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1: 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Hey, non, mais ça fait des guitares, ça construit des patios, ça torréfie le café. Allez-vous nous donner un break? Là, tu breakais sur break la bass. Fallait-tu break sur break?
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0: les boys. Me semble qu'on a travaillé fort cette semaine, hein?
1: Ouais.
0: On mériterait de s'en déboucher une. Ah ouais. Ah ouais. Hey, prendriez-vous un petit shooter, vous autres?
2: Ben oui.

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3: Le club! C'est dans la bonne humeur qu'on vous retrouve en ce 18 juin 2026. Anthony Desaulniers avec Anthony Marcotte.
4: Salut les boys!
3: Comment ça va, Tony?
4: Très bien, très bien.
3: T'es couché tard hier?
4: Quand même, ouais. Parce que mon producteur, ben, c'est Tony, tu t'occupes de la boxe. Alors, tu vas te coucher tard à soir.
3: Exact. Moi, je délègue.
4: Ouais,
3: toi, le truc, là.
4: C'est ça.
3: Ouais. Je m'entoure de monde compétent.
4: C'est ça. Puis tu joues aux échecs pendant ce temps-là.
3: J'ai laisse travailler. Toi, tu t'occupes de la boxe.
4: Et voilà.
3: Écoute ça, là.
5: Mais,
3: on va en parler demain.
5: T'es là quand même.
4: Ben oui. À l'heure. Fidèle au poste, à l'heure. Aucun retard non motivé cette année pendant toute la saison de radio. Aucun. Zéro. Pas un.
3: Ben, moi non plus, aucun. Okay. Ouais. En fait, non. Ici, autour de la table, personne n'est arrivé en retard quand le show commence.
4: Exact.
3: Personne.
5: On a une fiche parfaite dans le club du matin cette année,
4: ouais.
5: Ce qui n'était pas toujours le cas dans les années passées.
3: Non. Effectivement, on a vu des petits écarts de conduite. J'ai déjà commencé des shows en arrière de la console. T'es un gars comme moi qui a pratiquement aucune expérience. Ça remonte à mes années de cégep, là, à manipuler la console. J'ai été, par la suite, je fais de la radio à Shawinigan, radio communautaire, où est-ce que là, je me mettais moi-même en nom.
4: Mm.
3: Mais ça fait 15 ans. Fait que là, quand tu débarques, puis c'est toi qui dois le faire à 5h54, puis tu l'apprends 5 minutes avant de rentrer en onde.
4: C'est raide un peu.
3: Un peu de stress qui embarque.
4: Ouais. Hey, je veux juste vous donner un petit conseil, les amis. Si vous aviez des projets d'activités extérieures pour le week-end, vous êtes tous bien d'oublier ça.
5: Ah oui?
4: Parce qu'il annonce la flotte, pas à peu près... aujourd'hui jusqu'à samedi soir très tard. Peut-être un petit peu mieux dimanche.
3: Je m'en fais du camping en fin de semaine, moi.
4: Très mauvaise idée.
3: Je vais aller pareil. Pas grave.
4: Je t'annonce que je sais pas dans quel VR, aussi. Dans quel temps tu vas être, mais je t'annonce que tu vas passer ça à l'intérieur. Parce qu'en plus, ce sera pas si chaud. On va attendre à peu près des 18, 17, 18, 20 degrés. Top, mais ben de la pluie. Puis aujourd'hui, honnêtement, là, c'est une vraie journée de pluie. Ça va se poursuivre demain et samedi. Fait que je veux pas être plate, je veux pas être pessimiste. Ça chargera pas. C'est un gros système qui a décidé de laisser toute la pluie sur le Québec tout le week-end. Fait que ça va être ça.
3: Ah, mais c'est
5: sûr. Bon week-end de camping,
3: tu
5: désolé.
3: Tellement ma semaine, ouais. Du bon pied. Là. Ouais. Ben, pas ma semaine, on est jeudi. Là,
4: ben, moi, je me transforme en Monsieur Météo.
5: Oui.
4: La saison de course commence. Fait que moi, je peux déjà... fortement présumé qu'on sera pas en mesure de courser demain à Grand Bay, puis samedi au RPM Speedway, à mon grand désarroi, ce qui va me forcer à réorganiser mon week-end. Ben, c'est ça.
5: Ben, au moins, ça va te donner du temps plus libre pour passer du temps avec ta famille, puis faire des activités comme ça.
4: Mais c'est parce que ça fait des mois qu'on est enfermé dans la maison.
5: Ah.
4: On peut-tu en profiter quand l'été approche?
5: On n'est pas tant gâté niveau
4: non,
5: météo. Hein?
4: Non, non, non.
5: Beaucoup d'extrêmes.
4: Ouais, on va célébrer l'arrivée
5: mois
4: de l'été, d'ailleurs, en fin de semaine.
5: Ouais.
4: Paraît pas trop.
5: Le solstice.
4: Ouais.
3: C'est fou à quel point il fait clair. C'est niaiseux.
5: 9h,
3: mais...
5: il fait encore clair, là.
3: C'est parce que nous, on se couche tôt, là. Ouais. 8h30, c'est pas rare, je suis dans les draps, là. Il fait encore super clair.
4: Ouais, exact.
3: C'est vraiment spécial comme phénomène. Mais bon, c'est correct, c'est le même à tous les ans, là. C'est juste
4: ouais.
3: À tous les ans, ça me surprend. Cela dit, j'adore ça. Ouais, le soleil, j'ai l'impression que mes journées, ça s'étire, plus d'énergie, plus de bonne humeur, puis ça nous aide à passer à travers, parce que vous avez probablement remarqué que la moitié du staff est déjà en vacances. Ben,
4: ouais.
3: Nous sommes encore au poste et on travaille très fort, hein, tous les jours.
4: Les soldats sont là.
3: Exact.
4: Puis en tout cas, ceux qui ont des jeunes enfants comme moi, sachez que Histoire de jouer 5 sort en fin de semaine au cinéma. Alors, comme timing, sortir ça au Québec, c'est A1. les salles de cinéma vont être pleines d'enfants fin de semaine.
5: Hey, mais ça doit être spécial, ça, parce que, tu sais, le premier est sorti pas mal quand vous ouais. étiez enfant. Là.
4: Exactement. Ouais,
6: exact. On l'a écouté enfant.
4: Oui. C'est ça. Ah, oh, oui. Puis ça, bah. Je me souviens très, très, très, très bien de la sortie d'Histoire de jouets.
6: Hey, c'était un méga hit.
4: Mais ah, c'est... oui. Puis c'est encore très
5: c'est
4: bon.
5: C'est un des meilleurs ah, films pour enfants. Mais c'est du bon Pixar. Ouais. Puis là, 30 ans plus tard, ben toi, tu y vas avec tes ouais. enfants. Ah, c'est ah, quand même spécial.
4: C'est vraiment. Mais ils ont vu les quatre premiers.
5: Ah, oui. Ce sont très, ah, très ouais. bons films. Là.
6: Je savais même pas qu'il y en avait quatre. Moi, ouais. j'ai juste écouté le premier.
4: Ben, le ah, premier ben là, a fait époque, là. C'est vraiment ouais. le film qui a marqué les esprits beaucoup, là.
6: C'est comme Le Roi Lion.
4: Ouais, ça aussi.
6: J'ai écouté récemment. Je savais même pas, il y en a un et demi, ça a l'air.
4: Ouais. Mais ben, ils ont fait Mustapha aussi, là. Ouais. Il y a quelques années, là, qui est comme un remake, là. Une autre histoire, là. Pas Mustapha, mais Mufasa, là. C'est le bon.
6: Ah,
4: mot.
6: Le père.
4: Le papa. Ouais, okay. L'histoire du père, là, qui est comme retour en arrière. Mais, et quand ils ont fait Le Roi Lion en version réelle, là, ouais. c'est.
5: Ah oui, vraiment c'était bien. Ah, très, très beau.
4: Ah,
5: ça,
4: ouais. Vraiment bien fait. Les enfants ont adoré. Okay. Alors, bon cinéma tout le monde en fin de semaine. Je voulais pas être pessimiste, là, mais regarde, j'ai rien inventé. Allez voir les prévisions météo là, puis pour vous en convaincre. Et il annonce pas beau.
6: Pas grave. On se trouve avec ça, ce pluie-là.
4: Exact.
6: Et j'espère que le Canada va braver la tempête ce soir aussi parce qu'ils ont rendez-vous avec le 14. C'est parti pour le Club du matin. Canada 14, 18h ce soir, et là, la grosse nouvelle qui est tombée tard hier soir. Alphonso Davies sera en uniforme. La question, c'est de savoir, va-t-il jouer? Il y a une distinction quand même à faire. Être disponible pour l'entraîneur et embarquer sur le terrain, c'est deux choses.
4: Ouais.
6: Mais il peut jouer. Ça, c'est la bonne nouvelle, Oli.
5: Ça change complètement la donne pour l'équipe canadienne parce qu'Alphonso Davies, c'est leur meilleur joueur et de loin, là. Rien contre Jonathan David, qui est quand même décevant dernièrement, autant sur la scène internationale qu'en Italie. Rien contre les Kyle Larin de ce monde, même un Moise Bonmito, mais Alphonso Davies, il fait partie de la crème des joueurs de soccer partout à travers la planète. Là. Il fait partie de cette très courte liste-là. On verra dans quelle forme il est, mais même s'il est juste capable de jouer quelques minutes et que là, après ça, dans le match suivant contre la Suisse et potentiellement dans la ronde éliminatoire, là, tu retrouves Alphonso Davies qui est plus proche de sa capacité maximale, ça change complètement le visage de ton équipe. Là.
6: Mais pour moi, évidemment, il n'est pas titulaire. Là. Je lui commence sur le banc. Et si on est en bonne position avec une avance, il ne joue pas.
5: Ouais, exact.
6: Tu le sors seulement si tu en as réellement besoin.
5: Ouais.
6: Tu espères être capable d'y donner encore quelques journées de congé supplémentaires. Mais si jamais ça se passe pas bien parce que le Qatar a réussi à surprendre la Suisse, puis parce que plein d'autres pays, on y reviendra, font des matchs nuls et causent des surprises, ben tu as cette tasse-là dans ta manche qui peut arriver, mais il y a toujours ce risque-là de le ramener trop tôt. Alors, ce sera à Jesse Marsh de juger en conséquence.
5: Puis surtout face à une équipe comme le Qatar qui est pas particulièrement rapide, particulièrement athlétique, avoir un gars comme Alphonso Davies sur les couloirs, là, tu dynamises énormément ton équipe. Là. Ça va être quelque chose dont le Canada va devoir prendre avantage, que ce soit lui s'il joue, ou même d'autres gars comme Tajon Buchanan. Mais tu sais, on a senti dans le premier match pour le Canada un peu l'incapacité à finir, là, à concrétiser en attaque. Oui, on avait beaucoup le ballon, puis oui, on avait des opportunités, mais ça donnait pas grand-chose. Quand Davies est sur le terrain, c'est une histoire complètement différente. Lui, ses centres, il est réussi, puis lui, il est capable de déstabiliser les défenseurs adverses avec sa vitesse. C'est vraiment une très, très, très bonne nouvelle pour l'Infolie.
6: Puis tu sais, au final, tu te retrouves dans une situation où est-ce que le Qatar a surpris la Suisse.
4: Ouais.
6: T'as pas le droit de tomber dans le même panneau, là.
4: Aucun doute.
6: Tu le sais, là, que ça peut arriver, là.
4: Puis c'est une Coupe du Monde vraiment marquée par les matchs nuls jusqu'à maintenant. Donc, vraiment, là, une victoire a un impact considérable sur le résultat. T'es assuré d'atteindre l'étape suivante avec une victoire dans le groupe du Canada. Donc aujourd'hui, tu l'emportes, ça te met en excellente position pour la suite. Ça diminue la pression de ramener Davies trop vite. Mais attention, autant t'es proche d'une victoire, autant t'es proche d'une élimination parce que tout le monde est égal présentement avec des matchs nuls dans le groupe du Canada. Mais vraiment, plus le tournoi va avancer, et plus les victoires vont devenir importantes partout. Là. Des matchs nuls, il y en a comme ça.
5: Ouais.
4: Portugal hier, match nul contre toute attente, contre le Congo. Et des surprises, là, en veux-tu, en v'là. Peut-être pas des défaites, Ben, des matchs nuls pour certaines superpuissances, c'est vu comme des défaites, là, parce que ça rajoute de la pression sur les matchs suivants, tu peux plus trébucher.
6: Hey, le Canada a cette pression-là ce soir. Si ça se passe pas bien contre le Qatar, bonne chance pour rebondir contre la Suisse.
5: C'est ça.
6: Ils ne sont pas invincibles, mais ça reste une équipe d'une très grande qualité. Si on trébuche contre le Qatar, on se met dans une position vraiment délicate pour la suite des choses. Donc, la formation canadienne devra faire le boulot, devra gagner le match, et avec 4 points, convaincu qu'on sera en mesure de passer à l'étape suivante. La question, c'est de savoir qui va jouer. Est-ce que Kyle Lahrin va être titulaire? Lui qui est débarqué comme remplaçant, qui est venu faire le boulot, qui est venu justement délier le Canada de cette impasse pour aller arracher un point. Va-t-il jouer? Est-ce que Jonathan David peut se mettre en marche? On a beaucoup d'attentes. Il n'a pas été bon du tout dans le premier match, mais on n'a pas le choix de se donner un peu le bénéfice du doute aussi de Jonathan David là, par son expérience antérieure. Moi, j'ai hâte de voir le 11 de Jesse March soir, là.
5: Ah, ça va être un gros indice de ce que ça va donner pour la suite du tournoi parce que c'est un must-win, mais le Qatar est aussi une cible prenable. Je comprends qu'ils ont fait un match nul contre la Suisse, c'est une très très belle surprise, mais niveau talent, ça se compare même pas. Puis ça se voit chez les preneurs de livres, peu importe, tu devrais être capable de battre le Qatar. Fait que tes gars, justement, comme Jonathan David, qui ont été un petit peu plus silencieux dans les derniers matchs du Canada, ben, ils vont devoir se mettre en marche parce que dans un tournoi comme ça, à la Coupe du Monde, tu sais, c'est pas comme une saison régulière où là, ben, t'as plusieurs semaines pour faire des tests puis voir si, ça marche pas, faut que tu passes au plan B puis au plan C très, très rapidement.
6: Exact. 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
6: 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Les gars, hier, il y avait d'autres matchs à la Coupe du Monde. Prenons le temps d'en glisser un mot. Angleterre contre Croatie.
4: Quel match!
6: Le match de fou.
4: Ouais.
6: Honnêtement, c'était des feux d'artifice sur feux d'artifice.
4: Ouais, puis honnêtement, les Anglais, faut être honnête, ont dominé ce match-là offensivement. Là.
5: Ouais.
4: Combien de chances vraiment d'importance de marquer des buts dans ce match-là? Déjà qu'ils en ont marqué 4, il aurait pu en avoir 5, parce que, bon, il y a eu un tir de pénalité bloqué qu'on a dû reprendre, finalement, ils ont marqué. Mais un tir de pénalité, honnêtement, tu te donnes une superbe occasion de marquer des buts. Ils ont généré de l'offensive toute la partie. Mais malgré tout, les Croates se sont gardés prêts dans ce match-là. 2-2, un but superbe pour égaliser. Ça a été vraiment un excellent match de soccer hier.
6: Honnêtement, là, quand Harry Kane a vu son tir de pénalité être bloqué, immédiatement, je me suis dit, here we go again.
5: Et...
6: parce que l'Angleterre, pour les gens qui suivent peut-être un peu moins le soccer international, ils ont l'étiquette de sous-performer.
5: De choker.
6: Quand ça compte.
5: De choker.
6: C'est ça la réalité. Alors que quand Kane s'était lancé sur le tir de pénalité, moi j'étais du côté du podcast La Relève, là, mais c'est vous qui me l'avez appris. Kane s'est fait arrêter sur penalty, je me suis dit, oh mon Dieu, épouvantable. Mais finalement, le gardien avait bougé un peu trop vite. Il avait décalé de sa ligne. Donc, on a eu reprise. C'était limite. Mais bon, c'est la règle. Kane marque et on a senti une tonne de pression en moins. Et par la suite, qui s'est levé? Les piliers. Kane deux fois. Jude Bellingham un but. Marcus Rashford un but. Si bien que les Anglais, au contraire, plutôt que d'avoir le sentiment de « Oh non, on va encore se faire en voir cette année », on est très confiants de nos moyens pour la suite des choses, Ali.
5: Je me sens tellement mal, par contre, pour le gardien croate parce que, tu sais, un arrêt comme ça... Il y a peut-être 10-15 ans, mais il n'y a pas de révision, il n'y a pas de reprise vidéo, puis c'est parfait, le match continue comme ça. Mais avec la VAR maintenant au soccer, ils sont rendus tellement pointilleux pour ça. On le voit avec les hors-jeux où ton coude peut dépasser la ligne de 5 cm. Pas grave, c'est noir sur blanc, t'es hors-jeu, on reprend le jeu ou peu importe, c'est annulé. ça a complètement changé la donne pour les Croates, mais cette formation anglaise-là, elle est tellement profonde. Ils ont laissé des gars chez eux qui sont pas inclus à la Coupe du Monde, qui font partie des meilleurs joueurs au monde. Marcus Rashford, c'est un des meilleurs attaquants de la Premier League. C'est même pas ton partant, là. Il arrive du banc, puis instantanément, il y a un impact. Ça va être vraiment une des équipes à suivre, parce que contrairement à peut-être certaines des autres équipes favorites du tournoi, on peut penser à l'Espagne, la Belgique, Portugal, peu importe, le premier match des Anglais a été très, très convaincant.
6: Ah, assurément. Assurément, ils ont été vraiment impressionnants.
5: Face à un bon adversaire.
6: Cela dit, les Croates, leur gardien a accordé 4 buts. Il a été solide.
4: Ah non, ouais. Il s'est tenu sur la tête.
6: C'est rare qu'on va dire ça d'un gardien au soccer qui concède 4 fois, ouais. Mais il a vraiment été impressionnant.
4: C'est ça. C'est à se demander à quel point les Anglais ont été dominants ou à quel point les Croates défensivement sont tout simplement absents. T'sais, je sais pas à quel point où se trouve la réponse là-dedans. Parce que c'est. Ben, j'ai pas regardé tous les matchs, là, mais c'est un des matchs que j'ai vu où il y a eu le plus de chances de marquer réel dans la surface en avant du filet. Les Anglais, surtout en deuxième demi, là, c'est une domination outrageuse tellement qu'on perçait la défensive croate avec beaucoup d'aisance. Puis c'est quand même là, du côté des Anglais là, une bonne entrée en matière là, parce que c'est un pays qui arrive toujours à la Coupe du Monde avec une pression. Là.
5: Ben oui.
4: Comme tu l'as dit, de ne pas performer dans les grands moments. Hier, ils ont bâti la compétition du bon pied.
6: Puis même, j'ajouterais à ça, Harry Kane termine le match avec 2 buts, c'est parfait. Harry Kane termine le match aussi avec un énorme tir bloqué dans les minutes ajoutées.
4: Ouais, ouais.
6: Il reste une poignée de secondes à la rencontre. Il s'est lancé devant honnêtement, une chance en or croate. Mais ça démontre qu'il est prêt à sacrifier les deux côtés du ballon. Et ça peut quand même envoyer un message pour la suite des choses. Cette année, je veux être capable d'amener mon club à une autre étape. On verra bien s'ils vont être en mesure de le faire. Autre match qu'on
4: surveillait. Si vous n'avez pas vu, juste vous le dire, là, le deuxième but des Croates, c'est peut-être le plus beau but de la compétition jusqu'à maintenant. La façon que ça s'est fait, là, il y a eu de très beaux tirs jusqu'à maintenant, là. Mais la passe avec la tête, ouvrir la brèche et ensuite on enroule pour parvenir à marquer. Vraiment, là, un but de toute beauté des Croates pour faire 2-2 hier.
6: C'est vrai que ça a été un superbe but à ce moment-là. Portugal contre République démocratique du Congo, ça s'est terminé 1-1. Et contrairement à un Lionel Messi la veille, ça a été un Cristiano Ronaldo un peu plus tranquille quand même sur le terrain, si bien que même, je lisais un peu partout hier, et certains analystes de soccer qui connaissent ça pas mal plus que moi, avançaient que si le manager du Portugal veut gérer pour gagner et est capable de le faire, il faut qu'il laisse Cristiano Ronaldo sur le banc.
5: Ce qui ne serait pas une décision facile à prendre non plus.
6: Oh que
5: parce
6: non.
5: Que c'est un demi-dieu, là, au peut-être même un dieu complet au Portugal, Cristiano Ronaldo. Mais on dirait que quand il joue pour cette équipe-là, t'sais, vu que tout le monde le respecte tellement, ça change un petit peu leur façon de jouer. T'sais, on force les ballons vers Ronaldo parce que c'est Ronaldo puis il a été le visage de cette équipe-là pendant si longtemps. Mais il est rendu très, très vieux. Il n'est plus le joueur qu'il était il y a 4, 8, 12, 16 ans. Ça va être vraiment intéressant à suivre parce que c'est un résultat hyper décevant. Là. Le Congo arrivait dans ce match-là comme gros négligé. C'était leur première participation à la Coupe du Monde depuis 1974.
6: C'est-tu moi où l'Afrique s'en tire très bien jusqu'à maintenant?
5: Vraiment.
4: Ouais.
5: Surtout dans un tournoi avec les cadres élargis où on se disait « Oh, il va y avoir beaucoup de volées. » OK, on en a eu quelques-unes. Mais le Maroc qui a livré un superbe match nul au Brésil.
6: Ouais, mais le Maroc sont aurait même comme
5: ça,
6: des favoris.
5: Je le sais,
6: là.
5: Mais ça reste un pays africain. Évidemment, Cap-Vert face à l'Espagne. L'Égypte qui a livré un match nul à la Belgique. Le Sénégal a bien tenu tête à la France pendant une demi. Puis là, hier, le Congo. C'est le fun à voir. Là. Ces équipes-là se font pas déclasser du tout. Puis c'est comme un petit peu la nouvelle réalité du soccer international. Il y a beaucoup plus de parité.
6: Effectivement. C'est quand même assez serré. Très bon qu'il y avait d'autres matchs. Mais on va aller les écouter avec Oli dans le Sport Flash. Sport
5: Flash. Ouais, dans les autres matchs, le Ghana d'Anthony Marcotte qui a battu le Panama par la marque de 1-0.
6: À la toute fin, en plus.
5: Oui, oui, ça a pris un but dans les arrêts de jeu. Et très belle victoire du Ghana devant plusieurs partisans en liesse du côté de Toronto. Et dans l'autre match qui était pas mal plus tard hier soir, la Colombie a défait l'Ouzbékistan 3-1. Donc ça met fin au premier tiers de la phase de groupe. La deuxième, ben, ça commence aujourd'hui avec le groupe A et le groupe B dans lequel le Canada joue. Repêchage de la LPHF hier. Caroline Harvey a été le premier choix au total pour les Golden Knights de Vancouver. De son côté, la victoire de Montréal a jeté son dévolu sur la Finlandaise Petra Nieminen, une attaquante de 27 ans. Au final, la victoire qui a fait 5 choix, dont une Québécoise, Émilie Lavoie. au sixième tour. Et je termine avec des résultats au tennis, tournoi de Halle. Félix Auger-Aliassime passe en quart de finale, victoire en trois manches face à Lerner Tien. Il va affronter Frances Tiafoe au prochain tour. Et Denis Shapovalov, lui, a été éliminé en huitième de finale au tournoi de Queen's Club.
4: Merci. Parmi les joueurs sélectionnés, un nom qui est assez marquant, Jade Aginla, qui a été sélectionnée par l'équipe de Hamilton. Ouais, la fille de Jerome et sœur de Tiege. Alors, du bon hockey dans la famille.
5: Ouais, des bons gens. Famille d'athlètes.
4: Hein?
3: Ouais.
4: Puis elle ressemble à son père, c'est épouvantable.
3: Tu vois qu'elle ressemble.
4: Hey, c'est écœurant. Tu sais tout de suite. Ah ouais, c'est sûr, c'est la fille à Jerome. Alors, bonne chance à Jade Aginla avec la formation de Hamilton.
3: Parlant de Tiege Aginla, qui est un espoir du Mammoth de Utah, on a des nouvelles du Mammoth et principalement d'André Tourigny. On en sait un peu plus et on vous parle de ça au retour.
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3: C'était un secret de Polichinelle, mais ça a été officialisé hier. Ryan Craig devient l'entraîneur-chef des Golden Knights de Vegas. C'était donc ça, le fameux plan qui avait été avancé depuis le début, qu'on avait proposé à John Tortorella. Écoute, viens finir la saison pour nous, on n'a pas besoin de toi l'année suivante. Et finalement, on a décidé de suivre ce plan-là. Hâte de voir, c'est intéressant quand même comme nomination dans un marché où est-ce que c'est toujours le gros nom, le joueur sexy, le joueur qui fait bouger l'aiguille, on y va avec l'entraîneur-chef qui sort plus des cadres, qui sort un peu de cette façon-là de penser. J'ai hâte de voir comment il va se débrouiller à ce niveau-là.
4: Mais en même temps, c'est un gars qui connaît l'organisation par cœur, qui y travaille depuis ses tout débuts. C'est vrai que ça vient briser la routine installée depuis longtemps du côté des Golden Knights. Je trouve quand même le pari intéressant. Je trouve que c'est assez ingénieux comme façon de penser. On a vraiment pensé en dehors de la boîte là, avec une situation comme celle-là. On s'est dit, Tortorella, c'est du court terme. C'est un gars qui peut nous amener un électrochoc. C'est la personne la plus désignée pour amener une étincelle avant les séries. Et ça a fonctionné. Il a amené les Golden Knights à deux matchs de la Coupe Stanley.
3: Bruce Cassidy les amène pas en finale. Impossible.
4: Impossible.
3: Ça coulait de partout.
4: Ah, non, ça fonctionnait pas du tout. On battait pas personne au moment qu'on a congédié.
5: Il était même en danger de rater les séries.
4: Exactement. Là. Donc, je pense que le congédiement, on souhaite jamais ça à personne, un congédiement, mais on le sait que dans le sport professionnel, ça va arriver. Et c'est bien réel, assez souvent, que tu procèdes un changement d'entraîneur et que ça apporte l'électrochoc souhaité, c'est arrivé du côté des Golden Knights. Maintenant, ben, le plan qu'on s'est donné, c'est que Ryan Craig, c'était l'homme de confiance qu'on voulait à long terme, mais dans l'immédiat, ça prenait quelqu'un qui amène une poigne, un gars d'expérience, puis on a confié ce mandat-là à Tortorella en lui disant dans des balises très claires, regarde, tu t'en viens pour finir la saison, les séries éliminatoires. C'est ça le contrat, il est encore payé par les Flyers de Philadelphie. On l'a amené là, c'était pas une question d'argent. Lui, il voulait se donner une autre chance et il s'en est donné toute une à part ça.
3: Ben, il voulait redorer son blason, là. Ouais. Il voulait prouver qu'il était encore capable de diriger. D'ailleurs, j'ai mentionné le nom de Bruce Cassidy, on a appris hier parce que c'était le bilan des Golden Knights, puis tout ça se poursuit, puis Kelly McCrane a mentionné que il aurait permis à Cassidy de s'entretenir avec une équipe. Donc, on y va au compte-gouttes. On contrôle vraiment les destinations potentielles pour notre ancien entraîneur qu'on a encore sous contrat. Et selon ce qui filtrait sur la toile, ça aurait été les Maple Leafs de Toronto qui avaient permis à Cassidy de s'entretenir avec lui. Finalement, ils ont opté pour Jim Miller, là, ça vous le savez. Est-ce qu'on s'y est pris trop tard? Est-ce que Cassidy aurait eu une chance légitime si ça avait commencé plus tôt? Ou au final, du côté de Toronto, on a juste préféré d'aller dans une autre direction?
5: Ben moi, j'imagine que si on a rencontré Cassidy, puis tu sais, le processus d'embauche des Leafs, ça fait longtemps qu'il a été entamé, là, donc ils ont eu le temps de vraiment faire leur devoir avec tout le monde. J'imagine qu'on a attendu peut-être aussi un dénouement dans cette situation-là, puis que c'est Jim Miller qu'ils ont préféré à cause... Ben, des raisons dont on a mentionné hier, là, la familiarité en particulier avec Austin Matthews et William Nylander, mais je me sens mal pour Cassidy, là, parce que s'il avait eu la chance de s'entretenir avec plus d'équipes, on peut penser aux Kings, on peut penser aux Oilers, ben, il se retrouverait peut-être avec un emploi, mais en même temps, l'an prochain, le premier coach qui saute, Cassidy risque d'avoir un appel très, très, très rapidement.
3: Ça, c'est sûr.
4: Ouais. Ouais, puis si je voulais revenir un petit peu sur Ryan Craig, c'est un gars qui a été adjoint dans les premières années de l'équipe. Il a gagné la Coupe Stanley avec les Golden Knights. Puis par la suite, il s'est retrouvé avec le mandat d'aller diriger les Silver Knights de Henderson pour vraiment obtenir l'expérience requise comme entraîneur-chef. C'est ce qu'il désirait. Donc ça fait un bout de temps que George McPhee et Kelly McCrimmon ont ce gars-là dans la ligne de mire, mais on a vraiment tenu à ce qu'il ait dirigé en chef avant de le faire monter 3 ans plus tard. Donc, c'est bien parce que on a développé un entraîneur. Puis maintenant, ben, il se retrouve avec les Golden Knights dans le grand club. Là où ça devient intéressant, c'est qu'on a préféré Ryan Craig, un gars qu'on a envoyé dans la Ligue américaine au profit d'un Dominique Ducharme qu'on aurait pu nommer maintenant, qui a de l'expérience dans la Ligue nationale, mais visiblement Ducharme n'a jamais été dans les plans. Donc on comprend un petit peu mieux pourquoi ben Dominique regarde ses options actuellement. Hier, j'ai vu là, que Radio-Canada avait écrit quelque chose à son sujet, pas fermé à l'idée de revenir à Vegas, mais on comprend qu'il regarde partout ailleurs présentement dans le but d'améliorer son sort parce que, qu'on le veuille ou non, il a été préféré par un gars à l'interne pour le poste d'entraîneur.
3: Exact, même il regarde du côté de la Russie là, pour ouais. Dominique Ducharme. Je reviens sur Jim Miller parce que John Chyka a mentionné hier que pour lui, c'est un gagne. Puis moi, ça m'a fait sourciller. Parce que je trouve que c'est une phrase qui est galvaudée à outrance quand on parle d'entraîneur-chef et tout, mais honnêtement, Jim Miller, il a gagné où? T'sais, je regarde là, sa carrière junior, là, que ce soit dans la WHL principalement comme entraîneur-chef. Il a perdu en finale une fois avec les Americans de Tri-City. Sinon, il a jamais gagné. Il s'est fait souvent éliminer au premier tour. Il est allé assistant à Détroit, à Toronto, avec les Islanders, avec les Kings. Je veux dire, avec les Kings, il a jamais dépassé le premier tour en tant qu'entraîneur-chef. Comment est-ce qu'on peut qualifier ce gars-là de gagne? Hein? Je trouve qu'on s'appuie sur cette expression-là trop facilement et trop souvent dans la Ligue nationale de hockey.
4: Ben, moi, j'en reviens un petit peu à ton commentaire d'hier. Tu sais, il y avait jusqu'à ce moment-là l'étiquette d'adjoint dans le front. Il avait été nommé comme par intérim initialement avec les Kings avant qu'on lui confie le mandat à temps plein, un mandat qui a été quand même relativement de courte durée. Il a jamais manqué des séries du côté des Kings, mais clairement, c'est une équipe qui a fait du surplace pendant son temps avec les Kings. C'était une équipe du milieu, capable de se qualifier en série, mais pas tellement menaçante rendue là. On n'a pas été capable, justement, de battre, entre autres, les Oilers d'Edmonton par le passé avec Hiller comme entraîneur-chef. Tu sais, pour moi, c'est pas une nomination qui fait bouger des grilles tant que ça. Mais il y a des éléments qui jouent en sa faveur. Je connais très bien Matthews, je connais très bien Nylander. Il a déjà travaillé avec eux. C'est un gars qui avait la responsabilité à ce moment-là de travailler avec l'avantage numérique du côté des Maple Leafs. Et de l'autre côté, quand il a dirigé les Kings, au niveau structure défensive, c'est une équipe qui donnait pas grand-chose. Une équipe qui est plus défensive qu'offensive du côté des Kings.
3: Mais c'est ça qu'on veut jouer,
4: mais
3: la trappe à Toronto?
4: C'est vraiment ça qu'on veut jouer. Mais c'est ça la question.
3: Tu veux demander à Nylander de faire du 1-3-1?
5: Non, tu veux laisser tes dynamos en attaque, s'amuser puis laisser aller leur talent.
4: Oui, mais le free-for-all, ça n'a pas trop bien marché l'année passée du côté des Leafs. On était pourris défensivement,
3: c'est sûr. Mais ça prend des attaquants et des défenseurs responsables pour jouer du 1-3-1.
4: C'est sûr. Puis là, ben c'est pas en bougeant Simon Benoit pour rentrer Emil André qu'on fait vraiment des modifications en ce sens-là. Mais bon, regarde, John Chyka y arrive, il va amener certainement sa marque de commerce. Ça va-tu marcher? Aucune idée. Mais ses premières décisions, pour l'instant, c'est ni chaud ni froid en ce qui me concerne.
3: J'ai hâte de voir. On donnera la chance aux coureurs, mais j'ai hâte de voir. Autre nouvelle concernant les entraîneurs-chefs de la Ligue nationale de hockey, ça provient du mammouth de Utah, André Tourigny, qui signe une prolongation de contrat d'un an. Et ça, pour moi, ça veut en dire long. Ça, un an, ça veut dire, écoute, André, on t'aime beaucoup, on pense que tu peux faire la job, mais il faut que tu la fasses. Parce que sinon, malheureusement, on va aller dans une autre direction. Et il y avait toutes les rumeurs avec Peter DeBoer cette saison, quand il y avait un creux qu'on considérait aller chercher. Finalement, on a gardé André Tourigny, puis il a fait quand même un travail décent, respectable. Le Mammouth a fait les séries, c'est une équipe qui est en ascension. Mais je m'excuse, mais une prolongation de contrat d'un an, la laisse est courte, là.
5: Oh, ouais. On veut éviter le fameux lame duck year, comme ils disent en anglais, là. Donc, un entraîneur ou un DG qui commence l'année alors que c'est sa dernière saison de contrat, c'est jamais souhaitable. Mais on sait que tu lui donnes un an de plus, ça veut pas dire qu'il sera là nécessairement dans un an, là. T'sais, si le Mammouth progresse pas encore une fois, faudrait pas être surpris de peut-être y avoir du changement parce que le propriétaire Ryan Smith a montré depuis qu'il a acheté l'équipe que lui, ben, il a les poches profondes, il veut être agressif, puis il veut avoir un club qui va être compétitif très, très rapidement. Donc, Tourigny, qui a fait une superbe job là, de développement avec cette équipe-là, elle s'est améliorée année après année, mais s'il n'est pas capable de passer au prochain niveau, ils auront pas peur d'aller, je pense, dans une autre direction pour un coach qui a peut-être un plus gros profil que lui.
4: Ouais, oui, d'accord, mais moi, je pense qu'on a atteint un niveau de plus au cours de la dernière saison.
5: Ah, ça, c'est clair.
4: Ils ont fait les séries. Les séries. On a joué une série très compétitive contre Vegas qui finalement finit en finale de la Coupe Stanley.
5: Ouais.
4: Ça a été une série quand même chaudement disputée qui s'est terminée en 6 matchs. Moi, je trouve que devant le filet, ils sont très ordinaires. Ouais. Donc, il y a encore du travail à faire. Puis c'est pas juste la faute de l'entraîneur. Moi, je trouve qu'on a avancé d'un pas important. Mais clairement, là où je rejoins Dezo, c'est que le propriétaire Ryan Smith, il a une hâte de gagner.
5: Ouais. Mm-hmm.
4: Lui, ça, c'est sûr. Il a établi ça très clairement. Lorsqu'il a fait l'acquisition de l'équipe, t'sais, c'est fini là, de dumper des contrats dans notre équipe.
5: Non.
4: Tout on veut gagner. C'est bien correct d'avoir de l'ambition. Moi, je pense que c'est une jeune équipe remplie de promesses. Il y a de très bons jeunes joueurs en développement au sein de cette équipe. On a atteint une nouvelle marche. Mais un petit peu comme le Canadien, c'est une équipe qui est condamnée à faire une progression parce qu'à un moment donné, il y aura une cassure, les gens seront pas contents et ça se peut que l'entraîneur en paye de son poste.
3: OK, justement, je la pose la question. C'est quoi un plateau, un objectif qui est acceptable l'année prochaine? Là, cette année, t'as perdu en 6 contre Vegas au premier tour.
4: Ouais.
3: Ça prend-tu minimum un deuxième tour? Est-ce qu'un deuxième tour, c'est satisfaisant? Est-ce qu'il faut aller plus loin que ça? C'est une question de production individuelle. C'est une question de développement. Est-ce qu'on en attend plus de certains jeunes joueurs? Qu'est-ce qui serait une saison acceptable qui ferait en sorte qu'André Tourigny est bien en selle pour la suite des choses?
5: C'est sûr que les attentes vont dépendre aussi des acquisitions que Utah a fait pendant la saison morte. Là, disons, s'ils vont chercher un Dylan Larkin, ben là, les attentes vont être un peu différentes.
3: Ouais, mais ils l'ont fait, ça. Sergachev, Peterka. Ils se sont pas tournés les pouces dans les dernières saisons.
5: Mais ça reste une jeune équipe, là. Malgré tout, tu sais, le noyau, c'est des Cooley, des Gunter, c'est encore de jeunes joueurs. Moi, j'imagine que ce serait au moins gagner une ronde. Tu sais, continuer à progresser, continuer à prendre un pas dans la bonne direction. Je pense que ce serait les attentes minimales pour un propriétaire qui a l'air assez exigeant du côté de Utah.
4: C'est ça. La question est de savoir est-ce qu'on est capable de jouer avec les trois puissances de la division centrale.
3: On est-tu capable de finir top 3, bonne chance?
4: C'est pas facile, là. Honnêtement, ça va être encore, tu sais, je vois pas l'Avalanche, les Stars et le Wild ralentir l'année prochaine, là. C'est encore de très bonne puissance dans la Ligue nationale. Est-ce que Utah peut se rapprocher de deux? Mais je trouve qu'il lui manque un petit peu de maturité là-dedans, là. Il manque au moins une autre année de plus. Alors, c'est sûr que ça va mettre de la pression sur André Tourigny de faire performer cette équipe-là au cœur d'une division là, qui est excellente, du moins vraiment dans les trois meilleures équipes. Après, je pense que Utah peut se comparer à n'importe qui. On va battre n'importe qui dans le reste de la division. Ça, j'ai pas d'inquiétude. Aller jouer trouble fin des trois meilleurs, ça, c'est une autre paire de manches.
3: Je dois dire, les Blues et les Preds, c'est tel que tel. Mais les Jets s'en vont dans l'autre sens, fait que ça va. Attention aux Blackhawks.
4: Non, les Blackhawks,
5: éventuellement, ça va décoller.
3: C'est une question de temps.
4: Ouais, c'est ça.
5: Ils ont trop de talent. Vient.
3: Tu peux pas te permettre. Ouais. Dans le fond, Utah, c'est un peu comme Ottawa par rapport à Montréal.
5: Mm-hmm.
3: Tu peux pas te permettre d'une équipe qui a commencé sa reconstruction après toi qu'elle te dépasse. Il faut que Utah reste devant Chicago. Tu peux pas te dire, Ottawa a commencé sa reconstruction avant Montréal et Montréal a passé devant eux. C'est sûr que ça amène de la grogne, mais pour le mammouth, tu peux être capable de vivre avec l'Avalanche, les Stars et le Wild, mais t'as pas le choix de conserver ta quatrième position dans la division. Si tu te fais devancer par d'autres équipes, c'est là que ça va être une position assez délicate pour André Tourigny.
4: C'est une équipe qui a rempli de pipelines d'espoir.
5: Ah,
4: je pense
5: oui.
4: que ils ont plusieurs joueurs en développement, entre autres issus des rangs juniors québécois. Je pense que Caleb Desnoyers, c'est un gars qui est pas tellement loin de la Ligue nationale. On a remarqué beaucoup Gabe Smith avec les Wildcats de Moncton aussi. Ça en est un autre qui vraiment a laissé une impression très favorable lors des deux derniers parcours des Wildcats en séries éliminatoires. Lui va faire ses débuts dans la Ligue américaine l'année prochaine, fort probablement. C'est un autre gars qui progresse vers la Grande Ligue. On a vu vraiment... Là,
5: T.J. Ginlaw était excellent encore une fois dans le junior.
4: Exact.
5: Daniel Butt s'en vient.
4: Daniel Butt aussi.
5: Ils ont plusieurs espoirs de premier plan. Là, si jamais ils veulent procéder à une transaction ou encore juste faire graduer ces gars-là lentement, ça va être une équipe surtout en attaque. Là. Peut-être qu'en défense, il manque encore un peu de qualité, mais en attaque... Dans pas long, ce sera une des plus explosives de toute la ligue.
3: Ouais, ils ont vraiment des joueurs intéressants, pis on leur souhaite le meilleur. D'ailleurs, on parlait tout à l'heure de J.J. Peterka. Il a été transigé en retour, notamment de Josh Dawn et de Michael Kesselring.
4: Ouais.
3: Et Kesselring a refait ses valises à nouveau hier soir. Une transaction qui l'envoie du côté des Sharks de San Jose.
4: Hey Michael, t'as été échangé pour quoi? Ah, ils ont inversé le choix repêchant. Qu'est-ce que tu veux dire? Non, mais j'ai été impliqué dans une transaction. Mais les deux clubs ont échangé. Ah ouais, Caroline, combien de rangs? 7. Ah ouais? Mais c'est quoi contre qui? Non, c'est une inversion de choix. Ah! C'est rien que ça que tu valais, toi! Hey. Non, mais c'est vrai!
3: C'est vrai, puis on va en avoir long à dire dans deux minutes.
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3: L'aventure Michael Kesselring avec les Sabres de Buffalo aura été de courte durée. Il fait ses valises et s'en va du côté des Sharks de San Jose dans une transaction qui a une inversion de choix. Les Sabres se retrouvent à avoir le 20e rang au total et on aura le 27e rang au total du côté des Sharks. Bon, commençons avec le coq Kesselring parce qu'il y a plein de choses à analyser là-dedans. C'est clair que du côté de Buffalo, on espérait plus quand on a fait son acquisition.
4: Aucun doute.
3: On se faisait marteler, défenseur, droitier, capable d'avaler des minutes, blablabla. Puis comme Molly disait durant la pause, je pense que c'était le plus gros morceau des deux, entre lui et Josh Doan. C'était vraiment la pierre centrale de tout ça. Finalement, Josh Doan, solide acquisition, mais Kesselring, il a déçu.
4: Très déçu. Écoute, il a joué 34 matchs, 2 passes. Il a été blessé. Mais il était en mesure de jouer en série. On lui a donné un match sur 2 rondes de séries éliminatoires.
5: On l'a même pas vu contre le Canadien.
4: Non, pas du tout. Jamais embarqué sur la patinoire. Alors, de le voir transiger alors qu'il n'y a plus de contrat, là, il est joueur autonome avec restriction au moment où on se parle, à compter du 1er juillet. C'est pas une énorme surprise, mais c'est clair que du côté des Sables, Kesselring, là, il a amèrement déçu au cours de l'année parce que moi, je me souviens très, très bien d'entendre, entre autres, André Tourigny vanter les capacités de Kesselring en disant, ben, moi, je l'aimais beaucoup. Ça fait mal de le laisser partir. On sait qu'est-ce qu'on acquiert avec J.J. Peterka. On fait une transaction au hockey, mais on sait ce qu'on donne aussi. Ça nous fait mal de laisser partir Doan et Kesselring, un gars qui était capable de donner beaucoup de minutes. Il a fait 29 points en 82 matchs avec le Mammouth la saison précédente. Il arrive à Buffalo, mais il a jamais été capable de prendre son rythme de croisière.
3: Mais tu sais, on peut voir ça de plusieurs façons. Un, c'est un classique. Quand tu as un nouveau directeur général, t'as aucun attachement avec ce qui a été fait au préalable. Ça, c'est une transaction de Kevin Adams. Puis Jarmo Kekalainen a dit, garde, moi, je m'en vais dans une autre direction. Deux, ça démontre une progression au niveau des défenseurs du côté des Sabres. Owen Power a été meilleur. Mathias Samuelsson a été meilleur.
4: Dallin, évidemment.
3: Évidemment, oui, Dallin, mais il était déjà très, très bon, Dallin. Tu comprends le point? Même chose pour Bowen Byron, qui a démontré une belle constance cette saison. Donc, t'as peut-être moins besoin d'un Michael Kesselring du côté de Buffalo, en contrepartie du côté de San Jose, c'est le genre de transaction que tu peux facilement te permettre.
5: Et je regarde la défense de San Jose pour l'an prochain. Le seul défenseur qu'ils ont sous contrat qui n'est pas sur un contrat recru, c'est Dmitri Orlov. Après ça, tu as Dickinson qui est sur son contrat recru, Mathias Havelid, Luca Cagnoni, puis tous les autres, les Desharnais, Klingberg, Leddy, ils n'ont pas de contrat. Fait qu'eux, ils ont absolument besoin de remplir des chandails. J'imagine aussi que le 1er juillet... ils vont être actifs sur le marché des joueurs autonomes pour aller en chercher, tu sais, que ce soit des paris ou même des gars sur le plus long terme. Mais c'est un beau risque à prendre, là. Ça, c'est buy low, sell high. Tu sais, ils t'achètent Michael Kesselring alors que sa valeur, elle a baissé depuis un an, puis t'espères qu'il va retrouver la forme qu'il avait quand il jouait pour Utah.
4: La plupart des experts au repêchage, Martin Thériault, il serait assis à côté de nous, puis il confirmerait la même chose. C'est un repêchage qui, en principe, va t'offrir un joueur de grande qualité dans les 12 premiers.
5: Ouais.
4: Après, des rangs 13 à 75.
3: C'est assez homogène.
4: C'est très homogène. Chaque équipe aura sa propre liste. Tu vas avoir un gars très élevé puis un gars beaucoup plus loin. Alors pour les Sharks, c'est pas un grand risque. Premièrement, ils ont tellement repêché des produits de grande qualité dans les dernières années. Ils peuvent certainement se permettre de reculer de quelques rangs seulement. Et là, t'entres un défenseur, probablement sur ta troisième paire. Gros bonhomme, droitier. Ça reste une denrée rare à travers la Ligue nationale. Pari intéressant. Moi, ce que j'ai vu de Kesselring, peut-être pas à Buffalo l'an passé, mais en santé, c'est un gars qui peut rendre service à une équipe de la Ligue nationale du côté droit. Pour moi, il n'y a pas de doute là-dessus.
3: Ah, puis c'était une manœuvre que non seulement les Sharks pouvaient faire, devaient faire. Tu peux pas. T'as passé tellement après de faire les séries. Il faut que t'aides ce groupe-là. Il faut que tu regardes par en avant. Il faut que t'ajoutes des joueurs qui sont capables de jouer. Puis comme Oli le disait, Kesselring se retrouve quasiment sur ta première paire l'année prochaine.
5: Oui.
3: Ça veut pas dire que c'est un défenseur de première paire. Ça veut juste dire que t'avais un énorme trou en défensive. Ça te coûte seulement 7 rangs pour faire cette manœuvre-là.
6: t'as pas le choix, faut t'aider de l'avant, tu tires avantage d'une situation à Buffalo qui ont été déçus, parfait, c'est win-win. Pour moi, c'est une transaction assurément gagnante du côté des Sharks. Du côté des Sabres, on n'est pas nécessairement en reste, parce qu'au niveau de la masse salariale, si tu veux re-signer Kesselring, puis t'as des joueurs encore comme Alex Stock, puis il y a encore une couple de joueurs que tu sais pas.
4: Benson a besoin d'un contrat.
6: Tu peux te retrouver dans une situation où est-ce que Zach Benson peut être propice à recevoir une offre hostile.
4: Ouais, faut que tu te prépares à ça.
6: Tu veux pas être coincé dans cette situation-là. Faut que tu vois un peu plus loin que le bout de ton nez et de la façon que Benson joue. Et si une équipe débarque et met beaucoup d'argent sur la table, tu veux pas te retrouver comme les Blues de Saint-Louis avec les Oilers d'Edmonton il y a quelques années, puis tu perds finalement Broberg et Holloway, deux jeunes prometteurs. Fait que c'est là où est-ce que je me dis, ça peut être une transaction gagnante sur les deux fronts, mais clairement du côté des Sabres, on aurait espéré un meilleur retour, il y a pas de
4: problème. Mais t'as raison de soulever le cas de Zach Benson, parce qu'avec l'impression qu'il a laissé en série, il peut être certain que beaucoup d'équipes de la Ligue nationale vont regarder ce cas-là de très très près, si jamais on est pas capable de s'entendre rapidement avec lui sur un prochain contrat. Tu sais, pendant plusieurs moments de ces séries, c'était lui la bougie d'allumage des Sabres.
5: Ouais.
4: Il a été plus que bon dans la série contre Boston. Dans la série contre le Canadien, il a fait mal au Canadien aussi. Mais c'est un gars qui va aider là, n'importe quelle équipe dans la Ligue. Les Sabres ont tout intérêt à garder un gars comme ça parce que il y en a pas bien dans la Ligue nationale qui ont cette étiquette-là de marqueur, mais qui a aussi le rôle d'agitateur, qui est tellement drôle, dur à trouver. T'sais, dans les séries, il nous a fait penser à Brad Marchand plusieurs fois, Zach Benson.
6: Mm-hmm.
4: Des bougies d'allumeur, toujours dans là où ça fait mal, dans le trafic, dérange l'adversaire, le mâche-patate qui dit arrête pas, et il y a cette touche de marqueur autour du filet qui le rend extrêmement important dans une équipe.
5: C'est surprenant, mais les Sabres sont pratiquement coincés sous le plafond présentement, les gars. Ils ont 11 millions pour l'an prochain, vous allez me dire, c'est beaucoup d'argent. Mais t'as Alex Stock à signer, Beck Malenstein, qui est un excellent joueur de quatrième trio, Peyton Krebs a pas de contrat, joueur autonome avec compensation, Zach Benson, Logan Stanley aussi devient agent libre. Ça, ce sont tous des gars qui ont eu un impact à un moment ou un autre pour les Sabres cette année, puis ils pourront pas s'entendre avec tout le monde.
4: Ouais, puis Stanley, on a quand même payé un prix substantiel pour aller chercher à Winnipeg, puis bon, il y a eu un rôle plus qu'effacé en série, il jouait même plus à la fin.
6: Stanley et Hachem qui venait en équipe. Ouais. Mais
5: c'est le rachat de Jeff Skinner qui leur fait mal. Il compte pour 6,4 millions de dollars sur la masse salariale.
6: Qu'elle compte encore sur leur livre pour 4 ans, Skinner. C'est pas à ce montant-là.
5: Non, 2,4 les autres années, mais quand même.
6: Mais quand même, pour cette année, ce sera 6,4.
4: J'ai une balle à avaler là-dedans.
6: Je reviens sur Benson un instant. Puis c'est fou, le repêchage dans 8 jours. Là. C'est vendredi prochain. Au draft, tout le monde le savait qu'il était bon. On parlait de Martin Thériault, j'étais justement avec hier sur notre podcast La Relève, puis Marty me rappelait qu'il l'avait 4e sur sa liste. Ouais. Mais il y a toujours ce risque-là de repêcher des petits joueurs.
5: Comme Cole Caulfield à l'époque.
6: Exactement. Ben, il y en a d'autres, là, des petits joueurs cette année qui, encore une fois, vont glisser au repêchage parce qu'on a des mentalités arriérées dans la Ligue nationale de hockey, puis on se dit, ah ouais, il est bien bon avec Winnipeg, mais le Ice, là, pas les Jets, là. Il est bien bon dans le junior, mais va-t-il être capable d'amener ce niveau-là dans la Ligue nationale? Fait que on passe par-dessus Benson, puis on laisse descendre, puis on laisse descendre, et finalement, une équipe comme les Sabres, qui a une abondance de choix, qui peut se permettre d'aller dans d'autres directions, qui est pas obligé de prendre un choix plus sûr, pour y aller plus pour la clôture, ben Ramos, Benson et aujourd'hui sont très contents. Moi, c'est pour ça que je veux lancer des fleurs à Martin Thériault, qui est une des personnes qui connaît le plus les espoirs au Québec. Il avait 4e sur sa liste. Fait qu'il y a parfois des pépites comme ça qu'on laisse passer à cause du gabarit, ça peut faire mal.
4: Du côté de San Jose, tu parlais, Olivier, de justement que c'est une brigade défensive qu'on est en train de reconstruire. Attendez-vous à un rôle plus important pour Sam Dickinson l'année prochaine dans cette défensive-là. Mais moi, je vois un fit pour Morgan Rielly avec les Sharks de San Jose. Moi, je suis persuadé que les Sharks vont être dans ce dossier-là. Ils ont l'argent pour prendre le contrat de 7,5 millions de Morgan Rielly. Je pense qu'il est usé dans le marché de Toronto, mais ça fait pas de Rielly un joueur plus capable de jouer dans la Ligue nationale. Si tu diminues un petit peu ses responsabilités, il peut encore te rendre de fiers services. De sortir de Toronto va faire un grand bien, je pense, à Morgan Rielly.
6: Je pense que Rielly, il était bon sous Sheldon Keefe. Ça a vraiment pas fonctionné avec Craig Berube de la façon qu'il jouait, des attentes qu'on avait. Mais si on lui permet de redevenir un peu plus offensif, parce que sa production a clairement diminué, dans une équipe qui est un peu plus axée sur l'attaque, effectivement, ça pourrait être intéressant. Puis le prix à payer sera pas très élevé.
5: Les Leafs vont être contents de se débarrasser de ce contrat-là.
6: Exactement.
5: C'est 7,5 millions de dollars jusqu'en 2030.
4: Ouais, c'est ça. C'est la durée. C'est surtout que quand même, il reste quoi, 4 ans de contrat? C'est quand même beaucoup de choses.
5: Il est capable d'être un 3-4e défenseur encore dans la LNH d'aujourd'hui.
6: Dans une équipe peu profonde. Dans une équipe qui a des aspirations, ça, je pense que Riley en arrache encore.
5: Mais tu sais, il serait un bon grand frère pour un gars comme Sam Dickinson ou encore s'il repêche un défenseur.
6: Luca Cagnoni aussi, on n'en parle pas beaucoup, mais c'est un très bon défenseur.
5: Exactement, Cagnoni. Il a beaucoup produit offensivement par le passé. Ils vont peut-être repêcher un défenseur au deuxième rang ou en tout cas, on verra ce qu'ils font. Mais dans tous les cas, Morgan Riley, ce serait une très belle prise pour les Sharks de San Jose.
4: Moi, les gars, avant qu'on quitte en pause, je sais que Dezo, là, il regarde le timing, mais
5: il est stressé.
4: Là, on le connaît.
6: Ben, je regarde le timing à peu près 300 fois par show. On continue ton point.
4: Non, mais exact. Mais c'est la Coupe du Monde. Et puis, je trouve que c'est important de faire voyager BPM Sport. Mais faire voyager, on sait que l'émission se promène partout à travers le monde. Mais des fois, on sait pas d'où on est nécessairement écouté à tous les matins. Mm-hmm. Alors, je lance l'invitation parce qu'on va vous saluer en ondes au fil de notre émission jusqu'à la fin, 9h-10h. Ben, ça serait le fun de vous saluer en ondes d'où vous nous écoutez aujourd'hui. Alors, si vous nous écoutez d'une destination assez exotique, ben, n'hésitez pas à nous écrire via YouTube également notre messagerie texte 514-790-0919. Ça va nous faire plaisir de vous saluer. Et des fois, on a toujours des belles surprises de gens qui nous écoutent partout à l'international. Si vous êtes sur la Lune, vous avez même le droit de nous écrire.
6: Ça, c'est grâce aux gens qui travaillent très fort derrière la bite, parce qu'on a une équipe au web qui est présente et assidue, puis sans eux, ben, tu sais, ça nous permet d'avoir le YouTube qui est très international.
4: Exact.
6: Fait qu'un gros merci aux gars de l'autre côté de la bite qui nous rendent de fort très bon service.
4: Faut partir de YouTube à 5h54 pour ça.
6: Pourquoi vous riez?
4: Non, mais c'est correct.
6: T'es pas d'accord?
4: Ben oui, tout à fait.
6: Voilà, pause. De l'autre côté, ce sera notre traditionnel bloc de baseball dans à peu près 15 minutes. Ça va être Renaud Lavoie et Renaud va revenir parler d'offres hostiles à Zach Benson. Ce sera pas impossible qu'on envoie cette année des offres hostiles, puis ça, c'est le fun. On va parler avec Renaud dans 15. Vous êtes dans le club du matin jusqu'à 10h.
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6: Une autre victoire intra-division pour les Blue Jays, cette fois-ci par la marque de 3-0 Fenway Park contre les Red Sox.
4: Je suis découragé.
6: Ben écoute, t'étais pas le seul. Votre descripteur a dit à la fin, c'était aussi agréable à regarder comme match qu'un traitement de canal.
4: C'est Dave O'Brien qui a dit ça?
6: Ben, je pourrais pas te le nommer, là, mais la voix des Red Sox.
4: Ben, c'est Dave O'Brien. Ouais. Anderson.
6: Il a dit ça lors du dernier et 27e retrait.
4: Écoute, c'est un accident de char, là. C'est même pas drôle, là. Je veux dire, hier, honnêtement, c'est de valeur parce que Jake Bennett, le gaucher, te donne une chance. T'sais, il se fait pas frapper solidement. Il est quand même en contrôle. C'est pas un gars qui a énormément d'expérience, mais il lance bien. La relève a quand même fait un travail décent. Mais l'offensive, honnêtement, les boys.
6: Tu sais qu'on a un bullpen game, là?
4: Un bullpen game, c'est ça. T'amènes un comité de releveurs. Je comprends, les meilleurs releveurs des Jays ont tous lancé hier, mais pas capable de frapper rien. Tu mets les coureurs sur les sentiers, pas capable de concrétiser. Je regardais le match, honnêtement, je suis découragé de voir ce club-là. C'est inacceptable dans un marché comme Boston d'avoir un club de piètre qualité de cette façon-là. C'est vraiment, vraiment dur à regarder. Puis je comprends, là, Garrett Crochet n'est pas là, puis Roman Anthony ne sont pas là. Mais c'est pas normal. Tu verrais jamais les Yankees de New York tomber dans une déchéance de la sorte.
6: Les Yankees n'avaient pas Garrett Cole.
4: Exact.
6: Ça sortait très
4: bien. Oui, ils ont gagné toute l'année passée. Il y avait une excellente équipe. Puis ils développent des lanceurs. Puis ils développent des joueurs de position. Là, vraiment, les Red Sox, ils ont une profonde remise en question qui doit être faite dans cette équipe. C'est une amère déception. On a fait de très mauvaises, on a pris de très mauvaises décisions au cours de l'été. Puis finalement, ça commence à vraiment nuire au succès de l'équipe. On s'éloigne de plus en plus d'une qualification en série.
6: C'était un match de releveur parce que Max Scherzer était placé sur la liste des blessés avant la rencontre. En raison de spasmes au dos, si bien que ça a fait en sorte que John Schneider a déclaré après le match que Shane Bieber va faire ses débuts cette saison bientôt. Il lançait encore une fois hier dans les mineurs. Pas des résultats très concluants, là. J'ai vu qu'il a donné 5 points dans le 3A, Bieber, mais au final, il est en mesure de lancer plus de 80 tirs, puis sa balle rapide a repris un peu d'étoffe. Fait qu'on se dit, regarde, on n'a pas le choix, on continue. Fait que ce sera Bieber qui s'amènera bientôt. Hâte de voir comment tout ça va tourner.
4: Mais c'est inquiétant quand même, parce que c'est un gars qui traîne un lourd historique de blessures. Au sommet de sa forme, Bieber, honnêtement, fait partie des 10 meilleurs lanceurs des majeurs. Mais il faut qu'il soit en santé. Puis il l'a pas été depuis 3-4 ans maintenant.
6: Mais il l'était l'année passée dans la run des Blue Jays. Il a, honnêtement, il a été sensationnel. Mais
4: on a fait son acquisition sur la liste des blessés. Puis il est arrivé, puis il y avait une remise en forme à faire avant de commencer à lancer avec les Blue Jays. Il a été bon, par contre. C'est vrai. Mais la question que je me pose déjà, c'est... Est-ce qu'on a tiré l'élastique un peu trop avec Bieber? En même temps, c'est-tu bien de leur faute? T'essaies de gagner une série mondiale. Le joueur aussi veut gagner, même si tu pousses peut-être la machine un petit peu trop. Et physiquement, il a écopé de ça. C'est une possibilité.
6: Quand il a pris son option, Bieber, je pense qu'on pouvait lire à travers ça que, oups, peut-être un petit pépin de santé. On verra. J'ai hâte de le voir. J'ai hâte de le voir en uniforme. Il pourrait nous surprendre. Mais il y a un peu de pensée magique à travers ça qu'il faut s'attendre à ce que Bieber devienne un lanceur dominant comme il l'a déjà été par le passé avec les Guardians, notamment.
4: Ben oui, il a été dominant avec les Guardians là, pendant son passage.
6: Quand Young à tous les ans.
4: Oui, tout à fait.
6: Mais en santé. Parlant de matchs de misère avec les Red Sox, Mickey Gasper, le receveur, il a concédé 4 buts volés dans la même manche. Mmh. Ça, c'est un record de franchise qu'on a égalé du côté des Blue Jays. Ils sont dans les 5 pires équipes à ce chapitre dans le baseball majeur pour voler des buts, mais hier, ils en ont volé 4 dans la même manche. J'ai rarement vu ça, Tony.
4: Ouais. Écoute, qu'est-ce qu'on peut rajouter à ça? Là aussi, Carlos Narvaez, qui a été une belle révélation l'année passée, n'est plus l'ombre de lui-même cette année. Connor Wong, qui était devenu, dans la transaction Mookie Betts, le gros poisson, parce qu'on a eu à peu près rien en retour de Mookie Betts. On se disait, ben au moins, on a eu un receveur qui va être là longtemps. Mais là, depuis 2 ans, c'est une catastrophe. Il y a de la misère à frapper pour 200. Alors, on a des ennuis derrière le marbre. Ça aussi, là, pour moi, c'est un des points importants des insuccès des Red Sox cette année.
6: C'est dommage, parce que ça remonte un peu dans le temps. Christian Vasquez, t'avais tout un bras pour épingler les coureurs sur les sentiers, mais bon, il n'est plus là depuis déjà belle
4: lurette. Pas un très bon frappeur. Un 9e frappeur décent, mais excellent défensif.
6: Ah, mais un receveur, c'est correct.
4: C'est ça. Dirige les lanceurs, bon bras. Tu gardes le coureur en respect avec un gars de même derrière le marbre. On n'a plus ce gars-là, ce profil-là, Boston.
6: Exact. Mais c'est vrai que c'était pas le meilleur frappeur. D'ailleurs, parlant de receveur, les Blue Jays ont transigé Tyler Hanneman aux Angels contre une compensation financière. Pas de surprise là. On en avait parlé peut-être une semaine ou deux. Avec Valenzuela qui performe et avec le retour au jeu d'Aleandro Kirk, on pouvait pas se permettre de traîner 3 receveurs. C'était le scénario le plus probable. Mm. On l'avait dit! Puis finalement, ben, on se retrouve exactement dans cette situation-là. Ben,
4: peu importe le sport des eaux, il y a un point central. Quand la porte s'ouvre, là, ça veut pas dire qu'elle va s'ouvrir 50 fois pour toi. Mais quand elle s'ouvre, le serait-ce que de ça, défonce la porte, puis assure-toi de plus jamais regarder en arrière. Valenzuela, c'est ça qu'il a fait. Il a forcé la main des Blue Jays. Forcer la main d'une organisation, ben, on peut nommer un paquet d'exemples des gars qui ont obtenu des occasions qui ont pas été en mesure de la saisir, puis à un moment donné, un autre est arrivé, puis il a pris la place. C'est comme ça. C'est la réalité de la jungle du sport professionnel, tout sport confondu, les sports d'équipe, c'est comme ça que ça marche. Quand il y a un poste qui se découvre pour toi, assure-toi de saisir ton occasion. Puis Valenzuela volait littéralement le poste de Tyler Hanneman.
6: Exactement. Avant la pause, Tony t'a lancé une invitation aux gens à nous écrire s'ils nous écoutent d'endroits extérieurs au Québec, évidemment. On est content si vous nous écoutez de l'Abitibi ou de Rivière-du-Loup. Là n'est pas le point. Là. Mais d'aller voir justement avec la Coupe du Monde une saveur mondiale, planétaire. Mais y a-tu des gens qui nous écoutent? D'ailleurs, Ali, t'as été mandaté pour recenser ça.
5: Hey, on a des auditeurs partout à travers le monde, les gars. C'est vraiment fascinant. Merci à tout le monde qui nous a écrit, là. J'en passe en rafale. Ulrich Friolet dit qu'il nous écoute de Lettonie. Il est là pour un déploiement militaire. Salutations.
6: Ah ouais, salutations.

0: William au Panama, Alain en Chypre, Pierre Racine est au Cap-Haïtien en Haïti.
1: Wow.
0: Eric Canty est à Canberra en Australie. On a Mario qui nous écoute.
2: Hey, ça, c'est loin. C'est à l'autre bout du monde.
3: En Australie, ça veut dire qu'il est minuit. Il semble que c'est 16 heures de décalage, l'Australie.
1: Attends, c'est capoté, ça.
0: Ouais, il est 9 heures là-bas.
3: Ah, il est 9 heures, OK.
0: Ouais, 8h56.
1: Okay. Mais quand même.
3: Mais tantôt, quand on va être en rediffusion, il va être minuit.
0: Exactement. Mario est à l'île du Prince-Édouard et Mario dit qu'il nous écoute à tous les jours de 6 à 6. BPM est la seule radio que j'écoute. Abs76 est à Winnipeg et Alain est sur une île très exotique, 300 km de sable blanc, les îles de la Madeleine. Mais continuez à nous envoyer vos destinations, de où vous nous écoutez partout à travers le monde. On va vous saluer d'ici la fin de l'émission.
3: C'est impressionnant.
0: Mais
3: en même temps, on est écouté par des milliers, des dizaines de milliers de personnes à tous les matins. On est conscient, on le sait, les gens sont au rendez-vous, mais d'être autant un peu partout à travers la planète, c'est surprenant.
2: Il y a des Québécois partout dans le monde.
0: Ouais.
2: Et les gens, des passionnés de sport se rapprochent du Québec en nous écoutant. C'est de la manière qu'il faut voir les choses.
3: C'est vrai.
2: Ils gardent un lien avec leur province par le truchement du sport puis par BPM Sport avec nous autres. Fait qu'on est bien fiers de ça. Moi, ça m'emballe de vous savoir partout à travers le monde à l'écoute à chaque matin. C'est pour ça qu'on fait notre job. On aime notre job, mais on se sent bien plus utile en sachant qu'il y a des gens partout dans le monde nous écoutent.
3: Exact. Puis honnêtement, cette année, tu sais, on de rentrer dans les chiffres, mais le Club du matin, il a brisé des records YouTube. Là. On a rejoint des gens qu'on n'en a jamais rejoint. Évidemment, tout ça est en lien avec les performances du Canadien de Montréal. On en est très conscient que le Canadien en performance, ça nous aide. Mais la réalité, c'est qu'il y a quand même un nombre record de gens qui s'est branché sur le Club du matin, semaine après semaine après semaine. Et ça, on vous en remercie énormément. Voilà la pause. De l'autre côté, y aura-t-il offre style dans la Ligue nationale de hockey lors de cette saison morte? On en parle avec Renaud dans deux minutes.
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3: Salut Renaud!
2: Salut mon Ren!
5: Comment ça va ce matin, club?
3: Ah bien toi!
2: Ah oui, pète le feu. Plus que la météo pluviale, disons-le comme ça.
5: Qu'est-ce qu'on va faire avec ça? C'est ça le problème?
2: On s'enfermant de quatre murs des mains de la maison. Pas bien mes choix.
5: Dommage. On n'est pas à Vegas, en tout cas. Au moins la température est plus clémente.
3: Même s'il y avait fait gros soleil, à 18h ce soir, je serais arrivé devant mon téléviseur. Fait que moi, dans ce temps-là, ça me dérange pas tant que ça. Renaud, est-ce qu'il va mouiller les offres hostiles cet été? Parce qu'honnêtement, à gauche puis à droite, on entend cette menace-là de plus en plus. Va-t-il réellement s'en matérialiser une?
5: Mais écoute, pendant la finale de la Coupe Stanley, tu sais, on a vu passer Maverick Bourque, qu'est-ce que c'est un candidat pour une offre hostile. Oui, c'en est un candidat, mais il y a un gros mais dans tout ça. D'abord et avant tout, il a le droit à l'arbitrage. Alors, l'équipe peut décider elle-même de l'amener en arbitrage. Comme ça, les offres hostiles ne peuvent pas arriver tout de suite.
3: Mais si je me trompe tu me corrigeras si je me trompe, on peut pas amorcer le processus d'arbitrage le premier. Je pense que c'est le 5. Fait que ça laisse comme une petite fenêtre à une équipe pour débarquer puis déposer une offre hostile.
5: Écoute, tu peux le faire, mais je pense que tu peux surtout le faire par la suite. Là. Mais moi, je pense que c'est un candidat qui est intéressant, aucun doute là-dessus. Il y a plusieurs mais. Puis le mais le plus important, OK, c'est qui le directeur général de cette équipe-là? C'est Jim Neal. Mm-hmm. Jim Neal, année après année ou à peu près, gagne ou est candidat pour le directeur général de l'année dans la Ligue nationale de hockey. Pourquoi? Parce que c'est un homme extrêmement respecté par ses pairs dans cette ligue, OK? Et j'ai hâte de voir qui pourrait se lever de bonne heure pour dire, ben, sais-tu quoi? Moi, je vais appeler Jim Neal, je vais lui dire, écoute, on va faire une transaction, on va faire une offre hostile à Maverick pour s'assurer qu'il n'y en ait pas. Voici la transaction qu'on veut faire avec toi. C'est à prendre ou à laisser. Comme c'est arrivé en passant pour qui André Miller avec les Rangers de New York, qui allait recevoir une offre hostile. Mais finalement, on a appelé Chris Drury pour lui dire, écoute, on va faire une offre hostile à Key André. Soit qu'on transige ou soit qu'on fait l'offre hostile. Finalement, du côté des Rangers, on n'a pas eu le choix. On a décidé de transiger.

0: C'est sûr que quand tu regardes le directeur général des Hurricanes, Eric Tulski, je pense que c'est assez clair, messieurs, que c'est quelqu'un qui n'a peur de rien, d'une manière ou d'une autre, n'est pas quelqu'un qui arrive du milieu du hockey. Écoute, c'est un, on l'appelle the mad scientist dans la Ligue nationale. C'est un gars de statistiques avancées qui a travaillé, qui a 27 brevets à son nom, imaginez. Étudiant à Harvard, étudiant en chimie, et qui a travaillé évidemment avec des plusieurs compagnies pour, si tu veux, aider ou améliorer la technique pour envoyer des satellites ou peu importe quoi dans l'espace. Bref, pas besoin de vous dire que c'est quelqu'un de très, très, très différent et qui n'est pas dans la, entre guillemets, la norme de la Ligue nationale de hockey. Les Stars sont dans le trouble, vous le savez. Une des raisons pourquoi ils sont le plus dans le trouble, c'est qu'ils doivent quand même signer leur meilleur joueur, OK? Puis ça, j'ai hâte de voir la suite des choses parce que quand on regarde Jason Robertson, je pense qu'il n'a pas aimé le fait que l'an dernier, il n'y a pas eu de prolongation de contrat avec les Stars de Dallas. Il a connu toute une saison, comme vous le savez, plus de 40 buts. Mais là, lui, il va vouloir faire sauter la bande. Et ce qu'on me dit présentement, c'est que il y a une entente qui lui rapporterait 12,5 millions de dollars par saison. Vous savez comme moi que 12,5 millions de dollars au Texas, c'est l'équivalent de quoi à Montréal? 15?
1: Fait qu'il serait plus payé que Mikko Rantanen.
0: Je pense que oui. Non, il n'y a aucun doute d'une manière ou d'une autre. Lui, c'est un joueur. Lui, il reste une année avant de devenir joueur autonome sans compensation. Mm-hmm. Et il sait très bien que sur le marché, il ferait énormément d'argent dans un plafond salarial, comme vous le savez, qui n'arrête pas d'augmenter. Alors, est-ce que c'est le jeu du chat et de la souris? On attend 12,5 millions sur la table. Je le prends pas. On va attendre, on va négocier plus tard. Ou Jason Robertson éventuellement va comprendre qu'il y a une entente qui va être, en tout cas, qui va lui permettre de rester avec les Stars si c'est ce qu'il veut faire.
1: Ouais, mais ça rentre pas, 12,5 millions. Je veux dire, on n'aura pas le choix de laisser partir du salaire. Tu sais, le candidat évident, c'est Tyler Seguin avec sa dernière année de contrat à près de 10 millions. Là. Je veux dire, il faut qu'il y ait quelque chose qui bouge à Dallas si tu veux ramener Robertson à 12,5 millions.
0: Oui. Exact. Alors, tu es obligé de transiger.
2: Es-tu capable de bouger Seguin, selon toi, Renaud?
0: Non. Ben, il reste une année de contrat, hein, comme vous le savez, du droit autonome sans compensation, évidemment. En 27.
1: Oui.
0: Est-ce qu'on peut le bouger tout de suite? Il est blessé.
2: Clause de non-mouvement.
0: Clause de non-mouvement, etc.
2: Ouais.
0: Moi, je pense qu'on va être obligé d'avoir d'autres genres de transactions. Est-ce que Radek Faxa va rester, gagne 2 millions? C'est pas beaucoup, vous allez dire. Est-ce que Ilya Lubuskin va rester aussi? 3 250 000. Lui est joueur autonome la saison d'après. C'est un défenseur droitier. Ça, c'est des candidats de joueurs qui pourraient partir. Mais ça reste que, oui, effectivement, qu'on veut ou qu'on veut pas, Jim Neal va être obligé de prendre des très grosses décisions et il va être obligé de faire le ménage. Alors, les Stars de Dallas représentent une équipe où, si vous voulez transiger, je pense qu'ils sont ouverts à la business parce qu'on n'aura pas le choix de faire les transactions qu'on doit faire pour signer Jason Robertson. Puis tu peux pas perdre non plus Maverick Book, qui a quand même connu une bonne saison avec 20 buts. Il fait partie de l'avenir de cette organisation. C'est un gars si tu décides de le signer, je pense qu'il va accepter un bon contrat, mais aussi un contrat là, qui ne sera pas dans les évidemment dans les 6-7 millions de dollars. Là. Mais est-ce que ça va être un contrat pont? Est-ce qu'on y va à long terme? Bref, c'est extrêmement intéressant ce qui va se passer avec cette organisation. Puis, tu parlais de candidat à la transaction. Tu sais, en tout cas, j'espère pour eux qu'ils n'échangeront pas Jason Robertson. Mais comme vous l'avez si bien mentionné, ça ne fit pas. On a présentement 10 millions de dollars avec lesquels on peut jouer sous la masse salariale présentement. Mais 10 millions avec tous les joueurs que tu as signés, mon impression que tu vas avoir besoin de plus d'espace que ça. Puis tu vas avoir sûrement les mains liées et tu vas être forcé l'an prochain la saison prochaine de jouer avec une formation qui ne sera pas de 23 joueurs. Là.
1: C'est sûr. Ouais. C'est sûr. Au moment où on se parle.
0: Impossible.
1: On parle de qui ont de la misère à rentrer tout le monde. Ils ont juste 10 attaquants sous contrat.
2: Non, c'est pas beaucoup, mais c'est une autre preuve, les gars. Tu sais, les Stars, là, ça fait déjà un bout que leur fenêtre est ouverte. Puis ouais. La call-in de Coupe Stanley, ils l'ont pas encore gagné. Là. On passait proche, non. Mais ils l'ont pas encore gagné.
1: Mais eux, ils ont pas fait tant d'erreurs. Tu sais, les Oilers sont à la gorge. Parce que les Oilers, ils ont fait Jack Campbell. Oh, ouais. Ils ont trop payé Darnell Nurse.
2: C'est vrai.
1: Ils ont fait des gaffes à gauche puis à droite. Ouais. Les Stars, là, c'est Mikko Rantanen, Rupe Hintz, Wyatt Johnston, un Matt Duchene qui coûte pas si cher que ça. En arrière, t'as Thomas Hurley, Miro Iskanen,
2: et ça, bien repêché. T'sais, beaucoup de ces joueurs-là sont issus du repêchage.
1: C'est Jake Oettinger devant le filet. Je veux dire, ils ont des gros contrats qui coûtent cher parce qu'ils ont des excellents joueurs qui performent. C'est ça, la réalité, là.
0: Oui, ouais, exactement. C'est une très, très bonne formation qui, comme vous l'avez si bien mentionné, n'a pas été capable jusqu'à présent de profiter de cette fenêtre. Hein, quand on dit là les Canadiens bientôt en finale de la Coupe Stanley, etc., gagner la Coupe, oui, moi, je suis un de ceux qui pensent que les Canadiens vont être excellents. Mais attention, là, il y a des équipes dans cette ligue-là qui connaissent beaucoup de succès en saison régulière. Quand tu regardes la formation, on vient de nommer tous les joueurs. C'est quand même assez impressionnant. Mais c'est drôle, les gars, hein? Non seulement ils ont été souvent en finale d'association de l'Ouest, mais n'ont jamais été capables de traverser et d'aller en finale de la Coupe Stanley.
1: Ils l'ont fait en 2020. L'année dans la bulle contre le Lightning.
0: Contre le Lightning. Mmh. Alors, tu sais, en plus, c'est ça, c'est une année bizarre, on va se le dire, là. Si je ne m'abuse, Rick Bowness était l'entraîneur-chef. Bref. Tu regardes tout ça, puis tu te dis, on a de la difficulté à aller en finale. On l'a fait une fois, merci de l'avoir mentionné, mais une fois, ça fait longtemps en plus. On aurait dû y aller beaucoup plus souvent. On n'a pas été capable de le faire. Alors, puis là, tu te retrouves là avec, écoute, une situation, pour la première fois, on va le dire, dramatique. Là. C'est quoi la prochaine étape? Puis moi, j'ai hâte de voir... Si on fait une offre hostile à Maverick Book, d'après moi, il va falloir que ce soit une offre hostile écoute, qui va complètement anéantir le plan de Jim Neal, mais clairement qui surpayerait aussi Maverick Book. Là. Et ça, ce serait une situation spectaculaire. Je suis convaincu qu'il faudrait faire pas mal jaser dans les prochaines semaines, mais on verra. Une chose est certaine, c'est qu'on va, s'il n'y a pas d'offre hostile avant l'arbitrage, on va tout faire pour l'amener là, clairement en arbitrage pour essayer de protéger ses droits.
1: En tout cas, moi, je débarque avec une offre hostile à Maverick Book puis je donne 4,5. Là. Bonne chance pour accoter ça. Là. C'est ça, la réalité.
0: Clairement.
1: Là. Puis honnêtement, clairement. C'est quoi la compensation à 4,5? Ça va me coûter un choix de 2? Hey, c'est pas. Moi, je pense vraiment qu'ils sont à risque, Dallas. Et ils doivent vraiment faire. Ils doivent bouger quelque chose d'ici le 1er juillet.
0: Ils n'auront pas le choix.
1: Ils n'auront pas le choix.
0: Non.
1: Très bon, Renaud. Merci beaucoup pour ta chronique encore une fois aujourd'hui. Puis déjà hâte de te reparler demain, même heure.
0: Oui. Salut, mon Ren. Salut, les gars. Passez une belle journée. Amusez-vous bien. Bon soccer.
1: Oh oui, bien sûr. On va regarder ça avec beaucoup d'attention. Salut, Ren.
0: Salut. Bye-bye.
1: OK, on peut aussi entendre un peu plus tard aujourd'hui à 16h. Renaud Lavoie dans le tailgate avec Greg et compagnie. Évidemment, on est content de l'avoir avec nous deux fois par jour. Renaud, voilà la pause de l'autre côté. Il n'y a pas juste les Stars qui sont sur le point de bouger. Hier... Ça a bougé dans la Ligue nationale de hockey. On a déjà abordé la transaction de Michael Kesselring, mais il y a des rumeurs qui sortent de partout. En voulez-vous de l'action? En v'là! C'est ce qu'on fait au retour.
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1: Plusieurs petites pépites dans la Ligue nationale de hockey. À commencer par Vincent Trocheck, qui a décidé de changer d'agent. Et changer d'agent à la mi-juin, Ça en dit quand même long, Tony.
2: Aucun doute là-dessus. Puis c'est pas un changement d'agent dans le but de se négocier un contrat. Là, Vincent Trocheck est sous contrat pour encore quelques années. C'est qu'il sait très bien que son nom circule allègrement sur le marché des transactions depuis l'an dernier, au cœur d'une saison extrêmement difficile avec les Rangers. On a assurément mis son nom sur le marché pour finalement conserver ses services. C'est sûr que y a quelque chose en arrière de ça. Là. Est-ce qu'il y a une transaction qui se trame pour Trocheck dans les prochains jours? C'est pas impossible qu'un scénario comme ça se présente.
4: Et il n'est pas allé pour n'importe qui en plus. Il est allé pour Pat Brisson, qui est peut-être le gars numéro un pour gérer ce type de situation. C'était lui l'agent à Quinn Hughes. C'est lui l'agent à Dylan Larkin.
1: C'était lui l'agent de Pat Pierre-Luc Dubois.
4: Exactement.
1: Moi, c'est le facilitateur par excellence. Moi, je pense que Trocheck était fâché de ne pas être échangé à date limite. Il y avait tellement de rumeurs. Tu dis, moi, j'ai pas envie de rester ici. Ça fonctionne pas. On s'en va nulle part. Je vais aller ailleurs. Je vais avoir une chance de commencer à jouer du hockey significatif. Puis là, de trouver que ça traîne dans la longueur. Alors, il a décidé d'aller dans une autre direction. Je serais pas surpris que on l'échange. J'ai hâte de voir où on va l'échanger maintenant, Trocheck, parce que clairement, il y a de la valeur. Là.
2: C'est sûr.
1: Un centre comme ça qui peut évoluer sur un deuxième trio, c'est sûr qu'il est très en demande.
2: Autre niveau contractuel, ça ressemble à quoi, le Trocheck?
4: C'est pas si pire que ça. Il me semble que c'est autour de 5 millions de dollars.
2: Il est sous contrat pour encore 2 ans, 3 saisons. 3 saisons, Trocheck, à un salaire de 5,625 millions
4: par année. Pour un deuxième centre, c'est très respectable.
2: Ben oui, le salaire est très respectable. Il va arriver à 35 ans au terme de son contrat.
1: Il aura, parce qu'en ce moment, c'est 12 équipes. À partir du 1er juillet, ce sera 10 équipes pour une clause de non-échange, pour les gens qui se posent la question. On a appris que c'est pas parce que ce n'est plus Brad Treliving et que c'est maintenant John Chyka que c'est impossible de voir une transaction pour Matthew Nyes, selon ce qui a été rapporté un peu partout. Matthew Nyes est toujours disponible à Toronto parce que on en vient au même constat qu'on a répété abondamment. T'as pas ton choix de premier tour. Tu peux pas faire le statu quo. Puis à un moment donné, si tu bouges rien, tu vas couler au classement, mais tu récolteras même pas le fruit de tout ça au bout de la ligne. Alors, on essaie de bouger notre schéma du côté de Toronto. Et peut-être que Matthew Nyes va être sacrifié, messieurs.
4: Moi, si j'étais Matthew Nyes, là, ça commencerait à me déranger un petit peu.
2: Moi aussi.
4: Que mon nom sorte aussi souvent dans les rumeurs, que personne à Toronto semble se forcer d'au moins faire taire ça. Là. Au moins utiliser les médias ou peu importe pour essayer de faire démentir tout ça. Ça fait depuis le mois de février, depuis la date limite des échanges, que le nom de Matthew Nyes continue de circuler. C'est pas rassurant pour un jeune joueur comme ça qui, d'un point de vue extérieur, a rien fait de mal, a rien fait pour mériter tout ça. C'est vraiment une question d'améliorer l'équipe. Mais Matthew Nyes, il est supposé être le futur, être l'avenir des Maple Leafs.
1: Darren Dreger a avancé notamment 2 équipes. Il dit la liste est longue, mais on y retrouve au sommet les Rangers de New York et le Canadien de Montréal, dans le cas de Matthew Nyes. Pas surprenant.
2: C'est pas étonnant.
1: C'est-à-dire, Colin, on avait un deal qui est tombé à 15h01. Kent Hughes n'a pas changé d'idée. Là. C'est sûr que Kent Hughes a pris le téléphone. La question, c'est de savoir, est-ce que Chyka va accepter le même retour que ce que Hughes avait proposé? Est-ce que ce sera un retour différent? Est-ce que plutôt que d'y aller d'espoir et de choix, ce serait plus des joueurs établis qu'on viserait du côté de Toronto? Ça, c'est pas impossible que ça change. Mais vous pouvez être sûr que Kent Hughes est au téléphone avec Chyka au moment où on se parle. Ben,
2: Comme l'a dit Oli, ça me dépasse un peu qu'encore une fois, le nom de Nyes circule à ce point. Premièrement, c'était pour moi très étonnant qu'on était prêt à l'échanger à Montréal à la date limite. Faut vraiment que ça aille tout croche dans l'organisation des Leafs pour qu'on considère une chose comme ça. Nyes, l'année passée, au moment où on se parle, là, est en négociation pour signer son contrat à long terme avec les Leafs. Donc, tu t'entends à long terme avec l'organisation, t'as 22 ans, il y en a 23 maintenant, puis tu t'entends pour les 6 prochaines années, tu t'attends à rester plusieurs années dans l'organisation.
1: Mais les choses ont changé.
2: Mais je comprends, mais quand même, tu t'attends pas à te retrouver sur le marché lors de la première année de ton entente, tu viens de signer. Alors moi, être à sa place, c'est sûr que je me poserais des questions. D'autant plus que là, on change d'organisation puis qu'on semble vouloir peut-être aller dans la même direction, soit de m'échanger.
1: Hâte de voir comment tout ça va se terminer. Hâte de voir le prix que ça va coûter si jamais ça se produit.
2: Puis tu sais, les relations, là, ça s'effrite. Hein?
4: Ouais.
2: C'est pas long que là, à l'intérieur même de ton vestiaire, ça peut créer des mécontents. Si t'es pas capable de bien t'entendre avec ton joueur puis que le joueur rapidement devient malheureux, faut qu'il parte. Pour moi, ça, c'est une condition dans le hockey. Et puis, dans n'importe quel sport, rapidement, là, un élément négatif dans un vestiaire, ça peut venir pourrir l'ambiance. Puis souvent, Bob Hartley nous disait à l'antenne, son expression fétiche, là, le porc qui pique dans un party de ballon. Ouais. Ben, c'est un petit peu ça, un vestiaire de hockey. S'il y en a un élément négatif, il peut entraîner bien du monde avec lui. Je dis pas que ça va être nécessairement le cas pour Matthew Knies, mais moi, si j'étais à sa place... Je serais pas content de la tournure des événements. Puis il n'y a pas de contrôle sur sa destinée. Il n'y a aucune espèce d'idée là où il va passer peut-être les 5 prochaines années de son contrat.
1: En tout cas, une chose est sûre, Chaka n'a pas le droit à l'erreur. Là.
2: Non.
1: Ça a déjà accroché à gauche puis à droite avec la nomination de Jim Miller. Sa propre nomination à lui, ça a vraiment pas fait l'unanimité.
5: Même la transaction avec les Flyers plus tôt cette semaine, c'est pas la transaction qui passe le mieux à Toronto.
1: Ça n'a pas été super bien reçu parce que... tout le monde se dit, voyons, Samuel Harrison par rapport à Joseph Wall, c'est quoi ça? Puis Simon Benoit par rapport à Émile André, c'est quoi ça? Puis OK, un choix de troisième tour. Attendons voir le big picture, le portrait d'ensemble. Mais John Chaika n'a pas le droit à l'erreur. Moi, j'ai vraiment hâte de voir comment ce dossier-là va se dérouler. Tout comme celui de Mason McTavish en AM. Un autre nom qui est constamment dans les rumeurs, mais là, ça, c'est Kevin Weiss qui rapportait ça hier. Il est bel et bien sur le marché après une année que... Tu parlais d'ailleurs de jeunes joueurs qui viennent signer un contrat à long terme. C'en est un autre bon exemple. Après une année où est-ce qu'il a été laissé de côté, a vu ses responsabilités diminuer, sa production diminuer, on voulait aller dans une autre direction. Moi, pour vrai, là, je suis surpris que Kenville et McTavish, ça n'a pas été un mariage extraordinaire.
2: Ouais,
1: je pensais qu'il aurait capoté sur l'ardeur et l'éthique de travail de McTavish. Et finalement, c'est tout le contraire.
2: Ouais, ça moi aussi, ça m'a étonné. C'est pas la première situation où un gars signe un contrat très tardif. Il avait pas amorcé le camp d'entraînement en septembre passé avec les Ducks. C'est arrivé un petit peu en retard, puis finalement amorce l'année, ça commence tout croche. Mais malgré tout, son équipe a gagné. C'est ça qui fait un petit peu mal paraître McTavish, parce que t'as vu vraiment les Ducks faire un pas dans la bonne direction cette année. Ils se sont classés en séries éliminatoires. Peu de gens pensaient que ce scénario-là était possible, et McTavish, son rôle a diminué au fil de l'année jusqu'à se faire retrancher en séries éliminatoires. Alors ça, c'est sûr que c'est pas un bon présage pour Mason McTavish, mais il est pas devenu nul du jour au lendemain pour rien non plus. Moi, je crois un retour en force, mais peut-être dans un nouvel environnement pour lui.
1: Il a besoin de se sortir d'Anaheim parce qu'il est frustré du processus de négociation. J'en suis convaincu. Ce gars-là est bien meilleur que ce qu'il nous a montré l'année passée.
5: Il a quand même signé avec eux. T'sais, moi... Sérieux, plus ça avance, puis...
1: Il a signé avec eux parce qu'il était RFA.
5: Je sais, mais plus ça avance, plus les drapeaux rouges, dans le cas de McTavish, m'inquiète. Là. C'est pas normal, comme vous avez dit, qu'il se soit pas entendu de cette façon-là avec Kenville, puis c'est pas normal qu'il ait été rayé de la formation, puis que son temps de glace a diminué cette année, puis que sa production a diminué, alors que tous les autres joueurs à Anaheim ont fait un pas de géant vers l'avant.
1: Ouais, mais Oli, écoute, là. Mettons, là, toi, tu veux négocier ton contrat à la radio, OK?
5: OK.
1: Puis là... Moi, j'arrive, là, puis à porte close, je te dis, ouais, mais t'es pas si bon que ça, là. Toi, tes connaissances, football, OK, mais le reste, on repassera, là. Puis en plus, tes transitions sont pas super, puis en plus, puis je cherche constamment à te diminuer. As-tu envie de te défoncer l'année suivante pour ton employeur?
5: Non, mais c'est pas le premier joueur à négocier un contrat avec son équipe, là, tu sais.
1: Mais il y a des joueurs qui peuvent être plus affectés que d'autres, là. Je pense que c'est son cas. Et on le dit, Pat Verbeek est un négociateur comme il y en a peu à travers la ligue. Il a vraiment une ligne qui est très dure. Si McTavish, il l'a mal pris, puis lui, il s'est dit, tu sais quoi, qu'il mange de la bouette, puis finalement, que la motivation est pas au rendez-vous.
5: OK, mais ça, mais justement, ce ça, c'est inquiétant, non?
2: Ouais, mais dans ce cas-là, OK, c'est vrai. Si tu soulèves une bonne hypothèse, pourquoi tu signes pour 6 ans de bord?
5: Ouais.
2: Il a signé pour 6 ans?
1: Bonne question.
2: Tu sais, parce que il voulait une sécurité, puis il voulait faire son argent. Mais au bout de la ligne, c'est sa décision. Pas personne qui l'a forcé à signer. Il aurait très bien pu signer un contrat de quelques années, puis après ça, tu tombes dans le processus d'arbitrage quelques années plus tard, puis peut-être que là, tu peux davantage forcer la main de l'organisation à t'échanger. Mais là, il a voulu la sécurité. Faut que t'assumes un peu aussi la situation, là.
1: Ah, je suis d'accord.
2: T'sais, c'est pas rien que d'un côté, cela, là. Il y a un jeu de négociation des deux bords. Il a choisi la sécurité, un contrat de 7 millions par année. Un coup rendu là, faut que tu performes.
5: Mais t'es un professionnel, là. Tu te fais payer pour performer. Tu te fais payer très, très cher pour avoir un certain standard. L'attitude, ça fait partie de ça aussi. Tu peux pas baisser les bras à la moindre adversité parce que ton DG a été pas fin avec toi.
1: On en a vu combien des joueurs?
5: Ouais, on a vu Anaheim notamment, là, Trevor Zegras. Ça, c'est sûr.
1: Exact.
5: Ça, c'est évident.
1: La moitié des joueurs qui jouaient à Buffalo avant qui sont rendus des superstars ailleurs dans la ligue. Et changer d'air, ça l'a fait en sorte qu'ils ont été capables de mieux performer.
5: Mais l'air est-tu pourri à Anaheim? Je pense pas.
1: Mais au contraire, je pense que c'est une belle équipe c'est en ça. Ascension.
5: Il est supposé faire partie de ce noyau-là. Il est supposé être dans la même catégorie que Carlson, puis Gauthier, puis Jackson Lacombe. C'est ça l'avenir des Ducks.
2: Mais moi, un autre élément qui est important à prendre en considération, c'est que McTavish, quand tu recules 2 ans passés, il faisait partie du noyau de ce club-là.
5: Ouais.
2: Est-ce qu'il fait encore partie de leur noyau?
1: Ben, clairement pas.
2: Est-ce que son étoile a pâli suffisamment pour dire, ben là, nous autres maintenant, c'est Cutter Gauthier, puis c'est Leo Carlson, puis c'est Jackson Lacombe,
1: c'est Lucas Dostal.
2: Orlen Zellweger, c'est Lucas Dostal devant le filet. C'est ces gars-là maintenant. Alors, peut-être que le rôle de McTavish, le rôle sur la glace, mais le rôle sur le plan du leadership également, a vraiment pris une grosse drop au cours de la dernière saison. Moi, tous les signes sont là pour une transaction à ce qui le concerne, présentement.
1: Ouais.
2: Fait que,
1: autre joueur qu'on n'a pas nommé dans le noyau, évidemment, Beckett Seneki.
2: Ben là, évidemment,
5: oui,
2: c'est un autre que tu rajoutes à l'équation, c'est sûr.
1: Fait que les autres, ils se disent, Colin, si c'est pas avec toi, ce sera sans toi.
5: Le bon côté, c'est que pour les autres équipes, qui peut-être que l'an passé étaient intéressés à faire l'acquisition de McTavish, disons le Canadien, là, hypothétiquement, sa valeur a assurément baissé. Tu sais, McTavish ne vaut pas autant qu'il le valait l'an passé à cause de tout ce qu'on a mentionné précédemment.
1: Okay, là, tu viens de me dire il y a des drapeaux rouges dans son cas.
5: Ouais.
1: À un prix décent, on ne commencera pas à rentrer dans les retours, mais c'est pas important. À un prix décent qui convient aux Ducks, le fais-tu? Est-ce que tu acquiers Mason McTavish?
5: Si le prix est acceptable, disons, t'as pas à trop hypothéquer ton avenir, oui.
1: Ça prend quand même un gros morceau, là, on s'entend. Là. Ça sera pas à coup de choix de deuxième tour, là. Il va être dans un marché déplumé que tout le monde se cherche des jeunes pour rentrer, surtout au centre. C'est sûr qu'il va coûter cher. Là.
5: Mais tu sais, je ne donnerais pas un Caden Goulet, par exemple, pour Mason McTavish.
1: Caden, donnerais-tu un des 3 gros prospects du Canadien?
2: Moi, je pense pas qu'ils vont miser sur un espoir à la défense. Ils sont quand même très bien nantis défensivement du côté des Ducks. Moi, je pense que c'est à l'attaque.
5: Surtout du côté gauche, ouais.
2: Ouais, moi, je pense que c'est à l'attaque qu'ils vont viser. Si tu fais un package, d'après moi, Zarovski, il faut qu'il soit dans le package pour un gars comme McTavish. Parce que selon moi, des gars comme Engstrom, Reinbacher, ça n'intéressera pas les Ducks. Okay, bon.
1: Zarovski et un first. Non, ça, c'est une base.
5: Mm-hmm.
1: Tu fais ça, Ali?
5: Ouais.
2: Non, mais moi aussi, c'est sûr.
1: OK, ben j'étais juste curieux de savoir à quel point les drapeaux rouges vous embêtent. Parce que c'est correct, là, vous avez le droit, là.
5: Ben, tu sais, par exemple, on serait prêt à donner la lune là, pour Ishii ou Larkin. On le ferait pas pour McTavish.
1: Fair enough.
5: Alors que l'an passé, on aurait peut-être pu être beaucoup plus généreux dans l'offre.
1: Parce que moi, là, un gars de 23 ans qui a du grit, qui coûte 7 millions, ça rentre exactement dans la philosophie de Kent Hughes.
5: Ouais.
1: Et je le qualifierais pas de projet, là. C'est pas un projet. Là.
5: Il a quand même montré qu'il est capable de performer dans la LNH. Et après ça, c'est aux Canadiens de faire ses devoirs. T'sais, de faire aller leurs antennes à Anaheim, dans l'entourage de McTavish. Qu'est-ce qui s'est passé cette année?
1: Exactement.
5: Est-ce que c'est vraiment un problème d'attitude? Est-ce que c'est une personne qui pourrit le vestiaire? Ou est-ce que c'est juste circonstanciel, des mauvaises négociations? Si ça, est-ce qu'il a peut-être vécu quelque chose dans sa vie privée? Puis si jamais, après avoir fait ça, ben t'es à l'aise avec la situation, vas-y, parce que le talent de McTavish est incroyable.
2: Moi, ouais, on parle de McTavish, là. Un qui a un profil qui m'intéresserait si j'étais le Canadien, moi, c'est Tristan Luneau. Tristan Luneau en défense, défenseur droitier, bonne relance. Il semble bloqué dans l'organisation des Ducks en défensive. C'est un ancien choix de deuxième ronde là, du côté des Ducks. Il a connu une autre bonne saison dans la Ligue américaine. Dernière année à son entente, en bas d'1 million. C'est un gars quand même qui a un bon gabarit, très bon patineur. Moi, je trouve que Tristan Luneau est peut-être mûr aussi pour un changement d'adresse. Si j'étais le Canadien, moi, je m'intéresserais sérieusement à ses services.
1: Il y a des gens qui espéraient que le Canadien repaye justement Luneau à la place de Philippe Méchard ou de Owen Beck en 2022. Finalement, il l'a glissé à 53e, donc à peu près à la moitié de la deuxième ronde dans le cas de Luneau. Je reviens à McTavish une seconde. Puis là, vous parlez de drapeau rouge. Là. Pour moi, des vrais drapeaux rouges, c'était plus, mettons, la situation Drouin. Qui avait fait la grève, puis la grosse affaire. Et là, nous, on déroule le tapis rouge avec Sergachev, un choix de deuxième ronde conditionnel que finalement, on n'a pas donné. Mais le point reste le même. Tu voyais qu'il y avait peut-être problématique à ce niveau-là. Pas grave, on y va quand même. Pour moi, on n'est pas là du tout avec Mason McTavish. Moi, je serais prêt à aller à fond. J'y crois beaucoup. Je pense vraiment qu'il peut avoir un impact majeur sur une équipe.
5: Surtout que quand tu regardes ailleurs à travers la Ligue, les options là, pour le fameux deuxième centre du Canadien, il n'y en a pas un million. Là.
2: Non, c'est ça.
5: Larkin, visiblement, Montréal fait pas partie de sa liste. Ishier risque fort probablement de prolonger au New Jersey. Robert Thomas va sûrement rester à Saint-Louis. Il n'y a pas mille options. Là. T'es rendu à McTavish, puis Trocheck, puis c'est pas...
1: Ouais, mais c'est que il y a une énorme différence entre les deux, c'est que McTavish, c'est directement dans le noyau du Canadien.
5: Ouais.
1: Centre de deuxième trio de 23 ans, 7 millions long terme. Bang! Un autre contrat.
2: Gaucher.
1: Oui, ça c'est vrai.
2: Avec quand même une certaine rudesse. Là. C'est un gars quand même robuste là, qui s'impose physiquement.
1: Ce que t'as besoin.
2: C'est ça. Non, non, il y a quand même de quoi là, c'est sûr et certain. Là. Il ne faut pas croire là, que du jour au lendemain, il est devenu nul, là, McTavish, c'est pas ça. Là. C'est un upgrade, c'est sûr, au centre de ta deuxième ligne, au profit d'un gars comme Kapanen, qui se destine plus à un rôle de troisième centre dans la Ligue nationale.
5: Ouais.
1: Puis tu sais, gaucher, je comprends, gaucher. On a Jake Evans qui est droitier, puis ramassons un autre centre droitier, c'est troisième, quatrième trio, puis maintenant, là, ils prendront un face-off, là.
2: Ouais.
1: Je comprends là, les mises en jeu, là, mais il y en a d'autres. Ils sont quatre, là, des joueurs de centre. Là. Allons chercher d'autres des droitiers. Là.
2: Mais un bon mix gaucher-droitier, moi, je crois à ça. Là. C'est le même principe qu'en défense. Au centre, c'est important. Ton premier centre est droitier. Idéalement, ton deuxième, t'aimes ça qu'il soit gaucher.
1: Ça, exact.
2: Parce que ça t'amène un différent mix offensivement. Puis ton déploiement territoire offensif, c'est pas nécessairement toujours ton premier trio. Demidov, à un moment donné, il faut le placer dans une situation offensive. Ça va prendre un gars jouer pour lui. Avec lui.
1: Demidov, là, c'est pas lui qui va aller chercher la rondelle dans le coin tout le temps.
2: Non,
1: là.
2: C'est pas son rôle, tu sais.
1: C'est là où est-ce que ça devient intéressant. Oh, on a pris du retard. C'est pas grave. Au retour, tour de chauffe.
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1: OK, tour de chauffe. Qu'est-ce qu'on a surveillé dans l'actualité? Je commence avec toi, Ali.
5: Aujourd'hui, les gars, il y a peut-être le match de soccer le plus important de l'histoire de notre pays. Pourquoi? Ben, le Canada qui fait face au Qatar dans la phase de groupe à la Coupe du Monde. Et c'est un must-win pour le Canada. Parce que tu gagnes et mathématiquement, t'es pratiquement assuré de passer à la prochaine ronde pour la première fois de ton histoire. En fait, ce serait la première victoire aussi du Canada, point à la ligne,
1: exact.
5: À la Coupe du Monde. Le Qatar est une cible beaucoup plus prenable. Oui, on fait un match nul face à la Suisse, mais au niveau de l'effectif, ça se compare même pas à celui du Canada. Le Canada qui va justement affronter la Suisse dans son dernier match. Un affrontement qui va être beaucoup plus difficile. Donc, si tu bats le Qatar, tu vas être en super bonne posture pour avancer dans le tournoi. Et la bonne nouvelle pour les Canadiens, c'est qu'Alfonso Davies va faire son retour au jeu. Il commencera pas le match, mais Jesse Marsh en a parlé hier. Selon le déroulement de la rencontre, c'est très possible qu'on voit le meilleur joueur canadien de son histoire, un des meilleurs joueurs au monde, point, faire son entrée au jeu en Alfonso Davies.
1: Et j'espère que les Eustachio Schaffelberg, peu importe le 11, peu importe qui va jouer, j'espère qu'on va se dire, OK, les gars, on performe pour pas être trop obligé de se rendre à cette solution nucléaire qui est Alfonso Davies.
5: Mm-hmm.
1: Permettons-lui de venir en renfort avec nous contre la Suisse, ou peut-être même qu'à ce moment-là, contre la Suisse, ce sera un match, j'irais pas jusqu'à dire caduc, mais un match qui aura moins d'importance,
5: ouais.
1: Et qu'on aura déjà la qualification assurée pour les 16e de finale et qu'on pourra le garder lors du match éliminatoire dans l'autre phase du tournoi. Si on est capable de faire ça et de battre le Ghana de façon quand même assez décisive, ce serait une excellente nouvelle. Bien hâte de voir, je vous rappelle, le match 18h ce
5: soir. À Vancouver en plus, dans ouais. Le BC Place, le stade qui risque d'être à peu près tout rouge. Là, on s'entend le 14, c'est pas un pays qui a vraiment une diaspora ou que ça voyage énormément. Le stade va être plein, l'ambiance va être complètement folle. J'ai vraiment hâte de regarder ça ce soir.
1: Et du nombre, il y aura Olivier Brett qui va être avec nous tantôt dans à peu près 2 heures. On va aller parler avec Olivier.
2: En direct de Vancouver.
1: En direct de Vancouver. Très hâte de lui parler pour mettre la table sur ce match-là. Tony, c'est quoi ton sujet?
2: Floyd Mayweather est encore dans le trouble, les gars. Êtes-vous vraiment surpris?
1: Il y a pas le don, vraiment. Hein?
2: Là, des procédures judiciaires ont été entamées contre Floyd Mayweather dans un tribunal de Las Vegas au cours des dernières heures. Ça remonte au 27 avril. Hier, c'est son avocat qui l'a représenté à la cour. Ce qui est reproché, deux accusations qui sont reprochées à Floyd Mayweather. Il aurait essayé d'acheter une montre grand luxe d'une valeur de 200 000 $ américains avec un chèque frauduleux. Donc, un chèque pas de fonds. Il a soumis le chèque, parti avec la montre, puis finalement, on s'est rendu compte qu'il n'y avait pas assez de fonds dans le compte de banque pour payer la montre.
5: Il a fait des centaines de millions, voire des milliards dans sa vie.
1: Il s'est couché sur des liasses d'argent, je ne sais pas combien de fois dans sa vie.
2: Mais là, soudainement, il fait encore plus de combats d'exhibition. On sait qu'il a un train de vie exceptionnel, dépense de l'argent sans compter. Et c'est pas la première fois dans les derniers mois qu'il se retrouve dans l'actualité pour des problèmes d'argent. Alors, t'as bien beau être riche comme Crésus, faut que tu sois quand même responsable de la façon que tu utilises ton argent. Et tout porte à croire que Mayweather a vraiment, vraiment de sérieux ennuis financiers présentement. Alors, il est en cours pour faire face à des accusations justement de fraude de plus de 125 000 $. On lui reproche justement d'avoir acheté une montre sans fonds dans le compte de banque. Voilà, encore une fois Mayweather qui se retrouve devant dans le baudron. On verra comment est-ce que les choses vont avancer, mais il y a quand même un calendrier chargé là dans les prochains mois. Il y a un combat d'exhibition qui doit avoir lieu la semaine prochaine en Grèce contre un certain Mike Zambidis que je ne connais pas du tout, mais il va se battre contre Mayweather dans une exhibition, et il y a toujours ce potentiel combat au mois de septembre contre Manny Pacquiao, tome 2. Un combat qui est arrivé peut-être 10 ans trop tard et qu'on refait 10 ans plus tard.
1: C'est incroyable.
2: Ok, fais ça. Ben, c'est Floyd Mayweather.
1: Mais on va l'écouter quand même.
2: Probablement.
1: C'est deux gros noms.
5: Mike
1: c'est
5: Zambidis. Hey,
1: mais faut-tu, honnêtement, mal gérer ses affaires.
2: Pour rendu à 49 ans, Mayweather.
1: Avoir fait plus de 100 millions dans sa vie et ne pas être capable d'avoir son avenir d'assuré financièrement.
5: C'est un gars dont l'étoile est tellement pâlie.
1: Tu sais, oui, 50-0, mais honnêtement, mon point, c'est que si tu fais tout cet argent-là, ton arrière-petit-fils devrait pas avoir à se soucier de ses finances.
5: Ouais.
1: Comment ça se fait que toi, tu te retrouves pris là avec des chèques sans fond? Là? Pis si t'as pas l'argent, pourquoi tu t'achètes une montre à 200 000?
2: C'est ça.
1: Un épais.
2: C'est ça qui lui reprochait. Un chèque frauduleux, mais on lui reproche de l'avoir fait en toute connaissance de cause. Pas comme je m'excuse, je me suis trompé de compte de banque. Non, non, ça aurait été fait en toute connaissance de cause dans le but de voler autrui. Puis bon, dans le cas de Mayweather, là, rappelons-nous là, que son surnom, lorsqu'on le présentait dans le ring, c'était Money, Floyd Mayweather. Eh ben.
1: Mais honnêtement, la montre à 200 000, elle donne-tu plus le temps? Ou comment ça marche, là?
2: Je sais pas trop c'est quoi le principe.
1: Tu sais, une montre à 500$, me semble, ça a fait de la job.
5: Hey, on s'entend qu'avec l'argent qu'il fait, là, il pourrait avoir le meilleur conseiller financier au monde puis les meilleurs gens autour de lui pour lui donner des conseils pour être encore plus riche. Mais lui, non, c'est le contraire.
2: Non, mais il a pas du gain, Oli, ça fait faire bien des niaiseries.
5: Ça, c'est sûr.
1: C'est vraiment fascinant. OK, les gars, je m'en vais dans la LPHS. C'était le repêchage. Hier, la victoire, on parlait 12e et dernière, évidemment, du repêchage. Tout ça parce qu'ils ont, bien sûr, mis la main sur la coupe. Lors du printemps dernier, on a repêché une attaquante finlandaise de 27 ans, Petra Nieminen. Elle manque pas d'expérience. Elle a quand même participé à 3 Jeux olympiques. Elle a même mené la Ligue de Suède au niveau des points lors des 2 dernières saisons avec Luleå. Alors, voilà la nouvelle joueuse de la victoire. Il y a même une Québécoise, Émilie Lavoie, qui a été repêchée un peu plus tard dans l'encan. Alors, félicitations et bonne chance à vous, mesdames, pour la suite de l'aventure. On va aller à la pause. De l'autre côté, ce sera un moment un peu plus human, parce qu'il y a un papa qui est bien fier de son fils.
2: Avec raison.
1: Et avec raison. On lui parle dans 2 minutes.
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1: Vous avez assurément vu passer l'histoire d'Eliott Mondou, ce jeune garçon qui, à l'âge de 25 ans, est devenu assistant directeur général avec les Blues de Saint-Louis. Il n'arrête pas de progresser au sein de l'organisation. Ça doit être une fierté incroyable pour toute la famille, principalement pour son papa. On l'a au bout du fil. Salut, Martin Mondou.
2: Salut, Martin.
6: Bon matin, les gars.
1: Martin, comment qu'on se sent comme papa quand notre enfant, notre garçon de 25 ans, occupe déjà un poste d'importance dans une équipe de la Ligue nationale de hockey?
6: Vraiment fier, tu sais, écoute, de voir son parcours, comment il est parti, puis ce qu'il est rendu aujourd'hui, je pense que c'est une belle fierté pour non seulement pour moi, mais pour toute notre famille aussi. Là.
1: À quel moment tu t'es rendu compte, parce que ça ne date pas d'hier, là, qu'évidemment, Elliott était rapide dans le hockey, tu l'as eu avec toi pendant un bout, puis il est déjà avec les Blues depuis un certain moment, mais à quel moment dans sa jeunesse tu t'es dit, OK, là, Elliott, il est fait pour ça, puis il va se rendre loin, là?
6: en toute honnêteté, il n'y a pas un moment que je me suis dit ça. Mais les choses se sont faites un petit peu de fil en aiguille. L'anecdote, c'est qu'il a toujours il a commencé chez nous comme vidéo coach parce que notre entraîneur des gardiens, qui était aussi à l'époque, parce que c'était très peu commun d'avoir un vidéo coach à l'époque, un junior, parce que notre entraîneur des gardiens faisait le vidéo. Puis il est allé passer une entrevue en Suisse pour passer chez des professionnels là-bas. Puis il m'avait convaincu de me dire, regarde, Elliott, il va être capable, il a une bonne tête, il est habile avec le computer, il va être capable de faire tes games, puis tout. De là qu'Elliott a commencé grâce à Joël Duguay, puis qu'aujourd'hui, regarde, c'est ça. Il a gravé les échelons, puis il a jamais quitté ce poste-là après avoir commencé à le faire.
2: Ouais, évidemment, on l'a pas précisé, là, mais Martin était DG depuis plusieurs années des Cataractes de Shawinigan. Donc, la porte s'est ouverte là, mais comme tu le mentionnes, papa, ben beau être là, mais le fils a forcé la porte, puis il voulait s'impliquer dans le hockey, puis finalement, il a fait son propre chemin, en réalité. Là.
6: 100%. Puis ça, c'est là que ça m'a rendu fier, parce que quelque part... J'étais sur le programme national de Hockey Canada pendant 3 ans, puis tu sais, Elliott, il faisait tous les événements de la Ligue, vidéo coach pour le challenge de la Ligue, les prospect games, puis quand c'est venu le temps d'avoir un vidéo coach à Hockey Canada, je voulais pas qu'il vienne pendant que j'étais là. Je voulais qu'il arrive de lui-même, puis la Ligue me disait, amène Elliott, c'est son opportunité, il le mérite, je voulais qu'il fasse son chemin par lui-même. Fait que comme tout hasard arrive, à un moment donné, à 2-3 semaines du tournoi, un vidéo coach nous annonce qu'il viendra pas, qu'il a signé avec les Sénateurs d'Ottawa. Là, on se retrouve pas de vidéo coach. Et c'est là que Hockey Canada m'ont dit, c'est Elliott qui va venir. Fait qu'ils m'ont réservé une surprise. L'année d'après, ils l'ont engagé à temps plein. Il a quitté les Cataractes. Puis garde, à partir de là, c'est là que ça lui a permis de faire son chemin. Il a rencontré Doug Armstrong. Puis les Blues lui ont donné sa chance à Ligue nationale.
1: Ouais, ça lui a même permis de graviter aux Jeux Olympiques, la plus grande plateforme possible. C'est pas rien, ça, là.
6: Exact. T'sais, il a fait 2 Jeux olympiques, puis le contact avec Doug Armstrong s'est fait alors qu'il devait aller aux Jeux olympiques avec l'équipe A, comme qu'on dit, l'année de la COVID, et que ça avait été annulé. C'était l'équipe B qui était allée avec Claude Julien comme entraîneur. Mais c'est Doug Armstrong qui était le manager de cette équipe-là à l'époque, et c'est là qu'il a rencontré Elliott et que le contact s'est fait.
2: Hey, moi, là, j'ai une question pour toi. Ça fait longtemps, là, Martin, que tu travailles avec des jeunes et tout ça, mais... Tu sais, c'est pas toujours facile pour des hommes matures de faire confiance à des jeunes. Comment, lui, a été capable de gagner la confiance de ces gars d'hockey-là? C'est quand même, tu sais, un petit gars Shawinigan qui monte les échelons, puis avec l'anglais, la barrière de la langue. Comment est-ce qu'il a réussi à faire ça, selon toi?
6: Écoute, la recette, c'est lui qui la connaît. Tu sais, à un moment donné, je sais qu'il est passionné. Je sais qu'il est travaillant. Puis, c'est un peu les valeurs que moi, je me suis fait inculquer par mes parents, puis que j'ai essayé d'inculquer à mes enfants. Fait que, tu sais, pour nous, je pense que ça peut avoir aidé. À partir de là, c'est d'avoir le bon contact, les atomes crochus que ça fit dans ton groupe. Puis, si la confiance est là. Mais, tu sais, pendant que je suis là, je pense que les jeunes aujourd'hui qui sont chez eux, qui sont passionnés de hockey, qui ont une bonne tête, il y a beaucoup d'opportunités dans le hockey maintenant pour monter dans des postes comme ça. C'est des jeunes qui sont capables d'amener quelque chose à la game. Puis nous autres, mettons, les premiers au Cataract, on commence à rentrer des jeunes dans notre staff parce que, tu sais, les gars sont connaissants, ils sont travaillants, puis ça donne justement un autre saveur à nos groupes, à nos discussions. Puis moi, j'encourage les jeunes passionnés de hockey à essayer de commencer là-dedans, d'être vidéo coach, d'essayer de rentrer dans des équipes, que ce soit dans des calibres plus bas, puis de graver les échelons parce qu'il va avoir des opportunités dans le futur.
1: Ben, ça ne devait pas être facile au début, tu l'as dit. Tu essayais un peu de te distancer pour pas qu'il y ait le fameux préjugé de « Ah, il est là parce que c'est le fils à papa. Il obtient son opportunité parce qu'il l'a tout cru dans le bec. » Tu veux pas que ce soit ça. Fait que lui, d'être capable d'y parvenir avec tous ces peut-être ces regards-là, mais finalement de prouver à tout le monde qu'il a bel et bien sa place, ça devait être une fierté pour toi. Il est pas là parce que c'est mon gars, il est là parce qu'il le mérite au final.
6: À 100%, puis je peux vous dire que le jour qu'il est parti des Cataractes, ça a créé tout un trou, parce que tous les petits détails qu'il apportait, autant à moi qu'à Daniel, tu sais, je veux dire, ça c'est pour, on les a pas retrouvés du jour au lendemain. Fait que s'il est arrivé en haut, puis il a commencé à faire les petits détails, aller chercher la bonne information. Puis comme je vous dis, je suis pas avec lui au day-to-day, on se voit pratiquement pas dans l'année avec notre horaire les deux, mais en même temps, j'ai aucun doute qu'il doit faire la même chose là-bas avec eux. Là.
2: Hey Martin, tu me corrigeras si je me trompe, mais je pense pas me tromper en me disant que t'es le DG actuellement en poste dans une équipe d'hockey junior qui est là depuis le plus longtemps. Ça se peut-tu, ça?
6: je pense que c'est le deuxième. C'est Sylvain Couturier qui est arrivé, je pense, un an avant moi.
2: OK, mais il a changé de poste. Il a changé d'équipe dans son cas. Mais dans ton cas, tu es là chez Hooligan depuis plusieurs années. Tu es à même de constater l'évolution du circuit junior québécois puis tous les défis que ça apporte de tirer les ficelles d'un club à Shawinigan dans un petit marché. Moi, je suis curieux de t'entendre sur ce qui se passe avec les rangs collégiaux américains. Les défis que ça occasionne pour vous autres à Shawinigan de garder vos joueurs, d'avoir peut-être un cycle un petit peu différent, de miser davantage sur vos 17 et vos 18 ans pour gagner un championnat. Mais la façon de passer pour le DG, il faudra qu'elle évolue, vous n'aurez pas le choix.
6: 100%. Puis, tu sais, on pourrait s'asseoir dans notre coin puis essayer de trouver des excuses. Je pense qu'au final, l'important, c'est de voir comment on peut faire évoluer notre modèle, comment on peut s'adapter à ça. Puis, regarde, tu sais, nous, à Shawinigan, on a perdu Gridin, qui n'est pas revenu cette année, qui a causé un trou énorme dans notre équipe, qui avait quand même très bien performé l'année passée. Puis, on a pris une décision. On avait un groupe de 2009 qu'on a repêché de jeunes joueurs l'année passée de 16 ans, qui est extraordinaire. Donc, on a décidé d'aller chercher, de bâtir autour de notre noyau en combinant les vétérans qu'on avait, un Chad Legitakos, qu'on avait eu la chance de repêcher troisième au total l'année d'avant. Puis là, on a repêché 5 fois dans les 27 premiers. Fait que, tu sais, on va avoir un corps très jeune, très collé au niveau de l'âge, qui va peut-être nous permettre d'avoir une fenêtre de 2-3 ans où est-ce qu'on peut être extrêmement compétitif. Puis je pense que ça va peut-être être comme ça le nouveau modèle du hockey junior, parce qu'à 19 ans, on n'a plus de garantie aujourd'hui.
2: Ouais. Puis moi, ça m'inquiète un petit peu, là, parce que, tu sais, je vois Moncton aller, puis je suis pas surpris de la façon qu'ils dirigent leurs choses. Beaucoup d'Américains dans leur équipe se sont rendus presque à la Coupe Gilles Courteau cette année. Moi, j'ai de la misère à concevoir qu'un marché de Shawinigan ou Mont-Patelin de Victo ou Val-d'Or, Rouyn-Noranda mise sur un paquet d'Américains pour grossir leur rang. Il me semble que c'est contre nature un petit peu de la mission de la LHJMQ. Tu penses quoi de ça?
6: Je suis 100% d'accord avec toi. Puis en même temps, au Québec, notre culture... Notre modèle d'affaires est bâti avec des jeunes Québécois. Je pense pas qu'il va changer, pour être honnête. Oui, on va intégrer quelques joueurs américains, mais en même temps, le danger qu'il faut ou ce qu'il faut faire attention, faut pas que ça redevienne comme peut-être lorsqu'ils sont mis à arrêter les transactions impliquant de l'argent il y a 25 ans dans la Ligue. Faut pas qu'on retourne dans un modèle d'affaires où est-ce qu'on va être capable de signer des gars puis qu'on va donner un avantage à certaines équipes versus justement la plupart des marchés du Québec. Là.
2: J'ai une dernière pour toi, Martin. Ça fait longtemps que tu es là bord des Cataractes. C'est l'équipe la plus vieille concession de la LHJMQ. Tu es probablement le DG qui a été là le plus longtemps au sein de l'équipe. Tu as coché la Coupe Memorial. Tu as coché la Coupe du président devenu Gilles Courteau. Il reste quoi à accomplir avec les Cataractes de Shawinigan pour Martin Maudou?
6: Écoutez, honnêtement, je pense que j'ai jamais eu la passion comme je l'ai présente.
2: Ah ouais?
6: Le défi de recommencer est le fun.
2: Okay.
6: J'aime les gens avec qui je travaille. T'sais, dans l'hockey junior, c'est tu recommences toujours. Tu as un nouveau défi à tous les 3 ans, 4 ans, tu recommences, tu repêches, tu développes. Faut que tu fasses les bons choix. Puis, le défi est là. L'option professionnelle n'est jamais venue dans mon cas. Passé proche à quelques reprises, mais c'est pas venu. Fait qu'au final, je suis heureux. J'ai des entreprises aussi dans la vie qui me permettent de m'épanouir. Fait que, tu sais, d'avoir la combinaison des deux, je pense que pour moi, là, c'est quelque chose qui me rend très heureux jour après jour.
1: Ben, tant mieux, Martin. Puis on est content pour toi. Puis honnêtement, moi, je viens de la région. Fait que je vous suis pas mal les Cataractes. Puis j'ai un petit penchant pour vous autres. Fait que j'espère que ça va bien se passer pour votre équipe.
2: Quand t'as commencé, Martin, là, pensais-tu rester aussi longtemps comme DG du club?
6: La vérité, là, les gars, c'est que ils sont venus me chercher parce que j'avais un club senior qui était en train de me faire fermer un Cataract à l'époque. Puis j'avais refusé d'aller comme directeur hockey pour un an. Puis Jacques Blouin, son congé terminé à Hockey Québec. Fait qu'il m'avait dit, dans un an, tu pourras faire la transition comme DG. J'avais refusé le poste. Et c'est là qu'à un moment donné, j'ai réalisé la complexité puis comment c'était fragile le hockey junior. Fait que là, on avait un choix à faire. Puis quand j'étais arrivé, j'ai dit à Éric Veilleux, c'est impossible que je sois DG. J'avais un aréna à bâtir dans les 24 mois suivants. On avait une structure organisationnelle à refaire au complet parce qu'on avait tout perdu notre personnel. Et dans un bon voyage qu'on revenait de Columbus, moi et Éric, puis qu'on avait travaillé pour préparer notre repêchage européen, qu'on préparait notre saison, c'est Éric qui m'a convaincu de prendre le poste tout de suite. Parce qu'il m'avait dit, ça fait un an qu'on veut te le donner. Je vais t'aider à la place, je vais être en arrière de toi. Je vais te supporter le temps que tu vas construire l'aréna, que tu vas faire, tu vas prendre les décisions au niveau des embauches, au niveau du personnel. Puis Éric a été un un très bon atout pour moi, un bon complice des années qu'on a travaillé ensemble.
2: Ouais. Wow. Bravo, Martin, pour le travail accompli. Ça fait longtemps que je te suis, que je te côtoie dans les arénas d'hockey junior. C'est pas facile de faire du hockey dans un petit marché comme le vôtre. Vous avez fait des miracles à travers le temps. Vous avez connu beaucoup de succès. Un amphithéâtre que vous avez construit flambant neuf à Sherway. Puis tout le temps dynamique dans vos idées aussi. La Coupe de la 55, puis le hockey à Saint-Tite. Puis tu sais, vous avez dynamisé des choses. La Coupe Memorial, ça a été incroyable, votre Coupe Memorial en 2012 et tout ça. Donc, bravo pour le travail accompli. La meilleure des chances pour la suite, Martin.
6: Merci beaucoup, monsieur.
2: Puis salutations à Elliott, évidemment.
1: Bravo
2: à
1: lui. Bien sûr.
6: Merci, bonne
1: ciao, journée. Bye-bye. Pour ramener dans les coulisses de la radio, on a fait la demande pour Elliott.
2: On aurait aimé mettre le père et le fils ensemble.
1: C'est ce qu'on voulait faire. Malheureusement, comme ça arrive souvent quand même dans la Ligue nationale, c'est pas tous les membres du personnel qui sont disponibles pour des entrevues. C'était exactement la même situation avec les Islanders, avec Benoît Desrosiers.
2: Exact.
1: On ne pouvait pas parler à Benoît Desrosiers parce que c'était un assistant-entraîneur. Il y a des équipes qui ne rendent pas disponibles. Donc, l'assistant directeur général, Elliott Mondou, avec les Blues de Saint-Louis, n'est pas possible de lui parler en entrevue. Alors, on a fait la demande. On ne pouvait pas le faire. Alors, on s'est quand même dit, faisons-le avec Martin, son père. Puis honnêtement, moi, j'étais content de l'entendre parce que c'est trop facile, puis ça arrive trop souvent dans la vie qu'on entend « Ah ben lui, on le sait bien, c'est le fils à papa.
2: Ben » oui.
1: Il s'est rendu là parce que il avait le vent dans le dos. C'est pas toujours comme ça que ça fonctionne. Puis tu te rends pas assistant directeur général d'un club de la Ligue nationale de hockey à 25 ans parce que tu connais quelqu'un.
2: Non.
1: Tu te rends là parce que tu as du talent et que tu travailles bien. Alors, félicitations, Elliott Mondou, il le mérite. C'est toute une histoire.
2: Ouais.
1: Puis j'ai bien hâte de le suivre au cours de sa carrière. La question, c'est pas de savoir va-t-il un jour être directeur général, c'est quand va-t-il le devenir?
2: Ben, il est ses rails actuellement. Il est dans la bonne direction pour ça. C'est sûr.
1: Et il n'y a pas juste des anciens joueurs là, qui occupent ce poste-là. C'est pas impossible qu'un jour, ils deviennent.
2: T'sais, un gars comme Alex Antopoulos, là.
1: Exactement.
2: Ça a été ce style-là là, qui a émergé. Danny Machocha, la même chose. Il y a des possibilités quand tu crois à ton rêve. C'est ça qu'on peut envoyer comme message.
1: Surtout quand tu y parviens si près à 25 ans.
2: Exactement.
1: Beaucoup de temps devant lui. Bonne chance, Elliott. On va aller à la pause de l'autre côté. Ce sera le bureau des commissaires avec Stéphane Fizet.
3: 8h. Enfin, c'est l'heure. Vous êtes conviés dans le bureau des commissaires.
1: Yeah! Bienvenue dans le... Bon, je l'ai un peu raté. Pas grave, ça arrive.
2: T'es laissé faire tout seul.
1: Dans le bureau des commissaires avec Stéphane Fizet. Salut, Steph.
2: Salut, Steph.
7: Salut, ça va bien?
1: Ça va bien, toi?
7: Ça va très bien, merci.
2: Belle game de golf hier, Steph, by the way.
7: De golf? Écolique, non. Je vais te dire une affaire, là. Hey, non, je suis en train de... J'étais en train de faire des rénovations dans ma chambre à Thetford, là, dans ma chambre d'hockey. Puis hier matin, juste avant, j'avais un petit rendez-vous chez le médecin. Puis après ça, j'ai été faire des rénos dans ma chambre d'hockey. Fait que je l'ai toute défaite, puis je suis tout en train de la refaire.
2: OK, parce qu'on m'avait dit que tu jouais au golf hier, c'est pour ça.
7: Ben non. Okay. Je suis pas comme toi, Anto, je suis pas là. Ah, parce que je sais pourquoi tu dis ça, toi. J'étais supposé jouer avec Alain Dano
2: hier
7: matin.
2: C'est ça.
7: Tu l'as vu mardi. Puis non, finalement, j'ai eu un rendez-vous chez le médecin. Fait que c'est pour ça que j'ai pas pu y aller.
2: Bon, c'est parfait.
1: Voulez-vous vous appeler après le show?
2: Non, on pourrait.
7: On pourra parler longtemps, nous autres, de Victor, moi, puis Anto.
2: Ça, c'est sûr.
1: Alain Dano, évidemment, le père de Philippe Dano, qui est impliqué dans le tournoi de golf que Tony était maintenant porte-parole depuis 2 ans.
2: Exact. La Coupe Canada, Victor Federger.
1: Exact. Les gars, selon Nick Kyprios, c'est pas parce que Brad Treliving est peu en poste que Matthew Nyes est à l'abri du côté des Maple Leafs. Chaka serait ouvert à le laisser partir. Plusieurs équipes se seraient intéressées à ses services. Évidemment, du lot, on retrouve Kent Hughes. Je vous pose la question. Si le Canadien a juste un joueur à aller chercher cet été, est-ce que pour vous, c'est Matthew Nyes? Est-ce qu'on doit mettre tous nos œufs dans le même panier et combler l'aspect plus robustesse au détriment de la position de centre? Stéphane.
7: Moi, sérieusement, avant de me lancer sur un allié comme lui, je pense que j'essaie tout simplement d'aller chercher un joueur de centre avant d'aller chercher Matthew Nyes. Parce que je pense que Demidov mérite un joueur de centre qui va être capable de le compléter. Oui, Matthew Nyes va amener de l'espace sur la patinoire pour un Demidov. Tu sais, c'est un gros cabaret. On appelle ça un power forward. Il est capable de marquer des buts. Tu sais, il est capable de faire beaucoup de belles choses sur la patinoire. Mais pour amener Nemidov à un autre niveau, d'après moi, je pense qu'il faut que tu te concentres vraiment sur le joueur de centre en premier. Si ça ne fonctionne pas, là, c'est correct pour aller sur Mathieu Nice.
2: Ouais, je suis d'accord avec Stéphane, même si j'adore le profil de Mathieu Nice, ça enlève absolument rien à ce que je crois qu'il est capable d'apporter à une équipe comme le Canadien, mais on a vu les limites d'où le Canadien peut aller sans un deuxième joueur de centre. Alors pour moi, c'est un trou qui est béant et qu'on se doit de tenter de combler. Ceci étant dit, ça prend quelqu'un quand même que tu sais qu'il va remplir la besogne, par contre. Pas une option de second homme qui est là, puis qu'on n'est pas sûr, puis que ça se peut finalement que ce soit Kirby Dach qui joue au centre de la deuxième ligne. Si on est pris pour aller dans cette direction-là, faut pas négliger la possibilité d'aller chercher un gars comme Nice, par contre. Alors, c'est possible, là, parce que quand tu regardes les options, là, c'est possible que le Canadien se retrouve devant rien. Ben, c'est-tu mieux d'aller vers Nice dans ce cas-là si on est sûr qu'on n'aura pas le joueur de centre convoité? Je pose la question.
1: Parce qu'il y a quelques années, ben, l'an passé, en fait, Jeff Gorton a mentionné en point de presse, on veut améliorer notre top 6.
2: Ouais.
1: On veut pas nécessairement améliorer notre ligne de centre. Exact. On est ouvert du côté du Canadien à y aller pour un ailier. Et quand le train passe, faut que tu sautes dedans.
2: C'est ce que je pense.
1: Mathieu Nice, s'il est réellement sur le marché comme le prétend Nick Kyprios, puis ça a été d'ailleurs confirmé par Darren Dreger, parce qu'ils sont quelques informateurs à avoir avancé l'information, cette transaction-là n'aura pas nécessairement lieu en septembre. Tu peux pas te permettre d'attendre puis de te dire « Ah, mais attendez, nous, on veut faire d'autres choses avant. » Si le Canadien est dans le coup, il faut y aller. La bonne nouvelle, c'est que le Canadien a de l'espace sur la masse et a beaucoup de munitions. Il n'y a rien qui dit pas qu'on n'est pas capable de faire les deux, d'aller chercher un centre et un ailier. Ça, c'est pas impossible non plus. D'ailleurs, on apprenait que Mason McTavish, selon Kevin Weeks, est réellement sur le marché. Fait que ça aussi, ça pourrait être une cible intéressante à 23 ans, Stéphane.
7: Oui, absolument. C'est sûr que McTavish, ça serait intéressant, surtout comme tu l'as dit, à son âge. En plus, il est déjà signé à long terme. Fait que ça, c'est un tracas de moins pour un directeur général. Ici, il est capable de planifier son futur un petit peu plus. Quand tu sais déjà que le joueur, tu vas l'avoir pour plusieurs années encore. Fait que ben, c'est comme tu disais, c'est. Ça n'empêche pas le Canadien d'essayer d'améliorer les deux positions non plus. Là. C'est si mettons, McTavish, il est pas disponible. Puis, ben, il est disponible sur le marché, mais s'ils sont pas capables d'aller le chercher, puis là, tu vas chercher un Mathieu Nice, ça te permet peut-être d'aller chercher un joueur de centre quand même. Ben, peut-être pas le top, le Larkin ou des joueurs de ce monde-là. Tu peux peut-être aller chercher un joueur de centre, mais peut-être pas un joueur de centre A, mais peut-être plus un joueur de centre B, comme qu'on pourrait dire. Fait que, tu sais, ça n'empêche pas le Canadien de faire les deux moves non plus. Là.
1: Ah ouais, parce que si tu as des alliés de la qualité de Mathieu Nice et d'Ivan Demidov, tu peux avoir un joueur correct au centre qui va faire le travail, mais que ça va quand même être un trio efficace. Parce que là, on est vraiment... C'est parti, les transactions, là. On en a vu. Il y a eu transaction. Russ Colton a été échangé. Joseph Wall a été échangé. Et même hier, il y a transaction entre les Sabres et les Sharks, alors que Michael Kesselring, qui était la grosse pièce dans la transaction J.J. Peterka 12 mois auparavant, il est maintenant rendu un membre des Sharks de San Jose dans une inversion de choix au premier tour. Les Sharks qui vont reculer à 27 et les Sabres qui grimpent à 20. Selon toi, Tony, qui a gagné la transaction?
2: Ben, qui a gagné la transaction? C'est certain que dans le cas des Sharks, il y avait une équipe qui était capable d'utiliser une inversion, c'est bien eux. Là. Ils ont rempli le pipeline à rabord d'espoir dans les dernières années. Là, ils se disent, bon, mais on recule de 6 rangs pour rentrer un défenseur droitier grand format qui a montré que lorsqu'il est en santé, capable de rendre service sur un top 4 d'une équipe de la Ligue nationale. C'était un top 4 avec le Mammouth de l'Utah l'an passé. Ça ne s'est pas bien passé du côté de Buffalo. Mais je pense pas que Kesselring, du jour au lendemain, est devenu mauvais à ce point pour ne plus valoir rien sur le marché. Alors moi, je pense que c'est un coup intéressant de la part des Sharks. Je pense pas que c'est comme si tu acquières un joueur presque de façon gratuite.
1: Ben, en fait, c'est quasiment ça. Je voyais... Permettez-moi de retrouver le truc là, sur Twitter, le trade tree. Là, on aime souvent faire ça. Là.
2: Ouais, ouais.
1: Bon, ben, on a acquis un choix avec Jake Walman il y a quelques années. Ce choix-là est devenu Salim Valenius. Après ça, on a rééchangé le choix qui est devenu le choix numéro 20. Et finalement, ce choix numéro 20-là, on l'a échangé au 27 pour Michael Kesselring. Donc, en soulageant les Red Wings de Jake Walman il y a quelques saisons, tu te retrouves avec un défenseur droitier gros format qui peut jouer des minutes intéressantes cette année. Fait que quand tu avances qu'on l'a acquis gratuitement, ben, t'es bullseye. Ouais, on l'a acquis gratuitement.
2: Maintenant, faut le signer. Il n'y a pas de contrat.
1: C'est une question. C'est ça. Quand tu fais ce genre d'acquisition-là, tu as déjà eu discussion avec l'agent par le passé. Comment tu la vois, cette transaction-là, Stéphane? Est-ce que tu vois du bon des deux côtés? Est-ce que tu donnes un avantage à une équipe en particulier?
7: Ben, c'est sûr et certain, quand tu es quand même faire un échange, puis ça te coûte absolument rien, comme tu viens de l'expliquer. Là, j'essayais de prendre des notes, des photos, c'est assez compliqué de même, là, mais non, sérieusement, c'est comme tu dis, c'est un échange gratuit. Fait que c'est sûr et certain que tu as l'avantage dans ce temps-là. Puis, comme tu dis, faut qu'il signe, ça, c'est sûr et certain. Mais il y a déjà eu des pourparlers. Là. Quand tu fais un échange de même, l'agent il a déjà parlé à certaines équipes tout ça avant de faire l'échange. Puis d'après moi, ils vont l'annoncer dans pas grand temps comme de quoi que la signature est déjà faite. Fait que pour moi, Saint-José, c'est sont vraiment gagnants là-dedans parce que ça te coûte rien. Puis tu vas te chercher un joueur qui est capable de jouer dans la Ligue nationale du Sud.
1: Yeah, c'est exactement ça. Jake Walman a été échangé aux Sharks contre des considérations futures avec un choix de deuxième tour qui est devenu Leo Salin-Valenius, un choix de milieu de deuxième ronde que les Sharks ont fait en 2024. On l'a échangé aux Oilers pour un choix conditionnel de premier tour qui, lui, est devenu le 20e au total. Et finalement, avec ce choix-là, on recule à 27, on ramasse Michael Kesselring contre rien, contre des considérations futures. Les Sharks ont maintenant un bon espoir en Leo Salin-Valenius, Michael Kesselring et un choix de fin de premier tour. Juste parce qu'on a bien géré nos actifs du côté de Mike Greer. Quand on parle de la transition

0: commissaire.
1: Le Kraken de Seattle serait prêt à balancer plus de 10 millions de dollars à Alex Tuck s'il devient joueur autonome sans compensation. Le Kraken a cette soif-là de faire un grand coup. C'est évident, c'est clair, ça revient tout le temps. Est-ce que c'est la bonne décision? Est-ce que c'est le bon candidat à envoyer autant d'argent, Stéphane?
2: Pour moi, non. Pour moi, 10 millions pour un joueur comme lui, c'est il y a quand même 30 ans. Si tu lui donnes un contrat à 10 millions, c'est sûr et certain, c'est un contrat de minimum 6 ans. Ça va l'emmener à 36 ans. Puis c'est Alex Tuck, c'est pas un marchand de vitesse. Puis plus que tu vieillis, moins que t'as de vitesse. Fait que tu donnes 10 millions, pour moi, c'est beaucoup. Je comprends un petit peu Seattle que ils ont besoin d'emmener des gros noms là-bas, de changer un petit peu l'image de l'équipe qui est fade un peu, là. Fait que ils ont besoin d'emmener des noms. Mais à 10 millions, pour moi, c'est beaucoup trop d'argent.
3: Ouais, on est exactement à la même place. Puis ça, c'est un jeu très risqué si le Kraken s'en va dans cette direction-là, parce que c'est pas la première fois qu'on entend que Seattle veut faire un gros coup. On a essayé d'aller chercher Panarin, ça n'a pas fonctionné. Mais honnêtement, là, qui est le plus gros nom entre Panarin et Tuck? Qui va faire vendre des tickets? Panarin, pas mal plus que Tuck. Si on élève Alex Tuck au rang des super vedettes de la Ligue nationale, on a un méchant problème. C'est un bon joueur, c'est pas une super vedette. Ça ne vaut pas plus de 10 millions, ça, il n'y a aucun doute là-dessus. Mais en même temps, le Kraken se retrouve forcé de faire quelque chose dans un marché de l'autonomie où il n'y a absolument rien de décent.
1: Ils vont empirer leur situation.
3: Ben, c'est ce que je pense.
1: Tu fais ça, là, puis tu donnes des tapes dans le dos, puis yes, on a landé le gros poisson.
3: Ouais.
1: Mais c'est la même affaire que Marc Bergevin, quand il s'est dit il y a une couple d'années, on a landé le plus gros défenseur disponible sur le marché, et on s'est retrouvé à avoir Carl Hausner ici pendant une couple d'années.
3: C'est un bon parallèle, puis tu sais... Moi, là, je sais pas ce que vous en pensez, les gars, là, mais il y a tellement rien. Il y a des bons joueurs, là, mais tu sais, c'est pas un marché d'autonomie qui regorge d'options à toutes les positions. Ça sent les mauvais contrats à plein nez. Il y a des équipes qui vont faire des gaffes la semaine prochaine ou dans deux semaines, ça, c'est sûr et certain.
1: C'est sûr. C'est
3: Darren Radish.
1: Immanquable.
3: Il va faire sauter la banque. Un bon joueur, ça vaut-tu 8,5-9 millions par année? Ah, oubliez ça.
1: Même John Carlson, qui est un bon défenseur,
3: ben oui.
1: À l'âge qu'il est rendu, ben oui. Sergei Bobrovsky, il y a plein de joueurs comme ça que des équipes vont dire, on n'a pas le choix, faut faire quelque chose. Dans une ère de plafond salarial, ne pas avoir le choix, Stéphane, ça peut faire en sorte que ta concession recule de quelques années. Tu le sais, tu as déjà été agent, là, c'était ta job des mettre dans ta petite poche. Là.
2: Ah ouais, moi, ça, je vais dire que je laissais ça plus aux personnes plus hautes que moi pour me les mettre dans leur petite poche. Mais c'est sérieusement, vu quand tu regardes comme Antonio te dit, tu regardes le marché des joueurs autonomes cette année, il n'y a pas de gros noms. C'est pas une grosse année pour le marché des joueurs autonomes. Fait que, c'est peut-être une des raisons pourquoi que aussi on commence à voir des joueurs qui demandent des échanges quand ils ont déjà des contrats. C'est t'as Larkin, tu as les Bucks maintenant à Winnipeg. Tu vas commencer à voir des choses de même. Fait que ces échanges-là deviennent encore plus intéressants pour les équipes parce qu'ils savent que le 1er juillet, il n'y a pas grand-chose qui va être sur le marché. Fait que c'est peut-être de cette façon-là que les équipes vont réussir à aller chercher plus des gros joueurs.
1: Il y a même, on parle qu'il y a tellement peu de joueurs disponibles, il y aurait de l'intérêt pour Patrick Laine à travers la Ligue nationale de hockey en raison de la structure de son contrat, parce qu'on pourra l'embaucher sans prendre trop de risques avec une base de salaire au plus bas possible et le payer en incitatif avec des bonus à la performance parce que il a été tellement blessé. Mais même dans cette situation-là, avec un contrat d'1 million puis des bonus, j'ai hâte de voir qui va s'engager avec Laine. Quel genre de profil, quelle équipe, Tony, pourrait se permettre de mettre Laine dans son équipe?
3: Ah, écoute, c'est très embêtant. En tout cas, c'est sûr que ça va être un contrat à très court terme dans le cas de Laine. Il va essayer de relancer sa carrière. Et ça prend une équipe là qui pense avoir vraiment une place pour lui sur le premier jeu de puissance, une équipe qui est pas prête nécessairement à gagner cette année, mais qui pense être capable de faire les séries. Moi, je pense que c'est ce profil d'équipe-là qui pourrait aller le chercher, mais je pense pas que ça regorge d'options tant que ça pour Patrick Laine, moi.
1: En tout cas, selon l'article que je lisais hier, il y aurait quelques équipes qui se seraient informées dans le dossier, parce que justement, un an, 1 million, et par la suite, on ajoute des bonnies.
3: Ben, une équipe comme Seattle... C'est peut-être une affaire comme ça.
1: Qu'est-ce que t'en penses, Steph?
2: Ouais, c'est comme Anto il dit, ça prend une équipe qui se cherche présentement sur leur avantage numérique pour essayer d'aller chercher une couple de points là.

0: mais qu'il y a beaucoup d'équipes. Ça se peut qu'il y ait beaucoup d'équipes qui s'informent, mais il n'y a peut-être pas beaucoup d'équipes qui sont prêtes à faire le move, par exemple, pour aller le signer. Même si c'est un an à 1 million avec des bonus, Tabarouette, tu ne sais pas dans quoi tu t'embarques. Tu sais, il y a tellement eu de blessures dans les dernières années, puis fait que tu ne sais pas dans quoi tu t'embarques. Puis il y a bien beau être super bon sur l'avantage numérique, mais tu n'es même pas sûr de savoir, il va-tu en jouer 30, il va-tu jouer en 50, il va-tu en jouer 60 games, tu le sais pas. Fait que ça devient inquiétant pour les équipes.
1: Bien, je vous donne les équipes qui ont le moins bien performant en avantage numérique l'année dernière. Les Flyers sont arrivés dernier, les Flames, les Islanders, les Blackhawks, les Kings, qui étaient régulièrement dans les rumeurs de transactions pour l'année. Étonnamment, on retrouve l'Avalanche au 27e rang. Et si on continue à grimper, il y a les Blues et les Capitals. Advenant que Ovechkin ne revient pas, tu peux quand même avoir un avantage numérique qui est taxé sensiblement sur la même chose, avec un tir puissant sur réception. Il y aurait peut-être ça qui pourrait être intéressant. On verra bien qu'est-ce qui va arriver.
2: La misère à croire qu'Ovechkin ne sera pas de retour pour un dernier tour de piste.
1: Mm-hmm. Mais pourquoi est-ce qu'il n'a pas déjà signé?
2: Ouais. On attend peut-être de voir combien d'argent ça va coûter. On a une entente de principe dans la manche avec Ovechkin, peut-être. Un contrat avec des bonnies rattachés à sa signature. Ça va ressembler à ça, mais un gars de plus de 35 ans.
1: Exact, lui peut le faire. Ouais, parce qu'évidemment, il a plus de 35 ans.
2: Exact.
1: Parlant de le vieux de la vieille, John Tortorella ne reviendra pas à la barre des Golden Knights. C'est confirmé, c'est Ryan Craig qui va occuper ces fonctions-là, Stéphane. Est-ce qu'on va revoir un jour dans la Ligue nationale de hockey John Tortorella en chef avec une équipe?
0: Je pense que oui. Sérieusement, je pense que oui, parce que dernièrement, c'est quand il a participé aux Olympiques. Quand tu vas aux Olympiques comme ça, c'est tu te fais des contacts énormément. Tu sais, tous les GM sont là aussi. Ils apprennent à connaître le John Tortorella d'une autre façon. Puis avec ce qu'il a fait à Vegas, moi, je pense que quand Vegas l'ont signé, c'était déjà prévu d'avance qu'il restait pas là. Il restait là juste pour la fin de l'année. Il aurait gagné la Coupe Stanley, il n'aurait pas continué avec Vegas. C'était déjà décidé d'avance, ça, je suis pas mal certain là-dessus. Puis je pense qu'à un moment donné, il y a une équipe qui va y faire signe. Tout ça, c'est peut-être... Plutôt qu'on peut le penser, c'est peut-être Edmonton. Là, c'est avec Babcock, ça marche pas. Il peut peut-être se ramasser là à Edmonton. On sait jamais.
1: On sait jamais, effectivement. Je voyais d'ailleurs passer dans leur bilan la liste des blessures de leur équipe. Carson, il va avoir une opération au niveau du poignet cassé. Hanifin, une blessure au haut du corps qui l'aurait forcé à manquer potentiellement jusqu'à 8 semaines. Ça avait été la saison régulière. Même chose pour McNabb, qui avait 3 blessures en même temps qui l'aurait tenu à l'écart. Et finalement, Mark Stone, qui a un problème au niveau des adducteurs. Pis ça m'a rappelé que le Canadien, on n'a jamais su la maudite liste des blessés. Ça t'a surpris, ça, Tony?
2: Ben là, il semble... Max Trouman, dans les coulisses, a rapporté que les joueurs souhaitaient que ça ne soit pas rendu public. Mais le Canadien avait laissé entendre aux médias présents au bilan de fin de saison qu'on allait rendre public les blessures.
1: Comme à chaque année.
2: Ben, comme à chaque année. Là, on va livrer quand même un petit peu plus de détails. Puis on a décidé de garder ça tout près de la veste. À la demande, semble-t-il, des joueurs.
1: Je pensais que c'était pas une obligation, mais quasiment. Je pensais qu'on était obligé de faire ça.
0: Ouais, c'est quasiment comme une obligation. C'est juste de démontrer un petit peu, là. On est tellement habitué à blessure au bas du corps, blessure au haut du corps. Ils veulent pas dire vraiment c'est quoi. Hein, puis, mais là, de pas divulguer les blessures, ça change quoi de savoir qu'il y en a un qui a besoin d'une opération, qu'il y en a un autre qui a joué blessé ou. Je sais pas, je trouve ça vraiment bizarre.
1: Peut-être parce qu'on veut ne pas chercher d'excuses du côté des joueurs du Canadien.
2: C'est possible.
1: On veut faire face à la musique sans pour qu'on puisse dire, ah, OK, on comprend mieux, il était blessé. Non, il n'y a pas d'excuses, c'est à nous de performer.
2: Dur de croire que Juraj Slafkovský n'était pas blessé, là.
1: Elle est grimacée quand il revenait.
2: Ben, tu sais, écoute, il avait perdu de sa vitesse. Moi, selon moi, il était encore ébranlé de ses 2 coups à la tête dans la série contre Tampa. Il y avait quelque chose là. Puis d'après moi, il y avait quelque chose de physique au bas du corps.
1: À la jambe.
2: C'est sûr.
1: Avec la chose à la jambe, c'est sûr.
2: Ouais.
1: Très bon, Stéphane. Merci beaucoup. On se reparle la semaine prochaine.
2: Salut, mon Steph.
0: Yes. À la semaine prochaine. Bye.
1: Bye. Stéphane Fizet dans le bureau des commissaires. On va aller à la pause. De l'autre côté, on est content de lui parler. On lui a parlé un peu plus tôt pour ses expériences personnelles. Ben là, on va parler à l'analyste parce qu'en fin de semaine, c'est le US Open et on a rendez-vous avec Johan Benson.
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1: 8h32 minutes. C'est la deuxième fois qu'on lui parle cette semaine, mais cette fois-ci, ce sera pour son rôle d'analyste. Yoann Benson, salut!
2: Salut, mon pro
0: préféré!
2: Salut, boys. En forme?
0: Oui, ça va bien, merci.
1: Ouais, bon, parfait. Tant mieux, on est content de t'avoir avec nous, Yoann. En plus, en fin de semaine, c'est le US Open. Oui. Et ça aura lieu sur un parcours légendaire.
2: Mais oui.
1: Ça sera pas facile.
0: Non, c'est le parcours de Shinnecock Hills qui est situé à Long Island, donc c'est tout près. Parcours qui a été utilisé dans le passé. C'est la cinquième fois qu'on joue le US Open du côté de Shinnecock. Le parcours qui a été le plus souvent utilisé, c'est Oakmont, où on était l'année dernière. Mm-hmm. Victoire de J.J. Spahn. Mais c'est un test complètement différent. C'est un peu on est en bord de mer du côté de Shinnecock. C'est un style de golf qui est lynx, mais avec des vers extrêmement ondulés et des vers extrêmement rapides, ce qu'on trouve pas lorsqu'on fait le saut de l'autre côté de l'Atlantique, lorsqu'on joue en Angleterre ou en Écosse ou en Irlande. Mais c'est un des parcours les plus réputés. C'est toujours un parcours qui est coté dans le top 10 mondial. C'est vraiment une place extraordinaire. En ce moment, malheureusement, on est en délai pour le brouillard. Donc, quelques golfeurs seulement ont pris le départ. Et là, on est en instant, on attend justement que le brouillard se lève pour pouvoir continuer la compétition.
1: Bon, tu as parlé de brouillard. Moi, je vais t'amener sur la pluie. Tu sais, moi, présentement, je regarde la fenêtre, là, ça tombe. C'est pas très loin, tu l'as dit, c'est à Long Island. Est-ce que la pluie pourrait faire en sorte que les verres soient un peu plus lents et que ce soit un peu plus facile?
0: Ben, c'est ce qu'on a fait, Deso, c'est un bon point que tu apportes. Dans la préparation du parcours pour la première ronde de jeudi, on a envoyé un communiqué aux joueurs que les verres allaient être un petit peu plus lents que lors des rondes de pratique parce qu'on attend des vents, surtout des bourrasques de vent qui pourraient être près des 40-50 milles à l'heure cet après-midi.
1: Aïe.
0: Donc les verres sont tellement petits à Shinnecock, il y a tellement une portion restreinte de ces verres qui est utilisable pour mettre des positions de fanion. Donc, on a envoyé un communiqué, les verres vont être plus lents. Les positions de fanion sur certains trous stratégiques vont être plutôt faciles, justement parce qu'on veut pas une catastrophe, que la balle se mette à rouler à cause du vent à l'extérieur des verres. Et l'autre chose qu'on a averti les joueurs, c'est qu'on va peut-être arroser. Tu parlais de pluie, pour l'instant, on s'en sort, même que je te dirais qu'il y a des bonnes chances qu'on n'ait pas de pluie aujourd'hui.
1: Okay.
0: Mais à cause de la force du vent, le gazon va s'assécher, donc ça se peut qu'on asperge un peu les verres d'eau au courant de la journée, même entre des groupes, parce qu'on veut pas surtout que, par exemple, les gens qui jouent le matin aient des conditions un peu plus jouables que plus tard en après-midi où la balle débarquerait des verres, tout simplement.
2: Tu sais, c'est le US Open a souvent la réputation parce que qu'on veut créer les conditions de jeu les plus dures au monde. Et ça a fait l'objet de critiques de la part des joueurs depuis de nombreuses années. Est-ce qu'on est plus apte chez la USGA à adapter les conditions, que ce soit un petit peu plus jouable que ce qu'on a vu par le passé, où on veut garder cette réputation impitoyable qu'on a toujours eue pour le US Open?
0: Ben, le US Open, ça a toujours été le test de golf ultime.
2: Ouais.
0: Mais maintenant, avec les nouvelles technologies, avec la nouvelle équipe, John Bodenheimer, pardon, qui s'occupe justement de la préparation du terrain, tout ça, c'est celui qui est en charge là, du comité du tournoi. On a beaucoup élargi les allées depuis la dernière fois. La dernière fois qu'on était à Shinnecock, c'était en 2018. Brooks Koepka avait gagné. Les allées sont pratiquement deux fois plus larges là, sur certains trous parce que justement, l'herbe longue est très punitive, l'herbe fescue, là, si on sort des allées. Mais on veut permettre aux golfeurs d'être capables. Il y a des allées, les gars, il y a tellement ce qu'on appelle en anglais de pitch, là, de dénivelé dans les allées, que si les allées sont fermes et rapides comme on les a en ce moment, si on ne les élargit pas, ben c'est impossible pour la balle de rester dans l'allée. Et c'est là que ça devient un petit peu ridicule si les golfeurs, s'il y a personne qui est capable de frapper la balle dans l'allée, ben c'est là que ça devient un petit peu ridicule. Donc on a vraiment tout fait en notre pouvoir pour être capable de faire profiter ou de donner le test ultime aux golfeurs, mais sans que ça devienne ridicule.
1: Et un de ceux qui aimeraient, évidemment, ils espèrent tous bien performer, mais un qui a un objectif bien clair en tête, c'est Scottie Scheffler, parce que lui, s'il l'emporte en fin de semaine, il compléterait le Grand Chelem, Johan.
0: Oui, ça serait incroyable. On a Rory McIlroy qui a complété cet exploit-là. Là, on parle de Tiger Woods, on parle d'un club select. Là, j'ai pas tous les noms sur les doigts, le bout des doigts, là, mais il y en a pas beaucoup qui ont réussi ça. Scottie Scheffler a le type de jeu parfait. Faut juste qu'il soit précis sur les coups de départ. Un petit peu de difficulté cette année là, sur cette statistique-là. Mais c'est un des meilleurs joueurs de fer, sinon le meilleur joueur de fer. Et Shinnecock, c'est justement ça. C'est un parcours qui est très, très... Les deuxièmes coups sur les par 4, les entrées sur les par 3 sont hyper, hyper importantes. On doit rater au bon endroit. Scheffler le fait mieux que quiconque. Et il semble en bonne disposition cette semaine. Semble avoir, encore une fois, une super belle attitude. Semble être prêt. Et puis, ça va vraiment être très, très intéressant de voir ce que Scheffler nous offre comme performance cette semaine.
1: Je t'ai amené sur Scheffler, mais as-tu d'autres golfeurs que tu envisages qu'il pourrait avoir une bonne performance?
0: Ben, Rory a l'air en forme, les gars. Il a gagné les deux derniers tournois des maîtres. Il a gagné, il a bien fait cette saison jusqu'à date. Rory qui s'améliore avec l'âge, même s'il vient de l'Irlande du Nord. Si on regarde dans les dernières années, ça n'a jamais été quelqu'un qui a eu de bons résultats dans des conditions venteuses. Il semble contrôler sa balle dans ce type de conditions-là de mieux en mieux. C'est toujours difficile, les gars, de contrôler une balle quand on est extrêmement puissant et qu'on a tendance à la frapper très haute. Un autre qui me vient en tête, c'est Tommy Fleetwood, qui lui aussi connaît une excellente saison. Avait très bien joué lors du US Open en 2018 à Shinnecock. Et c'en est un qui frappe la balle avec beaucoup d'aplomb et une trajectoire très, très perçante. Donc, avec les conditions venteuses qu'on annonce là, lors des 4 prochains jours, je pense que Fleetwood sera à surveiller aussi.
1: Johan, merci beaucoup d'avoir pris du temps pour nous parler ce matin. Bon tournoi. On a hâte d'écouter ça, notamment sur les ondes de RDS.
0: Mais merci. On rentre en ondes, moi, JS, à 13h30 cet après-midi.
1: Merci. Salut, Johan. On va vous suivre. Salut, Johan.
0: Salut. Ciao. Bye-bye.
1: Johan Benson, pro de golf. Et aussi, accessoirement, collaborateur à BPM Sport.
2: Ouais, et un grand sage.
1: Oui.
2: Parce que, selon Johan, n'importe quel golfeur amateur ne sera jamais assez bon pour se choquer.
1: Ouais. Mmh. Mais ça vient avec les années. Au début, j'étais nul au golf. Je me fâchais beaucoup plus. Puis là, aujourd'hui, je suis un peu moins nul. Mais à cette heure, je me dis, hey, regarde, je suis de bonne humeur, je joue au golf, il fait beau. Pourquoi est-ce que je serais de mauvaise humeur?
2: Ouais, puis moi, j'ai déjà joué 25-30 games par année, là. Maintenant, j'ai plus le temps de jouer autant de golf par année. Alors, c'est terminé les se choquer sur le terrain. J'ai juste plus le temps pour ça.
1: Exact.
2: Alors, c'est le temps de profiter de nos rondes de golf parce qu'elles sont plus rares que dans le temps.
1: Assurément, ça, c'est sûr. La vie de jeune papa, Tony.
2: Et voilà.
1: Un peu plus tôt à l'émission, tu as lancé l'invitation aux gens qui nous écoutent à l'extérieur du Québec, si vous êtes dans des endroits exotiques, et là, c'est fou à quel point on a eu des réponses. Tantôt, on a défilé une liste d'à peu près 15 de personnes.
2: Exact.
1: Mais j'ose croire qu'il y en a d'autres qui sont rentrés, Ali, depuis.
4: Oui, il y en a plein d'autres avec des destinations tout aussi fascinantes. Julien est à Atlanta. Jonathan, bon, il est pas parti, mais il dit qu'il s'en va au Mexique la semaine prochaine, mais qu'il va pas nous manquer une seule fois.
1: Ah, c'est parfait.
4: Salutations
1: ça.
4: D'avance.
1: Bonne habitude.
4: Jonathan. Danick est à Naples, en Floride.
2: Naples.
4: Cochonnet 111 sur YouTube est à Lausanne en Suisse. Et Eric, écoutez bien ça, est en direct de Sofia en Bulgarie.
2: Ah ouais,
4: il prononce une conférence le 30 juin au International on Advanced Research in Health Science and Medicine.
2: Et OK, fait que c'est pas un tata qui nous écoute.
4: Non, un petit peu plus intelligent que nous.
2: D'après moi, les trois cerveaux réunis n'équivalent pas à cet auditeur.
4: Et là, il est en route en Moldavie pour profiter des beautés du coin. Fait que,
2: wow.
4: Bravo, Eric.
1: Et lui se dit, faut pas que je manque le club du matin.
2: Ah, exact.
4: Exactement.
2: Avec les trois bolets du sport.
1: Ouais, on apprend des choses à cet homme-là. Là.
4: Ouais. Et d'ailleurs, parenthèse, les gars, mais il y a une nouvelle quand même intéressante qui est sortie dans les dernières minutes. Les Bruins de Boston ont annoncé que le chandail numéro 37 de Patrice Bergeron allait être retiré par l'équipe la saison prochaine.
1: Ah, ouais, ça allait un peu de soi.
2: Mais c'est une super nouvelle. Quelle nouvelle. Quel ambassadeur. Quelle personne. Patrice Bergeron.
1: Moi, il y a un certain point, je me disais, va-t-il sortir de la retraite? J'y ai cru pendant un
2: moment. Moi aussi,
1: j'y
2: ai cru un petit peu.
4: Parce que même à la fin, il jouait encore du très, très bon hockey.
2: Ben oui.
1: Puis tu vois, avec les Bruins, tu sais, Colin, c'était pas la chute aux enfers annoncée. Mmh. Finalement, on était beaucoup plus compétitif depuis son départ que prévu. Je me suis dit, peut-être que Patrice va se laisser tenter. Tu sais, tu reviens en... À partir de février, tu joues une coupe de match, tu n'as pas la pression et la difficulté de jouer un calendrier complet. Pourquoi pas? Finalement, il ne l'a pas fait. Et là, il sera un immortel.
2: Tu sais, ça s'est quand même terminé abruptement pour lui. Là, il venait de connaître une saison miracle, les Bruins, puis se sont fait sortir contre toute attente au premier tour. C'est comme ça que ça s'est fini pour Patrice Bergeron contre les Panthers. Mais il y avait des signes. On a su par la suite que c'était le début d'une superpuissance, là, quand même, les Panthers de la Floride. N'empêche, le départ à la retraite de Bergeron... Tu sais, les poignées de main, les larmes, il a serré la main à tous ses coéquipiers avant qu'il quitte la patinoire. C'était clair dans sa tête. Puis un athlète, quand on m'a souvent raconté que souvent l'athlète réalise que c'est terminé, puis il n'y a aucune chance qu'il revienne, puis ça a été un petit peu son cas.
1: Tu sais, tu pensais d'un début d'une superpuissance, et t'as raison. On a quand même fait les séries par un point, si je ne m'abuse, parce que cette année-là, on avait le choix de premier tour des Panthers, alors je surveillais ça pas mal. Et les Bruins, c'était au-dessus de 130 points avec Jim Montgomery.
2: Ouais.
1: Quand tu parles de méga surprise dans le monde du sport, difficile de trouver mieux que celle-là. Là.
2: Mm.
1: Il y aura eu, dans les dernières années, le Kraken, qui avait aussi battu l'Avalanche, qui avait été surprenant. Mais il n'y en a pas eu tant que ça. Là,
4: non. Les Blue Jackets sur le Lightning aussi.
1: Les Blue Jackets sur le Lightning
2: en
1: aussi.
2: Quatre petits matchs. Hey, puis, bon, on n'a pas encore terminé, là, mais 514-790-0919 ou via YouTube, ça va nous faire plaisir de vous saluer. On fait voyager en lien avec la Coupe du Monde, le Club du Matin, partout dans le monde entier, les gens nous écoutent. Fait qu'on va vous saluer.
1: Parce qu'on souligne évidemment le fait que le Canada est en action ce soir, 18h.
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1: Merci beaucoup, Ali. Hier, je suis pas fin, les fois. J'impose des choses à mes collègues de travail. Et là, j'ai dit à Tony, t'as pas le choix. Faut que tu te couches tard, parce qu'il faut t'écouter de la boxe. Et au retour, ce sera son compte rendu.
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1: Tony, je t'ai fait veiller tard parce que je voulais que tu nous parles de boxe ce matin.
2: Oui.
1: Alors, vas-y avec ton compte rendu, c'était le groupe Yvon Michel qui était au casino.
2: Exactement, on présentait un événement hier au casino de Montréal. C'est quand même un événement qui était axé davantage sur la relève et aussi de garder actifs quelques poulains là, sous l'égide de Yvon Michel et de son groupe. On a présenté là, une foule de combats hier à compter 19h. Ce qui est apprécié dans le cas de groupe Yvon Michel, t'sais, c'est pas des cartes vraiment international comme ce que Eye of the Tiger a présenté depuis un bon bout de temps. Donc, pour moi, c'est intéressant quand même le développement des jeunes, puis on le fait de façon tout à fait gratuite. Alors moi, ça, je pense que c'est digne de mention. Ça fait quelques cartes maintenant qui sont offertes gratuitement via YouTube.
1: Ça, c'est cool.
2: Alors, ils appellent ça la série de box Space qu'on présente sur YouTube. Très apprécié. Moi, j'ai pu regarder ça. C'est Jean-Luc Legendre qui animait. Alexis Barrière, le secondait. Il y avait Bernard Barré. Donc, c'était un groupe de 3 commentateurs qui faisaient le travail. Donc, ça, c'est plus un. Pour le reste, beaucoup de combats comme prévu, pas vraiment compétitifs. Mais en même temps, c'est un petit peu la mission de ces gars-là, garder des boxeurs actifs, des gars qui sont tôt dans leur carrière, puis bon, ajouter des knock-outs à leur fiche, c'est arrivé. En mettant ça de côté, quand on regarde les combats principaux de la carte hier, en première demi-finale, il y avait le combat de Marie-Pierre Houle qui revenait dans le ring contre la Mexicaine Maria Moreno. C'était un deuxième combat entre les deux rivales. Elles s'étaient affrontées il y a quand même quelques années. Et Marie-Pierre Houle l'avait emporté dans une décision serrée contre Moreno. Il se fait plusieurs années que Moreno lève la main en disant « Je veux me refrotter à Marie-Pierre Houle, je veux prendre ma revanche. » Donc, on a organisé ce combat-là hier. Et honnêtement, c'est un combat chaudement disputé. Probablement, en fait, de loin, le meilleur combat de la carte. Le combat le plus serré. J'avais la Mexicaine gagnante dans ce combat-là. Okay. Mais hier, ça a été un verdict nul. Un juge a donné un combat nul. Et les deux autres juges sont allés d'un côté pour Marie-Pierre et de l'autre côté pour Moreno. Donc, ça peut pas être plus serré aux yeux des juges parce que les trois juges ont vu des résultats différents dans le combat hier.
1: Est-ce qu'on va se reprendre encore une fois?
2: Ben, bon, ça sent la trilogie, effectivement, entre les deux boxeuses. Moi, j'ai vu Moreno gagner les trois premiers rounds, Marie-Pierre revenir avec les deux prochains et on s'est partagé les rounds suivants. Mais au bout de la ligne, pour moi, il y avait un écart de deux rounds en faveur de Moreno. Est-ce que c'est un vol? Pas prêt à dire ça. Est-ce que la bonne décision a été rendue? Peut-être. Moi, je me fie à mon propre jugement, puis je l'aurais donné à la Mexicaine si j'avais été dans les souliers des juges.
1: Ça, c'était la demi-finale.
2: Ben, en fait, j'ai parlé de première demi-finale. Il y en avait une deuxième. C'était Loïc Lahaie qui se battait dans l'officielle demi-finale. Ça s'est réglé en l'espace d'un round seulement.
1: OK, c'était quoi la finale?
2: La finale, c'était Masloum Akdeniz qui se battait contre l'Américain Maurice Lee en finale. Combat qui s'est rendu jusqu'à la limite de 10 rounds. J'ai pas donné un round à Maurice Lee. Ça a été une domination complète du boxeur de Longueuil, Masloum Akdeniz. C'est un gars qu'on doit surveiller, toujours invaincu, un gaucher, il a un style particulier. Il a un excellent crochet de la main avant. Comme il est gaucher, il a une bonne puissance de la main droite. Alors, c'est un gars qui est toujours difficile à affronter, assez trapu. Il va aller à l'intérieur. C'est pas un boxeur qui est facile à affronter de par son style. Puis, ben, de défi en défi qu'on lui présente, il repousse ces défis-là assez aisément. Mais moi, je pense qu'il est mûr pour un défi plus considérable que ce qu'on lui a offert hier. Maurice Lee a été vraiment dominé pendant 10 rounds.
1: Et là, la prochaine carte qui nous intéresse, d'ailleurs, hier, il était en entrevue dans 100% Max, ouais, avec Max et Oli, d'ailleurs, qui est toujours disponible de 10h à 11h. Jean-Pascal y était parce que lui va se battre bientôt dans moins de 10 jours.
2: Exactement, c'est le combat de New Era Promotions de Yann Pellerin qui aura lieu au Colisée de Laval la semaine prochaine, le 27 juin. Alors, est-ce que ce sera officiellement les adieux de Jean-Pascal? On sait pas trop. Il a parlé de combat de retraite la dernière fois qu'on l'a vu dans le ring quand il avait perdu contre Michal Chislak. Il a pas vraiment fait le poids, s'est fait passer le knockout. Il disait, j'ai un dernier combat dans le corps et ce dernier combat-là, c'était censé être contre Francis Lafrenière. Mais Jean-Pascal étant Jean-Pascal, on sait jamais trop dans son cas.
1: Ça fait 5 ans là, qu'on pense que c'est la retraite.
2: C'est ça. Mais bon, regarde, c'est un combat intéressant. Francis Lafrenière, là, il va tout donner dans le ring. C'est sûr que c'est deux gars qui vont souhaiter donner un spectacle la semaine prochaine. C'est sûr que Jean, c'est plus le boxeur qu'on a déjà connu. Il a pris de l'âge, pourra jamais y enlever sa passion pour la boxe. Moi, ce qui m'intéresse dans le cas de Jean-Pascal, c'est le jour où ce sera finalement terminé. Je dirais pas enfin, là, mais quand ce sera officiellement terminé pour lui comme boxeur, faut réussir à garder Jean-Pascal impliqué dans la patente, d'une certaine façon. Parce que c'est un bon vendeur, il se présente bien dans les médias, il a des très bonnes qualités de promoteur, Jean-Pascal. J'espère qu'il va demeurer impliqué dans la boxe d'une certaine manière, parce que je pense qu'il y a beaucoup à donner. C'est un gars qui a une vigueur, qui a de l'énergie à revendre. Puis, d'après moi, il pourrait faire partie de la solution pour relancer la boxe à Montréal, pour que on retourne dans de grands événements, qu'on retourne au Centre Bell. Est-ce que Jean peut être impliqué là-dedans? Moi, je pense qu'il y a le potentiel d'être ça.
1: T'as raison, parce que il a le don de rendre ses combats intéressant. Tu sais, il parle en point de presse puis tu dis, ah, Colin,
2: regardez ça.
1: Moi, je me souviens, il y a quelques années, le fameux coup de la pince à cils. Tu sais, de trouver n'importe quel twist, de façon, peu importe, pour accrocher. Hein? Tu sais quoi? Je vais prendre de mon temps puis je vais m'intéresser à ce gars-là. C'est pas fou, promoteur.
2: Jean est un gars très intelligent. Et Jean savait très bien qu'en faisant ça puis en adoptant le rôle de vilain dans un paquet de ses combats, il savait que des gens l'aimeraient et d'autres aimeraient le détester, mais que tu aurais 100% raison parce que ces gars-là regarderaient le combat.
1: Exact.
2: Ces gens-là regarderaient le combat. Fait que ça, Jean, il l'a très, très bien compris. L'antagoniste, là, il l'adoptait très bien contre Lucien Bouté. Qu'est-ce qu'on a fait? On a rempli au bouchon le Centre Bell jusqu'au plafond où j'étais là, dans une des dernières rangées au plafond de l'édifice. Mais c'était ça, Jean-Pascal. Puis j'espère qu'il va rester impliqué. Autre chose à son sujet, il y a un projet de biographie qui est en cours. C'est Luc Gélina qui va signer sa biographie. J'ai hâte de lire ça, pas à peu près. J'ai parlé de ça avec Luc récemment. Ça va sortir à l'automne. Et puis, vers les fêtes, vous pouvez être certain qu'il va y avoir pas mal de livres de Jean-Pascal sous le sapin de Noël. On va apprendre un paquet de choses là-dedans, je suis sûr et certain. La promotion de ses combats, comment il se préparait pour affronter les meilleurs combattants qu'il a déjà affrontés dans sa carrière.
1: Parce qu'il y a une vie mouvementée, le Jean-Pascal. Mais il n'a jamais reculé devant personne non plus.
2: Puis tu connais Luc et sa rigueur, ça va être bien fait, le livre à Jean.
1: C'est sûr
2: que ça va être bon. Enfin, moi, j'ai bien hâte de lire le livre à Luc Gélina qui est apparaître plus tard cette année.
1: Très bon, Tony. Juste avant qu'on termine, une belle nouvelle en ce qui a trait à Kim Clavel.
2: Exact. Elle est devenue maman, Kim, dans les dernières heures. Donc, c'est une très, très belle nouvelle pour Kim Clavel. Elle a accouché d'un jeune garçon, là, ben, jeune, évidemment, d'un poupon dans les dernières heures. Il serait né à minuit. Je sais pas, est-ce que c'est dans la nuit de lundi à mardi? Probablement.
1: C'est tout récent.
2: Là. C'est cette semaine. Donc, Kim Clavel, championne du monde, est maintenant maman. On verra pour la suite. Elle aura le temps de se remettre de son accouchement, de profiter de son bébé. Quand est-ce qu'on va la revoir sur le ring? Est-ce qu'elle reviendra? Ben ça lui appartient. Maintenant, bienvenue dans le monde de la maternité à Kim Clavel.
1: Ben oui, on évidemment, tout le monde autour de la table lui envoie nos belles pensées. Puis c'est très cool. On est content pour cette belle nouvelle-là. Merci beaucoup, Tony. On va aller à la pause. De l'autre côté, Renaud Lavoie s'installe avec nous. Est-ce que les Stars de Dallas pourraient se faire jouer un vilain tour? Parce qu'honnêtement, niveau plafond salarial, ça commence à être tough à rentrer tout le beau monde. On en parle avec Renaud dans deux minutes.
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1: Salut Renaud!
2: Salut mon Ren!
5: Comment ça va ce matin, club?
1: Ah bien toi!
2: Ah oui, pète le feu. Plus que la météo pluviale, disons-le comme ça.
5: Qu'est-ce qu'on va faire avec ça? C'est ça le problème?
2: On s'enferme de quatre murs des mains de la maison. Pas bien mes choix.
5: Dommage. On n'est pas à Vegas, en tout cas. Au moins la température est plus clémente.
1: Même s'il y avait fait gros soleil, à 18h ce soir, je serais arrivé devant mon téléviseur. Fait que moi, dans ce temps-là, ça me dérange pas tant que ça. Renaud, est-ce qu'il va mouiller les offres hostiles cet été? Parce qu'honnêtement, à gauche puis à droite, on entend cette menace-là de plus en plus. Va-t-il réellement s'en matérialiser une?
5: Mais écoute, pendant la finale de la Coupe Stanley, tu sais, on a vu passer Maverick Bourque, qu'est-ce que c'est un candidat pour une offre hostile. Oui, c'en est un candidat, mais il y a un gros mais dans tout ça. D'abord et avant tout, il a le droit à l'arbitrage. Alors, l'équipe peut décider elle-même de l'amener en arbitrage. Comme ça, les offres hostiles ne peuvent pas arriver tout de suite.
1: Mais si je me trompe tu me corrigeras si je me trompe, on peut pas amorcer le processus d'arbitrage le premier. Je pense que c'est le 5. Fait que ça laisse comme une petite fenêtre à une équipe pour débarquer puis déposer une offre hostile.
5: Écoute, tu peux le faire, mais je pense que tu peux surtout le faire par la suite. Là. Mais moi, je pense que c'est un candidat qui est intéressant, aucun doute là-dessus. Il y a plusieurs mais. Puis le mais le plus important, OK, c'est qui le directeur général de cette équipe-là? C'est Jim Neal. Mm-hmm. Jim Neal, année après année ou à peu près, gagne ou est candidat pour le directeur général de l'année dans la Ligue nationale de hockey. Pourquoi? Parce que c'est un homme extrêmement respecté par ses pairs dans cette ligue, OK? Et j'ai hâte de voir qui pourrait se lever de bonne heure pour dire, ben, sais-tu quoi? Moi, je vais appeler Jim Neal, je vais lui dire, écoute, on va faire une transaction, on va faire une offre hostile à Maverick pour s'assurer qu'il n'y en ait pas. Voici la transaction qu'on veut faire avec toi. C'est à prendre ou à laisser. Comme c'est arrivé en passant pour qui André Miller avec les Rangers de New York, qui allait recevoir une offre hostile. Mais finalement, on a appelé Chris Drury pour lui dire, écoute, on va faire une offre hostile à qui André. Soit qu'on transige ou soit qu'on fait l'offre hostile. Finalement, du côté des Rangers, on n'a pas eu le choix. On a décidé de transiger. C'est sûr que quand tu regardes le directeur général des Hurricanes, Eric Tulski, je pense que c'est assez clair, messieurs, que c'est quelqu'un qui n'a peur de rien, d'une manière ou d'une autre, n'est pas quelqu'un qui arrive du milieu du hockey. Écoute, c'est un, On l'appelle The Mad Scientist dans la Ligue nationale. C'est un gars de statistique avancée qui a travaillé, qui a 27 brevets à son nom, imaginez. Étudiant à Harvard, étudiant en chimie, et qui a travaillé évidemment avec plusieurs compagnies pour, si tu veux, aider ou améliorer la technique pour envoyer des satellites ou peu importe quoi dans l'espace. Bref, pas besoin de vous dire que c'est quelqu'un de très, très, très différent et qui n'est pas dans la, entre guillemets, la norme de la Ligue nationale de hockey. Les Stars sont dans le trouble, vous le savez. Une des raisons pourquoi ils sont le plus dans le trouble, c'est qu'ils doivent quand même signer leur meilleur joueur, OK? Puis ça, j'ai hâte de voir la suite des choses parce que quand on regarde Jason Robertson, je pense qu'il n'a pas aimé le fait que l'an dernier, il n'y a pas eu de prolongation de contrat avec les Stars de Dallas. Il a connu toute une saison, comme vous le savez, plus de 40 buts. Mais là, lui, il va vouloir faire sauter la bande. Et ce qu'on me dit présentement, c'est que il y a une entente qui lui rapporterait 12,5 millions de dollars par saison. Vous savez comme moi que 12,5 millions de dollars au Texas, c'est l'équivalent de quoi à Montréal? 15?
1: Fait qu'il serait plus payé que Mikko Rantanen.
5: Je pense que oui. Non, il n'y a aucun doute. D'une manière ou d'une autre, lui, c'est un joueur. Lui, il reste une année avant de devenir joueur autonome sans compensation. Mm-hmm. Et il sait très bien que sur le marché, il ferait énormément d'argent dans un plafond salarial, comme vous le savez, qui n'arrête pas d'augmenter. Alors, est-ce que c'est le jeu du chat et de la souris? On attend 12,5 millions sur la table. Je le prends pas. On va attendre, on va négocier plus tard. Ou Jason Robertson, éventuellement, va comprendre qu'il y a une entente qui va être, en tout cas, qui va lui permettre de rester avec les Stars, si c'est ce qu'il veut faire.
1: Ouais, mais ça rentre pas, 12,5 millions. Je veux dire, on n'aura pas le choix de laisser partir du salaire. Tu sais, le candidat évident, c'est Tyler Seguin avec sa dernière année de contrat à près de 10 millions, là. Je veux dire, il faut qu'il y ait quelque chose qui bouge à Dallas si tu veux ramener Robertson à 12,5 millions.
5: Ouais. Exact. Alors, t'es obligé de transiger.
2: Es-tu capable de bouger Seguin, selon toi, Renaud?
5: Non. Ben, il reste une année de contrat, hein, comme vous le savez, du droit autonome sans compensation, évidemment. En 27.
1: Oui.
5: Est-ce qu'on peut le bouger tout de suite? Il est blessé.
2: Clause de non-mouvement.
5: Clause de non-mouvement, etc.
2: Ouais.
5: Moi, je pense qu'on va être obligé d'avoir d'autres genres de transactions. Est-ce que Radek Faxa va rester, gagne 2 millions? C'est pas beaucoup, vous allez dire. Est-ce que Ilya Lubuskin va rester aussi? 3 250 000. Lui est joueur autonome la saison d'après. C'est un défenseur droitier. Ça, c'est des candidats de joueurs qui pourraient partir. Mais ça reste que, oui, effectivement, qu'on veut ou qu'on veuille pas, Jim Neal va être obligé de prendre des très grosses décisions et il va être obligé de faire le ménage. Alors, les Stars de Dallas représentent une équipe où, si vous voulez transiger, je pense qu'ils sont ouverts à la business parce qu'on n'aura pas le choix de faire les transactions qu'on doit faire pour signer Jason Robertson. Puis tu peux pas perdre non plus Maverick Book, qui a quand même connu une bonne saison avec 20 buts. Il fait partie de l'avenir de cette organisation. C'est un gars si tu décides de le signer, je pense qu'il va accepter un bon contrat, mais aussi un contrat là, qui sera pas dans les évidemment dans les 6-7 millions de dollars. Là. Mais est-ce que ça va être un contrat pont? Est-ce qu'on y va à long terme? Bref, c'est extrêmement intéressant ce qui va se passer avec cette organisation. Puis, tu parlais de candidats à la transaction. Tu sais, en tout cas, j'espère pour eux qu'ils n'échangeront pas Jason Robertson. Mais comme vous l'avez si bien mentionné, ça ne fit pas. On a présentement 10 millions de dollars avec lesquels on peut jouer sous la masse salariale présentement. Mais 10 millions avec tous les joueurs que tu as signés, on a l'impression que tu vas avoir besoin de plus d'espace que ça. Puis tu vas avoir sûrement les mains liées et tu vas être forcé l'an prochain, la saison prochaine, de jouer avec une formation qui ne sera pas de 23 joueurs. Là.
1: C'est sûr. C'est sûr. Au moment où on se parle...
5: Impossible.
1: On parle de qui ont de la misère à rentrer tout le monde. Ils ont juste 10 attaquants sur contrat.
2: Non, c'est pas beaucoup, mais c'est une autre preuve, les gars. T'sais, les Stars, là, ça fait déjà un bout que leur fenêtre est ouverte. Puis ouais. La call-in de Coupe Stanley, ils ne l'ont pas encore gagné. Ils ont passé proche, non. Mais ils l'ont pas encore gagné.
1: Mais eux, ils n'ont pas fait tant d'erreurs. T'sais, les Oilers sont à la gorge. Parce que les Oilers, ils ont fait Jack Campbell. Oh,
2: ouais,
1: ils ont
2: ouais.
1: trop payé Darnell Nurse.
2: C'est vrai.
1: Ils ont fait des gaffes à gauche et à droite. Les Stars, là, c'est Mikko Rantanen, Rupiens, Wyatt Johnston, un Matt Duchesne qui coûte pas si cher que ça. En arrière, t'as Thomas Hurley, Miro Heiskanen,
2: et ça, bien repêché. Tu sais, beaucoup de ces joueurs-là sont issus du repêchage.
1: C'est Jake Oettinger devant le filet. Je veux dire, ils ont des gros contrats qui coûtent cher parce qu'ils ont des excellents joueurs qui performent. C'est ça, la réalité, là.
5: Ouais, exactement. C'est une très, très bonne formation qui, comme vous l'avez si bien mentionné, n'a pas été capable jusqu'à présent de profiter de cette fenêtre. Hein, quand on dit là les Canadiens bientôt en finale de la Coupe Stanley, etc., gagner la Coupe, oui, moi je suis un de ceux qui pensent que les Canadiens vont être excellents. Mais attention, là, il y a des équipes dans cette ligue-là qui connaissent beaucoup de succès en saison régulière. Quand tu regardes la formation, on vient de nommer tous les joueurs, c'est quand même assez impressionnant. Mais c'est drôle, les gars, hein? Non seulement ils ont été souvent en finale d'association de l'Ouest, mais n'ont jamais été capables de traverser et d'aller en finale de la Coupe Stanley.
1: Ils l'ont fait en 2020, l'année de la bulle contre le Lightning.
5: Contre le Lightning. Alors, tu sais, c'est une année bizarre, on va se le dire, là. Si je ne m'abuse, Rick Bowness était l'entraîneur-chef. Bref, tu regardes tout ça, puis tu te dis, on a de la difficulté à aller en finale. On l'a fait une fois, merci de l'avoir mentionné, mais une fois, ça fait longtemps en plus. On aurait dû y aller beaucoup plus souvent. On n'a pas été capable de le faire. Alors, puis là, tu te retrouves là avec, écoute, une situation, pour la première fois, on va le dire, dramatique. Là. C'est quoi la prochaine étape? Puis moi, j'ai hâte de voir si on fait une offre hostile à Maverick Book. D'après moi, là, il va falloir que ce soit une offre hostile qui va complètement anéantir le plan de Jim Neal, mais clairement qui surpayerait aussi Maverick Book, là. Et ça, ce serait une situation spectaculaire. Je suis convaincu qu'il faudrait faire pas mal jaser dans les prochaines semaines, mais on verra. Une chose est certaine, c'est qu'on va, s'il n'y a pas d'offre hostile avant l'arbitrage, on va tout faire pour l'amener là, clairement en arbitrage pour essayer de protéger ses droits.
1: En tout cas, moi, je débarque avec une offre hostile à Maverick Book, puis je donne 4,5. Là. Bonne chance pour accoter ça. Là. C'est ça, la réalité. Puis honnêtement, c'est quoi la compensation à 4,5? Ça va me coûter un choix de 2? C'est pas... moi, je pense vraiment qu'ils sont à risque, Dallas. Et ils doivent vraiment faire... ils doivent bouger quelque chose d'ici le 1er juillet.
5: Ils n'auront pas le choix.
1: Ils n'auront pas le choix.
5: Non.
1: Très bon, Renaud. Merci beaucoup pour ta chronique encore une fois aujourd'hui. Puis déjà hâte de te reparler demain, même heure.
5: Oui. Salut, mon Ren. Salut, les gars. Passez une belle journée. Amusez-vous bien. Bon soccer.
1: Oui, bien sûr. On va regarder ça avec beaucoup d'attention. Salut, Ren.
6: Moi, pour vrai, là, je suis surpris que Kenville et McTavish, ça n'a pas été un mariage extraordinaire.
2: Ouais,
6: je pensais qu'il aurait capoté sur l'ardeur et l'éthique de travail de McTavish. Et finalement, c'est tout le contraire.
2: Ouais, ça moi aussi, ça m'a étonné. C'est pas la première situation où un gars signe un contrat très tardif. Il avait pas amorcé le camp d'entraînement en septembre passé avec les Ducks. C'est arrivé un petit peu en retard, puis finalement amorce l'année, ça commence tout croche. Mais malgré tout, son équipe a gagné. C'est ça qui fait un petit peu mal paraître McTavish, parce que t'as vu vraiment les Ducks faire un pas dans la bonne direction cette année. Ils se sont classés en séries éliminatoires. Peu de gens pensaient que ce scénario-là était possible, et McTavish, son rôle a diminué au fil de l'année jusqu'à se faire retrancher en séries éliminatoires. Alors ça, c'est sûr que c'est pas un bon présage pour Mason McTavish, mais il est pas devenu nul du jour au lendemain pour rien non plus. Moi, je crois un retour en force, mais peut-être dans un nouvel environnement pour lui.
1: Il a besoin de se sortir d'Anaheim parce qu'il est frustré du processus de négociation. J'en suis convaincu. Ce gars-là est bien meilleur que ce qu'il nous a montré l'année passée.
4: Il a quand même signé avec eux, tu sais. Moi... Sérieux, plus ça avance, puis...
1: Il a signé avec eux parce qu'il était RFA.
4: Je sais, mais plus ça avance, plus les drapeaux rouges, dans le cas de McTavish, m'inquiète. Là. C'est pas normal, comme vous avez dit, qu'il se soit pas entendu de cette façon-là avec Kenville, puis c'est pas normal qu'il ait été rayé de la formation, puis que son temps de glace a diminué cette année, puis que sa production a diminué, alors que tous les autres joueurs à Anaheim ont fait un pas de géant vers l'avant.
1: Ouais, mais Oli, écoute, là. Mettons, là, toi, tu veux négocier ton contrat à la radio, OK?
4: OK.
1: Puis là... Moi, j'arrive, là, puis à porte close, je te dis, ouais, mais t'es pas si bon que ça, là. Toi, tes connaissances, football, OK, mais le reste, on repassera, là. Puis en plus, tes transitions sont pas super, puis en plus, puis je cherche constamment à te diminuer. As-tu envie de te défoncer l'année suivante pour ton employeur?
4: Non, mais c'est pas le premier joueur à négocier un contrat avec son équipe, là. T'sais, c'est...
1: Mais il y a des joueurs qui peuvent game, être plus affectés que d'autres. Là. Je pense que c'est son cas. Et on le dit, Pat Verbeek est un négociateur comme il y en a peu à travers la Ligue. Il a vraiment une ligne qui est très dure. Si McTavish, il l'a mal pris, puis lui, il s'est dit, tu sais quoi, qu'il mange de la boîte, puis finalement, que la motivation est pas au rendez-vous.
4: OK, mais ça, mais justement, ce ça, c'est inquiétant, non?
2: Ouais, mais dans ce cas-là, OK, c'est vrai. Tu soulèves une bonne hypothèse. Pourquoi tu signes pour 6 ans de bord?
4: Ouais.
2: Il a signé pour 6 ans?
1: Bonne question.
2: Tu sais, parce qu'il voulait une sécurité, puis il voulait faire son argent. Mais au bout de la ligne, c'est sa décision. Pas personne qui l'a forcé à signer. Il aurait très bien pu signer un contrat de quelques années, puis après ça, tu tombes dans le processus d'arbitrage quelques années plus tard, puis peut-être que là, tu peux davantage forcer la main de l'organisation à t'échanger. Mais là, il a voulu la sécurité. Faut que t'assumes un peu aussi la situation, là.
1: Ah, je suis d'accord.
2: T'sais, c'est pas rien que d'un côté, cela, là. Il y a un jeu de négociation des deux bords. Il a choisi la sécurité, un contrat de 7 millions par année. Un coup rendu là, faut que tu performes.
4: Mais t'es un professionnel, là. Tu te fais payer pour performer. Tu te fais payer très, très cher pour avoir un certain standard. L'attitude, ça fait partie de ça aussi. Tu peux pas baisser les bras à la moindre adversité parce que ton DG a été pas fin avec toi.
1: On en a vu combien des joueurs?
4: Ouais, on a vu Anaheim notamment, là, Trevor Zegras. Ça, c'est sûr.
1: Exact.
4: Ça, c'est évident.
1: La moitié des joueurs qui jouaient à Buffalo avant qui sont rendus des superstars ailleurs dans la ligue. Et changer d'air, ça l'a fait en sorte qu'ils ont été capables de mieux performer.
4: Mais l'air est-tu pourri à Anaheim? Je pense pas.
1: Mais au contraire, je pense que c'est une belle équipe c'est en ça. Ascension.
4: Il est supposé faire partie de ce noyau-là. T'sais, il est supposé être dans la même catégorie que Carlson, puis Gauthier, puis Jackson Lacombe. C'est ça l'avenir des Ducks.
2: Mais moi, un autre élément qui est important à prendre en considération, c'est que McTavish, quand tu recules 2 ans passés, il faisait partie du noyau de ce club-là.
4: Ouais.
2: Est-ce qu'il fait encore partie de leur noyau?
1: Ben, clairement pas.
2: Est-ce que son étoile a pâli suffisamment pour dire, ben là, nous autres maintenant, c'est Cutter Gauthier, puis c'est Leo Carlson, puis c'est Jackson Lacombe.
1: C'est Lucas Dostal.
2: C'est Orlen Zellweger, c'est Lucas Dostal devant le filet. C'est ces gars-là maintenant. Alors, peut-être que le rôle de McTavish, le rôle sur la glace, mais le rôle sur le plan du leadership également, a vraiment pris une grosse drop au cours de la dernière saison. Moi, tous les signes sont là pour une transaction à ce qui le concerne, là, présentement.
1: Ouais.
2: Fait que,
1: autre joueur qu'on n'a pas nommé dans le noyau, évidemment, Beckett Seneki.
2: Ben là, évidemment, oui, c'est ça. Ça en est un autre que tu rajoutes à l'équation, c'est sûr.
1: Fait que les autres, ils se disent, Colin, si c'est pas avec toi, ce sera sans toi.
4: Le bon côté, c'est que pour les autres équipes, qui peut-être que l'an passé étaient intéressées à faire l'acquisition de McTavish, disons le Canadien, là, hypothétiquement, sa valeur a assurément baissé. Tu sais, McTavish ne vaut pas autant qu'il le valait l'an passé à cause de tout ce qu'on a mentionné précédemment.
1: OK, là, tu viens de me dire il y a des drapeaux rouges dans son cas.
4: Ouais.
1: À un prix décent, on ne commencera pas à rentrer dans les retours, mais ce n'est pas important. À un prix décent qui convient aux Ducks, le fais-tu? Est-ce que tu acquiers Mason McTavish?
4: Si le prix est acceptable, disons, tu n'as pas à trop hypothéquer ton avenir, oui.
1: Ça prend quand même un gros morceau, là, on s'entend. Là. Ça ne sera pas à coup de choix de deuxième tour, là. Il va être dans un marché déplumé que tout le monde se cherche des jeunes pour rentrer, surtout au centre. C'est sûr qu'il va coûter cher. Là.
4: Mais tu sais, je donnerais si pas un Caden Goulet, par exemple, pour Mason McTavish.
1: Caden, donnerais-tu un des 3 gros prospects du Canadien?
2: Moi, je pense pas qu'ils vont miser sur un espoir à la défense. Ils sont quand même très bien nantis défensivement du côté des Ducks. Moi, je pense que c'est à l'attaque.
4: Du côté gauche, ouais.
2: Ouais, moi, je pense que c'est à l'attaque qu'ils vont viser. Si tu fais un package, d'après moi, Zarofsky, il faut qu'il soit dans le package pour un gars comme McTavish. Parce que selon moi, des gars comme Engstrom, Reinbacher, ça n'intéressera pas les Ducks. Okay, bon.
1: Zarofsky et un first. Non, ça, c'est une base.
4: Mm-hmm.
1: Tu fais ça, Ali?
4: Ouais.
2: Non, mais moi aussi, c'est sûr.
1: OK, ben j'étais juste curieux de savoir à quel point les drapeaux rouges vous embêtent. Parce que c'est correct, là, vous avez le droit, là.
4: Ben, tu sais, par exemple, on serait prêt à donner la lune là, pour Ishii ou Larkin. On le ferait pas pour McTavish.
1: Fair enough.
4: Alors que l'an passé, on aurait peut-être pu être beaucoup plus généreux dans l'offre.
1: Parce que moi, là, un gars de 23 ans qui a du grit, qui coûte 7 millions, ça rentre exactement dans la philosophie de Kent Hughes. Ouais. Et je le qualifierais pas de projet, là.
4: Non,
1: c'est pas un projet. Là.
4: Il a quand même montré qu'il est capable de performer dans la LNH. Et après ça, c'est aux Canadiens de faire ses devoirs. T'sais, de faire aller leurs antennes à Anaheim, dans l'entourage de McTavish. Qu'est-ce qui s'est passé cette année?
1: Exactement.
4: Est-ce que c'est vraiment un problème d'attitude? Est-ce que c'est une personne qui pourrit le vestiaire? Ou est-ce que c'est juste circonstanciel, des mauvaises négociations? Si ça, est-ce qu'il a peut-être vécu quelque chose dans sa vie privée? Puis si jamais, après avoir fait ça, ben t'es à l'aise avec la situation, vas-y, parce que le talent de McTavish est incroyable.
2: Moi, ouais, on parle de McTavish, là. Un qui a un profil qui m'intéresserait si j'étais le Canadien, moi, c'est Tristan Luneau. Tristan Luneau en défense, défenseur droitier, bonne relance. Il semble bloqué dans l'organisation des Ducks en défensive. C'est un ancien choix de deuxième ronde là, du côté des Ducks. Il a connu une autre bonne saison dans la Ligue américaine. Dernière année à son entente, en bas d'un million. C'est un gars quand même qui a un bon gabarit, très bon patineur. Moi, je trouve que Tristan Luneau est peut-être mûr aussi pour un changement d'adresse. Si j'étais le Canadien, moi, je m'intéresserais sérieusement à ses services.
1: Il y a des gens qui espéraient que le Canadien repaye justement Luneau à la place de Philippe Méchard ou de Owen Beck en 2022. Finalement, il l'a glissé à 53e, donc à peu près à la moitié de la deuxième ronde dans le cas de Luneau. Je reviens à McTavish une seconde. Puis là, vous parlez de drapeau rouge. Là. Pour moi, des vrais drapeaux rouges, c'était plus, mettons, la situation Drouin, qui avait fait la grève, puis la grosse affaire. Et là, nous, on déroule le tapis rouge avec Sergachev, un choix de deuxième ronde conditionnel que finalement, on n'a pas donné. Mais le point reste le même. Tu voyais qu'il y avait peut-être problématique à ce niveau-là. Pas grave, on y va quand même. Pour moi, on n'est pas là du tout avec Mason McTavish. Moi, je serais prêt à aller à fond. J'y crois beaucoup. Je pense vraiment qu'il peut avoir un impact majeur sur une équipe.
4: Surtout que quand tu regardes ailleurs à travers la Ligue, les options là, pour le fameux deuxième centre du Canadien, il n'y en a pas un million. Là.
2: Non, c'est ça.
4: Larkin, visiblement, Montréal fait pas partie de sa liste. Ishier risque fort probablement de prolonger au New Jersey. Robert Thomas va sûrement rester à Saint-Louis. Il n'y a pas mille options. Tu es rendu à McTavish, puis Trocheck, puis c'est pas...
1: Ouais, mais c'est que il y a une énorme différence entre les deux, c'est que McTavish... C'est directement dans le noyau du Canadien.
4: Ouais.
1: Centre de deuxième trio de 23 ans, 7 millions long terme. Bang! Un autre contrat.
2: Gaucher.
1: Oui, ça c'est vrai.
2: Avec quand même une certaine rudesse. Là. C'est un gars quand même robuste là, qui s'impose physiquement.
1: Ce que t'as besoin.
2: C'est ça. Non, non, il y a quand même de quoi là, c'est sûr et certain. Là. Il faut pas croire là, que du jour au lendemain, il est devenu nul, là, McTavish, c'est pas ça. Là. C'est un upgrade, c'est sûr, au centre de ta deuxième ligne au profit d'un gars comme Kapanen. Qui se destine plus à un rôle de troisième centre dans la Ligue nationale.
4: Ouais.
1: Puis tu sais, gaucher, je comprends, gaucher. On a Jake Evans qui est droitier, puis ramassons un autre centre droitier, c'est troisième, quatrième trio, puis maintenant, là, ils prendront un face-off, là.
2: Ouais.
1: Je comprends, là, les mises en jeu, là, mais il y en a d'autres, là. Ils sont quatre, là, des joueurs de centre, là. Allons chercher d'autres des droitiers, là.
2: Mais un bon mix gaucher-droitier, moi, je crois à ça. Là. C'est le même principe qu'en défense. Au centre, c'est important. Ton premier centre est droitier. Idéalement, ton deuxième, t'aimes ça qu'il soit gaucher.
1: Ça, exact.
2: Parce que ça t'amène un différent mix offensivement. Puis ton déploiement territoire offensif, c'est pas nécessairement toujours ton premier trio. Demidov, à un moment donné, il faut le placer dans une situation offensive. T'sais, oui, ça va prendre un gars jouer pour lui. Avec lui.
1: Demidov, là, c'est pas lui qui va aller chercher la rondelle dans le coin tout le temps.
2: Ben non,
1: là.
2: C'est pas son rôle, tu sais.
1: C'est là où est-ce que ça devient intéressant.
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1: 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OK, on va aller le rejoindre à Vancouver. Salut, Olivier Brett.
2: Salut, Molly.
7: Salut, comment ça va?
1: Ça va bien, toi?
7: Ça va très, très bien. Ça va un peu fébrile. Je viens juste de me réveiller là, avec le décalage horaire à Vancouver, mais en me levant, tu te dis, bouf, c'est comme aujourd'hui que ça se passe d'un point de vue très personnel. Là, on va parler du match dans deux secondes. Mais d'avoir l'occasion d'écrire un match de Coupe du Monde sur place, c'est un peu un rêve éveillé depuis pas longtemps.
2: On est tous contents pour toi, Oli. C'est mérité d'abord. Ça fait assez longtemps que tu travailles là-dedans. Puis on est bien contents. Sans faire, tu le mérites. Puis profite de ta journée. Vous allez être combien dans le BC Place ce soir là, pour le match?
7: BC Place, c'est 52 000, 55 000, ouais, quelque chose comme ça. Fait que ça va être, je te confirme, ça va être plein à craquer. Avec en plus, ça, j'ai hâte de voir, parce que c'était un de mes commentaires après le match à Toronto face à la Bosnie. Je trouve que la foule a été extraordinaire quand c'était facile d'être extraordinaire. Quand t'as un but, quand ton équipe est menaçante, c'est sûr que la foule est derrière toi. Mais là, j'ai trouvé ça intéressant hier d'entendre Jesse Marsh pas faire un appel du pied, mais envoyer un message à tout le monde. Le stade va être plein, puis je veux que vous fassiez décoller le toit du BC Place, qui va être là, ça va être fermé. Donc, on va jouer, entre guillemets, ben pas entre guillemets, on va jouer à l'intérieur. J'ai très, très hâte de voir l'ambiance.
1: Est-ce que je veux dire, à un moment précis que le toit pourrait décoller, au moment où est-ce qu'on pourrait faire entrer Alphonso Davies dans le 11, parce que il est officiellement en uniforme. Évidemment, il y a une distinction à faire. Ça veut pas dire titulaire. Ça veut pas dire qu'il va jouer assurément. Mais il pourrait jouer aujourd'hui, ce qui est déjà un bon pas dans la bonne direction.
7: Et je me demande, tu sais, parce que Jesse Marsh, hier, ça a été intéressant. Il a comme tracé une ligne dans le sable. Parce que il a dit, là, j'ai eu l'habitude d'être ultra transparent avec vous par rapport aux blessés, aux gars qui revenaient. Ils en étaient où dans leur rétablissement? Puis je vais peut-être changer ça, puis j'aurais peut-être dû arrêter ça il y a longtemps. Il est en train de mettre la table pour la suite. Il est en train de dire, là, je vais vous dire ce qu'il y en est pour demain. Mais probablement qu'en vue du match contre la Suisse, puis après avec l'évolution des dossiers, parce que c'est pas parce qu'Alphonso Davies revient qu'il peut pas repartir. On n'est pas à une rechute près avec Alphonso Davies. Mais ce que je me demande, c'est dans la tête de Jesse Marsh, ça prend quelle configuration de match pour que tu fasses entrer Alphonso Davies? Parce que pour moi, c'est clair qu'il commence pas. Je tomberais en bas de ma chaise s'il commence ce match-là, parce que il a pas assez de rythme, d'abord. T'as d'autres gars qui ont été bons au dernier match. Puis surtout, ce serait un danger de rechute majeur pour moi. Mm-hmm. Mais ce que tu veux, c'est faire rentrer Davies parce que tu cours après le match, puis tu le fais rentrer comme ailier au lieu de défenseur latéral, ce qui est généralement son poste en équipe nationale. Mais c'est un gars qui peut très bien jouer ailier. Pour moi, avec le Canada, il serait mieux comme ailier. Ou est-ce que ça te prend une situation où t'es à l'abri, tu gagnes par deux, puis là, tu te dis, on va lui donner des minutes gratuites. Ça, j'ai très, très hâte de voir. Mais la bonne nouvelle, là, c'est que Davies, que j'attendais, moi, à la phase éliminatoire, je l'attendais dans deux matchs, mais il est disponible dès maintenant.
1: Ouais, parce qu'honnêtement, c'est un match que le Canada, s'il gagne, il se met un peu à l'abri. Là. Avec 4 points au classement, je pense que t'es qualifié pour la suite des choses. Moi, je serais plutôt surpris des minutes gratuites, là, le deuxième scénario que t'avances. Dans ma tête, ça va être, on sort des vies si on n'a pas le choix et qu'on est en danger de trébucher. Mais bon, on verra bien comment Jesse March gérera en fonction de la rencontre qui va se dérouler ce soir. Je le rappelle, 18h. Autre joueur blessé qui a retenu l'attention de March, c'est Bombito. Et à l'entendre parler, il mentionne qu'il serait dans la meilleure forme de sa vie. Ça, c'est-tu vrai ou c'est juste pour faire miroiter l'espoir, Ali?
7: Sa vie, est-ce qu'on la commence au mois d'octobre passé quand il s'est fracturé la jambe? Parce qu'il est probablement dans la meilleure shape qu'il a jamais été depuis qu'il s'est passé la jambe au mois d'octobre. C'est sûr qu'il dit ça pour... Il y a un peu d'intox là-dedans. Puis intox, c'est négatif. Il y a un peu de spin de communication positif pour montrer qu'on est sur la bonne voie. Peut-être pour avertir l'adversaire aussi que Moïse est disponible. Parce que moi, je pense que Moïse, s'il est dans la surface de réparation face à la Bosnie, t'encaisses pas le corner que t'as encaissé. C'est à ce point-là que Moïse Bombito peut être un game changer. Maintenant, le gros problème, puis l'énorme différence entre Davies et Bombito, c'est que Davies peut le faire rentrer, comme tu as dit, si tu cours après un match. Tu sais, il y a cette idée-là que c'est un apport supplémentaire, une étincelle de plus. Quand tu parles d'un défenseur central, c'est pas la même game. Tu sais, si tu mènes 1-0, vas-tu changer un défenseur central juste pour donner des minutes à Moïse Bombito? Puis à l'inverse, si Bombito est à ce point-là en santé, vas-tu le faire commencer dès le départ, sachant qu'il n'a pas joué plus qu'une demi-heure dans un match depuis le mois d'octobre? Ce qui veut dire que c'est sûr qu'il n'y a pas plus que 60 minutes dans les jambes. Donc, tu es obligé de faire un changement en cours de match, à moins que Jesse Marsh, ce qu'il dit, c'est vrai, qui est dans la forme de sa vie, puis qui serait capable d'enchaîner 90 minutes plus une prolongation. Mais sans toi puis moi, j'en doute fort. Donc, je pense que la bonne nouvelle là aussi, c'est qu'il est sur la bonne voie. Tu peux, dans ce cas-là, je pense que c'est plus si t'es à l'abri, tu peux le faire rentrer, lui donner des minutes qui vont le tester, qui vont te permettre de voir s'il est à niveau. Puis c'est pour la suite que ce sera une excellente nouvelle.
1: Tu mentionnais évidemment les défenseurs. Puis moi, il y a un truc que j'adore dans les compétitions comme la Coupe du Monde, c'est l'importance des cartons jaunes. Parce que c'est pas comme une accumulation de cartons de saison régulière de MLS que ça en prend plusieurs avant qu'il y ait conséquence. C'est... T'as deux cartons jaunes en ligne dans deux matchs de suite, t'es suspendu, là. Et ça, c'est une réalité pour deux de nos joueurs présentement à la défense. Tu l'as dit, on n'a peut-être pas assez joué du code sur le coup de pied de coin. Est-ce qu'on va avoir un style de jeu plus passif pour éviter, justement, de ne pas être en mesure de disputer la rencontre contre la Suisse?
7: Il faut pas. Il faut absolument pas parce que, surtout ces deux gars-là, Luc de Fougerolles, c'est un très jeune défenseur qui est bon parce qu'il joue sur la limite. Il s'engage physiquement, puis il est pas dans le calcul. Ça veut pas dire qu'il fait n'importe quoi puis qu'il se garoche dans un tac quand il faut pas se garocher. Mais c'est ce qui fait partie. S'il y avait pas ça, il serait pas à la Coupe du Monde en ce moment. C'est là où je vais en venir. Alistair Johnson, même chose. Lui, il a pris un carton jaune parce qu'un partenaire a fait une mauvaise passe. C'était Tania Oluwaseyi, si je me trompe pas, au premier match. Mauvaise passe. T'es en

0: déjouer. Mm-hmm. Ayant dit ça, ça peut pas faire autrement avant le match que de jouer dans la tête. Ce qu'il faut, c'est que tu sois capable de faire confiance à tes instincts, parce que hier, Moïse Bombito, on a dit qu'il était de retour, parfait, mais il a vraiment pas joué beaucoup depuis, on le disait, depuis le mois d'octobre. Il a pas joué depuis le mois d'octobre. Puis Alfie Jones, qui est un autre défenseur central qu'on connaît moins, parce que c'est un Anglais qui a juste fait ses débuts avec le Canada l'an dernier face au Venezuela. Lui, c'est un défenseur central qui est pas disponible pour le match de demain. Puis on se demande, il va être disponible quand? Parce qu'il y a un problème musculaire. Là où je vais en venir, c'est que t'as pas beaucoup d'options. Tu tombes vite à, je pensais pas dire ça il y a une couple de mois, Joel Waterman. Ce serait le prochain. Là. C'est ton ex-man, le gars qui est parti du CF Montréal l'an dernier pour aller au Fire de Chicago. Donc, non, il faut pas que ces gars-là pensent à ça, mais Jesse Marsh va y penser, lui, parce qu'il n'y a pas énormément d'options de remplacement. Pour Alistair Johnston, sur la droite, tu as Nico Seager, tu es correct. En défense centrale, tu prends une plus grosse débarque si au troisième match, tu es obligé de remplacer De Fougerat.
1: Oli, le Qatar a surpris tout le monde là, en allant chercher un gros match nul face à la Suisse. Est-ce que pour toi, c'est une preuve que c'est quand même une équipe qu'il faut prendre au sérieux, ou est-ce que c'est plus un mirage, puis que le Qatar, ça reste que le Qatar, puis que vraiment, ça devrait être un peu un walk in the park pour le Canada tantôt?
0: Écoute, si c'est un mirage, on manquera pas d'eau à cette Coupe du Monde-là. Hein?
1: Parce qu'en plus, c'est un match que ils sont allés le chercher à la toute fin. Là. On s'entend que le gardien du Qatar a connu une rencontre exceptionnelle, puis là, dans les dernières minutes... Ils ont réussi à égaliser ça. Mais ils l'ont quand même fait. Ils sont allés chercher le résultat.
2: S'ils créent l'égalité à la 75e minute, ça finit probablement pas 1-1 ce match-là.
1: Non, exactement.
0: Tu veux dire que ça donne du temps pour...
1: La Suisse d'en marquer un autre.
2: Ouais. Exactement, ouais.
0: Ouais, mais regarde, le Portugal avait le temps contre le Congo.
1: C'est vrai.
0: T'sais, c'est pour ça que je dis, des mirages, là, t'en as un char et une barge dans cette Coupe du Monde-là. T'as le Cap-Vert qui fait match nul contre l'Espagne, t'as le Congo qui fait match nul contre le Portugal, t'as le Qatar qui fait match nul contre la Suisse. Donc, pour répondre à ta question, tu peux absolument, puis j'ai aucune inquiétude là-dessus, là. Jesse Marsh est beaucoup trop intelligent, puis c'est un gars qui est beaucoup trop défiant avec ses joueurs quand c'est le temps de jouer à haute intensité, à respecter la game, entre guillemets, puis de jouer le match, puis de pas faire confiance à les pronostics puis les previews sur papier. Mais il faut absolument que tu prennes cette équipe-là avec beaucoup de sérieux. Puis, tu sais, le 14 va aussi se dire, nous, dans ce match-là, l'équipe à prendre, c'est le Canada. L'équipe à prendre, c'est la Bosnie. Tu sais, on a déjà fait la job contre la Suisse. Mm-hmm. Théoriquement, là, l'équipe qui est allée chercher le plus gros résultat dans ce tournoi-là, dans ce groupe-là, jusqu'à maintenant, c'est pas le Canada et la Bosnie, c'était le Qatar.
2: Ah, c'est eux qui sont en meilleure position, ça, c'est sûr.
0: Ben, voyons donc, eux, ils se disent, tu sais, si nous, on est en train de se dire, tu gagnes, t'es au prochain tour, surtout avec 8 meilleurs troisièmes sur 12 qui passent, eux, ils se disent, nous, là, on s'est jamais qualifié pour la Coupe du Monde avant cette année. Ils étaient là il y a 4 ans, mais ils étaient là parce que c'est eux qui étaient hôtes du party. Mais c'est la première fois qu'ils arrivent à confirmer leur place par leur performance sportive. Ils arrivent à ce tournoi-là, puis ils vont chercher leur premier point de leur histoire dans la compétition, comme le Canada. Donc, ils disent exactement la même chose que les hommes de Jesse Marsh. Absolument, il faut prendre cette équipe-là au sérieux.
2: Mettons, en 30-45 secondes, là,
0: ouais.
2: C'est quoi une clé pour que le Canada l'emporte ce soir?
0: Ça passe par Jonathan David. Moi, je pense que c'est clair. Ça passe par la foule. C'est un peu niaiseux, là, mais je vous en parlais tout à l'heure. Moi, je pense que ça, c'est le moment où tu fais comprendre au Qatar que tu joues pas contre la Suisse. On te permet pas de revenir dans le match, puis mentalement, tu vas sentir que c'est lourd, c'est pesant avant même que la rencontre commence. Après ça, ça passe par Jesse Marsh, les changements qu'il va faire en cours de match. Il a été courageux lors de la dernière rencontre. Il a enlevé Jonathan David, il a fait rentrer Kyle Larin, qui, j'espère, va encore une fois avoir un rôle de remplaçant. Si tous ces ingrédients sont là, je suis confiant. Je pensais pas ça te dire il y a 6-7 ans, mais je suis confiant que le Canada va gagner son premier match à la Coupe du Monde.
2: Hey, tu viens de dire un truc que je trouve intéressant, puis je veux faire un parallèle. Jesse Marsh est courageux, il a fait ça. Est-ce que le Portugal va être assez courageux pour laisser de côté Cristiano Ronaldo? Parce que j'entendais des commentaires à gauche puis à droite hier, puis le poids des années le rattrape, et peut-être que pour le bien du pays, il faudra aller dans une autre direction. Mais ça reste Cristiano Ronaldo. Va-t-on faire ça, Oli?
0: Je pense que ça prend l'accord de Cristiano Ronaldo, puis je suis pas certain que Cristiano Ronaldo te donne son accord.
2: Mais pourquoi est-ce que ça prend son accord? Le but du jeu, c'est pas d'avoir la meilleure équipe possible sur le terrain?

0: Ben, Connor McDavid, il détient-tu des affaires à Edmonton?
1: Connor McDavid, c'est encore le meilleur joueur sur la planète.
0: Ben, Cristiano Ronaldo, par respect pour ce qu'il est capable de faire, pour ce qu'il a fait, puis pour le fait que c'est un des meilleurs joueurs de tous les temps, c'est ça la dynamique qui existe. C'est Ronaldo qui a porté cette équipe-là. Je suis pas en train de dire que je suis d'accord avec ça. Moi, je suis convaincu que c'est la dynamique qui existe dans cette équipe-là. Si Martinez décide de le laisser de côté, t'es mieux que ça marche. Si ça marche pas, t'es mort.
1: Ah,
0: t'es
1: ça,
0: mort.
1: C'est sûr.
0: Puis, mais tu sais quoi, il y a peut-être une raison, sauf erreur, là, parce qu'il manque des bouts depuis que je suis venu ici à Vancouver. Sauf erreur, il a dit qu'il allait pas être à la barre du Portugal après le tournoi, peu importe ce qui arrive. Ça, c'était peut-être sa manière de se positionner, parce que tu dis, moi, de toute façon, là, je suis pas là. Vous pourrez pas me congédier. Donc, je vais mourir avec mes propres convictions. C'est une super bonne question. Peut-être que c'est ça que Martinez faisait en se positionnant pour un scénario où si j'ai à prendre cette décision-là, ben, je suis pas en train de jouer ma carrière parce que ma carrière pour les prochains mois, je l'ai déjà décidé.
2: Très bon, excellent, Ali. Hey, bon match ce soir.
1: Profite-en, mon chum.
0: Vous autres aussi.
1: On va t'écouter sur c'est Ali. Sûr et certain. 18h, à ne pas manquer le match entre le Canada et le Qatar.
3: C'est moi, là, je suis pas le spécialiste de soccer, là, vous le savez, là. Je pense que beaucoup de gens qui sont un peu dans ma position puis qui sont pas des adeptes de soccer, ces gens-là doivent absolument réaliser l'importance de ce qui va se produire aujourd'hui.
2: Ouais.
3: Parce que le Canada pourrait remporter pour la toute première fois un match à la Coupe du monde de soccer à la maison. C'est un scénario unique. Ceux qui sont là à Vancouver aujourd'hui vont vivre un moment très, très spécial. Je le souhaite à notre pays. Ce serait immense.
4: Mais c'est un peu le point culminant d'années de travail, là. Il n'y a pas si longtemps que ça, le Canada, on se faisait rincer par le Guatemala.
3: Exact.
4: Là, on a une Coupe du monde chez nous, puis on a de vraies aspirations pour quand même avoir du succès dans ce tournoi-là.
1: Puis allez, même moi, j'ai un buzz. Mais moi, j'aime plus le soccer là, que toi, Tony. Mais moi, je le sens, le buzz. Mais imaginez si c'était ici, à quel point on aurait une frénésie dans la ville. On est vraiment chanceux, les gens de Vancouver. D'ailleurs, on va regarder si le Canada est largement favorisé ce soir après la pause avec Oli.
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1: Le match! Oui, monsieur! Donc, le match qui nous intéresse le plus, Oli, on t'écoute.
4: Canada contre Qatar, le match le plus important pour le Canada de son histoire au soccer. Ça se passe au BC Place à Vancouver. Et sans surprise, c'est le Canada qui est favori à 1,22 la cote pour une victoire canadienne. C'est 11 la cote pour une victoire du Qatar, 5,75 pour un match nul. Et Alfonso Davies et Moïse Bombito, comme on en a parlé avec Oli, vont être en uniforme. Dans les autres matchs aujourd'hui à suivre à la Coupe du Monde, Tchéquie contre Afrique du Sud, les deux équipes qui avaient perdu leur premier affrontement dans le groupe A, évidemment sur clubbetway.com. La Tchéquie est favorisée à 1,8, c'est 4,33 pour l'Afrique du Sud. Suisse contre Bosnie-Herzégovine, un match qui a des ramifications très importantes pour le Canada, parce que c'est l'égalité complète dans le groupe B, là, tout le monde a un point.
1: Qu'est-ce qu'on souhaite là-dedans? On souhaite-tu un autre nul?
4: Le moins de points possible, comme ça, si nous on gagne,
1: on se retrouve seul en tête
4: avec on contrôle notre destin. Mais c'est la Suisse quand même qui est favorite, 1,5. La Suisse d'ailleurs, c'est le prochain adversaire du Canada. 5,25 la cote pour la Bosnie-Herzégovine. Et je termine avec le dernier match dans le groupe A, Mexique et Corée du Sud. Les deux équipes qui ont gagné leur premier affrontement. Les Mexicains sont favoris chez eux à 2, 3,8 pour la Corée du Sud. Et au baseball, Blue Jays contre Red Sox, ça se poursuit. Red Sox, 1,8, 2,05 est la cote des Blue Jays. C'est Trey Savage et Sonny Gray qui sont les lanceurs partants. 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
3: Dans l'après-midi, le baseball, si jamais ça vous intéresse, là, par la journée de pluie, là, c'est à 13h30 aujourd'hui, le match.
1: Exact. D'ailleurs, c'est le troisième match de 16 en ligne pour les Blue Jays. On va jouer 16 matchs de suite sans avoir de congé.
3: Les Red Sox aussi.
1: Les Red Sox
3: aussi. Sont dans la séquence actuellement, 16 en ligne.
1: Ouais, c'est du stock quand même. Très taxant. Est-ce que les Blue Jays peuvent encore l'emporter sur les Red Sox? On verra bien avec Jesse Havet sur la butte. J'aime leur chance. Merci beaucoup, Tony.
3: Yes.
1: Merci, Oli. Merci à vous à la maison. Peu importe vous êtes où à travers la planète, on est content que vous choisissiez à tous les matins le Club du matin. On est vraiment content et on l'apprécie énormément. Bon match à 18h. À la prochaine et on se reparle demain, 5h54. Bye bye tout le monde.

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1: Salut, bienvenue dans 100% Max, 9h56 sous la flotte. C'est le fun de la météo pour les prochains jours, c'est parfait.
2: Et là là.
1: Comme dirait mon ami Gilbert Delorme, c'est parfait.
2: C'est pas bon pour ton golf, ça, Max.
1: Non, c'est pas bon. Hein. On s'est fait pincer hier. Salut, Ali.
2: Salut, Max.
1: On était à Valmorin hier, tournoi de golf de la Fondation Patrick Justereau, au profit de la Fondation québécoise du cancer. Super beau tournoi, belle gang. Charles Hamelin était là. Knuckles Nyland.
2: Ah,
1: là.
2: Ouais.
1: Hey, d'ailleurs, il m'a raconté quoi hier? Fais-moi penser de le compter avant la fin de l'Open. Il m'a fait une révélation sur qui aurait fait la torche à Montréal le match numéro 6.
2: Ah, ouais. Celui contre les Hurricanes qu'on n'a jamais eu.
1: Ouais,
2: là.
1: Qu'on n'a jamais eu. Je vais te le compter à la fin. Mais on est à Valmorin hier, le terrain est écœurant.
2: Il est écœurant.
1: Il est beau. Maintenant, on est au 13. Là, on est au 9. Ça commence à s'enfantchieniser dans le ciel, comme on dit. Ça s'en vient noir un peu. Puis il y a un gars qui nous suit, qui est le chum d'un gars qui on joue, qui dit ouais, il est comme 14h20 à ce moment-là.
2: Il regarde le radar.
1: J'ai regardé mon radar, là, puis ça dit qu'on est good avant 16h. Il termine sa phrase. Mais une vraie, là.
2: Ah oui,
1: ça. Ah, une vraie, là.
2: Puis autres, un vrai orage, là.
1: On était à côté d'une petite cabane où on a pu aller comme se cacher dans les cartes, puis tu sais, se coller, mais il y a du monde, là. T'es voyait rentrer au
2: sommet. En courant.
1: De l'eau dans les shorts, tes semelles qui font. T'sais, c'est pas,
2: c'est tellement désagréable.
1: Mais là, ils ont fermé le terrain, trop d'eau tombée. Fait que là, faut que tu sortes. Moi, pas de côté, t'es là.

0: tu fais, tu sais, il y a pluie puis pluie, là, c'est une petite pluie.
1: Ben, surtout que ça a arrêté après. Ouais. Le soleil est ressorti comme 5 minutes plus tard, là.
0: La seule affaire, là, c'est que je suis pas équipé en pluie. T'sais, pis,
1: ah non?
0: Non, moi, j'ai pas de raincoat, j'ai pas de pantalon de pluie, j'ai pas de parapluie dans mon sac.
1: Mais là.
0: C'est mental.
1: Tu veux pas te jinxer dans le fond.
0: C'est ça. C'est genre, je veux pas partir avec tout le kit, là, pis tout avoir ça, là. Mais...
1: Parce que là, t'envoies quelque chose de négatif dans l'univers, c'est là où il va te sortir avec une tempête.
0: Ouais, c'est ça, généralement. Fait que hier, on s'est fait pincer, puis si vous aviez des départs de prévu aujourd'hui, hey, c'est tellement poche, ce début de saison-là, tu sais, pour tous les sports extérieurs, les gens qui se réservent des terrains de tennis à l'extérieur, les jeunes qui vont commencer les camps de jour, là, cette semaine, tout ça, c'est pas cool.
1: Ah non.
0: Il me semble qu'il mouille beaucoup depuis le début de l'année.
1: Ah, vraiment, là. C'est comme la température, j'ai super inégal, puis là tu peux pas profiter du beau temps dehors. C'est plate, puis là l'été arrive pour de vrai, là. Fait que le beau temps est mieux d'arriver pour de vrai lui aussi.
0: Le seul avantage à toute cette pluie-là, c'est qu'on n'est pas obligé de sortir arroser les fleurs.
1: C'est ça, puis tes fleurs, là, une relation, même pas amour, haine, là.
0: Oh, haine.
1: Point. T'es haïs.
0: Alors, pas
1: j'espère qu'elles sont belles.
0: Ah, elles sont très belles. Okay. Sont très, très belles.
1: Madame les a bien choisies.
0: Oui, non, mais sont super, ma blonde est super bonne pour faire ça, des affaires-là, les arrangements floraux, là. Mmh. Moi, je l'aurais dit, ça serait du gazon synthétique puis du béton. Puis là, tu sais, on a un système de d'arrosage maintenant pour ça, mais il y en a que le système se rend pas, là, fait que... Mais non, c'est vraiment... On est bien installé à la maison. Hey, oui, toi, hier, Knuckles Nylund, il était à table avec nous autres. Il est tellement gentil, Chris Nylund. Ouais. Il est tellement fin. Tu sais, j'ai posé des questions de comment ça a été. Tu sais, t'es chaud que t'as donné à l'église un peu là, pour ramasser des sous pour une fondation. On lui avait parlé.
1: Un genre de one-man show.
0: Il dit, j'ai eu du fun. Les gens étaient cool. Il dit, vas-tu le refaire? Il dit, oui, là, j'ai des demandes pour le refaire, remonter sur scène puis tout. Puis moi, là, il y a un concept. J'en ai parlé à un de mes amis, Simon Arsenault, du groupe MVP. J'ai un concept en tête. Puis c'est quoi que je veux faire depuis un an ou deux? Là, puis je pense que je vais prendre l'été pour plancher là-dessus. Je vais peut-être vous arriver avec ça à l'automne.
1: OK.
0: J'aimerais ça faire un genre... Pas un podcast parce que je veux pas que les extraits vivent dans le temps. Je veux que ça soit l'histoire d'une soirée ou d'une couple de soirées. Puis je veux pas qu'un court extrait porte place à genre une mauvaise interprétation. Tu sais, puis... J'aimerais ça faire un genre de talk show à la Jimmy Fallon avec genre, tu loues une salle, là, l'étoile du quartier 10-30, tu vends des tickets au profit d'une fondation, il y a un band, il y a un DJ, puis t'as 3-4 invités, mais c'est des anciens du Canadien de Montréal.
1: Mm.
0: Puis là, on se raconte des anecdotes. T'sais, mon premier invité, Chris Nylund, mon deuxième invité, Gilbert Delorme, mon troisième invité, peu importe, Sergio Momesso. Puis là, on jase, on parle des années du Canadien, on joue, je leur fais faire des quiz sur leur année, mettons, aux affaires-là, j'ai les opt. Tu sais, de quoi? On est assis, on prend un verre, pas un podcast, juste genre... Ouais. Talk show sur scène.
1: Mais c'est une bonne idée. Puis surtout, tu sais, si c'est pas disponible en ligne, tu peux même empêcher les gens peut-être de filmer sur place.
0: Ben, c'est sûr.
1: C'est live. Ben, ils peuvent raconter des affaires que tu raconterais peut-être pas normalement.
0: C'est là où
1: ça
0: je veux
1: rend
0: aller.
1: L'effet de rareté aussi.
0: Ben, c'est là où je veux aller. C'est là où je veux les amener. Parce que, tu sais, souvent, ces anciens-là, tu sais, ça peut arriver des fois qu'un ancien te raconte une histoire qu'il t'a déjà racontée. Nous, on le vit pas ici, là.
1: Non, jamais.
0: Ça commence pas par. Je sais pas si je vous l'ai déjà compté, les gars.
1: Oui, 6 fois.
0: Oui,
1: dans le dernier mois.
0: Oui, Jacques Demers avait un veston en tweed, puis là, c'est.
1: Comme la table de poule.
0: La table de poule avec des poches, la table de poule. Comme là.
1: On la connaît.
0: Ah ouais, tu sais, comme son coéquipier, la femme, qu'est-ce qu'elle va prendre comme dessert, on parlait, tout ça, c'est ça.
1: Oui.
0: Mais j'ai ça en tête. J'aimerais ça faire ça. Un genre de talk show à la Fallon, là, sur scène. Puis tu sais, c'est 500-600 tickets un soir. Puis tu sais, je me rends compte d'une affaire hier. Tu sais, Nylund était dans la salle avec nous. Là. Les gens ont une fascination pour cet homme-là, pour ces années-là
1: ben
0: du Canadien de Montréal. Le nombre de personnes qui sont venues le voir. Et puis, tu sais, serre la main. C'est pas comme des deux par quatre.
1: Ah, c'est un vrai, lui. Là.
0: Ça, c'est un vrai.
1: C'était un héros, là.
0: Ah, c'était un héros.
1: Dans les années 80, Chris Nylund.
0: Quand on l'a contacté pour la torche, lui, il avait des plans pour aller à Boston.
1: Okay.
0: On l'a contacté le lundi pour faire la torche le samedi. Puis là, il dit, bon, faut que je change mes plans parce qu'il s'en allait dans un événement de golf caritatif. Puis c'est drôle parce que Mathieu Davio, qui était assis avec nous autres, qui est qui a un gym à Saint-Amable où Tony Ress, c'était mon partner de jeu hier, il a posé une super bonne question. Il dit, tu sais, il dit, quand t'as été un ancien joueur de hockey professionnel puis qu'aujourd'hui t'as beaucoup d'engagement. Quand le Canadien appelle, c'est où dans la liste de priorités de tout ce que tu fais? Puis Nylund, il dit, c'est numéro un. C'est right up there. Il dit, moi, le Canadien de Montréal, je serais en train de faire n'importe quoi. S'ils m'appellent puis ils ont besoin de moi, il dit, c'est sûr, je vais être là. Puis genre, ouais, il dit la torche, il dit c'est écœurant. Ouais. Il dit quand je suis sorti puis j'ai levé la torche au ciel, là, il dit le feeling en dedans, le grondement dans le Centre Bell. Fait que là, on lui a posé des questions, tu sais, c'est des discussions, tu sais, Carey, l'aurais-tu fait? Il dit not that I know of. Il dit je le sais pas. Il dit mais s'il y avait eu match numéro 6 à Montréal, c'était Chris Chelios qui a faisait.
1: Ah ouais.
0: Ouais, c'était Chelios qui a faisait. C'était prévu.
1: Ça aurait été cool.
0: Ouais, ça aurait été vraiment
1: cool. Gagnant de la coupe. Un autre des héros de fin des années 80, là.
0: Un vrai.
1: Ah oh, ouais, ouais.
0: Un vrai de vrai, là.
1: Que d'ailleurs, son record s'est fait battre par Jordan Stahl, ouais. Le plus de temps entre ouais. deux coupes, mais tu parles d'un gars qui a joué longtemps en plus, là.
0: Hey, mais
1: la forme physique que ça prend pour jouer dans la quarantaine comme ça.
0: Ouais.
1: Lui, c'est un vrai. Probablement qu'on l'a échangé un petit peu trop tôt. Il y avait peut-être des circonstances qui ont mené à ça.
0: Donc, je sais pas, j'en ai jamais entendu parler.
1: Mais lui, il a eu toute une carrière. Ça aurait été un beau moment, ça.
0: Tu sais, ça, imagine, là, on revient à mon concept de show.
1: Ouais.
0: Imagine, t'as un genre de Chris Chelios là-dessus, là, m'amener. Là.
1: Qu'est-ce qui s'est passé, non?
0: Hey, raconte-nous, on dit ça. Personne
1: filme. Personne filme, personne enregistre, ça se retrouve nulle part. On vit ça en gang.
0: Moi, je te dis, ce genre d'affaires, là. J'aimerais bien ça faire ça. Hey, le numéro 37 de Patrice Bergeron va être retiré à Boston. La nouvelle est tombée ce matin. T'sais, c'est d'usage.
1: Ah, ça allait de soi.
0: C'était la question, c'était quand?
1: Exactement.
0: Puis bravo à l'organisation des Bruins de Boston. J'ai beaucoup de respect pour les organisations qui le font quand le joueur est encore en pleine possession de ses moyens. Puis
1: oui.
0: Pas trop. Tu sais, puis je lance pas la pierre à personne, mais des fois, j'ai l'impression qu'on a peut-être retiré des numéros tard dans certaines organisations.
1: Ah,
0: alors que le. La personne avait une santé chambranlante. C'est le fun d'avoir Bergeron qui a quoi, début quarantaine à peu près, là?
1: Ah, je pense qu'il vient d'avoir. Ouais, il va avoir 41 ans, c'est ça.
0: T'sais, tu
1: au
0: vois,
1: mois de juillet.
0: C'est hot, là.
1: Ce serait le fun que ce soit contre le Canadien. Je sais que des fois, le ouais. match est un petit peu au hasard parce qu'évidemment, ça dépend des disponibilités de la personne. Mais tu sais, tu parles du capitaine parfait. Je sais qu'il n'a pas été capitaine pendant super longtemps parce qu'il y avait Chara avant ça, ouais. mais. Du joueur de hockey idéal, là. Un gars qui avait tout le temps la bonne attitude, un leader, un gars que tu pouvais jamais lui reprocher de manquer d'éthique de travail dans les deux sens de la patinoire, se défonçait tout le temps, là. Il a joué des séries éliminatoires avec des fractures dans tout le corps. Je pense qu'il y avait même une année où il y avait un poumon perforé. Tu sais, Patrice Bergeron, ah, c'était un vrai, puis il a représenté les Bruins pendant à peu près 20 ans. C'est un honneur absolument mérité.
0: Oui, absolument. Puis tu sais, les Bruins, un peu à la manière du Canadien, ont beaucoup de classe envers leurs anciens, envers oui. l'héritage de ce club-là. Puis tu sais, ils ont eu la chance dans les dernières années d'avoir un petit peu plus de succès que le Canadien. Donc, ils ont plus de choses à célébrer, mettons, du début des années 2000
1: ben
0: jusqu'à,
1: oui.
0: jusqu'à là. Puis
1: ouais.
0: ils le font bien. Fait que bravo pour Patrice. J'ai bien, bien hâte de voir le marché des joueurs autonomes. Je disais ça sur le TVA Sport ce matin, le TVASport.ca. Anthony Manta en très, très forte demande. Est-ce que Manta pourrait rester à Pittsburgh? T'sais, quelle est la visée du club là-bas? On s'est entendu avec Malkin.
1: Ouais.
0: La combinaison Malkin-Manta, ça a super bien marché cette saison. Est-ce qu'Anthony pourrait rester là? C'est ce que Pierre Lebrun a laissé entendre ce matin dans une chronique sur The Athletic. Il va se prévaloir de son autonomie complète le 1er juillet. 64 points, 31 buts, 31 mentions d'aide.
1: C'est sa meilleure saison en carrière.
0: 62
1: là.
0: Points avec les Pingouins cette saison.
1: Après toutes les blessures, après... toute l'instabilité qu'il a vécu dans les dernières années, on a enfin senti qu'Anthony Manta, il s'est fait sa niche à Pittsburgh. En même temps, le gars devient agent libre à un moment où il n'y en a pas beaucoup d'autres. Là. C'est vraiment un des meilleurs joueurs qui va être disponible le 1er juillet. Donc, tu peux pas nécessairement lui reprocher d'essayer de maximiser sa valeur. Mais je pense que pour lui, t'sais, pour la façon dont ça s'est passé à Pittsburgh, je lui souhaite de rester avec les Pingouins. On a tellement l'impression que ça a fonctionné à merveille pour lui. Le rappelle-toi, Max, quand on lui avait parlé plus tôt cette saison, comment il parlait avec enthousiasme du fait de débarquer dans ce vestiaire-là où t'avais du Crosby, Le Temps, Malkin, Carlson. Il appréciait ça. Il a été super élogieux du travail de Dan Hughes. Puis ça a fonctionné du début à la fin de l'année pour Manta à Pittsburgh.
0: T'sais, peut-être qu'il va rester là-bas puis qu'il va réussir à s'entendre avec eux. Puis si c'est ce qui arrive, ben Colin, on lui souhaite. J'ai bien, bien hâte de voir où il va aboutir. Il lui reste encore du hockey entre les mains, Anthony Manta, j'en suis convaincu. Son agent, Olivier Forti, a négocié probablement un des meilleurs contrats dans le hockey professionnel l'an passé. C'est un contrat à pallier au nombre de matchs joués, ce qui force le joueur. C'est une garantie envers le club.
1: Ça
0: engage le joueur à faire attention à lui, à bien manger, à dormir, à récupérer, ouais, à se prévenir des blessures. Puis Anthony a fait tout ça récemment. Fait que bravo, bravo Anthony. Puis j'ai bien, bien hâte de voir où il va aboutir. Tu sais, le plus de hockey qui peut jouer, le mieux ça va être. On parlerait d'un salaire entre 5 et 6 millions de dollars par année, selon Pierre Lebrun, ce que Mata pourrait demander. Donc on verra quel club voudra se commettre là-dedans. Nicolas Cloutier s'amène dans les prochaines avec lui. Évidemment qu'on va parler du nom de Matthew Nice qui circule encore. Mais est-ce que Chyka, ce qu'il veut pour Nice, c'est différent de ce que Treliving voulait? Tu sais, la transaction de 15h01, là, Kent Hughes en avait-tu passé une vite, mettons, à Treliving? La journée qu'on aura comme le scénario officiel, on aurait-tu fait comme, on est bien tata, Treliving? On va en parler avec Nick Cloutier dans les prochaines. Et Rocco Placentino va être avec nous autres à 10h40 ce matin. Canada 14 ce soir à 18h. Lui, il est en direct de Vancouver. C'est l'entrée en scène d'Alfonso Davies également. Fait que ça va être bien intéressant. On va pouvoir regarder ça. À vous êtes dans 100% Max pour encore une heure. Merci d'être là.
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0: 10h12 minutes. Très content de le retrouver pour déjà la dernière de la saison dans 100% Max. Nick Cloutier, salut.
3: Ah, les gars, vous allez bien?
0: Ça va toi?
3: Ah, papa, écoute, je me suis réveillé avec les sinus qui faisaient mal, un petit mal de tête, puis je me suis dit, écoute, ça donne le ton pour amorcer la trentaine.
0: Ah, c'est parfait. C'est-tu ta fête?
3: Ouais, 30 ans aujourd'hui.
0: Aujourd'hui? Bonne fête.
3: C'est bien petit, mais c'est pas le meilleur chiffre, honnêtement.
0: Oh,
3: j'essaie d'être plus enjoué. Je travaille là-dessus.
0: J'essaie d'être plus enjoué par rapport à ton... Puis, hey, Nick, je veux te remercier pour la belle saison de radio. Si tu savais le nombre de personnes au golf, n'importe où, quand je me suis fait accrocher au Centre Bell, qui m'ont parlé de tes chroniques dans 100% Max, à quel point les gens les ont appréciées. Je te l'ai déjà dit en personne, mais je veux te le redire en ondes. T'es un journaliste, un chroniqueur de grand talent, puis merci de nous avoir donné cette année de radio-là.
3: Écoute, le mérite te revient aussi, Max. J'ai vraiment eu du fun avec toi. C'est toi qui m'as donné ma chance. Moi, je suis très loyal envers toi. Puis j'entends les mêmes affaires sur les terrains de golf. On me parle beaucoup de Max Lalonde et d'Olivier Pémant. Alors, c'est un plaisir de travailler avec vous, les gars.
0: J'espère que ça te parle en bien, surtout de nos aptitudes au golf. Hey, il n'y a rien présentement qui coule du côté du CH. Ouais. C'est hermétique. Tu sais, ça coule d'un peu partout par rapport à certains joueurs. Je pense que le Canadien a cette façon-là de bien protéger son information maintenant.
3: C'est rare qu'il y a quelque chose qui filtre du côté du CH. Souvent, quand on va apprendre quelque chose d'avance, c'est de la part d'une autre équipe. Et ça enchante vraiment, ça enchante jamais vraiment le Canadien parce qu'ils protègent jalousement l'information du côté de Jeff Gorton et Cam Hughes. Mais là, quand même, là, il y a déjà eu 3 transactions depuis la finale de la Coupe Stanley. Plusieurs joueurs qui ont changé d'adresse. Donc, le marché est en ébullition. On a vu une tonne de noms circuler dans les rumeurs, une tonne d'équipes impliquées dans les rumeurs. Mais s'il y a une équipe qui n'a pas été mentionnée jusque-là par les plus grands informateurs, c'est vraiment Montréal. Et je comprends qu'on travaille dans le silence du côté de Cam Hughes. Mais c'est peut-être aussi un silence qui en dit long sur le marché des joueurs de centre. On en a déjà parlé dans une précédente chronique, Max, mais c'est un défi là, titanesque pour Hughes d'aller chercher un centre dans un marché qui est déjà saturé d'équipes qui, eux, veulent aller chercher un joueur de centre. Et je pense que si vous avez lu ma chronique aussi sur le journal, j'ai effleuré le sujet avec vous, les gars. Tu fais le tour des 31 équipes, il n'y a pas beaucoup de fit parmi les candidats qui ont été mentionnés. Alors, tu sais, c'est un silence qu'on peut voir en deux temps. Oui, on travaille dans le secret, mais pour être réaliste aussi, je dis pas que ça va arriver. Il existe quand même un scénario dans lequel c'est Oliver Kapanen, le deuxième centre du Canadien, pour amorcer la prochaine saison. Mm. Ça ne veut pas dire qu'au printemps 2027, ce ne sera pas Michael Hage, mais pour amorcer la saison, ça pourrait être Kapanen. Mais ça ne veut pas dire que tu ne peux pas t'améliorer ailleurs aussi. Écoute, vous en souvenez, L'été passé, on en parlait déjà là, du besoin criant au centre du deuxième trio.
0: Ouais.
3: On n'a pas réussi à le résoudre. Qu'est-ce qu'on est allé faire? On a réglé un autre besoin, on a amélioré l'équipe autrement en sautant sur Noah Dobson. Alors, paniquez pas si le Canadien n'arrive pas à aller trouver son centre de deuxième trio cet été. Ça ne veut pas dire que le Canadien va rien faire.
1: Mais c'est ça. Si tu regardes la situation froidement, là, Dylan Larkin sera clairement pas échangé à Montréal. L'équipe n'a pas l'air d'être sur sa liste. Nico Hischier, on dirait qu'il va signer une prolongation de contrat au New Jersey. Vince Trocheck, la relation avec les Rangers, Jeff Gorton, tout ça est-tu super bonne? Il y a Mason McTavish, Anaheim. Robert Thomas, on dirait qu'il va rester avec les Blues. Ouais. Il n'y a pas nécessairement énormément de centres qui sont disponibles sur le marché. Ouais. Donc, si tu n'es pas capable d'aller en chercher un, c'est primordial d'aller t'améliorer ailleurs, que ce soit par peut-être un ailier pour justement jouer avec Demidov et enlever un peu de charge sur peu importe qui tu vas avoir au centre de ce trio-là, un défenseur droitier. Mais ça reste que Kent Hughes ne peut pas s'asseoir sur ses mains. Il faut au moins qu'il bouge.
3: Oh,
1: c'est juste que faut pas tomber en bas de notre chaise si on arrive au tournoi de golf puis il n'y a pas un nouveau centre qui fait son arrivée avec l'équipe.
3: Exactement. Moi, je lance juste le message là, pour qu'on soit pas surpris, qu'on se réconcilie peut-être tranquillement. Ça veut pas dire qu'il va pas réussir. Là. Il a déjà sorti des lapins de son chapeau. Mais le lapin du deuxième centre, il travaille dessus, ça fait pas mal longtemps.
1: Puis c'est parce que c'est pas le seul là-bas. Non plus qui cherche ce lapin-là. Là. La moitié des équipes de la Ligue sont à la recherche d'un deuxième centre, puis l'autre moitié, ils veulent pas échanger celui qu'ils ont.
3: Ben oui, il y a des équipes aussi qui vont avoir quelque chose qui intéresse plus les autres équipes que ce que le CH a à offrir. Le CH, là, ce qu'il a à offrir en ce moment, là, c'est des espoirs, des choix au repêchage. Et il n'y a pas beaucoup d'équipes, au moment où on se parle, qui sont en reconstruction complète, les gars, à part les Canucks. Les équipes qui ont amorcé là, des reconstructions complètes, par exemple, les Blackhawks de Chicago, les Sharks de San Jose, c'est deux équipes qui essayent de prendre le prochain step. Ouais. Le step que les Canadiens ont pris dans les deux dernières années, là, ces équipes-là sont rendues là.
0: Ouais.
3: C'est une équipe en teardown entier, là, c'est vraiment les Canucks de Vancouver. Alors, ça complique un peu le travail aussi du Canadien dans une transaction.
1: Et c'est là où un gars comme Matthew Nice, que son nom est réapparu dans les rumeurs encore une fois, t'sais, même s'il y a un changement de régime à Toronto, son nom continue à circuler. Puis c'est là où, si jamais tu peux aller chercher le fameux ailier de puissance, un autre power forward, ben là, tu vas être vraiment amélioré. Mais est-ce que les Leafs vont échanger Nice aux Canadiens cette fois-ci? Tu sais, Chaika, es-tu aussi innocent que Trelevings? Ça, c'est une autre question.
0: Ben, Chaika travaille différemment, mais est-ce que, pour vrai, là, tu veux repartir à Toronto, tu veux sortir Matthew Nice? Ça me rentre pas dans la tête
1: non
0: encore.
1: Plus. Moi non plus.
0: J'ai ça de comprendre. Tu sais, parfait, Austin Matthews, OK, parfait, Nylander, mais ils se réveilleront pas plus affamés demain, là. Parce que c'est Jim Eller qui est en arrière du banc.
3: Je pense que j'ai quand même une explication pour vous, là. Matthew Nice, ça reste un profil qui est tellement rare dans l'NH. C'est juste le fait qu'on soit surpris qu'il soit sur le marché. Ça montre à quel point il y a un effet de rareté par rapport à ce joueur-là.
0: Ouais.
3: Alors, quand il y a un effet de rareté, tu peux faire monter les enchères. Puis quand tu fais monter des enchères, il y a toujours au moins une équipe qui pourrait être prête à surpayer pour Matthew Nice. Je veux dire une autre chose. Chaka, il a un peu annoncé ses couleurs avec sa première transaction. Qu'est-ce qu'il est allé chercher, notamment un défenseur. Chaka semble avoir l'intention de donner un facelift complet à sa ligne bleue. L'avenir de Morgan Riley, très incertain au moment où on se parle. Drager a aussi mentionné le nom de Jake McCabe dans les rumeurs de transactions. Alors, on pourrait croire que si les Leafs échangeaient Matthew Nice sous Chaka, le nouveau besoin, le nouveau retour là, qu'on rechercherait parce qu'il est différent de celui qui était recherché, je pense, pour Trelliving, ben, ce serait un défenseur. Et probablement un défenseur là, qui peut jouer sur ta première paire demain matin s'il y avait un match dans la LNH.
1: J'essaie de faire un lien. Est-ce que c'est là où un gars comme Caden Goulet rentre en jeu pour le Canadien? Parce qu'à la défense, ce serait le candidat le plus susceptible d'être échangé.
3: Tu m'enlèves un peu les mots de la bouche parce que justement, tu sais, on revient au package là, qui était dans les rumeurs, là, le package qui aurait été donné à Toronto à la dernière date limite dans l'échange de Matthew Nice. Ben, là-dedans, il n'y avait pas vraiment un joueur établi qui pouvait jouer pour les Maple Leafs le lendemain. Mais là, je pense que justement, la demande du côté de Chaka n'est vraiment pas la même. Et comme tu le répètes, Oli, le défenseur du Canadien qui pourrait intéresser les Maple Leafs et que le Canadien pourrait au moins envisager d'échanger, ce serait Caden Goulet. Mais là, encore une fois, il y a d'autres équipes qui vont être dans cette course-là, qui vont sûrement pouvoir donner un meilleur défenseur que Caden Goulet. Et est-ce que le Canadien veut échanger Caden Goulet aux Maple Leafs? C'est une autre question qu'on peut se poser aussi. Le Canadien, hein, les discussions qu'on avait après les séries, c'est qu'on a peut-être besoin de plus de joueurs comme Kaelin Gooley, là, pas de moins. Alors, il y, a toutes sortes de facteurs qui entrent en considération qui font en sorte que, Colin, est-ce que finalement, avec ce nouveau directeur général-là, il y a un fit à trouver entre les deux équipes pour Matthew Nyes? J'en suis vraiment pas aussi sûr aujourd'hui, les gars.
0: Parlons des Canucks maintenant, parce que bon, on attend encore que Brendan Gallagher soive son stock des Canucks par la malle. Est-ce que c'est fait? Est-ce qu'on s'approche de ça? Puis est-ce que ça pourrait être juste plus gros que Brendan Gallagher s'en va à Vancouver? Ils ont quoi en tête, les Canucks? Ils veulent faire quoi cette année?
3: Carl Lemar mentionnait hier justement que les Canucks, là, ce qu'ils veulent faire, c'est complètement arracher les fondations de la place. Donc, il y a trois joueurs présentement qui seraient disponibles. Elias Pettersson, Brock Besser et Jake DeBrusk. Alors, je regarde ça du côté du Canadien. Si on est déjà en discussion avec Vancouver pour Gallagher, est-ce qu'on pourrait essayer de faire gonfler un peu la transaction, développer une transaction un peu plus structurante, un peu plus importante? Et parmi les trois joueurs que j'ai mentionnés, je pense que le plus intéressant pour le Canadien, ce serait Brock Besser. On a parlé du besoin, on a parlé de la possibilité de s'améliorer ailleurs. Si tu veux pas aller le trouver, le joueur de centre. Mais Besser, c'est un joueur que le Canadien, qui a intéressé le Canadien par le passé. Alors, est-ce qu'on peut revisiter ça? Là, vous allez me dire, oui, je suis conscient. Il a 29 ans, il est sous contrat pour encore 6 ans à 7,25 millions par année. Son contrat n'est pas idéal. Son contrat l'amènerait jusqu'à 34 ans. Par contre, il a marqué 40 buts il y a 2 ans à peine, quand le Canucks était compétitif. Il a quand même marqué 22 buts cette saison avec des joueurs de centre pas mal suspects. Là. Je regardais les joueurs de centre avec lesquels il a joué beaucoup de minutes. Là. Là-dedans, les gars, il y avait David Kampf et Max Sasson.
4: Hey boy.
3: Alors, t'imagines Brock Besser là, sur le même trio. Disons que tu mets Brock Besser là, hors laine là, à gauche de Kapanen et Demidov. Tu le mets sur le même trio que Demidov, ça pourrait faire des flamèches et ça te permettrait peut-être de garder Juraj Slafkovský sur le premier trio. Moi, j'ai parlé à un ancien dirigeant des Canucks de Vancouver hier qui me disait que oui, c'est pas idéal son contrat, il a peut-être pas le meilleur coup de patin de la Ligue, mais en termes de finition, là, il est parmi les meilleurs et c'est un homme très articulé qui a une bonne tête sur les épaules. Et ça, c'est aussi important pour le Canadien.
0: Mais il vient aussi ajouter un peu de maturité dans ce club-là qui est très, très jeune. Tu sais, oui, le contrat est long, mais des gars de 29 ans, là, ça a de l'expérience dans la Ligue nationale de hockey. C'est 629 matchs. OK, il est dans une organisation qui est moribonde présentement. Puis, tu sais, Brock Besser, regarde dans son historique, je pense pas qu'il y a rien qui a coulé ou qui a laissé transparaître que ce gars-là pouvait avoir une mauvaise attitude, alors que il y a toutes les raisons du monde.
3: Confirmer que non.
0: D'être fâché. Fait que lui, tu le prends, tu l'amènes à Montréal, tu sais, c'est la capitale, la Mecca of hockey. Mm-hmm. Tu l'amènes à Montréal, tu le gardes dans un marché canadien. Bon, c'est un Américain, évidemment, mais quand même. Lui arrive ici, Canadien de Montréal, Nick Suzuki, Cole Caulfield. Hey, on s'est rendu dans le carré d'or cette année. T'es pas mal sûr de faire les séries la saison prochaine, à moins d'une grande, grande surprise. Comment tu veux pas arriver le couteau dans les dents? Moi, c'est une option que j'aime beaucoup, là.
3: Vous l'aimez? Toi, Ali, qu'est-ce que t'en penses? Parce que moi, je suis 50-50 en ce moment. C'est vraiment juste le contrat. Ah, je pense que c'est un joueur qui peut aider le Canadien.
1: Moi, il y a une partie de moi qui se dit, c'est mieux que rien. T'sais, pour moi, le Canadien, tant que t'ajoutes quelqu'un pour compléter un trio avec Demidov, t'en sors gagnant. Puis j'ai l'impression aussi que dans la nouvelle réalité du plafond salarial, 7 millions, ça peut paraître comme beaucoup, mais plus ça avance... plus ça va être un contrat qui va bien paraître. Ben, c'est ça. Le plafond augmente de 10 par année.
0: Tu sais, prenez des comparatifs. Les gars, je reviens souvent à lui, là, mais Jake Walman fait 7 millions à Edmonton.
1: Ouais, exact.
0: 7 millions, c'est le nouveau 4 millions, là.
1: Oui.
0: C'est Orange is the new black, là.
3: Oh boy, OK. Écoute, je savais pas que c'était dans ta palette.
1: Max, il y a tout un répertoire.
3: Ça, j'en doute pas. Hey, il y a aussi deux contrats, en passant, qui viennent à échéance à l'été 2027 pour le Canadien. Philippe Dano, Josh Anderson.
1: C'est ça.
3: C'est beaucoup de millions qui sortent des coffres. Là. À terme, là, je sais que Demidov contrat aussi éventuellement, Debech aussi, mais tu vas avoir de l'espace. Et comme vous l'avez mentionné, écoute, il y a des agents qui me disent que le plafond, il pourrait bientôt atteindre là, 120 millions.
1: Et la
3: millions
1: bonne nouvelle,
3: sur 120, là, c'est pas grand-chose.
1: C'est que si tu es capable d'ajouter un ailier puis de te donner plus du temps, là, tu stalles, mais t'avances quand même parce que t'as ajouté un bon joueur à ton équipe, ben, tu donnes peut-être éventuellement l'opportunité à un Michael Hage de bel et bien débarquer à Montréal et de potentiellement prendre cette chaise-là comme deuxième centre de l'équipe d'ici quelques années.
0: Tu sais, puis le 7 millions aussi, les gars, là, je parlais avec un agent cette semaine, pis c'était tellement bon ce qu'il me disait. Il dit, tu sais, mettons, t'as un gars qui est 7 millions sur 7 ans. La première année, au cap que t'as actuellement, tu fais, hey, 7, c'est beaucoup. Dans 3 ans, le 7, quand le cap augmente, prend moins de place. Dans 4 ans, il prend moins de place. Dans 5 ans, il prend moins de place. Fait que c'est sûr que ça se retrouve diminué. Le montant, à la base, regarde, tu fais 7 en 1. Mais attends, à ce moment-là, on va peut-être signer des gars qui vont être à 8 ou à 9. Fait que le 7 millions me gosse pas. Tu sais, les contrats qui gossent présentement, c'est les 10 et plus, là.
1: C'est ça.
0: Les 10.5 et plus, les 11, les 12, affaires-là, les contrats qui vont signer, là. Tu sais, ce que Quinn Hughes va signer, mettons.
1: Exact.
3: Ça a juste beaucoup de sens pour moi aussi parce que les Canucks, en ce moment, c'est la seule équipe qui, dans une transaction là, pour un joueur établi, là, s'ils donnent un joueur établi de leur formation, de leur noyau, là, c'est la seule équipe qui accepterait juste des espoirs des joueurs repêchage. Il n'y a pas une autre équipe qui va dire on donne un joueur de notre formation, là, on laisse un trou béant dans notre formation, en retour, tu nous donnes juste des espoirs et des choix.
1: Seul Canadien en a, là.
3: Retour, ben, exactement.
1: Tu peux donner des Engstrom, puis des si, puis des choix de premier tour, c'est plus grave
0: puis
1: pour le Canadien.
0: Hughes est tellement fin renard dans ses transactions que dans la comptabilité, là, il va s'asseoir avec John Sedgwick, puis je suis convaincu que les gars vont se taper dans la main, puis il serait capable de leur faire passer une rétention de salaire, peut-être même.
3: Oui, mais je pense qu'ils vont. Ils en ont une. Il en reste une. Ils vont l'utiliser sur Elias Pettersson s'ils veulent l'utiliser, parce que lui, c'est 11.6.
0: Ouais, puis
1: ça,
0: lui,
1: c'est un contrat.
0: Ah, mais lui, il va être pas mal plus dur à passer à cause de l'attitude de Pettersson. T'sais, on s'en rend bien compte. Ils ont pas sorti le bon, là.
3: Mais c'est un joueur de centre.
0: Non, je sais.
3: C'est un joueur de centre. Je sais pas quoi dire, là. Puis je suis même pas en désaccord avec ce que tu viens de dire, mais c'est un joueur de centre. C'est une vache sacrée, là, dans la LNH en ce moment.
0: Ouais, je comprends. Hey, Nick, merci beaucoup pour cette saison. On se pogne au golf très, très bientôt, tout le monde ensemble. Puis on va faire ça. Profite bien de ton été. Je sais que tu tombes en vacances pour une grande partie du mois de juillet. Puis j'invite les gens à te lire sur le tvsport.ca.
3: Merci infiniment. Les gars, j'en perds mes mots. Ça a été une super belle saison. J'ai eu tellement de fun avec vous et Max, je vais avoir besoin de ton aide pour corriger mon élan.
0: Ouais, je sais, je t'ai envoyé deux, trois petites affaires là, sur Messenger. J'ai envoyé une vidéo sur son élan. J'ai dit, hey, c'est ton coude, on va t'organiser ça. Hey, sais-tu quoi? On va aller jouer avec Yoann Benson.
1: Ah!
0: Ouais,
3: Boy!
0: Ouais, Yo va t'organiser ça.
1: Des conseils d'un vrai pro.
0: Ah ouais, un vrai de vrai, pas moi, là. Pas moi.
1: Il y aura un gars qui joue 88, là.
3: Tout ce que tu vas me donner, OK? Ouais, je vais prendre tout ce que tu vas me donner. Je vais être un grand projet. Je suis un projet. Mais aide-moi, s'il te plaît.
0: On va faire ça. Salut, Nick.
3: All right. Salut, les gars.
0: Nicolas Cloutier de TVA Sport que vous allez retrouver dans 100% Max à la première de septembre l'an prochain, très très hâte l'an prochain là. La saison prochaine. Ouais. Pour nous autres, c'est l'an prochain.
1: C'est ça.
0: Nous autres, notre 1er janvier, c'est le 1er septembre.
1: Exact.
0: En radio.
1: On est comme des étudiants du primaire puis du secondaire.
0: Ouais, c'est ça. On est un peu là. C'est le début de l'année scolaire.
1: C'est ça.
0: Hey, je vais vous faire entendre Maxime Crépeau au retour. Je l'ai trouvé tellement bon. Il est tellement poster boy pour le Canada, Crépeau, là. Tu sais que le CF aurait pu l'avoir. Il l'avait dans l'académie, puis ils auraient pu le rapatrier.
1: Ouais, ils l'ont laissé partir pour rien. Il est vraiment devenu bon ailleurs. Ils ont eu la chance de le revoir. Ça n'a pas fonctionné.
0: Peut-être trop cher. Fais ça au retour, bougez pas.
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4: Qu'on veut ou qu'on veut pas, Jim Neal va être obligé de prendre des très grosses décisions et il va être obligé de faire le ménage. Alors, les Stars de Dallas représentent une équipe où, si vous voulez transiger, je pense qu'ils sont ouverts à la business parce qu'on n'aura pas le choix de faire les transactions qu'on doit faire pour signer Jason Robertson. Puis tu peux pas perdre non plus Maverick Book, qui a quand même connu une bonne saison avec 20 buts. Il fait partie de l'avenir de cette organisation. C'est un gars qui a si tu décides de le signer, pense qu'il va accepter un bon contrat, mais aussi un contrat là, qui sera pas dans les évidemment dans les 6-7 millions de dollars. Là. Mais est-ce que ça va être un contrat pont? Est-ce qu'on y va à long terme? Bref, c'est extrêmement intéressant ce qui va se passer avec cette organisation. Puis tu parlais de candidats à la transaction, tu sais, en tout cas, j'espère pour eux qu'ils n'échangeront pas Jason Robertson. Mais comme vous l'avez si bien mentionné, ça ne fit pas. On a présentement 10 millions de dollars avec lesquels on peut jouer sous la masse salariale présentement. Mais 10 millions avec tous les joueurs que tu as signés, mon impression que tu vas avoir besoin de plus d'espace que ça, puis tu vas avoir sûrement les mains liées.
1: C'est comme un petit peu si le succès des Stars, ça joue contre eux parce que c'est une équipe tu sais, sont proches, là.
0: Ouais.
1: Chaque année, ils ont perdu en finale, en finale de l'Ouest. Puis là, cette année, ben, ils ont pas été chanceux, ils ont pogné l'Avalanche en première ronde. Puis c'est rien contre les Stars, là. Jim Neal, c'est à peu près un sans faute dans les dernières années. Il gagne pas mal toutes ses transactions, pas de mauvais contrats, mais à un moment donné, t'as tellement de bons joueurs, tu peux pas tous les garder.
0: Tu peux pas tous les garder. Puis tu sais, l'histoire là-dedans, c'est quand tu regardes la structure des contrats de Mikko Rantanen, c'est une superstar. On connaît tout ce qui s'est passé avec Rantanen. Bon, 12 millions. Là, t'as Tyler Seguin qui t'as 9,850.
1: Ça, c'est
0: va donner
1: mauvais.
0: UFC. Ouais, va donner UFC en 2027-2028. T'as Rupe Hintz, t'as Wyatt Johnston qui a un contrat qui est pleinement mérité. Tu sais, Wyatt Johnston a 23 ans, 8,4 millions jusqu'en 29-30.
1: C'est excellent.
0: C'est excellent. T'as Matt Duchesne qui a 35, qui est en sous contrat jusqu'à temps qu'il ait 38 en 2028-2029. Sam Steele, 28 ans, 2 100 000, va être assis en 2027. T'as Thomas Harley en défense. À la blague, pendant la pause, je disais Thomas Harley ou Noah Dobson, 10 5 millions. Miro Heiskanen est en 8. Tu sais, c'est les Stars de Dallas, là. C'est le portrait parfait d'un club qui avait un noyau exceptionnel et qui n'ont pas été capables de se rendre jusqu'au bout.
1: Exact. Que là, les gars commencent à vieillir. Il y en a qui veulent se faire payer. Jason Robertson, c'est normal. Normal qu'il veuille 10, 11 millions parce que lui, il regarde Rantanen et il est comme, je suis quasiment aussi bon que Rantanen, donne-moi ce contrat-là. Puis ils l'ont pas eu. Puis il y a des contrats qui ont, il y a des joueurs qui ont vieilli. Jamie Benn, Tyler Seguin. Puis je pense que c'est une équipe qui va être encore compétitive pendant longtemps. Mais s'ils sont pas chanceux cet été, si quelqu'un décide de profiter de leur situation, soumettre une offre hostile à Maverick Bourque, ou s'ils sont pas capables de s'entendre avec Jason Robertson, ben c'est une équipe qui va débarquer l'an prochain.
0: Ah oui.
1: Puis ils vont être amoindris.
0: Ils vont être amoindris. Puis tu sais, les Stars avaient des fenêtres ouvertes, avaient des. Mais le. C'est niaiseux, je vais pas le mettre là-dessus, mais le format des séries leur rend tellement la vie difficile.
1: Oui.
0: Pis c'est dommage pour cette formation-là qui aurait tellement pu en faire plus. On a eu comme la finale avant la finale pour les Stars. C'était à eux de l'emporter.
1: C'est ça. Ouais, j'avais dit l'Avalanche tantôt, c'est le Wild, mais pareil.
0: Mais
1: là,
0: pareil.
1: C'est ça.
0: Ouais.
1: C'est qu'ils ont fait face à un adversaire exceptionnel. Ça, c'est peut-être une finale de l'Ouest certaines années, mais non, c'est au premier tour, puis c'est dommage que ce soit terminé comme ça.
0: Je veux vous faire entendre Maxime Crépeau. Il y a une page Instagram que j'aime beaucoup qui s'appelle The Gist. C'est le gardien but de la formation canadienne. Il a été rencontré juste avant le match de ce soir contre le Qatar. Je pense que ça a eu lieu hier, l'entrevue. Puis il s'adresse aux fans de soccer canadien. On l'écoute.
5: Experience, live the emotions. I think everybody will do so. And honestly, jump both feet right into it and enjoy that time. Get behind us.
0: T'sais, il dit, soyez derrière nous, soyez là, encouragez-nous. Maxime Crépeau, qui lui, évidemment, il est tellement poster boy. C'est écœurant, Max Crépeau, le swag de ce gars-là. C'est un gars original à Greenfield Park.
1: Ah ouais, un gars qui a grandi dans l'Académie de l'Impact. Puis c'est le fun de voir, tu sais, l'équipe canadienne. Elle nous rend fiers, mais il y a plusieurs Québécois, le Maxime Crépeau, Ismaël Conné aussi, qui est dans les partants. T'as des gars comme Mathieu Chouaneur et Nathan Saliba qui sont sur le banc. Des gars d'ici qui sont sur la plus grande scène sportive au monde. Puis là, le Canada, tantôt, va jouer le plus gros match de son histoire dans le soccer. Puis ces gars-là vont être une partie intégrale du match.
0: Ouais, puis on va en parler avec Rocco Placentino de l'autre côté, directeur du FC Supra. Il est à Vancouver pour le match de ce soir. Rocco s'amène dans 100% Max. Restez là.
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0: proclame l'ouverture des Jeux olympiques de 1976, célébrant la 21e Olympiade de l'ère moderne.
1: Acclamons donc les athlètes de toutes les nations participantes aux Jeux de Montréal, qu'ils soient assurés de notre présence, de notre participation, de notre enthousiasme. 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

0: saison régulière. Il y avait très peu de choses à améliorer au sein de l'organisation des Canadiens de Montréal en vue de la saison 76-77, et pour cause. Le seul important changement est le retour de Régent Hull après trois saisons passées dans l'AMH. Les joueurs de Scottie Bowman sont certainement la crème de la LNH, ne subissant que 8 défaites en saison régulière, dont seulement une au Forum. Cette jeune équipe est basée sur la vitesse et la puissance à l'attaque, en plus de la défensive la plus hermétique du circuit, sans compter que ces joueurs peuvent tenir leur bout quand le jeu s'envenime. Les 60 buts de Steve Schott lui permettent d'établir un nouveau record chez le tricolore et le hisse au premier rang des buteurs du circuit avec le plus haut total jamais amassé par un ailier gauche. Guy Lafleur inscrit 56 buts pour une deuxième saison de suite et ses 136 points lui permettent de mettre la main sur les trophées Hart Ross et Hart comme joueur par excellence de la LNH. Les défenseurs Larry Robinson et Guy Lapointe prennent le troisième et le quatrième rang du classement des marqueurs avec 117 points au total. 10 joueurs des Canadiens amassent 50 points ou plus. Les 10 jeux blancs de Ken Dryden lui permettent de mener les gardiens de la Ligue à ce chapitre et sa moyenne de 2,14 buts alloués par match lui assure le deuxième rang. Michel Larocque partage le trophée Vezina avec son grand homologue, prenant sa place à 26 occasions. Montréal affiche un dossier de 60 victoires, 8 défaites, 12 matchs nuls, marquant 216 buts de plus qu'ils en ont accordé. Avec 132 points, ils profitent d'une priorité de 20 points sur les Flyers au deuxième rang et 49 points sur les Kings de Los Angeles en tête de la division Norris. L'entraîneur Scottie Bowman remporte le trophée Jack Adams, remis au meilleur de sa profession au terme de la saison. Place aux séries éliminatoires. Le printemps de 1977 a des airs de déjà-vu. Les Blues n'ont pas su mieux faire que les Blackhawks l'année précédente, si bien que Montréal accède facilement aux demi-finales après avoir balayé Saint-Louis et dominé la série 19 buts contre 4. Comme l'année d'avant, le seul obstacle des Canadiens en route vers une autre conquête de la Coupe Stanley sont les Islanders de New York, une jeune équipe menée par deux joueurs prometteurs, Denis Potvin et Brian Trottier. Montréal prend les devants dans cette série par des gains de 4-3 et 3-0 avant de subir la défaite dans le troisième match à Long Island. Le vent tourne ensuite en faveur des Canadiens jusqu'à la fin de la série. Ken Dryden blanchit d'abord les Islanders 4-0 dans le quatrième match pour acculer les New-Yorkais au pied du mur. Ces derniers repoussent leur élimination de quelques jours en remportant une victoire de 4-3 en prolongation au Forum. Puis, Montréal gagne la série grâce à une victoire de 2-1 dans le cinquième match pour ensuite aller rejoindre les Bruins de Boston en finale. Montréal entreprend la série par un gain de 7-3 pour ensuite fermer les vannes dans le deuxième match. Ken Dryden signe son troisième jeu blanc en séries éliminatoires dans une victoire de 3-0. Le retour à la maison ne sourit pas aux Bruins, qui voit le tricolore inscrire les trois premiers buts du match en route vers un gain de 4-2 dans la troisième rencontre. Boston force la tenue d'une prolongation dans le quatrième match à égalité 1-1 après trois périodes de jeu. Il faut attendre 4 minutes et demie pour voir Jacques Lemaire marquer son troisième but victorieux des séries et ainsi permettre aux Canadiens de défendre leur conquête de la Coupe Stanley avec succès et écrire le dernier chapitre de la plus brillante saison par une équipe dans l'histoire de la LNH.
1: Lemaire achète le tir au but et Lemaire avec le retour libre. Ici c'est Schott à Lafleur, à Robinson, mais la passe est un peu vive. Robinson maintenant plaqué, reprend. Renvoie le 10, mais reçu par Schmotz. Dans les airs, saisi là par Lapointe. Et là, ici, devant, mais Lafleur ne peut recouvrir le disque à temps. Repris par Robinson. Robinson avec une passe qui devient un tir bloqué par Doak. Le disque libre en zone des Bruins. Le trio de Lafleur est fatigué, mais Schott n'a pas lâché prise, pas plus que Lafleur. Et là, ici, ce sera saisi par Lafleur. Ah, Lemaire, et c'est marqué! Jacques Lemaire, qui avait perdu 3 secondes avant la fin, met un terme à ce match de façon dramatique. Et c'est encore une fois le trio qui avait donné tant de fil à retordre à l'adversaire qui réussit le jeu de finale, le jeu clé qui donne la Coupe Stanley aux Canadiens en 4 parties consécutives.
2: Sur l'erreur du jeune défenseur Sims, qui travaillait contre deux joueurs du Canadien le long de la clôture. Les joueurs du Canadien se sont reculés pour ainsi permettre à Sims de se dégager. Celui-ci a tenté une passe avec le patin et accepté par Lafleur. La remise devant le filet pour le maire et ce fut le lancer précis.
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1: Hey, je pense que t'as battu un record international de big. Le nombre de fois que t'as dit big en 10 secondes. Monsieur Pierre Charles.
2: Bonjour, Pierre. Big.
3: Oui, bonjour, monsieur.
4: Oui, bonjour.
3: J'ai entendu votre publicité à la radio.
2: Oui.
3: Ça fait que là, nous autres, on vient d'avoir un problème là, à la SAC. Ma femme a été pour faire un training avec. Parce qu'une affaire pratique.
2: Hein. Oui, oui, oui. Une affaire pratique.
4: Oui.
2: On vous écoute?
3: Puis, ouais. Et puis, moi, ma femme, ça fait plus que 30 ans qu'elle conduit, OK?
2: OK, oui. OK. Monsieur Pierre Charles, vous pensez que vous appelez où présentement?
3: Oh, je sais pas, à une place, je sais pas où.
2: Ouais, vous savez pas où vous appelez présentement. J'ai une question, vous avez attrapé le numéro où exactement?
4: Où le font plainte?
2: Monsieur okay. Pierre Charles, un instant, on vous transfère au service à la clientèle, restez en ligne.
5: Oui, on peut prendre votre plainte, monsieur. Qu'est-ce qui se passe, monsieur?
3: Oui, bonjour.
5: Oui, oui, on vous écoute.
3: OK, ben, est-ce que je parle à un haïtien ou un québécois?
5: Québécois, allô.
3: Bon, OK, c'est bon, parce que l'autre m'avait répondu en haïtien.
5: Est-ce que vous préférez parler à un haïtien ou un québécois?
3: Non, j'ai pas de trouble. Non, je vais expliquer l'affaire, là. Ma femme, ça fait plus que 30 ans qu'elle conduit.
2: Un instant, monsieur, on vous met en attente.

0: 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Mwen dezolé avèk situasyon lan, men nou pa ka fan rien mon chè, paske kounyen wap rele dan stasyon de radio de sport.
1: Et voilà.
0: Monsieur, vous appelez chez BPM Sport.
1: Ouais, vous appelez chez BPM Sport.
0: Vous êtes
1: monsieur.
0: Trompé le numéro de téléphone.
1: Vous pensez vous appelez où?
2: On a dit le 514-790-0919, appelez l'avocat.
1: Moi, j'ai une dernière question pour vous, monsieur Pierre-Charles, avant de poursuivre. Et je vous mettrai pas en attente. Est-ce que le Canadien gagne ce soir?
2: J'aimerais ça parce que s'il gagne pas, là, je pourrais pas dormir.
1: Bonne chance, M. Pierre-Charles.
0: Bonne
1: salue
0: chance.
1: Votre
0: on espère que votre femme peut conduire.
1: 30 ans au volant,
0: nous autres,
1: ça
0: on la laisserait conduire.
1: Let's go! Let's go!

0: Já estás a cantar, estás a cantar?
1: Bem, oi.
0: That's about a nut with
2: soup. Ah, what's for that sound? Which is that?
1: Pour
0: l'être-il.
1: Pour l'être-il.
0: Ben, un sex by the peanut.
2: Non. On appelle ça un hostie de sandwich. Faut vouloir pour pouvoir. Puis là, on suait. Salutations à Claude Hamelin. Faut vouloir pour pouvoir.
3: Juste venir. Georges, t'avais-tu mon message de texte et vocal qui est stressé? Allô? Allô? Allô? Ah. Allô?
0: On est revenu, on a pris une pause pendant ton
2: monologue. Faut y aller, Bruno, faut y aller, mais bon match.

0: probablement. Je vois des fois pas que.
1: Il est nourri.
0: En grignon,
2: non, non, c'est des milliers, là. Je veux dire. Ouais. Je... T'en as-tu déjà vu un chien?
0: Non.
2: Comment?
0: Non, j'ai jamais vu un
2: écureuil. Comment ça se peut, ça?
3: On s'en va vers Martin.
0: Salut, salut Martin.
4: Pas la piste, l'arbitre, tabarnak. Hey, les boys, je voulais juste vous féliciter, les trois Gonzo. Hey, vous êtes.
3: Dans cette console-là, elle est analogique.
0: Elle est quoi? Elle est quoi?
3: Analogique. Tu sais, je veux dire, dans le sens que si.
1: Ah non, mais non, arrête, là.
3: Ah non, mais...
0: C'est comment tu l'as dit?
3: Je sais qu'il y a le mot « anal » dedans.
1: Ben, c'est parce que Ben est bon pour faire des contractions de mots.
0: Il fait exprès.
3: Totalement.
0: T'es un épais. T'es vraiment un épais comme ça.
3: T'es un câble.
1: Chez mon voisin.
2: Et non, il n'y aura pas d'invitation pour uriner sur mon terrain cette année.
4: Arrêtez d'aider, là.

0: Moi, j'ai pas de poignet, là. Non, mais écoute, c'est...
1: Montage.
0: J'ai pas de poignet dans la vie.
1: Montage.
2: 15h22.
0: Un bassin.
2: Pas de...
1: Il a dit que j'ai un bassin. Montage, man.
2: C'est sûr, j'en fais. Non, c'est mon troisième.
0: Troisième? En série, tu vas venir au moins un match. Là.
2: Bon, ben oui, c'est certain. Ah ouais. Mais c'est mon troisième quand même depuis le début de l'année. Mais je vais. C'est sûr que j'en fais d'autres. C'est sûr que j'en fais d'autres.
0: On va manger de brocoli. Pas manger de brocoli. D'après moi, c'est le mâche pit qui a fait ça aussi.
2: Qu'est-ce qui se passe?
0: Ah, il est touché par l'accueil des gens d'hier.
1: Je mangeais une graine qui n'a pas passé.
0: Ah bon?
3: Je le prends, ton pari. Il jouera pas.
1: Qu'est-ce que tu veux parier?
3: Je sais pas ce qu'on parie, mais je le prends. Il jouera pas avec le Canadien de Montréal.
1: Un char?
3: Non, pas un char. Char, il pas.
0: Un char. Hey, Bob Barker, ça va faire.
3: A new car!
2: Méo, qui est toujours à l'écoute en direct du Mexique.
1: Méo.
0: Prudence. C'est le fun que tu connaisses Méo.
1: Je l'ai dit sa voix.
0: Ouais.
1: C'est quoi? Ouais. Comment t'appelles une fille qui joue à cross?
2: Ouais, c'est ça.
1: Comment t'appelles?
2: Un joueur. Ouais. Un joueur ou une joueuse. Mais c'est pas
0: un crosseur.
2: C'est pas crosseur puis crosseuse. C'est sûr que c'est pas ça.
0: Hey, toi, mon crosseur. Un joueur de cross, on dit que c'est un athlète pratiquant la cross. C'est impossible qu'on l'appelle un crosseur. Ça n'a pas de sens. C'est sûr qu'on ne l'appellera pas un crosseur.
1: Amenez un sac d'hostie pour nous donner ça.
0: Les gens peuvent s'en manger.
1: Il en faut pas mal. Un sac rempli d'hosties. Qu'on peut mettre du beurre de pinot dessus, on fait des sandwichs.
0: Sandwich. Un hostie sandwich, comme on aime. Ça a l'air qu'il y en a dans les épiceries. Fait que.
1: Ouais, mais là, on n'a pas vraiment le temps.
0: Non, il y a des chips au vinaigre, ça fait-tu? Non.
1: Non.
3: Comment?
1: J'ai jamais entendu ça.
3: Mais oui.
1: Tu mets la graine dans le sac par en dessous.
0: Hey, comment, les gars?
1: Je te jure, j'ai jamais entendu ça de ma vie.
0: Honnêtement, je sais pas. Mais non.
1: Avez-vous déjà vu quelqu'un, entendu quelqu'un faire ça?
0: Ah, regarde, ben oui, le popcorn, le monde connaît ça. Ben oui, c'est ça, c'est sûr.
1: Mais j'ai jamais entendu ça, j'ai jamais vu ça.
2: C'est une simulation, donc, de popcorn. Il n'y a pas de maïs dedans?
0: Non, il y en a.
1: Mais il dit que le gars fait un trou, il met sa graine dedans, puis qu'il se met jamais dedans. C'est pas une sagraine. Mais franchement, c'est des affaires de film comme ça. Lui, il est toujours dans les affaires de graines. Comme ça. Qu'est-ce que t'as?
2: Non, mais je suis convaincu que ça existe. Qu'il y en a une qui existe. Tiens, je vais le faire. Anouk.
0: Non, mais c'est Ross.
2: Regarde. Anouk Ross.
1: Il y en a combien sur Facebook?
2: J'en ai une.
0: T'en as une?
2: Hey, j'ai 5 amis en commun.
0: Ben, c'est elle, je m'excuse.
3: C'est ça, là, pour vrai.
2: Ben oui, elle.
0: Puis, donc, elle n'a pas changé son nom.
2: Attends une minute. Ouais.
0: Elle n'a pas changé son nom.
2: Date de 88. Ah non, attends une minute.

0: C'est une joke, là. C'est une poupée, ça.
1: Ah.
2: On se voit à la pause, on retourne. Max Schumann. Oui, c'est une poupée, mec, c'est une poupée.
3: OK.
2: Alors,
3: il y a 5 amis en commun.
2: C'est vraiment une poupée.
3: Il y a 5 amis en commun avec une poupée.
0: Non, je suis pas amie avec, moi. Là.
2: Bravo, Ben. Mais non, mais tu as bien comment avec, parce que... Ben, t'as des drôles d'amis, Caroline.
4: Même si je savais ce qu'il fallait l'enlever, j'ai quand même lu, là. C'est quand même de quoi tu te rends quand même dans le trou.
1: Exact. Non, mais quand tu sais.
5: Et pour en revenir à la fusée, ouais, c'est ça. Je te l'ai pas inséré, je te l'ai juste.
2: Non, non, j'ai jamais dit. Est-ce que t'as dit qu'elle m'a inséré?
1: Non, mais c'est très bien qu'elle spécifie quand même.
2: Non, non, c'est important que tu spécifies.
0: Elle l'est pas insérée.
2: C'est important qu'elle dise.
5: En vrai, s'il me l'avait permis, je pense que je l'aurais fait.
1: Ça.
5: Ben, il y a jamais personne dans l'histoire qui a réussi à convaincre Georges de s'insérer quelque chose dans les fesses à part moi. Fait que là, j'étais là.
1: En fait, c'est la presse allemande qui a été à l'origine de tout ça. Il y a une théorie qui dit que il y a des sauteurs à ski qui se ferait des injections d'acide hyaluronique et ça ferait épaissir leurs membres et donc ça donnerait une plus grosse surface pour les sauteurs à ski pour comme avoir une amplitude et une vitesse plus grande. C'est complètement fou.
2: C'est aller aux Olympiques représenter Haïti.
1: D'après moi, tu as de bonnes chances de monter sur le podium.
2: Je représente Haïti puis j'y vais.
1: C'est une médaille ça, Georges. C'est une médaille.
0: C'est parce que toi, tu vas pogner dans le vent.
1: Il ira sur la lune.
0: Il ne descendra plus. Mais où est-il passé?
1: I can fly!
6: Avec Louis et Olivier, là. Comment il s'appelle la chose, là? Les deux YouTubers, là. Allô? Allô? Arrêtez
2: de m'aider,
6: là.
2: Hé,
6: j'ai gagné
2: un
6: médaille d'or au basketball.
2: T'as gagné, bravo, Pascal! Pour la médaille d'or pour Pascal Collins!
1: Steph Curry! Chante, Pascal!
2: Yeah, chante, Pascal! Chante, Pascal, come on!
1: Chante, Pascal!
2: Là!
1: Ouh! Yeah!
2: Bravo! T'as une meilleure note que moi! Bravo, Pascal!
1: Tu l'as eu,
2: hein? Tu l'as eu, Pascal!
1: Bonne
2: bravo!
1: Série dans la NBA, Pascal, aussi, pour
2: salut, Pascal! Pascal!
6: Merci!
1: Ouais.
2: Il a gagné là!
1: Les Raptors, ce soir, là, quand même, contre Cleveland.
0: C'est quoi le show? Qu'est-ce qu'on anime, au juste? C'est quoi ce show, là?
2: OK, continue, Ben.
0: C'est ça.
7: Non, c'est allé demander. T'es si Patrick Gagné, il dit oui.
2: Ouais, je suis un big,
7: non, il n'y a pas de big, George.
2: Je crois, big, je crois pas, on croit pas.
7: Je suis en tête de mes deux gars. Puis là, j'ai demandé, je peux-tu prendre une photo avec toi? Il est venu rouge comme une tomate. Il dit pas
2: big, c'est impossible.
7: Il y avait des Nike rouges d'un pied, en tueur d'éducation, verte d'un pied, puis ça tue verte sur la tête.
0: Elle était pas. Elle était verte, hein?
7: Elle était verte.
2: Le porc, c'est un animal sale, big. Il mange ses excréments, c'est pas une bonne viande à manger.
0: Mange ses excréments,
2: ouais. Ouais, c'est.
0: Mais on dit que c'est l'animal le plus intelligent après
2: oui,
0: le chien.
2: Mais il mange quand même ses excréments. Ça mange n'importe quoi.
0: Il n'est pas si intelligent que ça.
1: Que ça, hein? un porc. Oui, ça a un cerveau très développé. Ouais, ça mange sa marde.
2: Fred est allé, confié, qui aimerait ça essayer à Chopin. Faut pas être gêné dans la vie, puis devant des milliers de personnes, de dire ce qu'on aime.
1: Moi, je suis désolé, Fred, mais avec la taille, j'ai vu l'engin. D'après moi, ça te redonnait la vue, ça. Man!
2: Ça, c'est montage de l'année, montage de la décennie, montage du centenaire.
1: Vous savez que c'est comme ça qu'on fait les bains de fourrés également?
0: Comment? Avec de l'air comprimé?
1: Ouais.
2: Attends, quoi?
1: Les bains fourrés. Tu sais, les bains fourrés.
0: À costard ou. Ouais.
1: J'avais un de mes chums qui travaillait au Dunkin' Donuts à l'époque.
2: Ah, oh, putain, t'en as fourré combien, les beignes?
1: J'en ai fourré sale des beignes au Dunkin' Donuts. On rentrait là, et là, tu mettais le donut. Regarde, c'était une pin de même. Là. Tu rentres le donut dedans, puis t'appuies sur le bouton. Là, ploup, ça remplit.
0: Ça fourre le baril.
1: Isabelle qui résume bien la situation. Georges, arrête de pousser. Quand ça rentre pas, abandonne.
2: Si je faisais ça,
1: on
2: là.
1: Reste là,
2: si je faisais ça, Isa, là.
0: Va pas là.
2: Un 49-year-old virgin.
1: Va pas là.
2: Pourquoi tu.
0: Non, non, c'est correct.
2: Mangez ça,
0: c'est toi, c'est toi, cette petite boîte-là qui m'énerve, là. De me faire la stine morale à chaque sacrement de midi. J'en ai plein le cul. Je vous le dis, j'en ai plein le cul. Go avalanche! Ah, oh, sac!
1: Ben, on t'aime, mon Ben. Donne-nous un câlin.
2: Hé, Armé, envoyez de l'amour à Ben. Là.
1: Ben oui.
0: Envoyez de l'amour. Sacrez-moi patience avec mon lunch. Et demain, vous allez m'envoyer de l'amour. Sacrez-moi patience avec mon hostie de lunch. C'est clair?
1: Si on rentre en onde et que tu continues à faire la sirène, je la crise dans le mur. C'est ça que je t'ai dit. Je t'ai dit ça hors d'onde.
2: Fais-le. Je te laisse le faire. Fais-le.
1: C'était une manière de parler, genre.
2: Fais-le.
1: Tu veux-tu le faire ou tu veux
2: le faire?
1: T'essayes-tu de me chercher ou?
2: Pêche dans le mur, vas-y.
1: Tu veux que j'acquise dans le mur?
2: Oui, vas-y.
1: Arrête de le faire. Tout le monde l'a dit que c'est désagréable.

0: Lave-le ton. Ta lumière.
1: Il l'a fait.
2: Quand on est assis à table, on peut-tu manger un asti?
0: J'en ai pas,
2: ils
0: mais.
2: Ils en ont pas laissé?
0: Non, ils en ont pas laissé.
2: Caline. Moi, j'aurais voir la tabarnak, puis j'aimerais manger une coupe entre les games.
0: Je dois dire une chose.
2: C'est vrai? Ils sont dans les calices, les hosties, tu savais? C'est vrai?
0: Oh, man.
3: T'as compté un but avec ton cul, genre, quand tu joues avec le Canadien?
2: Non,
3: Big. T'as pas que t'avais dévié ses
2: clubs, big,
3: là.
2: Big. Le seul but que j'ai marqué avec le Canadien, je m'en souviens, parce que c'est le but que j'ai marqué pour Haïti.
0: Haïti, ouais.
2: Puis c'était pas avec mon cul que j'ai marqué, c'était avec mon bâton de hockey que j'ai shoté dans le net. Tu peux voir la reprise sur YouTube. Non, non, non, il y en a juste un. C'est avec mon bâton. Pas avec mon cul. T'es pas là pantoute.
3: Ben voyons, il y avait un...
2: Mais non! J'en ai marqué juste un avec mon bâton. Hey. Estine, t'as pas avec moi.
0: Il t'obstine sur ton propre but. Laisse-le parler.
2: OK, Big, t'as fait plaisir. Oui, j'ai marqué avec mon cul. T'es content?
3: Mais non!
2: J'ai marqué avec mon cul, Big. J'ai marqué avec mon cul, j'ai marqué avec mon cul, j'ai marqué avec mon cul.
0: Ça finit quand, le curling? Je savais pas que c'était un marathon de curling, les Jeux olympiques. Honnêtement, hey, y a Duncan, la crise de médaille.
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0: Voilà. On est là.
1: Je l'ai modifié.
0: On est là.
1: Je l'ai modifié pour que ça fitte dans les temps de la chanson.
0: Si je pleure dans la pluie, tu n'y verras que du feu.
2: On ne pleure pas sous la pluie, nous, on rigole sous la pluie.
1: C'est ce qu'on est là pour faire. Et je sais pas pour vous, là, messieurs, là, je sais pas pour vous. Je pose la question. Tout le monde qui nous écoute, 514-790-0919, merci d'être avec nous. Partout à travers le Québec, au 91.9 Montréal, 100.9 Québec, 96.5 Gatineau, partout.
2: Partout.
1: Grâce à nos outils technologiques. Benoît Roger appellerait ça des babelles technologiques.
2: Absolument.
1: Vous êtes là également sur YouTube Live. On est bien content que vous soyez là. Je sais pas pour vous, mais moi, là, à partir de désormais, comme l'a dit Jean Chrétien, là, je suis tombé dans la folie de la Coupe du Monde.
2: C'est complètement fou.
1: Ah oui. Toi non plus, d'ailleurs.
2: Écoute, moi, je veux dire, je suis tombé là-dedans, pas comme vous deux, parce que vous deux, vous vous arrachez la chemise, là, à regarder ça. Surtout FX, là, que l'on perd, là, je vous dirais, aux trois quarts. De trois quarts du temps, là, il est dans la Coupe du Monde. Mais j'ai du plaisir à regarder ça. Et d'ici le 3 juillet, d'ici la dernière de Greg Langteau dans le tailgate, si la tendance se maintient, le tailgate débutera à 13h30.
1: Voilà.
2: Alors, soyez-en avisés.
1: Voilà.
2: On commence de plus en plus de bonheur.
1: 58, 57, 56, c'est quand même c'est un jeu. Là, il me reste 11 émissions après celle d'aujourd'hui. 10. Puis, c'est ça. D'après moi, là, on est rentré à 51, on va rentrer à demi.
2: Ouais, si la tendance se maintient, mais là, on va faire en sorte que là, toujours bien des limites à ce que un retour à la maison débute à une heure et demie, là.
1: Hein? À force d'une minute, 1h30 jusqu'à 6h. Il n'y en a pas de trouble.
2: Pas de trouble. La Coupe du Monde est disputée en ce moment. J'ai du plaisir.
1: C'est jour de match.
2: Jour de match.
1: Et c'est le jour le plus important pour le soccer masculin dans l'histoire.
3: Oui, et le Canada qui pourrait aller chercher sa première victoire en Coupe du Monde, largement favori. Je pense que la cote est à 1,22.
2: OK.
3: Oh, ouais, 1,22.
2: Le Qatar est 49e, non?
3: Le Qatar est très loin au classement mondial.
2: C'est pas 49?
3: Ça se peut, 49, mais
2: nous
3: très
2: autres,
3: loin.
2: 32, là.
3: Ah, mais ben.
1: Ils prennent 48 clubs, puis ils sont 49e. Juste te donner une idée, là.
2: Ouais, d'ailleurs, comment ça se fait, ça?
3: Ben, c'est parce que ça dépend des continents dans la sélection. L'Italie est 12e mondial.
1: Ils ne
3: sont pas là à Coupe du Monde parce qu'ils ne sont pas qualifiés.
1: Salut nos amis italiens.
3: Il y a des rondes de qualification dépendamment. Et là, je regarde la fin du match. Là, c'est spectaculaire entre la Tchéquie et l'Afrique du Sud. C'est 1-1 en toute fin de rencontre. Mais c'est comme ça. Durant les rondes de qualification, Ben, il y a des pays qui sont vraiment mieux classés, qui ne réussissent pas à se qualifier parce qu'ils font un quota de nombre de pays par continent.
2: Je comprends.
3: Alors, ça fonctionne comme ça. Mais pour le Canada, il n'a jamais été autant favori pour un match de Coupe du Monde. Jamais. Le Canada n'a pas été favori une fois lors de la dernière Coupe du Monde en 2022. Il avait un très bon groupe aussi. N'a pas été en mesure d'aller chercher la victoire.
2: Non.
3: Mais là, pour la première fois de son histoire, les gars, je vous le dis, le Canada va même marquer deux buts dans un match de Coupe du Monde.
2: C'est jamais arrivé.
3: Le Canada a marqué deux buts lors de la dernière Coupe du Monde. Deux matchs où il a inscrit un but. Il l'a fait contre la Bosnie lors du premier match, mais là, il va en marquer deux.
2: Deux, hein, aujourd'hui?
3: Ah oui, je suis convaincu. Mm-hmm.
1: Les deux buts qui ont été comptés par
3: Alfonso Davies
1: et
3: Carl Lahren. Tu parles cette année?
1: Ben, j'espère. Là,
3: non, mais c'est parce que
1: c'est arrivé il y a trois jours.
3: J'essaie de me rappeler s'il y avait eu un but en 1986, qui était l'autre participation du Canada en Coupe du Monde.
2: Je pense pas. De mémoire, me semble que le Canada avait été blanchi à chaque match.
3: T'as raison, parce qu'il me semble qu'en 2022, c'était le premier but de l'histoire du Canada en Coupe du Monde.
2: Ça fait un petit peu pitié, mais...
3: Non, mais le Canada a une belle formation.
2: Là, oui, mais là, Alfonso Davies serait prêt, mais il ne jouera pas vraisemblablement.
3: Mais il ne sera pas titulaire. D'après moi, il ne sera pas titulaire.
2: Ben,
1: ils vont le faire rentrer à la fin du match.
3: Ça se peut qu'il le fasse rentrer à quelque part dans la rencontre.
1: 15 minutes, délier les jambes, là, se préparer pour le prochain match contre la Suisse, qui sera très important.
2: Contre la Suisse, c'est quand, ça? Parce que ça, c'est le plus gros match, je pense.
3: Le 24 juin de mémoire.
2: Le 24 juin
1: à Saint-Jean.
2: Ça, c'est comme la fête nationale des Québécoises et des Québécoises.
1: Québécoises et Québécois. Québécois, Québécoises.
2: Québécoises et Québécois.
1: Hey, les gars, je veux juste... On a parlé de l'Italie. Je veux saluer notre chum Giovanni qui dit, les gars, s'il vous plaît, allez pas là. 12 ans, pas de Coupe du Monde.
2: Hey, ça a
1: mon cœur
2: bon
1: saigne encore.
3: C'est dommage.
1: J'aimerais
3: sérieux.
1: Ça que l'Italie soit là.
3: Il y aurait eu des beaux rassemblements dans la petite Italie à Montréal.
1: On
3: aussi,
1: est juste allé chercher un café tantôt, puis on salue le chum Johan qui nous donne tout le temps notre café au Toi-moi Café. Puis là, c'est sûr qu'il me taquinait parce que, bon, l'Angleterre, lui, c'est un Français. Puis là, on se taquine ensemble. J'aimerais ça vivre ça avec mes chums italiens.
2: Ben oui.
1: T'sais,
2: on
1: aller
2: veut
1: voir
2: que
1: un match là-bas.
2: Là.
1: C'est tellement, tu sais, c'est rassembleur. As-tu vu les images hier? J'ai tombé là-dessus sur... Je suis tombé là-dessus sur Instagram. Le Ghana, ça faisait le party avant d'aller... pas les joueurs, mais c'est-à-dire les fans du Ghana avant de rentrer. Puis là... Ils ont gagné 1-0 en fin de match.
3: En fin de match.
1: Et là, les fans du Ghana, ça chante, ça danse.
2: Ben oui.
1: Puis t'as des fans du Panama qui sont joints à eux après le match. Ils viennent de perdre. Ils joignent. C'est tellement la fête. Puis tu veux participer à ce bonheur-là.
2: Ah,
1: là,
2: ouais.
1: Les fans du Ghana qui prennent les drapeaux puis qui mettent ça sur les épaules des fans du Panama, c'est ultra festif.
2: Il y a quelque chose de plus grand que le sport, de plus beau que le sport dans cette Coupe du Monde. Et tu sais, quand on dit que le sport rassemble, là, c'est planétaire. C'est vraiment le fun ce qui se passe.
3: Puis moi, je me rappelle qu'avant le début de cette Coupe du Monde, on disait « Ah, les gradins seront pas remplis pour la tenue de cette Coupe du Monde dans plusieurs stades aux États-Unis et tout ça. » Les groupes de partisans des différents pays envahissent les stades là, pour encourager leur équipe. C'est vraiment beau à voir. Là.
2: Ouais.
3: Puis on va en parler plus tard dans cette émission, mais juste les partisans anglais hier qui étaient présents pour le match de l'Angleterre, qui encourageaient les joueurs et tout ça. Puis à la fin du match, suite à la victoire, c'est beau de voir ça. Puis...
1: Il y a eu deux bons moments. Deux belles tounes après. On va en glisser un mot avec Sidney Fourreau qui s'en vient dans à peu près 45 minutes de tout ça. Je vous présente ça dans les extras tantôt. Là. Si vous êtes avec nous après Renault, autour de 16h15, je vais vous présenter les deux tounes. Une qu'on réserve en surprise à Ben. Et l'autre que j'y ai déjà chanté, c'est le succès Hey Jude des Beatles. Parce que mon joueur favori, Jude Bellingham, a compté, le jeune phénomène anglais, milieu de terrain.
3: Qui joue pour le Real Madrid.
1: Qui a joué tout un match hier, encore une fois, autant défensivement qu'offensivement, a compté. Et les fans ont chanté le Hey Jude pour lui. Alors, on va vous présenter ça tantôt, on a des extraits. Dans la Ligue nationale maintenant, parce que les nouvelles continuent. Puis là, ce qu'on suit, après la Coupe Stanley, là, le dossier chaud, c'est celui de l'entraîneur-chef des Oilers d'Edmonton. Et Mike Babcock, suite à une enquête, je pensais que ce serait plus long que ça, moi.
2: Ça a pas niaisé.
1: On dirait que ça a duré quoi? 36 heures ouvrables?
2: Ouais.
1: C'est à peu près de même? Même pas ouvrable?
2: On fait le tour rapidement, je pense.
1: Bon, on a réglé à appeler 2-3 personnes.
2: C'est ça.
1: Hey, sais-tu quoi? C'est correct. Babcock peut coacher.
2: Mm-hmm.
3: Ah, c'est... Puis je vais vous dire ce qui a été mentionné dans le rapport, là, parce que c'est déjà sorti par la Ligue nationale. La Ligue a achevé son rapport sur le mandat de Mike Babcock à Columbus et de certains comportements qui y étaient associés. Notre enquête a conclu que même en considérant les éléments les moins favorables à M. Babcock, il n'existe actuellement aucun motif justifiant une restriction de son emploi au sein de la Ligue nationale. Alors, Babcock a le feu vert. Selon Elliott Friedman, devrait avoir une annonce là, de la part des Oilers d'Edmonton dans les prochains jours. On vise le début de la semaine prochaine.
1: Pourquoi attendre le début de la semaine prochaine?
3: Bonne question.
1: Moi,
3: peut-être
1: je pensais...
3: pour négocier. Je sais pas, là, est-ce qu'on est...
1: Je pensais qu'on allait faire ça aujourd'hui. Là. Une autre nouvelle qui tombe pendant notre show.
3: Souvent, on parle de négociation de contrat et tout ça. Alors, le montant exact de l'entente, puis négocier un peu là, pour savoir c'est quoi les derniers détails là, dans l'entente. Mais ça va être fait. Il va devenir le nouvel entraîneur-chef des Oilers. Ça règle pas c'est pas l'entraîneur-chef qui va faire la différence à Edmonton, on le sait. Là. Cette équipe-là doit s'améliorer devant le filet en premier, en défensive par la suite. Mais le premier domino vient de tomber à Edmonton. Et c'est le coach. Et c'est une drôle d'embauche.
2: Oui.
3: Mais elle est supportée par les joueurs vedettes des Oilers.
2: Oui, exactement. Bon.
3: C'est
2: ça,
3: ce qu'on veut.
2: Ça arrange avec ça, eux autres, là.
3: Exact.
1: On dirait comme,
3: mais drôle de décision quand même.
1: On en a parlé hier, les gars. On en a parlé hier dans le cas de Jim Hiller. Ça va être la même affaire avec Babcock. Pas que je réduis leur rôle aucunement, mais je vais citer le grand sage Bob Hartley, qu'on salue et qu'on aime. Nomme-moi un bon gardien, m'a nommé un bon coach. Là, des gardiens, non seulement il n'y en a pas de bons, mais il y en a... Ils sont pas bons. Qu'est-ce que tu veux que je te dise?
2: Ben, c'est un problème, récurrent là, à Edmonton. Là.
1: On s'en va avec. Quand tu as tes joueurs vedettes, Leon Draisaitl, on l'a traité de chialeux. Je veux dire, Mais il a raison. Mm-hmm. Tu peux pas gagner tous les matchs 7-5, là. Tu mets ben trop de pression sur tes joueurs offensifs. Ça n'a pas de bon sens, là. Ah ouais, regarde, on va y aller. Pas besoin d'être ça. Qui a besoin d'un gardien? Personne. Pas grave, McDavid. Hey, voyons donc.
3: Non, je suis d'accord avec toi. Il y a des bonnes nouvelles quand même.
1: Là, quand le coach, là, va chercher un goaler, ça presse. Ouais. Tout de suite, là.
3: Let's go. Faut que ça se règle. Puis il y a le dossier Darnell Nurse qu'on va surveiller aussi dans les prochaines semaines.
1: Ben, utilise
3: peut-être ce dossier-là. Est-ce que les Oilers vont retenir de l'argent pour l'échanger? Ça aussi, c'est un dossier à surveiller. Moi, je vais vous parler d'une bonne nouvelle, par contre.
2: Ah oui?
3: Le chandail de Patrice Bergeron qui sera retiré par les Bruins de Boston la saison prochaine. Ça a été annoncé par l'organisation. Une belle vidéo qui circule sur les réseaux sociaux. On a joué un petit tour à Patrice. Chara est dans la vidéo où c'est lui qui joue le tour et tout ça. C'est de toute beauté. Allez voir ça sur les réseaux sociaux. Mais Patrice Bergeron, numéro 37 dans les hauteurs du TD Garden. Un des meilleurs joueurs de l'histoire de la franchise. Une franchise qui pourtant fait partie des 6 premières formations dans la Ligue nationale avec les Bobby Orr, avec les Raymond Bourque, avec les Phil Esposito. Le chandail de Patrice Bergeron qui sera retiré. D'ailleurs, retenez ça, là. Lundi prochain, lundi qui s'en vient, on va annoncer les nouveaux membres du Temple de la renommée, ceux qui seront introduits. L'an dernier, rappelez-vous, Price ne l'avait pas été à sa première année où il était disponible pour être introduit au Temple de la renommée.
2: C'est pour cette raison que je porte fièrement le chandail officiel du Temple de la renommée.
3: Voilà.
2: Aujourd'hui.
3: Patrice Bergeron est éligible pour sa première année. Lui, il sera là. Clairement.
2: C'est sûr.
1: Ben a de la suite dans les idées.
3: Il y a de la suite dans les idées, certains.
2: Certainement.
1: Il y en a là-dedans.
2: Oh. On va pas se fier à mes cheveux et à mon linge.
3: Est-ce que Price sera introduit? Est-ce que Price sera introduit à sa deuxième année?
1: Ah! Oui. Oh, hein?
3: À surveiller lundi, les gars. Ça,
1: ben
3: c'est un dossier qu'on va surveiller
1: que
3: lundi.
1: Ici va rentrer au Temple de la renommée.
2: Ben, ouais, deuxième année. Patrice, ça faisait combien d'années là, qu'il était à la retraite? 3-4?
3: Depuis la saison incroyable des Bruins, 5. C'était... Non, moins que ça.
2: Moins que ça, c'est 3, hein? 3 ans. Je pense que ça ressemble à 3.
1: Je me souviens quand il avait annoncé sa retraite, on avait passé Guy Carbonneau en entrevue. Et Guy avait terminé son entretien avec nous autres en disant « D'après moi, ça sera pas trop long qu'on va l'avoir avec nous autres au Temple. »
2: Ouais, ça. Mais Carey Price, effectivement, ça vient de se terminer avec les Sharks. Là, donc, on va peut-être attendre une année.
3: Non, je pense que c'est cette année. Rappelle-toi, il y avait des débats l'an dernier. Il aurait dû rentrer l'an dernier. Ben, ça dépend là, à qui tu poses la question, parce que c'était toute une cohorte l'an dernier. Là. Il y avait des gars comme Joe Thornton qui était admissible pour la première fois. Même chose pour Duncan Keith, notamment.
1: Mais c'est l'année passée que Shea Weber est rentré? Ou c'est l'autre d'avant?
3: L'autre d'avant, il me semble.
2: Tout de suite
3: l'autre
2: après sa retraite?
3: L'autre d'avant.
2: Non, presque tout de suite après sa retraite.
3: L'autre d'avant, parce que l'an dernier, c'était Joe Thornton, c'était Duncan Keith.
2: Non, mais c'est pas ça va vite, là, les gars, là. De se rappeler des années de retraite des joueurs puis de conquête, tu sais, je veux dire, à un moment donné... Moi, j'ai pas ça, cette capacité-là, là, malheureusement.
1: T'sais. Mais la musique des années 80, par exemple, t'es capable de me dire, l'album est sorti en juin 86.
2: Ouais, ça, oui, ça, j'ai ça.
3: L'an dernier, c'était Thornton, Chara, Duncan Keith, Mogilny.
1: Alors, c'est quand même... Mogilny faisait un petit bout qu'il attendait,
3: exact,
1: je pense.
3: Exact, faisait un petit moment, mais les trois autres étaient admissibles pour la première fois.
1: Cette année, as-tu une liste de tous ceux qui sont éligibles? Excuse-moi, je ne veux pas te prendre...
3: Je sais que...
1: Non, mais on en parlera. Ça va être un sujet pour lundi.
3: Il me semble
1: lundi,
3: que...
1: Lundi, mardi.
3: Ouais. Je sais que Bergeron est là. Je vais essayer de te trouver l'information. Là.
1: Non, mais il n'y a pas... Regarde.
2: Il n'y a pas feu en la demeure.
3: Brin d'amour pourrait rentrer comme joueur. Comme, il vient de gagner la Coupe Stanley.
2: Ouais,
3: comme coach
2: comme
3: en
2: joueur,
3: plus.
2: C'est certain.
3: C'est sûr qu'il est là. Je
1: sais pas, je pensais que tu avais une liste. Finalement, c'était juste Roderick.
3: Eric Staal.
1: Ouais, non.
3: Pavel Datsyuk.
1: OK.
3: Phil Kessel. Notamment, parmi les noms, là, les gros noms. C'est moins une courte...
1: Price,
3: mais lui, c'est sa deuxième année. Là.
1: Puis Bergeron.
3: Bergeron.
1: Okay.
3: Non, mais
1: je sais
3: Price...
1: Je sais pas ce que vous en pensez. Là. Vous pouvez nous texter au 514-790-0919. J'ai comme l'impression. Que...
3: Ce qui joue... À la défaveur de Carey Price, c'est sa longévité dans la LNH. parce que puis le fait qu'il n'a pas gagné une coupe Stanley, mais encore une fois, ça dépend toujours de l'équipe que tu as devant toi.
2: Ça comptera pas, ça. Price, il va rentrer, là.
1: Mais c'est pas le temps de la renommée de la Ligue nationale
3: c'est
1: de hockey.
3: Du hockey.
1: Il a à peu près gagné tous les
3: partout.
1: Autres trophées possibles.
3: Mondial junior, Jeux olympiques.
1: À la Coupe Calder.
3: Coupe Calder, c'est vrai.
1: Il y en a gagné. Là.
3: Trophée Hart.
1: Y a-tu...
3: Trophée Vézina.
1: Y a-tu une Coupe Memorial?
2: Oh, ça, c'en est une bonne.
3: Ouais, je sais pas si...
2: Là, tu creuses pas
3: non,
2: mal,
3: mais je sais pas si rendu là, ça joue tant dans la donnée, ouais. Là.
1: Non, mais tu mets ça dans l'arsenal.
3: C'est dans le plan. Non, il a pas gagné la Coupe
1: Arsenal, t'as pogné-tu?
2: Ouais, Arsenal, je l'ai pogné.
1: Tu mets ça dans l'arsenal complet de ce qu'il a remporté. Plus ses trophées que Ben déteste, individuels.
3: Médaille d'or olympique, ça compte énormément.
1: Ben oui.
3: Énormément.
1: Et quelle médaille d'or dominante.
2: C'est réglé.
3: Aussi.
1: On va toujours me souvenir de ça. Baillet en troisième période. Ouais.
3: En 2014.
1: Ça se peut pas. Non, la caméra sur lui est en train de bailler en troisième période du match à médaille d'or. Incroyable. Aujourd'hui, avant qu'on passe à notre question du jour, dans quelques instants, minutes, soit la ministre des Sports. Madame, est-ce qu'on dit madame, moi? Madame?
2: Madame. Madame la ministre.
1: Madame la ministre. Madame la ministre. Karianne Bourassa qui va être avec nous. Bien hâte de s'entretenir avec elle, de jaser de plusieurs, sujets sportifs, de où elle vient, la ministre des Sports.
2: Elle vient de Drummondville.
1: Également. Oui. Mais
2: le
1: non
2: centre
1: seulement.
2: Centre du Québec.
1: Ça, c'est correct, Ben. Puis tu pourras jaser de Drummondville avec elle
2: si
1: tu veux.
2: Elle a fait de la radio comme nous.
1: C'est vrai?
2: Ben oui.
1: Bon, ben tu vois, ça va être encore plus le fun. Pas que ça allait pas être le fun en partant. C'est sûr qu'on allait avoir du plaisir. Mais c'est une personne, radiophoniquement parlant, radiophonique.
2: Absolument. Puis moi, ma carrière radio commençait à Drummond. Tout est dans tout. Tout est dans tout.
3: Ah oui?
1: Hein, on en vit-tu des hautes émotions? Ça se peut pas.
2: On a beaucoup de questions quand même.
1: Cette fois s'en vient également par la suite. On aura notre petit jeu, les gamers.
3: Oh que oui!
1: Et FX est prêt. Il a pas voulu rien me révéler.
2: C'est quoi le jeudi déjà, le jeu?
3: Ah, ben c'est pas le même jeu que jeudi dernier. C'est un nouveau.
2: Ah, t'arrives avec un nouveau jeu.
3: C'est un nouveau jeu.
1: Un nouveau concept. Il a pensé à ça hier.
3: J'en ai des idées. Non, non, du... J'ai pris ma petite douche ce matin, là, pensais à ça. Là, dis,
2: ah, ça stationné à la même place ce matin, toi, c'est-tu parce que t'es resté barré là?
3: Non,
2: hier, ça a fini tard, ok,
3: non,
2: c'est beau.
1: Je suis surtout heureux de savoir qu'il a pris une douche. par la suite, Mapper, Richard Labbé sont là, Mapper revient, Anthony Marcotte. On a un invité spécial également à 15h45 et Renaud Lavoie sera avec nous. Manquez pas les trois extras aussi dans la dernière heure, mais question du jour, FX.
3: Le Canada est favori pour gagner son match en Coupe du Monde, 1.22 la cote. Largement favori. On va vivre un match spécial, les gars, ce soir.
2: J'espère.
3: Je dis, là. L'après moi, là. Je veux pas jinxer. Restons calmes. Quel est votre niveau d'intérêt pour une possible première victoire en Coupe du Monde pour le Canada? Surexcité? Curieux? Peu intéressé ou sans intérêt? Ben. Surexcité, curieux, peu intéressé ou sans intérêt?
2: Je dirais surexcité, c'est pour vous deux, ça. Moi, je suis juste une coche en dessous, donc curieux.
3: Curieux.
2: Ouais.
3: Mon petit curieux.
2: Non, mais je suis curieux.
1: Benoît le curieux.
3: Benoît le curieux.
2: Non, mais dans ce sens que j'ai du fun en ce moment, mais je veux dire, vous autres, je vous regarde, vous déchirez les chemises, puis vous bombez le torse à tous les jours, puis Greg qui se peut plus, qui me raconte des histoires, qui me montre des vidéos avant le show, qui dit là, ça c'était touchant, là, moi j'aurais broyé, puis. Tu sais, je veux dire, là, vous autres, vous êtes surexcités, visiblement, mais moi, je peux pas être à ce niveau-là. Je suis curieux.
1: Marco est surexcité sur la messagerie texte. Bob de Lachenette, tellement surexcité. Dave, sans intérêt, je déteste ce sport. Fait que tu veux, ça va. Non, mais c'est important.
2: Bob de Lachenette est surexcité quand il regarde des courses de chevaux, là.
1: Il y en a un qui dit m'a fendre en quatre.
2: En quatre.
1: D'après moi, c'est FX qui vient de texter ça, sa messagerie texte.
3: Ouais, c'est moi, ça.
1: Toi, t'es surexcité?
2: Tu regardes ça où ce soir, toi, chez toi?
3: Ah, chez moi.
2: Tranquille?
3: Oui, chez moi. Ben, c'est
2: avec
3: parce que,
2: Mathilde, avec madame?
3: Au moment où on termine l'émission, il faut se dépêcher. Là, le match est à 18h. Là.
2: Ah, toi, c'est prêt. Là,
3: Alors, moi, c'est prêt.
2: La viande m'assert, toi.
3: Inquiète-toi pas. Là. Ah, ouais. Ce soir, c'est soirée shawarma à la maison et c'est Coupe du monde du Canada. Là. C'est ça,
2: soirée
3: l'horreur.
2: Soirée shawarma?
3: Ah, ouais.
2: Coupe du monde du Canada. Ça me aurait pris une poutre, non?
3: Ça aurait...
1: Il me semble que ça va loin là, pour la 10 secondes que je ne vous ai pas écouté. Là.
3: Mais oui, je suis surexcité. Toi, Greg?
1: Surexcité. Surexcité.
3: Curieux?
2: Ben oui, non, il est surexcité.
3: Greg, le petit curieux?
2: Non.
1: Ben, c'est important quand il y a des événements de même. Oui, le hockey, mais tu sais, quand les Olympiques sont là, c'est la Coupe du monde. Pis ça se peut là, qu'il y en ait qui aiment. Tu sais, moi, si tu me parlerais du Masters ou tu me parlerais du.
2: Je sais c'est pas les US Open en ce moment. Là. Es-tu surexcité, curieux ou sans ça? Intérêt? Ouais.
1: Rien à foutre.
2: Bon, c'est ça. Alors, moi, au moins, je suis curieux.
1: Mais tu sais, c'est un événement global qui est. Puis le soccer, c'est très complexe.
2: Ben.
1: Mais c'est facile à comprendre en même
2: c'est
1: temps, tu sais. T'en as parlé. Non, mais je veux dire, les tactiques, c'est assez complexe.
2: Ouais,
1: là, on pourrait te montrer des systèmes de jeu. Tu dirais, bon, j'avais pas vu ça de même.
2: Je suis pas rendu dans les systèmes de jeu encore, là.
1: Mais c'est assez facile. Puis c'est le fun quand t'embarques là-dedans, dans le mouvement, puis tu sais.
2: Hey, j'ai une question. Tu sais, la question du sans-dessin, là.
1: En terminant. La ministre nous attend, là.
2: Oui, d'accord. Mais je veux dire, tout est arrêté sur la planète foot. Là, c'est vraiment la Coupe du Monde.
3: Exact.
2: En Europe, la MLS, tout est barré aux doigts en ce moment. Parfait.
3: Ouais.
2: C'est tout ce que je voulais savoir. Merci.
3: Parfait. C'est curieux qu'ils mènent au sondage à 48%, suivi de surexcité à 20%.
2: Ouais.
3: Sans intérêt, 19% seulement sans intérêt.
2: Je suis souvent dans
3: le choix populaire.
2: Dans le choix populaire. Hein?
1: Ça veut dire qu'il y a beaucoup de nos auditeurs, auditrices qui embarquent là-dedans. Ça, c'est le fun.
2: Mais oui!
1: T'sais?
3: Non, mais... Donnez-vous la peine. Sérieux, j'ai du plaisir là, à regarder ça.
2: Ben, non, mais toi, t'es déjà même ça du plaisir.
1: Non, c'est comme je t'ai dit, donnez-moi la peine de regarder le Grand Prix de Formule 1. Je me dis bien du plaisir.
2: Non, mais là, pas du plaisir, toi. T'es en mode orgasmique.
3: Ah ouais, t'as raison. C'est vrai que je joue une couple de fois.
1: Bon, ça va faire. C'est un peu dur de plugger qu'on s'en va parler avec une ministre dans 2 minutes, mais on est rendu là. Ministre des Sports, Karianne Bourassa dans 2 minutes.
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1: C'est une première dans la longue histoire du tailgate.
3: Oui.
1: On sait que c'est une histoire très, très longue ici, de recevoir une ministre. Un ministre, on n'en a pas reçu non plus, mais une ministre, et c'est celle du sport, loisirs et plein air, Madame Karianne Bourassa. Madame la ministre, bonjour.
5: Bonjour.
1: Merci d'être en studio avec nous.
5: Ça fait plaisir.
1: On a discuté dans la pause. Est-ce qu'on doit vous vouvoyer ou on peut vous tutoyer pour les besoins de la cause?
5: Vous pouvez me tutoyer.
1: Bon, fantastique. Excellent. Karianne, tu as un parcours dans les médias.
5: Ouais.
1: Et c'est le fun d'avoir quelqu'un qui connaît la radio. On en a parlé brièvement durant la pause. Ton parcours me semble assez atypique vers la politique et vers diriger un ministère assez important comme celui des sports. Explique-nous, et pour le bénéfice de nos auditeurs, peut-être un peu justement, ça a commencé où, cette passion-là du sport et des médias aussi?
5: Bien, d'une part, j'ai toujours su que je voulais devenir journaliste. Alors, je suis née à Drummondville, comme vous l'avez dit, mais j'ai grandi en Mauricie. Alors, j'ai commencé dans les hebdos locaux. Ensuite de ça, j'ai travaillé Rouge FM, Rythme FM. J'ai travaillé à Cogeco Nouvelles aussi, toujours dans les nouvelles. Je suis venue étudier ici à l'UQAM en journalisme. Puis après ça, j'ai travaillé pendant 13 ans à TVA, notamment dans l'hélicoptère de TVA. Et où le lien avec la politique arrive, quand on est dans les médias, on fait notre revue de presse, on est veut pas au courant de ce qui se passe dans l'actualité, surtout à TVA, à chaque jour, tu as un sujet différent. Fait qu'on vient à connaître plein de choses. Et pendant la pandémie, j'ai vu le changement au niveau de la population, le cynisme des gens qui ne croyaient plus aux institutions, qui ne croyaient plus aux médias et qui avaient justement ce cynisme qui disait que tout était corrompu. Puis je voulais leur prouver que non, il y a encore des gens qui le font pour les bonnes raisons. Et c'était dur aussi de plus en plus d'être neutre. Tu sais, je faisais des entrevues, par exemple, juste pour pas les nommer, avec Québec solidaire. Et en tant que journaliste, tu dois être neutre. Et je les écoutais parler, puis je disais, mais je ferais tellement pas ça comme ça. Puis au final, mon désir de partisanerie peut-être ou de m'impliquer davantage a pris le dessus. Puis quand j'ai eu l'opportunité de me lancer, j'ai choisi de le faire avec M. Legault.
1: T'es une grande passionnée de sport aussi.
5: Oui.
1: Tu me disais ça, on était déjà rendu dans les allégeances de la NFL. Puis d'après moi, ça allait virer en débat avec Benoît Roger ici.
5: En autant qu'il n'est pas pour les Bears, on est correct.
2: Non, moi, je suis Eagles, moi.
1: Ça, c'est notre chum Renaud Lavoie, ça.
2: Ouais,
1: grand fan des Bears.
2: C'est ça.
5: La saison-ci n'est rien pour l'aimer davantage. Moi, je suis pour les Packers, alors...
1: Fan des Packers depuis plusieurs années?
5: Non, mais en fait, moi, j'ai joué au soccer, je fais de l'escalade, du kayak, je cours, je fais de la randonnée, mais je connaissais moins le football. Mon conjoint a joué pour Western. Ouais, donc, okay. A joué universitaire. Nos enfants sont en concentration football. Mon enfant s'appelle Madden pour John Madden. Ça, c'est très drôle. Quand on cherchait un nom, les enfants étaient en train de jouer à Madden. Puis là, on s'obstinait, mon chum puis moi. Puis finalement, les garçons ont dit « Pourquoi tu l'appelles pas Madden? » Puis on était là « Ah, c'est donc bien bon. » Bref, puis mon chum, quand j'ai commencé à sortir avec lui, il a dit « Écoute, il y a juste une règle ici. Si tu veux qu'on habite ensemble, tu dois voter pour les Packers, sinon tu sors. » Fait que c'est comme ça que je suis devenue fan des Packers. Okay. Parce que j'avais pas trop le choix, puis j'avais pas tant d'allégeance. Je connaissais pas les clubs à cette époque-là. Ouais. Maintenant, disons que la télé est pas mal toujours au fond.
1: Ouais, mais bon, un Québécois en plus, avec Benjamin Saint-Just qui vient tout juste de joindre aux Packers de Green Bay. Ça va être sa troisième équipe dans la NFL. C'est une autre raison de plus pour
3: aimer les Packers.
1: Ben, actuellement, il y a des gens qui. À chaque année, il y a des nouveaux fans de la NFL qui arrivent, des nouveaux fans de sport. On va parler de la Coupe du Monde dans quelques instants aussi. Là. Mais d'avoir des joueurs québécois, là, c'est juste de
5: totalement.
1: Le nombre de fans des Chiefs de Kansas City qui sont là.
5: C'est incroyable. Puis ce que je faisais réaliser à mes enfants, on a un garçon de 14 ans qui, lui, est en football études. Puis pour lui, c'est super important. Puis je dis, est-ce que tu comprends que tu as la chance d'avoir le rouge et or dans ta cour? L'école universitaire ou le programme de football, c'est une dynastie. Il y a du monde de partout au Canada qui veulent aller là. Toi, c'est dans ta cour. Tu vas pouvoir habiter chez nous, te concentrer sur le foot puis sur tes études sans trop te préoccuper de tout ce qui est autour. Donc, je trouve aussi le rouge et or, c'est du montadine de bon football aussi.
3: Aussi.
1: Oh oui, effectivement, on a du gros football universitaire.
3: C'est important, le sport d'équipe aussi pour les plus jeunes. De faire partie d'une formation comme ça, c'est là que tu apprends le plus quand tu es plus jeune. Faire du sport, oui, mais le concept d'équipe, alors de collaborer avec d'autres personnes de ton âge et tout ça, moi, je trouve ça super important. J'ai pratiqué plein de sports étant plus jeune. La majorité des sports d'équipe, quoique les sports individuels aussi, t'apprennent d'autres choses, mais faire des sports d'équipe à un jeune âge, ça t'apprend plein de qualités.
5: Des belles valeurs.
3: Exactement. Oui. Je trouve ça super important.
1: Tu diriges le ministère, d'ailleurs, du sport, loisirs et plein air ici au Québec. Et quand on parlait des joueurs dans la NFL, on a vu, puis on peut dire, le succès de la LPHF. Mm-hmm. On voit à la Coupe du Monde, il y a des Québécois qui vont jouer ce soir avec le Canada tantôt. À quel point c'est inspirant, puis c'est important de mettre de l'avant le sport au Québec pour les jeunes. Tu parles de tes enfants qui pratiquent beaucoup de sport. Et c'est drôle parce que tu parlais de la pandémie aussi, dans laquelle on a réalisé beaucoup collectivement à quel point c'était important de bouger puis de pratiquer des sports réellement.
5: Mais moi, j'arrive avec une vision aussi un peu différente. Moi, ce qui est important pour moi, c'est l'accessibilité. Parce que... pour tomber en amour avec un sport, il faut qu'il y ait des infrastructures, il faut qu'il y ait des opportunités, il faut qu'il y ait des gratuités parfois pour découvrir. On a fait beaucoup de bonnes choses au ministère, mais on peut encore faire mieux pour faire connaître. Est-ce que vous connaissez Circonflex?
1: Non.
5: Juste en test. Circonflex, on a mis 40 millions de dollars là-dessus. C'est près de 750 points de service. Il y en a des mobiles, il y en a des fixes. Puis tu vas gratuitement louer des articles de sport. Tu peux louer un ballon de foot, tu peux louer un ballon de soccer, tu peux prendre un bâton de hockey, tu peux jouer à pétanque. C'est partout à travers le Québec, puis on donne accès, mais on les publicise pas assez. Je dis, alors ça, c'est un mandat là, que je me donne de faire rayonner un peu ce qui est fait au ministère. Et l'autre, ben, c'est sûr que les filles dans le sport, c'est quelque chose qui m'interpelle. Écoutez, les statistiques sont encore, selon moi, désolantes. 15 % des jeunes filles de 12 à 17 ans ne respectent pas les normes sur la santé physique et l'exercice de l'OMS.
1: C'est la population qui bouge le moins au Canada?
5: Oui.
1: C'est les filles adolescentes?
5: Puis surtout, ils disent que le passage au secondaire, je parle beaucoup avec Fille Active égale Action, j'ai dit, mais... puis c'est ce qu'ils disent. Ils disent que le passage du primaire au secondaire, c'est là qu'on en échappe beaucoup. Fait que moi, je veux travailler là-dessus. Puis, tu sais, les filles de la Victoire, on les a accueillies à l'Assemblée nationale. En 3 ans, il y a eu 45 % d'augmentation d'inscription de filles à Hockey Québec. Fait que, le fait d'avoir des modèles, comme tu dis, le fait qu'il y ait des Québécois qui s'illustrent, le fait que nos équipes gagnent aussi puis qu'il y ait de la visibilité, bien ça, c'est bon pour nos jeunes. Ils peuvent s'identifier à des Québécois qui performent puis qui vivent dans leur sport. Fait que, tu sais, déjà, on met de l'avant. Vous avez vu, moi, j'essaie d'encourager nos équipes. J'essaie aussi d'en faire la promotion parce qu'au final, c'est inspirant pour les enfants.
1: Est-ce que de plus en plus, on voit ça? Parce qu'on disait, puis tu peux me corriger si je me trompe, mais que le sport, politiquement parlant, il y a quelques années, c'était pas payant. C'est ce qu'on disait il y a plusieurs années.
5: Je l'ai rendu payant. Puis mon ami Éric Girard, ministre des Finances, aime bien ma vision du sport. Écoutez, c'est la première fois depuis l'histoire qu'on a mis de l'argent dans mon ministère, au ministère du Sport, pour faire de la prévention. Donc, parce que ce qu'on a appris, c'est que 1 $ investi en prévention permet d'économiser 14 $ au système de santé. Donc, ça vaut même la peine financièrement de mettre de l'argent dans le sport, la prévention, l'accessibilité aux activités physiques. C'est même une question économique parce que ce qu'on veut, tu sais, ce que les intervenants nous disent, on parle souvent du modèle scandinave, mais pourquoi on parle pas du modèle québécois? Pourquoi nous, on devient pas une source d'inspiration en matière de saines habitudes de vie, d'activité physique, d'accessibilité? Donc, c'est vraiment là-dessus. Moi, je veux qu'on travaille. Je veux que ça devienne un mode de vie. Je veux un changement de paradigme aussi, un changement de mentalité pour que ça fasse partie de nos vies. Puis ça, il y a encore du travail à faire, mais c'est possible parce qu'on a des bons programmes, on a des tu sais, le Québec, c'est magique. Là, on a le fleuve, on a l'eau, on a les montagnes, on a tout pour bouger. Là.
1: Ouais, ouais, c'est un paradis, ouais, du plein air ici, le Québec. Il y a beaucoup de touristes qui s'en viennent ici pour justement pratiquer puis profiter de, là, je mets en centre guillemets, mais de nos installations, là, de profiter de ce qu'on a naturellement parlant. Pour revenir là-dessus, je suis content que ça devienne une priorité.
5: Oui.
1: Du gouvernement. Puis même au Canada également, je sens qu'il y a une poussée avec le ministre des Sports, Adam Van Coverden.
5: Je l'ai rencontré, puis c'est ce que je voulais vous dire. On a eu une conférence, donc le ministre fédéral et les ministres provinciaux du sport. Et quand on est arrivé là-bas, ils ont dit, OK, là, les infrastructures ont été construites dans les années 70. Tout arrive en fin de vie. Eux autres, ils sont tous en panique, les provinces. Puis il a dit, faut qu'on se crée un programme. Et moi, j'ai levé ma main, j'ai dit, au Québec, on en a déjà un. Ça s'appelle le PAFIRSPA. Pour vous donner une idée, là, depuis 2018, on a donné 1,5 milliard de dollars. Et ça, là, nos homologues au Canada étaient jaloux parce que eux attendent, le Canada attendent que l'argent descende puis en ont besoin, alors que nous, moi j'ai dit, ben voici comment on fait, voici notre programme, voici ce qu'on a réussi à construire. C'est des arénas, c'est des patinoires, c'est des pump tracks, c'est des réseaux de sentiers. On est en avance là-dessus, mais il faut mettre de l'argent là-dedans, il faut mettre de l'argent dans les infrastructures sportives parce qu'ils ont été construites en même temps que nos écoles, en même temps que nos hôpitaux, puis eux aussi doivent être renouvelés, puis c'est ce qu'on fait là.
1: Donc au Canada et au Québec, ce que j'entends, c'est que ça devient une priorité pour le gouvernement, puis on va s'en aller en élection bientôt aussi.
5: Oui, effectivement.
1: Donc, ce sera un cheval de bataille de dire on veut réinvestir dans le sport,
5: ben,
1: dans
5: moi,
1: nos infrastructures.
5: Oui. Puis, en tant que ministre du sport, c'est ce que je vais défendre. Moi, je prépare une plateforme pour mon ministère, en quelque sorte. C'est ce que j'aimerais promouvoir en tant que ministre du sport dans un prochain mandat. Et assurément, la prévention, l'accessibilité, les filles. Et là, on n'en a pas parlé, je vous en reparlerai une autre fois, mais le bénévolat. Moi, mon chum fait du bénévolat. Les enfants en font au niveau du sport. Si t'enlèves, là, exemple, mes deux gars, puis le coach bénévole, l'équipe n'existe plus. Le bénévolat dans le sport, c'est ça qui maintient plusieurs équipes au niveau primaire, secondaire, vivantes, puis encore en vie. Alors, en tout cas, pour moi, c'est vraiment un cheval de bataille. Ouais. Puis faut valoriser le bénévolat dans le sport, faut en parler plus, faut trouver une façon de les retenir également.
1: On en a parlé ici, Ben, Fix et moi, souvent, quand on mentionnait les parents, ouais, les parents qui inscrivent leurs enfants dans le sport, qui s'investissent, que ce soit de... Ma mère était gérante de l'équipe de football, là, à couper des oranges, puis pour tout
3: important.
1: Le monde, et de passer du temps, que ce soit pour coacher, que ce soit pour aider avec l'équipement, simplement de faire des lifts à des enfants à gauche, à droite. Les parents qui nous écoutent, vous faites ça, là, vous êtes des héros nationaux. C'est exactement ce que vous êtes, et continuez de faire ça.
5: Puis juste d'être dans les estrades, des fois de se retourner, là, puis moi les enfants le disent, j'ai un horaire très très très chargé, ça arrive souvent que je manque des matchs, mais ils me le disent, hey, je t'ai vu aujourd'hui, t'étais là, t'es venu, t'as été capable, donc ne pas sous-estimer aussi la présence des adultes qui sont très importantes également dans les estrades.
1: Ah, 100%, puis les fonds qui sont investis aussi, souvent c'est là qu'on décide de pas partir en voyage l'été parce qu'on on met les enfants dans le sport. Je suis pas mal sûr que les parents font ça, voient qu'à moyen long terme, ben, ça rapporte des dividendes, pas nécessairement au niveau monétaire, mais des dividendes de vie également, ce qui est très important.
5: Effectivement.
1: Karianne Bourassa, Madame la ministre.
5: Merci beaucoup.
1: Merci beaucoup de vous
5: avoir fait
1: studio.
5: Ça bientôt.
1: Ben, certainement, ça va nous faire plaisir. C'est toujours, nous autres, parler de sport et de l'accessibilité comme ça, toujours des sujets qui sont très, très prisés. Merci beaucoup encore.
5: Merci.
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1: FX nous a préparé une nouvelle version d'un jeu.
3: Oui, et le jeu, on y a déjà joué au début de la saison radiophonique. Partant sur le banc, laissé de côté.
2: Ah oui.
3: Trois sportifs.
1: Ah oui, ça c'est le fun.
3: Vous me dites qui vous mettez sur le terrain comme partant, qui vous laissez sur le banc et qui vous laissez de côté.
1: C'est surtout le fun parce que moi et Ben, on ne pourra pas se chicaner.
2: Non.
3: Ben, vous pourriez vous chicaner quand même.
1: Pas de score à gauche, à droite. Là.
3: Ah, mais vous pourriez vous chicaner quand même.
1: OK, on va essayer ça.
3: Bon.
1: Bon.
3: Thématique gardien de but.
1: OK.
3: Carey Price, Andrei Vasilevski, Sergei Bobrovski. Qui vous mettez comme partant sur le banc, laissez de côté. Vous pouvez. C'est comme vous.
1: Parce hey, que... tu commences ça tranquille, toi?
3: Non, mais ça commence fort, là. Price, Vasilevski, Bobrovski. Partant sur le banc, laissez de côté.
1: J'ai juste. Est-ce que je peux poser une question?
3: Oui, vas-y.
1: Dans leur prime.
3: Ah, c'est comme tu veux. Tu.
2: Interprète ça comme tu veux.
3: Et
2: là.
3: Voilà.
2: Tu gialles.
3: C'est ton choix.
1: Vas-y donc.
2: Carey, mon partant.
3: Ah, ouais, OK.
2: Vas-y et son.
3: Sur le banc.
2: Son substitut.
1: Vas-y sur le banc.
2: Vas-y sur le banc. Et le Bob est dans les estrades.
3: J'aime ça.
1: C'est la même chose pour moi.
3: Ah ouais, Price, ouais. Les deux, vous avez Price hey, comme partant.
1: Prime Carey Price, là.
3: Mais quand on regarde la longévité des carrières des deux autres gardiens de but.
1: Tu me demandes pour gagner un
3: non,
1: match.
3: Non, mais c'est ouais, correct. Vous l'interprétez comme vous voulez, là.
2: Mais oui, mais c'est ouais, pas mais de.
1: Ça change pas la question.
2: Mais ça, mais... c'est en train de changer la question.
1: C'est bon.
2: Ouais, la longévité.
1: Posons-en bon. Un autre, voir. Ouais. Ben justement, la longévité, je suis pas gêné avec le gars que j'ai mis sur le banc.
3: Thématique jeune défenseur.
1: Oui.
3: Matthew Schaefer. Sensationnel à sa première année, les gars.
2: Oui.
3: Lane Hudson. Ou Rasmus Dahlin, qui est un peu plus vieux quand même. C'est Matthew Schaefer.
1: Ouais.
3: Rasmus Dahlin, Lane Hudson. Partant sur le banc, laissé de côté. Pour le dire, Matthew Schaefer et Rasmus Dahlin sont des premiers choix là, de leur encamp.
2: Schaefer est mon partant.
3: J'aime ça.
2: Lane est juste à côté, sur le banc, et je laisse Dahlin de côté. Ça, c'est moi, ça.
3: J'ai le même choix que toi.
1: Ouais, moi aussi, ben, j'ai le même.
2: Ben, finalement, je suis pas pire, non?
1: Ben, ça va bien, tes affaires.
2: Pas si cave que ça.
1: Ça va bien, tes affaires.
2: Ben, oui.
1: Ben, en fait, pas, t'es pas à temps plein.
2: Pas à temps plein. À temps partiel.
3: OK, trois joueurs repêchés la même année. Cole Caulfield.
2: Oui.
3: Matt Boldy, qui est un tout un joueur de hockey, ça.
2: C'est un joueur de hockey. C'est un joueur de hockey, ça, non?
3: Trevor Zegras. Qui a connu des débuts, des très bons débuts. Ça a été compliqué par la suite avec les Ducks, mais qui sort d'une très belle saison avec les Flyers. Cole Caulfield, Matt Boldy, Trevor Zegras.
2: Dans cet ordre.
1: Ouais, moi aussi.
2: Pour ma part.
3: OK. Pas moi.
1: Ben.
3: Pas moi.
1: Ouais, quoi, tu vas faire partir Boldy, toi?
3: Partant Matt Boldy. Sur oh, le banc, Cole ouais. Caulfield. Je laisse de côté Trevor Zegras. Matt Boldy. Ouais. Nice.
1: Caulfield, Boldy, Zegras, comme ça.
3: Ah, ouais.
1: Combien de buts cette année, Caulfield?
3: Ouais, mais combien de matchs lors des Jeux Olympiques, Caulfield?
2: Ça.
3: Non, mais attends, là. Matt Boldy a joué aux Olympiques. Il a été.
1: Ah, mais tu veux dire,
3: c'est
1: bon.
3: Non, mais c'est correct.
2: 51
3: là.
2: Buts.
3: Tu veux qui dans un match? Non, mais. Attends, là. Attendez, là. Cole Caulfield, on a mis 51 dedans cette saison. Je suis 100% d'accord. C'est oui. Tout un joueur de hockey.
2: Ben oui.
3: Qui tu veux en série dans un match? Là? Un gars comme Matt Boldy, un gars comme Cole Caulfield. On est en série éliminatoire. Mais vous.
2: Cole n'a pas eu des grosses séries.
1: Non, mais ben, c'est une série recrue, c'était bien correct.
2: Ben oui. Mais ça, c'est nos choix, nous. Là. Choque-toi pas, FX. Là.
3: Je suis pas choqué.
1: Okay. FX pose des questions, il est fâché des
2: bon, rêves. Attendez, attendez. Il veut qu'on change d'avis.
3: Je voulais le faire plus loin dans la liste, lui, mais je vais le faire tout de suite.
2: Ah oui, d'accord.
1: Qu'on continue.
3: Brady Tkachuk.
1: Évidemment, celui qu'on se pogne le plus.
3: Brady Tkachuk.
1: Oui.
3: Matthew Tkachuk.
1: Oui.
3: Juraj Slafkovski.
1: Matthew Tkachuk, numéro 1. Juraj Slafkovski, numéro 2. Puis je te mets Brady Tkachuk dans les astrales, mon même temps.
2: Je vais dans le même sens que Greg.
1: Qu'est-ce que tu fais, toi? Tu mets Slafkovski partant?
3: Non.
2: Tu mets pas Slav dans les astrales, puis les deux Tkachuk, ça glace?
1: Si tu fais ça, je joue plus.
2: Non, non, appelle
1: Sid tout de suite. On va parler 20 minutes de la Coupe du Monde.
2: Tu fais ça, je veux dire, on s'en va en pause là.
3: J'aime beaucoup Brady Tkachuk.
1: Oh, man. Je vais dire comme toi. Brady Tkachuk dans les séries, là. Hein?
3: Juraj a fait quoi
2: attends,
3: en série?
2: Attendez.
3: Ouais. Juraj a eu un bon premier match. Ben, il a fait un premier par match. La suite.
1: Ben, veux-tu qu'on compare les stats?
3: Mais ben non, mais arrête, là. Qui a gagné une médaille d'or olympique entre les deux? Brady ou...
2: Attendez, comparaison très boiteuse.
7: Qui s'en est fait donner sa suce avec une seconde de jouer dans le match en commençant une série éliminatoire puis qui a fait à rien?
3: Non, c'est juste que vous êtes un peu pro-canadien là, à date. Là.
7: Je suis pas pro-canadien. J'ai pas mis Slav partant.
2: Tu n'as pas mis partant.
3: C'est correct.
7: J'ai mis Matthew Tkachuk, qui est un joueur que je suis plus capable.
2: J'ai même pas mis Lane partant.
3: Vous faites ce que vous voulez.
7: De le voir mâchouiller son protège-dents. D'ailleurs, il sert à quoi?
2: Il sert à rien.
3: Non, mais j'ai le même ordre que vous autres. Là. C'est juste que je vous provoque un peu.
2: Je sais. T'es tannant, là.
7: Cette version d'FX, je suis plus capable.
2: C'est parce qu'il est rendu vert. Là. Il a besoin de vacances.
3: Le prochain est pour Greg.
2: OK.
7: Ouais, donc.
3: Jack Hughes.
7: Ouais.
3: Tim Stützle.
7: OK.
3: Wyatt Johnston.
7: Wow. Okay.
2: Hey, c'est juste du hockey. Hein?
3: Non, non, les prochains s'en viennent, Ben. Ça va brasser.
7: Les prochains, c'est à quelle heure? Ça fait déjà 10 minutes qu'on...
3: Ben non, mais là...
2: Pas tant que ça. Calme-toi.
3: Ouais, je vais y lancer quelque chose.
7: C'est qui entre les deux, entre Johnston et Hughes?
3: Tim Stützle.
7: Ça va être controversé, mais ça, c'est moi. Je vais partir Jack Hughes.
3: Je savais que t'allais partir Jack Hughes.
7: Je mets Wyatt Johnston deuxième.
3: Ouais. Tu mets le plongeur troisième.
7: Je t'envoie Stützle sur la plateforme de plongeon.
3: Parfait. C'est bon. C'est bon. On poursuit.
7: Ah, y est-tu condescendant?
3: Non.
7: OK.
3: Non.
2: C'était pour toi, ça.
3: C'est bon.
7: OK.
3: Un dernier pour le hockey. Par la suite, on change de sport.
2: OK. On aime ça, le hockey, ici.
3: Nick Suzuki.
2: Oui. Ouais,
3: facile, le prochain, je trouve.
2: Oui.
3: Nick Suzuki.
2: Mm-hmm.
3: Nico Hischier. Mm-hmm. Très bon joueur de hockey, capitaine des Devils.
2: Oui.
3: Ou Alexander Barkov. Nico Hischier, Nick Suzuki, Alexander Barkov.
2: Ça, c'est pas si facile, ça. Là, si je mets Nick, tu vas me traiter de pro-canadien.
7: Non, mais en 2026...
3: Non, mais tu l'interprètes comme tu veux.
7: On va régler quelque chose tout de suite. C'est Hischier dans les Astrales.
3: Ouais, c'est clair.
2: Ça, on s'entend là-dessus.
7: Ça, c'est réglé.
2: Là, c'est
7: réglé.
2: Entre Suzuki puis Barkov.
7: Hey, faut-tu que tu pètes la broue pour dire c'est Hischier dans les Astrales? Maintenant, c'est entre Barkov et Suzuki.
2: Ouais.
7: Hey, on a dit tout le long de la saison qu'on voyait Suzuki comme étant qui a passé en avant de Barkov. Là.
3: Ah ouais, qui a dit ça?
7: Tu veux sortir les têtes.
3: Moi, j'ai dit qu'il a passé devant Barkov. Tout le monde n'a pas dit qu'il a passé devant Barkov.
2: Sors les têtes. Le grand classique devant l'éternel. Sors les têtes.
3: Qui a dit ça?
7: Ben, c'est toi qui as posé ces questions-là dans les manches.
3: Ouais, les manches.
2: Je suis d'accord avec toi, Mapper.
3: Suzuki est top 5 dans la
2: ligue. Peut-on faire abstraction des deux coupes de Barkov?
3: Moi, je te le dis.
2: Moi, je pense que Barkov, actuellement, étant...
3: Mais pour la réputation encore, ouais, toute la réputation
2: pour
3: l'instant. Suzuki est faite. Mais pour la réputation, peut-être deux Coupes Stanley...
2: Dans capitaine. Deux ans, on pourra changer.
7: Même pas, l'année prochaine.
3: Ouais, ça se peut qu'après la prochaine saison,
7: OK,
3: on change.
7: Barkov, Suzuki, Hischier.
2: On est sur la même planète.
3: Hey, c'était pas prévu, mais si je te dis... Kopitar,
7: ouais,
3: Bergeron, Barkov.
2: Kopitar, Bergeron?
3: Barkov.
2: Ah, ben là, lui et son Kopitar, là,
7: attends une minute, Kopitar, on va en parler dans 20 minutes avec les manches
3: de
7: poc.
3: OK, je le ferai pas tout de suite, c'est bon.
7: Si c'était pas un Kings, puis ce gars-là avait joué dans l'Est, là, le monde le respecterait pas mal plus.
2: Il est tellement craqué, ça monte les lunettes. C'est beau à voir.
3: NFL, messieurs.
2: Bon, OK.
7: Mettez du respect sur Kopitar un peu. Là.
3: Tom Brady.
2: Oui.
3: Pat Mahomes.
2: Oui.
3: Joe Montana.
2: Brady
7: numéro 1.
2: Mahomes, Montana.
3: Ah ouais, Montana troisième.
2: Ouais, écoute, Joe Montana était très, très bien entouré. Okay. C'était un excellent quart arrière, là. Mais si vous avez regardé ses matchs, plus souvent qu'autrement, c'était des canards boiteux.
3: OK, mais qui
2: aurait pu... Il était capable de placer la boule pareil. Là.
7: Le poste a évolué aussi.
2: Oui, je le sais.
7: Comme tu dis, hey, les shots du poignet dans le temps.
2: Mais non, mais tu peux pas mettre Montana devant Mahomes. Mahomes, c'est un athlète accompli.
7: Non, mais je suis d'accord avec toi. Je veux juste t'ostiner, faire comme FX.
3: Qui peut déloger Brady ou Mahomes?
7: Personne.
3: Personne?
7: Non.
2: Ben, j'en vois pas.
3: Aaron Rodgers dans ses bonnes années?
2: Non. Même, ben non, loin.
3: Non,
2: très loin.
3: Il lance des idées. Là.
2: Non.
7: J'ai passé du
3: Peyton
7: temps.
3: Manning?
2: Manning est pas loin, mais il est troisième. Là.
7: Manning, s'il avait pas été blessé, par exemple.
2: Ben, en même temps, Manning, il y a quand même deux Super Bowls.
7: Ouais, pas sept.
2: Non, non, il sera jamais devant Brady. Jamais, jamais, jamais. Mais tu regardes
7: la longévité de la carrière de Brady, les stats.
2: Non, non, Brady est tout seul au monde. Il est tout seul sur son île. Après, tu peux jaser. Manning, je pense que la trifecta, c'est ça. Brady, Mahomes, Manning, ou Brady, Manning, Mahomes, dans l'ordre ou dans
3: c'est
2: le
3: bon, j'aime ça. Ouais. J'aime ça. Un dernier.
2: OK.
7: Vas-y donc.
3: Federer, Nadal, Djokovic.
2: Oh, ça, c'est...
7: On a même entendu le gars du web réagir.
2: Oh.
7: Ben, je pense qu'il faut que tu mettes Federer.
2: Ouais, moi, je pense que Roger doit être...
7: Toi, tu mets Joker avant, hein?
3: J'haïs le Joker.
7: Tu l'aimes pas? Ah,
2: ouais, c'est quoi l'attitude du Joker?
3: Ah, je sais pas. Ah,
2: mais quel joueur, mais... Peut-on que à talent égal, là, tu prends-tu le gentleman ou les cervelés?
7: Ben, c'est parce que c'est tout ce que... Tu sais, Federer, c'est...
2: Un
7: genre de Crosby, tu sais, juste donné, je sais, tout le monde l'aime, l'admire, tu sais, c'est incroyable.
2: Il n'y a aucun défaut, ce gars-là.
3: Non, aucun.
7: Mais sur le court, dans les trois...
2: Tu prends pas Federer, toi? Tu prends le Joker?
7: Aïe.
3: Les statistiques...
7: Aïe, Djokovic est
3: les
7: incroyable.
3: Les statistiques avantagent le Joker, ça, c'est sûr. Tu regardes, mettons, les grands chelems, tu regardes les tournois gagnés, tout ça, longévité...
2: Malheureusement, moi,
3: ça avantage le Joker.
2: Mais ça, c'est moi là, mais moi, je juge un athlète
3: personnel.
2: Aussi par rapport à sa
3: exact.
2: Personnalité,
3: c'est
2: à
3: personnel.
2: C'est ça. Fait que moi, ça va être Roger, Rafa, puis le Joker.
3: C'est ton opinion et tu la respectes.
2: Absolument, je la respecte solide.
7: Tu sais, c'est la classe puis la prestance de Roger Federer contre le talent brut puis la technique de Djokovic puis tu sais justement
2: okay, toi c'est Rafa vous autres Rafa et toi
7: le viens. Talent pur non,
3: moi, Nadal, c'est
7: comme
3: c'est
7: le
3: mon
7: talent
3: préféré.
7: Brut ouais c'est ça
3: moi Nadal c'est mon préféré mais après ça
7: mais Nadal souvent blessé aussi justement.

0: Ça a pas été longtemps.
1: Demi-finale,
0: ouais,
1: le génie?
0: Deux demi-finales, je pense, là, ou une finale.
2: Mais elle est là, une finale, elle. Elle est là, une finale.
0: Oui, elle a perdu au US Open.
2: Oui, contre une très jeune...
0: Raducanu.
2: Raducanu, on s'en souvient. Alors, c'est quoi votre top 3? Mm. Moi, c'est Bibi 1, on s'entend.
0: Mais pour la longévité de sa carrière, Leila va avoir une carrière qui est très peu souvent blessée.
1: Bianca, Leila, génie. En même temps, Eugénie a comme inspiré
0: aussi.
2: Moi, c'est vrai qu'Eugénie a inspiré plusieurs joueuses. C'est vrai, vous avez raison.
1: T'sais, ça a été très court, cool, Bianca. Là. Oui, elle a gagné.
0: Mais Eugénie, ça a été encore plus court,
2: cool, je te dirais. Mais oui, c'est ça. Elle a gagné.
0: Elle a gagné des tournois. Hey,
2: trois fois.
1: C'est ben trop tough. Il faut s'en aller.
2: Il faut s'en aller. Là. C'est des là, puis il babonne.
1: Pour vrai, il n'est pas content.
2: Il n'est pas content parce qu'on est en retard.
1: Si on s'en vient, parler de la Coupe du monde dans quelques instants.
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1: 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Un peu de Coupe du monde avec notre ami Sydney Fourreau qui est là, qui couvre également le tournoi pour le compte de RDS. Salut mon Sid, comment ça va?
0: Salut Sid.
4: Salut, salut. J'aurais aimé être plus souvent avec vous en studio. C'est un peu compliqué, mais j'ai hâte de venir vivre toute cette énergie, cette belle fête avec vous, les gars.
0: Ah, ouais, c'est génial.
1: Tu peux voir que quand il y a certaines équipes qui jouent, le stress peut monter un peu, parfois, ouais, je dis ça comme ça. C'est-à-dire que si j'ai lancé un mini-ballon dans le mur hier quand Harry Kane a manqué son premier penalty, je te mentirais si je disais que je l'ai pas fait.
4: Mais je pense que ça a fait effet parce que la deuxième mi-temps anglaise est l'une des meilleures qu'on a vues depuis le début du tournoi.
1: Oh! Est-ce que, écoute, avant qu'on parle du Canada-Qatar, c'est le match que tout le monde suit, mais parlons justement des Trois Lions. On a changé de sélectionneur et c'était une grosse critique qu'il y avait à l'endroit de l'Angleterre. C'était le sélectionneur Gareth Southgate et un style de jeu très, très conservateur, hermétique. On a semblé voir un Angleterre libéré hier. Ça fait longtemps que j'ai pas eu de plaisir à regarder un match comme celui-là. Quelle est ton analyse? Est-ce que c'est moi, puis tu peux bien me le dire, ça va me faire plaisir de me faire remettre à ma place, qui vaut ça peut-être un peu trop partisan, ou quand tu regardes ce que l'Angleterre a fait hier, ils vont être dangereux dans ce tournoi-là?
4: Non, non, Greg. Tu te plains un peu le ventre plein. Quand même, il y avait des résultats. Il y a deux finales de l'Euro côté. Non, mais c'est deux finales de l'Euro. Oh, oui. Il y a une demi-finale de Coupe du Monde. Tu sais, Southgate, il a, c'était comme certains faits d'armes. Mais ce qui est très juste dans ce que tu dis, c'est que Southgate, il avait beaucoup de problèmes contre les top équipes. Et c'est la première équipe vraiment du top 15 ish là, genre comme du côté de la Croatie, que l'Angleterre bat en compétition officielle. Parce qu'à chaque fois, dès qu'on arrivait dans ce vraiment plus haut tableau, ces équipes-là avec de l'expérience, du talent et autres, l'Angleterre ça bloquait tout le temps. Donc là, on a vu une équipe conquérante, on a vu 4 buts, on a vu une deuxième mi-temps avec 22 tirs tentés du côté anglais. C'est vraiment une équipe qui a été très dominante et c'est vrai que ça s'est fait un petit peu dans la friction. Quand tu laisses de côté Cole Palmer, quand tu laisses de côté Phil Foden, quand tu laisses de côté Harry Maguire, tu fais des choix forts. C'est ce qu'il a fait de Thomas Tuchel. Il assume et là sur le terrain, il est récompensé. Donc on a hâte de voir où jusqu'où ça va aller.
1: Ouais, écoute, c'était pas parfait comme match, mais je pense que ça a été un des meilleurs spectacles qu'on a eu depuis le début de cette Coupe du Monde hier. Là, un gros choc, si on veut, entre l'Angleterre et la Croatie. Écoute, un sujet qui retient beaucoup l'attention, surtout après le tour du chapeau de Lionel Messi, c'est le cas de Cristiano Ronaldo, parce que le Portugal s'est dû contenter d'un verdict nul hier. Et là, ce qui circule un peu partout, là, aux quatre coins de la planète foot, c'est que écoute, Ronaldo, la question qu'on se pose, en fait, est-ce qu'il est devenu un boulet pour le Portugal? On a, je pense, des petits défis techniques.
4: Un petit peu là, sous-jacente, dernière compétition, d'accord.
1: Sid, je t'arrête tout de suite. Est-ce que tu veux recommencer ta réponse à la question, s'il te plaît? On a un petit enjeu technologique.
4: Non, mais tu disais qu'on a toujours eu cette question dans les deux derniers tournois ou trois, donc comme du Portugal. Mais là, il y a un contexte. Il y a un contexte qui est très différent. C'est comme tu l'as dit, Messi, la veille, il met un triplé. Haaland, il met un doublé. Kane, il met un doublé. Et tu as Mbappé aussi qui met un doublé. Là, tout d'un coup, tu as les superstars du foot qui sont toutes présentes. Et là, tout

0: les regards se tournent vers Ronaldo et on se dit, bon, qu'est-ce que tu vas faire? Et ce qu'on regarde sa première mi-temps, elle est franchement, franchement médiocre du côté de Cristiano Ronaldo. C'est pas le seul. Bernardo Silva, Bruno Fernandes, comme tu peux name it, ils sont tous passés à côté de leur match. Bon crédit au Congo d'avoir extrêmement bien défendu et d'avoir joué grandement leur chance. Vraiment, c'est un top match de la part de la RD Congo. Mais dans ce contexte-là, quand tu vois toutes les superstars qui ont performé, ben, tu regardes le match de Ronaldo et tu te demandes, ben, est-ce que le Portugal jouerait pas mieux sans lui? C'est triste d'arriver à cette conclusion-là pour un joueur immense et on sait tous ce qu'il est capable d'apporter. Mais le match du Portugal, je suis désolé, mais Cristiano Ronaldo, il ne pensait qu'à une chose, c'est de répondre et de marquer ses buts. Alors que s'il restait dans ce qu'il est capable de faire, c'est juste d'abord de rendre les autres meilleurs, eh ben, l'équipe portugaise, je pense qu'elle se serait portée mieux. Mais attention, attention, Roberto Martinez, tactiquement, c'était vraiment au ras des pâquerettes. Il y a beaucoup de joueurs un peu sévères, mais il est compréhensible dans le contexte et dans l'euphorie qu'on a en ce moment quand tu vois tous ces top buteurs qui ont répondu présents au premier match.
1: Allons-y maintenant sur le duel qui, en fait, c'est le match le plus important de la sélection masculine dans son histoire, mon cher Sid. Ce match contre le Qatar, tout est égal. Et là, le match va commencer entre la Suisse et la Bosnie qui vont déterminer également ce qui se passe dans ce groupe-là. Mais le Canada doit en sortir avec une victoire et largement favorisé. Qu'est-ce que tu vois? Est-ce que Fonzie va fouler le terrain ce soir? Est-ce que c'est une victoire assurée
0: Non,
1: du
0: pas moi.
1: Canada? Comment tu vois ça?
0: Victoire assurée, je dirais oui, il fallait que je saute à deux, dans une prédiction, et il faut que le Canada il gagne ce match-là. Avec 4 points, tu es assuré de passer dans la phase éliminatoire, dans ce système avec les 8 meilleurs troisièmes. C'est le match le plus important parce que c'est ta première victoire que tu vas chercher. 2, c'est la qualification que tu vas chercher. Donc c'est le match effectivement le plus important de l'histoire du Canada. Et ça, il faut pas avoir peur de le dire. Tu n'auras pas Fonzie, même si il est en uniforme. Ça a été confirmé par Jesse March. Je ne vois pas Moïse Bombito non plus dans l'alignement, même si lui aussi il est en uniforme, confirmé encore une fois par Jesse March. Mais l'équipe actuelle, comme ce qu'elle a démontré contre la Bosnie, même si c'était un peu compliqué par moment, s'ils jouent le même football avec un peu plus de réussite, c'est sûr que tu vas chercher les 3 points face au Qatar. Donc là, c'est tout l'enjeu. Vancouver, on a annoncé évidemment match plein, le toit est fermé. Faut que ça soit bruyant, faut que ça soit intimidant. Il faut qu'on soit porté par une espèce de vague rouge pour aller chercher ces points. Et Kyle Larin, il a beaucoup parlé après son but. Donc qui continue d'assumer, de parler. Et on veut voir ça avec grand intérêt tout à l'heure.
1: Excellent, Sid. On manque pas ça. Merci beaucoup. Bon match. Puis écoute, on saura se reparler après. C'est ce qu'on espère être une victoire du Canada tantôt contre le Qatar.
0: Merci beaucoup.
2: Salut, Sid.
1: Merci, Sid.
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4: 4 matchs à l'affiche aujourd'hui à la Coupe du Monde. Il y en a un de terminé. Un verdict nul de 1 à 1 entre la Tchéquie et l'Afrique du Sud. Dans le groupe du Canada, la Bosnie-Herzégovine affronte la Suisse dans quelques instants. À 18h, le Canada, largement favori, affronte le Qatar dans ce qui pourrait être la première victoire de l'histoire du pays en Coupe du Monde. Et à 21h ce soir, le Mexique joue contre la Corée du Sud. Mike Babcock obtient le feu vert pour diriger l'enquête de la LNH, a conclu que même en considérant les éléments les moins favorables à M. Babcock, il n'existe actuellement aucun motif justifiant une restriction de son emploi au sein de la Ligue. Une annonce devrait être faite en début de semaine prochaine pour qu'il devienne officiellement l'entraîneur-chef des Oilers. Les Bruins ont annoncé qu'ils allaient retirer le numéro 37 de leur ancien capitaine et attaquant Patrice Bergeron. Le 37 de Bergeron sera le 14e numéro retiré par Boston. Plus de détails à venir. Et au golf, mine de rien, c'est le US Open en ce moment. Ça a débuté dans des conditions difficiles, très difficiles même. Il y avait du brouillard. Mais pour le moment, Rory McIlroy est en tête après 15 trous de jouer pour sa part. Il est à moins 3, suivi par l'Américain Sam Stevens à moins 2. Lui, il a complété sa ronde et suit plusieurs autres golfeurs, dont certains qui n'ont pas encore pris le départ.
1: Juste avant la question du jour, je lis ça sous David Pagnotta. Je sais pas si c'est lui qui a la paternité de cette nouvelle, mais Jonathan Toews annonce sa retraite officiellement. Les Jets feront une conférence de presse demain où Jonathan Toews, l'équipe avec laquelle il termine donc sa carrière après son long passage avec les Blackhawks de Chicago. C'est 3 coupes, 1149 ouais. matchs bon, en carrière, bon 912 joueur. Points.
2: Mon et, idole de jeunesse.
1: Exact. Surtout le joueur favori ouais. de FX
2: t'as vécu,
1: Benard.
2: T'as vécu quand même des... pas des déceptions, mais cette année, ça a été la retraite de Kopitar. Je vis un peu la même chose en ce moment avec la retraite de Jonathan Toews, même s'il y a eu quelques années avant de revenir dans la Ligue nationale. Le Canada est favori pour gagner son match en Coupe du Monde. Quel est votre niveau d'intérêt? On est curieux à 45%. Le deuxième meilleur choix de réponse est surexcité, les gars, à 23.
1: Merci beaucoup, messieurs. On se dirige un petit peu plus tôt qu'à l'habitude, mais c'est pas grave. 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
1: Avec l'abbé Richard qui revient le jeudi. Comment ça va, mon Rich?
6: Salut, Richard. Richard.
7: Ça allait déjà bien, mais ça va encore mieux.
1: Pourquoi? Ah. Parce que la Suisse et la Bosnie vont s'affronter à la Coupe du Monde?
7: Écoute, je dors pas depuis deux jours, je fais juste penser à ça.
6: On te croit tellement.
1: Ah, ouais. Hey, dis-moi que t'as regardé une coupe de match quand même, là, Richard. Là.
7: Hey, OK, donc on va rétablir les faits. J'ai regardé la deuxième demi du premier match du Canada.
6: OK.
7: Et là, l'autre, il est quand, là?
6: 18h aujourd'hui.
8: Ce soir, oui.
7: Ah! Bon, ben écoutez, moi, j'ai déjà texté mon ami Marc-André. On attend 60 personnes ici pour ça. Alors, Marc-André s'en vient, d'ailleurs.
6: Oh, oui, il est dans son char. C'est la norme, maintenant. Ouais, un peu dans son char.
9: Richard, je vais prendre le relais, moi, te sauver. La réponse est non, non et non.
6: Puis, vous écoute, êtes de mauvaise foi, honnêtement.
9: Vous dire de quoi? J'ai failli faire la joke que à 15h, on ne serait pas disponible pour se préparer pour le match, mais qu'est-ce que tu veux? Emmenez-nous en justice. On ne regardera pas. Ça nous tente pas, mais on là, respecte.
1: Là, t'es rendu de mauvaise foi. Là. Non, mais là, attends, je t'avais de raccrocher cette chronique-là avec fun, deux gars. Minutes de fête. Pas parce que vous me dites que vous regarderez pas le match.
6: C'est un bon show, les gars.
1: Richard
6: vous manquez quelque
1: dit
6: chose.
1: Qu'il est, Richard dit, je sais pas si vous avez capté cette subtilité.
6: Laquelle?
1: Il attend 60 personnes chez eux. Il invite Mapper, puis pas un de nous trois a reçu ni un texto.
6: Pas rien reçu comme invitation.
1: Ça va être correct, Richard. Hein?
6: Les bavettes ma sœur, les 60 bavettes ma sœur depuis hier chez Richard.
7: Oui, oui, écoutez, ça, les gens font déjà la file devant chez moi.
9: Dans la liste des choses qui n'arriveront pas, Richard et Marc-André qui regardent une game de soccer ensemble.
1: Écoutez, moi, je dirais bien.
6: Hey, les gars, attends, Greg, ça mérite d'être clair et d'être honnête. Il n'y a pas de trouble.
7: Oui, mais attends,
6: ça,
7: Greg attention. Je vais juste mentionner que, par souci d'ouverture d'esprit, je vais écouter la deuxième demi si le temps me permet et que j'ai fini de nettoyer ma voiture.
6: Hey, passons au hockey, là.
1: Non, alors, ouais, non, alors c'est à notre question du jour. Richard est dans le 19%, 18% qui est sans intérêt. Je pense qu'on peut mettre ça là-dedans. Toi, Mapper, est-ce que tu es peu intéressé, curieux, surexcité ou aussi sans intérêt?
10: On a perdu.
1: On a perdu, Mapper? On a perdu.
7: C'est parce qu'il n'y a pas d'intérêt, je pense.
6: Ouais, il n'y a pas d'intérêt, c'est ça sa réponse.
1: Tant qu'on va parler de soccer, il ne voudra pas nous parler. Ça, c'est...
6: Mais un peu, tu t'es muté, mon chum. Tu n'es plus là, là.
1: C'est. On poursuivons. Les Bruins vont.
9: Êtes-vous là?
6: Oui, ah, là t'es revenu. Là.
9: OK, excusez-moi, boys.
1: C'est correct. Veux-tu répondre à la question ou il est trop tard?
9: C'était quoi la question?
1: Je te pose la question du jour. Ça
6: la question du jour. Ça peut-tu être sain?
1: Ben, il est allé d'un sac. C'est la première fois de la saison dans le tailgate. Le Canada, c'est un match très important quand même pour le Canada à la Coupe du Monde. Est-ce que ton niveau d'intérêt, est-ce que t'es comme Richard, tu t'en vas dans le sans-intérêt? T'es peu intéressé, curieux ou surexcité pour le match?
9: Curieux.
6: Ah,
9: ouais, j'aime ça. Oui, c'est un qualificatif. Je veux dire, on fait bien des blaguettes, mais on est, je veux dire, on, on est pour notre patrie, on aime le sport, c'est un gros événement qui est géré par des potentiellement gens qui ont des intérêts pécuniaires personnels plus importants que le reste. Mais passons là-dessus.
7: Passons rapidement.
9: C'est ça. Fait que ça explique ma curiosité, mais je veux dire, pour vrai, moi, je sais, tu sais, puis là, je veux vraiment pas, je sais que ça n'a pas rapport avec un show de sport, mais moi, tout ça, ce côté-là, m'écœure tellement qu'on dirait que j'en viens comme à faire un genre de boycott naturel, là. Fait que c'est peut-être plus ça.
1: OK. Parfait. Comprends. Les Bruins vont retirer le chandail de Patrice Bergeron, messieurs.
9: Oui.
1: Est-ce que, selon vous, il est le meilleur attaquant défensif de l'histoire de la LNH, Richard?
7: Il faut bien faire attention au biais de récence. Vous savez ce concept, hein?
1: Oui, je connais très bien.
9: Bon, biais alors, B-I-L-L-E-C.
7: Non, B-I... Attends, mais...
1: A-I-S.
7: Ça m'a pris quelques instants avant de le trouver.
9: Voyelle.
7: Oui, mais il faut faire attention avec ça. Et puis, écoutez, Patrice Bergeron, évidemment, qu'il a eu une carrière sensationnelle, puis tout ce qui va lui arriver, là, c'est pas pour rien, il va être probablement... Lundi, j'imagine, nommé au temple de la renommée. Mais il ne faut pas oublier une chose. Le trophée qui récompense le meilleur attaquant défensif a essentiellement été inventé par un gars. Et ce gars-là s'appelle Bob Gainey. On a littéralement créé ce trophée-là pour Bob Gainey. Et quand le trophée Selke est apparu en 78, Bob Gainey l'a gagné, puis il l'a gagné l'année d'après, puis l'année d'après, puis l'année d'après. D'ailleurs, j'ai souvent soulevé avec certains de mes collègues qui votent pour les trophées qu'on devrait changer ce nom-là. T'sais, éventuellement, on va changer les noms des trophées, mais je pense qu'on pourrait carrément appeler ce trophée-là le trophée Bob Gainey. Alors moi, je pense, écoutez, puis bravo, 100 fois bravo à Patrice Bergeron, mais moi, le standard en termes d'attaquant défensif, et ce gars-là, Gainey, rappelle, il jouait dans le temps des games de 11 à 8 puis de 12 à 7 avec des goalers qui goalaient de bout. Ben pour que tu sois reconnu comme un attaquant défensif de premier plan, il fallait vraiment que tu sois exceptionnel dans ce rôle-là. Alors moi, il n'y a pas de réponse possible, c'est Bob Gainey qui est le plus grand de tous les temps comme attaquant défensif.
9: Ben, toi, Richard, tu as eu la chance de le voir évoluer en raison de ton âge avancé. ce qu'on n'a pas, pas tous eu.
7: Ça, c'est le problème avec le biais de récence.
9: C'est quand
7: tu combines ça avec l'âgisme.
9: Ben, exact. C'est un biais de récence aussi. On s'entend, c'est tellement difficile de comparer les époques. Mais pour moi, ça revient un petit peu à moindre échelle, parce que là, on parle des deux plus grands. C'est comme le fameux débat Gretzky le mieux. Moi, je peux être team le mieux, puis être sûr de mon affaire, tu peux être team Gretzky, puis les deux, on va avoir raison jusqu'à un certain point. Ouais. Donc, écoute, Gainey, pour être bien transparent, là, tu sais, j'ai une petite idée de sa qualité de joueur, mais pas assez pour pouvoir le comparer à Patrice Bergeron, que j'ai eu d'en face pendant non seulement les années qu'il est arrivé dans la ligue, mais les années que j'ai été plus proche, j'ai eu la chance de le voir en séries éliminatoires à plusieurs reprises. Puis c'est un cheval, là. Je veux dire, c'est pas un poney, c'est un cheval. Mais il y en a d'autres chevaux. Puis là, il y a un cheval qui est en train de grandir, de devenir encore plus fort. Puis c'est Nick Suzuki. Fait que c'est toujours difficile. Fait que la réponse pour moi va être non, parce que je trouve ça trop dur à comparer. Mais de mes yeux vus, la réponse est oui.
1: Est-ce qu'il est dans le top 3? On sait que les Bruins, tu sais, qui sont détestés par la plupart des partisans des Canadiens ici à Montréal, c'est normal, c'est un rival naturel. Mais est-ce que Bergeron est dans le top 3 des plus grands joueurs de l'histoire des Bruins qui ont un historique incroyable de joueurs aussi, là, de par la longévité de la franchise, notamment? Mais pour vous, est-ce qu'il est dans le top 3, Richard?
7: Très, très bonne question. Pour moi, le numéro un, c'est même pas proche, c'est pas une discussion. Le plus grand
9: Robert
7: joueur.
9: Robert Ou?
7: Pardon? Non, le plus grand joueur de l'histoire des
1: c'est
7: des
1: ça, Bruins. C'est Robert Ou.
7: Ah, mon Dieu, avertis-moi d'avance, ma
9: c'est une excellente blaguette.
6: Ah, ouais,
9: ça,
6: c'est
9: là,
6: bon.
9: Là.
7: C'est un certain Raymond Bourque qui est le plus grand de tous les temps. du côté de Boston. Phil Esposito, je le mets deuxième. Écoutez, c'est...
2: Oui, là, attends, tout bien.
1: Robert ou Bobby Orr?
7: Bobby Orr, je le mets là-dedans. Tu sais, c'est sûr que... Tu sais, je pense que je suis obligé de mettre Patrice numéro 4 parce que les trois noms que je viens de nommer sont indélogeables. Tu sais, Phil Esposito, les gens l'ont peut-être moins connu, mais tu sais, c'est 459 buts en 600 games. Ça n'a pas de bon sens. Là. Ce gars-là a inventé la position de power forward. Bobby Orr, évidemment, pas besoin de présentation. Puis Raymond Bourque non plus. Pour moi, c'est impossible de glisser Patrice Bergeron, aussi dominant fut-il, dans ce top 3-là. Mais tu sais quoi? Je vais le mettre 4. Puis, il n'y a aucune honte à être le quatrième meilleur de tous les temps chez les Bruins de Boston.
9: C'est tellement dur à répondre parce que, à moins que tu sois un passionné des Bruins de Boston, tu sais, je trouve ça vraiment difficile comme question, mais non, je ne le mettrai pas dans le top 3 parce que je dois me ranger à ce que l'histoire nous a appris. Puis, depuis qu'on étudie les affaires qu'on voit, les affaires qu'on entend, mais évidemment, puis là, ça, c'est pas une surprise. Pour moi, c'est du temps que j'ai été sur le beat, là, puis qu'on a suivi cette équipe-là, pour moi, il n'y a aucun doute que Patrice Bergeron est le meilleur joueur que j'ai vu qui a porté l'uniforme des Bruins de Boston. Puis il y en a des pas pires aussi, là, que tu sais, on se dénonce Chara, David Pastrnak, lui, il a pas fini, évidemment. Mais il y en a eu des câlins de bons. Fait que c'est ce qu'on peut s'entendre, là, c'est que ça a été une carrière Hall of Fame. Ça a été un des plus grands de l'histoire des Bruins, un des plus grands attaquants défensifs de la Ligue nationale de hockey. Il a mis son nom sur la coupe. Fait que moi, comme CV, je trouve ça pas pire. Je changerais le mien que le sien, mettons.
1: Ben non, écoute, le tien est immaculé, ton CV.
9: Ouais,
1: c'est
9: ça que j'allais dire. D'accord. Ben oui, vous arrêtez pas de me donner de la boîte parce que ça coupe, parce que je suis pas peigné, je dis des niaiseries.
1: Non, j'ai jamais rien dit parce que tu disais des niaiseries ou parce que t'étais pas peigné. Au contraire.
9: T'es à sa fin.
1: Tu ne reçois que des compliments ici. Quand ça coupe, par exemple, qu'est-ce que tu veux que je te dise? Ça coupe.
9: Bon, c'est beau.
7: Et au moins, il n'est pas dans le métro cette fois-ci. La dernière fois, ça a coupé parce qu'il était dans le métro.
9: De quoi tu parles, là? Hey, vous êtes tous contre moi. Pour vrai, là, ça s'en va aux ressources humaines, cette conversation-là.
1: Parfait. Écoute, direct. T'appelleras notre agent. Écoute, Mapper, justement, tu vas l'aimer, celle-là. Si je te demande qui a connu la meilleure carrière entre le Slovène Andrzej Kopitar et Patrice Bergeron, tu dis qui?
9: Je n'aime pas ta question. Là, je sais que tu vas... C'est parce que là, on risque de se chicaner encore une fois parce que toi, t'as sûrement le logo des Kings
1: tatoué
9: sur la
1: faufonne
9: gauche.
1: Là-dedans.
9: Ben non, c'est ça, tu sais. Je suis allé avec Patrice Bergeron, puis ça, je fais preuve d'énormément de chauvinisme. Mais tu sais, c'est encore là, mon Dieu, que c'est des carrières exceptionnelles. Tu sais, j'ai vu Kopitar gagner, j'ai vu Kopitar d'une gentillesse, d'une politesse. Évidemment, avec Patrice Bergeron, on le sait davantage parce que c'est un Québécois qui parle notre langue, puis il y avait plus d'exposure. Mais Richard, tu me reprendras si je me trompe. Andrzej Kopitar est d'une gentillesse qui est au-dessus de la moyenne. Là. C'est 100%. Off the chart. Fait que c'est un joueur de centre excellent. C'est tough, les gars, comme réponse. Puis ma réponse finale, comme on dit dans Joe Pardy, ça va être Patrice Bergeron, mais c'est purement par chauvinisme.
1: Toi, Richard?
7: Pour des raisons de talent offensif, je vais mettre une petite affaire de plus à Kopitar, et puis c'est par 2 cm à peu près. Je pense que Kopitar avait un aspect offensif un petit peu plus que Bergeron. Bergeron était probablement un joueur plus complet, mais je vais donner très légèrement l'avantage à Kopitar. Peut-être la bague de plus qui m'a fait pencher aussi devant son bord, lui. Puis j'ai comme un biais, moi, pour Kopitar, parce que j'ai été très chanceux. Moi, j'adore le championnat du monde. Vous savez, la compétition qu'il y a en Europe à chaque printemps.
1: Ouais.
7: Et l'année du lockout, en 2005, personne n'avait joué nulle part. Fait qu'il y a un paquet de pros de la Ligue nationale de hockey qui sont allés jouer là. Martin Brodeur, Roberto Luongo étaient pour le Canada. Le Canada avait un club pacté, les Américains aussi. Puis à un moment donné, je me souviendrai toujours d'un match contre la Slovénie. Puis mon voisin de sur la tribune de presse, je sais pas trop, je pense que le gars venait de la Suède ou de la Finlande, je sais pas trop quoi, il me dit « Hey, tu regarderas le numéro, je pense que c'est 17. » Il dit « Tu regarderas le 17 du numéro du côté de la Slovénie. » Je ne sais plus de son numéro exactement. Du coup, c'était ça. Mais c'était Kopitar, bref, qui avait même pas 18 ans à ce moment-là, puis qui était capable de patiner avec les gars d'Équipe Canada. Puis, tu sais, il y avait Rick Nash, il y avait, tu sais, Équipe Canada était pacté, là. Ben, Kopitar, non seulement est-ce qu'il n'a pas eu de l'air fou, mais tu voyais qu'il était capable de suivre le rythme. Alors, à ce moment-là, je suis tombé un petit peu sous le charme de ce joueur exceptionnel que j'étais convaincu que le Canadien allait repêcher.
1: Ouais. Oui, effectivement. Je me souviens de ces articles-là à l'époque, toi, et tu as défendu ça. En fait, je pense que tu le défends encore et toujours, ce point de vue que le Canadien aurait dû repêcher Kopitar à l'époque.
7: En fait, c'est parce que la veille du repêchage à Ottawa, j'avais parlé avec Trevor Timmons pendant très longtemps, et on avait parlé de Kopitar pendant très longtemps. Alors, puis tu sais, il m'avait dit, il m'avait pas donné des secrets, mais de la manière qu'il parlait de Kopitar, j'étais 150% convaincu que le Canadien allait le prendre le lendemain. C'est pas arrivé. Et puis, évidemment, le Canadien a certainement pas fait un mauvais choix, mais c'est une rare fois où j'étais convaincu que le Canadien, moi, c'est rare, je me mêle du repêchage, j'ai pas le temps de regarder les espoirs, mais c'est une des rares fois où j'étais certain que le Canadien allait prendre ce joueur-là, joueur de centre, puis j'étais certain que c'était le joueur qui manquait au Canadien. Mais bon, que vous voulez, on ne refera pas l'histoire cet après-midi.
1: Non, c'est sûr, j'ai pas besoin de vous donner mon choix entre les deux, les gars, parce que vous le connaissez déjà, mais est-ce que la bague de plus vient peser dans la balance? Certainement. Ouais. Mais aussi le fait que le gars a joué 1521 matchs en carrière. Là. C'est pas... au-delà des statistiques, c'est un cheval. Là, 1521 matchs. Mm-hmm. C'est quand même assez incroyable. Ça, je pense qu'il faut en parler aussi.
2: Faut prendre en considération aussi, en même temps, Kopitar jouait pour la Slovénie, mais faut prendre en considération aussi, quand on dit carrière, ce sont les accomplissements aussi. Moi, je vois beaucoup les accomplissements à l'international. Évidemment, Patrice Bergeron jouait pour le Canada, qui avait toute une formation, mm-hmm. mais quand même a remporté deux fois la médaille d'or. Là. Alors, faut le mentionner, dans les rangs juniors, avait été très bon aussi au Mondial junior. Ils ont marqué leur époque. Autant Kopitar était dans l'Ouest que Bergeron était dans l'Est. Puis on peut même mettre en dessous, là, pas dans la même discussion, mais une coche peut-être en dessous, un gars comme Jonathan Toews, qui a trois coupes Stanley, puis qui a été très bon
9: deux
2: aussi.
9: Deux coches en dessous.
2: Toi, tu vas à deux coches, moi, je vais à une coche.
1: Tu vas faire de la peine à FX, qui était son joueur préféré.
2: Exact, en grandissant.
9: Non, je m'excuse. Je m'haïs, j'aurais dû être plus délicat dans mon approche, puis... Mais
1: ils
9: n'ont aucune empathie.
1: Disons, ton temps est pas à tout.
7: Il y a quelque chose d'intéressant là-dedans. Bergeron et Kopitar n'ont pas étiré inutilement leur carrière. Je pense que les deux, à la fin, étaient encore capables de jouer à un haut niveau. Fort malheureusement, ça n'a pas été le cas pour Jonathan.
2: Hey, ouais, mais Jonathan Toews est parti et revenu là, cette année. Là. Je veux dire, c'était une année de trop, là, mais quand même,
7: vous le revenez pas. Non, mais c'est ça que je voulais dire. Je comprenais son désir de vouloir revenir jouer pour la ville de sa naissance, mais ça a été l'année de trop.
9: Ben, peut-être se prouver aussi qu'il était capable de revenir, mais juste une petite anecdote, je ne sais pas, je l'ai déjà raconté, mais Toews, à un moment donné, je fais une entrevue avec dans le vestiaire, puis là, je commence. Puis là, je pose ma première question. Il dit, c'est-tu live? Je dis non. Il dit, OK, stop, cut. Il dit, c'est pas Jonathan, c'est Jonathan.
2: Ouais, Jonathan.
9: Il tenait à ce qu'on l'appelle Jonathan et non Jonathan. Donc, je sais pas si c'est le fun comme anecdote.
1: Ben oui, mais c'est absolument le fun. Puis il l'a répété, je crois également. Pour lui, c'était très, très important. Mais en fait, seul ligne, on parlera pas passé qu'on l'appelle ici.
7: Moi, je tiens à t'appeler Marc-André en passant.
1: Parfait. Vous pourrez débattre de ça dans la pause. On vous revient dans deux minutes pour la deuxième portion de nos manger de pain.
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1: Richard et Mapper, Je sais pas si vous avez passé ça, j'espère que oui, en tout cas, puisque vous êtes des professionnels, mais les Sharks ont fait une transaction avec les Sabres, notamment pour mettre la main sur Michael Kesselring. Il s'agit d'une excellente transaction pour vous de la part des Sharks de San Jose qui ajoutent ce défenseur droitier dans leur brigade défensive. Mapper. Richard.
9: C'est intéressant. C'est intéressant. Je pense qu'il n'y a pas...
2: Non, vas-y, Mapper.
1: Vas-y, Mapper, on est là. Bon, vas-y, Richard, on est là.
9: OK, vous m'entendez? Excusez, parce que j'avais entendu Richard. OK, non, ben c'est ça. C'est parce que je trouvais que c'est une transaction qui est très intéressante en raison de son profil. Mais je pense qu'il y a encore beaucoup de points d'interrogation sur ce joueur-là. Fait que c'est intéressant parce que ça n'a pas coûté grand-chose aux Sharks de San Jose. Moi, ça me dit surtout que il y a peut-être une discussion entre le joueur et les Sabres qui ont commencé à serrer la main en se disant, ben, tu sais, dans le futur rapproché, j'aimerais ça quitter. Puis c'est ce qu'ils ont fait.
7: Mm-hmm. Je fais mon tour annuel un petit peu à ce moment-ci de l'année. Je prends le téléphone pas mal pour parler aux différents agents.
1: T'es en tournée mondiale, hein, Richard?
7: Ben, je suis en tournée de Montréal, mais j'appelle. Okay. Puis, ce qu'on me dit, c'est que c'est le marché s'active tranquillement, présentement. C'est pas encore tout à fait fou. Alors ça fait partie des transactions un petit peu... je veux peut-être pas dire mineures, mais en tout cas, certainement, c'est pas une énorme transaction, mais ça laisse présager qu'il y aura d'autres choses. Dans le cas, ce que je remarque là-dedans aussi, c'est qu'il y a un bond de 7 rangs au repêchage. Hein. Les Sharks, je pense, tentent peut-être un petit peu d'accélérer la reconstruction. Peut-être qu'on regarde du côté de Montréal puis qu'on se dit, oh, OK, eux autres, ils ont fait quelques pas en avant. On peut peut-être en faire, nous aussi. Je pense que dans les circonstances, c'est pas une énorme transaction pour les Sharks, mais une bonne transaction.
1: Maintenant, si vous êtes Kent Hughes, parlant des Sables, vous faites une offre à Alex Tuch qui veut tester le marché de l'autonomie.
2: Oh, que ça va coûter cher, ça.
1: Richard?
7: La réponse est non. Je pense que, ben là, c'est qui vient de... C'est FX qui vient de parler d'argent?
1: Ouais.
7: Ben, FX, t'as parfaitement raison.
1: FX parle tout le temps d'argent.
2: C'est ça.
7: Ben, écoute, s'il n'y avait pas de plafond salarial, on n'en parlerait pas, mais il y en a un, alors on est obligé d'en parler. Et je suis d'accord avec toi, FX. Tu sais, je sais pas exactement, je connais pas la situation de M. Tuch, mais c'est sûr qu'il va demander beaucoup d'argent. Et pour un gars de 30 ans, qui, à ma connaissance, n'est pas un joueur de centre.
2: Non.
7: Je passe mon tour. Moi, je pense que si le Canadien est pour...
2: Confirmé.
7: Si le Canadien va surpayer pour quelque chose, pour un joueur, il faut absolument, absolument, absolument, j'insiste, absolument, que ce soit un joueur de centre. Puis que ce soit un joueur de centre de premier plan, pas un gars de 4 ou un gars de 3. Alors pour moi, Tuch va aller chercher de l'argent à quelque part, mais ne correspond pas au profil de joueur que le Canadien a absolument besoin maintenant.
2: Ouais, pour aller chercher 9,5-10 millions par année, je sais que c'est beaucoup d'argent. Là.
9: Tu ne fais pas...
1: Vas-y,
7: non,
2: touche pas à ça. Hein.
9: Non, pour moi, on touche pas à ça. Tu ne fais pas toc-toc-toc à la porte d'Alex.
7: Ah! Ça, c'est facilement 2 sur 10, Marco.
9: Ah non, même à ça, c'est 1 sur 10. Tu sais, quand t'as une crampe au cerveau, tu le dis, tu fais, t'es-tu vraiment en train de dire ça, Baquet? Je viens de le faire.
1: Non, mais je te donnerais plus que 2.
9: Blague à part, pour moi, c'est un non.
7: Ouais.
9: Ah,
7: oh,
9: ça fait et tout. Mais tu sais, c'est un joueur qui effectivement va être surpayé, ça c'est sûr et certain. C'est un gars qui a pas un point par match. Puis là tu vas me dire, ouais, ben là un point par match c'est beaucoup. Ouais, mais 10 millions de dollars comme ça semble être une possibilité, c'est aussi beaucoup. Je pense qu'il va avoir un marché pour ce gars-là parce que c'est un gros garçon puis des gros garçons comme ça qui ont du talent, on est toujours bien stimulé par ça. Mais je pense vraiment pas que c'est ce que le Canadien a besoin. Puis comme Richard l'a dit dans toute sa sagesse, si t'es pour surpayer, ben tu vas surpayer un centre numéro 2, pas un ailier droit de 30 ans.
7: Oui, puis souvent, les gars, on a vu ça souvent, ce type de joueur-là comme Tuch, ça, là, c'est souvent un contrat où je ne sais pas comment le nombre d'années qu'il va avoir, là, mais souvent, l'équipe regrette fortement la deuxième portion
8: ben oui.
7: du contrat. Parce que c'est souvent un type de joueur, tu sais, alors qu'il a son style de jeu, à 34 ans, il ne va pas être meilleur. Là. Donc, tu sais, si tu lui donnes 6 ans, là, il y a des bonnes chances que tu vas regretter les 3 dernières années du contrat.
1: Finalement, si vous êtes John Chyka, le directeur général des Maple Leafs de Toronto, messieurs, vous gardez les services de Matthew Nyes, parce que là, il y a plusieurs. Ça a l'air que là, le téléphone ne dérougit pas à Toronto. Les équipes appellent. Parce que justement, ça fait aucun sens d'échanger un allié de puissance de son âge. Vrai ou faux? Mapper.
9: 100% vrai. C'est. Je pense que Kent Hughes, la raison pourquoi il était fâché après Tree Living, c'est parce qu'il savait très bien que cette deal-là n'arriverait pas finalement. Ça n'arriverait plus. Il n'y aurait plus cette opportunité-là. Écoute, ben là, on parle d'un jeune de 23 ans qui est encore plus gros garçon que celui qu'on vient de parler, Alex Tock. Sa progression, même si on est très raisonnable dans nos prévisions, c'est un gars qui va potentiellement avoir un point par match au cours de sa carrière. Fait que moi, écoute, je souhaite que les Maple Leafs veulent l'échanger, puis je souhaite que ce soit les Canadiens qui soient capables de mettre la patte dessus. Mais oublie ça, là, c'est quelqu'un qui connaît le moindrement le hockey, à moins d'avoir une offre que tu peux vraiment pas refuser. Tu gardes Matthew Nyes, puis s'il vous plaît, tu l'attaches avec du duct tape. Là.
1: Mm-hmm. Richard?
7: Je pense que la situation est différente qu'au mois de mars. Au mois de mars, la direction des Leafs était un petit peu en mode on essaye quelque chose, on sait que ça se peut qu'on soit plus là, fait qu'on essaye de quoi? Là, c'est pas la même direction. Alors, je ne vois aucun scénario où Matthew Nyes va décoller de là. Je pense pas que ça va arriver. Et pour le bien des partisans des Leafs, ça a besoin de pas arriver.
6: Ouais, puis c'est pas les mêmes besoins. Là. On parle de les besoins des Leafs. Si on veut échanger Matthew Nyes, ce serait un défenseur de première paire ainsi qu'un espoir de haut niveau et un joueur pouvant déjà jouer dans la Ligue nationale. Alors, c'est beaucoup demandé, mais il y a tellement d'équipes qui appellent qu'on écoute quand même.
9: Quand c'est rendu qu'on souhaite le bonheur des partisans des Maple Leafs, là, c'est quelque chose. Là.
7: Ils ont assez souffert. Ils souffrent depuis 1967. Moi, je connais deux types de partisans qui souffrent depuis trop longtemps. Ceux des Leafs et ceux des Eagles de Philadelphie.
1: Moi, je connais ça.
6: T'en as révélé.
9: On vient de gagner le Super Bowl. Il dormait.
11: On vient de gagner le Super Bowl. Tu fais là, Rich. Toi, tu souffres avec tes Cowboys. Hey, parle-moi pas, mon calvaire.
1: Venant d'un fan des Cowboys de Dallas, c'est bas.
6: Ben, ça.
7: Écoutez, les gars, je ne vous entends pas. J'ai mes 5 bagues du Super Bowl dans les
11: mains. Hey, il m'en reste juste 3. Je te rattrape, mon chum. Je suis en train de te rattraper.
1: Hey, on va te laisser te préparer à ta réception de 60 personnes de la Match Canada, Richard. Et dépêche-toi à faire le ménage de ta voiture également.
7: Hein? Écoute, non, mais je vous promets d'écouter la deuxième portion. Tu me textes ça juste pour voir si je suis là, je te garantis. J'écoute la deuxième demi, Greg, je te le promets.
1: OK. Ben, écoute, promis, c'est promis. Hein?
6: Je vais t'écrire, ouais. Richard.
11: Tu salueras Troy Aikman pour nous autres. C'est ton dernier grand quart.
1: Salut les boys! Ouh.
9: Salut tout le monde.
11: Salut, Mapper. Salut, au boys. Ciao.
1: Au retour, Anthony Marcotte.
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1: Comment ça va le tournée?
11: Salut, tournée!
12: Salut, messieurs, j'espère que vous allez bien.
6: Mais ça.
1: Écoute, avec une belle victoire de même de l'Angleterre hier, pas besoin de plus pour aller mieux. Puis là, ben, le Canada qui entre en scène, ben pas qui entre en scène, mais qui joue un match très important tantôt. Tout est en place pour du bonheur à long terme.
12: Ouais, puis là, ben, je regarde du coin d'œil les Jays. Ils ont gardé Trey et Savage pour une manche de trop, monticule. Deux circuits, bing-bang, deux tirs, bonsoir la visite. On échappe une avance de 3 points à Boston. 3-3 pour les Jays.
1: Aïe, aïe, aïe. Communément appelé 3-3 ici, dans le tailgate. Ouais. C'est une question qu'on se posait depuis le début de l'émission, mais je suis vraiment curieux d'avoir ton opinion là-dessus. C'est-tu moi où l'enquête sur Mike Babcock par la Ligue nationale de hockey... Ça a duré moins longtemps que entre deux matchs de séries éliminatoires dans n'importe quelle des séries qu'on a eues. Là.
12: Ouais, je te dirais que ça a duré moins longtemps que le temps que ça prend pour que mon gazon repousse. Fait que c'est. C'est vraiment pas long.
11: Non, c'était pas long.
1: T'as à peu près aussi long que de faire fumer une pièce de viande à la Tony Marcotte.
12: C'est ça. Je te confirme que ça a pris moins de temps que tout le processus pour mon smoke meat.
1: C'est assez incroyable.
12: C'est spécial, honnêtement. C'était à se demander si on n'était pas déjà au courant que ce serait de courte durée l'enquête du côté des Oilers. Parce que ça a tellement pas été long que je me demande vraiment s'il y a vraiment une enquête de façon serrée dans ce dossier-là. Parce que, tu sais, t'enquêtes sur une situation qui est arrivée depuis quelques années déjà. Vous savez comme moi que dans l'hockey, les choses ont tendance à évoluer très rapidement. Il y a des hommes d'hockey qui voyagent d'un bord puis de l'autre, ça change de job. Dans les équipes, des changements majeurs se produisent à chaque année. Quand tu fais une enquête comme ça, d'une situation qui est arrivée dans un club à Columbus il y a quelques années, ben tu regardes ça là, dans le pipeline, dans la situation des Jackets, ben il y a beaucoup de joueurs puis de personnel qui ont quitté sous d'autres cieux. Alors, quel genre d'enquête qu'on a fait? J'ai bien de la misère à concevoir que ça a été fait de façon très, très serrée dans une couple de jours, moi.
1: Ben, moi aussi. Tu sais, on s'attendait, puis il y a même des gens qui nous écrivaient, disaient, hey, ils font quoi si, mettons, ça dure plusieurs semaines? Tu sais, t'es pas sûr de l'engager, t'es même pas sûr du résultat. On annonce une enquête en grande pompe, là, tu sais. Nous ouvrons une enquête.
6: Je pensais que ça allait prendre pas mal plus de temps, là.
1: T'as même pas le temps de peser sur le piton, que ça soit ses médias sociaux. Ben, l'enquête est fermée, tout est beau. Il n'y a pas de problème, il peut aller à Edmonton.
12: Tu sais, c'est bien triste à dire, mais quand tu vois des situations comme celle qui s'est produite avec les Blackhawks de Chicago, on a permis à Stan Bowman et à Joel Quenneville de revenir. Pour moi, tu sais, faut admettre que ce qui s'est produit à Chicago est pas mal pire que ce qui s'est probablement produit avec Mike Babcock, puis on a permis à ces gars-là de revenir dans l'hockey. On a protégé un abuseur sexuel, puis ces gars-là sont revenus dans l'hockey, on a permis ça. Alors, en même temps, comment la Ligue nationale peut empêcher Babcock de revenir quand on a permis pire ailleurs? Alors, est-ce que ça influence un petit peu l'enquête qu'on a effectuée? Tu sais, les résultats de l'enquête, on les aura pas vraiment. Les constats qu'on en fera, on les aura pas. Le petit communiqué de la Ligue nationale dit à peu près rien. Il n'y aurait rien envoyé et ça aurait eu le même résultat. Alors, tout porte à croire que Mike Babcock, le processus va suivre son cours et que dans les prochains jours, il va être officiellement nommé l'entraîneur-chef des Oilers.
1: Ouais, écoute, c'est...
6: En début de semaine prochaine.
1: Puis après ça, on va passer à un autre sujet, à un autre appel, et il sera le coach des Oilers d'Edmonton. T'as tout à fait raison. Hey, un qui va avoir une belle année, là, à partir de lundi, probablement, c'est Patrice Bergeron. Et pourquoi lundi? C'est parce qu'il devrait être intronisé au temple de la renommée du hockey. Et par la suite, ben, les Bruins qui vont retirer son chandail.
12: Ben, quand tu fais 1 plus 1 égale 2, moi, j'ai l'impression que les Bruins savent pertinemment que Patrice Bergeron fera partie de la nouvelle cohorte d'intronisé au temple de la renommée du hockey à sa première année d'admissibilité. Alors, pourquoi pas joindre l'utile à l'agréable et que la même année que son intronisation, ben, on retire son chandail numéro 37 avec les Bruins. Je pense que ça va de soi. Quelle carrière pour Patrice Bergeron. Modeste choix de deuxième tour des Bruins, qui n'a joué qu'une seule saison dans les rangs M18-3A, une seule saison dans la LHJMQ à Bathurst et tout de suite après, directement dans la Ligue nationale avec la carrière qu'on lui a connue. On brillait à l'échelle internationale pour le Canada, gagnant de la Coupe Stanley avec les Bruins, participation aussi en finale de la Coupe Stanley. Bref, qu'est-ce qu'on peut rajouter de plus à une carrière vraiment excellente dans le cas de Patrice Bergeron, un gars respecté, aucune controverse. Son seul défaut, c'est d'avoir joué pour les Bruins de Boston. Mais ça, peut-on vraiment lui en vouloir?
1: Moi, j'ai souvent dit, c'est le seul chandail des Bruins que j'accepterais d'acheter et de mettre dans ma collection. C'est celui de Patrice Bergeron.
12: Non, il y aurait eu Raymond Bourque aussi, quand même.
6: Ouais. Possiblement Raymond Bourque.
12: Je comprends le point.
1: Non, tu me fais réfléchir aussi. J'ai déjà pensé, je me suis pas fait une tête, là. Mais Patrice Bergeron, c'est vraiment quelque chose. Tu sais, on l'a vu, tu sais, de par notre âge, Anthony, on l'a vu jouer plus longtemps aussi, Bergeron, là.
12: Vu toute sa carrière.
1: Exactement.
2: Exact.
1: Donc, c'était peut-être un petit peu moins le cas de Raymond Bourque, bien que la coupe qu'il a soulevée avec l'Avalanche nous a marqué, là, ça, c'est sûr.
2: Puis j'ai hâte de voir ça avec qui les introniser en tôt lundi, là. Parce que l'an dernier, Carey Price n'est pas rentré.
12: Entre autres, Carey Price.
2: Exact.
12: Après moi, Carey Price, c'est une formalité, hein.
2: L'an dernier, c'était toute une cohorte, là. Rappelle-toi, il y avait Don Kinkey, ouais. Joe Thornton, Zdeno Chara. Mais là, cette année, je m'attends à ce que Carey rentre.
12: Pour moi, c'est sûr. Acquis. Puis honnêtement, Carey Price, pour moi aussi, ça devrait être une formalité, là. Pour moi, c'est officiel, on verra.
2: Ouais.
12: Mais dans le cas de Bergeron, c'est se retirer, pas au sommet de la gloire, mais pas loin. Là. Il était encore un excellent joueur dans la Ligue nationale. Je pense que physiquement, il en avait peut-être assez, mais il aurait été certainement capable encore de tirer son bout dans la Ligue. On se souvient que la dernière année qu'il est revenu, ça a pris un petit bout de temps avant qu'il confirme son retour. Il était revenu, les Bruins ont connu une excellente saison, une saison quasi-record en plus. Même si ça s'était terminé contre toute attente très rapidement contre les Panthers de la Floride. Mais quand même, cette image de Bergeron qui serre la pince de tous ses coéquipiers après l'élimination, plein d'émotion.
1: La décision
12: a été prise à ce moment-là de prendre sa retraite probablement, mais il aurait certainement pu revenir et être un joueur encore très efficace dans la Ligue nationale. Mais je pense qu'il y a beaucoup d'honneur à se retirer comme il le fait, alors qu'il était encore un excellent joueur dans la Ligue.
1: Ouais, écoute, parlant de se retirer, tu sais, là, Patrice Bergeron revient dans les nouvelles, là, c'est pas la première année, mais quand on regarde ça, avec la nouvelle de Jonathan Toews qui prend sa retraite, là, ça va être annoncé dans une conférence de presse avec les Jets de Winnipeg de demain matin. T'sais, tu regardes ça, cette année, là, Carey Price, officiellement à la retraite, Jonathan Toews s'en va à la retraite aussi, et Anže Kopitar. Je veux dire, là, Price va faire son entrée au Temple de la renommée aussi. Là. Écoute, pour une génération de fans de hockey, là, c'est des gros noms là, qui commencent à sortir de la Ligue. Là.
12: Ah, tout à fait. Puis, c'est Patrick Kane, c'est nébuleux. Va-t-il aussi revenir? Reviendra-t-il pas? Et ça en est un autre là, dont la carrière tire à sa fin aussi. Là. Un autre joueur qui fera son entrée extrêmement rapidement au Temple.
1: Tu sais, Patrick Kane, là, je me souviens, Georges, qui va souvent parler aux jeunes, tu sais, pour l'inclusion dans la Ligue nationale et tout ça. Quand il demande aux jeunes hockeyeurs qui sont, je veux dire, repêchés maintenant, là, depuis les 2-3 dernières années, là, c'est qui votre joueur préféré que vous avez regardé en grandissant, tout ça? Le nom qui sort le plus souvent, c'est Patrick Kane. Qui a influencé une génération au complet. La magie de ses mains, celui qu'on surnomme le Kaner, là, c'est effectivement est-ce qu'il va se trouver une niche dans la Ligue nationale pour jouer la prochaine saison encore, est-ce qu'il peut encore aider une équipe, mais tout un joueur de hockey, effectivement.
12: Oui, ça c'est sûr. Tu regardes les Bruins de Boston, ils ont retiré le chandail de Zdeno Chara, ce qui était là aussi attendu avec impatience du côté des partisans. Personne ne va se surprendre aussi du retrait de chandail de Bergeron avec les Bruins. C'est quand même une belle époque pour avoir été partisan des Bruins de Boston. Ils ont réussi dans cette période-là à gagner la Coupe Stanley.
2: Ouais.
12: Moi, j'ai surtout hâte de voir, si on fait le lien avec le Canadien, puis le groupe qu'on voit tellement rempli de potentiel actuellement. On n'a encore rien gagné, là, évidemment. Là. Il y a encore bien des échelons à monter. Mais cette équipe-là me semble remplie de potentiel pour gagner la Coupe Stanley. Bien, le jour où on va être pas loin de la retraite, nous autres, les boys, là, puis qu'on va réfléchir sur les carrières du groupe en question, du noyau du Canadien, combien de ceux-ci sont susceptibles de voir leur chandail retiré par le Canadien? Je sais que c'est tôt, mais c'est le fun, pareil, de présumer de la carrière et des résultats concrets sur la glace collectivement que ces gars-là vont être capables d'aller apporter.
2: Est-ce que ça vient avec une coupe? Parce que les Bruins ont gagné en 2011. Il y a eu la finale aussi en 2013 et la finale en 2019. Deux finales perdues, mais une conquête de la Coupe Stanley.
1: Ouais.
2: Est-ce que ça va prendre des résultats en série? C'est-à-dire soit au moins une Coupe Stanley et peut-être des... S'il y a une Coupe Stanley en tour, je pense qu'il y a pas mal de noms dans cette liste-là qui pourraient se voir leur chandail être retiré éventuellement.
12: Ben, tu sais, beaucoup de gens sortent l'argument. Le fait de ne pas retirer, par exemple, le chandail de Price, c'est lié justement à son incapacité de gagner la Coupe Stanley. Est-ce que c'est une condition sine qua non à un retrait de chandail à Montréal, une Coupe Stanley? dans une réalité totalement différente de la plupart des coupes cette année remportées par le Canadien dans son histoire. Vous savez, le contexte est complètement différent. Un gars comme Price va avoir joué contre 29 autres équipes dans la Ligue pendant la majorité de sa carrière. Et la situation est très différente. Moi, je pense qu'éventuellement, on n'aura pas le choix de considérer ça. On se souhaite tous une conquête. Mais tout le monde la désire, la Coupe Stanley, puis elle est forcément pas mal plus dure à gagner que lors des époques bien glorieuses de l'organisation. Alors, pour moi, c'est sûr qu'il faut reconsidérer ça, devenant le cas, qu'on ne gagne pas la Coupe Stanley. Il n'y a rien qui garantit ça. C'est pas ce qu'on souhaite. On veut tous retourner sur Sainte-Catherine puis fêter la Coupe Stanley. Mais il faudra que les as s'alignent pour le Canadien afin que ça se produise.
1: Pas juste y retourner, il y en a qui veulent y aller pour la première fois.
11: Oui, aussi.
1: Ils sont jamais allés. Donc, t'as fait raison. Écoute, Anthony, on te prend demain matin dans le club du matin pour une dernière de la semaine. Puis nous, ben, on te reparle dans le tailgate lundi. Merci pour la belle discussion aujourd'hui.
12: Yes, les boys. Bon week-end à vous autres.
1: Salut, mon champ.
11: Salut, Ando.
1: À toi aussi.
12: Ciao.
1: Nous autres, on va souhaiter bon week-end demain. Vous en restez encore ensemble. Hein, hein Ben? Not. Au retour, Guillaume de l'application Mintora. Vous aimez les cartes de sport? Vous n'allez pas vouloir manquer ça.
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1: Si vous êtes collectionneur de cartes, vous vous rappelez probablement qu'on a reçu quelques semaines, quelques mois, notre chum Guillaume Saillant de l'application Mintora, lui qui est cofondateur. Et il est de retour, dis-je bien, en studio avec nous autres. Comment ça va, Guillaume?
8: Ça va super bien, messieurs. Merci de l'invitation à nouveau. Très content.
1: Ben écoute, merci à toi d'être là.
11: Même chose ici.
1: Le marché des cartes continue de bouillonner. Puis là, je veux dire, avec la Coupe du Monde qui est là, je sais que les cartes de F1, ça continue de monter. Les cartes de hockey avec toutes les jeunes vedettes de la Ligue nationale, là, ça bouge énormément. Juste pour ceux qui n'étaient pas là la dernière fois, nous dire, c'est quoi Mintora? Qu'est-ce que ça fait dans la vie, ça? Et comment ça a évolué aussi depuis la dernière fois qu'on s'est vu?
8: J'ai beaucoup de statistiques. Dans le fond, pour mettre ça en place, le Mintora, c'est une application 100% québécoise qui est spécialisée dans la gestion de vos cartes de hockey. C'est super simple. Tu prends ton téléphone, tu ouvres l'application, tu scannes tes cartes de hockey. Notre application, il y a un algorithme qui va aller découvrir c'est quoi la carte rapidement et te donner la valeur de ta carte. Donc, tout de suite, tu sais le prix qu'elle vaut. Puis là, tu peux aller la gérer dans des multiples collections comme tu veux. Tes joueurs préférés, tes équipes préférées, tes années de cartes que tu collectionnes. Puis là, tu vois aussi la fluctuation de la valeur de ta collection. Fait que tu sais vraiment ce qui se passe en temps réel. Puis là, tu sais, on a fait plein de features super le fun autour de ça. Puis, tu sais, tu peux gérer ta collection, tu peux connecter ton compte eBay. Fait que si moi, si je vais visiter le compte de Greg, bien là, je peux voir toutes ses cartes dans Mintora. Puis en bas, il y en a mis en plus qui sont à vendre sur eBay. Fait que je peux même voir si on est à vendre sur eBay, si on veut faire une transaction sécuritaire. On a aussi une possibilité de vendre des cartes, là, qu'il y en a un marketplace directement dans l'application qui est super simple à utiliser. Il y a même des fonctionnalités aussi pour les assurances. Là. Fait que tu sais, des fois, les assurances vont te dire « Oh, t'as pas mal de cartes, peux-tu m'envoyer un résumé de ça? Là, tu fais quoi? T'envoies 72 photos? » Il y a même un export à Excel que tu peux faire de la valeur des cartes.
1: Oh wow, très cool.
8: Tu exportes ta valeur des cartes. Fait que tu as un beau document que tu peux faire. Ben voici les cartes que j'ai en ce moment. Voici la valeur sur le marché. Puis moi, je les ai payées tant. Fait que tu sais, on est capable d'avoir une assurance. Mais avec des cartes, là, ça peut monter vite là, de plusieurs milliers de dollars. Là.
1: Ah ouais, ouais.
8: Terrible.
1: Ah ouais. Puis gérer ton Excel aussi, c'est quelque chose d'excitant quand même, mais qui prend du temps. Fait que si tu peux avoir une application qui peut faire ça juste pour toi. Ça aide aussi, là.
8: Oui, puis on se rappelle que chaque abonnement de Mintora est pour une deuxième personne gratuite aussi. Donc, on appelle ça le Family Link. Fait que j'ouvre mon compte, puis je peux envoyer un autre compte gratuit à mon fils, par exemple, ou à ma fille avec qui je collectionne. Puis on l'a vraiment fait pour nous, parce que, tu sais, c'est pour des papas aussi qu'on a fait ça. Ouais. Nous-mêmes, on a des enfants, puis ce que tu veux pas, c'est qu'ils viennent fucker ta collection, faut se le dire, là. Fait que tu fais juste mettre ta collection, puis tu as ton compte à part, puis quand tu auras 18 ans, mais tu pourras l'avoir toi tout seul si tu veux. Ou tu peux le partager à un ami aussi.
1: C'est quoi les plus grosses cartes là, que vous avez présentement sur l'application, là, si tu veux en faire rêver quelques-uns qui nous écoutent? Là.
8: Mais en ce moment, les top cartes qu'on a, vous allez voir à quel point la clientèle est québécoise. Là. Mais vous voulez voir un petit peu de statistiques avant, voir ce qu'on est rendu sur la quantité de personnes?
1: Oui, absolument.
8: Dans le fond, on est venu nous autres ici, la première entrevue avec vous, les boys, c'était le 24 mars dernier. Ça faisait seulement 2 mois qu'on avait lancé l'application. On avait 300 clients. Ces clients-là avaient créé 545 collections dans l'application et ils avaient déposé 19 000 cartes. C'était déjà un super wow parce qu'on se disait, si à l'été, on a 100 clients, on va être fou comme la merde. Et là, aujourd'hui, on est 3 mois plus tard, mais 6 mois plus tard que le lancement qu'on a lancé en juin, on a dépassé aujourd'hui le 1000 clients.
1: Wow,
8: on est à 1006 ou à 1008 pendant que je vous parle.
1: La courbe de progression, là, ça
8: c'est phénoménal. Et là, il y a plus de 2000 collections qui ont été créées dans l'application. Et on est rendu à plus de 80 000 cartes que les gens ont déposées. Juste pour vous dire à quel point le serveur tourne. Là, tous les jours, là, ça tourne. C'est drôle que tu poses... La clientèle est vraiment québécoise en ce moment parce que les cartes les plus populaires dans l'application...
2: Celle du Canadien?
8: Exactement.
2: L'Ain Not Soon?
8: Elle est dans le top 3, en effet.
2: Laquelle? La Future Watch? La Young Guns?
8: La Young Guns, oui. Okay. Elle est dans plus de 121 collections en ce moment. T'sais, moi, je le vois dans combien de collections? Ouais. Il y a plus de 121 collections qui nous disent qu'elle est là. Ça, c'est la position numéro 2. La position numéro 3, j'ai une deuxième chance.
2: Ivan Demidov?
8: Yes. Ivan Demidov, Young Guns. Donc, elle est dans 106 collections présentement. Et êtes-vous capable de trouver le top 1?
2: Du Canadien aussi.
8: Oui, toujours, c'est-tu le Canadien, toute la gang?
1: J'ai le goût de te dire Cole Caulfield, parce que je sais que c'est lui qui était le plus collectionné il y a quelques années, là, bien en avant de Nick Suzuki.
8: 100%. Tu l'as. Top 1, Cole Caulfield, Young Guns. Elle est présentement dans 175 collections.
1: Ah, il y a des gens, là, il y en avait là, 5, 10, 15 copies là, de la Young Guns, PSA 10. Là.
2: Oui. Et quand Caulfield marque 50 buts comme cette saison, la carte, elle est en augmentation, je présume, sûrement, possiblement.
8: Absolument. Non seulement la carte Rock, on l'appelle, c'est juste en papier, là, printé, elle prend beaucoup de valeur. C'est sûr que celles qui étaient gradées là, en ont encore plus. Je vous rappelle aussi que Mintera, on reconnaît le gradage. Là. Fait qu'on va reconnaître que c'est une carte qui est gradée PSA 10, puis on va même sortir le pedigree de la carte dans l'application. C'est très visuel. Puis après ça, tu peux la mettre dans ta collection, puis la suivre au niveau de sa progression. Mais oui, les cartes gradées, ça vaut vraiment la peine, ça c'est clair et net. Là, ça c'est un autre sujet, là, parce que présentement, au niveau du gradage, c'est compliqué. Là. C'est rendu des délais, là, surtout PSA, c'est très très long. Là. Ça fait partie de la game. On a reçu beaucoup aussi de belles reconnaissances depuis les derniers mois. On a eu un super bel essai, donc il y a François Charron qui a parlé de nous autres. Il a fait un bel essai, c'est une vidéo de 7 minutes d'un journaliste qui explique qu'est-ce que ça fait, comment ça le fait. Ouais. J'aurais pas pu mieux le faire, honnêtement, à quel point c'est détaillé. On a aussi passé à Salut Bonjour.
2: Ah ouais.
8: Ouais, c'est vraiment, vraiment cool, sérieusement. Puis on est aussi dans le monde des cartes, il y a des shows de cartes les week-ends.
2: Ouais.
8: La plus grosse organisation qui organise des shows de cartes, c'est Sport Card Expo, qui fait Toronto, partout au Canada. On est l'application de hockey officielle de l'organisation présentement. Évidemment, on était à Toronto, on était à Montréal. Il y en a d'autres qui s'amènent aussi à l'automne. On va être présents, ça c'est sûr certain.
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2: Bienvenue dans le Club du matin en ce vendredi 16 juin. Content de vous retrouver, peu importe où est-ce que vous êtes, que vous soyez à Montréal via le 91.9, à Québec via le 100.9 ou encore à Gatineau avec le 96.5 sur l'application sur YouTube, peu importe. On est content de vous avoir avec nous encore une fois ce matin pour une autre émission très remplie.
3: Du stock ce matin pour un vendredi, les boys.
2: OK, oui, on va avoir plein de trucs à jaser et on a bien hâte de le faire avec vous. Comment ça va tourner?
3: Très bien, vous autres, les boys.
2: Oui, ça va bien. Olivier, ta dernière?
3: Oui, ma dernière. Mélange d'émotions aujourd'hui, les gars, parce que c'est sûr que ça me fait de quoi de vous quitter, surtout que l'actualité sportive est loin d'être...

0: ça à la radio. Fait que c'est une belle preuve de confiance de la part des patrons de me donner ça. Puis, j'espère ne pas trop décevoir les gens, là, mais je pense que ça va être le fun, sérieux. On a plein de belles idées, puis ça va être un bel été sportif.
1: Ben, c'est un mandat de fun, je l'ai fait pendant 8 ans.
0: Ouais.
1: Donc, ça a été ça, pas mes étés pendant 8 ans. Peut-être pas l'été au complet, parce que je prenais des vacances quand même au milieu du mandat, là, mais ça commençait aux alentours là, de la fin juin, dans mon cas, jusqu'au mois d'août, avait entrecoupé de quelques vacances, mais c'est un mandat qui est le fun, ça te permet justement de développer certains dossiers, d'aller dans l'intemporel un petit peu plus que ce qu'on fait au quotidien pendant la saison. Puis bon, tu pourras assurément développer tes créneaux à toi, puis parler de ce qui te passionne. Puis je pense que les gens vont te suivre de cette
0: façon. C'est ça qui est le fun un peu de ce moment-là de l'année, c'est qu'évidemment, pendant la saison de radio, on est quoi? 80-90% hockey. Mm-hmm. On va évidemment continuer à parler de hockey, mais t'sais, nous, on est des passionnés de sport avec un S. Là. T'sais, on adore le hockey, mais on aime plein d'autres sports aussi dans la vie. Fait que c'est justement l'occasion de jaser de d'autres sujets.
2: Surtout si, je veux dire, fin juillet, ça se peut que le hockey se soit essoufflé un peu. Là.
0: Oui.
2: Tant qu'à forcer des sujets hockey, il y a toujours moyen d'aller dans d'autres directions. Mais quand je m'installe toujours le matin, la messagerie est encore ouverte. Alors, je regarde souvent les derniers messages qui sont rentrés. Et il y avait un des messages quand même dans le haut de la liste. Ça disait, cette année, mon joueur parfait, évidemment en référence à ce qu'on fait avec les Gilbert durant toute la saison, va à Olivier pour ton apport... honnêtement, à l'émission. Puis, honnêtement, je suis d'accord avec la personne. Là. C'est sans rien enlever à toutes les personnes qui t'ont précédé sur cette chaise-là. Ben, t'es très sharp en arrière du board, puis t'as des opinions, puis t'as une tête sur les épaules. Alors, tu vas nous manquer, ça, c'est sûr. C'est Hugo qui va s'installer là à la console pour les 3 prochaines semaines. Mais bonnes vacances, profites-en. Puis, mais c'est pas fini encore. Il te reste encore une autre grosse émission
0: à faire.
2: Une
0: autre grosse émission. Mais merci beaucoup, les gars. Ouais. Là, vous m'avez bien intégré dans votre équipe cette année. Puis, on n'a jamais vraiment eu l'impression de travailler tant que ça. Là. C'est sûr qu'il y a des périodes un petit peu pendant l'hiver où c'est un peu plus dur de se lever le matin, mais je pense qu'on est toujours débarqué ici, le sourire aux lèvres, puis hors d'onde, on se taquine, on se niaise, on fait des jokes, mais en onde aussi, je pense qu'on a fait du bon travail, puis que les auditeurs sont contents. Puis on a vraiment une belle équipe cette année. T'sais. On n'a jamais eu de chicane, on n'a jamais eu... quoi que ce soit de tension, du début à la fin, ça a été une belle aventure ensemble.
1: C'est vrai ça, puis hey, tu parles de ta destination, l'Albanie, ça semble être de plus en plus prisé comme destination.
0: Ben, c'est ça que ça a l'air, là. C'est qu'on essaie de... c'est très très populaire ces temps-ci, l'Albanie, puis on se dit que bon, c'est peut-être le moment d'y aller maintenant, parce que d'ici quelques années, là, ça va être trop populaire. Tu sais, comme d'autres pays de cette région-là l'ont été dans le passé. Tu sais, la Croatie, notamment.
1: Ouais, ouais.
0: Il y a 10 ans, c'était cool, la Croatie. Maintenant, c'est rempli, puis c'est cher, puis ci, puis ça. Puis l'Albanie, ça a l'air magnifique, là. C'est géographiquement, c'est juste en haut de la Grèce. Donc, ça ressemble un petit peu au niveau du relief. Évidemment, la mer est tout simplement magnifique. Mais il y a des montagnes dans le nord aussi qu'on va visiter. On va faire des hikes. Les villes... sont super belles, là. Des vieilles villes du patrimoine mondial de l'UNESCO, parce que bon, ça a été sous l'égide de l'Empire ottoman pendant longtemps, fait qu'un mélange de cultures aussi à travers tout ça. J'ai bien hâte là, de découvrir quelque chose de complètement nouveau. Je suis jamais allé en Europe de l'Est, fait que ça va être une belle aventure.
2: Puis honnêtement, juste le fait de pas avoir ton cadran qui sonne à 3h30, ça c'est un plus, là.
0: Oui, ça j'ai hâte.
2: Je te comprends.
0: Fermer toutes mes alarmes là. Oh,
2: oui,
0: ça va
2: parce
0: faire
2: qu'il y en a plus
0: bien,
2: qu'une. Oui. Il y en a plus qu'une au cas où que on sait
0: c'est
2: jamais
0: important.
2: Ce qui peut arriver.
1: Ben moi j'amène mes enfants à Disney cet été.
2: Tu vois?
0: Ah oui!
2: À Disney World.
0: Ils
2: sont pas jeunes.
1: Ils sont jeunes un peu. Je suis pas sûr qu'ils vont s'en rappeler tant que ça, mais c'est plus un voyage pour faire plaisir aux parents puis voir la magie dans leurs yeux.
2: Ok, je comprends.
1: On va le refaire. On va les ramener plus vieux. Comme moi, j'ai eu la chance de vivre ça plus vieux, puis je m'en souviens très, très bien. Mais on va y aller, mais juste une journée. Parce que, tu sais, passer des journées de temps dans des parcs, pas sûr qu'on va apprécier l'expérience, mais une journée. À Magic Kingdom, je pense que les enfants vont bien apprécier.
2: Ouais, parce que si tu y vas plus qu'une journée, mets la main dans tes poches.
1: Ben, c'est pas compliqué. Une famille de 4, c'est 1000$. Une journée.
2: Pas de misère à le croire.
0: Par jour.
1: C'est 1000.
2: Ah ouais, c'est...
1: C'est parce que on veut y aller juste une journée. C'est sûr que tu vas t'en sortir un petit peu mieux si tu prends un forfait pour la semaine au complet, que tu habites sur le site, plein repas, etc. Tu vas t'en sortir un peu mieux. Mais si tu y vas comme événementiel, une journée, c'est 1000 à peu près.
2: Ah.
1: Puis... force pas trop ces cadeaux, là. T'sais, c'est 1000, t'sais, l'entrée puis un peu de repas, là, ça va coûter 1000 à peu près. Le budgeté, là, c'est ça que ça coûte. Tenez-le, vous là pour dire, là, ça ressemble à ça à peu près, là, que ce soit les parcs de Disney ou encore de Universal.

0: C'est dans la même braquette de prix. Puis évidemment, ben, notre dollar ne nous aide pas.
1: Non.
0: Donc, on paye le prix, mais ça va être vraiment exceptionnel. On part là à la fin du mois de juillet. Dites-le pas, ils savent pas.
2: OK, parfait, on n'en parle pas. On n'en parle pas. On les salue, mais on n'en parle pas.
0: Exact.
2: OK, on est parti pour toute une ride. Ce sera peut-être pas des manèges de Disney World, mais honnêtement, hier, on a eu des émotions en montagne russe avec la victoire du Canada contre le Qatar.
3: Saliba avec une frappe. En se retournant... du chapeau pour Jonathan David. Les doutes qu'on avait sur sa capacité à être le point focal de cette attaque, ou du moins à faire bouger les cordages.
2: Honnêtement, là, c'était une domination en règle. Je sais même pas combien de secondes, pas de minutes, de secondes, le ballon était dans notre territoire hier contre le Qatar, mais le Canada l'a facilement emporté par la marque de 6-0. Beaucoup de positifs, un peu de négatifs, on y reviendra un peu plus tard, mais commençons, messieurs, avec les points forts de cette rencontre-là. On vient de l'entendre, Oli le mentionne, tour du chapeau pour Jonathan David. Ça, c'est une excellente nouvelle de voir que notre attaquant débloque et reprend confiance.
1: Ouais, pour moi, c'est la chose la plus rassurante du match d'hier, là, parce que Jonathan David, c'est ton gros nom en attaque. Là. C'est supposé être un des meilleurs attaquants au monde, mais ça a été difficile pour lui dernièrement. En Italie avec la Juventus, mais avec le Canada aussi. Puis là, il a débloqué. Puis il a pas juste débloqué hier avec un but. Il en a marqué trois. Tu regardes le classement des meilleurs buteurs de la Coupe du Monde en ce moment. T'as Lionel Messi qui est à égalité avec Jonathan David. Et ça, c'est de bon augure pour le reste du tournoi. Kyle Larin a encore marqué lui aussi. Fait que je pense que pour l'attaque canadienne, d'avoir débloqué de cette façon-là, ben, ça va leur donner énormément de confiance pour le reste du tournoi.
2: David est devenu le premier joueur depuis 1966 à marquer un tour du chapeau alors que son pays était hôte de la Coupe du Monde. Donc, c'est vraiment pas un exploit qui est commun. Puis on le voyait dès le début de la rencontre, là. Des volées, menaçants, amenait des ballons au filet. Il est à l'origine directe du but de Kyle Larin qu'on a décidé de titulariser pour la rencontre. Larin, j'étais content de le voir marquer parce que on sent qu'il y a une flamme dans lui. On sent qu'il y a une petite frustration. Il veut prouver qu'il est encore capable. Donc, ce catalyseur-là était au rendez-vous. Notamment grâce à un super service d'Alistair Johnston, que je le sais, Tony, t'as tombé dans l'œil.
0: Ah ouais, hier, il a été fantastique, là. Johnston, beaucoup de remises. Il était en jambes, il forçait les jeux. Vraiment, le ballon l'a trouvé à plusieurs reprises, puis il a effectué plusieurs jeux clés dans ce match-là. Sur les deux premiers buts, il est directement au cœur de l'action. Très, très bon match pour l'ancien Impact de Montréal, Johnston, hier.
2: Moi, la seule affaire qui me chatouille un peu là-dedans, c'est que, OK, c'est vrai, on a marqué 6 buts. Puis tant mieux, c'est excellent, puis écoute, on peut pas se plaindre, là. On a marqué 3 buts en première demi. On avait marqué 3 buts dans notre histoire à la Coupe du Monde, au préalable. 1 cette année, 2 il y a 4 ans, 0 la première fois qu'on y est allé. Fait que c'est sûr que tout ça, c'est super positif. Le point, c'est que il y a quand même eu 2 cartons rouges du côté Qatar. Mais est-ce qu'il n'y a pas un piège de s'était rendu trop facile à la fin et d'avoir peut-être pris des mauvais plis, de mauvaises habitudes, et lorsqu'on affrontera la Suisse dans une semaine, que finalement, wow, OK, t'as pas pour commencer à avoir nos automatismes, parce que là, ça va l'air d'une pratique, là.
0: D'un côté, oui, je suis d'accord. De l'autre, tout le monde souhaitait un déblocage offensif canadien.
2: C'est sûr.
0: Ça nous a nui il y a 4 ans. On avait beaucoup de difficultés à marquer des buts, même si par moment, on dominait l'action. Mais l'incapacité de marquer nuisait aux chances de l'équipe d'avancer. Là, la production de 6 buts plus 6 de différentiel hier nous place dans une super position pour avancer. En fait, c'est réglé, on va jouer là, à l'étape suivante. Là.
2: Oh, ça, c'est sûr.
0: Mais quand même, il y a une opportunité de finir premier de ton groupe. Et ça arrivera sur le 24 juin contre la Suisse. Oui, ce sera assurément un défi beaucoup plus solide. Mais en même temps, moi, je suis content d'avoir vu les gros canons canadiens se démarquer, générer de l'offensive, et ce, sans Alphonso Davies. Ouais. Il y aura une semaine de plus pour se remettre. Si on a besoin de lui, s'il est prêt à jouer, tu l'amènes contre la Suisse.
1: Exact. Ça reste que c'était notre première victoire de l'histoire à la Coupe du Monde. Là. C'est quand même un gros soulagement, un poids de moins sur les épaules. Puis j'ai l'impression que, tu sais, au point de vue confiance, ça pourrait libérer la formation canadienne pour la suite des choses, parce que t'as pas ça qui traîne dans les pensées et tout. Maintenant, d'un point de vue plus tactique, tu peux pas retenir grand-chose de ce match-là, parce que le Qatar, même à 11 contre 11, il était pas de calibre.
0: Non.
1: Je veux dire, puis à 11 contre 9, on dirait que c'était une pratique pour le Canada, là, de pratiquer les coups de pied de coin, les coups francs, les ci, les ça, le Qatar. Je comprends même pas comment ils ont pu faire un match nul contre la Suisse. Il avait l'air pas du tout du même calibre. Il avait pas l'air d'appartenir à ce terrain-là. Sérieux, double champion d'Asie. En plus, le Qatar, clairement, c'est une mauvaise qui ont sorti hier. Chance que le Canada en a profité.
2: D'ailleurs, tu as parlé de match nul contre la Suisse. C'est exactement ce que devra faire comme résultat le Canada pour terminer en tête du groupe, parce qu'avec le différentiel, ils auraient le bris d'égalité. Tout ça est très positif. Une belle victoire en 6-0. Mais il y a une ombre au tableau. La blessure d'Ismaël Koné. Et là, on ne parle pas d'une blessure qu'on peut espérer le revoir bientôt. Non. On parle d'une belle blessure, que son tournoi est terminé, ce qui circule, peut-être un tibia fracturé. Dans tous les cas, c'était tellement grave qu'on n'a pas revu les images. Habituellement, ça parle quand même pas mal.
0: Exact. Il a fallu faire des petites recherches sur Internet pour retrouver la séquence initiale passée à la télévision. C'est toujours dommage quand tu vois des blessures comme celle-là. C'est pas sans rappeler la fracture de la jambe de Moïse Salou, tu te souviens, avec les expos. Ouais. Il y en a eu des blessures comme ça là qui nous font trembler. Pierre Koné, c'est arrivé. C'est malheureux parce que c'est un jeune homme qui est en plein essor, en plein développement, un gars de chez nous qui avait un rôle important à remplir sur le 11 partant canadien. Puis c'est ça, une chute. Et oui, il a été fauché, puis très honnêtement, j'ai de la misère vraiment à accuser le joueur qatari. Tu sais, tu veux jamais blesser un adversaire de la sorte. Il y a peut-être un peu de frustration. Son équipe était complètement dominée à ce point-là. Il vient faucher Koné par l'arrière, mais c'est pas le geste qui le blesse, c'est la chute. Alors,
2: c'était maladroit quand même.
0: Oui, c'était maladroit, aucun doute.
1: C'était maladroit, mais il n'y avait pas de malice.
0: Non, je pense pas qu'il y avait de malice. Est-ce qu'il méritait le rouge? Oui. En plus, il y a eu blessure sérieuse sur la séquence. Mais c'est vraiment de valeur. C'est vraiment de valeur. Ça nous donne la chair de poule de voir des blessures comme ça. Puis, c'est Moïse Bombito, ça ressemble pas mal à sa blessure, semble-t-il. Une blessure au tibia.
1: Ouais.
0: Mais ça a pris 6 mois à se remettre de ça. Donc, Koné, il ne jouera pas au soccer pour un bon bout de temps.
2: Tu fais référence à Bombito, mais on peut aussi faire le parallèle avec Maxime Crépeau, qui, lors de la finale MLS, il y a quelques années, s'était fracturé la jambe.
1: Ouais.
2: Et on l'a vu, justement, aller parler avec Koné, parce que il est passé par là. T'as l'impression que Colin, je me blesse au pire moment possible.
1: Absolument.
2: Je rate ma chance, la chance d'une vie, puis je pense qu'on voulait le rassurer de « Hey, t'es encore jeune, t'auras l'occasion de revenir sur cette plateforme qui est la Coupe du Monde, même si présentement t'as l'impression que tout s'écroule. »
1: Ouais, parce qu'on parlait de ce tournoi-là comme un possible tremplin pour Ismaël Koné. C'est quand même quelqu'un qui a eu des hauts et des bas depuis qu'il a quitté le CF Montréal. Ça s'est très, très mal passé à Marseille. Il a eu sa chance maintenant à Sassuolo en Italie de se ressaisir, mais on disait que avec une bonne Coupe du Monde, ce qui était tout à fait possible, ça avait très bien commencé contre la Bosnie. Là, c'est un des rouages importants du Canada dans le milieu de terrain. Mais là, les yeux de la planète entière peuvent être ouverts sur Ismaël Koné. Et là, peut-être qu'il pourrait même être transféré par la suite pour un plus gros montant. On parlait de potentiellement 30-40 millions de dollars. C'est un jeune joueur qui est hyper talentueux. 24 ans, ça va faire mal. Puis tu sais, juste d'un point de vue émotif aussi, beaucoup des gars dans l'équipe canadienne, ce sont des amis d'Ismaël Koné. Il y en a qui le connaissent depuis très, très longtemps. Moïse Bombito, normalement. Clairement, il y avait une espèce de choc là sur le terrain dans les moments suivants.
2: On a vu Nathan Saliba qui a rendu hommage.
1: Un super bel hommage une fois qu'il a marqué. Tu sais, d'aller chercher le chemin d'Ismaël Koné, de le montrer à tout le monde et de lui rendre hommage. Mais il va falloir, tu sais, passer à travers ça. Je pense utiliser peut-être ce moment triste-là de façon positive, mais tu peux pas non plus trop te laisser les émotions prendre le dessus sur l'équipe canadienne avec toute la négativité de la blessure à Koné.
0: Ben hier, j'ai senti qu'on a été gagné un petit peu par les émotions du côté canadien.
1: Puis même à la fin du match, tu sais, l'escarmouche, tout ça.
0: Pis ça, c'est une bonne leçon pour la suite, parce que des jeux qui iront pas à ta faveur, faut pas que ça t'affecte non plus. Hier, Koné se blesse, c'est une situation extrêmement malheureuse. Y a pas personne qui aime ça, voir un frère d'armes se blesser de la sorte. Après ça, comme athlète, t'as un job à faire après. Faut que tu réussisses, même si c'est pas facile, à mettre ça dans le tiroir puis tu te remets à la tâche. Ce que le Canada a fait, tant mieux, mais quand même avec un avantage net, un point de vue effectif sur le terrain, contre un faible adversaire. Dans l'adversité, comment ce club-là va réagir alors que ça va avancer, que tu vas affronter des adversaires beaucoup plus coriaces?
2: On parlait justement de l'hommage à Saliba. Soulignons-le, c'est tout un coup franc, honnêtement.
0: Ah, mais c'est...
2: Une frappe enroulée qui contourne le mur, qui frappe le poteau et qui rentre au fond des filets pour l'ancien du CF Montréal. Vraiment, c'était une frappe de grande qualité.
0: Moi, là, ça me fascine. Moi, là, réussir à enrouler un ballon de soccer, j'ai eu beau essayer tout mon secondaire. J'ai jamais été capable de faire une curve dans ma frappe de ballon.
1: C'est pas facile.
0: Mais non, c'est pas facile.
1: C'est un peu plus tôt dans le match, le Canada qui avait eu un coup franc là, tout juste à l'extérieur de la surface de la réparation.
2: On pensait même que c'était penalty.
1: Ouais, on pensait que c'était penalty au début. Finalement, non, coup franc à un ou deux pieds de la surface, puis le ballon passe 8 pieds par-dessus le filet parce que c'est tellement difficile d'être capable de cadrer un tir de loin comme ça quand tu as le mur et tout.
2: Mais trop proche, c'est pas mieux.
1: Non, c'est ça.
2: Dans ce cas-là, c'était le cas.
1: Et Saliba, son tir était tout simplement parfait. Puis là, ça devient une belle opportunité pour lui, là, de potentiellement devenir un partant pour l'équipe canadienne. Nathan Saliba qui... Il n'y a pas si longtemps que ça, jouer encore pour le CF Montréal, puis lui, il va avoir la chance de se faire valoir sur la plus grosse scène de soccer au monde.
2: Et un autre qui pourrait peut-être être partant contre la Suisse, c'est Bombito, qu'on a vu hier.
1: Ouais,
2: on
1: très lui bonne
2: a,
1: nouvelle.
2: On lui a donné du temps de jeu, ce qui est une excellente nouvelle.
0: Il a joué la deuxième demi au complet.
2: Exactement, parce qu'au final, tu avais une situation, là. Tu avais déjà 2 cartons jaunes à des défenseurs quand le match a commencé. Tu en as écopé d'un 3e en début de rencontre à un autre joueur. Tout le monde est un petit peu sur le nerf, là. Un autre carton aurait insinué une suspension pour le dernier match de groupe. Alors, de pouvoir rentrer Bombito, t'en sors un. T'as moins de chance. En même temps, il y avait tellement pas de situation défensive que tout le monde était en mesure de
0: blanchir les mains. C'était une décision de s'éviter là, un carton supplémentaire. Je pense que c'était la décision à prendre avec l'avance qu'on avait dans le match. Soulève un point, puis je suis convaincu que je suis pas le seul à le penser, sur la blessure à Koné. Il se fait mal, c'est bien évident, là. Ça fait mal, pas à peu près. C'est une blessure qui est très sérieuse. Mais moi, je pensais honnêtement que Cornelius, notre défenseur, lui, il avait la jambe arrachée plus tôt dans le match. Puis c'était-tu donc pas drôle? Puis aïe, puis il fait à peu près 45 roulades sur le terrain. C'est plate à dire, là, mais quand t'as une vraie blessure, on a de la misère à y croire tellement qu'il y en a qui jouent la comédie.
2: Ouais.
0: C'est un thème récurrent. Je le sais que je me ferai pas des amis chez les puristes du soccer, mais j'ai-tu le droit de dire que c'est irritant à la longue de voir ça?
1: Non, mais t'as raison, Tony, parce que même les puristes, ils vont dire, tu sais, vendre la faute, ça fait partie du jeu, là. Puis on voit la même chose au hockey, on voit la même chose dans tous les sports. Mais faker comme ça, puis te tordre de douleur alors que ça a même pas été proche, ça, c'est ridicule.
0: Puis, écoute, Cornelius fait mal, en guillemets, 15 minutes avant que Koné, lui, se blesse vraiment sérieusement. Ouais. Ma première réaction, c'est « Bon, es-tu vraiment blessé, lui? » Ah oui, finalement, oui. Ouais, OK, on sort le brancard, c'est sérieux, là, tu sais. Puis quand tu vois quelqu'un faire des signes de même, c'est parce que là, il se passe vraiment de quoi de sérieux. Moi, je ressens un malaise, puis c'est de valeur, parce que, Colin, que c'est du beau sport. C'est extraordinaire, ce qu'on voit à la Coupe du Monde, dans la majorité des cas, mais ça, c'est un héritage majeur pour moi. Ça me tape ses nerfs.
2: Malheureusement, ça risque d'être comme ça jusqu'à la nuit des temps.
1: Ah ben oui, mais dans les circonstances, avec un match qui était quand même très physique, là, t'sais, surtout vers la fin, puis on sentait de la frustration de la part des Qataris, je suis content qu'Alfonso Davies n'a pas joué. Parce que c'est dans ce genre de match-là où t'sais, il rentre, puis je sais pas, il se passe de quoi, un tac peut-être un petit peu trop fort d'un joueur du Qatar, puis il aurait pu raggraver sa blessure. Surtout quand tu mènes 5-6-0 comme ça, pas besoin de faire jouer Davies. On le verra contre la Suisse.
2: Exact. Puis, hey, une semaine supplémentaire, là.
0: Ben oui,
2: c'est mercredi
0: énorme.
2: Prochain, le prochain
0: c'est
2: match, là.
0: C'est énorme.
2: C'est très cool pour
0: mais
2: la suite
0: je
2: des
0: me
2: choses.
0: Demande à quel point, si le match avait perduré avec une égalité, on aurait tardé combien de temps avant de l'amener dans la formation, de l'embarquer dans le match.
2: 75-80e.
0: Probablement, la fin du match, ça avait été égal parce que la nécessité d'aller chercher les 3 points était grande hier du côté canadien. Mais on s'est détaché tellement rapidement, je suis convaincu que Jesse Marsh, il n'a même pas pensé de l'embarquer. Il n'y avait aucune presse à l'embarquer là. Une semaine de repos, puis là, il pourra reprendre son rythme à l'entraînement. Ça, c'est juste des bonnes nouvelles du côté canadien.
2: Exact. OK, il n'y avait pas juste le Canada qui était en action hier. Il y avait plein d'autres matchs, dont évidemment celui du groupe B entre la Suisse et la Bosnie-Herzégovine. On s'en va écouter le Sport Flash.
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1: Ouais, dans les autres matchs, la Suisse qui a battu la Bosnie-Herzégovine par la marque de 4-1. Et la Suisse qui va affronter le Canada la semaine prochaine à la Saint-Jean, le 24 juin. Et qu'est-ce que ça veut dire? Ben, c'est que le Canada, maintenant, avec le gros résultat d'hier, contrôle sa destinée parce qu'ils ont l'avantage au niveau du total, du différentiel des buts. Donc, avec un match nul ou une victoire contre la Suisse, le Canada qui terminerait au premier rang de son groupe. Dans les autres matchs hier dans le groupe A, la Tchéquie a fait un match nul 1-1 avec l'Afrique du Sud et le Mexique qui a vaincu la Corée du Sud 1-0. Le Mexique qui prend donc possession du premier rang dans ce groupe-là. Il y a une grosse nouvelle dans le monde du hockey qui est tombée pendant la nuit. Elliot Friedman a rapporté que les Leafs seraient en discussion très avancée avec le Lightning de Tampa Bay pour un sign and trade avec le défenseur Darren Radish. Radish qui devient joueur autonome sans compensation le 1er juillet. Et les Leafs qui feraient donc son acquisition pour s'entendre avec lui à long terme avant qu'il accède à l'autonomie.
0: Ça sent le contrat de 8 ans, les boys.
1: Ça m'a pas surpris que ce soit les Leafs, les gars.
2: On va en parler dans à peu près une heure. Ouais.
0: Bonne idée.
2: J'ai bien des affaires à dire.
0: Continuez. C'est une excellente idée. Allez-y, les Leafs. Excellente idée. Signez-la à long terme. Allez chercher tout de suite le plus gros poisson en défense sur l'autonomie complète. C'est une excellente idée, les gars. Lâchez pas.
1: J'ai vraiment hâte de voir le contrat et le retour aussi pour la transaction.
0: Le mauvais contrat. Oui. Appelez-nous.
1: Finalement, les gars, je termine au US Open. C'est Wyndham Clark qui mène après la première journée. Il a remis une carte de moins 6 hier. Il est 4 coups quand même devant ses plus proches poursuivants.
2: Très bon, merci beaucoup, Ali. Hier, dénouement. On pensait que ça allait prendre 2 mois. Je ne sais même pas si ça a pris 2 semaines. En fait, ça n'a même pas pris 2 semaines. C'est épouvantable à quel point, parfois, on se fait remplir et on se fait dire n'importe quoi. La saga Mike Babcock tire à sa fin. On en parle dans 2 minutes.
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2: Ça se réglera pas avant à août. Ça va être long. Une enquête approfondie. Finalement, on apprend hier que la Ligue nationale de hockey a balayé du revers de la main les allégations envers Mike Babcock et qu'il est officiellement possible pour n'importe quelle formation de la Ligue nationale de hockey de l'embaucher. D'ailleurs, je vous lis la déclaration de la Ligue nationale. Je vous la traduis évidemment en français. La Ligue a complété sa démarche concernant le comportement de Mike Babcock à Columbus et les allégations à son endroit. Notre enquête a conclu que même dans le pire des scénarios, il n'y a aucune raison de l'empêcher de travailler dans la Ligue nationale de hockey. Êtes-vous surpris que ça ait été aussi rapide, messieurs?
0: Ben, surpris. Oui et non. Des fois, je me dis, la Ligue nationale fait-elle par exprès pour se couvrir un petit peu de ridicule? Parce que, faites-moi pas à croire là, que ça a été une enquête très sérieuse. Là. Parce que peut-être qu'ils ont jugé que ça valait pas la peine d'investiguer davantage parce que c'était trop mineur. Peut-être. Mais en même temps, je veux dire, c'est pas comme si t'allais faire une enquête sur un vol à l'étalage dans un dépanneur. Là. Tu sais, tu fais une enquête d'événements qui s'est passé dans une équipe il y a quand même plusieurs années. Plusieurs morceaux ont quitté de gauche à droite. C'est plus le même directeur général. C'est plus le même entraîneur-chef, évidemment. Ça a beaucoup changé. Un paquet de joueurs qui sont partis. Comment tu veux faire une enquête qui dure quelques heures à peine, puis là, tout est beau, puis on lui permet de revenir? J'ai beaucoup de misère avec ça. Mais en même temps, je me dis, est-ce que les Oilers étaient bien au fait que l'enquête serait de courte durée? Parce qu'ils semblaient tellement avoir fait leur nid avec Babcock. On y va avec lui. C'est pas officiellement confirmé, mais il va être engagé comme entraîneur des Oilers. C'est une formalité maintenant.
2: Quand même surpris que ça soit pas officiellement déjà confirmé. Ouais. Je veux dire, on avait probablement, on s'est entendu. Là.
0: Mais c'est ça. Est-ce qu'on savait que l'enquête serait de courte durée? Parce que, tu sais, on s'en parlait à ce micro dernièrement. Je soulevais l'interrogation. Bon, ben OK, si on fait une enquête jusqu'au mois d'août, est-ce que les Oilers peuvent se permettre d'être patients à ce point? Puis du côté de Babcock, tu veux-tu que tout ce qui s'est produit soit exposé au grand jour, que l'enquête finalement soit du domaine public, qu'on sache exactement ce qui s'est produit et qu'au bout de la ligne, les Oilers, parce que c'est trop long, ne t'engagent pas? Tu sais, c'est ça. Est-ce que Babcock le savait? Moi, je soulève plein de questions, là. Parce que l'enquête, pour moi, écoute, c'est cousu de fil blanc, là. Ça a été trop rapide pour que ce soit vraiment sérieux, à mon avis.
2: Ben, c'est ça le point. Je suis à la même place que Tony. On dirait que ça a tellement pas été long. On dirait qu'il n'y a pas vraiment eu d'enquête puis qu'on s'est pas vraiment donné la peine de creuser. On a juste fait, bon, faisons taire tout le monde. On va faire un petit show de boucan. Après ça, on passe à d'autres choses. C'est l'impression que ça me donne à vie.
1: Parce que la conclusion de l'enquête est pas surprenante, là. Je veux dire, je pense pas qu'il y a quelque chose que Babcock aurait pu faire ou aurait fait qui aurait vraiment mené à ce qu'il soit suspendu ou quoi que ce soit. Là. Quand tu regardes la façon dont la Ligue nationale de hockey a géré ces cas-là de l'extérieur de la patinoire dans les dernières années, ils sont pas particulièrement stricts. Puis il y a des choses pires qui se sont passées où ils ont été très, très lousses. Fait que le fait que Babcock soit blanchi, entre guillemets, ça me surprend pas, mais c'est le fait que ce soit aussi rapide. Est-ce que tu as pris le temps de t'asseoir avec les gens, de vraiment prendre la peine d'aller loin, de creuser, de mettre en lumière qu'est-ce qui s'est passé? Après ça, de l'autre côté, est-ce que c'est aussi parce que personne voulait vraiment leur parler? T'sais, on sait qu'il y a une espèce d'omerta dans la LNH que on raconte pas certaines choses. Ça, c'est possible aussi, mais je veux dire, ça fait une semaine, puis c'est déjà fini.
0: La Ligue, c'est pas des policiers non plus. T'es pas obligé de répondre si jamais tu veux pas non plus.
1: Mais non, c'est ça. C'est pas du légal non plus.
0: Non.
2: Mais c'est qu'on dirait que les joueurs ont aucun problème à délier leur langue dans les médias, puis on en a entendu beaucoup
1: parler. Puis on continue d'en entendre.
2: Mais quand c'est le temps de parler, peut-être pas sur le couvert de l'anonymat, mais seulement à la Ligue, je sais pas, on dirait qu'il y avait rien qui s'est passé.
0: Mais les joueurs qui ont commenté sur Babcock, là, tu me corriges si je me trompe, c'est surtout des joueurs à la retraite.
1: Oui.
2: Ah ben oui, ça c'est sûr.
1: Il y a pas de...
0: Mitch Marner, là, jamais allé casser du sucre sur le dos de Mike Babcock, malgré l'histoire qui s'est produite à Toronto.
2: C'est vrai.
0: Ouais. Fait que tu sais, c'est vrai que dans le hockey, c'est un univers très conservateur. On a juste à parler à Gilbert de temps en temps pour s'en rendre compte.
1: Non!
0: T'sais, c'est très puriste, puis on respecte les traditions, puis c'est l'omerta du vestiaire, ça sort pas de là. Moi, honnêtement, à bien des égards, moi, j'ai pas de problème avec ça. J'ai du respect pour ça. Mais là, pour ce point de vue enquête, j'ai de la misère à prendre ça au sérieux, le processus de la Ligue nationale. Puis je me pose la question... Est-ce que ce qu'a fait Babcock, finalement, à Columbus, c'était-tu vraiment grave pour le placer sur la blacklist?
2: Exactement, ce que les raccourcis qu'on fait.
0: C'est ça.
2: On se dit, ça a tellement pas été long, ça devait pas être si grave que ça. Ça discrédite un peu tout ce qui s'est passé à travers ça. Est-ce que c'est l'objectif de la Ligue nationale? On va faire ça tellement rapidement que ça va le blanchir un peu plus aux yeux de tout le monde, dans l'opinion publique. C'est pas impossible. Après toutes les discussions qu'on a eues et toutes les distractions que ça a engendré, la question s'impose. Ça va-tu marcher, Edmonton?
0: Ouais, bonne question. Mmh. Mais tu sais, en même temps, Dezo, si tu permets à Stan Bowman et à Joel Quenneville de revenir dans la Ligue nationale, est-ce que tu peux te permettre d'empêcher Mike Babcock de revenir? C'est parce ça. Qu'on parle du domaine légal. Ben, c'est devenu du domaine légal ce qui s'est produit à Chicago. Là.
1: Oui.
0: Ils n'ont jamais été accusés de rien. Mais en même temps, ils ont clairement fermé les yeux sur une situation qui leur ont été exposée en pleine série éliminatoire. C'était la victoire à tout prix. C'est la décision qu'ils ont prise à Chicago. Ils ont gagné la Coupe Stanley, mais c'est teinté par cette décision-là. On a permis à ces gars-là de revenir dans la Ligue après quelques années d'absence. Parce que Babcock a fait quelque chose de plus grave que Quenneville et Bowman. Moi, je pose la question, est-ce qu'on peut l'empêcher de coacher? Et peut-être que oui, ben, peut-être que
1: c'est
0: non.
1: C'est ça, il n'y a pas une phrase dans le livre des règlements de la Ligue nationale de hockey qui dit « si t'es un trou de cul », t'as pas le droit de coacher, là. T'sais,
2: à moins qu'il en aurait manqué des coachs, je le
0: trouve d'année.
1: Ben, c'est ça. À moins qu'il ait fait quelque chose de noir sur blanc qui est complètement illégal ou de complètement déplacé, ben, c'est pas surprenant qu'il soit encore à la tête des Oilers. Mais moi, ce qui me fascine, c'est qu'encore une fois, ça fait peut-être une semaine, 10 jours, là, qu'on sait que les Oilers pensent beaucoup à Mike Babcock. Il n'y a toujours pas un ancien joueur qui est sorti publiquement et qui a pris sa défense. Tout ce qu'on voit, c'est du négatif.
2: Autre point sur l'entraîneur, on n'aura pas le temps d'en parler, mais c'est pas grave, je vais prendre le temps de le souligner. Hier, ça a été confirmé. Spencer Carberry prolongé à Washington, l'ancien gagnant du Jack Adams il y a 2 ans, poursuit l'aventure pour quelques années à la barre des Caps. Alors ça, c'est fait. Parlant d'entraîneur-chef, hier, vous avez assurément vu passer, Patrice Bergeron, son chandail sera retiré du côté de Boston. C'est une fierté de l'avoir avec nous après la pause. On parle à son ancien coach, Claude Julien.
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2: Tout le monde se doutait que ça arriverait un jour. Ça a été officialisé hier. Les Bruins retireront officiellement le chandail de Patrice...
0: T'aurais pu dire automatiquement.
2: Automatiquement, j'en pensais proche.
0: Quand
2: officiellement,
0: même.
2: Le chandail de Patrice Bergeron. On va en parler avec son ancien entraîneur-chef, Claude Julien. Salut, Claude.
0: Salut, Claude.
24: Bon matin, les gars.
2: Comment ça va, Claude?
3: Ça va très bien, merci.
2: Un honneur pleinement mérité pour Patrice Bergeron. Tout le monde l'avait vu venir, mais maintenant, ouais. C'est officiel.
3: C'est officiel, absolument. Moi, j'ai écrit aux gens qui m'ont parlé de ça que c'était un no-brainer. Tu voyais ça venir là, de loin. Écoute, tout ce que Patrice a fait pour l'organisation des Bruins, côté hockey, même au côté hors-glace, là, extraordinaire. C'est toute une carrière de hockey.
2: Quand tu l'avais comme capitaine, Claude, avais-tu l'impression d'avoir un autre assistant à tes côtés? Parce que c'était plus qu'un joueur, Patrice Bergeron. C'était un capitaine extraordinaire. Ça devait faciliter ton travail sans bon sens.
3: Ben, je vais vous dire, les gars, malheureusement, je ne l'ai pas eu comme capitaine, mais Shera est encore là quand je suis parti, mais ça reste quand même que c'était, disons, capitaine A et capitaine B. Puis ce qu'on a vu de Patrice quand il était jeune, c'est que c'était un gars qui, à tous les matchs, tu savais ce que tu étais pour avoir comme joueur. Mais dans le vestiaire, t'es un petit peu plus tranquille, ne disait pas beaucoup, mais était entouré par des joueurs comme Chera, Ricky, Kelly, entre autres, etc. Et puis, il a pris il a pris de la confiance, j'aimerais dire, de ces gars-là. Et puis, au fur et à mesure que sa carrière avançait, tu as vu que ça devenait plus naturel pour lui de devenir un leader. Puis, je sais que quand que je suis parti de Boston, il était déjà, justement, un capitaine en place pour remplacer justement Chera parce qu'il avait une bonne voix, il avait beaucoup de respect. Non seulement était-il bon sur la patinoire, mais il était bon dans le vestiaire aussi.
0: Mais quand tu as deux capitaines dans le même vestiaire, est-ce que c'est plus facile que l'autre d'établir une culture? Parce qu'on en parle tellement autour du Canadien actuellement de l'importance d'établir cette culture-là de fil en aiguille, d'année en année, de ramener les gars dans la même optique à chaque camp d'entraînement. Ces gars-là, ils ont établi cette culture pendant des années à Boston.
3: Oui, absolument. Écoute, comme j'ai mentionné d'autres, à part de ces deux gars-là, on avait une bonne culture à cause qu'on avait des bons leaders. Et puis, c'est ce qui a facilité, disons, mon travail à Boston. Mais pour peut-être répondre aussi à une partie de ta question, c'est que dehors, moi, je vois la même chose qui est en train de tranquillement s'établir à Montréal. Tu vois que, disons, avec Nick Suzuki, que les gars le suivent, sont derrière lui, puis je pense que tranquillement ils sont en train de bâtir une culture. Puis ça, c'est ma vision, disons, d'en dehors, là, mais ça semble apparent.
2: Mais tu viens de mentionner le nom de Nick Suzuki, Claude, là, je fais une parenthèse. Hein. Patrice Bergeron a le mot Selke décrit dans le front. Là. Il l'a gagné 6 fois, puis c'est un trophée qui lui est revenu abondamment. Nick Suzuki vient de l'obtenir pour la première fois cette année. Tu as eu la chance d'avoir les deux. Vois-tu des similitudes entre les deux joueurs?
3: Oui, écoute, aussi dans les personnalités, c'est des gars qui sont quand même, c'est pas des gars qui sont bruyants, mais c'est des gars qui sont concentrés. Puis dans les entraînements, dans les matchs, je me souviens même, j'avais Nick dans sa première saison, tu voyais que c'était pour être tout un joueur de hockey, tu voyais que c'était un leader naturel. Puis un peu comme Patrice, je suis certain que c'est pas un gars qui a la voix très, très haute, mais quand il s'exprime, les gars écoutent. Et puis, je pense que je vois beaucoup de semblances entre les deux. Puis, je pense que Nick est sur la bonne voie.
0: Quand tu regardes la carrière de Patrice Bergeron, Claude, en général, tu l'as coaché de très, très près, évidemment, mais pour toi, qu'est-ce qui te vient tout de suite en tête lorsque tu penses à lui? Là, les faits saillants, oui, c'est une chose, mais la façon de se comporter aussi au quotidien.
3: Mais écoute, le rêve d'un entraîneur, c'est d'avoir un joueur complet. Puis Patrice, c'est un joueur complet. Que ce soit défensivement, protéger des avances, ou bien si on était en arrière, il fallait des buts, c'était toujours un gars qu'on pouvait se fier dessus. Puis c'était, écoute, les mises en jeu, c'était sa grosse force aussi. Tous les aspects du jeu, il était tellement bon que c'était pour moi un joueur complet. Puis c'est ça qui fait de Patrice le joueur qu'il est aujourd'hui, le joueur respecté autour de la Ligue au complet. Puis on sait que beaucoup de joueurs, lorsqu'ils parlent d'exemple, ils utilisent Patrice, mais Patrice aussi n'était pas seulement qu'un bon joueur de hockey, mais il était très bon dans la communauté à Boston. Pour un petit gars du Québec, puis de la ville de Québec, disons, qui est arrivé à Boston, qui avait un peu de difficulté avec l'anglais, il s'est acclimatisé tellement bien puis il s'est impliqué dans la communauté tellement bien aussi que, écoute, tous les aspects de Patrice sont les choses qui font de lui le joueur qui mérite d'avoir son chandail retiré.
2: Ouais, parce que tu sais, tu parles de joueur complet, mais tu fais bien le souligner, c'est un humain complet. Là. C'est sur la glace, c'est en dehors de la glace, c'est ce qu'il représente, c'est la fierté de jouer pour les Bruins.
0: 4 enfants.
2: Ah non, il a vraiment une carrière exceptionnelle à tous les niveaux. Et en plus, il a réussi quelque chose qu'on voit pas si souvent que ça. Faire le saut à sa première année après le repêchage en étant un choix de milieu de deuxième tour.
0: Incroyable.
2: Faut le faire, là. De faire le saut en étant un des 3 premiers repêchés, ça arrive. Être repêché 45e au total et de graduer, de jouer 71 matchs dès l'année suivante, Claude, ça, c'est du stock, là.
3: Oui, absolument. Puis, tu sais, ça démontre son caractère, là. Lui est allé à Boston avec l'intention de faire l'équipe. Ce que j'aime de Patrice, puis jusqu'à aujourd'hui encore, là, il est tellement humble. Je suis certain qu'il est arrivé à Boston sa première année, pas dit grand-chose, mais sur la patinoire, il a démontré ses valeurs. Puis encore aujourd'hui, je le sais, je le connais. Puis avant que j'ai eu la chance d'échanger des messages avec lui, il est très humble dans cette situation, ce qu'on va retirer son chandail. Il se voit comme une personne très chanceuse d'avoir eu cette opportunité-là, mais tout le monde en dehors sait tous qu'il l'a mérité par ses actions, par la façon qu'il a joué. C'est que moi, je serais extrêmement heureux pour lui.
0: Je pose la question à l'ancien coach des Bruins puis l'ancien coach du Canadien 2 fois. Évidemment, le destin des 2 clubs est intimement lié avec la grande rivalité des opposants pendant de nombreuses années. Il va toujours y avoir une rivalité Canadien-Bruins et tout ça, mais Claude Julien, à ton avis, est-ce que pour se faire retirer le chandail, est-ce que ça prend une Coupe cette année? Est-ce que c'est obligatoire? Parce que on voit les choses avancer, on est rendu avec une ligue à 32 clubs, puis un jour, ben le noyau actuel du Canadien, tu sais, Lane Hudson, Nick Suzuki, puis un paquet d'autres peut-être, ben vont peut-être connaître des carrières exceptionnelles, puis un jour, on va se rapprocher d'un retrait de chandail potentiel. Mais est-ce que ça prend absolument une Coupe cette année pour ça?
3: Non, absolument pas. Les gars, tu sais, on pense à un Gilbert Perreault, un Marcel Dionne, des joueurs comme ça qui ont eu toutes des carrières, là, incroyable. C'est toutes des personnes qui méritent d'avoir le chandail retiré. Alors non, je suis pas d'accord avec le fait qu'il faut absolument gagner une Coupe Stanley. C'est d'avoir une belle carrière, puis être bien reconnu dans sa carrière. Puis c'est ce que ces joueurs-là que j'ai mentionnés ont fait. Puis je sais que avec Patrice, il a gagné beaucoup, lui, de son côté. C'est pas un problème, mais ça reste quand même, c'est pas nécessaire.
2: Là, c'est le chandail retiré, mais il pourrait avoir un autre honneur la semaine prochaine. Lundi, on va entendre les nouveaux intronisés au Temple de la Renommée. Ce sera la première année d'éligibilité de Patrice Bergeron. Est-ce que pour toi, Claude, non seulement c'est un Hall of Famer, mais dès sa première année?
3: Ça me surprendrait pas du tout, les gars, parce que justement, tu sais, on vient d'en parler beaucoup, là, tu sais, pour devenir un Hall of Famer, on regarde pas seulement la carrière d'un joueur, mais on regarde ce qu'il a fait en dehors du hockey aussi, la façon qu'il s'est comporté, etc. C'est tous des critères que quand j'ai parlé avec des Lanny McDonald, etc., qui m'ont dit ce qu'ils recherchaient dans un Hall of Famer. C'est que, pour moi, Patrice a tout rempli ces critères-là, c'est que je serais pas surpris du tout, puis je m'attends justement à entendre son nom être mentionné là, dans quelques semaines.
2: Et d'un point de vue personnel, Claude, t'as accepté un nouveau défi alors que tu t'en vas en Suisse la saison prochaine. Qu'est-ce qui a motivé ta décision de traverser l'océan puis de retourner derrière un banc en chef?
3: Ben écoute, ça reste toujours la même chose. C'est la passion. Pour moi, là, j'étais un stage dans ma vie où c'est pas une situation financière, mais plus une question de passion. Puis pour moi, d'aller justement en Suisse, qui est un beau pays, une belle ligue de hockey que j'avais côtoyé 3 ans passés comme consultant, Zurich m'a approché. Puis j'ai pensé que c'était une belle opportunité pour moi et ma famille aussi de pouvoir voir quelque chose de différent. C'est que on a hâte. En même temps, on joue 52 matchs, peut-être un petit peu moins que la Ligue nationale à 84. Puis on couche dans notre propre lit à tous les soirs. C'est tous des petits avantages, disons, au stage de ma carrière que j'aime aussi.
0: Ouais, puis des belles possibilités de voyager aussi. C'est jamais bien loin d'aller faire une petite sortie une couple de jours, puis revenir et tout ça. Autre chose, Claude, ça commence de bonne heure aussi. Hein? Donc, le déménagement, il va se faire rapidement cet été, j'imagine.
3: Oui, absolument. À la fin du mois de juillet, là, je pars parce qu'on commence le camp d'entraînement au début d'août. C'est peut-être la chose qui est peut-être un petit peu négative, c'est qu'on perd une partie de notre été, mais ça reste quand même... l'expérience, l'opportunité était trop bonne pour la passer.
2: C'est pour ça qu'il faut que tu en profites puis que tu aies joué au golf aujourd'hui, Claude. Maximise ouais, les exact, journées que tu as au exact. Québec. Là.
3: Merci les gars, j'espère que j'aurai pas besoin de mon parapluie.
0: Oui, exact.
2: Pas.
0: Exact.
2: Hey, merci d'avoir pris du temps, Claude, on l'apprécie.
0: Merci, Claude.
3: Hey, ça me fait plaisir. Salut les gars.
2: Bye bye. Claude Julien, ancien entraîneur-chef de Patrice Bergeron, qui a vu son chandail officiellement être retiré par les Bruins au cours de la saison. Ça s'en vient. Honnêtement, c'est un honneur qui est pleinement mérité mais pour Patrice.
0: C'est quel gentleman, hein, Claude Julien, d'accepter de commenter. J'imagine que pour des gars de la trempe de Patrice Bergeron, quand tu reçois un appel, aimerais-tu commenter la carrière de Patrice Bergeron? Pour moi, c'est plus facile de commenter sur un gars comme ça que sur d'autres, des fois.
2: Ben, c'est sûr. Mais honnêtement, j'ai fait un lapsus parce que dans ma tête, j'étais convaincu que Bergeron avait porté le sait avec Claude Julien, mais ça démontre à quel point il y avait du leadership.
0: Exact.
2: C'était le capitaine sans avoir la lettre sur son chandail.
0: Il était capitaine de très courte durée à Boston.
2: T'as 100%
0: pourtant,
2: raison.
0: Dans l'esprit des gens, c'est Monsieur Brown, là. Autant que peut l'être Chara, tu sais.
2: Mm-hmm.
0: Puis ça change quoi en réalité?
2: Ça change absolument rien.
0: Le C change quoi? Tu peux-tu être un leader quand même dans ce vestiaire-là? Absolument. Toute une carrière. Puis est-ce que, je te pose la question, là, est-ce que Nick Suzuki devient en quelque sorte le gars qui se rapproche le plus de Patrice Bergeron? Dans la façon qu'il se comporte sur la patinoire.
2: Ben, ça y ressemble beaucoup.
0: Dans la Ligue nationale.
2: T'sais, capable d'aller chercher sa production de points, capable de travailler sur 200 pieds. Le fait d'avoir un trophée Selke fait un énorme pas dans cette direction-là. Deux leaders tranquilles qui n'ont pas besoin. T'sais, Patrice Bergeron, c'est aucune controverse en carrière. On verra pour Nick Suzuki, mais tout porte à croire que ça arrivera pas non plus.
0: Ouais.
2: Effectivement, on voit des similitudes assez frappantes quand même entre les deux joueurs.
0: Ouais. Similitudes, moi je pense que Suzuki a une offensive supplémentaire, juste une petite coche de plus offensivement, mais défensivement, Bergeron, c'est une bonne coche encore sur Suzuki.
2: Mise en jeu, Bergeron mange Suzuki par contre.
0: Ouais, exact. Mais quand même, tu sais, c'est... Tu peux t'inspirer beaucoup d'une carrière comme celle de Patrice Bergeron si t'es Nick Suzuki. Alors, félicitations à lui. Maintenant, la prochaine grande nouvelle, c'est le jour où on va confirmer qu'il s'en va au Temple de la Renommée.
2: Ouais, et ça sera peut-être lundi dans le cas de Bergeron.
7: J'ai une grande nouvelle, ben peut-être pas si vous êtes un fan des Leafs, parce que là, ce serait confirmé dans le cas de Darren Radish, les gars. On parle d'une entente de 8 ans de plus de 8 millions de dollars par année.
2: Wow!
7: Les détails de la transaction, évidemment, ne sont pas encore connus. On devrait avoir ça dans les prochaines minutes, les prochaines heures. Mais ça, ce serait le contrat que Darren Radish signerait avec les Maple Leafs. 8 fois 8 et peut-être même plus.
2: Je vous propose de mettre ça sur la table. Allons à la pause. Faisons notre traditionnel bloc de baseball. Ça va durer à peu près une dizaine de minutes. Et après ça, il y a Renault qui s'en vient. On en parlera de cette acquisition-là des Maple Leafs de Toronto qui mettra la main sur un des très gros poissons en vue du 1er juillet. Darren Radish sera officiellement un membre des Maple Leafs de Toronto. Plus de détails à venir dans le club du matin. OK, on s'en va à la pause. Make your move.
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9: OK, je pense qu'on comprend le principe. Là, ça va être correct, les statistiques avancées.
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14: Je vous rappelle, Darren Radish, officiellement un membre des Maple Leafs de Toronto. Ça commence à tomber un peu partout. On en reparle à peu près une dizaine de minutes avec Renaud Lavoie. Juste avant, on va parler de baseball parce qu'hier, il y avait un match en après-midi entre les Jays et les Red Sox. Match que c'est drôle parce qu'on l'écoutait ensemble, ouais. Tony et moi, à distance. On était chacun chez nous, mais on n'arrêtait pas de se texter. Match que les Jays ont finalement remporté 4-3. Mais honnêtement, ça encapsulait quand même bien l'année des Red Sox de Boston.
15: Tout à fait. Ben, qu'est-ce qu'on peut vraiment rajouter à leur mauvaise saison aux Red Sox?
14: T'sais, c'est pas les Jays tant qu'ils ont bien joué hier.
15: Non.
14: C'est les Sox se sont vraiment tirés dans le pied à quelques occasions.
15: Ben, premièrement, les Jays ont une très bonne sortie de Trey Savage hier. Moi, j'ai l'impression que le fait d'y être allé avec un comité de releveurs dans le match précédent, ben, ça a comme forcé la note à John Schneider de le garder un petit peu plus longtemps. Il semblait moins efficace là, dans les manches 6 et 7, même s'il a passé au travers. Et là, à un moment donné, whoop, il a échappé deux balles, deux coups de circuit en solo pour égaler le pointage à 3-3. On menait 3-0 dans ce match-là du côté des Jays. On a échappé l'avance, mais je pense qu'on a étiré l'élastique juste un petit peu trop avec Savage parce que il y a des bras qui avaient été utilisés pas mal la veille.
14: Hoffman, Rogers et Varland, tes trois releveurs principaux, avait été utilisé dans les deux matchs précédents. Donc, tu portes à quoi n'était pas disponible pour la rencontre. Fait que dans ces situations-là, ben, t'as pas le choix. Puis t'étires la sauce, puis t'espères être en mesure de faire le travail sans eux. Fait que oui, il y a Savage. tu veux pas une sortie de trois manches, là. T'as besoin d'une bonne sortie. Finalement, il a lancé à plus de sept manches avec quatre coups sûrs, trois points mérités et six retraits au bâton. C'était exactement ce que le docteur t'avait recommandé, puis il était en mesure de livrer la marchandise.
15: Il aurait mérité de gagner ce match-là. C'est juste que les deux claques en solo ont fait particulièrement mal.
14: Ah, puis pas des claques qui frappent le pesky pole. Des bonnes claques.
15: Non, des bonnes claques, mais à des frappeurs de soutien. C'est Isaiah Kiner, Falefa, ancien des Jays, et Caleb Durbin qui ont frappé des circuits pour les Red Sox. Donc, tu crées l'égalité, t'as le momentum. Tout semble bien aller.
14: La foule est dans le match.
15: Exact.
14: Les Écossais chantent.
15: C'est, ah oui, ils ont amené toute une ambiance à le Fenway Park. J'avais l'impression de regarder un match de soccer. On entendait des chants du public de l'Écosse.
14: T'as vu qu'ils ont manqué de bière plus tôt cette semaine?
15: Ah oui, hein?
14: Il y avait tellement de fans de soccer présents au Fenway qui ont manqué d'alcool. C'est épouvantable.
15: Puis c'est quand même assez étonnant, d'autant plus que quand tu vas au Fenway, pour ceux qui y sont déjà allés, c'est deux bières max par personne à chaque fois que tu y vas.
14: Et plusieurs allers-retours.
15: Exact. Donc ça veut dire que c'est ça, tu fais l'aller-retour assez souvent. C'est quand même spécial parce que Boston aime bien lever le coude.
14: Ouais.
15: Mais les Écossais remportent la palme.
14: Les Écossais aussi. Anyway, revenons au baseball. Ouais. C'est l'égalité en neuvième manche. On espère s'en sortir avec Chapman sur la butte. Mais là, faut le dire, le vent était très présent tout au long de la rencontre et il s'est mis de la partie.
15: Exactement. Alors, on met un courant chez les Jays au deuxième coussin. Chapman a deux retraits dans le bras. T'es dans une bonne situation. Brandon Valenzuela est au bâton et il soulève un ballon pour le receveur. Ben, une chandelle, là, vraiment, là, très élevée. Et là, le vent se met de la partie. Bourrasque de vent. Et Connor Wong, le receveur, ne parvient pas à attraper la balle. Il n'a même pas passé proche. Mais il y en a pas moins que le troisième retrait dans les airs, puis tu parviens pas à effectuer le jeu. Quelques lancers suivants, le même Valenzuela est encore à la plaque et frappe un double sur le monstre vert. Ça permet de faire marquer le point. Pointage 4-3 et les Red Sox, à leur tour au bâton, n'ont pas été en mesure de répliquer. Donc, les Jays l'emportent. C'est un autre exemple de la saison catastrophique que connaissent les Red Sox, qui quittent d'ailleurs là, sur la côte ouest là, du Pacifique là, pour jouer leur prochain match.
14: Exact. Donc ça expliquait quand même la défaite en tant que telle, mais c'est pas la seule chose qui a retenu mon attention. Plus tôt dans le match, alors que Gasper est au troisième coussin, il y a un ballon qui est frappé au champ extérieur, puis encore une fois, le vent se met de la partie. Lucas capte la balle, mais il capte la balle sur son pied arrière. C'est pas, il y a pas de momentum comme on veut faire pour aller générer un relais plus rapide, plus puissant vers la plaque. Il a vraiment capté le ballon en reculant à cause du vent. On n'est pas allé. La foule s'est mise à huer dans le Fenway Park. Il y a eu un autre incident où est-ce qu'il y a un roulant au premier coussin. C'est Contreras et Sonny Gray. Il y a comme un malentendu. Les deux convergent vers le coussin. On entre en collision. Ouais. Gray semble trouver ça cocasse, puis veut avoir un moment, tu sais, avec son joueur le premier but. Contreras avait l'air frustré, s'est tourné le bord, aucun mot. J'étais comme, je trouvais que ça faisait laisser croire toute l'ambiance qu'il y a présentement dans le vestiaire des Red Sox à porte-close.
15: Ouais, exact. Il venait de se faire retirer. D'ailleurs, Contreras avec un coureur sur les sentiers. Quand les Jays sont revenus au bâton, ben, il y a eu ce jeu-là à faire. Habituellement, quand tu vois le lanceur s'amener vers le premier coussin, t'es le joueur de premier but, plus souvent qu'autrement, ben, le joueur de premier but va donner la balle au lanceur qui complète le retrait.
14: Ou tu lui fais signe.
15: Ou tu lui fais signe, je garde la balle, ce que Contreras n'a pas fait. Et après ça, il tourne le dos à Gray. Puis moi, honnêtement, Contreras, là, c'est pas très impressionnant. On a fait son acquisition en grande pompe pendant la saison morte. On l'amène à Boston. Puis finalement, on le place plus souvent qu'autrement dans le rôle de quatrième frappeur. Il n'y a pas une grande saison. Beaucoup de l'offensive de l'équipe repose sur lui. On souhaitait qu'il soit en quelque sorte le frappeur de puissance capable d'alimenter l'offensive. C'est pas vraiment. Je pense pas que c'est ce type de joueur-là capable de transporter une équipe offensivement.
14: Ouais, puis tu parlais du retrait sur des prises qu'il avait subi un peu avant. Là. Il est même pas passé proche. Il a mordu la poussière complètement sur les balles à effet. The Tree is Savage. Parlant de frappeur de puissance, Vlad Guerrero, un circuit en flèche par-dessus le monstre vert. Son quatrième circuit de la saison. Est-ce que ça va pouvoir commencer quelque chose? On l'espère. On espère qu'il puisse enchaîner de bonnes performances. Mais honnêtement, c'est digne de mention parce que vous le savez, quand un joueur des Blue Jays frappe un circuit, on lui met un veston sur le dos. T'sais, il a, chaque équipe dans le baseball majeur fait ça. Aujourd'hui, ils ont tous des artefacts là, qu'on va célébrer nos circuits. Et du côté des Jays, c'est un veston, le veston de circuit. Pendant que Guerrero enfile le veston, John Schneider, le gérant, crie à Vlad « It still fits!
15: » Ça te fait encore!
14: Hey, ça, c'est drôle. C'est cœur, hein?
15: Ben oui. Ben oui, ben oui. C'est, puis ça a été très bien capté par les caméras de Sportsnet, d'ailleurs. « It still fits! » Je sais pas si ça va motiver Guerrero davantage, mais en espérant que ça lui fasse du bien offensivement, parce que c'est vraiment une saison de misère pour lui.
14: Mais je pense que c'est bon, ça. Tu sais, hey, légèreté,
15: ben oui.
14: Moins de pression. Ouais. Hey, tu l'as frappé, là, regarde, on en rit, on se taquine, c'est correct, on est en juin, tu finiras pas à quatre circuits, continue, tu sais, on est derrière toi. Puis honnêtement, c'était un circuit, t'as loin, là, ouais. Tu sais, ça frappait en flèche, là, ouais. Elle a failli pas sortir en raison du monstre vert, mais dans n'importe quel stade, ta balle-là est sortie, là, tu sais, elle est en flèche, pow! Fait que félicitations à Vlad à ce niveau-là. D'ailleurs, parlant frappeur de puissance, on a appris hier qu'Anthony Santander pourrait revenir au jeu en août. Qui se souvenait qu'Anthony Santander est encore avec les Blue Jays.
15: Il est encore là.
14: Mais il est encore là.
15: Et on joue beaucoup sur son contrat, lui.
14: Quand il a joué, il a-tu été bon?
15: Exact. C'est ça. Mais on va le placer où lorsqu'il va revenir?
14: Bien de l'eau peut couler sous les ponts d'ici là. À où s'est passé la date limite?
15: Es-tu capable de l'utiliser vraiment au champ extérieur?
14: J'en doute.
15: Je ne sais pas.
14: J'en doute.
15: Frappeur de choix, c'est George Springer qui est pas mal rendu abonné à ce statut-là de frappeur de choix avec les Jays. Lui aussi, hypothéqué physiquement, tu peux-tu vraiment l'utiliser de façon régulière au champ droit? Pas sûr.

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11: Salut Renaud.
12: Salut Morin.
13: Salut Club, ce matin, tout un réveil, là. Tout un réveil ce matin.
11: Ben oui, c'est le fun. On va te le dire, là, parfois j'envie la gang du retour parce que nous autres aussi, avoir des breakings une fois de temps en temps, on aime ça. Ouais, mais là, on en a un, Renaud.
13: Oui, tout un. On savait qu'il y avait des rumeurs qui associaient Darren Radish au Maple Leafs de Toronto. Et du côté des évidemment des du Lightning de Tampa Bay, on s'est dit bien aussi bien régler ça aussi. Puis profitons du fait que c'est visiblement à Toronto qu'il va signer pour faire une transaction. Il va amener un choix de repêchage au Lightning de Tampa Bay en retour. On connaît pas lequel précisément encore, là, quelle ronde ça sera.
11: Ouais, faut pas s'attendre à grand-chose dans ces situations-là. Tu sais, t'es conscient que
13: c'est ça.
11: L'équipe, elle va le faire de toute façon tantôt. Fait qu'elle te permet, dans le fond, le choix te permet d'avoir la 8e année du contrat. C'est de même, faut le voir.
13: Exactement. C'est la chose à faire si tu es un joueur, parce que signer un contrat de 8 ans, vous savez que ça n'arrivera plus bientôt. Il aurait le 1er juillet, c'est un contrat de 7 ans qu'il aurait pu signer. Puis après, le 15 ou 16 septembre, le maximum que tu peux signer avec

0: ton équipe va être un contrat de 7 ans. Et quand tu vas être joueur autonome sans compensation, ça va être un contrat de 6 ans.
1: Exact.
0: Mais tu sais, c'est incroyable. Là. C'est 8 ans, ça va être près de 9 millions de dollars par saison. Imaginez, là, pour un gars qui a 30 ans et qui a eu une saison qui mérite un salaire aussi élevé, c'est la dernière, 73 matchs, 70 points, 22 buts, plus 21. Mais tu sais, Radish déjà n'était pas c'est pas le meilleur coup de patin. J'imagine dans 3-4 ans, ça va être spectaculaire à voir. C'est un gars de Toronto, c'est sûr qu'il revient à la maison en guillemets. C'est une belle histoire. C'est un gars qui a bataillé longtemps pour sortir de la Ligue américaine, mais jamais repêché dans la Ligue nationale. C'est le fun tout ça, puis c'est le fun pour lui. Mais pour les Maple Leafs de Toronto, c'est quand même spectaculaire. Là,
2: hey, c'est un énorme risque Toronto. Là.
0: C'est incroyable. Incroyable le risque. Pas parce que c'est un gars qui se blesse, au contraire. C'est un gars qui est quand même là pas mal à tous les matchs. Mais écoute, 8 ans, là, c'est à 38 ans, là, Darren Radish. Là, j'espère qu'on va se parler encore dans 8 ans, les gars. Là. Ça se pourrait qu'on rit un peu de ce contrat-là et justement qu'on ait donné 8 ans à un gars comme Darren Radish. Puis ça se peut que ce soit avant 8 ans qu'on trouve ça
1: d'autre. On parle de spectaculaire. Moi, c'est le gain salarial qu'il fait d'une année à l'autre. Darren Radish a gagné 975 000 $ au cours de la dernière année. Dans l'histoire de la Ligue nationale, nonobstant là, les contrats d'entrée qui deviennent des contrats à des méga vedettes assez rapidement, si on enlève ça, là, qu'on enlève ça de l'équation, honnêtement, le bon salarial de Radish, ça doit pas être arrivé très, très souvent qu'un gars d'une année à l'autre, à 30 ans, passe d'un salaire d'en bas d'un million à plus de 8 millions. Il va faire le saut quand il va voir son premier chèque de paie quand ça va commencer.
0: Oui, et ben, écoute, c'est pas compliqué. De mémoire d'homme, là, je ne pense pas que c'est déjà arrivé qu'un joueur à 30 ans gagne pas un million de dollars et en gagne pas loin de 9 la saison d'après. Là.
2: Ben, moi, je me souviens, là, une couple d'années, William Carlson, quand il avait eu l'éclosion à Vegas, avait fait un bond important. T'as passé de 1 million à 5,25. Pas c'est 9, ça. Là. 5,25. On double quasiment cette augmentation-là. C'est épouvantable.
0: Oh oui, c'est spectaculaire. Il y a une autre chose dans tout ça, les gars, c'est que la Ligue nationale de hockey commence à être un peu allergique à ce genre de transactions-là et contrats-là avant le 1er juillet parce qu'on pense qu'il y a du maraudage. Alors, il pourrait y avoir une plainte d'une équipe en disant « Comment est-ce possible que ce contrat-là existe? Comment est-ce possible qu'il y ait eu des négociations avec l'agent et les Maple Leafs de Toronto? » Là, vous allez me dire, ça veut dire que le Lightning a donné la permission aux Maple Leafs de négocier. Ça, la Ligue nationale n'aime pas ça. N'aime pas ça du tout même. Il y a un joueur, je me rappelle pas de quelle équipe dans les dernières semaines, qui se faisait magasiner comme ça. Et la Ligue nationale est intervenue en disant ça, là, si vous continuez dans la même veine, c'est illégal.
2: Ouais, c'est Chicago. C'est quelqu'un à Chicago, je me souviens. C'est Mieyev? Ouais, c'est Mieyev.
0: Ouais, c'est ça, exactement. Donc, là, je dis pas que c'est la même chose, là, parce qu'on le magasinait pas, là, je pense, Radish. Là, je pense qu'il y a une équipe qui voulait lui donner cet argent-là, on s'entend. Mais ça reste quand même quelque chose qui était commun, on va le dire, à une certaine époque. Mais la Ligue nationale est intervenue en disant, vous allez m'arrêter ça, s'il y a des formes de maraudage là-dedans. Alors, je dis pas que c'est ça présentement. Mais je peux vous dire que la Ligue nationale n'aime pas ce genre de transaction à cette période-ci de l'année.
1: Mais Renaud, on s'en doutait, là, mais là, c'est confirmé. Avec une acquisition comme ça d'un joueur autonome, à 30 ans, les Leafs, ils reconstruisent pas. Là. Terminé. Là. Si ça fait partie du scénario potentiel, là, c'est terminé. On veut garder la fenêtre ouverte avec le groupe en tant que tel présentement.
0: Il n'y a aucun doute là-dessus. Puis ça va faire en sorte quand même qu'il va y avoir des joueurs qui vont peut-être devoir partir chez les Maple Leafs de Toronto parce qu'il y a vraiment une certaine insatisfaction avec plusieurs joueurs là, dans cette équipe-là, surtout des vétérans. Alors moi, j'ai hâte de voir la suite des choses parce que on avait besoin de ce genre de défenseur-là. Là, on s'entend, là, Morgan Riley est un gars qui commence à vieillir, qui On a eu des rumeurs de transactions l'impliquant au cours des dernières semaines. Lui veut pas vraiment s'en aller, mais quelle sera vraiment la suite des choses dans son cas? Ça, c'est une question qu'il faut se poser. Autre question qu'il faut se poser chez les Maple Leafs de Toronto, Max Domi, dans quel état de santé il est?
1: Ouais.
0: Rappelez-vous qu'il a été opéré à un genou, puis l'opération s'est très, très mal passée. On m'a dit qu'il était incapable de fermer son genou, alors que, justement, et après l'opération où il était rendu dans la remise en forme, ça aurait dû être fait déjà depuis un bon bout. Vous comprenez donc la situation dans laquelle on est. Est-ce qu'il va falloir le remplacer, Max Domi? Pas parce que Max, c'est une super vedette, là, mais c'est quand même un joueur qui est capable de profondeur, qui est capable de faire une job intéressante. Bref, c'est pas fini chez les Maple Leafs de Toronto. Il y a encore beaucoup de travail à faire pour amener cette équipe-là en séries éliminatoires, sans aucun doute.
2: Je regarde la situation du côté du Lightning. Et encore une fois, Julien Brisebois démontre à tout le monde que si tu demandes trop cher, tu vas partir. Tu sais, ça a été ça avec Stamkos. Ça a laissé le cas avec Radish. Ça a été quelques années, Palat et Johnson, les triplés, là. Puis on était ouais. donc contents de ce trio-là. À un certain point, si ça ne fonctionne plus, ben nous, malheureusement, on va regarder dans une autre direction. Parce qu'on est tellement confiants en nos moyens de dénicher des pépites à gauche puis à droite avec notre repêchage professionnel. On va continuer avec notre noyau actuel pour maintenir notre fenêtre en vie et on trébuchera pas sur des très mauvaises ententes parce que je continue à penser que les Maple Leafs vont la regretter. Là.
0: Oui, oui, mais d'une manière disons, c'est pour ça que Julien Brisebois laisse partir évidemment Radish. Il aurait pu signer une entente avec peut-être moins de dollars sonnants. Là. Pourquoi je dis ça? C'est que quand tu joues à Tampa, évidemment que tu payes moins d'impôts, donc il aurait peut-être signé une entente autour des 7 millions au lieu des pas loin de 9 millions par année. Mais écoute, c'est sûr que du côté de Julien Brisebois, même s'il devra le remplacer, parce qu'il ne faut pas oublier que c'est pas évident de remplacer ce genre de défenseur à cette période-ci de l'année, le marché des joueurs autonomes sans compensation n'est pas le plus sexy, on s'entend là-dessus. Alors, j'imagine que Julien Brisebois aussi probablement une autre idée de qui va le remplacer. Est-ce que ça va être via transaction? Est-ce qu'il y a d'autres choses qui s'en viennent chez le Lightning? Mon impression, c'est oui. Parce que justement, écoute, on connaît même pas ce que Victor Hedman va faire. Puis Victor Hedman n'est plus capable, évidemment, d'amasser 70 points et plus dans une saison. Alors, il y a beaucoup de questions aussi à se poser chez le Lightning, à savoir... C'est quoi la suite, surtout à la ligne bleue pour cette équipe-là?
1: Ouais, il va avoir besoin d'un défenseur offensif parce que quand tu regardes le pipeline de l'organisation, je vois pas ce gars-là capable de pivoter un jeu de puissance numéro 1 de la Ligue nationale à la ligne bleue. Ils ont pas ce gars-là actuellement. Donc, tu sais, ce sera pas Moser. En tout cas, ça me surprendrait qu'on place Moser dans une situation comme ça. Hedman, mais écoute, c'est une question de santé dans son cas. Dans quelle façon, dans quelle santé il va se présenter au prochain camp d'entraînement. Moi, je m'attends à ce qu'on fasse quelque chose en défensive du côté de Tampa, c'est sûr.
0: On n'a pas le choix. On est, écoute, on n'a pas le choix de faire la transaction de ce matin, mais en même temps, on n'a pas le choix aussi d'avoir un plan en place pour essayer d'aller chercher un défenseur qui va être capable de bouger la rondelle. Il y en a un qui est joueur autonome sans compensation, D'Angelo avec les Islanders de New York, mais je pense que les Islanders aimeraient ça le re-signer. Mais c'est un défenseur là, qui va peut-être attendre au 1er juillet pour voir s'il n'y a pas une offre d'une équipe justement comme le Lightning qui pourrait être disponible. Mais il n'y en a pas une tonne là, de défenseurs qui sont capables de bouger la rondelle, ça c'est sûr.
2: Renaud, si on va dans une autre direction, d'après tout, Dylan Larkin pourrait être forcé de donner plus d'équipes pour être échangé parce que c'est à seulement 3 clubs, ça va être tough pour Steve Yzerman.
0: Ben là, c'est un peu ce qu'on est en train... Je te dirais, c'est un peu ce qui circule présentement dans la Ligue nationale de hockey, parce que c'est un sujet, évidemment, qui intéresse plusieurs directeurs généraux dans la Ligue. Puis, pourquoi il n'y a pas encore de transaction qui est faite? Hein? Là, du côté des Golden Knights de Vegas, on peut en faire une avec les Red Wings, parce que, évidemment, la Coupe Stanley a été gagnée. À partir de ce moment-là, quand tu es éliminé, tu peux transiger. Donc ça, ce n'est pas encore fait. On a parlé aussi des Panthers de la Floride comme une possibilité. La chose là-dedans, c'est que Steven Larkin veut vraiment quitter les Red Wings. Bien, il va falloir, selon moi, qu'il mette plus d'équipes parce que je ne suis pas convaincu que du côté des Red Wings, on aime le retour qu'on pourrait obtenir présentement avec une ou deux peut-être des équipes où il a dit qu'il voulait être échangé ou il pourrait être échangé. J'ai l'impression que du côté des Red Wings, on détient les cartes présentement, puis on est en train de dire, écoute, si c'est ça les offres, tu demeures ici. On te le garantit qu'on ne t'échange pas avec ce genre d'offres. Alors, ça va être tout un dossier qui va devoir évoluer, j'imagine, au cours des prochains jours. Et je ne serais pas surpris qu'on apprenne justement que Dylan Larkin a ajouté des équipes dans la liste, à moins justement que les Red Wings sont en mesure d'obtenir. Est-ce que ce sont les Red Wings qui menacent les trois équipes en disant « si vous n'augmentez pas vos offres, on va être obligé de demander à Dylan Larkin d'augmenter justement le nombre d'équipes où il pourrait être échangé, parce que sinon, c'est certain qu'il joue avec nous la saison prochaine. » Je pense qu'on est rendu là un peu dans ce dossier aujourd'hui.
2: Très bon. Merci beaucoup, Renaud. Bon week-end. Il te reste encore une petite chronique à faire avec Greg tantôt, mais sinon, la fin de semaine s'annonce prometteuse pour toi, je suis convaincu.
0: Je l'espère bien, puis je vous en souhaite aussi une sincère. Yes, un peu de soleil, ça ferait du bien.
2: Ah, ben ça, par contre, ça va être difficile, je pense.
1: Je pense que ça va être tough.
2: Ah, okay. Pas grave. Pas grave.
0: OK.
1: Bon week-end, mon gars.
0: Bye. Salut, là, bye-bye.
2: Renaud Lavoie, collaborateur avec nous à tous les matins. Et comme je le disais, évidemment aussi avec Greg dans le tailgate un peu plus tard dans la journée. On va aller à la pause. Il n'y a pas juste des rumeurs qui circulent avec Larkin. Il y a une autre rumeur qui a été grandissante hier avec Bowen Byram du côté des Sabres de Buffalo. Et c'est de ça qu'on parle au retour.
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4: Bon, ben c'est vendredi. Pas vraiment de problème à signaler sur les routes. Habituellement, le vendredi, grande région de Québec, c'est pas trop mal. Je vois un peu d'achalandage sur Capitale Est. Peut-être un accrochage là, sur Laurentienne en direction sud à la hauteur des Power Center. Là. Hauteur des... juste avant là, l'échangeur pour Autoroute de la Capitale. Mais sinon, dans l'ensemble, rien de majeur. 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
2: Alright, on vient juste de parler de, évidemment, la transaction de Darren Radish, mais il y en a peut-être d'autres qui s'en viennent dans les prochaines heures, dont une, évidemment, qui concernerait Bowen Barron avec les Sabres de Buffalo. C'est sorti hier. Comme quoi, Barron ne serait pas nécessairement enclin à signer une prolongation de contrat et comme son entente actuelle l'amène à l'autonomie complète, ben, du côté des Sabres, on veut pas se retrouver avec rien. Ouais. Alors, on ouvre nos horizons et on regarde pour une transaction potentielle. Moi, quand je vois ça, les gars, je me dis, OK, les Sabres de Buffalo, là, c'est encore sauf qui peut. Là.
6: Hey, mais pauvre eux. Tu fais les séries pour la première fois en 14 saisons et là, tu vas peut-être perdre Luke Tuck, qui est comme ta vedette locale.
2: Alex Tuck, pardon, oui.
6: Luke, ce serait moins gros.
2: Luke, on n'en ferait pas de cas.
6: Et Bowen Byram, qui a vraiment connu une éclosion cette saison et qui a fait partie du succès des Sabres. Là. C'était cette brigade défensive-là, avec Dallin, avec Power, avec Samuelson. Mais Byram était une partie intégrante de ça. Ça ferait mal de le perdre, déjà. Et,
2: oublie pas Michael Kesselring.
6: Michael Kesselring qui a été échangé. T'as des gars comme Malenstein qui sont agents libres. Logan Stanley, on verra ce qu'ils font avec lui. C'est possible que l'équipe des Sabres qui revienne l'an prochain soit moins bonne que celle qu'il y avait cette année.
2: Mais honnêtement, là, faut pas être surpris de ça. Moindrement qu'on regarde la situation d'un peu plus près, tu fais l'acquisition de Bowen Byram en retour de Casey Middlestad, ça c'est bien beau, mais quand Kevin Adams lui donne une entente, il lui donne 2 ans, ce qui l'amène directement à l'autonomie complète. Fait que dans la tête de Byram, depuis le début, OK, parfait, je vais jouer ici, on va fermer ma boîte, sauf que du moment que je peux partir... Je pars. C'est comme ça qu'il faut lire, Tony.
1: En grande partie, oui. Mais personnellement, moi, j'ai pas été si emballé par son travail en séries éliminatoires. Moi, je trouve que physiquement, on pouvait prendre facilement des libertés sur Bowen Byram. C'est un gars qui déteste le contact. Dès que tu lui mets de la pression, il va laisser aller l'attaquant chercher la rondelle dans le coin. C'est pas un gars qui aime se faire frapper. Il y a un historique de commotion cérébrale. Un joueur de saison régulière. Point barre. Mais il y a une équipe qui va assurément mettre la main sur Byron puis probablement être bien content de son rendement en saison régulière.
2: Ah, t'es sévère. Là,
1: mais quand ça va compter en série, moi, je ne miserais pas 5 cents sur Bowen Byron.
2: Je comprends, mais il n'est pas mauvais pour autant. Là.
1: Est-ce que tu dis ça?
2: Non, je comprends.
6: C'est un bon 3-4e défenseur.
2: Ça reste que les Sabres, à un certain point... Écoute, je me mets dans la peau d'un partisan des Sabres. Tu dis, enfin... Nous y sommes. Nous passons à l'autre étape. Tu sais, on est en train de bâtir quelque chose. C'est intéressant. On a des morceaux. Et là, tout le monde quitte comme ça. Puis, Bowen Byron, pour moi, ça reste un morceau important de cette brigade défensive. Je te l'accorde qu'il n'a pas été extraordinaire en série parce que peut-être que ça brasse plus puis que c'est un joueur plus frileux. Il avait peut-être peur pour le contact. C'est vrai. Mais ça va quand même faire mal aux Sabres. Puis, honnêtement, les Sabres de Buffalo, au moment où on se parle, dans ma tête, ils sont en danger de rater les séries l'année prochaine. Là.
6: Avec l'Atlantique qui va être bien meilleur.
1: Très, très compétitif dans l'Atlantique, c'est sûr. Je pense qu'ils ont des options en défensive. On a vu de belles choses de Zach Metsa cette année, sans nécessairement prendre la place de Byram. Vsevolod Komarov va s'approcher d'un poste dans la Ligue nationale. Ça fait 2 ans qu'il joue dans la Ligue américaine.
6: Radim Merka,
1: lui, s'en vient tranquillement, pas vite, vers la Ligue nationale. On a quand même des options au niveau défensif. Mais c'est sûr, là, t'enlèves Byram. C'est un gars dans ton top 4. Si tu l'enlèves, faut que tu trouves le moyen de le remplacer. Mais il y aura quand même une valeur respectable sur le marché des transactions.
6: Pour avoir un solide retour pour lui. Ouais. C'est peut-être juste une tactique de négociation de l'agent de sortir ça comme ça, mettre de la pression sur les Sabres pour que Byram soit capable d'aller chercher le montant qu'il veuille. Mais si jamais il l'échange bel et bien, ils vont pouvoir aller chercher quelqu'un ou quelque chose qui va aider les Sabres rapidement. Là. Peut-être un attaquant qui va pouvoir... Un attaquant de milieu d'alignement, un défenseur droitier. Tu peux avoir un solide retour pour Bowen Byram. Quand même, un jeune défenseur gaucher, mobile comme ça... Ça court pas les rues.
2: Ce que tu dis est pas faux. C'est vrai que c'est une hypothèse, effectivement, que c'est une tactique de négociation, mais moi, j'adhère pas à ça. Parce que je me souviens d'avoir entendu Elliot Friedman, il y a de cela peut-être 6 mois sur un podcast, mentionner que Byram, il veut être le mâle alpha. Il veut être le numéro un. Il veut être celui sur qui on compte. Mm-hmm. Et du côté des Sabres, on a fait son acquisition alors qu'on avait déjà dans nos rangs Rasmus Dahlin, gaucher, et Owen Power, gaucher.
6: Ce qui a toujours été bizarre, là.
2: Ouais. Fait que je pense que dès le départ, on était un peu voué à l'échec. Parce que, OK, il joue en moyenne plus de 22 minutes. Là. C'est pas une question de temps de glace. C'est juste une question qu'il veut être the guy. Puis quand t'arrives dans une situation que t'es pas nécessairement celui sur qui tout repose, ben je pense que Byram a envie de s'éclairer dans une autre formation. Puis derrière ces gars-là, c'est peut-être moins le cas.
1: Puis il sait très bien qu'en étant derrière ces gars-là, il touchera très peu à l'avantage numérique. Puis je pense que Byram est capable en masse de jouer sur un avantage numérique dans la Ligue nationale. C'est un gars qui distribue très, très bien la rondelle. Mais souvent, la Ligue nationale, c'est une ligue de stats. Remarquez le contrat de Radish. Là, 8 millions, c'est relié à ses 70 points. Là. Ça, c'est sûr.
6: Oui.
1: Et clairement, il y a beaucoup d'argent à faire quand t'amènes des points sur la table. C'est la réalité. C'est de même, ça marche. Alors lui, Byram, il se dit les mêmes choses. J'approche d'autonomie complète. Ça me prend une grosse saison l'année prochaine. Est-ce que Buffalo va me permettre d'exploiter mes capacités offensives? Plus ou moins certain, celle-là.
2: En tout cas, je vous le dis, au moment où on se parle, moi, je ne place pas Buffalo pour regagner la division Atlantique.
6: Non.
2: Je replace même pas Buffalo pour finir dans les trois premiers de la division Atlantique. Watch out, les Panthers. Le Canadien s'en va nulle part. Il y a plein d'équipes qui aspirent à monter. Le Lightning, seront-ils capables de maintenir cette fenêtre-là? Peut-être. Est-ce que les Sénateurs vont être capables de prendre un pas par en avant? C'est-tu l'année où est-ce que les Red Wings arrivent à quelque chose? Les Bruins sont toujours dans le portrait.
1: Tu nommes même pas les Leafs. Les Leafs avec Radish.
6: Ben oui, ils ont enfin un carrière pour leur jeu de puissance.
2: Ben, les Leafs avec Radish.
1: Non, mais McKenna qui va amener quelque chose à l'attaque, puis les emplettes sont pas finies du côté de Toronto. Non,
2: je comprends.
6: Mais tu sais, en même temps, des os. Tage Thompson, Rasmus Dahlin, t'as énormément de talent. Là. C'est pas perdre Bowen Byram puis peut-être Alex Tuck qui va faire en sorte que les Sabres vont dégringoler l'an prochain.
2: Fine. Ah, je suis content que tu utilises le terme dégringoler parce que c'est un peu comme une petite balle de neige au sommet de la montagne. Alex Tuck, Bowen Byram, tu combines ça avec toutes les rumeurs qu'on a entendues dans les dernières années que Dahlin est en train de perdre. Thompson est en train de perdre. Thompson, je vous rappelle, soit dit en passant, membre de l'équipe américaine qui vient de gagner aux Olympiques, dont tous les joueurs cherchent à changer à tout prix d'endroit. Est-ce qu'on va rattraper ces rumeurs-là et on reverra à nouveau des gars qui vont lever la main pour dire « Je suis tanné d'être ici? »
6: Ben oui, mais ils viennent de faire les séries, ils viennent de gagner une ronde, là.
2: Pis,
6: on n'est pas là pour tout.
2: Pis,
6: ils vont être encore compétitifs l'an prochain. C'est une, tu sais, Zach Benson va prendre du galon, Constantin Lenius aussi. Il y a des jeunes joueurs qui vont continuer à s'intégrer au noyau. Rasmus Dahlin, c'est un des meilleurs défenseurs de la ligue. Point final. Tu sais, les Sabres vont pas devenir mauvais du jour au lendemain. C'est vrai que c'est le genre de nouvelle qui peut peut-être être négative pour l'équipe.
2: Moi, je pense que ça peut en décourager une gang. Honnêtement,
1: déjà, je viens de le dire que depuis le début, il va être the guy. Penses-tu que dans le vestiaire, ils le savent pas? Les premiers à le savoir, ce sont ses propres coéquipiers.
2: C'est sûr.
6: Parce que ça a toujours été bizarre, Byram avec les Sabres.
1: Ouais. Il y a toujours une relation amoureuse avec entre les deux. Là.
6: C'est pas la première fois qu'on entend des rumeurs. Il y a quelques années aussi, il était passé proche d'être échangé. À la minute où il a signé un contrat, où l'équipe a acheté aucune année d'autonomie, c'était clair que son plan, c'est pas nécessairement de rester à Buffalo à long terme.
2: On s'entend.
6: Ou du moins de se garder cette porte-là d'ouverte. Là.
1: Sauf que, moi, je prends la partie de l'organisation, tu dis, ouais, là, se commettre à long terme sur un gars qui est toujours blessé.
6: Ouais.
1: Il y a quand même un historique important, là, que Bowen Byram. Là, il est en santé cette année, là. Parfait. Mais avant ça, beaucoup de temps manqué en raison de commotions cérébrales récurrentes. C'est un investissement quand même risqué de mettre beaucoup d'argent à long terme sur un gars comme ça.
2: Pourquoi tu mises sur lui pour une transaction en ce moment-là? Si tu y vas avec ces craintes-là, ouais. Casey Middlestad aujourd'hui, c'est bof. Casey Middlestad, à la fin, avec les Sabres, avait quand même une valeur décente. Là. T'aurais pu aller dans une autre direction pour faire l'acquisition de quelqu'un d'autre. Il y a toujours tu mets la main sur quelqu'un qui veut clairement pas jouer chez vous puis qui te signe juste 2 ans de contrat. On vient d'en parler de maraudage avec Renault. As-tu fait tes devoirs au préalable? T'es-tu assuré que le joueur a envie de jouer chez vous? Comme quand les Hurricanes ont transigé pour Rantanen. Quand tu fais une grosse acquisition puis que tu vas chercher un gros poisson, fais tes devoirs et assure-toi que le joueur va avoir envie de jouer à long terme pour ton organisation.
1: Il y a bien des DG qui, quand ils voient l'opportunité de faire une transaction, ils se disent « on va le convaincre ».
2: Ben oui, on va le convaincre à Buffalo. Est-ce que Kevin Adams disait haut et fort « ici, on n'a pas de palmier ».
6: Ouais.
2: On a des taxes puis des tempêtes de neige.
6: Ancien quatrième choix au total, gagnant de la coupe à un jeune âge avec l'Avalanche, c'est quand même quelqu'un qui a un beau pédigré, là.
1: Ah ben oui.
6: Il y a des équipes qui vont s'intéresser à lui, c'est sûr et certain. T'sais, il est encore très très jeune, seulement 25 ans. Est-ce qu'il a vraiment le potentiel de devenir un défenseur de première paire? Je suis pas si sûr que ça, mais quand tu regardes le marché des joueurs autonomes cet été, il n'y a pas vraiment de défenseurs, de jeunes défenseurs de cette qualité-là qui sont disponibles. Sur le marché des transactions, non plus. Bowen Byram devient pas mal le défenseur le plus intéressant à acquérir cet été.
2: Il a quand même aligné deux saisons de suite de 82 matchs. Ça, ça peut être positif. Ouais, ouais. Pour ça, les Sables, bon. Dans l'optique de vouloir le transiger, tu as quand même cette carte de visite-là de dire, regardez, là, il a réussi à adapter son jeu et maintenant ça fonctionne bien. Donc, vous pouvez miser sur un défenseur durable. C'est sûr qu'on va avoir un bon retour du côté de Buffalo.
1: C'est sûr que tu vas te blesser moins souvent quand tu vas pas au contact dans le coin.
2: Ça, c'est sûr. Ça, c'est sûr. Mais si t'es les Sables, là, moi, je veux rien savoir de choix au repêchage ou d'espoir, là.
6: Non.
2: T'es pas capable de développer, là. Des choix, t'en as eu, là. Des espoirs, t'en as, là. Moi, je veux du concret, là. Moi, je veux maintenir en vie enfin la flamme qu'on a réussi à allumer. Là, faut qu'on rentre du sang neuf qui va, dès l'année prochaine, contribuer. Faut qu'on oublie et on tourne la page. Rien savoir d'une sélection de premier tour. Là.
1: Ouais, si Byron part, moi, je pense que Tuck est parti aussi. Là, t'en parlais tantôt. Le fait qu'un produit local se rende aussi loin à quelques jours à peine de l'autonomie complète, avec la saison qu'il a connue, avec la saison que le club a connue, toutes les raisons étaient bonnes pour avenir à une entente avec Tuck, puis on n'a pas été capable de le faire. Mm. Pour moi, il est parti.
2: Ouais, effectivement. Moi aussi, je pense que c'est terminé pour Alex Tuck.
6: Je pense que Bowen Byram, il peut être un profil intéressant. Tu sais, des équipes comme les Sharks ou comme les Blackhawks qui recherchent ça, là. Un jeune joueur, mais qui a quand même de l'expérience, qui va pouvoir se greffer au noyau et avoir un impact immédiat, mais en même temps, ces équipes-là...
2: Ce que Seth Jones n'a pas réussi à faire à Chicago,
6: exactement. Mais ces équipes-là, est-ce qu'ils ont vraiment de quoi à donner au sabre qui va leur permettre d'avoir de quoi d'intéressant pour Byram immédiatement? Pas nécessairement.
2: William Eklund, avec les Sharks, qui est peut-être de trop avec l'acquisition fort probable d'Ivar Stenberg au repêchage.
6: C'est vrai.
2: L'éclosion de Michael Missa et de compagnie qui se poursuit avec ce bassin-là. Peut-être qu'on pourrait faire quelque chose à ce niveau-là pour venir remplacer Alex Tuck.
6: C'est un bon point.
2: On jase plus fun. OK. On va aller à la pause. De l'autre côté, les Alouettes jouent en fin de semaine du côté d'Edmonton. Ils sont sur le point de partir, mais juste avant de prendre l'avion, on parle avec Jeffrey Canter-Coup.
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2: Les Alouettes ont rendez-vous avec les Elks à Edmonton en fin de semaine. On va en parler avec Jeffrey Quentin-Harcoux. Salut Jeffrey.
1: Salut Jeffrey.
25: Salut les gars, ça va bien?
2: Ça va bien toi?
1: Yes.
25: Oui, bon matin, bon matin.
2: Es-tu de bonne heure, là? On t'appelle-tu trop tôt ou c'est pas si pire?
25: Non. Je suis levé depuis longtemps.
2: OK.
1: Comment ça fonctionne, Geoffrey, vos voyages avec les Alouettes? Vous quittez la veille comme ça, tôt le matin, vous installez à l'hôtel, puis on se prépare pour le match de demain?
25: Oui, exact. Non, on a des meetings, puis Coach Moss, il nous fait toujours jouer des petits jeux là, avant de se diriger vers l'aéroport, puis ensuite, on s'en va à la game. Moi, je dirais qu'on est toujours là 24 heures avant la game, là.
1: OK, c'est pas la réalité de la NFL qui arrive 3-4 jours d'avance dans leur marché. Là. Vous arrivez vraiment juste la veille, puis on se prépare à jouer le match. On s'adapte rapidement le plus tôt possible au décalage horaire pour jouer le match.
25: Exactement, mais même la NFL, ça dépend. Ouais. Là, mais quand que la NFL joue, mettons, dans l'Est, mettons, si t'es une équipe de l'Est, ils vont quand même aller 24 heures avant, mais c'est sûr et certain que quand ils jouent à l'opposé, là, mettons, dans l'Ouest, mais là, ils partent un peu d'avance.
2: C'est un match qui va être quand même intéressant pour vous. Vous tentez de rester invaincu cette saison. Vous êtes parfait jusqu'à maintenant. Qu'est-ce qui est à l'horaire? Qu'est-ce qu'on prévoit pour la rencontre pour maintenir justement cette fiche immaculée?
25: C'est sûr que ça va être important de se présenter puis de commencer le match vite. On sait qu'on affronte notre ancien quarterback Cody Fajardo. Donc, tu sais, il connaît très bien notre défensive. Fait que je pense que ça va être important de quand même déguiser la défense, puis d'y montrer des différents looks pour être sûr d'essayer d'amener de la confusion là, de son côté.
6: C'est un match à saveur spéciale pour vous, Jeffrey, parce que tu l'as dit, Cody Fajardo, un ancien. Tu as d'autres anciens Alouettes aussi, Austin Mack, Keon, Julian Grant. Ça va être comment d'affronter tes anciens coéquipiers quand même tôt dans la saison comme ça?
25: Oui, non, je pense que c'est le fun. C'est une belle opportunité. C'est des bons. T'sais, ils ont été mes teammates. Donc, je sais un peu c'est quoi leur force et faiblesse. Malheureusement pour eux, là, comme j'ai dit à TVA cette semaine, ils portent plus les bonnes couleurs. Donc, ils ont besoin de ça, ouais, tu sais.
2: C'est-tu, ça a-tu une saveur particulière? Parce que, tu sais, évidemment, c'est vos anciens coéquipiers. Fajardo, ça fait quand même un peu plus de temps. Puis même pour Jason Moss, Edmonton, tu sais, il y a un lien particulier. Le ressentez-vous dans la chambre que cette fébrilité-là, que c'est un match qui n'est pas comme les autres?
25: Oui, non, je pense que c'est certain, mais... honnêtement, avec Coach Moss, on se prépare de la même façon, peu importe qui qu'on affronte. Puis je pense que c'est pour ça qu'on a autant de succès durant les dernières années. Là.
2: Hey, la défensive a été au cœur de vos succès de l'équipe depuis 2 ans, puis honnêtement, on est toujours réputé les Alouettes pour ça avec la défensive de Noel Thor. Puis bien que vous avez gagné vos 2 premiers matchs, vous avez quand même concédé 57 points. Est-ce que c'est une situation qui vous préoccupe?
25: Préoccupe, je dirais pas. Cependant, on est très conscient qu'il faut limiter nos adversaires à moins de 17 points. C'est l'objectif qu'on a à chaque match. Puis durant les 2 premières années aux Alouettes, on a été capable de faire ça, je dirais, beaucoup de fois. Mais t'as raison que cette année, il faut vraiment focusser sur ça puis essayer de limiter le point là, des équipes adverses.
6: Avec le départ de Tyrese Beverett,
2: Darnell Sankey,
6: Jeffrey, tu as pris un rôle pas mal plus important dans la défense de l'équipe. Tu commences à être un des piliers de cette défensive-là. C'est comment pour toi d'avoir un rôle central dans la défense des Alouettes cette saison?
25: Je reste un honneur pour moi de pouvoir être ici à Québec en tant que Québécois puis être le partenaire dans le milieu de la défensive. Mais honnêtement, j'essaie de me préparer de la même façon que je le faisais les deux dernières années. Puis d'offrir la meilleure performance à chaque fois que je mets mon casque pour Québec, pour notre province.
2: En tout cas, ça marche à date parce que je regarde tes stats. Après deux semaines d'activité, t'es le deuxième pour le plus grand nombre de plaqués dans la Ligue canadienne de football avec 14. Est-ce que ça, c'est des objectifs personnels que tu te fixes? T'sais, est-ce que tu te dis, moi, je veux finir à Y ou au final, ce n'est que le collectif qui compte pour Jeffrey Quentin-Harcourt?
25: Le collectif compte beaucoup. T'sais. C'est sûr que je veux ramener une Coupe Grey à Montréal. Je pense que ça, si je veux laisser quelque chose à Montréal durant ma carrière, c'est vraiment la Coupe Grey. Cependant, c'est toujours le fun de savoir que tu es un des tops dans la ligue dans ce que tu fais. Moi, mon objectif, ça a toujours été d'être le meilleur. Ça a toujours été d'être le meilleur. Donc, je vais continuer avec ça, puis je vais continuer de me présenter chaque match, puis heureusement, à la fin de la saison, on va pouvoir, ça va être des stats dont je vais pouvoir en être fier.
1: Jeffrey, on parlait tantôt justement de vos points concédés et tout ça, ta bonne fiche sur le plan des plaqués, mais ma lecture des deux matchs, il y a un aspect où je pense que vous pouvez être meilleur, c'est justement les plaqués. La première occasion de réussir le plaqué, si on est capable de faire ça, ça tue les jeux beaucoup plus rapidement. Pas mal certain que ça fait partie des enjeux là, en vue de votre prochain match.
25: Oui, on dirait que t'as été dans nos meetings.
2: On a parlé avec Danny Machocha une couple de fois.
1: Ouais,
2: quand on
1: la chope pas mal.
25: Ouais, honnêtement, tu l'as très bien dit. Il faut limiter les gains. Puis ça se fait en réussissant le plaqué dès le premier joueur.
2: Ça, tu sais, au final, là, je suis pas en train de dire que vous manquez de leadership, mais dans des situations comme ça, tu peux avoir un leader qui se lève, qui prend la parole, puis qui essaie de rassembler les troupes. Peut-être qu'un Marc-Antoine Decoy faisait ça à l'époque. Est-ce que vous ressentez l'absence de Marc-Antoine ou au final, ben là, c'est notre troisième match, puis tranquillement, on est en train de passer à autre chose, puis d'établir une nouvelle culture et il y a d'autres leaders qui se lèvent au sein de la chambre?
25: Ouais, non, je pense pas qu'on manque de leader. C'est sûr que Marc-Antoine Decoy, c'est pas quelqu'un que tu peux remplacer facilement, que ce soit son leadership ou juste l'impact qu'il a eu sur notre ville, sur notre province. Donc, c'est sûr que je pense que pour longtemps, on va sentir le départ de Marc, mais honnêtement, on a d'autres leaders qui se lèvent. Je suis très content là, présentement de la direction où on s'en va.
6: Hey Jeffrey, je sais que tu es très impliqué aussi dans la communauté à Montréal ici, dans plein de causes caritatives. Tu sais, tu es un jeune athlète. Tu n'es pas nécessairement obligé de faire ça. Mais pourquoi est-ce que c'est important pour toi de redonner à la communauté au Québec, à Montréal comme ça?
25: Seulement parce que moi, il y a des opportunités en bas âge que j'ai pas nécessairement eues. Puis ça m'aurait aidé à non seulement apprendre le football ou juste croire en moi, croire en mes rêves, en un âge qui était peut-être plus bas. Donc, juste de donner une autre opportunité aux kids, d'être avec des joueurs professionnels, puis de voir que tout est possible dans la vie. Je pense que c'est vraiment pour ça que je le fais.
1: Ouais, bon, on continue de t'encourager à le faire, parce que vous avez un impact. C'est indéniable comme joueur professionnel. Je te ramène sur le terrain. Quand les Alouettes tirent de l'arrière, en fin de match, on a toujours une chance de gagner pour une raison, c'est que vous avez un corps arrière qui a un cœur de lion puis qui est capable de prendre la chaleur puis vous transporter. Sérieusement, là, c'est devenu une marque de commerce de votre équipe. Ces retours en force en fin de match, ça vous rend tellement excitant à regarder.
25: Oui, non, je pense qu'on est une équipe très explosive qui peut changer l'allure d'un match très facilement. Mais cependant, c'est des hauts et bas que j'aimerais pas avoir, j'aimerais éliminer, j'aimerais qu'on lead le match, puis qu'on garde le lead, puis qu'on close les games un petit peu mieux. Mais écoute, ça va venir avec la pratique.
1: Mais vous l'avez fait, ça, dans le dernier match contre Toronto, on va dire de quoi. Quand ça a été le temps de fermer le cercueil, vous l'avez fermé, puis ben d'aplomb au quatrième quart, on a pris les devants, et par la suite, les Argonauts n'ont jamais eu de chance de revenir.
25: Right. Non, honnêtement, ça a été, excuse-moi, là, je suis dans le locker room, tu dois entendre les gars un peu.
1: Non, ça dérange pas, c'est bien. Ouais, oui.
25: Honnêtement, je pense que, comme tu l'as dit, contre les Argos, je pense que la seule chose, c'est faut revenir de le halftime, de la demi, puis commencer plus fort. Là, on a accordé un touchdown à Kevin Mitchell, un jeu très explosif pour eux qui aurait pu donner le momentum à Toronto. Mais heureusement, on a été capable de jouer ensemble puis de reprendre le momentum.
2: 14 plaqués cette saison, mais toujours pas d'interception. T'as souhaité ta première contre ton ancien coéquipier. Puis pourquoi pas devant Aston Mac en plus?
1: Ben oui.
25: Hey, monsieur.
2: Bonne chance, Jeffrey Canterco, puis merci de nous avoir pris du temps pour nous parler ce
1: bon
2: matin.
1: Bon voyage dans l'Ouest. Ramenez-nous une autre victoire, les boys. Yes, sir.
2: Yes. Jeffrey Quentin, Arcou, content de lui avoir parlé quand même. Deuxième au niveau des plaqués cette saison. C'est pour rien, évidemment, la saison est jeune.
1: Ouais, mais... Moi, je me souviens, quand on a parlé à Danny, juste avant le début de la saison, un des premiers noms qu'il nous a nommés, c'est celui de Jeffrey Quentin, Arcou.
6: Ouais.
1: La progression qu'on avait vue l'an passé, il disait, on va être en bonne posture avec ce gars-là sur le flanc défensif. Puis effectivement, c'est un excellent début de saison pour
2: lui. Lui, il a amené la question, c'est Darnell Senke, c'est un joueur tout étoile que tu as laissé partir. Ça faisait un gros trou parce qu'on avait vu cette progression-là chez notre ancien haut choix repêchage, puis qu'on allait pouvoir le... Permettez-moi l'expression, le plugger à cet endroit-là pour justement compenser. Et finalement, il fait énormément le travail. Et on espère qu'il va être en mesure de le faire. Ouais,
1: c'est ça, la Ligue canadienne de football. T'as une gestion extrêmement serrée de ton plafond salarial.
6: Ouais.
1: Tes meilleurs athlètes, il faut que tu réussisses à les conserver, mais à un moment donné, ça fait mal de laisser partir des gars qui t'ont aidé à gagner, mais que t'as pas le choix de développer ta relève parce que le plafond salarial, il est serré pour tous les clubs.
2: Et oublie pas un aspect qui est typique de la Ligue canadienne. C'est un Canadien.
6: Ben oui, c'est ça. C'est bon pour les quotas, ça.
2: Il y a des quotas. On peut pas mettre juste des Américains sur le terrain. Ça prend des joueurs canadiens. Donc, quand t'as un pilier, un joueur de ta colonne vertébrale qui vient d'ici, ben là, c'est parce que tu coches deux cases au final.
1: Puis ça, là, ce règlement-là dans la Ligue canadienne, il est crucial pour la Ligue. C'est un règlement qui est tellement important. Faut pas sous-estimer ça. Et, tu sais, à un moment donné, c'est notre football. On a nos règlements propres à nous. Alors, on est aussi bien de développer nos joueurs.
2: Il y a pas un danger avec la LHJMQ que ça fasse un peu ça, parce qu'on voit l'inondation qui débarque, là,
1: c'est
2: la vague
1: un
2: à défaire là, tout avec à fait. Les Américains. Là.
1: Absolument, oui, ça va être un défi. Mais moi, Mario Cecchini en a parlé de ce sujet-là bien précis. C'est normal quand même de laisser le temps aller puis d'évaluer la situation. Puis de consulter tes équipes puis de voir à quel point ça a un impact au quotidien. Parce que tu veux pas être envahi par les Américains, mais en même temps, tu veux pas diminuer ton produit non plus. Il faut que ton produit demeure attrayant pour les recruteurs professionnels. Donc là-dessus, là, il faut que tu jongles avec le positif et le négatif de l'affluence des joueurs américains dans le circuit.
2: Ouais, c'est bien dit, Tourny. Je reviens aux Alouettes. Le match est samedi, 16h. Les Alouettes qui tenteront de rester invaincus contre la formation d'Edmonton. Rapidement, Ali, petit sport flash.
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6: Pour la première fois de son histoire, le Canada a gagné un match à la Coupe du monde de soccer et ça a été fait de façon spectaculaire. 6-0 face au Qatar. Un tour du chapeau pour Jonathan David et le Canada qui se retrouve présentement premier du groupe B. L'équipe qui contrôle sa destinée parce que le prochain affrontement est face à la Suisse. Jeudi prochain, le 24.
2: Mercredi prochain,
6: le jour de la Saint-Jean. Et avec une nulle ou une victoire, ben le Canada qui remporterait son groupe, c'est tout un exploit. Des gars, hier, par contre, on peut pas passer sous le silence, la blessure crève-cœur d'Ismaël Koné. Il aurait subi une fracture du tibia et du fibula. Évidemment, il va être opéré et son tournoi est terminé. Par la suite, il y a eu un très beau geste quand Nathan Saliba a marqué un magnifique but sur un coup franc. Il est allé chercher le chandail de Koné pour lui rendre hommage. Mais c'est une blessure qu'on a sentie a fait très, très mal à l'unifolier canadien.
2: Très bon, merci beaucoup. Allez, autre nouvelle qui est tombée au cours des dernières heures. Transaction entre les Maple Leafs et le Lightning de Tampa Bay. On ne connaît toujours pas le retour. Ce qu'on sait, Darren Radish aurait paraphé une entente de 8 ans à plus de 8 millions de dollars avec les, avec le Lightning, mais serait changé à Toronto. Là, c'est un sign and trade. C'est juste pour lui permettre d'avoir justement la prolongation complète de 8 ans. Donc, officiellement, Darren Radish ne sera pas de retour à Tampa Bay. On s'amuse au retour. Chat des joueurs, puis les gars me disent s'ils vont être de retour avec leur équipe respective. Ça s'en vient.
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12: C'est un vendredi sans trop vraiment de soucis sur les routes de la grande région de Québec, évidemment. Si vous êtes témoin de quoi que ce soit, contactez-nous pour qu'on puisse vous en informer. 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
2: Si vous venez de vous brancher, je vous le répète, Darren Radish est un nouveau membre des Maple Leafs de Toronto. C'est terminé avec le Lightning. Il a paraphé une entente de 8 ans de plus de 8 millions de dollars. On va en reparler d'ailleurs avec Bruno dans le bureau des commissaires. Mais
1: on
2: ça...
1: attend juste la compensation, hein, ouais, qui devrait...
2: Un choix tardif.
1: Ouais, un choix tardif, exact.
2: Mais quand même, pour l'instant, on ne sait pas encore le retour exact. Ça nous a inspiré le petit jeu suivant, on s'amuse. Seront-ils de retour avec leur équipe? C'est confirmé pour Radish, ce ne sera pas le cas avec le Lightning, mais il y a plein d'autres noms intéressants sur le marché. Jordan Kyrou, Tony, sera-t-il de retour avec les Blues?
1: Moi, je pense que oui. Je pense que oui, dans le cas de Kyrou. On entend un petit peu moins son nom là, dernièrement dans les rumeurs. Les Blues, quand même, ont très bien fini la dernière année. Moi, j'ai l'impression que c'est une équipe qui veut revenir en force et a des aspirations de se tailler une place en séries éliminatoires. Je pense que Thomas et Kyrou vont encore faire partie des Blues lorsque ça va recommencer.
6: Ouais, j'ai l'impression que dans le cas des Blues, on se dirige plus vers une espèce de réinitialisation, c'est-à-dire de sortir les gars un peu plus vieux. Ils l'ont fait avec Justin Falk, Jordan Binnington, Colton Pareko peut-être, mais Cairo et Thomas, là, ce sont quand même deux très, très bons joueurs. Ils ont pas cette qualité de talent-là en attaque, là. Même chez les autres espoirs qui s'en viennent, les Snuggerud, Carbonneau, Neighbors de ce monde, ce sont des bons joueurs, mais pas nécessairement au potentiel de 70-80 points par année comme ces gars-là. Sont mieux de les garder, je trouve.
1: Mais ils ont quand même plusieurs espoirs intéressants ouais. qui me semblent appelés à avoir un rôle à jouer dans la Ligue nationale.
6: Dvorsky aussi.
1: Dvorsky ouais. est là, Stenberg est là, le frère ouais. aîné là, de Ivar okay. qui va être repêché. Lui aussi, c'est un joueur de la Ligue nationale. Pas le potentiel, il n'est pas rempli de talent comme son jeune frère, mais ça demeure un joueur intéressant de la Ligue nationale. Donc, il y a Logan Mailloux qu'on a vu de plus en plus en fin de saison du côté des Blues de Saint-Louis. Je pense aussi qu'on va faire un petit peu plus d'espace à Joel Hoffer, si jamais on laisse aller Jordan Bennington devant le filet. Ce qui nuit aux Blues, là, littéralement, c'est qu'ils jouent dans une division tellement compétitive.
2: Ah, ça, c'est sûr.
1: La centrale, ça aide pas leur situation.
2: OK, j'en ai plein, les gars. Essayons de les faire plus en rafale. Oli, pour toi, est-ce que Simon Nemeth est de retour au New Jersey?
6: Oh, celle-là est tough, mais c'est bizarre la situation de Simon Nemeth. De chaque année, on dirait que son nom il revient dans les rumeurs rapidement en même temps. C'est un jeune joueur qui ont choisi très haut au repêchage. Il déçoit. Clairement, les Devils vont vouloir s'améliorer dans la prochaine année parce que ça n'a pas bien été pour eux cette saison. J'ai l'impression que c'est un gars qui pourrait être une monnaie d'échange pour que les Devils s'améliorent à plus court terme.
2: Tony, est-ce que Anders Lee de retour avec les Islanders?
1: Non, je ne crois pas. C'est un petit peu la même impression que j'ai face à Alex Stock. Premièrement, c'est le capitaine des Islanders. Il prend de l'âge. Mais tous les éléments étaient là pour en venir à une entente avec lui, ce qu'on n'a pas fait. Et là, plus on approche du 1er juillet, moins il y a de chances de revenir. Moi, je pense qu'il va se retrouver sous d'autres cieux.
2: Mais je suis content que tu fasses le parallèle avec Alex Stock, parce que pour moi, ça va être deux très mauvais contrats. Je pense que si on s'était attaché de façon sentimentale et qu'on les avait ramenés, parce ouais. que c'est un morceau important, puis Andersi, c'est le capitaine. Moi, je pense que ces deux-là vont signer de mauvaises ententes avec l'équipe qui vont aller les chercher.
1: Il a clairement ralenti dernières années.
2: Assurément. OK, Oli, est-ce que Morgan Riley va de retour à Toronto?
6: Ben là, surtout avec l'acquisition de Darren Radish, Riley va avoir encore moins de place à Toronto. Là, c'est pas trop clair dernièrement. Est-ce qu'il veut partir? Est-ce qu'il veut rester? Mais j'ai l'impression qu'il va être échangé. C'est quand même un contrat qui est lourd. 7 millions de dollars pour encore 4 saisons. Morgan Riley, je suis pas sûr que les Leafs pourraient avoir grand-chose en retour. Là. À cause de son contrat, justement, sa valeur, elle a baissé. Mais de se libérer de son salaire, il y a quelqu'un qui va lever la main pour prendre Morgan Riley, là, peut-être une équipe plus jeune qui est à la recherche d'un défenseur vétéran.
2: Qu'est-ce que t'en penses de ça, Tony?
1: Moi, je persiste à croire que la meilleure situation pour Riley, ce sont les Sharks de San Jose, et qu'il va se retrouver là quelque part cet été. Il est mûr pour quitter Toronto, je pense. Si t'as à faire une transaction dans ton noyau, parce que je pense encore que Riley fait partie du noyau des Leafs, tu veux brasser la soupe un peu, c'est le gars qui me semble le plus susceptible de partir.
2: Noyau, mais c'est éloigné un petit peu de l'orbite, là, quand même.
1: Mais
2: là.
1: Ça reste qu'il fait partie de ce noyau-là depuis...
2: Oh oui. depuis 10 ans.
1: Plusieurs années, c'est ça.
2: Vincent Trocheck.
1: Trocheck, je suis un petit peu ambivalent dans son cas. Parce que je trouve qu'il y a une valeur décente sur le marché à cause de son contrat. Mais les Rangers, est-ce qu'ils veulent vraiment à ce point reconstruire leur organisation? Je suis comme pas sûr. C'est soit ils font sauter la banque dans le cas de Trocheck ou ils vont le garder. Moi, je pense qu'ils vont le garder. Mon feeling, c'est qu'ils vont être encore là quand la saison va commencer. Et c'est un dossier qui sera à réévaluer à la date limite des transactions.
2: Lui, il n'a pas changé d'agent pour le fun. Là.
1: Non, c'est sûr. Non.
6: Mais ça reste une équipe qui veut gagner. Là. Les Rangers, l'an prochain, se voient en série. Si tu échanges Trocheck, ben, ça te fait un gros trou au centre de ton deuxième trio. Ou si jamais ils sont pour l'échanger, ils vont vouloir avoir de quoi de concret en retour. Mais j'ai l'impression que Drury va faire tout en son possible pour essayer de convaincre Trocheck de rester.
2: Oli, Nico Hischier?
6: J'ai l'impression qu'il va signer avec les Devils. Là, on parlait du peut-être 11 à 13 millions de dollars. Ça reste que ce gars-là, c'est leur capitaine. Il n'a pas nécessairement l'air mécontent dans sa situation. Là. Il veut se faire payer parce qu'il devient agent libre en 2027. Puis c'est un gars qui le mérite. C'est un des très bons centres de la Ligue nationale de hockey. Le 1-2 punch, Jack Hughes, Nico et Shear, là, c'est une des très bonnes lignes de centre de la Ligue. Puis j'ai l'impression qu'ils vont tout faire en leur possible pour le garder.
2: Ouais, ça a l'air un peu d'une tactique de négociation, ouais. Honnêtement, là, du côté du Shear. Hey, je suis pas heureux. Puis finalement, dans les dernières rumeurs, là, ça sent la prolongation de contrat. Tony Mason McTavish.
1: Ben, tous les signes pointent vers une transaction dans son cas. Moi, je pense que les Ducks se retrouvent dans une situation où ils sont pas certains de l'avenir de McTavish au sein de cette équipe-là. mais je suis convaincu d'une chose, il y a bien des équipes dans la Ligue qui sont convaincues, qui sont capables de requinquer Mason McTavish. Et je pense que le Canadien pourrait faire partie de cette situation-là pour une transaction éventuelle.
2: Oli, Sergei Bobrovski.
6: Oh! Ce qui est tough avec Bobrovski, c'est que, bon, on a entendu beaucoup de chiffres par rapport à ce qu'il voudrait dans les derniers jours, potentiellement.
2: Ça a été diminué, d'ailleurs, par rapport à ce que Renaud nous avait avancé.
6: Mais c'est un gardien de 37 ans qui veut s'entendre pour 6 ans, peut-être 7 millions de dollars par année. Ils ont fait quelque chose de similaire avec Brad Marchand, là, où oui, il a signé pour longtemps, mais tu te dis, il finira clairement pas son contrat. Fait que de la façon dont il structure, il va avoir son argent rapidement. Il n'y a pas mille et une solutions de rechange non plus pour les Panthers. S'ils décident d'aller dans une autre direction que Bobrovski, peut-être à l'époque, mais

0: Or, c'est Bruce Cassidy qui va recevoir un appel.
1: Va-t-il pouvoir y aller? Est-ce qu'on va lui donner la permission?
0: C'est une autre question. Ouais. J'espère, là, à un moment donné, tu peux empêcher un gars de travailler pendant combien de temps?
1: Un an.
0: Un an?
1: Ça durerait son contrat.
0: Ce serait chien pareil, là, mais j'ai l'impression que ils vont laisser la poussière retomber sur la situation, puis Cassidy va avoir une chance. Il va être le coach le plus en demande à la seconde où il y en a un qui perd son emploi.
1: Tony sera-t-il de retour cette année, Craig Berube?
2: Non.
0: C'est-tu fini pour Craig Berube derrière le banc dans la Ligue nationale?
1: À ce point-là, OK. À ce point-là.
2: Moi, je suis comme pas emballé tant que ça par Craig Berube. Oui, il a gagné une Coupe Stanley, c'est vrai. Mais après, ça a été bien ordinaire à Saint-Louis. Ça a été plus qu'ordinaire avec les Leafs. Son étoile a pâli un peu, là. Alors, puis il semble pas y avoir eu énormément d'intérêt pour Craig Berube. Cette année, sur le marché des entraîneurs disponibles, on n'a pas attendu son nom ben.
0: Non.
2: Entre autres à Edmonton, où il aurait pu être un candidat. Ça a été... Avez-vous entendu son nom ben?
0: Il aurait fité ce que les Oilers semblent rechercher comme entraîneur. Ouais, là. Ouais. Un gars émotif, bouillant, qui va motiver les joueurs, gagnant de la Coupe Stanley. Mais clairement, eux, c'était Babcock qui voulait.
1: Je reste avec toi, Tony. Sera-t-il de retour cette année, Patrick Roy?
2: Non, je pense pas. Peut-être en cours d'année à la Bruce Cassidy, mais là, la porte semble s'être fermée. Je trouvais que l'opportunité était belle du côté de Toronto pour Patrick, mais il semble que ce sera pas maintenant pour lui. Il sera pas malheureux, il va être payé par les Islanders cette saison, c'est certain. Je pense qu'il a encore l'idée derrière la tête de coacher.
1: Parce qu'il n'y a pas le profil à la Tortorella qui pourrait débarquer en électrochoc.
2: Peut-être.
1: Fin mars pour venir dynamiser tout ça.
0: Comme il avait fait avec les Islanders.
2: Il l'avait fait avec les Islanders.
1: Exact. Ben, il l'avait fait plus tôt quand même avec les Islanders.
0: Au mois de janvier, je pense.
1: On avait même eu le temps de se planifier un voyage pour aller le voir plus tard dans la saison.
2: Ouais.
1: Ouais. Moi, je parle vraiment de cette tendance-là, comme Pete DeBoer a fait avec les Islanders, même si lui est arrivé en cours. Là. OK, très bon. Excellent bloc, messieurs. C'était super intéressant puis bien content d'avoir fait ça avec vous. On va aller à la pause de l'autre côté. On va en parler de la transaction de Darren Radish avec Bruno Gervais dans le bureau des commissaires. 8 ans à plus de 8 millions. Qu'est-ce qui est pire? La durée du contrat ou le salaire? On en parle avec Bruno.
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2: Bienvenue dans le bureau des commissaires avec Bruno Gervais. Salut Bruno.
3: Salut Bruno.
4: Bon matin la gang, comment ça va?
2: Ça va bien toi?
4: Ça va super bien, super bien.
2: En plus, c'est rare, on a des nouvelles de dernière minute dans le club du matin puisque ça a été confirmé plus tôt par bien des informateurs. Les Maple Leafs de Toronto ont fait un sign and trade avec le Lightning de Tampa Bay pour acquérir Darren Radish, un contrat de 8 ans à plus de 8 millions de dollars. Bruno, qu'est-ce qui est pire, le 8 ans ou le plus de 8 millions de dollars?
4: Wow! OK, hey, j'aime ça. Tu me jettes en bas de ma chaise. Moi, je viens de finir les déjeuners, le lunch, packé, envoyer la gang chez eux, puis là, tu me frappes avec ça. Les deux, et tabarouette, les deux, tu sais, c'est un joueur qui a éclos tardivement un peu plus dans sa carrière. Je pense qu'il amène un bon côté offensif. Lui, t'es tout près d'un point par match. L'avantage numérique, beaucoup. Tir puissant. T'sais, à Toronto, là, avec Riley qui est sur la porte de sortie, t'amènes un gars comme Radish. Clairement, tu cherchais quelqu'un sur l'avantage numérique. Est-ce que dans leur façon de voir les choses, le droitier, c'était quelque chose d'important qu'il voulait aller chercher de son côté? Mais tu sais, c'est un gars, il était déjà 30 ans pour un gars qui a un peu d'expérience dans la Ligue nationale. Comme je disais, il a commencé tardivement. C'est gros. Tu sais, on dirait que Toronto, dans les dernières, tu sais, dans tout ce qui se passe, là, il se place dans une position où c'est peu attrayant. Fait que tu n'as pas le choix d'y aller de tour de force un peu comme ça ou de payer un peu plus. Moi, ce que je trouve intéressant, le Canadien présentement, il y a eu un moment où le Canadien était peut-être un peu dans cette situation-là, c'était moins attrayant. Mais là, aujourd'hui, c'est très attrayant d'aller à Montréal. Tu parles d'aller à Toronto. Ouf, il n'y en a pas beaucoup qui se disent hey, « Oui, moi, je vais aller là, à moins que tu sois natif de là ou tu sais, en fin de carrière, peu importe, mais c'est pas un marché qui est ou des situations, une situation qui est très attirante. Et c'est un contrat qui, année 1, année 2, tu peux dire à Austin Matthews que hey, sur l'avantage numérique, on a quelqu'un, on a un droitier, ça va t'aider, on a des éléments. » Mais tu sais qu'il y a une date d'expiration, puis tu sais qu'il y a un moment que tu vas te gratter la tête parce qu'il va falloir que tu te sortes de cette situation-là, ouais. Selon moi.
2: Le problème, c'est que tu as fait la même chose avec Chris Tanev. Tu as signé un contrat, tu t'es dit, OK, les deux premières années, ça va bien aller, mais ça va mal vieillir. Là, Tanev, ça peut être à commencer de l'année 3. Là. Il en reste 4 encore là, des années pour Tanev. Tony, je te repose la question. Qu'est-ce qui est pire dans l'acquisition de Darren Radish, le 8 ans, ou le plus de 8 millions de dollars?
3: Ah, moi, c'est la durée, c'est sûr. C'est la durée, c'est certain. Le montant, avec l'augmentation du plafond salarial, on va tout le temps se dire, ça a pas de bon sens. Oui, mais en même temps, le plafond augmente. Donc, le même contrat pour le même genre de joueur valait 5 millions il y a quelques années. Là, c'est rendu 8 parce que la montée du plafond salarial va être très abrupte, pas mal plus abrupte que ce qu'on a toujours connu avec sous l'ère du plafond salarial. Alors, faut quand même mettre tout ça en perspective quand tu évalues la valeur d'un contrat. Mais la durée, elle, c'est la même. Un gars vieillit et lui, il a 30 ans, il signe déjà au top de la montagne puis peut-être de l'autre côté du sommet. Et ça va descendre éventuellement, ce contrat-là. C'est du maintenant pour les Leafs, puis ils vivront avec les conséquences.
2: Parce qu'il signe comme si ça faisait 6 ans qu'il mettait 70 points sur le tableau. Là. Voilà. En carrière, il a fait quoi, 73 points, là?
3: Il profite d'un marché tellement faible que là, lui, il arrive joueur autonome au meilleur moment. C'est sûr.
2: C'est exact. Ouais.
4: Puis c'est là le délicat, tu sais, c'est qu'il était d'un soir mental. Tu sais, il travaillait avec un Kucherov, avec Gensel, avec Point. Il m'a dit que là, tu vas arriver à Toronto, ça va être une dynamique pas mal moins. Ça va être très différent parce que Kucherov est un des. C'est probablement le meilleur joueur en avantage numérique pour fournir tous les gars autour de lui. Il va avoir une baisse là, puis là, tu as un gros contrat. Puis je suis d'accord avec toi, Tony, il y a un élément. C'est vrai que le plafond salarial, présentement, il y a une anticipation sur le fait que ça doit faire des gros bons avec les ententes de télévision, avec certains montants. Ça ne sera pas une pente ascendante en ligne droite, puis comme monter l'Everest. Ça ne pourra pas rester comme ça. Sauf que ce que tu crées, quand tu y vas avec un contrat comme ça, puis il faut que tu es à 8 millions pour lui, puis que là, les performances diminuent un peu. Pour l'autre gars qu'après, qui performe un peu plus que lui, bien, il va vouloir un peu plus, puis les salaires aussi, eux autres vont grimper comme ça. Puis à un moment donné, va venir un moment où tu vas être menotté, c'est juste que tu le reportes dans 3, 4, 5 ans. Fait que si tu te mets à te dire, ah, oh, je suis libre, je vais avoir de l'espace, puis tu le fais n'importe comment, tu te menottes parce que là, à l'interne, dans ton équipe, les gars vont utiliser ça pour grimper. Puis ça va être dur après ça de convaincre un gars de venir à 7 millions s'il performe plus que Radish. Parce que là, tu fais grimper les enchères. Là, tout le monde va. La loi des comparables quand tu fais les contrats va faire que les gars vont grimper vite à Toronto. Fait que là, tu te retrouves dans 3, 4, 5 ans quand le plafond va rester pareil sur 2 ans où il va faire un bon juste de 1 ou 2 millions. Là, tu te retrouves dans le trouble parce que là, tu vas être encore sur les contrats que tu as signés quand tu pensais que tu avais de l'espace. Fait que c'est un move très agressif, puis c'est rouler les dés, c'est mettre ça sur le noir au casino parce que tu as raison. Il y a eu une grosse saison que tout a cliqué, puis tu espères juste. Ce gars-là a eu cette saison-là à 30 ans. Et oui, il y en a qui se développent sur le tard. Mais Mané, il y a peut-être des raisons pour le fait qu'il n'y avait pas eu ces occasions-là avant.
2: Il y a eu une bonne saison, t'espères qu'il réplique ça pendant 8 ans. C'est ça au final. C'est même qu'il faut le voir là.
3: Tu sais, Darren Radish, c'est un Sheldon Story, les gars.
2: Oui, c'est bon comme comparaison.
3: C'est exactement le même style de joueur. C'est un gars qui va te rendre service offensivement, mais qui a ses limites défensivement. Puis bon, est-ce que ça mérite un haut salaire comme ça? Moi, j'en doute. Puis t'as raison, Bruno, de dire qu'il a profité d'une situation convenable pour lui. Blessure de Victor Hedman. Donc, on l'élève. Première vague de l'avantage numérique, là où il a joué toute la saison. Un tir extrêmement puissant. La majorité de ses points sur le jeu de puissance. Faut y donner, là. Il les a fait ses points. Puis tant mieux. Puis c'est une superbe histoire. Mais c'est un méchant risque de s'entendre comme ça pendant aussi longtemps.
2: Embauche de Jim Miller, transaction de Joseph Wall et contrat à Darren Radish. Quelle note donnes-tu à John Chayka depuis le début, Bruno?
4: Présentement, mon crayon il est cassé. Mon crayon est cassé, je ne suis pas capable d'écrire une note. Je suis abasourdi avec tout ça. Tu sais, Radish, lui. C'est des gestes tellement agressifs. Là, ce qu'on voit à Toronto, c'est que ça vient du temps gauche. Fait que oui, on a été chercher un gars, Radish vient de Toronto. C'est un natif de là. Je le sais pas. C'est tellement, tellement du champ gauche.
2: Moi, toi donc, là. Donne-moi une note, là.
4: Ah, je vais te donner. Ben, regarde, la note de passage, tu vois, même, il y a des rumeurs que la réforme, ils veulent enlever les notes. Mais moi, t'en donner une, pareil. Moi, je donne 41%. 4,1 sur 10. C'est là. Parce que il y a beaucoup, beaucoup, beaucoup trop d'arguments contre, mais ça se peut qu'il y ait l'achat. Tu sais, tu mets ça, là, dans le fond, lui, il a tout mis ses jetons, puis il a mis ça sur le 35, sa roulette, puis ça se peut que ça frappe. Je vais te dire, la stratégie n'est pas bonne, mais ça se peut que ça frappe. Mais je serais surpris. Tabarouette, oui.
2: Tony, quelle note à John Chayka jusqu'à maintenant?
3: Bien, on a libéré de l'argent dans la transaction avec les Flyers, à peu près 5 millions. Il y a une grosse partie de cette enveloppe-là qu'on vient de donner à Darren Radish. Il y a encore de l'argent à dépenser. Les emplettes ne sont pas encore faites, mais moi, je suis très sceptique. Premièrement, je pense qu'on va beaucoup manquer de Joseph Woll parce que c'est peut-être lui qui te donne la meilleure chance de gagner à tous les matchs devant Anthony Stolarz. Moi, je me cache pas, toujours aimé Joseph Woll. C'est juste ces questions physiques qui sont entrées en ligne de cause dans les dernières années. Mais quand c'est le temps de garder les buts et de faire les arrêts, il est capable de le faire. On a aussi échangé un Simon Benoit, un gars qui quand même t'apporte des services intéressants sur une troisième paire. Puis en retour, on n'a pas reçu grand-chose. C'est vraiment l'équation salariale qui entre en ligne de compte pour les Maple Leafs. Donc, on sort du salaire, on rentre Radish, c'est un pari offensif, il reste des emplettes, mais pour l'instant, je suis vraiment pas impressionné.
2: En tout cas, bien hâte de voir comment tout ça va tourner et quelle sera la finalité de tout ça, parce que tu le dis, c'est un work in progress. Au final, on regarde tranquillement, on met nos pions, il y a peut-être d'autres choses qui s'en viennent du côté des Maple Leafs. Vraiment hâte de voir.
3: Là, on règle une question qu'on avait peut-être. Il n'y en aura pas de reconstruction, c'est pas un reset. On garde la fenêtre ouverte, puis on fonce du côté de Toronto.
2: Mais on pouvait pas faire une reconstruction, on n'a pas de premier choix. Mais c'est d'essayer de rebouger les choses pour essayer d'améliorer la situation.
3: Non, on n'a pas de premier choix 27-28, mais je comprends mon point.
2: Non, mais tu comprends, mais, tu peux pas couler. Ouais. Là, non, c'est cool, ça, ça donne rien.
4: Ouais. Hein. Ouais. Mais essayons d'échanger Matthew Nice. C'est ton seul joueur de moins de 25 ans qui peut t'amener un peu d'espoir.
2: Ouais, c'est ça.
4: C'est tout un soap opera qui se passe à Toronto.
2: Mais hein.
4: Selon moi, au moins, la bonne nouvelle, c'est qu'ils ne seront pas d'impact du Canadien pour quelques années encore. On va pouvoir en parler en se disant « Ouf, ça doit pas être le fun là-bas ».
2: Et puis, ils vont continuer à divertir, ça, c'est sûr et certain. On a appris hier, Bruno, que Patrice Bergeron allait voir son chandail être retiré par les Bruins. Je t'amène là-dessus au retour dans le Club du matin. Vous êtes avec nous jusqu'à 10h.
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2: Ouais, vous êtes dans le bureau des commissaires avec Bruno Gervais. Bruno, hier, Patrice Bergeron a reçu un bel honneur. Tout le monde savait que ça s'en venait, mais ça a été officialisé. Son chandail 37 se fera retirer par les Bruins de Boston. Sauf erreur, tu as joué avec Patrice.
3: Oui, oui, je vais jouer. Je lui ai tout montré. J'ai joué avec Patrice. Ça promet. Dans le fond, lui, à 15 ans, il jouait au niveau. À 16 ans, pardon, il jouait au niveau M18-3A. Avec SSF, Zimian Saint-François. Et ensuite, il est venu nous rejoindre. Il a joué quelques matchs avec nous cette année-là. Des fois qu'on allait dans la région de Québec, il venait jouer des matchs. Il était un choix de repêchage du Titan Acadie Batters. Puis oui, j'ai joué avec lui un an, parce qu'il restait un an. Là, il est venu faire sa saison. Ensuite, il a été repêché. Puis ça a été une très grosse surprise de le voir faire l'équipe dès l'année suivante, parce qu'il avait une bonne saison, sa première saison dans le junior majeur. Il était très bon, mais plus petit gabarit, physiquement, c'était plus difficile, mettons, au niveau de l'espace. Mais cette année-là, il a grandi, il a pris 2 pouces, il a pris 10-12 livres dans son entraînement. Puis quand il est revenu au camp, c'est un joueur métamorphosé avant qu'il quitte pour Boston. Puis c'est un joueur tellement intelligent. Moi, j'ai eu des idoles en grandissant. Lui, c'est comme l'idole que j'ai côtoyé. Parce que à n'importe qui, c'était un joueur de centre, c'était un être humain. Il y a quelqu'un de qui tu veux t'inspirer, c'est Patrice Bergeron.
2: Déjà, à cet âge-là, on voyait le leadership?
3: Mais plus, je te dirais que c'est venu plus tard. Tu sais, c'est un gars tellement calme, il prenait son trou, il voulait faire bien les choses. C'est quelqu'un que Manny, tu côtoies. Puis j'ai eu la chance de le côtoyer ensuite au niveau de la Ligue nationale. On se voyait, puis tout ce qu'il faisait. Puis tu voyais, tabarouette, ça a tout le temps été droit, puis la même façon, puis la même recette, puis tout le temps dans la même direction, puis dans le détail. Mais il est toujours resté tellement humble. Puis c'est drôle parce que quand tu as mis la table pour ce qu'on allait parler de Patrice Bergeron, un de nos coéquipiers de cette année-là à Batters, qui s'appelle Jonathan Ferland, un des entraîneurs maintenant des Voltigeurs, un joueur qui a joué quelques matchs pour le Canadien, bien, il a gardé contact. Il a juste envoyé un message à Patrice pour dire bravo, tu sais, veux pas, tu as croisé Patrice dans ta carrière, tu le sais exactement, tu as suivi sa carrière, fait que tu lui envoies un message. Puis Patrice répond dans la minute qui suit, « Hey, merci beaucoup. » Puis il y a tout le temps avec un commentaire, puis tout le temps revirer la conversation vers toi. Puis c'est un être humain exceptionnel. Fait que c'est bravo à lui. Puis c'était un jeune, c'était une jeune recrue quand il est arrivé. Puis c'était tellement de plaisir de le côtoyer. Puis ce qui est drôle, c'est qu'il changeait pas. Mais à nos yeux, c'était on l'appelait Tipat, le Tipat qui était à Batters avec nous. Mais après ça, tu réalisais, tu te revirais, puis il était une légende en Ligue nationale. Tu sais, de gagner une Coupe du monde senior avant un championnat du monde junior, l'ascension qu'il a faite, il a été recruté pendant 4 ans de suite, M18, junior, Ligue nationale, puis après ça, Ligue américaine à cause de l'arrêt de travail, puis rapidement grimpé dans l'élite. Puis quand tu regardes son pedigree, c'est complètement fou ce qu'il a fait à travers la Ligue nationale.
2: Mais hein.
3: C'est une inspiration, puis c'est un gars qui aurait... Moi, je pense qu'il aurait été capable d'en donner une coupe encore quelques années, mais lui, c'était assez standard. Quand il a dit « OK, là, c'était la fin », mais quelle carrière magnifique.
4: Moi, j'ai une question pour toi, Bruno. Ouais. Quel joueur, entre les deux que je te nomme, vont avoir eu, au fil de leur carrière, le plus grand impact dans leur équipe? Patrice Bergeron pour les Bruins de Boston ou Carey Price pour le Canadien de Montréal?
3: Patrice Bergeron pour les Bruins. Tu sais, Carey Price, je pense qu'il y a eu un impact dans l'équipe. Il y a eu un immense impact au Québec avec les gardiens. Puis tu sais, à quel point c'est inspirant. Moi, je pense pour Patrice Bergeron, l'impact qu'il y a eu au niveau de la culture, l'impact qu'il y a eu au niveau de la ville, mais l'impact qu'il y a eu au niveau des standards à Boston, c'était un leader exceptionnel. C'était un être humain, comme je te dis, exceptionnel. L'équipe va tout le temps tout faire pour le garder dans le giron. C'est le genre de personne que tu veux garder là. Puis tu vois, il est encore là. Il est à Boston. Il est établi à Boston. Il est impliqué dans plein d'affaires. Pendant là, c'est sa femme qui est à l'étude, qui pousse ses études. Puis pendant ce temps-là, il s'occupe de la famille. Là, c'était à son tour de pouvoir voler de ses ailes, en voulant dire, de pouvoir pousser à la limite toutes ses capacités. Fait que là, c'est Patrice qui s'occupe de la famille, qui fait les pratiques, qui s'occupe des sports. Puis en donnant encore un impact à la communauté, aux Bruins de Boston. Il est impliqué tout le temps de la bonne façon. Puis, c'est un côté qu'on n'a pas connu de Pat pendant sa carrière trop, puis qu'on a vu après. Avez-vous vu les dernières vidéos hommage à Brad Marchand où Pat est un gars extrêmement drôle. À mon année junior, là, on a eu un voyage de 21 jours à cause qu'il y avait les Jeux du Canada à Bathurst. On a été sur la route pendant 21 jours. J'ai amené ma caméra avec moi à l'époque, c'était pas tous nos cellulaires, pour garder des souvenirs. On a eu du fun, puis c'était un être humain, là. Il était pas super bruyant, mais si tu es assis à côté, tu sais, c'est sûr que vous avez des chums de même. Quand tu es assis à côté, tu fais juste rire. T'as les yeux qui coulent parce qu'il y a des petits commentaires, il y a des si, il remarque les affaires. Il est tellement drôle, puis il était beaucoup dans l'autodérision. Tu sais, il rit pas des autres, il riait souvent de lui. Puis moi, j'ai eu du fun avec lui. Puis c'était un jeune qui a collé tout de suite avec le groupe. Puis c'est un gars de même. Puis là, on dirait qu'on le voit. Après que sa carrière est terminée, il se laisse un peu plus baigner dans ce volet-là. C'est un gars avec un grand sens de
2: l'humour. Tant mieux. Hey, moi aussi, c'est drôle que tu dises une comparaison, Tony. Moi aussi, j'en avais préparé une. Je vais commencer par toi. On a appris le chandail retiré de Patrice Bergeron. Et on a appris aussi qu'aujourd'hui, Joe Taze va annoncer sa retraite. Lequel a eu la plus belle carrière à Bergeron? C'est une Coupe Stanley, 6 Selkie, 1040 points en 1294 matchs. Taze, c'est 3 Coupes Stanley, 1 Conn Smythe, 1 Selkie, 912 points en 1149 matchs.
4: Ah, c'est deux joueurs d'impact dans leurs équipes. Je pense que Taze va avoir connu en général plus de succès dans les séries éliminatoires avec les Blackhawks. Parce qu'en général, il avait aussi une meilleure équipe avec laquelle composer. Mais j'ai un penchant pour Bergeron pareil. Mais en général, Bergeron, pour moi, c'est un gars très, très spécial. Peut-être que mon jupon dépasse parce qu'il vient chez nous, mais je vais y aller quand même avec Bergeron.
2: Pour toi, Bruno, Taze ou Bergeron?
3: Moi, c'est Patrice. Patrice, tu sais, c'est deux excellents joueurs. Là, on parle de l'élite. Là. Mais moi, à mes yeux, combien de fois... Surtout après que j'ai pris ma retraite, là, mais combien de fois on ne voyait pas les Bruins à cet endroit-là ou faire les séries aussi puissants? Puis là, on se disait, mais voyons donc, Colin, comment ça, qu'est-ce qu'ils font là? Puis le 37 était en formation avec l'impact qu'il a eu sur tout ce qui est autour de lui, tout ce qui a découlé de lui. Moi, c'est Patrice Bergeron, puis c'est un gars qui, tu sais, défensivement, on sait tout ce qu'il est capable de faire, puis il était capable de produire ses points d'une façon très, très intelligente. Moi, j'y vais avec Patrice. C'est deux gars qui ont gagné partout. C'est deux gars qui ont eu un énorme impact. Mais c'est vrai que dans la situation de Patrice, tu sais, il a été longtemps avec le même trio. Il y a eu ça qu'il y a eu autour de lui. Mais je pense que j'ai un petit penchant pour le gars d'Ancienne Lorette.
2: Très bon. Merci beaucoup, Bruno. Bon week-end. On se reparle la semaine prochaine.
4: Salut, Bruno.
3: Hey, bon week-end, la gang. Bye-bye.
2: Bye-bye. Bruno Gervais dans le bureau des commissaires.
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2: Après la pause, c'est Michael Lalancette du Soleil qui s'installe avec nous parce qu'on a une meilleure idée du plan d'action pour la Ligue de hockey universitaire. Et honnêtement, les équipes qui en feront partie pourraient vous surprendre. Ça s'en vient dans deux minutes.
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5: Bon, un peu d'achalandage sur Capitale en direction ouest, là, un peu avant Henri Bourassa jusqu'à Pierre Bertrand. Semble pas y avoir d'accrochage majeur. Là. Peut-être on parle de deux accrochages sur Laurentienne en direction sud. Je vous dirais un peu après la 74e rue et un peu avant l'échangeur pour Autoroute de la Capitale. Mais dans l'ensemble, là, ça se passe quand même bien. Rive-Sud, rien à signaler. 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
1: Hey, juste avant qu'on aille rejoindre Michael Lalancette, je vous rappelle que dans à peu près une heure, on va parler avec Olivier Brett de la Coupe du Monde pour revenir sur cette belle victoire du Canada. Et vous pouvez un peu embarquer dans la frénésie de la Coupe du Monde grâce à Sportingspar qui fournit à chaque animateur un chandail. On les a pas présentement avec nous, mais des chandails officiels de la Coupe du Monde de la FIFA 2026. Ben, tous les animateurs sauf Tony. ça c'est pas important.
2: T'es pas obligé de dire la raison.
1: Ça, c'est pas important.
3: On est juste en chum, là. Il y en a aucun qui me faisait. Ouais. Chandail, merci.
1: Il y a aussi des mini-ballons Adidas à l'effigie de la Coupe du Monde. Il y a différents modèles. Ça peut vous intéresser, honnêtement. Ils sont vraiment jolis. Puis ça fait un méchant beau souvenir sur cet événement qu'on verra pas de sitôt une Coupe du Monde ici en sol canadien. Mais vous pouvez vous en procurer un aussi gratuitement en textant ballon 514-790-0919. 514-790-0919. Vous pourriez la chance de mettre la main sur un ballon. Le seul point, c'est que si vous gagnez, il faut venir le chercher à la station. On ne l'enverra pas par la poste, c'est quand même assez volumineux. C'est des petits ballons. Donc, si ça peut vous intéresser, ben allez-y d'un texto sur la messagerie. On va le retrouver avec nous aujourd'hui, Michael Lalancette. Salut!
2: Salut, mon mec!
4: Salut, les gars!
1: Comment ça va?
4: Ça va très bien, vous autres.
1: Oui, ça va super bien. Mick, on a une meilleure idée du plan d'action pour la Ligue de hockey universitaire. Puis honnêtement, quand je lisais tes trucs hier, j'ai été surpris par les équipes qui vont faire partie de la Ligue.
4: Oui, vraiment. Ben, tu sais, il y a les trois évidences, l'UQTR, McGill, Concordia. C'est déjà les trois équipes qui sont ici au Québec, bien implantées, qui évoluent dans la Ligue de l'Ontario parce qu'il n'y a pas de division québécoise. Alors ça, c'est un manque. Puis moi, depuis que je fais ce métier-là, qu'on parle de ça, qu'à quel point que c'est un manque, on se tire dans le pied au Québec en n'ayant pas des programmes universitaires à la hauteur des attentes de nos joueurs, etc. Et là, ben, il y a eu des développements dans ce dossier-là. Puis moi, je pense qu'il y a deux points tournants, les gars. Le don de 6 millions pour Sherbrooke, on en reparlera peut-être, puis ce qui se passe aux États-Unis. Alors là, tout le monde s'est assis ensemble, puis dans les derniers mois, ça a beaucoup avancé. Alors moi, ce qu'on me dit, il y a ces trois-là que je viens de nommer, UQTR, Concordia, McGill, et les trois autres qui feraient le saut en D1, alors c'est vraiment en première division, pour 2027-2028. Alors pas à l'automne, mais donc dans un an. LUCAC, alors Chicoutimi, Sherbrooke, alors pas surprenant parce que comme je vous dis, il y a eu un don de 6 millions d'un philanthrope de Montréal avec Serge Chavard impliqué là-dedans. Et l'autre école, l'autre université, c'est l'école de technologie supérieure, ETS. Alors c'est des étudiants en génie qui sont dans le réseau de l'Université du Québec, dans le réseau de l'Université du Québec. Alors ça ferait une équipe, ça ferait une ligue à 6 équipes pour 2027-2028. Et ben c'est Paris. Alors pas de l'Université Laval et pas de l'Université de Montréal, qui sont quand même les deux plus grosses universités au Québec. Alors moi, je vous avoue, quand mes sources m'ont dit ça, j'ai pogné un 2 minutes, comme on dit, là, parce que je me suis dit, vraiment, on va lancer une ligue D1 au Québec, ce qu'on parle depuis 10-15 ans, et nos deux plus grosses universités seront pas là.
2: C'est spécial, ça, en tabarouette.
4: C'est quand même, c'est spécial.
1: Ben, c'est des piliers de sport des universitaires.
2: Mais Mick, t'es dans le marché de Québec. Je te pose la question parce que, tu sais, Jacques Tanguay, puis tout ça, tous ces gens-là, les gens dans le corporatif à Québec, tu sais, tu les connais et tout ça. Et je comprends le lien avec les remparts et tout ça, là, mais Monsieur Tanguay, il est plus impliqué, là, tant que ça, là, avec les remparts. Pourquoi donc s'impliquer autant avec le Rouge et Or football, mais pas le faire pour créer une équipe de hockey de division 1 universitaire? Vous savez ce que c'est bizarre un peu?
4: Ouais, ben je l'ai posé cette question-là. Il y a vraiment un changement d'attitude parce que Jacques Tanguay, il s'en cache pas, il aimerait ça voir une équipe masculine maintenant à l'Université Laval. À l'Université Laval, il en veut une équipe de hockey masculine. Là, le problème, c'est qu'il en lance une féminine à l'automne. Puis eux autres, ils se disent, tu sais, déjà, nous, là, on va avoir des standards très élevés. On va vouloir gagner rapidement avec cette équipe-là. On va vouloir attirer les meilleures joueuses à l'échelle canadienne et québécoise. Puis, c'est trop, on arrive trop à courte échéance pour lancer un club féminin puis lancer un club masculin un an plus tard.
2: Okay.
4: Alors, ils veulent pas manquer leur coup, ils veulent vraiment bien réussir en partant. Mais moi, je pense que ça, si jamais là, tout tombe en place, parce que pour y aller encore au conditionnel, il y a des étapes à traverser. Le gouvernement doit investir notamment de l'argent pour la rénovation des infrastructures un peu partout dans les marchés où est-ce qu'ils n'ont pas de D1 en ce moment. Puis il faut aller chercher le financement. T'sais, moi, on me dit, les gars, qu'on est rendu autour de 750 000 $ pour une équipe D1 en budget d'opération par année.
2: C'est quand même
4: beaucoup d'argent.
2: Quand même.
4: T'sais, ça veut dire là que les standards ont été montés, etc. Alors, l'Université Laval, c'est comme circonstanciel de qu'on soit pas dans cette ligue-là en 2027-2028. Mais est-ce que ça serait à la deuxième, à la troisième année? Je pense que ça prendrait pas de temps. Puis pour l'Université de Montréal, est-ce que c'est parce que Laval est pas là, puis on voit que l'ETS serait là, que McGill Concordia, est-ce qu'on se dit que le bassin serait à courte échéance, peut-être un petit peu occupé? C'est quand même surprenant également.
2: Il y aurait un bassin suffisant pour l'UQAC et l'ETS, tu penses, mec?
4: Ben, c'est la question. Puis là, moi, ce matin, pour préparer la chronique, je suis allé fouiller un peu pour voir, on a-tu le bassin pour 6 universités?
2: Il me semble que c'est pas
4: au
2: mal.
4: Au Québec, là.
2: Je sais pas, là. Mais...
4: C'est quand même pas mal. C'est quand même pas mal, considérant que, premièrement, là, jusqu'à, il y a pas si longtemps, mais jusqu'en ce moment, là, il y a 3 équipes universitaires au Québec. Une seule francophone. Alors là, on passerait de 1 à 4. C'est quand même un gros saut, ça. Je suis allé voir dans la division maritime, parce qu'il y a énormément de Québécois qui, année après année, partent pour les universités dans les maritimes. Je suis allé voir cette année, j'ai fait alignement par alignement. À UNB, il y en a 3. À Moncton, il y en a 13. À l'Université de l'Île-du-Prince-Édouard, il y en a 3. En tout cas, tout ça pour dire, il y en a 21 Québécois cette année qui ont joué dans les maritimes. Alors, 21 joueurs-là. Je suis allé regarder pour les États-Unis. En D1, c'est autour de 80 joueurs québécois qui jouent dans la NCAA.
1: Ça fait comme centaines.
4: Autour d'une centaine. Ça, c'est à peu près ce qui va être créé en opportunité D1. Est-ce que, en ce moment, la question que moi je me pose, c'est est-ce qu'en D2, c'est des joueurs qui jouent D2 faute d'option, mais qui joueraient D1? Est-ce qu'il y a un mélange de ça? Alors, si je me fie un peu à ces chiffres-là, et l'autre chiffre que j'ai sorti pour vous, il y a 35 programmes universitaires à l'échelle canadienne en D1. Et sur les 35, il y en a 16 en Ontario. Alors, je me dis, s'il y a 16 universités D1 en Ontario, je pense qu'on est capable d'avoir ici au Québec 6 universités, 6 programmes universitaires anglais-français. Puis avec les chiffres que je suis allé chercher les 20 joueurs, puis il y a eu des années qu'il y en avait eu bien plus que ça là, dans les maritimes. Alors, je pense que statistiquement, ça fonctionne. Maintenant, est-ce que la croissance, est-ce qu'on va pouvoir passer à 8, à 10 équipes rapidement? Ça, je suis pas si sûr de ça. Mais avec les chiffres qu'il y a là, je pense que c'est tenable. Maintenant, est-ce que Chicoutimi va être capable d'attirer des joueurs tant que ça en D1? Ben ça va être une autre paire de manches. Ça va être un défi de recrutement, il n'y a aucun doute là-dessus. Mais je pense que les chiffres, ça tend à donner raison à ceux qui disent qu'il y a de la place pour 6 universités.
2: Donc,
4: Donc,
2: si je comprends bien, Mick, c'est pas seulement des joueurs issus des rangs juniors majeurs qui vont avoir accès à ces programmes-là. Il y a un peu ça en arrière de ça aussi. Des gars qui jouent junior 3A ou encore collégial, ben là, on va avoir des opportunités de jouer du hockey universitaire, ce qui n'était pas le cas avant. Les gars se retrouvaient, puis bon, ben là, on n'a plus de place pour jouer. On va aller jouer soit dans des ligues de garage ou on va aller jouer senior 3, par exemple, ou encore dans la Ligue nord-américaine de hockey. Mais encore là, la Ligue nord-américaine, c'est quand même un calibre de jeu très élevé. Il n'y a pas énormément de solutions si tu veux continuer de jouer du hockey compétitif au moment où tu sors des rangs junior 3 au collégial.
4: Exactement. Ben, tu viens de résumer la situation à 100%, Tony. C'est exactement ça. C'est exactement le raisonnement qu'il y a derrière la tête des dirigeants de l'université. Parce qu'ils se disent, en plus, le nombre de joueurs qui sortent du hockey junior avec des bourses quand même, là. Tu sais, quand tu joues, là, ton stage complet, c'est plus de 35 000 $ de bourse. Alors, puis là, en ce moment, tu étais assez limité dans tes options. Mettons que ça te tente pas d'aller aux États-Unis, puis que ça te tente pas d'aller dans les maritimes. Ben, tu as une équipe à l'UQTR français. Sinon, tu dois jouer soit à McGill ou à Concordia, puis tu dois étudier en anglais. Bon, il y a toujours la possibilité de faire tes examens en français, etc. Mais tu sais, poursuivre les études en français, pas trop loin de chez vous. En ce moment, l'option, elle n'existe pas vraiment, à part étant des deux. Puis, tu sais, ultimement, dans un monde idéal, là, on va se dire les vraies choses, tu as Laval, tu as Montréal dans cette ligue-là, puis tu as d'autres options, puis tu as une division québécoise très forte, puis les joueurs peuvent jouer et étudier en français ici au Québec. Dans un monde idéal, c'est ça. Là, maintenant, est-ce qu'il va y avoir un entre-deux pour quelques années, considérant qu'en ce moment, il n'y en a pas d'options à part l'UQTR, puis ils s'en vont jouer leur match dans l'Ontario. Tu sais, ça fait comme pas de sens. C'est un non-sens, ça fait très longtemps. Puis, ce sont des bonnes nouvelles, ce qu'on entend par rapport au projet là, pour 2027-2028.
1: Hey Mick, j'aimerais ça t'amener sur un autre sujet que tu as traité dans les dernières heures qui honnêtement m'a frappé beaucoup parce qu'on parle depuis tantôt justement du hockey au Québec puis à quel point on veut nous aussi développer des joueurs, mais aussi des joueuses de qualité. Il y avait le repêchage de la LPHF un peu plus tôt et les données qui t'as sorties honnêtement sont un peu ébranlantes.
4: Ben vraiment, puis c'est... Il y a un peu un tabou par rapport au hockey féminin parce qu'on veut pas avoir l'air de... comment je dirais ça, de cracher dans la soupe, parce qu'en ce moment, il y a un timing exceptionnel, il faut se réjouir de ça et tout ça. Mais tu sais, je veux dire, c'est la fin du monde à chaque repêchage de la Ligue nationale, parce que les gens disent, ça n'a pas de bon sens, le hockey québécois fournit plus de joueurs, etc. Alors moi, je regardais le repêchage de la LPHF, les gars, puis honnêtement, ça a été organisé, et one, j'ai rien à dire. Mais il y a des chiffres qui m'ont fait sursauter. 3 Québécoises réclamées sur 72 joueuses repêchées dans ce repêchage-là. Aucune dans le top 50. Alors, les 3, dont la fille de Guy Boucher qu'on salue, ont été repêchées à la fin du repêchage, des rondes 5, 6 et 7. 9 Américaines dans le top 12.
1: 9.
4: Ça veut dire 9 sur 12. Puis là-dessus, je veux dire, il y a une Canadienne. C'est fou. Il y avait plus de Finlandaises dans le top 12 que de Canadiennes. Et je regardais, dans le repêchage overall sur les 72, il y a plus d'Américaines que de Canadiennes repêchées. Et sur 61 joueuses de calibre universitaire, 61, il y en a eu 59 d'NCAA. Mm. 2 seulement de U Sports. Moi, j'y vois comme un signal d'alarme. Pour le hockey féminin canadien, je comprends que ça va demander du temps parce qu'en ce moment le réseau U Sports qui est en développement puis ça brasse beaucoup. Je viens de le dire chez les hommes, c'est la même chose chez les femmes. Tu sais, l'Université Laval rentre avec son équipe féminine là, puis à Sherbrooke ça va être la même chose. Puis on est en train de créer des structures, mais en ce moment il y a un méchant retard à développer. Puis moi je me disais, hey, 4 équipes de plus en LPHF, ça va être des opportunités incroyables pour les Québécoises. Ben, ça va-tu n'être tant que ça?
2: Oui. Mais une des réponses là-dedans, c'est que le réseau universitaire d'hockey féminin est établi depuis de nombreuses années. Et là, tranquillement, pas vite, on commence vraiment à récolter les fruits de ça. Ce sont des joueuses nées aux États-Unis qui émergent, comme Caroline Harvey, qui a été la toute première repêchée hier, puis qui a été déjà un élément central des succès d'équipe américaine lors des derniers Jeux olympiques. Tu sais, c'est pas d'hier, puis là, ben vraiment, on récolte les fruits, parce que là, on a un repêchage universel, puis on se rend compte vraiment que le hockey américain du côté féminin est passé en avant de nous.
1: Puis tu sais, honnêtement, on peut aller plus loin que ça. Il y a des... Le Mick l'a dit, il va y avoir du temps qui va devoir s'écouler pour que les choses reviennent un peu à la normale. La victoire de Montréal a repêché une fille de 27 ans. Tu sais, dans quelques années, ce sera plus le cas. Là, on va avoir un bassin qui va se rajeunir, puis on va espérer être capable d'intégrer des morceaux comme dans la Ligue nationale de hockey, des joueuses beaucoup plus jeunes. On sent qu'on est un peu en transition, Mick.
4: Ah non, aucun doute. C'est pour ça que tu sais, je veux modérer quand même. Je veux pas être négatif ce matin. Puis c'est exceptionnel ce qui se passe avec le hockey féminin. Il faut que ça continue. Mais je pense qu'il faut mettre nos bottes de travail aussi. Puis les psychodrames dans le hockey masculin, sans en créer du côté féminin, je pense qu'il y a quand même urgence de, premièrement, de constater que c'est pas parce qu'ils ajoutent des équipes que nécessairement nos Québécoises vont avoir plus de place automatiquement. Il va falloir qu'elles les gagnent. Il va falloir que nos programmes gagnent leur lettre de noblesse, puis développent, puis etc. Parce que en ce moment, le hockey américain a le vent dans les voiles, tant chez les hommes que chez les femmes. Écoute, là, je parle avec des amis, des collègues, des amis de collègues journalistes, des recruteurs. Je suis en train de préparer une série pour la rentrée que vous allez pouvoir lire là sur nos plateformes à la fin de l'été. Puis je parle avec des recruteurs, je parle avec des entraîneurs. Puis les explosions, ça explose dans certaines villes, notamment à Vegas. C'est exceptionnel la croissance qu'il y a. C'est un défi de gestion de croissance. Mais nous, ici, on l'a pas ça. Là, on est en train de rebrasser nos structures pour être capable de répondre à la nouvelle réalité. Mais ceux qui pensaient là que tu sais 4 nouvelles équipes, parfait, là, ça allait rentrer à tout vent du côté canadien et québécois. Ben, en tout cas, si je me fie au déroulement du repêchage dans les dernières heures, c'est pas tout à fait ça qui est en train de se survenir. Mais comme je dis, tu as raison de mentionner, on est en transition, puis il faut se donner du temps pour essayer d'évaluer tout ça.
1: Mais j'ai quand même hâte de voir ça va être quoi l'élément déclencheur pour que nous aussi, on ait ce boom-là. Là, parce que tu l'as dit, les Américains ont le vent dans les voiles. Ils nous ont plantés à tous les niveaux. Là. Aux Jeux olympiques, là, ils ont tout gagné. Là. Le Canada a non, tout ouais. perdu sur toute la ligne. Là. Et que ce soit le hockey masculin, féminin, même le hockey, je pense, aux Paralympiques, nous a battus. Là. Ça n'a même pas de bon sens. Là. Et ils sont partis sur une lancée. Et j'ai hâte au réveil, justement, principalement du Québec, où est-ce qu'on aura enfin regagné nos notes, nos lettres de noblesse et redevenir une puissance sur la scène internationale. Très bon mix. C'était super pertinent. Comme à l'habitude, on est toujours content de te parler, puis passe un beau week-end, mon ami.
2: Salut, mon mec.
4: Et sur du long terme, n'oublions pas, les gars, que le nombre de Canadiens qui s'en vont aux États-Unis, ça va avoir des impacts sur eux, peut-être dans le mauvais sens. Alors, il va falloir se donner du temps aussi pour évaluer tout ça.
2: Ça, c'est
4: alors,
2: sûr.
4: Bon week-end, les gars.
1: Ouais, ça, c'est un autre bon point que t'apporterais. Bon salut, mec. Bon week-end.
4: Bye.
1: OK, ouais, vas-y, Ali.
5: Bon, on connaît enfin les détails, les gars, pour l'histoire de Darren Radish avec vas-y. Les Maple Leafs. Donc, bon, choix de 5e tour en retour de Darren Radish dans la transaction. Mais c'est officiellement un contrat de 8 ans, 8,5 millions de dollars par saison pour Darren Radish avec les Maple Leafs de Toronto.
1: 68 millions.
5: C'est quasiment autant que les Notes. Je sais que c'est des situations très différentes, mais
1: Effectivement, c'est différent, mais quand
5: sur
1: même...
5: Sur papier, c'est... pratiquement le même contrat.
1: C'est différent quand on analyse les contrats, mais si on prend la masse salariale, tu auras des morceaux de 8,5 millions d'un côté et de 8,85, si mon mot ne me fait pas défaut, du côté d'Hudson, dans le même air, là, en même temps. Fait que oui, je comprends les années d'autonomie, là, on compare des pommes avec des oranges, mais quand tu construis ton équipe, le puzzle, c'est 104 millions et tu auras 8,5 qui est mangé par Darren Radish à Toronto. Moi, je vous le dis tout de suite, on le call, on le dit depuis le début de l'émission, ça va très mal vieillir. C'est une grosse erreur de John Chaka, à mon avis.
2: Ouais, mais Radish, il a le droit de s'ouvrir une bonne bouteille de KMS ce soir. Quel contrat, quelle fascinante évolution dans les dernières années. C'est un gars qui gagnait 975 000 $ lors de la dernière saison. Écoutez, là, ça va chercher 8,5 millions l'année prochaine. Il rentre à la maison.
1: Good for him,
2: très belle histoire. Moi, je suis impressionné par cette histoire-là parce que Darren Radish, je l'ai vu dans la Ligue américaine, puis émergé, puis joué à Hartford dans un rôle négligé dans l'équipe. Se retrouve dans l'organisation du Lightning, passe par Syracuse, puis émerge jusqu'à la Ligue nationale. Très, très beau parcours. Le frère aîné de Taylor, lequel va avoir la meilleure carrière?
5: Ben, c'est parti pour être Darren.
2: Ben ouais, c'est sûr que ça va être Darren. C'est certain. Taylor ne signera jamais un contrat de 8 millions dans la ligue.
1: Mais ce qui est impressionnant, c'est qu'en carrière, on parle d'un joueur de 30 ans. Là. En carrière, il y avait des gains de 5,5 millions. Et là, il fera 8,5 millions à compter de l'année prochaine.
2: Exact.
1: C'est du gros stock. Ça va-tu marcher? Ça va-tu marcher? Moi, je pense qu'à Toronto, la ville va être tout feu, tout flamme aujourd'hui. Ça va revivre dans tous les sens. En tout cas, on en reparlera une autre fois. Voilà la pause. De l'autre côté, ce sera le tour de chauffe. Qu'est-ce qu'on a retenu dans l'actualité sportive au cours des dernières heures? Vous êtes dans le club du matin jusqu'à 10h. Make your move.
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8: Ouais, pas grand chose à signaler en ce vendredi matin. Habituellement, le vendredi, ça se passe quand même bien dans la circulation. Donc, si vous voyez quoi que ce soit d'anormal, écrivez-nous et contactez-nous pour qu'on puisse vous tenir informés. 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
14: Pas seulement le club du matin, le dernier club du matin à Oli Pémard, ben qui tombe en vacances. Il nous laisse tomber pour trois semaines avant de reprendre les rênes de l'émission pour le mandat estival. On est content de l'avoir avec nous, mais on lui souhaite quand même de belles vacances. D'ailleurs, Oli, regarde, pourquoi pas? Juste passer ta dernière. Vas-y donc avec ton sujet en premier.
15: Ouais, hier, les gars, c'était célébration à New York, la parade pour les Knicks. Et ce fut tout un party. On a eu droit à plusieurs scènes pour le moins loufoques.
14: Oui, monsieur.
15: Je vous en raconte quelques-unes. Bon, il y a Tyler Kolek, qui est un joueur des Knicks, qui a essayé d'embarquer sur l'espèce de bus là, de la parade. Et des policiers l'ont bloqué. Ils ont dit non, c'est pour les joueurs. Il était comme, mais non, je suis un joueur des Knicks, moi. Ils ont dit non, tu fais pas partie de l'équipe. Là, finalement, il a réussi à leur montrer « Je fais partie des Knicks de New York. J'étais un joueur qui a gagné le championnat, monsieur le policier. Laissez-moi rentrer. »
14: On a vu la même situation avec Bowen Byron il y a quelques années avec l'Avalanche.
15: Ah oui.
14: Et le policier est un peu rude avec, puis il pousse vers la clôture, puis il est comme « Hey, j'ai gagné! »
15: C'est sûr qu'en même temps, Tyler Kolek n'a peut-être pas l'allure typique d'un joueur de basket. Là. C'est un...
14: Il est
15: un petit blanc de 6 pieds 2, là. Ouais. C'est pas le prototype du joueur de basket, quand même. J'ai vu deux madames se battre sur un genre de lampadaire. Et là, il y en a une qui a arraché les pantalons de l'autre.
14: Oui.
15: Et l'autre s'est mis à twerker. Elle avait les fesses nues à l'air et elle s'est mise à twerker. Ça, c'est sa cool. Réponse à se faire arracher. Les pantalons.
14: C'est cœur.
16: Il y a eu des bagarres. J'en ai vu un là, qui saignait à profusion, quasiment une oreille arrachée.
15: Il y avait des livreurs Uber Eats à travers le défilé qui essaie de passer à travers leur cargaison de poulet frit, genre ils mettaient ça puis ils essaient de passer à travers le défilé. J'ai vu un gars qui faisait une espèce d'overdose et là il y a une madame qui a réussi à le réanimer.
14: J'ai vu ça.
15: Et là quand il se fait réanimer, il essaie d'embrasser.
14: Son réflexe quand il se réveille, c'est d'embrasser la paramédic.
16: Je suis dans un rêve, embrasse-moi.
14: La fille elle là, dégage,
16: je suis en train de te chauffer.
15: En tout cas, je pense pas qu'on pouvait s'attendre à rien de moins pour une ville comme New York qui célébrait le premier championnat des Knicks en 53 ans.
14: Très bon, merci beaucoup. Ali, Tony, c'est quoi ton sujet aujourd'hui?
16: Ben, un petit mot sur la boxeuse Tamara Thibault, boxeuse québécoise native de Shawinigan, qui va se battre en combat unifié de championnat du monde au mois de août prochain à Orlando, en Floride. Le 8 août prochain, elle va se battre au Caribe Royal Casino contre la championne australienne Desley Robinson. C'est intéressant parce que au moment où elle a tourné professionnelle après une superbe carrière amateur, faut se rappeler là, qu'elle était un espoir important de médaille à Paris aux derniers Jeux Olympiques, Tamara Thibault, mais malheureusement, elle s'était fait surprendre dès son premier combat contre toute attente. Donc, amère déception pour elle aux Jeux de Paris. Lorsqu'elle est revenue, on se doutait qu'elle ferait éventuellement le saut chez les professionnels. C'est exactement ce qu'elle a fait. Et elle a signé pour la compagnie de promotion MVP qui appartient à Jake Paul. C'est Jake Paul qui l'a amené chez les pros. Mais on savait à ce moment-là immédiatement que Tamara Thibault serait sur la rampe de lancement vers un combat de championnat du monde de façon très rapide. Alors après 4 combats pros, la voilà en combat unifié de champion du monde. C'est quand même assez incroyable pour les ceintures IBF et WBO des poids moyens. Ça va se faire le 8 août prochain. Et on continue chez MVP d'investir dans la boxe féminine. Ce sera majoritairement une carte mettant en vedette des femmes le 8 août, avec en tête d'affiche Chernika Johnson et Dina Torslund en finale. Donc, félicitations pour le combat. Maintenant, bonne chance à Tamara Thibault en championnat du monde.
14: Je sais pas si tu l'as dit, puis ça m'a échappé, mais ça va-tu être sur Netflix? Parce que MVP Promotion avec Jake Paul, souvent il y a une association là, direct
16: ça,
14: dans les dernières...
16: J'ai pas vu qui va diffuser le combat par contre. Ça, okay. J'ai pas l'information. Mais Tamara présentement partage son temps parce qu'on a le droit de le faire maintenant. Elle boxe chez les pros, mais elle boxe chez les amateurs également. Elle vient d'aller participer à la World Boxing Cup en Chine dans les derniers mois. Donc plusieurs combats pour elle dans cette compétition en Chine. Mais maintenant, prochaine étape en championnat du monde.
14: Ok, très bon. Merci beaucoup Tony. On en a parlé hier avec Johan Benson, c'était le début du US Open, puis Johan nous l'avait dit, ce sera pas les conditions nécessairement faciles. Ben, ça a été le cas un peu hier, quand on parlait avec Johan, il y avait du brouillard, si bien qu'il y a des golfeurs qui ont embarqué sur le terrain, que leur ronde a été interrompue, ça a pu être un peu plus compliqué, et il y a peut-être d'autres golfeurs qui sont arrivés dans des conditions plus favorables et qui ont pu en profiter. Ça a été le cas notamment de Wyndham Clark, qui était le même gars là, qui a porté le chandail de Jack Hughes, souvenez-vous, à l'Omnium canadien la semaine précédente. Lui, avec les conditions plus simples, si je peux me permettre ainsi, a réussi à remettre une carte de moins 6. En fait, remettre une carte. C'est plus ou moins vrai, parce qu'il lui reste encore 2 trous à jouer. Il y a tellement eu de délais dans la journée qu'on n'a pas été en mesure de compléter toutes les rondes, donc il jouera 2 trous ce matin avant de poursuivre avec le reste de sa journée, mais il détient quand même 4 coups d'avance sur ses plus proches poursuivants. Donc, c'est quand même un début intéressant là, pour Clark à la compétition. Autre joueur qui s'en est quand même bien tiré, somme toute, c'est Rory McIlroy. Il était le premier là, à performer malgré le vent assez intense en matinée. Il a enchaîné 2 birdies, 2 oiselets sur ses 3 premiers trous, mais il a conclu sur une fausse note avec 2 bogeys. Donc, il a terminé avec une carte de moins 1. Mais je vous le disais, là, c'est Clark à moins 6, puis sinon, c'est moins 2 et moins 1 pour les autres. Donc, McIlroy est encore dans le coup US Open. On verra comment tout ça va évoluer au cours de la journée.

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15: Salut Renaud.
16: Salut Morin.
17: Salut Club, ce matin, tout un réveil, hein? Tout un réveil ce matin.
15: Ben oui, c'est le fun. C'est, on va te le dire, là, parfois j'envie la gang du retour parce que nous autres aussi, avoir des breakings une fois de temps en temps, on aime ça. Ouais, mais là, on en a un, Renaud.
17: Oui, tout un. On savait qu'il y avait des rumeurs qui associaient Darren Radish aux Maple Leafs de Toronto. Et du côté des évidemment des du Lightning de Tampa Bay, on s'est dit bien aussi bien régler ça aussi. Puis profitons du fait que c'est visiblement à Toronto qu'il va signer pour faire une transaction. Il va amener un choix de repêchage au Lightning de Tampa Bay en retour. On connaît pas lequel précisément encore, là, quelle ronde ça sera.
15: Ouais, faut pas s'attendre à grand-chose dans ces situations-là. Tu sais, t'es conscient que
17: c'est ça.
15: L'équipe, elle va le faire de toute façon tantôt. Fait qu'elle elle te permet, dans le fond, le choix te permet d'avoir la huitième année du contrat. C'est de même, faut le voir.
17: Exactement. C'est la chose à faire si tu es un joueur parce que signer un contrat de 8 ans, vous savez que ça n'arrivera plus bientôt. Il aurait le 1er juillet, c'est un contrat de 7 ans qu'il aurait pu signer. Puis après, le 15 ou 16 septembre, le maximum que tu peux signer avec ton équipe va être un contrat de 7 ans. Et quand tu vas être joueur autonome sans compensation, ça va être un contrat de 6 ans.
15: Exact.
17: Mais tu sais, c'est

0: incroyable, là. C'est 8 ans, ça va être près de 9 millions de dollars par saison. Imaginez, là, pour un gars qui a 30 ans et qui a eu une saison qui mérite un salaire aussi élevé, c'est la dernière, 73 matchs, 70 points, 22 buts plus 21. Mais tu sais, Radish déjà n'était pas c'est pas le meilleur coup de patin. J'imagine dans 3-4 ans, ça va être spectaculaire à voir. C'est un gars de Toronto, c'est sûr qu'il revient à la maison en guillemets. C'est une belle histoire. C'est un gars qui a bataillé longtemps pour sortir de la Ligue américaine, mais jamais repêché dans la Ligue nationale. C'est le fun tout ça, puis c'est le fun pour lui. Mais pour les Maple Leafs de Toronto, c'est quand même spectaculaire. Là,
1: hey, c'est un énorme risque pour Toronto. Là.
0: C'est incroyable. Incroyable le risque. Pas parce que c'est un gars qui se blesse, au contraire. C'est un gars qui est quand même là pas mal à tous les matchs. Mais écoute, 8 ans, là, c'est à 38 ans, là, Darren Radish. Là, j'espère qu'on va se parler encore dans 8 ans, les gars. Là. Ça se pourrait qu'on rie un peu de ce contrat-là et justement qu'on ait donné 8 ans à un gars comme Darren Radish. Puis ça se peut que ce soit avant 8 ans qu'on trouve ça
2: d'autre. On parle de spectaculaire. Moi, c'est le gain salarial qu'il fait d'une année à l'autre. Darren Radish a gagné 975 000 $ au cours de la dernière année. Dans l'histoire de la Ligue nationale, nonobstant là, les contrats d'entrée qui deviennent des contrats à des méga vedettes assez rapidement, si on enlève ça, là, qu'on enlève ça de l'équation, honnêtement, le bon salarial de Radish, ça doit pas être arrivé très, très souvent qu'un gars d'une année à l'autre, à 30 ans, passe d'un salaire d'en bas d'un million à plus de 8 millions. Il va faire le saut quand il va voir son premier chèque de paie quand ça va commencer.
0: Oui, et ben, écoute, c'est pas compliqué. De mémoire d'homme, là, je ne pense pas que c'est déjà arrivé qu'un joueur à 30 ans gagne pas un million de dollars et en gagne pas loin de 9 la saison d'après. Là.
1: Ben, moi, je me souviens, là, une couple d'années, William Carlson, quand il avait eu l'éclosion à Vegas, avait fait un bond important. T'as passé de 1 million à 5,25. Pas c'est 9, ça. Là. 5,25. On double quasiment cette augmentation-là. C'est épouvantable.
0: Ah oui, c'est spectaculaire. Il y a une autre chose dans tout ça, les gars, c'est que la Ligue nationale de hockey commence à être un peu allergique à ce genre de transactions-là et contrats-là avant le 1er juillet parce qu'on pense qu'il y a du maraudage. Alors, il pourrait y avoir une plainte d'une équipe en disant « Comment est-ce possible que ce contrat-là existe? Comment est-ce possible qu'il y ait eu des négociations avec l'agent et les Maple Leafs de Toronto? » Là, vous allez me dire, ça veut dire que le Lightning a donné la permission aux Maple Leafs de négocier. Ça, la Ligue nationale n'aime pas ça. N'aime pas ça du tout même. Il y a un joueur, je me rappelle pas de quelle équipe dans les dernières semaines, qui se faisait magasiner comme ça. Et la Ligue nationale est intervenue en disant ça, là, si vous continuez dans la même veine, c'est illégal.
1: Ouais, c'est Chicago. C'est quelqu'un à Chicago, je me souviens. C'est Mieyev? Ouais, c'est Mieyev.
0: Ouais, c'est ça, exactement. Donc, là, je dis pas que c'est la même chose, là, parce qu'on le magasinait pas, là, je pense, Radish. Là, je pense qu'il y a une équipe qui voulait lui donner cet argent-là, on s'entend. Mais ça reste quand même quelque chose qui était commun, on va le dire, à une certaine époque. Mais la Ligue nationale est intervenue en disant, vous allez m'arrêter ça, s'il y a des formes de maraudage là-dedans. Alors, je dis pas que c'est ça présentement. Mais je peux vous dire que la Ligue nationale n'aime pas ce genre de transaction à cette période-ci de l'année.
2: Mais Renaud, on s'en doutait, là, mais là, c'est confirmé. Avec une acquisition comme ça d'un joueur autonome, à 30 ans, les Leafs, ils ne reconstruisent pas. Là. Terminé. Là. Si ça fait partie du scénario potentiel, là, c'est terminé. On veut garder la fenêtre ouverte avec le groupe en tant que tel présentement.
0: Il n'y a aucun doute là-dessus. Puis ça va faire en sorte quand même qu'il va y avoir des joueurs qui vont peut-être devoir partir chez les Maple Leafs de Toronto parce qu'il y a vraiment une certaine insatisfaction avec plusieurs joueurs là, dans cette équipe-là, surtout des vétérans. Alors moi, j'ai hâte de voir la suite des choses parce que on avait besoin de ce genre de défenseur-là. Là, on s'entend, là, Morgan Riley est un gars qui commence à vieillir, on a eu des rumeurs de transactions l'impliquant au cours des dernières semaines. Lui veut pas vraiment s'en aller, mais quelle sera vraiment la suite des choses dans son cas? Ça, c'est une question qu'il faut se poser. Autre question qu'il faut se poser chez les Maple Leafs de Toronto, Max Domi, dans quel état de santé il est?
2: Ouais.
0: Rappelez-vous qu'il a été opéré à un genou. Puis l'opération s'est très, très mal passée. On m'a dit qu'il était incapable de fermer son genou. Alors que, justement, après l'opération, où il était rendu dans la remise en forme, ça aurait dû être fait déjà depuis un bon bout. Vous comprenez donc la situation dans laquelle on est. Est-ce qu'il va falloir le remplacer, Max Domi? Pas parce que Max, c'est une super vedette, là, mais c'est quand même un joueur qui est capable de profondeur, qui est capable de faire une job intéressante. Bref, c'est pas fini chez les Maple Leafs de Toronto. Il y a encore beaucoup de travail à faire pour amener cette équipe-là en séries éliminatoires, sans aucun doute.
1: Je regarde la situation du côté du Lightning. Et encore une fois, Julien Brisebois démontre à tout le monde que si tu demandes trop cher, tu vas partir. Tu sais, ça a été ça avec Stamkos. C'est le cas avec Radish. Ça a été quelques années, Palat et Johnson, les triplés, là. Puis on était donc contents de ce trio-là. À un certain point, si ça ne fonctionne plus, ben nous, malheureusement, on va regarder dans une autre direction parce qu'on est tellement confiants en nos moyens de dénicher des pépites à gauche puis à droite avec notre repêchage professionnel. On va continuer avec notre noyau actuel pour maintenir notre fenêtre en vie et on trébuchera pas sur des très mauvaises ententes parce que je continue à penser que les Maple Leafs vont la regretter. Là.
0: Oui, oui, mais d'une manière disons, c'est pour ça que Julien Brisebois laisse partir évidemment Radish. Il aurait pu signer une entente avec peut-être moins de dollars sonnants. Là. Pourquoi je dis ça? C'est que quand tu joues à Tampa, évidemment que tu payes moins d'impôts, donc il aurait peut-être signé une entente autour des 7 millions au lieu des pas loin de 9 millions par année. Mais écoute, c'est sûr que du côté de Julien Brisebois, même s'il devra le remplacer, parce qu'il ne faut pas oublier que c'est pas évident de remplacer ce genre de défenseur à cette période-ci de l'année, le marché des joueurs autonomes sans compensation n'est pas le plus sexy, on s'entend là-dessus. Alors, j'imagine que Julien Brisebois aussi probablement une autre idée de qui va le remplacer, est-ce que ça va être via transaction, est-ce qu'il y a d'autres choses qui s'en viennent chez le Lightning? Mon impression, c'est oui, parce que justement, écoute, on connaît même pas ce que Victor Hedman va faire, puis Victor Hedman n'est plus capable, évidemment, d'amasser 70 points et plus dans une saison. Alors, il y a beaucoup de questions aussi à se poser chez le Lightning, à savoir... C'est quoi la suite, surtout à la ligne bleue pour cette équipe-là?
2: Ouais, il va avoir besoin d'un défenseur offensif parce que quand tu regardes le pipeline de l'organisation, je vois pas ce gars-là capable de pivoter un jeu de puissance numéro un de la Ligue nationale à la ligne bleue. Ils ont pas ce gars-là actuellement. Donc, tu sais, ce sera pas Moser. En tout cas, ça me surprendrait qu'on place Moser dans une situation comme ça. Hedman, mais écoute, c'est une question de santé dans son cas. Dans quelle façon, dans quelle santé il va se présenter au prochain camp d'entraînement. Moi, je m'attends à ce qu'on fasse quelque chose en défensive du côté de Tampa, c'est sûr.
0: On n'a pas le choix. On est, écoute, on n'a pas le choix de faire la transaction de ce matin, mais en même temps, on n'a pas le choix aussi d'avoir un plan en place pour essayer d'aller chercher un défenseur qui va être capable de bouger la rondelle. Il y en a un qui est joueur autonome sans compensation, D'Angelo avec les Islanders de New York, mais je pense que les Islanders aimeraient ça le re-signer. Mais c'est un défenseur là, qui va peut-être attendre au 1er juillet pour voir s'il n'y a pas une offre d'une équipe justement comme le Lightning qui pourrait être disponible. Mais il n'y en a pas une tonne là, de défenseurs qui sont capables de bouger la rondelle, ça c'est sûr.
1: Renaud, si on va dans une autre direction, d'après tout, Dylan Larkin pourrait être forcé de donner plus d'équipes pour être échangé parce que c'est à seulement trois clubs, ça va être tough pour Steve Yzerman.
0: Ben là, c'est un peu ce qu'on est en train... Je te dirais, c'est un peu ce qui circule présentement dans la Ligue nationale de hockey, parce que c'est un sujet, évidemment, qui intéresse plusieurs directeurs généraux dans la Ligue. Puis, pourquoi il n'y a pas encore de transaction qui est faite? Hein? Là, du côté des Golden Knights de Vegas, on peut en faire une avec les Red Wings, parce que, évidemment, la Coupe Stanley a été gagnée. À partir de ce moment-là, quand tu es éliminé, tu peux transiger. Donc ça, ce n'est pas encore fait. On a parlé aussi des Panthers de la Floride comme une possibilité. La chose là-dedans, c'est que Steven Larkin veut vraiment quitter les Red Wings. Bien, il va falloir, selon moi, qu'il mette plus d'équipes parce que je ne suis pas convaincu que du côté des Red Wings, on aime le retour qu'on pourrait obtenir présentement avec une ou deux peut-être des équipes où il a dit qu'il voulait être échangé ou il pourrait être échangé. J'ai l'impression que du côté des Red Wings, on détient les cartes présentement, puis on est en train de dire, écoute, Si c'est ça les offres, tu demeures ici. On te le garantit qu'on ne t'échange pas avec ce genre d'offres. Alors, ça va être tout un dossier qui va devoir évoluer, j'imagine, au cours des prochains jours. Et je ne serais pas surpris qu'on apprenne justement que Dylan Larkin a ajouté des équipes dans la liste. À moins, justement, que les Red Wings sont en mesure d'obtenir, est-ce que ce sont les Red Wings qui menacent les trois équipes en disant, si vous n'augmentez pas vos offres, on va être obligé de demander à Dylan Larkin d'augmenter justement le nombre d'équipes où il pourrait être échangé, parce que sinon, c'est certain qu'il joue avec nous la saison prochaine. Je pense qu'on est rendu là un peu dans ce dossier aujourd'hui.
1: Très bon, merci beaucoup, Renaud. Bon week-end. Il te reste encore une petite chronique à faire avec Greg tantôt, mais sinon, la fin de semaine s'annonce prometteuse pour toi, je suis convaincu.
0: Je l'espère bien, puis je vous en souhaite aussi une sincère. Un peu de soleil, ça ferait du bien.
1: Ah ben ça, par contre, ça va être difficile, je pense.
2: Je pense que ça va être tough.
1: Ah, okay. Pas grave.
0: Okay.
2: Bon week-end.
0: Bye. Salut, là, bye-bye.
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7: Tout le monde se doutait que ça arriverait un jour. Ça a été officialisé hier. Les Bruins retireront officiellement le chandail de Patrice...
8: T'aurais pu dire automatiquement.
7: Automatiquement, j'en pense
8: même,
7: proche.
8: Quand
7: officiellement
8: même.
7: Le chandail de Patrice Bergeron. On va en parler avec son ancien entraîneur-chef, Claude Julien. Salut, Claude.
8: Salut, Claude.
9: Bon matin, les gars.
7: Comment ça va, Claude?
9: Ça va très bien, merci.
7: Un honneur pleinement mérité pour Patrice Bergeron. Tout le monde l'avait vu venir, mais maintenant, c'est officiel.
9: C'est officiel, absolument. Moi, j'ai écrit aux gens qui m'ont parlé de ça que c'était un no-brainer. Tu voyais ça venir là, de loin. Écoute, tout ce que Patrice a fait pour l'organisation des Bruins, côté hockey, même au côté hors-glace, là, extraordinaire. C'est toute une carrière de hockey.
7: Quand tu l'avais comme capitaine, Claude, avais-tu l'impression d'avoir un autre assistant à tes côtés? Parce que c'était plus qu'un joueur, Patrice Bergeron. C'était un capitaine extraordinaire. Ça devait faciliter ton travail sans bon sens. Là.
9: Ben, je vais vous dire, les gars, malheureusement, je ne l'ai pas eu comme capitaine, mais Shearer est encore là quand je suis parti, mais ça reste quand même que c'était, disons, capitaine A et capitaine B. Et puis ce qu'on a vu de Patrice quand il était jeune, c'est que c'était un gars qui à tous les matchs, tu savais ce que tu étais pour avoir comme joueur. Mais dans le vestiaire, t'es un petit peu plus tranquille, ne disait pas beaucoup. Mais était entouré par des joueurs comme Chera, Ricky, Kelly, entre autres, etc. Et puis, il a pris de la confiance, je devrais dire, de ces gars-là. Et puis, au fur et à mesure que sa carrière avançait, tu as vu que ça devenait plus naturel pour lui de devenir un leader. Puis, je sais que quand je suis parti de Boston, il était déjà justement un capitaine... en place pour remplacer justement Chera parce qu'il avait une bonne voix, il avait beaucoup de respect. Non seulement était-il bon sur la patinoire, mais il était bon dans le vestiaire aussi.
8: Ben, quand tu as deux capitaines dans le même vestiaire, est-ce que c'est plus facile que l'autre d'établir une culture? Parce qu'on en parle tellement autour du Canadien actuellement de l'importance d'établir cette culture-là de fil en aiguille, d'année en année, de ramener les gars dans la même optique à chaque camp d'entraînement. Ces gars-là, ils ont établi cette culture pendant des années à Boston.
9: Oui, absolument. Écoute, comme j'ai mentionné d'autres, à part de ces deux gars-là, on avait une bonne culture à cause qu'on avait des bons leaders. Et puis, c'est ce qui a facilité, disons, mon travail à Boston. Mais pour peut-être répondre aussi à une partie de ta question, c'est que dehors, moi, je vois la même chose qui est en train de tranquillement s'établir à Montréal. Je vois que, disons, avec Nick Suzuki, que les gars le suivent, sont derrière lui, puis je pense que tranquillement, ils sont en train de bâtir une culture. Puis ça, c'est ma vision, disons, d'en dehors, là, mais ça semble apparent.
7: Mais tu viens de mentionner le nom de Nick Suzuki, Claude. Là, je fais une parenthèse. Patrice Bergeron a le mot « Selke » décrit dans le front. Là. Il l'a gagné 6 fois, puis c'est un trophée qui lui est revenu abondamment. Nick Suzuki vient de l'obtenir pour la première fois cette année. Tu as eu la chance d'avoir les deux. Vois-tu des similitudes entre les deux joueurs?
9: Oui, écoute, aussi dans les personnalités, c'est des gars qui sont quand même, c'est pas des gars qui sont bruyants, mais c'est des gars qui sont concentrés. Puis dans les entraînements, dans les matchs, je me souviens même, j'avais Nick dans sa première saison, tu voyais que c'était pour être tout un joueur de hockey, tu voyais que c'était un leader naturel. Puis un peu comme Patrice, je suis certain que c'est pas un gars qui a la voix très, très haute, mais quand il s'exprime, les gars écoutent. Et puis, je pense que je vois beaucoup de semblance entre les deux. Puis, je pense que Nick est sur la bonne voie.
8: Quand tu regardes la carrière de Patrice Bergeron, Claude, en général, tu l'as coaché de très, très près, évidemment, mais pour toi, qu'est-ce qui te vient tout de suite en tête lorsque tu penses à lui? Là? Les faits saillants, oui, c'est une chose, mais la façon de se comporter aussi au quotidien.
9: Mais écoute, le rêve d'un entraîneur, c'est d'avoir un joueur complet. Puis Patrice, c'est un joueur complet. Que ce soit défensivement, protéger des avances, ou bien si on était en arrière, fallait des buts, c'était toujours un gars qu'on pouvait se fier dessus. Puis c'était, écoute, les mises en jeu, c'était sa grosse force aussi. Tous les aspects du jeu, il était tellement bon que c'était pour moi un joueur complet. Puis c'est ça qui fait de Patrice le joueur qu'il est aujourd'hui, le joueur respecté autour de la Ligue au complet. Puis on sait que beaucoup de joueurs, lorsqu'ils parlent d'exemple, ils utilisent Patrice, mais Patrice aussi n'était pas seulement qu'un bon joueur de hockey, mais il était très bon dans la communauté à Boston. Pour un petit gars du Québec, puis de la ville de Québec, disons, qui est arrivé à Boston, qui avait un peu de difficulté avec l'anglais, il s'est acclimatisé tellement bien, puis il s'est impliqué dans la communauté tellement bien aussi que, écoute, tous les aspects de Patrice sont les choses qui font de lui le joueur qui mérite d'avoir son chandail retiré.
7: Oui, parce que tu parles de joueur complet, mais tu fais bien le souligner, c'est un humain complet. Là. C'est sur la glace, c'est en dehors de la glace, c'est ce qu'il représente, c'est la fierté de jouer pour les Bruins.
8: 4 enfants.
7: Ah non, il a vraiment une carrière exceptionnelle à tous les niveaux. Et en plus, il a réussi quelque chose qu'on voit pas si souvent que ça. Faire le saut à sa première année après le repêchage en étant un choix de milieu de deuxième tour.
8: Incroyable.
7: Faut le faire, là. De faire le saut en étant un des 3 premiers repêchés, ça arrive. Être repêché 45e au total et de graduer, de jouer 71 matchs dès l'année suivante, Claude, ça, c'est du stock, là.
9: Oui, absolument. Puis, tu sais, ça démontre son caractère, là. Lui est allé à Boston avec l'intention de faire l'équipe. Ce que j'aime de Patrice, puis jusqu'à aujourd'hui encore, là, il est tellement humble. Je suis certain qu'il est arrivé à Boston sa première année, pas dit grand-chose, mais sur la patinoire, il a démontré ses valeurs. Puis encore aujourd'hui, je le sais, je le connais. Puis avant que j'ai eu la chance d'échanger des messages avec lui, il est très humble dans cette situation, ce qu'on va retirer son chandail. Il se voit comme une personne très chanceuse d'avoir eu cette opportunité-là, mais tout le monde en dehors sait tous qu'il l'a mérité par ses actions, par la façon qu'il a joué. C'est que moi, je serais extrêmement heureux pour lui.
8: Je pose la question à l'ancien coach des Bruins puis l'ancien coach du Canadien 2 fois. Évidemment, ces deux, le destin des deux clubs est intimement lié avec la grande rivalité, les opposants pendant de nombreuses années. Il va toujours y avoir une rivalité Canadien-Bruins et tout ça, mais Claude Julien, à ton avis, est-ce que pour se faire retirer le chandail, est-ce que ça prend une Coupe Stanley? Est-ce que c'est obligatoire? Parce que on voit les choses avancer, on est rendu avec une ligue à 32 clubs, puis un jour, ben le noyau actuel du Canadien, tu sais, Lane Hudson, Nick Suzuki, puis un paquet d'autres peut-être, ben vont peut-être connaître des carrières exceptionnelles, puis un jour, on va se rapprocher d'un retrait de chandail potentiel. Mais est-ce que ça prend absolument une Coupe Stanley pour ça?
9: Non, absolument pas. Les gars, tu sais, on pense à un Gilbert Perrault, un Marcel Dionne, des joueurs comme ça qui ont eu toutes des carrières, là, incroyable. C'est toutes des personnes qui méritent d'avoir le chandail retiré. Alors non, je suis pas d'accord avec le fait qu'il faut absolument gagner une Coupe Stanley. c'est d'avoir une belle carrière, puis être bien reconnu dans sa carrière. Puis c'est ce que ces joueurs-là, j'ai mentionné, ont fait. Puis je sais que avec Patrice, il a gagné beaucoup, lui, de son côté. C'est pas un problème, mais ça reste quand même, c'est pas nécessaire.
7: Et là, c'est le chandail retiré, mais il pourrait avoir un autre honneur la semaine prochaine. Lundi, on va entendre les nouveaux intronisés au Temple de la Renommée. Ce sera la première année d'éligibilité de Patrice Bergeron. Est-ce que pour toi, Claude, non seulement c'est un Hall of Famer, mais dès sa première année?
9: Ça me surprendrait pas du tout, les gars, parce que, justement, tu sais, on vient d'en parler beaucoup, là, tu sais, pour devenir un Hall of Famer, on regarde pas seulement la carrière d'un joueur, mais on regarde ce qu'il a fait en dehors du hockey aussi, la façon qu'il s'est comporté, etc. C'est tous des critères que, quand j'ai parlé avec des Lanny McDonald, etc., qui m'ont dit ce qu'ils recherchaient dans un Hall of Famer. C'est que, pour moi, Patrice a tout rempli ces critères-là, c'est que je serais pas surpris du tout, puis je m'attends justement à entendre son nom être mentionné là, dans quelques semaines.
7: Et d'un point de vue personnel, Claude, t'as accepté un nouveau défi alors que tu t'en vas en Suisse la saison prochaine. Qu'est-ce qui a motivé ta décision de traverser l'océan puis de retourner derrière un banc en chef?
9: Ben écoute, ça reste toujours la même chose, c'est la passion. Pour moi, c'est un stage dans ma vie où c'est pas une situation financière, mais plus une question de passion. Puis pour moi, d'aller justement en Suisse, qui est un beau pays, une belle ligue de hockey que j'avais côtoyé 3 ans passés comme consultant, Zurich m'a approché. Puis j'ai pensé que c'était une belle opportunité pour moi et ma famille aussi de pouvoir voir quelque chose de différent. C'est que on a hâte. En même temps, on joue 52 matchs, peut-être un petit peu moins que la Ligue nationale à 84. Puis on couche dans notre propre lit à tous les soirs. C'est que c'est tous des petits avantages, disons, au stage de ma carrière que j'aime aussi.
8: Ouais, puis des belles possibilités de voyager aussi. C'est jamais bien loin d'aller faire une petite sortie une couple de jours puis revenir et tout ça. Autre chose, Claude, ça commence de bonne heure aussi, hein? Donc le déménagement, il va se faire rapidement cet été, j'imagine.
9: Oui, absolument. À la fin du mois de juillet, là, je pars parce qu'on commence le camp d'entraînement au début d'août. C'est peut-être la chose qui est peut-être un petit peu négative, c'est qu'on perd une partie de notre été, mais ça reste quand même. C'est l'expérience, l'opportunité était trop bonne pour la passer.
7: C'est pour ça qu'il faut que tu en profites puis que tu ailles jouer au golf aujourd'hui, Claude. Maximise les journées que tu as au Québec. Là.
9: Merci les gars, j'espère que je n'aurai pas besoin de mon parapluie.
8: Oui, exact.
7: Pas.
8: Exact.
7: Hey, merci d'avoir pris du temps, Claude, on l'apprécie.
8: Merci, Claude.
9: Ça me fait plaisir. Salut, les gars.
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22: Saliba avec une frappe, en se retournant. Tour du chapeau pour Jonathan David. Les doutes qu'on avait sur sa capacité à être le point focal de cette attaque, ou du moins à faire bouger les cordages.
7: Oui, monsieur. Jonathan David, tour du chapeau dans le match le plus important de l'histoire canadienne. On en parle avec Olivier Brett. Salut, Olivier.
23: Salut, les gars.
7: Comment ça va?
23: Ça va occuper, puis ça va vite. Je pensais que ça allait vite il y a deux jours. Ça le va encore plus. J'ai une petite jasette avec vous, puis après ça, c'est direction Montréal, parce que demain, on travaille.
7: Je te promets, je te garde en onde juste pour 12 minutes. Après ça, je te laisse aller. Je le disais d'entrée de jeu, première victoire pour le Canada, une victoire décisive. Honnêtement, il n'y a jamais eu de doute. Là. Après 3 minutes, là, c'était confirmé que le Canada avait la main mise sur ce match-là. Ça s'est terminé 6-0, mais il y a quand même beaucoup de positifs. On reviendra sur le négatif par la suite.
23: Ouais.
7: De voir David marquer 3 fois, c'est le meilleur des scénarios pour la suite des choses, Oli.
23: T'sais, les gars, il y a 24 heures, je vous disais que j'avais la conviction, puis t'sais, c'est facile après coup, là, mais j'avais la conviction que vu la manière de marquer de Jonathan David depuis le début de sa carrière, puis là, je te parle pas d'un but, je te parle des séquences. C'était justement des séquences. Il y a des moments où c'est frustrant, pas juste avec le Canada, c'est surtout en club. Parce que à Lille, la raison pour laquelle il est allé au bout de son contrat, puis il a seulement bougé pour un très grand club, la Juventus de Turin, l'an dernier, c'est parce que les équipes en Angleterre, en Premier League, ailleurs dans les grands championnats européens, se disaient, est-ce qu'on est capable de vivre avec les 3, 4, 5, 6 matchs où il ne marque pas? Parce qu'on sait que quand il va partir, il va décoller, peu importe dans quel championnat il joue. C'est ces périodes-là creuses qui étaient plus inquiétantes. Cette période-là creuse, par contre, une fois que tu en sors, ça devient excitant en « s'il vous plaît ». Puis c'est pour ça qu'il y a 24 heures, je vous disais, il tient son bâton serré. Ce que tu as besoin, c'est qu'il en marque un, puis qu'il s'enlève le poids du monde qui avait clairement, ça paraissait, sur les épaules. Puis hier, là, pour ceux qui ont moins suivi la carrière de Jonathan David, il a fait du Jonathan David. C'est pas surprenant, là. C'est ça, David. Tu as le ballon dans la surface de réparation, tu lèves la tête, tu marques. Puis ça fait-tu des highlight reels? Non, c'est pas un attaquant comme ça. Mais tabarouette que c'est efficace, puis ça l'a vraiment été hier.
7: Ouais, puis pour les gens qui l'ont manqué, honnêtement, moi j'aime donner du crédit au monde, puis on va aller l'entendre ton commentaire justement il y a 24 heures.
23: Mais Jonathan David, c'est un attaquant de séquence. Il était comme ça à Lille, il pouvait pas marquer pendant 5-6 matchs, puis à un moment donné, il partait sur une ballonne, il te marquait un tour du chapeau, un doublé, 2 pénalties, puis quand ça déboule vraiment. Moi, je suis convaincu que si Jonathan David marque contre le Qatar, Jonathan David peut en marquer 2, 3, 4, si c'est pas 5 à cette Coupe du Monde-là.
7: Hey, 5, je te trouvais audacieux. C'est soudainement très possible.
23: Hey, le tour du chapeau, là, c'est un coup de luck. Okay? C'était de l'hyperbole un peu, mais c'est ça. Bref, ça résume. Je résume hier ce que je viens juste de vous dire.
7: Exact.
23: Aujourd'hui. Hey, un tour du chapeau, là. T'sais, Lionel Messi, les gars, juste pour mettre en contexte, là, puis je suis pas en train de comparer les deux carrières, les fans de Messi qui nous écoutent, là, prenez votre gaz égal. Mais ça y a pris 6 Coupes du Monde à marquer un tour du chapeau.
7: Mm-hmm.
23: C'est son 5e match de Coupe du Monde à Jonathan David. Il te fait ça à une rencontre extraordinaire.
7: Ah, puis on l'a vu dès le début du match. Là. En partant, il a été très, très dangereux sur une demi-volée. Mm-hmm. Puis là, ça mettait le ton, puis ça partait ça. Il était à l'origine du but de Carl Lahren. Et on a senti là, que les choses se sont enchaînées. D'ailleurs, Lahren qui était titulaire dans le match d'hier, est-ce que ça t'a surpris, celle-là, Ali? Parce que tu sais que tu nous avais avancé que tu t'attendais à ce qu'il soit plus un joueur de remplacement. Finalement, on l'a mis sur le terrain et il a encore répondu présent à Jesse March.
23: T'sais, à partir du moment où un attaquant marque, tu vas dire quoi sur ses propos, sur ses commentaires, tu vis avec. Là où j'ai trouvé Jesse March intelligent, par contre, puis j'ai vraiment hâte, j'en parlais avec Patrice Bernier pendant une des pauses d'hydratation hier pendant le match, je me demande ce qu'il va faire contre la Suisse. Parce que est-ce que Jesse March avait anticipé que dès le début du match, ça allait être comme ça? Parce que t'as dit tout à l'heure, au bout de 3 minutes, peut-être qu'on le savait pas, mais on le sentait que ouais. Ça allait être ce genre de match-là. Le Qatar avait rien, puis le Canada était dominant dans un stade. Moi, j'ai vécu des demi-finales de Ligue des Champions. Là, ça, c'était une coche au-dessus. Là, mettons Manchester United, Barcelone à Old Trafford en Angleterre. Mais hier, là, moi, j'ai jamais vécu quelque chose qui passe proche de ça au Canada. Puis ça inclut un match où l'ambiance était phénoménale contre l'Irlande juste avant la Coupe du Monde. Mais où Jesse March a été génial, c'est Carl Lahren. Quand il faut faire le jeu, quand il faut contribuer, quand c'est là où il est moins performant. Dans la surface de réparation, quand tu mets des ballons à répétition vers lui, il est super bon. Puis c'est là où Jesse March, si c'est ce qu'il a anticipé, qu'on jouait contre une équipe qui était vraiment prenable, puis que si on les prenait d'assaut, bien, il allait se retrouver dans la surface beaucoup plus souvent. Lahren, chapeau. Chapeau, c'est une décision de coaching qui est super bonne, puis je ravale mes paroles d'hier. Est-ce que je les ravale aussi pour le match contre la Suisse? Ça, je suis pas certain, mais dans les circonstances, c'était du super coaching.
0: Une première victoire pour le Canada à la Coupe du Monde, mais aussi de façon décisive, convaincante. Là. T'aurais difficilement pu dominer un match plus que ça. Puis en plus, c'est à la maison, une Coupe du Monde chez nous. Est-ce que pour toi, le Canada vient de lancer un message au reste du tournoi, au reste de la planète, que c'est une équipe à prendre au sérieux? Là. C'est pas juste cute, le Canada, c'est pas juste une belle histoire, mais c'est une équipe qui peut quand même aspirer à faire un bon bout de chemin dans le tournoi.
23: Oui, le seul bémol, tu sais, c'est un oui sans retenue, avec une petite retenue à la fin. C'était une équipe qui était vraiment mauvaise sur ce jour-là, le Qatar, puis qui était réduite de 2 joueurs. Donc, c'est le seul bémol que je mets. Mais je pense que le message, c'est drôle, hein? Tu sais, après le match, les gars, là, je l'ai vécu, je vous en ai parlé hier, puis je parle rarement de comment je me sens dans mon travail, parce que mon travail, je l'aime. En fait, j'ai jamais l'impression de travailler. Mais après le match, hier, le match s'est super bien passé techniquement, les organisations, tu sais, la FIFA a ses travers, là, mais c'était sacoche. En, s'il vous plaît, t'avais à peu près 40-50 positions de description. C'est incroyable l'ampleur de ça. Puis techniquement, tout était super, super. Fait que, pour dire, le match s'est très bien passé. Un peu comme un autre match, même si c'était dans un contexte particulier. J'ai fini le match, puis là, quand les joueurs faisaient la tournée de d'honneur, là, tu sais, pour saluer les partisans, on montrait des images à l'écran géant, parce que c'est gros, là, au BC Place, c'est en plein milieu. Puis Jesse March et l'équipe nationale, ce qu'ils ont fait, c'était envoyer un message au Canada, au grand complet. Je m'attendais pas à ça, là, mais j'ai fendu en deux. Tu sais, Je suis venu super, super émotif. Je me suis mis à pleurer. Puis je n'étais pas capable d'expliquer pourquoi. Il y avait beaucoup, beaucoup de choses qui m'entraient dans la tête à ce moment-là. Puis c'était peut-être, à un moment donné, tu décharges la pression des derniers jours, puis du moment aussi. Mais c'est surtout que Jesse March est en train de dire, là, y croyez-vous? T'sais, tu le voyais, puis il savait qu'il utilisait la caméra, qu'il suivait partout, puis il envoyait des messages à la foule. Ça faisait 15 minutes que le match était terminé. D'habitude, tout le monde s'en va vers la sortie. Ils veulent sauver le trafic ou s'assurer d'être capable de rentrer à la maison le plus possible. Ça chantait, ça dansait. Puis là, tu sentais que, OK, il se passe quelque chose. Il faut y croire. Pas juste à sortir du groupe, mais il faut croire à quelque chose de spécial qui est en train de se passer dans cette Coupe du Monde-là. Puis à ce moment-là, je pense que le plus gros du message, oui, au reste de la compétition, mais eux, ils vont se dire, à 11, on serait capable de les prendre, le Canada. Mais au Canada, je pense qu'il vient de se passer quelque chose. Puis à partir du match contre la Suisse, puis surtout au tour éliminatoire, je pense que d'un bout à l'autre du pays, ça va être extraordinaire.
7: Allez, je prends le temps de le souligner parce que je l'ai vu ton vidéo sur Instagram, Oli. Félicitations pour de t'être rendu là, puis l'accomplissement. Mais honnêtement, t'as une super belle carrière. Alors, je prends le temps de le dire en ondes parce que je le pense vraiment. Tu mérites tout ce qui t'arrive, mon chum. Okay? Il y a plein de petits trucs que je veux qu'on aborde ensemble. 11 contre 9. Ça en était trop facile. Puis honnêtement, c'est la réalité, là. Je n'étais pas autant investi dans la rencontre. C'est devenu quasiment une pratique. Est-ce que ça peut créer des mauvaises habitudes, de mauvais plis et qu'on se fasse surprendre par les Suisses tantôt? Parce que honnêtement, on dirait que j'ai raté un peu ma passe, un peu de l'accès. C'est pas grave. De toute façon, on domine. Est-ce que ça peut être dangereux pour la suite?
23: Dans des circonstances normales, je te dirais oui. Vu la configuration du match hier et la présence de Jesse Marsh à la barre de l'équipe, je te dis non. Parce que moi, j'ai pas vu de laxisme. Au contraire, j'ai vu une équipe qui aurait pu juste dire « Hey, on passe le ballon en arrière, là, dans le rond central. Hey, mais là, les défenseurs centraux étaient à peu près à 30 mètres des buts. D'habitude, le défenseur central, là, il reste à 45 si c'est pas 50 mètres des buts. D'un coup, il y a une contre-attaque. Donc, tout le monde poussait. C'est comme ça que tu réussis à aller chercher le coup franc qui donne un but à Nathan Saliba. D'ailleurs, super beau coup franc.
7: Mais hein.
23: Puis, moi, j'ai pas vu une équipe s'est contentée de juste se rendre au coup de sifflet final. J'ai vu une équipe qui a continué de pousser, puis c'est l'état d'esprit qu'il faut que tu gardes pour pas prendre des mauvais plis.
7: OK, tant mieux. Good, bonne nouvelle. Mauvaise nouvelle maintenant. La grosse blessure à Ismaël Koné. On l'a vu, ça avait l'air extrêmement douloureux. On n'a même pas revu les images tellement que c'était ça devait être très graphique. C'est dommage parce que j'avais l'impression qu'Ismaël Koné, c'était sa Coupe du Monde. Il était sur une belle lancée. Il était un joueur important. Ça allait bien quand même, ses affaires. Et là, malheureusement, il tombe au combat et on le reverra pas de sitôt. Là.
23: C'était pas une impression que tu avais, Anto. C'était son tournoi. C'était sa Coupe du Monde. Puis je veux pas dire que Jesse Marsh y avait donné les clés du milieu de terrain, mais il l'avait mis dans une position pour être un leader de cette équipe-là avec des qualités, juste un petit X-factor quand il est capable de se projeter vers l'avant avec le ballon, de briser des lignes, d'éliminer un adversaire. Quand tu te dis, bon, ça ronronne un peu, il est capable de mettre un brin de folie. C'est exactement ce qu'il avait fait parce que c'est lui qui était à l'origine du but de Kyle Lahren quand le Canada a fait match nul 1-1 à Toronto. C'est une grosse perte, grosse perte. Je veux pas rentrer dans trop de détails graphiques, là, mais pour résumer, moi, j'ai des collègues de RDS, on était dans la plus haute tribune à Vancouver. J'ai des collègues à RDS, derrière moi, qui ont entendu la fracture.
7: Dégueulasse.
23: Ça résume la chose. Tu sais, quand t'as Maxime Crépeau qui l'a vécu, t'es Jean Buchanan qui l'a vécu, Moïse Bombito qui l'a vécu, puis quand je dis qu'il l'a vécu, là, c'est pas des blessures graves, là, c'est tous des fractures de la jambe qui s'en viennent, puis tu voyais sur leur visage, je sais ce que t'es en train de vivre en ce moment, je sais ce que tu vas vivre dans la prochaine année aussi. Mm-hmm. Écoute, ça déchire le cœur, mais ça donne aussi, puis là, c'est vraiment un effort de trouver un peu de positif dans une situation où il y en a très peu, il y en a pas pour Ismaël Koné, c'est que ça va porter l'équipe nationale. Là, les gars, ils ont une cause qui dépasse largement leur petite personne. Ils ont un gars pour qui jouer le reste de cette Coupe du Monde-là.
7: Ils vont se rallier derrière lui. OK, la bonne nouvelle à travers ça, la victoire décisive du Canada contre le Qatar, on n'a pas été forcé d'utiliser Alphonso Davies parce que tu veux pas le précipiter. Tu es en mesure quand même de l'économiser une semaine de plus. Good, tant mieux. Mais puisqu'on avait notamment vu une coupe de carton jaune puis qu'il y avait toujours ce risque-là d'aller en chercher un autre et d'être suspendu pour le match contre la Suisse, ça a permis à Jesse Marsh notamment de donner des minutes à Bombito. Et ça, c'est le fun de l'avoir vu sur le terrain parce que c'est pas exactement la même chose que Davies dans sa réhabilitation. Tu sais, lui, c'est un os, là. Fait que tranquillement, ça se replace. Mm-hmm. Ça, c'est positif, Oli.
23: C'est super positif, puis la configuration du match était idéale. Là. Tu savais qu'il allait pas vraiment être dans le trouble. Le Qatar sortait jamais de chez lui. Mm-hmm. Donc, t'as l'occasion de vivre la Coupe du Monde. Donc, t'évacues tes premiers papillons parce que Moïse Bombito était pas là en 2022. Tu touches des ballons, tu reprends tes sensations. Ça ressemble en rien à un match contre la Suisse au tour éliminatoire où Moïse Bombito pourrait jouer. Est-ce qu'il est prêt à commencer? Ça, je suis vraiment pas certain, mais c'est des super bonnes nouvelles. Puis le score aussi fait en sorte qu'à ton prochain match, un match nul, t'es premier. Mm-hmm. Pourquoi c'est important d'être premier? Parce que si tu continues, puis en étant déjà le Canada va se qualifier pour le prochain tour, là, mathématiquement, c'est trop une bonne victoire. Mais si tu finis premier, tu continues, à Vancouver. Les deux matchs de tour éliminatoire suivants pour le Canada, le premier de son groupe, c'est à Vancouver. Contrairement à si tu finis deuxième ou troisième, tu passes aux États-Unis. D'avoir réussi à te mettre en position face à la Suisse, t'as juste besoin d'un match nul. Il est vraiment pas garanti ton match nul. Mais c'est extraordinaire comme scénario. T'aurais donné ça à Jesse Marsh au début du tournoi. Garantie qu'il aurait signé en bas de la fête.
7: Ah, c'est sûr. Déjà de t'en reparler d'ailleurs de cet affrontement-là contre la Suisse. On fera ça la semaine prochaine. Mais d'ici là, Oli, t'as un avion à aller prendre. Bon retour à Montréal. T'as vécu quelque chose de magique. Puis honnêtement, je suis bien content pour toi.
23: Merci, c'est gentil. Bye bye, bonne journée.
7: Salut, Olivier Brett, collaborateur avec nous à tous les matins durant la Coupe du Monde pour vraiment faire vibrer justement cet événement grandiose planétaire. On va aller à la pause de l'autre côté. Ce sera les matchs avec Oli. Make your move.
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0: Les matchs.
7: Les matchs. Des matchs de Coupe du Monde aujourd'hui, Ali.
0: Oui, bien évidemment. 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Les États-Unis contre l'Australie. Je dirais vraiment que c'est le match le plus attendu aujourd'hui parce que les deux équipes ont remporté leur première rencontre dans le tournoi. Évidemment, la rencontre est disputée aux États-Unis à Seattle. Et les Américains, ils sont favoris. 1,6 leur cote. C'est 4,75 pour l'Australie, 4,33 le match nul. Sinon, Écosse-Maroc, 5,25 l'Écosse qui est très, très négligée. 1,67 le Maroc après son excellent résultat, notamment la semaine passée. Le match nul contre le Brésil qui affronte justement Haïti et les chances de voir Haïti gagner sont très minces.
7: Ah, ça doit être un peu comme Cap-Vert contre l'Espagne.
0: Ah, ouais, on est pas mal dans le même range. Je te dirais 1,1 pour le Brésil et 21 Haïti.
7: Exact.
0: 11 pour le match nul, si jamais ça vous intéresse, si jamais vous croyez.
7: Ce qui était la cote qui a finalement
0: exactement
7: pour Cap-Vert-Espagne.
0: Alors, ce tournoi qui nous a montré qu'on ne sait jamais. Finalement, plus tard en soirée, c'est Turquie contre Paraguay. C'est la Turquie qui est favorite avec 2 comme cote. Mais ces deux équipes-là ont perdu leur premier match. Alors, c'est vraiment un must-win si jamais ils veulent peut-être terminer 3e. Il y a du baseball aussi. Les Blue Jays qui amorcent une série face aux Cubs. Kevin Gausman et Ben Brown sont les lanceurs partants. Les Cubs sont les favoris à 1,83. La cote des Blue Jays, c'est de 2. Sinon, en fin de semaine, évidemment, il y a les Alouettes qui affrontent les Elks d'Edmonton. C'est à Edmonton. Montréal est favori. L'écart est à 2,5. Et vraiment, juste pour le gagnant, c'est les Alouettes à 1,6. Mais à la Coupe du Monde, là, un peu moins aujourd'hui, mais cette fin de semaine, il y a vraiment des bons matchs. Sérieux, là, ça va être du bonbon. Notamment demain, Suède, Pays-Bas, Allemagne, Côte d'Ivoire. On a l'Espagne qui va essayer de se reprendre contre l'Arabie Saoudite.
7: Hey, tu veux pas
0: Belgique,
7: être l'Arabie Saoudite, hein?
0: Non.
7: Tu veux pas être l'équipe qui suit parce que là, eux, ils se sont fait casser du sucre sur le dos toute la semaine par leurs médias locaux. C'est sûr qu'ils vont vouloir sortir en force.
0: Ah, ça
7: Espagnols.
0: Va être un gros match de l'Espagne, c'est sûr et certain. L'Arabie Saoudite est pas vilain non plus, là. Ils ont quand même livré un match nul à l'Uruguay. Mais je m'attends à une dégelée. Sérieux, là.
7: Ça devrait être assez facile. Manquer la fin de la Coupe du Monde. Tu seras même
0: ça
7: pas avec
0: me fait
7: nous.
0: Un peu chier, je vais être honnête avec toi là. Au moins, la Coupe du Monde, ce qui est le fun, c'est que peu importe t'es où dans le monde, c'est écouter.
7: Ah, ça, tu vois là.
0: Je vais être dans le fin fond d'un village en Albanie, là, puis on va être une gang à se rassembler dans un bar, un café, peu importe.
7: Vas-tu écouter le match du Canada en direct? Parce qu'il va quand même être 6 heures plus tard, là.
0: Oui. Pour mon pays, je vais amener mon chandail du Canada, puis je vais être là.
7: Ça, c'est
0: fier,
7: la bonne attitude.
0: Représentant. Du Canada.
7: Hey, profite de tes vacances, Ali.
0: Merci,
7: on a
0: déjà
7: de te retrouver à ton retour. D'ici là, bon vendredi, tout le monde. Passez un beau week-end. On espère qu'il va faire soleil un petit peu où est-ce que vous êtes. Et on se retrouve lundi matin, 5h54. Bye bye, tout le monde. À bientôt.
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5: Salut, bienvenue dans 100% Max, la dernière de la saison. Édition du 19 juin. Ouais, c'est aujourd'hui que ça se termine.
6: Déjà, Max.
5: Reprise en septembre prochain.
6: Ouais.
5: Dans des tout nouveaux studios.
6: Hey, j'ai hâte.
5: Hey, j'ai hâte. Ils ont mis les tapis en plastique pour rentrer avec la construction. Là.
6: Ah oui? Ouais. Fait que là, t'as plus de deuxième chambre, dans le fond.
5: Non, j'ai plus de deuxième chambre.
6: C'est l'été, de toute façon. Tu vas dormir correct. Chez toi.
5: Je vais dormir chez nous, j'ai plus besoin. Là. Oui. Hey, on m'a volé mon loft.
6: C'est ça, ton bachelor.
5: Mon bachelor.
6: C'est la rive sud, ouais, c'est fun, ça.
5: J'avais mon pied à terre.
6: Pied à terre.
5: Sur la rive sud. Mais regarde, c'est correct, ça arrive pour une très, très bonne raison. Puis oui, on avait hâte que ça arrive en septembre prochain. On fera la conclusion officielle tantôt. Aujourd'hui, on va parler à Francis Lafrenière de People's Champ. Parce qu'on a parlé à Jean-Pascal plutôt cette semaine, ouais. Mercredi, pour le combat à venir en vue du 27 juin. J'étais curieux de savoir la préparation, justement, de Francis, comment ça va, on va lui parler tantôt. Karel devait être avec nous pour la dernière de la saison, mais elle est agente de joueuse, Karel, dans la PWHL. C'est l'ouverture des joueurs autonomes.
6: Oui.
5: Aujourd'hui.
6: Fait que c'est une journée occupée pour elle, j'imagine.
5: C'est ça, le fait qu'elle était avec les GM de Détroit, de Hamilton, puis de tout le monde là, pour trouver des places à des joueurs dans la PWHL. Fait que c'est Nick Cloutier qui va être là dans les prochaines secondes. Marco D'Amico s'en vient, mais juste avant, un mot sur la soirée soccer d'hier. 6-0, my God!
6: Hey, quelle domination! Sérieux, là, ça a même pas été proche, ce match-là. C'est peut-être 2-3 minutes, le Qatar a eu une bonne chance de marquer, mais le Canada, qui les a complètement écrasés, puis oui, ils ont joué à 11 contre 9 pour

0: Mettons la Coupe du Monde.
1: Je pense que c'est quelque chose comme le 19 juillet. C'est vraiment un long tournoi cette année.
0: Ouais,
1: on parle
0: ça,
1: dans là. Un mois. Puis la bonne nouvelle, c'est que là, on contrôle notre destinée. C'est que tu arrives contre la Suisse, puis tu peux gagner le groupe avec soit un match nul ou soit une victoire. Fait que vraiment, tu peux à la limite jouer la nulle puis espérer gagner le groupe. Fait que c'est une bonne nouvelle pour le Canada. Je pense que la Suisse, si le Canada joue comme il a joué hier, c'est un adversaire prenable. Puis ça va être un beau tournoi qu'on va avoir.
0: Moi, dans la vie, là, tu peux me saigner dessus, j'ai aucun problème, je vais t'aider. Mais si tu te casses un membre puis il n'est pas à la place où il devrait être, je ne te serai d'aucun support. Je suis pas capable. La blessure à Conné hier, là, je regardais, là, j'ai entendu le crack dans la TV.
1: Puis tu vois la face à Conné qui
0: voit sa jambe.
1: Tu sais, l'adrénaline prend le dessus. Il y a même pas mal, il est juste sous le choc sa jambe.
0: Ouais, c'est pas supposé être là, ça.
1: Puis non, c'est ça. Puis c'est tellement triste d'un joueur qui allait si bien dernièrement. Mais ça a été un beau moment par la suite, là, quand son ami Nathan Saliba a marqué. Il est allé chercher son chandail pour lui rendre hommage. C'est super triste là, comme histoire, mais peut-être que ça va un petit peu servir pour unir le Canada pour le reste du tournoi, de dire « Hey, on va aller faire ça pour Ismaël. Là.
0: Ouais.
1: On va aller gagner des matchs pour lui. »
0: Oh ouais, mais moi, pour vrai, là, cette blessure-là...
1: C'est dégoûtant.
0: Là, je te le dis, Oli, si jamais t'arrives de quoi, tu te coupes. Mettons, tu te coupes, tu saignes, tout ça,
1: correct,
0: je vais être là. Je vais t'aider, je vais t'essuyer avec mon chandail, je vais te prendre dans mes bras, pas de problème. Tu te casses une jambe en S, tu te casses un bras, il est pas à bonne place, mais tu t'arranges. Désolé. Oh.
1: Ça donne la chair de poule.
0: Ah, moi, je... Non. C'est arrivé au hockey, à un moment donné, un de mes coéquipiers, c'était rentré les deux jambes directement dans la bande, puis celle à droite, t'es pas supposé être dans avoir ce shape-là, là. J'étais assis à la patinoire, il fait vomir. C'est épouvantable. Une blessure comme celle-là, puis c'est la rééducation, tu sais, après ça.
1: Oui, c'est long, là. C'est long.
0: Plusieurs mois après. Alex Newhook.
1: C'est lui aussi, sa jambe, elle avait comme bougé bizarrement. Je pense que c'était plus la cheville, lui, mais ça fait partie des choses qu'on n'aime pas voir dans le sport. Là. C'est vraiment la seule mauvaise nouvelle dans un match parfait là, pour le Canada hier.
0: On va suivre ça avec beaucoup d'intérêt pour le match de mercredi prochain. On va aller le rejoindre tout de suite parce que c'est quand même une grosse nouvelle. Ce matin, le Lightning de Tampa Bay transige avec les Maple Leafs de Toronto. Le travail de John Chayka est commencé et ça vient avec un nouveau contrat pour Darren Radish. Marco D'Amico, salut. Mm-hmm.
2: Bonjour, messieurs, comment ça va?
0: Ça va, toi?
2: Ah oui, ça va très bien, mais le travail ne cesse. Écoute, je pense que j'étais debout à 4 heures du matin pour dealer avec ce trade-là.
1: Ben oui, Elliot Friedman, il a décidé de lancer ça en pleine nuit, là.
2: Ouais, mais moi, je recevais des appels à 4 heures du matin. Écoute, heureusement pour mes contacts, parce que mon fils me gardait réveillé. Je sais que tout le monde va regarder ça et dire « Aïe, aïe, c'est beaucoup d'argent, c'est ci, c'est ça. » Pour comprendre une chose, deux choses en fait. Le fait de faire un « sign and trade » est très important ici, parce que c'est la valeur contractuelle. Il y a 68 millions de dollars qui vont se faire distribué sur 8 ans.
1: Mm-hmm.
2: Mais sur 7 ans, parce que c'est la façon que ça négocie, là, quand tu arrives à 37-38 ans, là, tu t'en fous. Si tu ajoutes une année de plus, c'est l'agent qui va reconstruire et renégocier les années. Là. Mais c'est le 68 millions qui est important. 68 millions sur 7 ans, là, ça fait 9,7 millions. Mais son 68 millions sur 8 ans, ben là, ça fait 8,5 millions. Donc, tu viens épargner à peu près 1,2 million de cap hit en faisant ce trade-là. Ça t'a coûté un choix de cinquième tour. Et on s'entend que ça va être une entente qui va être front-loadée, qui veut dire que la grande majorité de la valeur va être dans les 2-3 premières années. Donc, ça va être très facile de racheter ou d'échanger un contrat comme ça à la fin de son... quand il va avoir 36-37 ans, parce que le salaire va être très minable comparé à ce qu'il gagnait au début. Donc, pas un fou risque, selon moi. Là.
0: T'as parlé du retour. T'sais, le choix obtenu pourquoi Julien Brisebois ferait ça pour un si petit retour pour Radish, sachant que tu peux le transiger peut-être ailleurs pour plus?
2: Ben, pas nécessairement. Parce que c'est le fait... La seule valeur qu'il avait ici, là, c'est le fait d'offrir la huitième année à Toronto. Sinon, Toronto aurait pu le signer comme agent libre le 1er juillet.
0: Ouais.
2: Donc, c'est pas comme Dobson, exemple. Dobson était un agent libre avec restriction. Donc, il y avait beaucoup plus de comme, c'était changer un joueur qui était sous contrôle, tandis que là, il n'y en avait pas. Donc, c'est plus ça que, on l'a vu un peu l'année passée avec Mitch Marner, là, les Leafs ont manœuvré pour essayer de forcer Vegas à faire un sign and trade pour la 8e année de Marner. C'est comme ça que c'est rentré à peu près 12 millions à place de 14 millions. Donc, c'est ça,

0: jouer un peu les choses, puis on sait la huitième année sera plus disponible pour les signatures à partir du 16 septembre. Mais l'autre aspect qu'il faut prendre en considération ici, mesdames et messieurs, puis ça, on l'a vu, je le voyais venir, on parlait de ça la semaine passée, c'était visé. Darren Radish a été la cible numéro un pour les Leafs sur le marché des autonomes.
1: Ouais.
0: Mais là, ça rend la transaction avec les Flyers encore plus importante parce qu'ils ont clairé 5 millions de dollars en faisant cette transaction-là, ce qui leur aide de non seulement être capable de signer un gars comme Radish, mais encore avoir un bon 18 millions, 20 millions pour aller dépenser ailleurs pour améliorer leur défensive.
1: Mais est-ce que ça signifie que Morgan Riley est pas mal plus proche de la porte qu'on pense?
0: Oui. Selon moi, oui. Mais ils vont travailler ensemble pour trouver un bon spot. On va voir. Moi, je pense qu'il va aller dans la conférence de l'Ouest, là, que ça soit avec les Sharks de San Jose ou autre. Mais moi, je pense que Morgan Riley, c'est un joueur qu'on risque de voir bouger. Hâte de voir qu'est-ce qu'ils vont faire avec Oliver Ekman-Larsson aussi. Parce que la brigade défensive, si tu regardes dans ce moment, là, t'as maintenant 5 gars. Mais t'as 5 gars de 30 ans et plus.
1: 30, 32, 32, 36, 34. Il y a Brandon Carlo qui a 29.
0: Pis... Exactement. Émile André qui est jeune, oui, mais le move ici, là, puis qu'est-ce qu'il faut comprendre? Le monde va dire pourquoi est-ce qu'ils ont fait ça? Mesdames et messieurs, il n'y a aucune reconstruction qui va se passer à Toronto.
2: Mais non, ils n'ont pas leur choix de première ronde.
0: Ils n'ont pas leur choix de première ronde. Mais ils l'ont cette année, mais pas l'année prochaine et pas l'année d'après.
2: Ça ne leur sert à rien de couler.
0: C'est ça. Donc, tu te dois de te lancer et la seule chose qu'ils avaient en termes de monnaie d'échange était la place sous la masse salariale. Donc, c'est là où ce que tu dois malheureusement surpayer pour certains joueurs. Ils ont été agressifs là-dedans. Chapeau. Mais il faut prendre une chose en considération, puis je retourne à ça. Le but de tout ça, le but de qu'est-ce que John Chayka fait, là, c'est pour convaincre Austin Matthews de rester.
2: Oui.
0: Donc, c'est certains qui vont aller pour des moves qui sont « win now » parce qu'ils doivent démontrer qu'ils sont sérieux envers Austin Matthews de gagner. Et c'est pour ça que, même si son nom est dans les rumeurs, je reste pessimiste à la possibilité que Matthew Nye soit échangé.
2: Mais tu vois, Marco, moi, je trouve que c'est quand même un gros risque d'Aaron Radish parce que ça reste que ce gars-là, il a 30 ans puis il a eu une bonne saison dans sa carrière. L'échantillon est tout petit.
0: Mais pourquoi est-ce qu'il a eu cette bonne saison?
2: À cause du contexte. Victor Hedman était blessé et il jouait sur la première avantage numérique du Lightning de Tampa Bay avec des Kucherov, des points, des Cirelli. Est-ce qu'il va être capable de répliquer ça à Toronto? Puis surtout, est-ce qu'il va être capable de le répliquer pendant longtemps? Là, peut-être qu'il va avoir deux, trois bonnes années. Mais dans 4-5 ans, ça risque de mal vieillir, cette histoire-là.
0: Ben, faut aussi prendre en considération le fait que le cap salarial va continuer à monter
2: d'à peu près
0: 8 à 9 % par année.
2: Ouais.
0: Donc, déjà, la saison prochaine, pas celui qui s'en vient, là, mais 2027-2028, 8,5 millions, ça va compter pour à peu près 7 % du cap salarial.
2: Ouais.
0: 7 % du cap salarial, là, alors que il y a deux ans, là, c'était 6 millions.
2: Ouais.
0: Donc, tu vois que c'est même quand on y pense, là, dès l'année prochaine, 8,5 millions, c'est qu'est-ce que des défenseurs de deuxième paire vont gagner.
1: Ben, Jake Walman, je donne souvent cet exemple-là, 7,5 millions, je pense, à Edmonton.
0: 7 millions, c'est 7 fois 7.
1: C'est 7 fois 7. Dans le cas de Radish, il retourne à la maison. Lui, il a joué, il a gagné avec les Otters Aries dans le temps, en 2016-2017, mais... Puis lui, c'est un late bloomer, là. T'sais, il a 30 ans, mais il est arrivé tard dans la Ligue. Il est arrivé en 2021 dans la Ligue nationale, joué 4 matchs. Sa première saison complète, Radish, en Ligue nationale, c'est 2023.
2: Ouais.
1: T'sais, c'est un gars, il passe à la caisse. Là. Lui, tu te proposes ça, tu signes en bas, tu retournes chez vous, tu t'achètes une maison à Toronto, puis tu pars du notaire avant qu'il change d'idée. Là.
2: Ah ouais, écoute, le gars, il a jamais fait plus qu'un million dans sa carrière. Tu lui donnes un chèque de 68 millions. Tu peux pas le blâmer. Moi, c'est plus pour les Leafs. J'ai l'impression que c'est un pari qui pourrait leur faire mal à plus long terme, mais t'as raison, Marco, que c'est comme avec le plafond salarial qui explose, faut comme qu'on change notre façon de voir tous les contrats qui se font signer.
0: Oh, là, je vous le dis, là, à la une, attachez vos tucs le 1er juillet, parce que si vous pensez que ça, c'est surpayé, John Carlson à 10 millions, ça te tente-tu?
1: Oh boy.
2: C'est fou, là.
1: Ouais, mais c'est parce que nous, tu sais, puis on va terminer avec ça, là. Mais nous, on était un peu aveuglés par la qualité des signatures de contrat que nous a donné Kent Hughes dans les dernières années. Fait que prends quelqu'un.
0: Ça compte pas.
1: Non, je sais que ça compte pas, mais prends quelqu'un dans un autre marché où le GM a tout le temps payé comme Bill Guérin, là, comme s'il y avait un stack d'argent cash dans ses poches tout le temps, là.
2: Ouais.
1: Eux sont 17 millions, 12 millions, 13 millions. Nous autres ici, là, tu sais, Jake Evans aurait pu avoir 4 n'importe où. Il y a eu 2 points quelques. On a signé des bons contrats à valeur monétaire. Partout ailleurs dans la ligue, Lane Hudson aurait signé 8 fois 10. Il a signé moins ici pour ça. Ivan Demidov, je suis convaincu qu'on va être surpris. Fait que c'est sûr qu'on voit des contrats de même passer. Puis on fait, ouais, ça va les malades, là?
0: Il y a deux raisons pour ça. Un, Kent Hughes, fin négociateur.
1: Ben oui.
0: Mais deux, on parle de joueurs qui sortent de leur contrat d'entrée et qui signent à long terme.
2: Ouais.
0: Donc, la grande majorité des années pour lesquelles ils sont signés sont des années où ils sont agents libres avec restrictions. Et t'as des fois 2, sinon 3 ans où ils sont vraiment agents libres sans restrictions. La seule exception, c'est la raison pourquoi c'est le joueur le plus payé, même s'il n'est pas le meilleur joueur, c'est Noah Dobson, parce que lui, à partir de cet été, pour les 7 prochaines années de son contrat, il aurait pu devenir agent libre sans restriction.
1: Ouais.
0: Et c'est pour ça qu'il gagne 9,5 millions, même si je pense qu'on est tous d'accord que Lane Hudson est un meilleur défenseur.
1: Ça va être bien intéressant, cette période-là des joueurs autonomes. Marco, merci beaucoup de ton temps, puis merci de ta collaboration. T'es venu quelques fois dans 100% Max, sinon on l'apprécie vraiment. Bon été, buddy.
0: Bon été à vous autres, gros merci et bonne journée à tous.
1: Bien sûr, salut, c'était Marco D'Amico. On s'en va à la pause de l'autre côté, Nicolas Cloutier. Ça mène là, pour la vraie dernière de la saison.
2: On lui a menti hier.
1: Ah oui, Karel, écoute, mais il parlait de John Carlson, on va s'en parler tantôt. Il a peut-être une idée de destination pour Carlson, on va s'en jaser. Une équipe qui était prétendante, qui n'était plus prétendante, qui va redevenir prétendante, son Nick Cloutier. On s'en parle dans 2 minutes dans 100% Max, ça c'était là.
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5: 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Nick Cloutier, on t'a menti. C'était pas la dernière hier. Salut.
6: Ouais. Hey, y a-tu pire à faire que jouer au golf avec quelqu'un qui est bien meilleur que toi? Tu sais, toi, là, tu pioches là, depuis le début de la journée, puis lui, il vient en flusher une. Là. Il flushe toutes. Puis tu bois et te regarde avec un peu de dépit, prend un peu en pitié.
5: Ouais.
6: Il essaie de te donner des conseils sur ton élan. Puis en fait, ça fait juste empirer parce que ton orgueil est blessé. Là. La pire chose en passant, je dis ça aux bons golfeurs, si vous jouez avec un mauvais golfeur, ne lui parler simplement pas.
5: Non, moi, je donne pas de conseils sur le terrain.
6: Exactement. Il n'y a pas besoin de ça.
5: Non, généralement, là, tu le laisses vivre ses propres affaires. Je veux qu'on commence par celle-là parce que je la trouve intéressante. Les Panthers de la Floride, Nick, tu penses qu'ils vont être prétendants à nouveau l'an prochain?
6: Mais pourquoi ils ne le seraient pas, en fait? Je veux dire, la seule raison pour laquelle les Panthers n'ont pas fait les séries et n'étaient pas prétendants l'an passé, c'est les blessures.
5: Ouais.
6: Regarde, en fin de saison, là, la panoplie de blessures, on était dans la dizaine de joueurs là, et ils étaient tous importants.
5: Ouais.
6: Il y a une raison. Je sais que A.J. Greer, c'est un bon joueur de hockey. A.J. Greer va avoir beaucoup d'argent sur le marché des joueurs autonomes. A.J. Greer n'aurait pas inscrit presque 20 buts en situation normale avec les Panthers la saison dernière. Simplement là, de commencer la saison sans Barkov, sans Matthew Tkachuk, hey, cette équipe-là s'est accrochée dans la course. Même au retour des Olympiques, ils étaient encore là, les Panthers de la Floride. Aucune raison de croire que les Panthers, non seulement vont pas faire les séries, mais les Panthers vont aussi être prétendants à la Coupe Stanley à nouveau.
7: Moi, je suis totalement d'accord avec toi. Le seul point d'interrogation, c'est devant le filet. Qu'est-ce qui va se passer avec Sergei Bobrovski? Il devient agent libre le 1er juillet. Là, selon ce qu'on entend, il voudrait peut-être du 6 ans, 7 millions de dollars par année. De l'autre bord de la frontière, t'as Connor Hellebuyck qui voudrait peut-être quitter les Jets de Winnipeg. Évidemment, les Panthers seraient une destination logique, mais pour moi, la solution devant le filet des Panthers, parce que même Bobrovski, on s'entend, c'est quand même un gars qui a ralenti, là. Il est rendu vieux. Mais ça, ça va être déterminant aussi pour savoir s'ils vont être aspirants ou juste une bonne équipe l'an prochain.
6: D'accord, je suis d'accord avec vous. Apparemment, les Panthers ne voudraient pas donner Anton Lundell en retour de Connor Hellebuyck. Et moi, je trouve ça curieux. Parce que, oui, Lundell, joueur indispensable à ton équipe, excellent dans les deux sens de la patinoire. T'as Sam Bennett au centre, t'as Barkov au centre. Je veux dire, à un certain moment, pour rééquilibrer ta formation, si tu ne réussis pas à t'entendre avec Bobrovski, ben, tu as la chance d'aller chercher un des meilleurs gardiens au monde et tu amputes un peu de ta profondeur au centre. Je pense que je ferais ce calcul-là. Ma priorité, c'est de m'entendre avec Bobrovski et de garder ma formation intacte parce que c'est une formation qui a prouvé qu'elle pouvait gagner une Coupe Stanley. Mais sinon, moi, je le considérais honnêtement échanger Lundell pour un gardien comme Hellebuyck.
7: Ouais, parce que leur fenêtre, ça reste qu'elle est petite. Là. Faut que tu maximises le plus possible les 2-3 prochaines saisons, que tu essaies d'en gagner une ou deux autres. Puis au pire, ce qui se passe dans 5-6 ans, OK, oui, tu vas avoir besoin de Lundell éventuellement, mais la priorité, c'est gagner pendant que Barkov, Tkachuk, Ekblad, Jones, Forsling, tu sais, sont encore dans la fleur de l'âge. Là.
5: Dans cette division-là où tout le monde est en train de s'améliorer, où tout le monde va se compliquer la vie entre eux. T'sais, présentement, ce qui se passe à Buffalo, doivent, on a parlé hier, là. T'sais, Tuck veut s'en aller.
7: Byram,
5: là, fait partie des joueurs importants à Buffalo. Là.
6: Ben, je sais pas si Byram veut s'en aller ou si les Sabres qui regardent ça, ils se disent. Byram a un agent qui s'appelle Darren Ferris. Et Darren Ferris, il va tout le temps dire à ses clients pour que tu te rendes pas au 1er juillet, là, l'équipe doit avoir un méchant pile devant. Alors souvent, les clients de Darren Ferris se rendent au 1er juillet parce que tu dois au moins voir ce qu'il y a, ce que le 1er juillet a à t'offrir. C'est la mentalité, la philosophie de Darren Ferris. Alors les Sabres regardent ça, ils se disent on a un méchant bon défenseur qui pourrait devenir libre comme l'air. L'été, pas cet été actuel, mais l'été prochain, et on pourrait le perdre pour rien. On a aussi besoin de libérer de l'argent parce que, bon, on voudrait peut-être encore s'entendre avec Alex Tuck, je ne sais pas à quel point ce dossier-là est mort, mais on a Zach Benson aussi qu'il faut prolonger.
7: Ouais.
6: Il y a peut-être des équipes qui vont roder comme des requins qui flairent le sang, qui vont vouloir lui soumettre une offre hostile. Alors, tout pour dire que t'as besoin de maximiser ton actif, mais t'as aussi besoin de mettre la maison en ordre pour quelqu'un qui pourrait partir. Alors, je ne sais pas à quel point c'est Byram qui lui veut partir ou les Sabres qui regardent ça aller, ils se disent « Oh, OK, on va peut-être être dans la chenoute là, si on ne perd pas rien. »
7: Mais surtout, j'ai toujours trouvé que Byram était dans une drôle de chaise à Buffalo. Là.
5: Ouais.
7: C'est un gaucher, puis devant lui, t'as deux anciens premiers choix au total. Là. Rasmus Dahlin, un gars top 5 dans la ligue, puis Owen Power, on se dit qu'éventuellement, ben, ça va débloquer. À un moment donné, les touches pour Byram sur l'avantage numérique, les possibilités pour lui de manger des minutes sont quand même limitées. Fait que dans cette optique-là, les Sabres peuvent peut-être se dire ben, peut-être qu'on peut le flipper pour un défenseur droitier ou un attaquant qui va être capable de nous aider maintenant aussi. Parce qu'ils ont encore des jeunes qui s'en viennent à Buffalo. Ben oui. T'as Radim Gatka.
6: Elenius,
7: c'est bon excellent en série.
5: Byram, sur sa fiche présentement, là, en 328 matchs dans la Ligue nationale de hockey, c'est 152 points. Quand même, là, c'est une excellente fiche. C'est un gars qui remplit pleinement les attentes d'un gars qui a été sélectionné 4e overall à son année de repêchage.
6: Absolument. Il y en a beaucoup qui vont regarder ça et se dire oh, les Sabres, ils vont perdre un peu de puissance l'an prochain. Moi, je ferais quand même attention. Les Sabres, à partir de l'arrivée de Kekilainen environ, la saison dernière, c'était la meilleure équipe de la LNH.
7: Ouais.
6: Je ne sais pas si les Sabres vont être la meilleure équipe de la LNH l'an prochain, mais je m'attends encore à ce qu'ils soient compétitifs. Puis moi, le constat que je fais, c'est que l'Atlantique va être beaucoup plus compétitive, selon moi, la saison prochaine. Regarde ce qui se passe. Là. Toronto, là, leur problème, là, il n'y avait pas assez de défenseurs qui amenaient la rondelle aux attaquants, qui bougeaient la rondelle. Et là, ils viennent, Darren Radish, contrat épouvantable. Moi, je regarde pour la saison prochaine. Sam Lior, quand même, les Maple Leafs. Les Maple Leafs ont ajouté un défenseur quand même sous-estimé du nom de Emil Andre, qui est lui aussi capable de bouger la rondelle en passant. On est juste le 19 juin, là. Ils viennent d'ajouter deux défenseurs.
7: Il va avoir le premier choix total, qui risque de jouer avec eux dès l'an prochain.
6: En avantage numérique, McKenna, je pense que dès l'an prochain, il va être écœurant. À 5 contre 5, ça va peut-être nous prendre un peu de temps. Quand même, je pense que les Maple Leafs, là, déjà le 19 juin, sont une meilleure équipe l'an prochain. Ils peuvent encore faire des ajouts, faire d'autres transactions. Les Panthers vont redevenir des prétendants. Là, vous allez me dire, OK, ben c'est du sur place parce que Maple Leafs ajoutent un défenseur avec Radish. Lightning en enlève un. Attendez, là, John Carlson, vous pensez qu'il va signer où, lui, le 1er juillet?
5: Hey, combien?
6: Pas de raison de croire que ce sera à Tampa, peut-être même pour 10 millions par année, mais selon ce que le Boer mentionne. Ben, à court terme, là, tu peux donner beaucoup d'argent. Ouais. Si un contrat de 2 ans, là, ça ne t'handicape pas vraiment. Alors, je serais pas surpris, moi, de voir le Lightning offrir un pont d'or pour 2 ans à John Carlson et tu viens, comme par magie, de remplacer Darren Radish. Alors, tu regardes ça du côté de Kent Hughes. Pour être aussi compétitif qu'en 2025-2026, je pense que tu vas devoir bouger. Ouais. Tu vas peut-être pas réussir à obtenir un centre. On a exposé cette réalité-là, les gars. Il n'y en a pas beaucoup disponibles. Mais tu vas devoir t'améliorer ailleurs.
5: Est-ce que, tu sais, on a parlé des Panthers tantôt, le blush sur... parce qu'on a parlé de Tampa Bay aussi avec Carlson. Il n'y a personne en haut de 10 millions à Tampa Bay, présentement. Kucherov est à 9,5. Braden Point est à 9,5. Genzel est à 9. Imagine, tu signes Carlson, ton plus haut salarié dans ton équipe, c'est lui, à 10 millions. Puis derrière toi, t'as Kucherov, t'as Braden Point. Puis tu sais, Point, c'est jusqu'en 2029-2030. J'ai hâte de voir le Lightning l'an prochain parce que l'espace sur le cap n'a pas tant que ça présentement. Là.
6: Non. C'est tout étant relatif, là, mais... T'sais, ça va déranger absolument personne là, que l'échiquier soit un peu déréglé en passant.
5: Non, mais ça va
6: être
5: arriver
6: très heureux d'alimenter John Carlson en avantage numérique. Mais bon, il n'y a rien de fait, là, mais moi, je surveille quand même ça. Il y a des fortes possibilités quand même que Carlson demeure dans l'Est, mais je pense que c'est une mauvaise nouvelle pour le Canadien.
7: Oui, puis une chose en plus qu'on ne peut jamais enlever au Lightning, c'est qu'ils réussissent tout le temps à dénicher des perles.
5: Tout le temps.
7: Des Darren Radish, des Charles-Édouard Dastou. Il va en avoir d'autres l'an prochain. Il va y avoir un ou deux gars qu'au début de l'année, on va être comme « Hey, c'est qui ça? » Puis rendu au mois de décembre, janvier, on va être comme « Wow, il est donc bien bon, lui. Comment est-ce qu'on savait pas c'était qui? Il sort d'où? » Puis encore une fois, Julien Brisebois qui va sortir un lapin de son chapeau. Ah. C'est la meilleure équipe de la Ligue pour ça.
5: Puis c'est pour ça que les prochains gestes de Kent Hughes vont être importants dans la séquence des événements. T'sais, qui tu sors avant qui? Parce qu'après ça, tu peux évaluer qu'est-ce que tu as de disponible. T'sais, si tu sors Gallagher, tu te libères du salaire, parfait. Mm-hmm. Est-ce que tu attends de sortir Gallagher pour sortir Montembeau pour après ça prendre une décision? Il y a tellement d'affaires là-dedans. Parce que tu sais, je disais sur le site de tversport.ca justement, là, on parle de l'avenir du gardien Sam Montembeau, puis on s'attend à le voir sortir avant le 1er juillet. Là.
6: Ben, c'est parce que si tu fais une transaction, la plupart du temps, le marché il surchauffe dans cette période-là de l'année.
5: Ah oui.
6: Près le 1er juillet, la plupart des équipes ont dépensé leur argent, sont un peu menottées. Le budget, il a été investi. Alors, je pense que c'est Anthony qui le rapportait avec justesse. Si tu veux faire une transaction qui implique Samuel Montembeau, mais ce sera avant le 1er juillet. C'est pas fait avant le 1er juillet. Forte chance qu'ils reviennent à Montréal. Tu sais, il y a quand même beaucoup de questions que tu vas te poser. Est-ce que tu veux vraiment commencer la prochaine saison sans un gardien vétéran, que ce soit Montembeau ou non? Parce que je présume que si tu échanges Montembeau, ben tu pourrais recevoir un gardien avec de l'expérience en retour. Jacob Fowler est super bon, très haut potentiel, mais même les meilleurs gardiens, là, même les Vasilevski, là, ils ont eu du millage dans la Ligue américaine. Hey, regardez Askarov. Il en a joué des matchs dans la Ligue américaine avant d'arriver dans la LNH.
7: Ah oui.
6: Ce ne serait pas un constat d'échec que Jacob Fowler retourne à Laval la saison prochaine. En fait, je pense même que pour son développement, ce serait bénéfique. Alors, je regarde, tu as raison de le mentionner, Max. Ça, c'est un dossier intéressant, Montembeau. Non seulement s'il revient ou s'il ne revient pas, mais ça va être qui le gardien vétéran qui va épauler Jakub Dobesch? Ou est-ce qu'on veut vraiment y aller avec deux jeunes gardiens comme tandem l'an prochain à Montréal?
5: Ça dépend de ce que t'as en tête. Puis tu sais, c'est niaiseux, là, mais on highlight tout le temps ça, là, on souligne tout le temps ça, mais c'est la déclaration du tournoi de golf. T'sais, tu sors d'une saison où t'as fait le carré d'as, t'arrives au tournoi de golf, le Canadien peut pas aller en bas de ça. Fait que c'est sûr, cette année, qu'au tournoi de golf, on va entendre Kent Hughes dire « On pense qu'on a la formation pour se rendre jusqu'au bout.
7: Mm-hmm. »
5: Fait que pour avoir la formation pour se rendre jusqu'au bout, tu sais, en anglais, il faut que tu walk the talk, là. Fait que pour walk the talk, ça te prend un bon gardien de but. Ça dépend ce que eux ont en tête, tu sais, pis ils diront jamais ouvertement. À porte close, peut-être qu'eux autres sont en train de se dire « Hey, On est tellement chanceux d'avoir fait le carré d'as. Pour vrai, là, on le prend et on se sauve avec. Cette saison, si on retourne dans le carré d'as, c'est parfait notre année. Ça va être 2027-2028. C'est peut-être ça qui se dit présentement. C'est ça qui se dit présentement. T'es bien correct à rouler avec Dobesch et Farleux pour un an pour leur donner du millage et de l'expérience. Ouais. Tu sais, à quoi bon aller chercher un gardien? Ben,
6: ouais. Moi, je le vois pas exactement comme ça. Mais je comprends ce que tu veux dire, Max. Je pense que t'es dans une fenêtre où t'as les meilleures années de Nick Suzuki.
5: Ouais.
6: T'as les meilleures années de Cole Caulfield.
5: Ouais.
6: Et je te dis pas que passer l'apogée de Suzuki, la fenêtre du CH est complètement fermée non plus, parce que t'as des jeunes qui s'en viennent. T'as des Arosky quand même, t'as des Michael Leach, t'as des Bryce Pickford, t'as des David Reinbacher, t'as des Adam Engstrom. Compte, chaque année de l'apogée de Suzuki doit être exploitée.
5: Parce c'est que vrai. Ouais.
6: Après, quand vas-tu retrouver ça, là, des saisons de 100 points avec un joueur de centre qui gagne le trophée Selkie? Ça, c'est de l'or en bord. Alors, si tu laisses passer le train, ben, tu vas peut-être le regretter. Je pense que le Canadien est dans une situation où il n'y a pas le choix d'être agressif, pas le choix d'essayer de gagner chaque année pour les 5-6 prochaines années.
7: Et c'est là où tu as débarrassé des contrats de Gallagher et de possiblement Montembeault le plus rapidement possible, ben ça donne les coups des franges pour
5: un portrait clair.
7: Autour du repêchage, le 1er juillet, avoir une masse salariale quand même plus lousse pour après ça faire les acquisitions nécessaires. Là. Si le Canadien est capable, on verra s'il y a des retenues, des rachats, peu importe, là, mais s'ils sont capables de se débarrasser pleinement de ces deux contrats-là, ben c'est près de 20 millions de lousse que Kent Hughes va avoir dans les prochaines semaines pour faire des acquisitions. Puis c'est là où tu vas vraiment pouvoir améliorer ton club déjà pour l'an prochain.
6: Exact. Et en passant, là, là on est habitué à parler beaucoup des gymnastiques de masse salariale. Je pense que de moins en moins, ça va être un enjeu aussi dans l'ALNH, dans les transactions. Avant, on avait constamment des échanges avec une troisième équipe qui était comme un broker qui venait faciliter l'échange pour la masse. Et tu sais, je regarde même du côté du Canadien. Oui, le Canadien, c'est pas l'équipe qui aura le plus d'espace sur la masse cet été. Mais je regarde l'été 2027. Ils vont en avoir tellement qu'ils ne sauront pas quoi faire avec, honnêtement. Et il y a tellement de contrats qui vont sortir. Mais il y a aussi de l'argent, évidemment, qui va être consacré à des Jakub Dobesch, à des Ivan Demidov. Mais écoute, je le répète, là, je l'ai dit souvent, les projections sont sorties pour les prochaines années. Mais il y a des agents qui me disent ce sera pas long avant que le plafond salarial atteigne 120 millions.
5: Wow! Hey, 120 millions, c'est du cash en tabarouette, pour vrai. Vraiment hâte de voir tout ça, comment ça va se dérouler. Le Nick, c'est vrai, pour vrai. Merci pour cette année. Puis on se retrouve.
6: Tu m'appelles pas demain, là.
5: Non, je te promets, demain, je suis chez nous. Inquiète-toi pas.
6: All right.
5: En fait, non. Demain, je vais peut-être te croiser à TVA Sports. Ça se peut.
7: Ah, bon.
6: Ah, ben non, mais moi, demain, je suis au chalet en train de fêter ma trentaine. Il y a de très, très faibles chances que tu me croises à TVA Sports.
5: C'est bon, profite-en.
6: Right. Salut les gars, prenez soin de vous.
5: Salut. 10h30 minutes, on s'en va à la pause de l'autre côté. Il va affronter Jean-Pascal le 27 juin prochain. On a parlé à Jean mercredi. J'avais hâte de lui parler parce que pour moi, c'est une des belles histoires de boxe professionnelle, Francis Lafrenière. C'est un gars qui n'a jamais baissé les bras, a toujours boxé les plus durs, tous les défis qu'on lui a proposés. Et là, il en a un bon devant lui. C'est Jean-Pascal, The People's Champ, Francis Lafrenière dans 100% Max dans 2 minutes. Make your move.
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8: Novembre 2025, j'ai eu la chance d'être à la description de ce combat-là entre Francis Lafrenière et Francienne Tétu. Ça avait été toute une guerre à la NESRA à Montréal. Et c'est un combat à l'image de Francis où ça n'arrête jamais. C'est une pétarade de coups. C'est bon pour le public. Le monde capote. C'est le genre de boxe qu'on a besoin pour garder la boxe en vie au Québec. Et ce soir-là, ça s'était comme dessiné. On avait comme un peu ouvert la porte. Jean-Pascal était monté dans l'arène. Puis on se demandait tous, ça peut-tu arriver? Ce genre de combat-là, et là, ça va arriver le 27 juin prochain, House of Pain, Colisée de Laval, Jean-Pascal contre Francis de People's Champ, Lafrenière. Francis, t'es avec nous autres. Salut, Francis!
9: What's up, Max? Ça roule?
8: Ça va, toi?
9: Ben, c'est dur à battre. Honnêtement, je commence à faire chier le monde avec mon bonheur.
8: Hey, j'ai vu une photo et des vidéos de toi à l'entraînement. T'as l'air top shape présentement. Ça a l'air à bien aller. Comment ça se déroule, le camp?
9: Honnêtement, ça... Comme tout le monde dirait, ça va super bien, mais ça va super bien pour vrai. Je suis heureux. Le dernier combat, comme tu as dit, que tu as décrit justement, tu sais, après 6 ans d'absence, je suis revenu en 4 mois de camp d'entraînement. Fait qu'en 4 mois, de 205 livres à 173, tu sais, on a dérouillé ça. Puis là, ça fait, tu sais, on savait qu'on allait affronter Jean à donner une victoire. On l'a eu. Fait
8: ouais.
9: Tu sais, en ça, depuis un bout, le combat était supposé être en mars, avril, mai, puis là, fin juin. Fait que je suis vraiment prêt. J'ai vraiment hâte de s'exprimer.
8: Tu sais, t'as une longue feuille de route en boxe professionnelle, t'as des ceintures, t'as vécu des belles affaires. Ça se place où pour toi dans ta carrière de boxeur d'affronter Jean-Pascal?
9: Ah ben là, Jean-Pascal, tu sais, comme je le dis, puis je le répète, c'est mon championnat du monde à moi. Jean est considéré comme un des tops au Canada.
8: Oui.
9: Champion du monde, il est aux Jeux olympiques, il nous a représentés partout. C'est un honneur pour moi, c'est un chic tip. J'ai rien à dire de méchant contre Jean. Puis on va s'affronter le 27, puis en espérant qu'on va se reprendre la pince comme dans le bon vieux temps. T'sais, on a toujours une belle relation professionnelle ensemble.
8: Ouais.
9: J'espère que ça va continuer pas professionnel par la suite, parce que pour moi, ça va être terminé, mais amicalement.
8: Toi, c'est ton dernier. C'est fait dans ta tête, c'est réglé?
9: Ben, tu sais, je suis quand même revenu après 6 ans, mais ouais. Oui, c'est réglé. C'est réglé, je suis bien avec tout ça. Je vais avoir la chance de dire bye à mes fans à ma manière.
8: Et, ouais.
9: Comme tu as dit, offrir un bon spectacle, je m'en vais là pour un dernier show, dernière danse. Je suis prêt, on est prêt pour ça, l'équipe, moi, ma famille, ma femme, mes enfants. Donc, c'est le dernier. Mais sais, même pour 100 000 $ je retournerai pas sur le ring, mais, tu sais, mettons, je gagne, je tombe dans le top 15 mondial, combat le championnat du monde pour vrai. C'est un passage du bien. Mais oui, c'est supposé être le dernier.
8: Parce que, tu sais, c'est quand même fou une carrière de boxeur professionnel. Tout le monde, on dirait, veut poursuivre ça le plus longtemps possible, mais c'est tellement dangereux faire ça, de le faire trop longtemps surtout, puis de vivre ce fameux combat de trop là. Puis tu sais, je sais que t'es un gars qui fait excessivement attention à toi, donc ça te permet de boxer plus longtemps que bien d'autres mondes. Ça doit être spécial d'entrer dans cette zone-là où tu fais... Tu sais, c'est ça, je t'en parle, là, tu le gagnes. Crime, mettons, tu gagnes. Je viens de battre Jean-Pascal, top 15 mondial. À tape, j'avais dit c'était fini. Je suis en train de faire un Dominique Michel. Ça doit, tu sais, parce que c'est en dedans de vous autres. Ça doit tellement être difficile, Francis, ce sentiment-là.
9: Ben, j'ai fini sur une bonne note. Battu Jean-Pascal, ton championnat du monde est là. Ouais. T'as pas eu le championnat du monde. Hey, je suis heureux. Moi, quand j'ai commencé, je pensais juste être champion du Québec, champion du Canada, champion IBF international, champion américain à deux reprises, peut-être une troisième. Tu sais, why not? Puis il y en a qui m'ont dit, Francis, t'es en santé, continue. Faut-tu que j'attende de détériorer ma santé? Ouais. Oh, tu sais, il va être trop tard. Donc, non, je suis bien. Je suis pas millionnaire, puis je ressens pas le besoin. Je suis bien comme ça, ma famille, ma santé. Donc, on va profiter de la vie. J'ai quand même 38 ans. Là, on va s'avouer, le prime est passé. Ben, je m'entraîne vraiment fort. On l'a vu, mois de novembre, je suis encore là. Je suis capable de donner des coups, un bon volume de coups.
8: Ben oui.
9: Bon... Donc, les femmes qui vont venir, ils n'auront pas deux retraités en canne ou en chaise roulante ce soir-là. J'ai rien contre les personnes en canne en chaise roulante, mais sans blâmer.
8: Ah oui, je comprends ce que tu veux dire. Puis tu sais, c'est quand même fou parce que dans tout ça, tu continues dans la boxe d'une autre façon. Tu l'enseignes, tu transmets ta passion à tellement de jeunes boxeurs. Je sais que tu accompagnes aussi des boxeurs professionnels. Es-tu capable pour ce combat-là d'être 100% focusé dans le camp? Là, je suis un boxeur professionnel, je fais rien d'autre, je m'entraîne en vue de ça. Ou t'as encore comme ta vie de Francis Lafrenière qui évolue ailleurs dans la boxe?
9: Pour être honnête, tu sais, j'ai pas la chance d'arrêter de travailler puis faire un camp d'entraînement de... à l'extérieur ou peu importe, j'ai pas cette chance-là. Je m'entraîne fort, 9 à 10 fois par semaine, entre les clients, je vais au Fragrant, c'est mardi, jeudi, samedi pour du sparring, la mi-temps pour finir, je fais le reste chez moi. Vous voyez en arrière de moi, c'est mon petit studio chez moi, j'ai mes sacs, j'ai mes poids, j'ai mes choses, je vais courir. Puis, j'ai pas le choix de travailler, mais ce camp d'entraînement-là, j'ai pris un peu plus de temps pour moi parce que j'en avais besoin. Mes clients ont été super compréhensifs. Je remercie, puis grâce à mes super commanditaires, j'ai pu me permettre de prendre plus de temps pour moi parce que c'est mon dernier combat, puis je vais offrir le meilleur pour moi et pour tout le monde.
8: Ouais, puis ça va être vraiment intéressant ce combat-là. On a très, très hâte de voir ça. Puis moi, ce qui me fascine aussi, c'est la qualité de la carte ce soir-là. Tu sais, vous allez être la finale, mais je pense que depuis des années, les Québécois ont demandé ça, des bons galas local de boxe ou puis des fois c'est puis on comprend là, c'est politique là, tu sais, une écurie en affronte pas un autre, tu veux voir un tel contre un tel là, ça fait en sorte que deux Québécois peuvent pas nécessairement s'affronter. Mais là on va en voir des combats, des gars d'ici qui vont s'affronter, qui veulent comme toi m'amener, tu sais, mettre les pieds dans un combat IBF, dans un combat NABA, dans un combat comme ça. Moi la carte, ça va être vraiment toute une soirée de boxe.
9: C'est une belle soirée de boxe. Puis avant de faire le ménage à l'extérieur, commençons à faire le ménage chez vous. Donc, oui, les combats locaux, c'est bon, ça en prend. Puis, il y a un honneur à travers ça, tu sais, d'être le champion, le gagnant chez toi, c'est le fun. Mais faut que tu commences chez toi avant d'aller à l'extérieur. Puis, c'est bon pour la vente de billets, tu sais. Mettons, je dis n'importe quoi, un gars de 5 à 5, contre un gars. Tu sais, ça remplit une salle, c'est ça qu'on a besoin. Ben, j'ai rien contre les Polonais, Hongrois, Mexicains qui sont super en passant, puis que
8: ah oui,
9: ils font leur job, puis qu'ils nous donnent une belle rivalité, mais deux gars de chez nous, on vend des billets, c'est différent.
8: Tu sais, Mitch Louis-Charles contre Steve Rose, là. Rose a des combats professionnels en arrière de la cravate, ça va être vraiment bon. Guillaume Gosselin, moi, ce gars-là me fascine. La qualité de ses punches contre David Canuel, ça va être très, très bon. Jean-Michel Poulin contre Raphaël Courchain, la demi-finale, c'est un gros gars-là, ça va être vraiment cool.
9: Non, vraiment cool. Puis on a la chance, en plus, d'être à UFC Fight Pass. Nuera a fait un beau travail. Moi, puis Jean. Tu sais, pas obligé de toujours avoir des combats de championnat du monde sur la carte pour avoir une belle carte ou une belle soirée. On s'en va au Colisée de Laval. Ça va être intime, ça va être cool. L'ambiance va être électrisante. Puis il va y avoir plein de rivalités cette soirée-là.
8: Comment ça va le poids?
9: Hey, honnêtement, là, top shape! J'étais à 10 livres de mon poids, 10-12. Donc, je vais le perdre à la dernière minute pour la peser. Parce que mon but, c'est d'être quand même le plus gros possible pour affronter Jean. Tu sais, moi, faut pas oublier, à la base, j'étais un poids moyen, 160 livres.
8: Ouais.
9: J'ai monté deux catégories pour Jean. Je sais que Jean dit que c'est dur pour lui de perdre le poids, mais ça va super bien aller pour lui. Je suis convaincu, il va faire le travail, il va tout faire.
8: Ouais.
9: C'est Jean... Il aime ça mettre des petites bombes un peu partout. Je sais que je vais affronter le meilleur Jean-Pascal ce soir-là, je suis convaincu. Puis, lui, de descendre à 175, puis moi, monter à 175, je crois que pour moi, ça a été un plus gros risque quand j'ai affronté Francis à 175 pour pouvoir avoir Jean. C'était une des conditions. Je crois que c'est un plus gros risque de monter de deux catégories que de descendre. Surtout que lui, c'est son poids qui a toujours excellé.
8: Oui.
9: Donc, pour moi, je prends les honneurs, j'assume le tout, puis je vais aller chercher ce combat-là avec la tête haute en disant que je suis revenu, j'ai monté de catégorie, de deux catégories, puis je sais que je suis underdog là-dedans, ma fiche, j'ai pas eu la chance d'être entouré comme certains. On va prouver qu'on est capable jusqu'à la dernière minute.
8: Ça va être le fun, Francis, profite-en bien, on se voit le 27.
9: Yes, sir! Merci tout le monde!
8: Salut, Francis Lafrenière de People's Champ contre Jean-Pascal, 27 juin prochain pour le NABA Gold Championship. Ça va être très, très bon. Colisée de Laval, les billets sont sur le neweropromotion.com. On s'en va à la pause. Après ça, Oli puis moi, on s'en va en vacances.
10: Oui.
8: Ouais, c'est la fin de 100% Max saison 1. Puis on veut vous parler de l'autre côté.
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8: On va prendre les 5-6 dernières minutes qui restent de ce show-là pour vous dire merci pour la belle année de radio pour plein de raisons, parce que 100% Max a connu beaucoup, beaucoup de succès dans cette plage horaire-là au dernier sondage, puis à celui qu'on vient de sortir également. Merci à vous autres. Merci d'avoir été là. Merci d'avoir embarqué dans ce format d'émission-là qui s'est destiné à la dernière seconde, je vous dirais, au mois d'août dernier. On va le dire comme ça. Puis merci, Oli, de ta collaboration, de ton travail, de ton professionnalisme. T'es une vedette montante de la radio. T'es vraiment, vraiment très, très, très, très talentueux. Puis je suis privilégié de faire ça avec toi, vraiment.
28: Ben merci beaucoup, Marc. J'apprécie. Puis je retourne le compliment. Sérieux, t'es un pro, là. Ça paraît que ça fait 20 ans que tu fais ce métier-là. T'es un des meilleurs animateurs que j'ai pu croiser dans ma vie, sérieux. On fait souvent des blagues, là, mais tu pourrais animer à peu près n'importe quoi dans la vie, toi. Puis je sais que t'as animé à peu près n'importe quoi.
8: J'ai animé à peu près n'importe quoi.
28: Mais tu sais, à la radio en particulier, je te voyais aller avec les réflexes que t'avais des fois, des idées que t'avais juste de même, un petit flash. Puis là, on partait, puis on a eu bien du fun dans cette émission-là. Puis je suis content que, ouais, que le monde a embarqué, que ça a fonctionné comme ouais, ça, tu sais, parce que...
8: Mais la grille au complet a fonctionné. Puis
28: vraiment.
8: Le pari qu'avait pris BPM au début de l'été, c'était de brasser la cabane un peu parce qu'on n'avait pas le choix. Mm. T'sais, vous le savez, là, le domaine des médias traditionnels est assiégé de toutes parts, à la télé, à la radio. On a tellement de compétition avec les podcasts maintenant, avec les podcasts américains. Mm-hmm. T'sais, vous nous écoutez ce matin, peut-être que vous écoutez du Pat McAfee, puis vous écoutez du Penny Chicklitz, des affaires comme ça. On compétitionne contre ce monde-là aussi. Fait que, tu sais, notre job, c'est de vous livrer le meilleur produit possible. Moi, je vais toujours me souvenir d'un studio de radio dans lequel je travaillais où le patron avait mis sur le mur la phrase suivante: il est interdit d'ennuyer les auditeurs. Mm. Puis c'est pour ça que je l'ai toujours gardé en tête, puis j'ai toujours eu ça en tête. Quand j'ouvre le micro, je me le répète à tous les jours: interdit d'ennuyer les auditeurs. C'est pour ça que des fois, vous vous dites, mais voyons, qu'est-ce qu'ils disent là? Qu'est-ce qu'ils disent là? On fait ça pour partir le feu.
28: Ben oui.
8: Il y a des affaires qu'on sait, c'est un show. On ouais, s'amuse. Sauf que, à travers ce show-là, il y a beaucoup d'authenticité. Ouais. Le Max et le Holly que vous avez entendu toute l'année à la radio, c'est les mêmes gars si vous nous croisez au pub, à l'épicerie, exact, au parc. Il y en a pas, tu sais, avant, là, les animateurs des années 80, hey, salut, ça va, puis t'arrives à l'épicerie, hey, salut. Là, on est les mêmes gars.
28: Ouais.
8: Moi, c'est mon devoir à la radio d'être la même personne. Je vous ai tout le temps livré ce que je pense, comment je le pense, puis comment je le vois. Puis, je suis très heureux de revenir dans le format 100% Max à l'automne prochain, d'avoir l'émission matinale sur l'autre station Arsenal qui va devenir propriétaire officiellement de BPM bientôt. C'est la fin de l'aventure BPM pour RNC Media. Mm-hmm. Je veux les remercier. Je veux remercier Robert Ranger de sa confiance, le président de RNC. Tu sais, Robert, c'est un gars de radio avec énormément d'expérience. Ouais. Il y en a vu d'autres.
28: Ouais.
8: Les raisons pour lesquelles RNC se départisse de BPM, c'est les leurs. Mais là, on tombe entre très, très, très bonnes mains. Sylvain Chamberlain, propriétaire et président d'Arsenal, est un homme de médias accompli. Le studio est en train de se bâtir, ça va être écœurant.
28: Ouais.
8: Ce qui s'en vient pour BPM, ça va être incroyable. Puis merci d'être resté avec nous autres. Je sais que ça a brassé l'année passée, qu'on a passé un été, tout le monde, épouvantable, ou à peu près, avec tout ce qui s'est dit. Mais on a livré.
28: Mm-hmm.
8: Globalement, le Club du matin, 100% Max, Larac Gonzalez, le Tailgate avec Greg, cette station-là a livré et vous avez répondu. Puis on veut juste vous dire merci de ça. Tu sais, ce qu'on fait, il n'y a personne d'autre qui le fait.
28: Non.
8: Ce que BPM fait.
28: 12 heures par jour de sport.
8: Personne d'autre qui
28: fait ça.
8: Non-stop,
28: il n'y a personne qui fait ça. Puis C'est toujours quétaine à dire, mais on serait pas là sans vous, c'est les vrai? Éditeurs. Parce que si vous nous écoutiez pas, que ce soit à la radio, sur l'application, sur YouTube, on serait pas où on est aujourd'hui. Puis, je sais que vous avez peut-être des inquiétudes par rapport au futur ou peu importe, là, mais BPM Sport s'en va nulle part.
8: S'en va nulle part. S'en va à Saint-Lambert.
28: Ouais, mais c'est ça. On quitte le Mile End. On s'en va à Saint-Lambert. Hey. Peut-être une bonne chose dans ça. Là.
8: Imagine, à côté du studio puis la tête.
28: Exactement. Vous savez où nous trouver l'an prochain?
8: Oui, il va y avoir plein de gars qui vont s'inscrire. Ouais. Pour vrai, passez un bel été. Si on se croise au golf, venez me voir. Ça me fait plaisir de vous jaser. Inscrivez-vous dans nos événements. Sortez golfer. Ça me fait plaisir de vous serrer la pince. On a vraiment, vraiment hâte de revenir à l'automne. Surtout d'aller recharger les batteries un peu parce que c'est une grosse année de radio.
28: Oh oui.
8: On va se le dire. On va se retrouver la première de septembre l'an prochain. Oli, bon été. Merci pour tout.
28: Merci à toi,
8: Merci
28: Max.
8: Merci tout le monde. On se voit en septembre. Manquez pas Greg dans le téléphone.
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10: bienvenue dans le Club du matin en ce vendredi 16 juin. Content de vous retrouver, peu importe où est-ce que vous êtes, que vous soyez à Montréal via le 91.9, à Québec via le 100.9 ou encore à Gatineau avec le 96.5 sur l'application sur YouTube, peu importe. On est content de vous avoir avec nous encore une fois ce matin pour une autre émission très remplie.
11: Du stock ce matin pour un vendredi. Les boys.
10: OK, oui, on va avoir plein de trucs à jaser et on a bien hâte de le faire avec vous. Comment ça va tourner?
11: Très bien, vous autres, les boys.
10: Oui, ça va bien. Olivier, ta dernière?
28: Oui, ma dernière. Mélange d'émotions aujourd'hui, les gars, parce que c'est sûr que ça me fait de quoi de vous quitter, surtout que l'actualité sportive est loin d'être morte ces temps-ci, mais honnêtement, je commence à avoir hâte là, à mes vacances.
10: T'en vas en voyage? Hein?
28: Oui, je pars en voyage pendant 2 semaines. Je m'en vais en Albanie. Par la suite, je vais avoir une autre semaine ici au Québec. Puis, contrairement à vous, j'ai pas 42 semaines de vacances. Fait que moi, je reviens dès le mois de juillet. Dès que vous finissez, je reprends le relais pour animer l'émission tout au long de l'été. Fait que je suis vraiment content d'avoir eu ce mandat-là. J'ai hâte quand même aux prochaines semaines.
10: Ouais, parce que tu assumeras l'animation du club à compter du 13 juillet jusqu'à la fin août.
28: Exactement.
10: Quand même un beau
28: 7
10: mandat.
28: Semaines. Ouais. C'est ma première fois qu'on me confie un mandat comme ça à la radio. Fait que c'est une belle preuve de confiance de la part des patrons de me donner ça. Puis, j'espère ne pas trop décevoir les gens, là, mais je pense que ça va être le fun, sérieux. On a plein de belles idées. Puis, ça va être un bel été sportif.
11: Ben, c'est un mandat le fun. Je l'ai fait pendant 8 ans.
28: Ouais.
11: Donc, ça a été ça, pas mes étés pendant 8 ans. Peut-être pas l'été au complet parce que je prenais des vacances quand même au milieu du mandat, là, mais ça commençait aux alentours là, de la fin juin, dans mon cas, jusqu'au mois d'août. J'avais entrecoupé quelques vacances, mais c'est un mandat qui est le fun. Ça te permet justement de développer certains dossiers, d'aller dans l'intemporel un petit peu plus que ce qu'on fait au quotidien pendant la saison. Puis bon, tu pourras assurément développer tes créneaux à toi, puis parler de ce qui te passionne. Puis je pense que les gens vont te suivre de cette
28: façon. C'est ça qui est le fun un peu de ce moment-là de l'année, c'est qu'évidemment, pendant la saison de radio,

0: ton apport honnêtement à l'émission. Puis honnêtement, je suis d'accord avec la personne. C'est sans rien enlever à toutes les personnes qui t'ont précédé sur cette chaise-là. Ben, t'es très sharp en arrière du board, puis t'as des opinions, puis t'as une tête sur les épaules. Alors, tu vas nous manquer, ça, c'est sûr. C'est Hugo qui va s'installer là à la console pour les trois prochaines semaines. Mais bonnes vacances, profites-en. Puis, mais c'est pas fini encore. Tu restes encore une autre grosse émission à faire.
1: Une autre grosse émission. Mais merci beaucoup, les gars. Ouais. Là, vous m'avez bien intégré dans votre équipe cette année. Puis, tu sais, on n'a jamais vraiment eu l'impression de travailler tant que ça. Là. C'est sûr qu'il y a des périodes un petit peu pendant l'hiver où, c'est un peu plus dur de se lever le matin, mais je pense qu'on est toujours débarqué ici, le sourire aux lèvres, puis t'sais, hors d'onde, on se taquine, on se niaise, on fait des jokes, mais en onde aussi, je pense qu'on a fait du bon travail, puis que les auditeurs sont contents, puis on a vraiment une belle équipe cette année, t'sais, on n'a jamais eu de chicane, on n'a jamais eu quoi que ce soit de tension. Du début à la fin, ça a été une belle aventure ensemble.
2: C'est vrai, ça. Puis, hey, tu parles de ta destination. L'Albanie, c'est ça semble être de plus en plus prisé comme destination.
1: Ben, c'est ça que ça a l'air, là. C'est qu'on essaie de... c'est très, très populaire ces temps-ci, l'Albanie. Puis on se dit que, bon, c'est peut-être le moment d'y aller maintenant parce que d'ici quelques années, là, ça va être trop populaire. Tu sais, comme d'autres pays de cette région-là l'ont été dans le passé. Tu sais, la Croatie, notamment. Il y a 10 ans, c'était cool, la Croatie. Maintenant, c'est rempli, puis c'est cher, puis ci, puis ça. Puis l'Albanie, ça a l'air magnifique, là. C'est géographiquement, c'est juste en haut de la Grèce. Donc, ça ressemble un petit peu au niveau du relief. Évidemment, la mer est tout simplement magnifique. Mais il y a des montagnes dans le nord aussi qu'on va visiter. On va faire des hikes. Les villes sont super belles, des vieilles villes du patrimoine mondial de l'UNESCO, parce que bon, ça a été sous l'égide de l'Empire ottoman pendant longtemps, fait qu'un mélange de cultures aussi à travers tout ça. J'ai bien hâte là, de découvrir quelque chose de complètement nouveau. Je suis jamais allé en Europe de l'Est. Fait que ça va être une belle aventure.
0: Puis honnêtement, juste le fait de pas avoir ton cadran qui sonne à 3h.
1: Ah oui.
0: Ça, c'est un plus là.
1: Oui, ça j'ai hâte. Fermer toutes mes alarmes là. Oh, ça oui, va faire du bien.
0: Oui. Il y en a plus qu'une au cas où que on sait c'est jamais important. Ce qui peut arriver.
2: Ben moi j'amène mes enfants à Disney cet été.
0: Tu vois?
1: Ah oui.
0: À Disney World. Ils sont pas
2: ça,
0: jeunes
2: c'est
0: un
2: fun.
0: Peu.
2: Ils sont jeunes un peu. Je suis pas sûr qu'ils vont s'en rappeler tant que ça, mais c'est plus un voyage pour faire plaisir aux parents puis voir la magie dans leurs yeux.
0: Ok, je comprends.
2: On va le refaire. On va les ramener plus vieux. Comme moi j'ai eu la chance de vivre ça plus vieux puis je m'en souviens très très bien. Mais on va y aller, mais juste une journée, parce que tu sais, passer des journées de temps dans des parcs, pas sûr qu'on va apprécier l'expérience, mais une journée à Magic Kingdom, je pense que les enfants vont bien apprécier.
0: Parce que si tu y vas plus qu'une journée, mets la main dans tes poches.
2: C'est pas compliqué. Une famille de 4, c'est 1000$. Une journée.
0: Pas de misère à le croire.
1: Par jour,
2: c'est
1: 1000.
0: Ah ouais, c'est
2: parce que on veut y aller juste une journée. C'est sûr que tu vas t'en sortir un petit peu mieux si tu prends un forfait pour la semaine au complet, que tu habites sur le site, plein repas, etc. Tu vas t'en sortir un peu mieux. Mais si tu y vas comme événementiel, une journée, c'est 1000 à peu près.
0: Ah.
2: Puis, force pas trop ces cadeaux, là. C'est 1000, l'entrée puis un peu de repas, là, ça va coûter 1000 à peu près. On l'a budgété, là. C'est ça que ça coûte. Tenez-le, vous l'avez pour dit, là, ça ressemble à ça à peu près. Là. Que ce soit les parcs de Disney ou encore de Universal, c'est dans la même braquette de prix. Puis évidemment, ben, notre dollar ne nous aide pas.
1: Non.
2: Donc, on paye le prix, mais ça va être vraiment exceptionnel. On part là à la fin du mois de juillet. Dites-le pas, ils savent pas.
0: OK, parfait, on n'en parle pas. On n'en parle pas. On les salue, mais on n'en parle pas.
2: Exact.
0: OK, on est parti pour toute une ride. Ce sera peut-être pas des manèges de Disney World, mais honnêtement, hier, on a eu des émotions en montagne russe avec la victoire du Canada contre le Qatar.
3: Saliba avec une frappe en se retournant. Tour du chapeau pour Jonathan David. Les doutes qu'on avait sur sa capacité à être le point focal de cette attaque, ou du moins à faire bouger les cordages.
0: Honnêtement, là, c'était une domination en règle. Je sais même pas combien de secondes, pas de minutes, de secondes, le ballon était dans notre territoire hier contre le Qatar, mais le Canada l'a facilement emporté par la marque de 6-0. Beaucoup de positifs, un peu de négatifs, on y reviendra un peu plus tard, mais commençons, messieurs, avec les points forts de cette rencontre-là. On vient de l'entendre, Oli le mentionne, tour du chapeau pour Jonathan David. Ça, c'est une excellente nouvelle de voir que notre attaquant débloque et reprend confiance.
1: Ouais, pour moi, c'est la chose la plus rassurante du match d'hier, là, parce que Jonathan David, c'est ton gros nom en attaque. Là. C'est supposé être un des meilleurs attaquants au monde, mais ça a été difficile pour lui dernièrement. En Italie avec la Juventus, mais avec le Canada aussi. Puis là, il a débloqué. Puis il a pas juste débloqué hier avec un but. Il en a marqué 3. Tu regardes le classement des

0: Les meilleurs buteurs de la Coupe du Monde en ce moment, t'as Lionel Messi qui est à égalité avec Jonathan David. Et ça, c'est de bonne augure pour le reste du tournoi. Kyle Larin a encore marqué lui aussi. Fait que je pense que pour l'attaque canadienne, d'avoir débloqué de cette façon-là, ben, ça va leur donner énormément de confiance pour le reste du tournoi.
1: David est devenu le premier joueur depuis 1966 à marquer un tour du chapeau alors que son pays était hôte de la Coupe du Monde. Donc, c'est vraiment pas un exploit qui est commun. Puis on le voyait dès le début de la rencontre, là. Des volées, menaçants, amenait des ballons au filet. Il est à l'origine directe du but de Kyle Larin qu'on a décidé de titulariser pour la rencontre. Larin, j'étais content de le voir marquer parce que on sent qu'il y a une flamme dans lui, on sent qu'il y a une petite frustration. Il veut prouver qu'il est encore capable. Donc, ce catalyseur-là était au rendez-vous. Notamment grâce à un super service d'Alistair Johnston, que je le sais, Tony, t'as tombé dans l'œil.
2: Ah ouais, hier, il a été fantastique, là, Johnston. Beaucoup de remises. Il était en jambes, il forçait les jeux. Vraiment, le ballon l'a trouvé à plusieurs reprises, puis il a effectué plusieurs jeux clés dans ce match-là. Sur les deux premiers buts, il est directement au cœur de l'action. Très, très bon match pour l'ancien Impact de Montréal, Johnston, hier.
1: Moi, la seule affaire qui me chatouille un peu là-dedans, c'est que, OK, c'est vrai, on a marqué 6 buts. Puis tant mieux, c'est excellent, puis écoute, pas se plaindre, là. On a marqué 3 buts en première demi. On avait marqué 3 buts dans notre histoire à la Coupe du Monde, au préalable. 1 cette année, 2 il y a 4 ans, 0 la première fois qu'on y est allé. Fait que c'est sûr que tout ça, c'est super positif. Le point, c'est que il y a quand même eu 2 cartons rouges du côté Qatar. Est-ce qu'il n'y a pas un piège de s'était rendu trop facile à la fin et d'avoir peut-être pris des mauvais plis, de mauvaises habitudes et lorsqu'on affrontera la Suisse dans une semaine que finalement, wow, OK, t'as pas pour commencer à avoir nos automatismes parce que là, ça va l'air d'une pratique. Là.
2: D'un côté, oui, je suis d'accord. De l'autre, tout le monde souhaitait un déblocage offensif canadien.
1: C'est sûr.
2: Ça nous a nui il y a 4 ans. On avait beaucoup de difficultés à marquer des buts, même si par moment on dominait l'action. Mais l'incapacité de marquer nuisait aux chances de l'équipe d'avancer. Là, la production de 6 buts plus 6 de différentiel hier nous place dans une superbe position pour avancer. En fait, c'est réglé, on va jouer là, à l'étape suivante.
1: Ça, c'est ça.
2: Mais quand même, il y a une opportunité de finir premier de ton groupe. Et ça arrivera sur le 24 juin contre la Suisse. Oui, ce sera assurément un défi beaucoup plus solide. Mais en même temps, moi, je suis content d'avoir vu les gros canons canadiens se démarquer, générer de l'offensive, et ce, sans Alphonso Davies. Il y aura une semaine de plus pour se remettre. Si on a besoin de lui, s'il est prêt à jouer, tu l'amènes contre la Suisse.
0: Exact. Ça reste que c'était notre première victoire de l'histoire à la Coupe du Monde. C'est quand même un gros soulagement, un poids de moins sur les épaules, puis j'ai l'impression que, tu sais, au point de vue confiance, ça pourrait libérer la formation canadienne pour la suite des choses, parce que t'as pas ça qui traîne dans les pensées et tout. Maintenant, d'un point de vue plus tactique, tu peux pas retenir grand-chose de ce match-là parce que le 14, même à 11 contre 11, il était pas de calibre.
2: Non.
0: Là. Je veux dire, puis à 11 contre 9, on dirait que c'était une pratique pour le Canada là, de pratiquer les coups de pied de coin, les coups francs, les ci, les ça, le 14. Je comprends même pas comment ils ont pu faire un match nul contre la Suisse. Il avait l'air pas du tout du même calibre. Il avait pas l'air d'appartenir à ce terrain-là, sérieux, double champion d'Asie. En plus, le 14, clairement, c'est une mauvaise qui ont sorti hier. Chance que le Canada en a profité.
1: D'ailleurs, tu as parlé de match nul contre la Suisse. C'est exactement ce que devra faire comme résultat le Canada pour terminer en tête du groupe. Parce qu'avec le différentiel, ils auraient le bris d'égalité. Tout ça est très positif. Une belle victoire 6-0. Mais il y a une ombre au tableau. La blessure d'Ismaël Koné. Et là, on ne parle pas d'une blessure qu'on peut espérer le revoir bientôt.
0: Non.
1: On parle d'une belle blessure que son tournoi est terminé, ce qui circule. Peut-être un tibia fracturé. Dans tous les cas, c'était tellement grave qu'on n'a pas revu les images. Habituellement, ça parle quand même pas mal.
2: Exact. Il a fallu faire des petites recherches sur Internet pour retrouver la séquence initiale passée à la télévision. C'est toujours dommage quand tu vois des blessures comme celle-là. C'est pas sans rappeler la fracture de la jambe de Moises Salou, tu te souviens, avec les Expos. Ouais. Il y en a eu des blessures comme ça là, qui nous font trembler. Pierre Koné, c'est arrivé. C'est malheureux parce que c'est un jeune homme qui est en plein essor, en plein développement, un gars de chez nous qui avait un rôle important à remplir sur le 11 partant canadien. Puis c'est ça, une chute. Et oui, il a été fauché. Puis très honnêtement, J'ai de la misère vraiment à accuser le joueur qatari. Tu sais, tu veux jamais blesser un adversaire de la sorte. Il y a peut-être un peu de frustration. Son équipe était complètement dominée à ce point-là. Il vient faucher Kone par l'arrière, mais c'est pas le geste qui le blesse, c'est la chute. Alors,
1: c'était maladroit quand même.
2: Oui, c'était maladroit, aucun doute. C'est sûr.
0: Maladroit, mais il y avait pas de malice.
2: Non, je pense pas qu'il y avait de malice. Est-ce qu'il méritait le rouge? Oui. En plus, il y a eu blessure sérieuse sur la séquence. Mais c'est vraiment de valeur. C'est vraiment de valeur. Ça nous donne la chair de poule de voir des blessures comme ça. Puis, c'est Moïse Bombito, ça ressemble pas mal à sa blessure, semble-t-il. Une blessure au tibia. Mais ça a pris 6 mois à se remettre de ça. Donc, Kone, il ne jouera pas soccer pour un bon bout de temps.
1: Tu fais référence à Bombito, mais on peut aussi faire le parallèle avec Maxime Crépeau qui, lors de la finale MLS, il y a quelques années, s'était fracturé la jambe.
0: Ouais.
1: Et on l'a vu, justement, aller parler avec Kone parce que il est passé par là. T'as l'impression que Colin, je me blesse au pire moment possible.
0: Absolument.
1: Je rate ma chance, la chance d'une vie, puis je pense qu'on voulait le rassurer de « Hey, t'es encore jeune, t'auras l'occasion de revenir sur cette plateforme qui est la Coupe du Monde, même si présentement t'as l'impression que tout s'écroule. »
0: Ouais, parce qu'on parlait de ce tournoi-là comme un possible tremplin pour Ismaël Kone. C'est quand même quelqu'un qui a eu des hauts et des bas depuis qu'il a quitté le CF Montréal. Ça s'est très, très mal passé à Marseille. Il a eu sa chance maintenant à Sassuolo en Italie de se ressaisir, mais on disait que avec une bonne Coupe du Monde, ce qui était tout à fait possible, ça avait très bien commencé contre la Bosnie, là. C'est un des rouages importants du Canada dans le milieu de terrain. Ben là, les yeux de la planète entière peuvent être ouverts sur Ismaël Kone, et là, peut-être qu'il pourrait même être transféré par la suite pour un plus gros montant. On parlait de potentiellement 30-40 millions de dollars. C'est un jeune joueur qui est hyper talentueux. 24 ans, ça va faire mal. Puis tu sais, juste d'un point de vue émotif aussi, beaucoup des gars dans l'équipe canadienne, ce sont des amis d'Ismaël Kone. Il y en a qui le connaissent depuis très, très longtemps. Moïse Bombito, normalement. Clairement, il y avait une espèce de choc là sur le terrain dans les moments suivants.
1: On a vu Nathan Saliba qui a rendu hommage.
0: Un super bel hommage une fois qu'il a marqué. Tu sais, d'aller chercher le chemin d'Ismaël Kone, de le montrer à tout le monde et de lui rendre hommage. Mais il va falloir, tu sais, passer à travers ça. Je pense utiliser peut-être ce moment triste-là de façon positive, mais tu peux pas non plus trop te laisser les émotions prendre le dessus sur l'équipe canadienne avec toute la négativité de la blessure à Kone.
2: Ben hier, j'ai senti qu'on a été gagné un petit peu par les émotions du côté canadien.
0: Puis même à la fin du match, tu sais, l'escarmouche, tout ça.
2: Puis ça, c'est une bonne leçon pour la suite, parce que des jeux qui iront pas à ta faveur, faut pas que ça t'affecte non plus. Hier, Kone se blesse, c'est une situation extrêmement malheureuse. Y a pas personne qui aime ça, voir un frère d'armes se blesser de la sorte. Après ça, comme athlète, t'as un job à faire après. Faut que tu réussisses, même si c'est pas facile, à mettre ça dans le tiroir puis tu te remets à la tâche. Ce que le Canada a fait, tant mieux, mais quand même avec un avantage net, un point de vue effectif sur le terrain, contre un faible adversaire. Dans l'adversité, comment ce club-là va réagir alors que ça va avancer, que tu vas affronter des adversaires beaucoup plus coriaces?
1: On parlait justement de l'hommage de Saliba. Soulignons-le, c'est tout un coup franc, honnêtement.
2: Une
1: frappe enroulée qui contourne le mur, qui frappe le poteau et qui rentre au fond des filets pour l'ancien du CF Montréal. Vraiment, c'était une frappe de grande qualité.
2: Moi, là, ça me fascine. Moi, là, réussir à enrouler un ballon de soccer, j'ai eu beau essayer tout mon secondaire, jamais été capable de faire une curve dans ma frappe de ballon.
0: C'est pas facile.
2: Mais non, c'est pas facile.
0: Un peu plus tôt dans le match, le Canada qui avait eu un coup franc, là, tout juste à l'extérieur de la surface de réparation.
1: On pensait même que c'était pénalty.
0: Ouais, on pensait que c'était pénalty au début. Finalement, non, coup franc à, tu sais, un ou deux pieds de la surface, puis le ballon passe 8 pieds par-dessus le filet parce que c'est tellement difficile d'être capable de cadrer un tir de loin comme ça quand tu as le mur et tout.
1: Mais trop
0: et
1: proche,
0: Saliba,
1: c'est pas mieux.
0: Non, c'est
1: dans
0: ça.
1: Dans ce cas-là, c'était le cas.
0: Et Saliba, son tir était tout simplement parfait. Puis là, ça devient une belle opportunité pour lui, là, de potentiellement devenir un partant pour l'équipe canadienne. Nathan Saliba qui, il n'y a pas si longtemps que ça, jouait encore pour le CF Montréal, puis lui, il va avoir la chance de se faire valoir sur la plus grosse scène de soccer au monde.
1: Et un autre qui pourrait peut-être être partant contre la Suisse, c'est Bombito, qu'on a vu hier.
0: Très bonne nouvelle.
1: On lui a donné du temps de jeu, ce qui est une excellente nouvelle.
2: Il a joué la deuxième demi au complet.
1: Exactement, parce qu'au final, tu avais une situation, là. Tu avais déjà 2 cartons jaunes à des défenseurs quand le match a commencé. Tu en es écopé d'un 3e en début de rencontre à un autre joueur. Tout le monde est un petit peu sur le nerf, là. Un autre carton aurait insinué une suspension pour le dernier match de groupe. Alors, de pouvoir rentrer Bombito, t'en sors un. T'as moins de chance. En même temps, il y avait tellement pas de situation défensive que tout le monde était en mesure de
2: blanchir les mains. Ça, c'était une décision de s'éviter là, un carton supplémentaire. Je pense que c'était la décision à prendre avec l'avance qu'on avait dans le match. Je soulève un point, puis je suis convaincu que je suis pas le seul à le penser, sur la blessure à Kone. Il se fait mal, c'est bien évident, là. Ça fait mal, pas à peu près. C'est une blessure qui est très sérieuse. Mais moi, je pensais honnêtement que Cornelius, notre défenseur, lui, il avait la jambe arrachée plus tôt dans le match, puis c'était tout d'autre pas drôle, puis aïe, puis il fait à peu près 45 roulades sur le terrain. C'est plate à dire, là, mais quand t'as une vraie blessure, on a de la misère à y croire tellement qu'il y en a qui jouent la comédie.
0: Ouais.
2: C'est un thème récurrent, je le sais que je me ferai pas des amis chez les puristes du soccer, mais j'ai-tu le droit de dire que c'est irritant à la longue de voir ça?
0: Non, mais t'as raison, Tony, parce que même les puristes, ils vont le dire. Tu sais, vendre la faute, ça fait partie du jeu, là. Puis on voit la même chose au hockey, on voit la même chose dans tous les sports. Mais faker comme ça, puis te tordre de douleur alors que ça a même pas été proche, ça, c'est ridicule.
2: Puis, écoute, Cornelius fait mal, en guillemets, 15 minutes avant que Conné, lui, se blesse vraiment sérieusement. Ma première réaction, c'est « Bon, es-tu vraiment blessé, lui? » Ah oui, ouais, finalement, oui. Ouais, OK, on sort le brancard, c'est sérieux, là, tu sais. Puis quand tu vois quelqu'un faire des signes de même, c'est parce que là, il se passe vraiment de quoi de sérieux. Moi, je ressens un malaise, puis c'est de valeur, parce que, Colin, que c'est du beau sport. C'est extraordinaire, ce qu'on voit à la Coupe du Monde, dans la majorité des cas, mais ça, c'est un irritant majeur pour moi. Ça me tape ses nerfs.
1: Malheureusement, ça risque d'être comme ça jusqu'à la nuit des temps.
0: Ah ben oui, mais dans les circonstances, avec un match qui était quand même très physique, là, t'sais, surtout vers la fin, puis on sentait de la frustration de la part des Qataris, je suis content qu'Alfonso Davies n'a pas joué. Parce que c'est dans ce genre de match-là où t'sais, il rentre, puis je sais pas, il se passe de quoi, un tac peut-être un petit peu trop fort d'un joueur du Qatar, puis il aurait pu raggraver sa blessure. Surtout quand tu mènes 5-6-0 comme ça, pas besoin de faire jouer Davies. On le verra contre la Suisse.
1: Exact. Puis, hey, une semaine supplémentaire, là.
2: Ben oui, c'est
1: mercredi
2: énorme.
1: prochain
2: c'est
1: match, là.
2: C'est énorme.
1: C'est très cool pour
2: la
1: suite des choses.
2: Je me demande à quel point, si le match avait perduré avec une égalité, on aurait tardé combien de temps avant de l'amener dans la formation, de l'embarquer dans le match.
1: 75-80e.
2: Probablement la fin du match, ça avait été égal, parce que la nécessité d'aller chercher les trois points était grande hier du côté canadien. Mais on s'est détaché tellement rapidement, je suis convaincu que Jesse Marsh, il n'a même pas pensé de l'embarquer. Il n'y avait aucune presse à l'embarquer là. Une semaine de repos, puis là, il pourra reprendre son rythme à l'entraînement. Ça, c'est juste des bonnes nouvelles du côté canadien.
1: Exact. OK, il n'y avait pas juste le Canada qui était en action hier. Il y avait plein d'autres matchs, dont évidemment celui du groupe B entre la Suisse et la Bosnie-Herzégovine. On s'en va écouter le Sport Flash.
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0: Oui, dans les autres matchs, la Suisse qui a battu la Bosnie-Herzégovine par la marque de 4-1. Et la Suisse qui va affronter le Canada la semaine prochaine à la Saint-Jean, le 24 juin. Et qu'est-ce que ça veut dire? Ben, c'est que le Canada, maintenant, avec le gros résultat d'hier, contrôle sa destinée parce qu'ils ont l'avantage au niveau du total, du différentiel des buts. Donc, avec un match nul ou une victoire contre la Suisse, ben, le Canada qui terminerait au premier rang de son groupe. Dans les autres matchs hier dans le groupe A, la Tchéquie a fait un match nul 1-1 avec l'Afrique du Sud et le Mexique qui a vaincu la Corée du Sud 1-0. Le Mexique qui prend donc possession du premier rang dans ce groupe-là. Il y a une grosse nouvelle dans le monde du hockey qui est tombée pendant la nuit. Elliot Friedman a rapporté que les Leafs seraient en discussion très avancée avec le Lightning de Tampa Bay pour un sign and trade avec le défenseur Darren Radish. Radish qui devient joueur autonome sans compensation le 1er juillet. Et les Leafs qui feraient donc son acquisition pour s'entendre avec lui à long terme avant qu'il accède à l'autonomie.
2: Ça serait le contrat de 8 ans, les boys.
0: Ça m'a pas surpris que ce soit les Leafs, les gars, qui fassent ça.
1: On va en parler dans à peu près une heure. Là.
2: Bonne idée.
1: J'ai bien des affaires
2: continuez
1: à dire là-dessus.
2: C'est une excellente idée. Allez-y, les Leafs. Excellente idée. Signez-la à long terme. Allez chercher tout de suite le plus gros poisson en défense sur l'autonomie complète. C'est une excellente idée, les gars. Lâchez pas.
0: J'ai vraiment hâte de voir le contrat et le retour aussi pour la transaction.
2: Le mauvais contrat.
0: Oui, à plein. Finalement, les gars, je termine au US Open. C'est Wyndham Clark qui mène après la première journée. Il a remis une carte de moins 6 hier. Il est 4 coups quand même devant ses plus proches poursuites.
1: Très bon. Merci beaucoup, Ali. Hier, dénouement. On pensait que ça allait prendre 2 mois. Je ne sais même pas si ça a pris 2 semaines. En fait, ça n'a même pas pris 2 semaines. C'est épouvantable à quel point parfois on se fait remplir et on se fait dire n'importe quoi. La saga Mike Babcock tire à sa fin. On en parle dans 2 minutes.
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1: Ça se réglera pas avant à août. Ça va être long. Une enquête approfondie. Finalement, on apprend hier que la Ligue nationale de hockey a balayé du revers de la main les allégations envers Mike Babcock et qu'il est officiellement possible pour n'importe quelle formation de la Ligue nationale de hockey de l'embaucher. D'ailleurs, je vous lis la déclaration de la Ligue nationale. Je vous la traduis évidemment en français. La Ligue a complété sa démarche concernant le comportement de Mike Babcock à Columbus et les allégations à son endroit. Notre enquête a conclu que même dans le pire des scénarios, il n'y a aucune raison de l'empêcher de travailler dans la Ligue nationale de hockey. Êtes-vous surpris que ça ait été aussi rapide, messieurs?
2: Ben, surpris. Oui et non. Des fois, je me dis, la Ligue nationale fait-elle par exprès pour se couvrir un petit peu de ridicule? Parce que faites-moi pas à croire là, que ça a été une enquête très sérieuse. Là. Parce que peut-être qu'ils ont jugé que ça valait pas la peine d'investiguer davantage parce que c'était trop mineur. Peut-être. Mais en même temps, je veux dire, c'est pas comme si t'allais faire une enquête sur un vol à l'étalage dans un dépanneur. Tu sais, tu fais une enquête d'événements qui s'est passé dans une équipe il y a quand même plusieurs années. Plusieurs morceaux ont quitté de gauche à droite. C'est plus le même directeur général. C'est plus le même entraîneur-chef, évidemment. Ça a beaucoup changé. Un paquet de joueurs qui sont partis. Comment tu peux faire une enquête qui dure quelques heures à peine, puis là, tout est beau, puis on lui permet de revenir? J'ai beaucoup de misère avec ça. Mais en même temps, je me dis, est-ce que les Oilers étaient bien au fait que l'enquête serait de courte durée? Parce qu'ils semblaient tellement avoir fait leur nid avec Babcock. On y va avec lui. C'est pas officiellement confirmé, mais il va être engagé comme entraîneur des Oilers. Là, c'est une formalité maintenant.
1: Quand même surpris que ça soit pas officiellement déjà confirmé. Ouais. Je veux dire, on avait probablement, on s'est entendu. Là.
2: Mais c'est ça. Est-ce qu'on savait que l'enquête serait de courte durée? Parce que, tu sais, on s'en parlait à ce micro dernièrement, je soulevais l'interrogation. Bon, ben OK, si on fait une enquête jusqu'au mois d'août, est-ce que les Oilers peuvent se permettre d'être patients à ce point? Puis du côté de Babcock, tu veux-tu que tout ce qui s'est produit soit exposé au grand jour, que l'enquête finalement soit du domaine public, qu'on sache exactement ce qui s'est produit et qu'au bout de la ligne, les Oilers, parce que c'est trop long, ne t'engagent pas? Tu sais, c'est ça. Est-ce que Babcock le savait? Moi, tu sais, je soulève plein de questions, là. Parce que l'enquête, pour moi, écoute, c'est cousu de fil blanc, là. Ça a été trop rapide pour que ce soit vraiment sérieux, à mon avis.
1: C'est ça le point. Je suis à la même place que Tony. On dirait que ça a tellement pas été long. On dirait qu'il n'y a pas vraiment eu d'enquête puis qu'on s'est pas vraiment donné la peine de creuser. On a juste fait, bon, faisons taire tout le monde. On va faire un petit show de boucan. Après ça, on passe à d'autres choses. C'est l'impression que ça me donne, ami.
0: Parce que la conclusion de l'enquête est pas surprenante, là. Je veux dire, je pense pas qu'il y a quelque chose que Babcock aurait pu faire ou aurait fait qui aurait vraiment mené à ce qu'il soit suspendu ou quoi que ce soit. Là. Quand tu regardes la façon dont la Ligue nationale de hockey a géré ces cas-là de l'extérieur de la patinoire dans les dernières années, ils sont pas particulièrement stricts. Puis il y a des choses pires qui se sont passées où ils ont été très, très lousses. Fait que le fait que Babcock soit blanchi, entre guillemets, ça me surprend pas, mais c'est le fait que ce soit aussi rapide. Est-ce que tu as pris le temps de t'asseoir avec les gens, de vraiment prendre la peine d'aller loin, de creuser, de mettre en lumière qu'est-ce qui s'est passé? Après ça, de l'autre côté, est-ce que c'est aussi parce que personne voulait vraiment leur parler? T'sais, on sait qu'il y a une espèce d'omerta dans la LNH que on raconte pas certaines choses. Ça, c'est possible aussi, mais je veux dire, ça fait une semaine, puis c'est déjà fini.
2: La Ligue, c'est pas des policiers non plus. T'es pas obligé de répondre si jamais tu veux pas non plus.
0: Mais non, c'est ça. C'est pas du légal non plus.
2: Non.
1: Mais c'est qu'on dirait que les joueurs ont aucun problème à délier leur langue dans les médias, puis on en a entendu beaucoup
0: parler. Puis on continue d'en entendre.
1: Mais quand c'est le temps de parler, peut-être pas sur le couvert de l'anonymat, mais seulement à la Ligue, je sais pas, on dirait qu'il y avait rien qui s'est passé.
2: Mais les joueurs qui ont commenté sur Babcock, là, tu me corriges si je me trompe, c'est surtout des joueurs à la retraite.
0: Oui.
1: Ah ben oui, ça c'est sûr.
0: Il y a pas de...
2: Mitch Marner, hein, jamais allé casser du sucre sur le dos de Mike Babcock, malgré l'histoire qui s'est produite à Toronto.
1: C'est vrai.
0: Ouais.
2: Fait que tu sais, c'est vrai que dans le hockey, c'est un univers très conservateur. On a juste à parler à Gilbert de temps en temps pour s'en rendre compte.
0: Non!
2: T'sais, c'est très puriste, puis on respecte les traditions, puis c'est l'omerta du vestiaire, ça sort pas de là. Moi, honnêtement, à bien des égards, moi, j'ai pas de problème avec ça. J'ai du respect pour ça. Mais là, pour ce point de vue enquête, j'ai de la misère à prendre ça au sérieux, le processus de la Ligue nationale. Puis je me pose la question... Est-ce que ce qu'a fait Babcock, finalement, à Columbus, c'était-tu vraiment grave pour le placer sur la blacklist?
1: Exactement, ce que les raccourcis qu'on fait.
2: C'est ça.
1: On se dit, ça a tellement pas été long, ça doit pas être si grave que ça. Ça discrédite un peu tout ce qui s'est passé à travers ça. Est-ce que c'est l'objectif de la Ligue nationale? On va faire ça tellement rapidement que ça va le blanchir un peu plus aux yeux de tout le monde, dans l'opinion publique. C'est pas impossible. Après toutes les discussions qu'on a eues et toutes les distractions que ça a engendré, la question s'impose. Ça va-tu marcher, Edmonton?
2: Ouais, bonne question. Mais tu sais, en même temps, désolé, si tu permets à Stan Bowman et à Joel Quenneville de revenir dans la Ligue nationale, est-ce que tu peux te permettre d'empêcher Mike Babcock de revenir? Parce qu'on parle du domaine légal. Ben, c'est devenu du domaine légal ce qui s'est produit à Chicago. Là.
0: Oui.
2: Ils n'ont jamais été accusés de rien. Mais en même temps, ils ont clairement fermé les yeux sur une situation qui leur ont été exposée en pleine série éliminatoire. C'était la victoire à tout prix. C'est la décision qu'ils ont prise à Chicago. Ils ont gagné la Coupe Stanley, mais c'est teinté par cette décision-là. On a permis à ces gars-là de revenir dans la Ligue après quelques années d'absence. Est-ce que Babcock a fait quelque chose de plus grave que Quenneville et Bowman? Moi, je pose la question. Est-ce qu'on peut l'empêcher de coacher? Et peut-être que oui, ben, peut-être que
0: c'est
2: non.
0: Il n'y a pas une phrase dans le livre des règlements de la Ligue nationale de hockey qui dit « Si t'es un trou de cul... » T'as pas le droit de coacher, là. T'sais,
1: à moins qu'on en aurait manqué des coachs la coupe d'année.
2: Ben, c'est ça.
0: T'sais, à moins qu'il ait fait quelque chose de noir sur blanc qui est complètement illégal ou de complètement déplacé, ben, c'est pas surprenant qu'il soit encore à la tête des Oilers. Mais moi, ce qui me fascine, c'est qu'encore une fois, ça fait peut-être une semaine, 10 jours, là, qu'on sait que les Oilers pensent beaucoup à Mike Babcock. il n'y a toujours pas un ancien joueur qui est sorti publiquement et qui a pris sa défense. Tout ce qu'on voit, c'est du négatif.
1: Autre point sur l'entraîneur, on n'aura pas le temps d'en parler, mais c'est pas grave, je vais prendre le temps de le souligner. Hier, ça a été confirmé. Spencer Carberry prolongé à Washington, l'ancien gagnant du Jack Adams il y a 2 ans, poursuit l'aventure pour quelques années à la barre des Caps. Alors ça, c'est fait. Parlant d'entraîneur-chef, hier, vous avez assurément vu passer, Patrice Bergeron, son chandail sera retiré du côté de Boston. C'est une fierté de l'avoir avec nous après la pause. On parle à son ancien coach, Claude Julien. Make your move.
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9: Tout le monde se doutait que ça arriverait un jour. Ça a été officialisé hier. Les Bruins retireront officiellement le chandail de Patrice.
10: T'aurais pu dire automatiquement.
9: Automatiquement,
10: j'en pense proche.
9: Officiellement le chandail de Patrice Bergeron. On va en parler avec son ancien entraîneur-chef, Claude Julien. Salut Claude.
10: Salut Claude.
11: Bon matin, les gars.
9: Comment ça va, Claude?
11: Ça va très bien, merci.
9: Un honneur pleinement mérité pour Patrice Bergeron. Tout le monde l'avait vu venir, mais maintenant, ouais. C'est officiel.
11: C'est officiel, absolument. Moi, j'ai écrit aux gens qui m'ont parlé de ça que c'était un no-brainer. Tu voyais ça venir là, de loin. Écoute, tout ce que Patrice a fait pour l'organisation des Bruins, côté hockey, même au côté hors-glace, là, extraordinaire. C'est toute une carrière de hockey.
9: Quand tu l'avais comme capitaine, Claude, avais-tu l'impression d'avoir un autre assistant à tes côtés? Parce que c'était plus qu'un joueur, Patrice Bergeron. C'était un capitaine extraordinaire. Ça devait faciliter ton travail sans bon sens.
11: Ben, je vais vous dire, les gars, malheureusement, je ne l'ai pas eu comme capitaine, mais Shearer est encore là quand je suis parti, mais ça reste quand même que c'était, disons, capitaine A et capitaine B. Puis ce qu'on a vu de Patrice, quand il était jeune, c'est que c'était un gars qui, à tous les matchs, tu savais ce que tu étais pour avoir comme joueur. Mais dans le vestiaire, t'es un petit peu plus tranquille, ne disait pas beaucoup, mais était entouré par des joueurs comme Chera, Ricky, Kelly, entre autres, etc. Et puis, il a pris il a pris de la confiance, je devrais dire, de ces gars-là. Et puis, au fur et à mesure que sa carrière avançait, t'as vu que ça devenait plus naturel pour lui de devenir un leader. Puis je sais que quand je suis parti de Boston, il était déjà justement un capitaine en place pour remplacer justement Tierra, parce qu'il avait une bonne voix, il avait beaucoup de respect. Non seulement était-il bon sur la patinoire, mais il était bon dans le vestiaire aussi.
10: Ben, quand tu as deux capitaines dans le même vestiaire, est-ce que c'est plus facile que l'autre d'établir une culture? Parce qu'on en parle tellement autour du Canadien actuellement, de l'importance d'établir cette culture-là de fil en aiguille, d'année en année, de ramener les gars dans la même optique à chaque camp d'entraînement. Ces gars-là, ils ont établi cette culture pendant des années à Boston.
11: Oui, absolument. Écoute, comme j'ai mentionné d'autres, à part de ces deux gars-là, on avait une bonne culture à cause qu'on avait des bons leaders. Et puis, c'est ce qui a facilité, disons, mon travail à Boston. Mais pour peut-être répondre aussi à une partie de ta question, c'est que dehors, moi, je vois la même chose qui est en train de tranquillement s'établir à Montréal. Tu vois que, disons, avec Nick Suzuki, que les gars le suivent, sont derrière lui, puis je pense que tranquillement, ils sont en train de bâtir une culture. Puis ça, c'est ma vision, disons, d'en dehors, là, mais ça semble apparent.
9: Mais tu viens de mentionner le nom de Nick Suzuki, Claude. Là, je fais une parenthèse. Patrice Bergeron a le mot « Selkie » décrit dans le front. Là. Il l'a gagné 6 fois, puis c'est un trophée qui lui est revenu abondamment. Nick Suzuki vient de l'obtenir pour la première fois cette année. Tu as eu la chance d'avoir les deux. Vois-tu des similitudes entre les deux joueurs?
11: Oui, écoute, aussi dans les personnalités, c'est des gars qui sont quand même, c'est pas des gars qui sont bruyants, mais c'est des gars qui sont concentrés. Puis dans les entraînements, dans les matchs, je me souviens même, j'avais Nick dans sa première saison, tu voyais que c'était pour être tout un joueur de hockey, tu voyais que c'était un leader naturel. Puis un peu comme Patrice, je suis certain que c'est pas un gars qui a la voix très, très haute, mais quand il s'exprime, les gars écoutent. Et puis, je pense que je vois beaucoup de semblances entre les deux. Puis, je pense que Nick est sur la bonne voie.
10: Quand tu regardes la carrière de Patrice Bergeron, Claude, en général, tu l'as coaché de très, très près, évidemment. Mais pour toi, qu'est-ce qui te vient tout de suite en tête lorsque tu penses à lui? Là, les faits saillants, oui, c'est une chose, mais la façon de se comporter aussi au quotidien.
11: Écoute, le rêve d'un entraîneur, c'est d'avoir un joueur complet. Puis Patrice, c'est un joueur complet. Que ce soit défensivement, protéger des avances, ou bien si on était en arrière, fallait des buts, c'était toujours un gars qu'on pouvait se fier dessus. Puis c'était, écoute, les mises en jeu, c'était sa grosse force aussi. Tous les aspects du jeu, il était tellement bon que c'était pour moi un joueur complet. Puis c'est ça qui fait de Patrice le joueur qu'il est aujourd'hui, le joueur respecté autour de la Ligue au complet. Puis on sait que beaucoup de joueurs, lorsqu'ils parlent d'exemple, ils utilisent Patrice, mais Patrice aussi n'était pas seulement qu'un bon joueur de hockey, mais il était très bon dans la communauté à Boston. Pour un petit gars du Québec, puis de la ville de Québec, disons, qui est arrivé à Boston, qui avait un peu de difficulté avec l'anglais, il s'est acclimatisé tellement bien, puis il s'est impliqué dans la communauté tellement bien aussi que, écoute, tous les aspects de Patrice sont les choses qui font de lui le joueur qui mérite d'avoir son chandail retiré.
9: Ouais, parce que tu parles de joueur complet, mais tu fais bien le souligner, c'est un humain complet. Là. C'est sur la glace, c'est en dehors de la glace, c'est ce qu'il représente, c'est la fierté de jouer pour les Bruins.
10: 4 enfants.
9: Ah non, écoute, il a vraiment une carrière exceptionnelle à tous les niveaux. Et en plus, il a réussi quelque chose qu'on voit pas si souvent que ça. Faire le saut à sa première année après le repêchage en étant un choix de milieu de deuxième tour.
10: Incroyable.
9: Faut le faire, là. De faire le saut en étant un des 3 premiers repêchés, ça arrive. Être repêché 45e au total et de graduer, de jouer 71 matchs dès l'année suivante, Claude, ça, c'est du stock, là.
11: Oui, absolument. Puis, tu sais, ça démontre son caractère, là. Lui est allé à Boston avec l'intention de faire l'équipe. Ce que j'aime de Patrice, puis jusqu'à aujourd'hui encore, là, il est tellement humble. Je suis certain qu'il est arrivé à Boston sa première année, pas dit grand-chose, mais sur la patinoire, il a démontré ses valeurs. Puis encore aujourd'hui, je le sais, je le connais. Puis avant que j'ai eu la chance d'échanger des messages avec lui, il est très humble dans cette situation, ce qu'on va retirer son chandail. Il se voit comme une personne très chanceuse d'avoir eu cette opportunité-là, mais tout le monde en dehors sait tous qu'il l'a mérité par ses actions, par la façon qu'il a joué. C'est que moi, je serais extrêmement heureux pour lui.
10: Je pose la question à l'ancien coach des Bruins puis l'ancien coach du Canadien 2 fois. Évidemment, le destin des deux clubs est intimement lié avec la grande rivalité des opposants pendant de nombreuses années. Il va toujours y avoir une rivalité Canadien-Bruins et tout ça, mais Claude Julien, à ton avis, est-ce que pour se faire retirer le chandail, est-ce que ça prend une Coupe Stanley? Est-ce que c'est obligatoire? Parce que on voit les choses avancer, on est rendu avec une ligue à 32 clubs, puis un jour, ben le noyau actuel du Canadien, tu sais, Lane Hudson, Nick Suzuki, puis un paquet d'autres peut-être, ben vont peut-être connaître des carrières exceptionnelles, puis un jour, on va se rapprocher d'un retrait de chandail potentiel. Mais est-ce que ça prend absolument une Coupe Stanley pour ça?
11: Non, absolument pas. Les gars, tu sais, on pense à un Gilbert Perreault, un Marcel Dionne, des joueurs comme ça qui ont eu toutes des carrières là, incroyables. C'est toutes des personnes qui méritent d'avoir le chandail retiré. Alors non, je suis pas d'accord avec le fait qu'il faut absolument gagner une Coupe Stanley. C'est d'avoir une belle carrière, puis être bien reconnu dans sa carrière. Puis c'est ce que ces joueurs-là, j'ai mentionné, ont fait. Puis je sais qu'avec Patrice, il a gagné beaucoup, lui, de son côté. C'est pas un problème, mais ça reste quand même, c'est pas nécessaire.
9: Et là, c'est le chandail retiré, mais il pourrait avoir un autre honneur la semaine prochaine. Lundi, on va entendre les nouveaux intronisés au Temple de la Renommée. Ce sera la première année d'éligibilité de Patrice Bergeron. Est-ce que pour toi, Claude, non seulement c'est un Hall of Famer, mais dès sa première année?
11: Ça me surprendrait pas du tout, les gars, parce que, justement, tu sais, on vient d'en parler beaucoup, là, tu sais, pour devenir un Hall of Famer, on regarde pas seulement la carrière d'un joueur, mais on regarde ce qu'il a fait en dehors du hockey aussi, la façon qu'il s'est comporté, etc. C'est tous des critères que quand j'ai parlé avec des Lanny McDonald, etc., qui m'ont dit ce qu'ils recherchaient dans un Hall of Famer. C'est que, pour moi, Patrice a tout rempli ces critères-là, c'est que je serais pas surpris du tout, puis je m'attends justement à entendre son nom être mentionné là, dans quelques semaines.
9: Et d'un point de vue personnel, Claude, t'as accepté un nouveau défi alors que tu t'en vas en Suisse la saison prochaine. Qu'est-ce qui a motivé ta décision de traverser l'océan puis de retourner derrière un banc en chef?
11: Ben écoute, ça reste toujours la même chose. C'est la passion. Pour moi, c'est un stage dans ma vie où c'est pas une situation financière, mais plus une question de passion. Puis pour moi, d'aller justement en Suisse, qui est un beau pays, une belle ligue de hockey que j'avais côtoyé 3 ans passés comme consultant, Zurich m'a approché. Puis j'ai pensé que c'était une belle opportunité pour moi et ma famille aussi de pouvoir voir quelque chose de différent. C'est que on a hâte. En même temps, on joue 52 matchs, peut-être un petit peu moins que la Ligue nationale à 84. Puis on couche dans notre propre lit à tous les soirs. C'est que c'est tous des petits avantages, disons, au stage de ma carrière que j'aime aussi.
10: Ouais, puis des belles possibilités de voyager aussi. C'est jamais bien loin d'aller faire une petite sortie une couple de jours puis revenir et tout ça. Autre chose, Claude, ça commence de bonne heure aussi, hein? Donc le déménagement, il va se faire rapidement cet été, j'imagine.
11: Oui, absolument. À la fin du mois de juillet, là, je pars parce qu'on commence le camp d'entraînement au début d'août. C'est peut-être la chose qui est peut-être un petit peu négative, c'est qu'on perd une partie de notre été, mais ça reste quand même. C'est l'expérience, l'opportunité était trop bonne pour la passer.
9: C'est pour ça qu'il faut que tu en profites puis que tu ailles jouer au golf aujourd'hui, Claude. Maximise les journées que tu as au Québec. Là.
11: Merci les gars, j'espère que je n'aurai pas besoin de mon parapluie.
10: Oui, exact.
9: Pas.
10: Exact.
9: Hey, merci d'avoir pris du temps, Claude, on l'apprécie.
10: Merci, Claude.
11: Ça me fait plaisir. Salut, les gars.
9: Bye-bye. Claude Julien, ancien entraîneur-chef de Patrice Bergeron, qui a vu son chandail officiellement être retiré par les Bruins au cours de la saison. Ça s'en vient. Honnêtement, c'est un honneur qui est pleinement mérité pour Patrice.
10: C'est quel gentleman, Claude Julien, d'accepter de commenter. J'imagine que pour des gars de la trempe de Patrice Bergeron, quand tu reçois un appel, aimerais-tu commenter la carrière de Patrice Bergeron? Après moi, c'est plus facile De commenter sur un gars comme ça que sur d'autres, des fois.
9: Ben, c'est sûr. Mais honnêtement, j'ai fait un lapsus parce que dans ma tête, j'étais convaincu que Bergeron avait porté le sel avec Claude Julien, mais ça démontre à quel point il y avait du leadership.
10: Exact.
9: C'était le capitaine sans avoir la lettre sur son chandail.
10: Il était capitaine de très courte durée à Boston.
9: T'as 100%
10: pourtant,
9: raison.
10: Dans l'esprit des gens, c'est M. Brown, là. Autant qu'un peu l'être Chara, tu sais. Puis ça change quoi en réalité?
9: Ça change absolument rien.
10: Le C change quoi? Tu peux-tu être un leader quand même dans ce vestiaire-là? Absolument. Toute une carrière. Puis est-ce que, je te pose la question, là, est-ce que Nick Suzuki devient en quelque sorte le gars qui se rapproche le plus de Patrice Bergeron? Dans la façon qu'il se comporte sur la patinoire.
9: Ben, ça y ressemble beaucoup.
10: Dans la Ligue nationale.
9: T'sais, capable d'aller chercher sa production de points, capable de travailler sur 200 pieds. Le fait d'avoir un trophée Selke fait un énorme pas dans cette direction-là. Deux leaders tranquilles qui n'ont pas besoin. T'sais, Patrice Bergeron, c'est aucune controverse en carrière. On verra pour Nick Suzuki, mais tout porte à croire que ça arrivera pas non plus. Ouais. Effectivement, on voit des similitudes assez frappantes quand même entre les deux joueurs. Ouais.
10: Similitudes, moi je pense que Suzuki a une offensive supplémentaire, juste une petite coche de plus offensivement, mais défensivement, Bergeron, c'est une bonne coche encore sur Suzuki.
9: Mise en jeu, Bergeron mange Suzuki par contre.
10: Ouais, exact, exact. Mais quand même, tu sais, c'est... Tu peux t'inspirer beaucoup d'une carrière comme celle de Patrice Bergeron, si t'es Nick Suzuki. Alors, félicitations à lui. Maintenant, la prochaine grande nouvelle, c'est le jour où on va confirmer qu'il s'en va au temps de la renommée.
9: Ouais, et ça sera peut-être lundi dans le cas de Bergeron.
0: J'ai une grande nouvelle. Ben, peut-être pas si vous êtes un fan des Leafs, parce que là, ce serait confirmé dans le cas de Darren Radish, les gars. On parle d'une entente de 8 ans, de plus de 8 millions de dollars par année.
9: Wow!
0: Les détails de la transaction, évidemment, ne sont pas encore connus. On devrait avoir ça dans les prochaines minutes, les prochaines heures. Mais ça, ce serait le contrat que Darren Radish signerait avec les Maple Leafs. 8 x 8 et peut-être même plus.
9: Je vous propose de mettre ça sur la table. Allons à la pause. Faisons notre traditionnel bloc de baseball. Ça va durer à peu près une dizaine de minutes. Et après ça, il y a Renaud qui s'en vient. On en parlera de cette acquisition-là des Maple Leafs de Toronto qui mettra la main sur un des très gros poissons en vue du 1er juillet. Darren Radish sera officiellement un membre des Bruins. Des Maple Leafs de Toronto. Plus de détails à venir dans le Club du matin. OK, on s'en va à la pause.
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9: Je vous rappelle, Darren Radish, officiellement un membre des Maple Leafs de Toronto. Ça commence à tomber un peu partout. On en reparle à peu près une dizaine de minutes avec Renaud Lavoie. Juste avant, on va parler de baseball parce qu'hier, il y avait un match en après-midi entre les Jays et les Red Sox. Match que c'est drôle parce qu'on l'écoutait ensemble, ouais. Tony et moi, à distance. On était chacun chez nous, mais on n'arrêtait pas de se texter. Un match que les Jays ont finalement remporté 4-3. Mais honnêtement, ça encapsulait quand même bien l'année des Red Sox de Boston.
10: Tout à fait. Ben, qu'est-ce qu'on peut vraiment rajouter à leur mauvaise saison aux Red Sox?
9: T'sais, c'est pas les Jays tant qu'ils ont bien joué hier.
10: Non.
9: C'est les Sox se sont vraiment tirés dans le pied à quelques occasions.
10: Ben, premièrement, les Jays ont une très bonne sortie de Trey Savage hier. Moi, j'ai l'impression que le fait d'y être allé avec un comité de releveurs dans le match précédent, ça a comme forcé la note à John Schneider de le garder un petit peu plus longtemps. Il semblait moins efficace là, dans les manches 6 et 7, même s'il a passé au travers. Et là, à un moment donné, whoop, il a échappé deux balles, deux coups de circuit en solo pour égaler le pointage à 3-3. On menait 3-0 dans ce match-là du côté des Jays. On a échappé l'avance, mais je pense qu'on a étiré l'élastique juste un petit peu trop avec Savage parce que il y a des bras qui avaient été utilisés pas mal la veille.
9: Hoffman, Rogers et Varlin, tes trois releveurs principaux, avait été utilisé dans les deux matchs précédents. Donc, tu portes à croire n'était pas disponible pour la rencontre. Fait que dans ces situations-là, ben, t'as pas le choix. Puis t'étires la sauce, puis t'espères être en mesure de faire le travail sans eux. Fait que oui, il y a Savage. Tu veux pas une sortie de trois manches, là. T'as besoin d'une bonne sortie. Finalement, il a lancé à plus de sept manches avec quatre coups sûrs, trois points mérités et six retraits au bâton. C'était exactement ce que le docteur t'avait recommandé, puis il était en mesure de livrer la marchandise.
10: Il aurait mérité de gagner ce match-là. C'est juste que les deux claques en solo ont fait particulièrement mal.
9: Ah, puis pas des claques qui frappent le pesky pole, là.
10: Non.
9: Des bonnes claques.
10: Non, des bonnes claques, mais à des frappeurs de soutien. C'est Isaiah Kiner, Falefa, l'ancien des Jays, et Caleb Durbin qui ont frappé des circuits pour les Red Sox. Donc, tu crées l'égalité, t'as le momentum. Tout semble bien aller.
9: La foule est dans le match.
10: Exact.
9: Les Écossais chantent.
10: C'est, ah oui, ils ont amené toute une ambiance à le Fenway Park. J'avais l'impression de regarder un match de soccer. On entendait des chants du public de l'Écosse.
9: T'as vu qu'ils ont manqué de bière plus tôt cette semaine?
10: Ah oui, hein?
9: Il y avait tellement de fans de soccer présents au Fenway qui ont manqué d'alcool. C'est épouvantable.
10: Puis c'est quand même assez étonnant, d'autant plus que quand tu vas au Fenway, pour ceux qui y sont déjà allés, c'est deux bières max par personne à chaque fois que tu y vas.
9: Plusieurs allers-retours.
10: Exact. Donc ça veut dire que c'est ça, tu fais l'aller-retour assez souvent. C'est quand même spécial parce que Boston aime bien lever le coude.
9: Ouais.
10: Mais les Écossais remportent la palme.
9: Les Écossais aussi. Anyway, revenons au baseball. Ouais. C'est l'égalité en 9e manche. On espère s'en sortir avec Chapman sur la butte. Mais là, faut le dire, le vent était très présent tout au long de la rencontre et il s'est mis de la partie.
10: Exactement. Alors, on met un courant chez les Jays au deuxième coussin. Chapman a deux retraits dans le bras. T'es dans une bonne situation. Brandon Valenzuela est au bâton et il soulève un ballon pour le receveur. Ben, une chandelle, là, vraiment, là, très élevée. Et là, le vent se met de la partie. Bourrasque de vent. Et Connor Wong, le receveur, ne parvient pas à attraper la balle. Il n'a même pas passé proche. Mais il y en a pas moins que le troisième retrait dans les airs, puis tu parviens pas à effectuer le jeu. Quelques lancers suivants, le même Valenzuela est encore à la plaque et frappe un double sur le monstre vert. Ça permet de faire marquer le point. Pointage 4-3 et les Red Sox à leur tour au bâton n'ont pas été en mesure de répliquer. Donc les Jays l'emportent. C'est un autre exemple de la saison catastrophique que connaissent les Red Sox qui quittent d'ailleurs là, sur la côte ouest là, du Pacifique là, pour jouer leur prochain match.
9: Exact. Donc ça expliquait quand même la défaite en tant que telle, mais c'est pas la seule chose qui a retenu mon attention. Plus tôt dans le match, alors que Gasper est au troisième coussin, il y a un ballon qui est frappé au champ extérieur, puis encore une fois, le vent se met de la partie. Lucas capte la balle, mais il capte la balle sur son pied arrière. C'est pas, il y a pas de momentum comme on veut faire pour aller générer un relais plus rapide, plus puissant vers la plaque. Il a vraiment capté le ballon en reculant à cause du vent. On n'est pas allé. La foule s'est mise à huer dans le Fenway Park. Il y a eu un autre incident où est-ce qu'il y a un roulant au premier coussin. C'est Contreras et Sonny Gray. Il y a comme un malentendu. Les deux convergent vers le coussin. On entre en collision. Ouais. Gray semble trouver ça cocasse, puis veut avoir un moment, tu sais, avec son joueur le premier but. Contreras avait l'air frustré, s'est tourné le bord, aucun mot. J'étais comme, Ça, je trouvais que ça faisait laisser croire toute l'ambiance qu'il y a présentement dans le vestiaire des Red Sox à Porte-Close.
10: Ouais, exact. Il venait de se faire retirer. D'ailleurs, Contreras avec un coureur sur les sentiers. Quand les Jays sont revenus au bâton, il y a eu ce jeu-là à faire. Habituellement, quand tu vois le lanceur s'amener vers le premier coussin, t'es le joueur de premier but. Plus souvent qu'autrement, le joueur de premier but va donner la balle au lanceur qui complète le retrait.
9: Ou tu y fais signe.
10: Ou tu y fais signe, je garde la balle, ce que Contreras n'a pas fait. Et après ça, il tourne le dos à Gray. Puis moi, honnêtement, Contreras, là, c'est pas très impressionnant. On a fait son acquisition en grande pompe pendant la saison morte. On l'amène à Boston. Puis finalement, on le place plus souvent qu'autrement dans le rôle de quatrième frappeur. Il n'y a pas une grande saison. Beaucoup de l'offensive de l'équipe repose sur lui. On souhaitait qu'il soit en quelque sorte le frappeur de puissance capable d'alimenter l'offensive. C'est pas vraiment... Je pense pas que c'est ce type de joueur-là capable de transporter une équipe offensivement.
9: Ouais, puis tu parlais du retrait sur des prises qu'il avait subi un peu avant. Là. Il est même pas passé proche. Il a mordu la poussière complètement exact. Sur les balles à effet. The Tree is Savage. Parlant de frappeur de puissance, Vlad Guerrero, un circuit en flèche par-dessus le monstre vert, son quatrième circuit de la saison. Est-ce que ça va pouvoir commencer quelque chose? On l'espère. On espère qu'il puisse enchaîner de bonnes performances. Mais honnêtement, c'est digne de mention parce que vous le savez, quand un joueur des Blue Jays frappe un circuit, on lui met un veston sur le dos. T'sais, là, chaque équipe dans le baseball majeur fait ça. Aujourd'hui, ils ont tous des artefacts là, qu'on va célébrer nos circuits. Et du côté des Jays, c'est un veston, le veston de circuit. Pendant que Guerrero enfile le veston, John Schneider, le gérant, crie à Vlad, « It still fits!
10: » Ça te fait encore!
9: Hey, ça, c'est drôle. C'est cœur, hein?
10: Ben oui. C'est, puis ça a été très bien capté par les caméras de Sportsnet, d'ailleurs. « It still fits! » Je sais pas si ça va motiver Guerrero davantage, mais en espérant que ça lui fasse du bien offensivement, parce que c'est vraiment une saison de misère pour lui.
9: Mais je pense que c'est bon, ça. Tu sais, hey, légèreté.
10: Ben oui.
9: Moins de pression. Ouais. Hey, tu l'as frappé, là, regarde. On en rit, on se taquine, c'est correct. On est en juin. Tu finiras pas à quatre circuits. Continue, tu sais, on est derrière toi. Puis honnêtement, c'était un circuit... T'es loin, là. Ouais. Tu sais, ça frappait en flèche, là. Ouais. Elle a failli pas sortir en raison du monstre vert, mais dans n'importe quel stade, ta balle-là est sortie, là. Tu sais, t'es en flèche. Pow! Fait que félicitations à Vlad à ce niveau-là. D'ailleurs, parlant de frappeur de puissance, on a appris hier qu'Anthony Santander pourrait revenir au jeu en août. Qui se souvenait qu'Anthony Santander est encore avec les Blue Jays.
10: Il est encore là.
9: Mais il est encore là.
10: Et on joue beaucoup sur son contrat, lui.
9: Quand il a joué, il a-tu été bon?
10: Exact. C'est ça. Mais on va le placer où lorsqu'il va revenir?
9: Bien de l'eau peut couler sous les ponts d'ici là. À où c'est passé la date limite?
10: Es-tu capable de l'utiliser vraiment au champ extérieur?
9: J'en doute.
10: Je ne sais pas.
9: J'en doute.
10: Frappeur de choix, c'est George Springer qui est pas mal rendu abonné à ce statut-là de frappeur de choix avec les Jays. Lui aussi, hypothéqué physiquement, tu peux-tu vraiment l'utiliser de façon régulière au champ droit? Pas sûr.
9: Tu peux pas te passer de son bâton non plus.
10: Non, exact. Pas sûr qu'on est si content que ça chez les Jays de le revoir.
9: On verra bien ce qui va arriver dans le cas de Santander. Okay, on va aller à la pause de l'autre côté. C'est notre informateur Renaud Lavoie qui débarque avec nous. Et on reviendra sur cette transaction de dernière minute des Maple Leafs de Toronto. Darren Radish va poursuivre sa carrière avec les Leafs.
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9: Salut Renaud.
10: Salut Morin.
11: Salut Club ce matin. Tout un réveil, hein? Tout un réveil ce matin.
9: Ben oui, c'est le fun. On va te le dire, là, parfois j'envie la gang du retour parce que nous autres aussi, avoir des breakings une fois de temps en temps, on aime ça. Ouais, mais là, on en a un, Renaud.
11: Oui, tout un. On savait qu'il y avait des rumeurs qui associaient Darren Radish aux Maple Leafs de Toronto. Et du côté des évidemment des du Lightning de Tampa Bay, on s'est dit bien aussi bien régler ça aussi. Puis profitons du fait que c'est visiblement à Toronto qu'il va signer pour faire une transaction. Il va amener un choix de repêchage au Lightning de Tampa Bay en retour. On ne connaît pas lequel précisément encore, là, quelle ronde ça sera.
9: Ouais, il ne faut pas s'attendre à grand-chose dans ces situations-là. Tu sais, t'es conscient que
11: c'est ça.
9: L'équipe, elle va le faire de toute façon tantôt. Fait qu'elle te permet, dans le fond, le choix te permet d'avoir la 8e année du contrat. C'est de même, il faut le voir.
11: Exactement. C'est la chose à faire si tu es un joueur, parce que signer un contrat de 8 ans, vous savez que ça n'arrivera plus bientôt. Il aurait le 1er juillet, c'est un contrat de 7 ans qu'il aurait pu signer, puis après le 15 ou 16 septembre, le maximum que tu peux signer avec ton équipe va être un contrat de 7 ans. Et quand tu vas être joueur autonome sans compensation, ça va être un contrat de 6 ans.
9: Exact.
11: Mais tu sais, c'est incroyable, là. C'est 8 ans, ça va être près de 9 millions de dollars par saison. Imaginez, là, pour un gars qui a 30 ans et qui a eu une saison qui mérite un salaire aussi élevé, c'est la dernière, 73 matchs, 70 points, 22 buts plus 21. Mais tu sais, Radish déjà n'était pas c'est pas le meilleur coup de patin. J'imagine dans 3-4 ans, ça va être spectaculaire à voir. C'est un gars de Toronto, c'est sûr qu'il revient à la maison en guillemets. C'est une belle histoire. C'est un gars qui a bataillé longtemps pour sortir de la Ligue américaine, mais jamais repêché dans la Ligue nationale. C'est le fun tout ça, puis c'est le fun pour lui. Mais pour les Maple Leafs de Toronto, c'est quand même spectaculaire. Là,
9: hey, c'est un énorme risque pour Toronto. Là.
11: C'est incroyable. Incroyable le risque. Pas parce que c'est un gars qui se blesse, au contraire. C'est un gars qui est quand même là pas mal à tous les matchs. Mais écoute, 8 ans, là, c'est à 38 ans, là, Darren Radish. Là, j'espère qu'on va se parler encore dans 8 ans, les gars. Là. Ça se pourrait qu'on rie un peu de ce contrat-là et justement qu'on ait donné 8 ans à un gars comme Darren Radish. Puis ça se peut que ce soit avant 8 ans qu'on trouve ça
10: d'autre. On parle de spectaculaire. Moi, c'est le gain salarial qu'il fait d'une année à l'autre. Darren Radish a gagné 975 000 $ au cours de la dernière année. Dans l'histoire de la Ligue nationale, nonobstant là, les contrats d'entrée qui deviennent des

0: des contrats à des méga vedettes assez rapidement. Si on enlève ça, là, qu'on enlève ça de l'équation, honnêtement, le bon salarial de Radish, ça doit pas être arrivé très, très souvent qu'un gars d'une année à l'autre, à 30 ans, passe d'un salaire d'en bas d'un million à plus de 8 millions. Il va faire le saut quand il va voir son premier chèque de paie quand ça va commencer.
1: Oui, et ben, écoute, c'est pas compliqué. De mémoire d'homme, là, je ne pense pas que c'est déjà arrivé qu'un joueur à 30 ans ne gagne pas un million de dollars et en gagne pas loin de 9 la saison d'après. Là.
2: Moi, je me souviens, il y a une couple d'années, William Carlson, quand il avait eu l'éclosion à Vegas, avait fait un bond important. Tu as passé d'un million à 5,25. Pas c'est 9, ça. Là. 5,25. Non, non. On double quasiment cette augmentation-là. C'est épouvantable.
1: Oh oui, c'est spectaculaire. Il y a une autre chose dans tout ça, les gars, c'est que la Ligue nationale de hockey commence à être un peu allergique à ce genre de transactions-là et contrats-là avant le 1er juillet parce qu'on pense qu'il y a du maraudage. Alors, il pourrait y avoir une plainte d'une équipe en disant comment est-ce possible que ce contrat-là existe? Comment est-ce possible qu'il y ait eu des négociations avec l'agent et les Maple Leafs de Toronto? Là, vous allez me dire, ça veut dire que Lightning a donné la permission aux Maple Leafs de négocier. Ça, la Ligue nationale n'aime pas ça. N'aime pas ça du tout même. Il y a un joueur, je me rappelle pas de quelle équipe dans les dernières semaines, qui se faisait magasiner comme ça. Et la Ligue nationale est intervenue en disant, ça, là, si vous continuez dans la même veine, c'est illégal.
2: Ouais, c'est Chicago. C'est quelqu'un de Chicago, je me souviens. C'est Mieyev? Ouais, c'est Mieyev.
1: Ouais, c'est ça. Exactement. Donc, là, je dis pas que c'est la même chose, là, parce qu'on le magasinait pas, là, je pense, Radish. Là, je pense qu'il y a une équipe qui voulait lui donner cet argent-là, on s'entend. Mais ça reste quand même quelque chose qui était commun, on va le dire, à une certaine époque. Mais la Ligue nationale est intervenue en disant, vous allez m'arrêter ça, s'il y a des formes de maraudage là-dedans. Alors, je dis pas que c'est ça présentement, mais je peux vous dire que la Ligue nationale n'aime pas ce genre de transaction à cette période-ci de l'année.
0: Mais Renaud, on s'en doutait, là, mais là, c'est confirmé. Avec une acquisition comme ça d'un joueur autonome, à 30 ans, les livres, s'ils reconstruisent pas, là. Terminé, non. Là. Si ça fait partie du scénario potentiel, là, c'est terminé. On veut garder la fenêtre ouverte avec le groupe en tant que tel présentement.
1: Il n'y a aucun doute là-dessus. Puis ça va faire en sorte quand même qu'il va y avoir des joueurs qui vont peut-être devoir partir chez les Maple Leafs de Toronto parce qu'il y a vraiment une certaine insatisfaction avec plusieurs joueurs là, dans cette équipe-là, surtout des vétérans. Alors, moi, j'ai hâte de voir la suite des choses parce que on avait besoin de ce genre de défenseur-là. Là, on s'entend, là, Morgan Riley est un gars qui commence à vieillir, qui... On a eu des rumeurs de transactions l'impliquant au cours des dernières semaines. Lui veut pas vraiment s'en aller, mais quelle sera vraiment la suite des choses dans son cas? Ça, c'est une question qu'il faut se poser. Autre question qu'il faut se poser chez les Maple Leafs de Toronto, Max Domi, dans quel état de santé il est?
0: Ouais.
1: Rappelez-vous qu'il a été opéré à un genou. Puis l'opération s'est très, très mal passée. On m'a dit qu'il était incapable de fermer son genou. Alors que, justement, et après l'opération où il était rendu dans la remise en forme, ça aurait dû être fait déjà depuis un bon bout. Vous comprenez donc la situation dans laquelle on est. Est-ce qu'il va falloir le remplacer, Max Domi? Pas parce que Max, c'est une super vedette, là, mais c'est quand même un joueur qui est capable de profondeur, qui est capable de faire une job intéressante. Bref, c'est pas fini chez les Maple Leafs de Toronto. Il y a encore beaucoup de travail à faire pour amener cette équipe-là en séries éliminatoires, sans aucun doute.
2: Je regarde la situation du côté du Lightning. Et encore une fois, Julien Brisebois démontre à tout le monde que si tu demandes trop cher, tu vas partir. Tu sais, ça a été ça avec Stamkos. C'est le cas avec Radish. Ça a été quelques années, Palat et Johnson, les triplés, là, puis on était donc contents de ce trio-là. À un certain point, si ça ne fonctionne plus, ben nous, malheureusement, on va regarder dans une autre direction parce qu'on est tellement confiants en nos moyens de dénicher des pépites à gauche puis à droite avec notre repêchage professionnel qu'on va continuer avec notre noyau actuel pour maintenir notre fenêtre en vie et on trébuchera pas sur des très mauvaises ententes parce que je continue à penser que les Maple Leafs vont la regretter, là.
1: Oui, mais d'une manière disons, c'est pour ça que Julien Brisebois laisse partir évidemment Radish. Il aurait pu signer une entente avec peut-être moins de dollars sonnants, là. Pourquoi je dis ça? C'est que quand tu joues à Tampa, Évidemment que tu payes moins d'impôts. Donc, il aurait peut-être signé une entente autour des 7 millions au lieu des pas loin de 9 millions par année. Mais écoute, c'est sûr que du côté de Julien Brisebois, même s'il devra le remplacer, parce qu'il ne faut pas oublier que c'est pas évident de remplacer ce genre de défenseur à cette période-ci de l'année. Le marché des joueurs autonomes sans compensation n'est pas le plus sexy, on s'entend là-dessus. Alors, j'imagine que Julien Brisebois aussi probablement une autre idée de qui va le remplacer. Est-ce que ça va être via transaction? Est-ce qu'il y a d'autres choses qui s'en viennent chez le Lightning? Mon impression, c'est oui, parce que justement, écoute, on connaît même pas ce que Victor Hedman va faire, puis Victor Hedman n'est plus capable, évidemment, d'amasser 70 points et plus dans une saison. Alors, il y a beaucoup de questions aussi à se poser chez le Lightning, à savoir c'est quoi la suite, surtout à la ligne bleue pour cette équipe-là.
0: Ouais, il va avoir besoin d'un défenseur offensif, parce que quand tu regardes le pipeline de l'organisation, je vois pas ce gars-là capable de pivoter un jeu de puissance numéro un de la Ligue nationale à la ligne bleue. Ils n'ont pas ce gars-là actuellement. Donc, tu sais, ce sera pas Mosser. En tout cas, ça me surprendrait qu'on place Mosser dans une situation comme ça. Hedman, mais écoute, c'est une question de santé dans son cas. Dans quelle santé il va se présenter au prochain camp d'entraînement? Moi, je m'attends à ce qu'on fasse quelque chose en défensive du côté de Tampa, c'est sûr.
1: On n'a pas le choix. On est, on n'a pas le choix de faire la transaction de ce matin, mais en même temps, on n'a pas le choix aussi d'avoir un plan en place pour essayer d'aller chercher un défenseur qui va être capable de bouger la rondelle. Il y en a un qui est joueur autonome sans compensation, D'Angelo avec les Islanders de New York, mais je pense que les Islanders aimeraient ça le re-signer. Mais c'est un défenseur là, qui va peut-être attendre au 1er juillet pour voir s'il n'y a pas une offre d'une équipe justement comme le Lightning qui pourrait être disponible. Mais il n'y en a pas une tonne là, de défenseurs qui sont capables de bouger la rondelle, ça c'est sûr.
2: Renaud, si on va dans une autre direction, d'après toi, Dylan Larkin pourrait être forcé de donner plus d'équipes pour être échangé parce que c'est à seulement trois clubs, ça va être tough pour Steve Yzerman?
1: Ben là, c'est un peu ce qu'on est en train... Je te dirais, c'est un peu ce qui circule présentement dans la Ligue nationale de hockey, parce que c'est un sujet, évidemment, qui intéresse plusieurs directeurs généraux dans la Ligue. Puis, pourquoi il n'y a pas encore de transaction qui est faite? Hein? Là, du côté des Golden Knights de Vegas, on peut en faire une avec les Red Wings, parce que, évidemment, la Coupe Stanley a été gagnée. À partir de ce moment-là, quand tu es éliminé, tu peux transiger. Donc ça, ce n'est pas encore fait. On a parlé aussi des Panthers de la Floride comme une possibilité. La chose là-dedans, c'est que Steven Larkin veut vraiment quitter les Red Wings. Bien, il va falloir, qu'il mette plus d'équipes, parce que je ne suis pas convaincu que du côté des Red Wings, on aime le retour qu'on pourrait obtenir présentement avec une ou deux peut-être des équipes où il a dit qu'il voulait être échangé ou il pourrait être échangé. J'ai l'impression que du côté des Red Wings, on détient les cartes présentement, puis on est en train de dire, écoute, si c'est ça les offres, tu demeures ici. On te le garantit qu'on ne t'échange pas avec ce genre d'offres. Alors, ça va être tout un dossier qui va devoir évoluer, j'imagine, au cours des prochains jours. Et je ne serais pas surpris qu'on apprenne justement que Dylan Larkin a ajouté des équipes dans la liste, à moins justement que les Red Wings sont en mesure d'obtenir. Est-ce que ce sont les Red Wings qui menacent les trois équipes en disant « si vous n'augmentez pas vos offres, on va être obligé de demander à Dylan Larkin d'augmenter justement le nombre d'équipes où il pourrait être échangé, parce que sinon c'est certain qu'il joue avec nous la saison prochaine ». Je pense qu'on est rendu là un peu dans ce dossier aujourd'hui.
2: Très bon, merci beaucoup Renaud. Bon week-end. Il te reste bon encore week-end. Une petite chronique à faire avec Greg tantôt, mais sinon la fin de semaine s'annonce prometteuse pour toi, je suis convaincu.
1: Je l'espère bien, puis je vous en souhaite aussi une sincère. Yes, un peu de soleil, ça ferait du bien.
2: Mm. Ah ben ça, par contre, ça va être difficile, je pense.
0: Je pense que ça va être tough.
2: Pas grave. Pas grave. Okay.
0: Bon week-end, bon week-end.
1: Bye. Salut, là, bye-bye.
2: Renaud Lavoie, collaborateur avec nous hein, tous les matins. Et comme je le disais, évidemment aussi avec Greg dans le tailgate un peu plus tard dans la journée. On va aller à la pause. Il n'y a pas juste des rumeurs qui circulent avec Larkin. Il y a une autre rumeur qui a été grandissante hier avec Bowen Byram du côté des Sabres de Buffalo. Et c'est de ça qu'on parle au retour.
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2: Alright, on vient juste de parler de, évidemment, la transaction de Darren Radish, mais il y en a peut-être d'autres qui s'en viennent dans les prochaines heures, dont une, évidemment, qui concernerait Bowen Barron avec les Sabres de Buffalo. C'est sorti hier. Comme quoi, Barron ne serait pas nécessairement enclin à signer une prolongation de contrat et comme son entente actuelle l'amène à l'autonomie complète, ben du côté des Sabres, on veut pas se retrouver avec rien. Ouais. Alors, on ouvre nos horizons et on regarde pour une transaction potentielle. Moi, quand je vois ça, les gars, je me dis, OK, les Sabres de Buffalo, là, c'est encore sauf qui peut. Là.
15: Hey, mais pauvre eux. Tu fais les séries pour la première fois en 14 saisons. Et là, tu vas peut-être perdre Luke Tuck, qui est comme ta vedette locale.
2: Alex Tuck, pardon.
15: Luke, ce serait moins gros.
2: Luke, on n'en ferait pas de cas.
15: Et Bowen Byram, qui a vraiment connu une éclosion cette saison et qui a fait partie du succès des Sabres. Là. C'était cette brigade défensive-là, avec Dallin, avec Power, avec Samuelson. Mais Byram était une partie intégrante de ça. Ça ferait mal de le perdre, déjà. Et,
2: oublie pas Michael Kesselring.
15: Michael Kesselring qui a été échangé. T'as des gars comme Malenstein qui sont agents libres. Logan Stanley, on verra ce qu'ils font avec lui. c'est possible que l'équipe des Sabres qui revienne l'an prochain soit moins bonne que celle qu'il y avait cette année.
2: Mais honnêtement, là, faut pas être surpris de ça. Moindrement qu'on regarde la situation d'un peu plus près, tu fais l'acquisition de Bowen Byram en retour de Casey Middlestad, ça c'est bien beau, mais quand Kevin Adams lui donne une entente, il lui donne 2 ans, ce qui l'amène directement à l'autonomie complète. Fait que dans la tête de Byram, depuis le début, OK, parfait, je vais jouer ici, on va fermer ma boîte, sauf que du moment que je peux partir, je pars. C'est comme ça qu'il faut lire, Tony.
0: En grande partie, oui. Mais personnellement, moi, j'ai pas été si emballé par son travail en séries éliminatoires. Moi, je trouve que physiquement, on pouvait prendre facilement des libertés sur Bowen Byram. C'est un gars qui déteste le contact. Dès que tu y mets de la pression, il va laisser aller l'attaquant chercher la rondelle dans le coin. C'est pas un gars qui aime se faire frapper. Il y a un historique de commotion cérébrale. Un joueur de saison régulière. Point barre. Mais il y a une équipe qui va assurément mettre la main sur Byron puis probablement être bien content de son rendement en saison régulière.
2: Ah, t'es sévère, là.
0: Mais quand ça va compter en série, moi, je ne miserais pas 5 cents sur Bowen Byron.
2: Je comprends, mais il est pas mauvais pour autant, là.
0: Est-ce que tu dis ça?
2: Non, je comprends.
15: C'est un bon 3-4e défenseur.
2: Ça reste que les Sabres, à un certain point. Écoute, je me mets à la peau, dans la peau d'un partisan des Sabres. Tu dis, enfin, nous y sommes, nous passons à l'autre étape. Tu sais, on est en train de bâtir quelque chose, c'est intéressant, on a des morceaux. Et là, tout le monde quitte comme ça, puis Bowen Byram, pour moi, ça reste un morceau important de cette brigade défensive. Je te l'accorde qu'il n'a pas été extraordinaire en série, parce que peut-être que ça brasse plus, puis que c'est un joueur plus frileux, il avait peut-être peur pour le contact, c'est vrai. Mais ça va quand même faire mal aux Sabres, puis honnêtement, les Sabres de Buffalo, au moment où on se parle, dans ma tête, ils sont en danger de rater les séries l'année prochaine. Là.
0: Ben...
15: avec l'Atlantique qui va être bien meilleur.
0: Très, très compétitif dans l'Atlantique, c'est sûr. Je pense qu'ils ont des options en défensive. On a vu de belles choses de Zach Metsa cette année, sans nécessairement prendre la place de Byram. Vsevolod Komarov va s'approcher d'un poste dans la Ligue nationale. Ça fait 2 ans qu'il joue dans la Ligue américaine.
15: Radim Merka,
0: lui, s'en vient tranquillement, pas vite, vers la Ligue nationale. On a quand même des options au niveau défensif. Mais c'est sûr, là, t'enlèves Byram. C'est un gars dans ton top 4. Si tu l'enlèves, il faut que tu trouves le moyen de le remplacer. Mais il y aura quand même une valeur respectable sur le marché des transactions.
15: Il faudra avoir un solide retour pour lui. Ouais. C'est peut-être juste une tactique de négociation de l'agent de sortir ça comme ça, mettre de la pression sur les Sabres pour que Byram soit capable d'aller chercher le montant qu'il veuille. Mais si jamais il l'échange bel et bien, ils vont pouvoir aller chercher quelqu'un ou quelque chose qui va aider les Sabres rapidement. Là. Peut-être un attaquant qui va pouvoir... Un attaquant de milieu d'alignement, un défenseur droitier. Tu peux avoir un solide retour pour Bowen Byram. Quand même un jeune défenseur gaucher, mobile comme ça... Ça court pas les rues.
2: Ce que tu dis est pas faux. C'est vrai que c'est une hypothèse, effectivement, que c'est une tactique de négociation, mais moi, j'adhère pas à ça. Parce que je me souviens d'avoir entendu Elliot Friedman, il y a de cela peut-être 6 mois sur un podcast, mentionner que Byram, il veut être le mâle alpha. Il veut être le numéro 1. Il veut être celui sur qui on compte. Mm-hmm. Et du côté des Sabres, on a fait son acquisition alors qu'on avait déjà dans nos rangs Rasmus Dahlin, gaucher, et Owen Power, gaucher.
15: Ce qui a toujours été bizarre, là.
2: Ouais. Fait que je pense que dès le départ, on était un peu voué à l'échec. Parce que, OK, il joue en moyenne plus de 22 minutes. Là. C'est pas une question de temps de glace. C'est juste une question qu'il veut être the guy. Puis quand t'arrives dans une situation que t'es pas nécessairement celui sur qui tout repose, ben je pense que Byram a envie de s'éclairer dans une autre formation. Puis derrière ces gars-là, c'est peut-être moins le cas.
0: Puis il sait très bien que en étant derrière ces gars-là, il touchera très peu à l'avantage numérique. Puis je pense que Byram est capable en masse de jouer sur un avantage numérique dans la Ligue nationale. C'est un gars qui distribue très, très bien la rondelle. Mais souvent, la Ligue nationale, c'est une ligue de stats. Remarquez le contrat de Radish, là. 8 millions, c'est relié à ses 70 points. Là. Ça, c'est sûr.
15: Ouais.
0: Et clairement, il y a beaucoup d'argent à faire quand t'amènes des points sur la table. C'est la réalité. C'est de même, ça marche. Alors lui, Byram, il se dit les mêmes choses. J'approche d'autonomie complète. Ça me prend une grosse saison l'année prochaine. Est-ce que Buffalo va me permettre d'exploiter mes capacités offensives? Plus ou moins certain, celle-là.
2: En tout cas, je vous le dis, au moment où on se parle, moi, je ne place pas Buffalo pour regagner la division Atlantique.
0: Non.
2: Je replace même pas Buffalo pour finir dans les 3 premiers de la division Atlantique. Watch out, les Panthers. Le Canadien s'en va nulle part. Il y a plein d'équipes qui aspirent à monter. Le Lightning, seront-ils capables de maintenir cette fenêtre-là? Peut-être. Est-ce que les Sénateurs vont être capables de prendre un pas par en avant? C'est-tu l'année où est-ce que les Red Wings arrivent à quelque chose? Les Bruins sont toujours dans le portrait.
0: Tu nommes même pas les Leafs. Les Leafs avec Radish.
15: Ben oui, ils ont enfin un carrière pour leur jeu de puissance.
0: Ben.
2: les Leafs avec Radish.
0: Non, mais McKenna qui va amener quelque chose à l'attaque, puis les emplettes sont pas finies du côté de Toronto.
2: Je comprends.
15: Mais tu sais, en même temps, des os, Tage Thompson, Rasmus Dahlin, tu sais, t'as énormément de talent, là. C'est pas perdre Bowen Byram puis peut-être Alex Tuck qui va faire en sorte que les Sabres vont dégringoler l'an prochain.
2: Fine. Ah, je suis content que tu utilises le terme dégringoler parce que c'est un peu comme une petite balle de neige au sommet de la montagne. Alex Tuck, Bowen Byram. Tu combines ça avec toutes les rumeurs qu'on a entendues dans les dernières années que Dahlin est en train de perdre. Thompson est en train de perdre. Thompson, je vous rappelle, soit dit en passant, membre de l'équipe américaine qui vient de gagner aux Olympiques, dont tous les joueurs cherchent à changer à tout prix d'endroit. Est-ce qu'on va rattraper ces rumeurs-là et on reverra à nouveau des gars qui vont lever la main pour dire « Je suis tanné d'être ici? »
15: Ben oui, mais ils viennent de faire les séries, ils viennent de gagner une ronde, là.
2: Pis,
15: on n'est pas là partout.
2: Pis,
15: ils vont être encore compétitifs l'an prochain. C'est une, tu sais, Zach Benson va prendre du galon, Constantin Lenius aussi. Il y a des jeunes joueurs qui vont continuer à s'intégrer au noyau. Rasmus Dahlin, c'est un des meilleurs défenseurs de la ligue. Point final. Tu sais, les Sabres vont pas devenir mauvais du jour au lendemain. C'est vrai que c'est le genre de nouvelle qui peut peut-être être négative pour l'équipe.
2: Moi, je pense que ça peut en décourager une gang. Honnêtement,
0: Déjà, je viens de le dire que depuis le début, il va être the guy. Penses-tu que dans le vestiaire, ils le savent pas? Les premiers à le savoir, ce sont ses propres coéquipiers.
2: C'est sûr.
15: Parce que ça a toujours été bizarre, Byram avec les Sabres.
0: Ouais. Il y a toujours une relation amoureuse avec entre les deux. Là.
15: C'est pas la première fois qu'on entend des rumeurs. Il y a quelques années aussi, il était passé proche d'être échangé. À la minute où il a signé un contrat, où l'équipe a acheté aucune année d'autonomie, c'était clair que son plan, c'est pas nécessairement de rester à Buffalo à long terme.
2: On s'entend.
15: Ou du moins de se garder cette porte-là d'ouverte. Là.
0: Sauf que, moi, je prends la partie de l'organisation. Tu dis, ouais, là, se commettre à long terme sur un gars qui est toujours blessé.
15: Ouais.
0: Et quand même un historique important, là, que Bowen Byram. Là, il est en santé cette année, là. Parfait. Mais avant ça, beaucoup de temps manqué en raison de commotions cérébrales récurrentes. C'est un investissement quand même risqué de mettre beaucoup d'argent à long terme sur un gars comme ça.
2: Pourquoi tu mises sur lui pour une transaction en ce moment-là? Si tu y vas avec ces craintes-là, ouais. Casey Middlestad aujourd'hui, c'est bof. Casey Middlestad, à la fin, avec les Sabres, avait quand même une valeur décente, là. T'aurais pu aller dans une autre direction pour faire l'acquisition de quelqu'un d'autre. Tu sais, il y a toujours tu mets la main sur quelqu'un qui veut clairement pas jouer chez vous puis qui te signe juste 2 ans de contrat. On vient d'en parler de maraudage avec Renault. As-tu fait tes devoirs au préalable? T'es-tu assuré que le joueur a envie de jouer chez vous? Comme quand les Hurricanes ont transigé pour Rantanen. Quand tu fais une grosse acquisition puis que tu vas chercher un gros poisson, fais tes devoirs et assure-toi que le joueur va avoir envie de jouer à long terme pour ton organisation.
0: Il y a bien des DG qui, quand ils voient l'opportunité de faire une transaction, ils se disent « on va le convaincre ».
2: Ben oui, on va le convaincre à Buffalo. Est-ce que Kevin Adams disait haut et fort « ici, on n'a pas de palmiers ».
15: Ouais.
2: On a des taxes puis des tempêtes de neige.
15: Ancien 4e choix au total, gagnant de la coupe à un jeune âge avec l'Avalanche, c'est quand même quelqu'un qui a un beau pédigré, là.
0: Ah ben oui.
15: Il y a des équipes qui vont s'intéresser à lui, c'est sûr et certain. T'sais, il est encore très très jeune, seulement 25 ans. Est-ce qu'il a vraiment le potentiel de devenir un défenseur de première paire? Je suis pas si sûr que ça, mais quand tu regardes le marché des joueurs autonomes cet été, il n'y a pas vraiment de défenseurs, de jeunes défenseurs de cette qualité-là qui sont disponibles. Sur le marché des transactions, non plus. Bowen Byram devient pas mal le défenseur le plus intéressant à acquérir cet été.
2: Il a quand même aligné 2 saisons de suite de 82 matchs. Ça peut être positif.
15: Ouais,
2: bon, pour
15: ça,
2: les Sabres,
15: bon.
2: Dans l'optique de vouloir le transiger, là, t'as quand même cette carte de visite-là de dire, regardez, là, il a réussi à adapter son jeu et maintenant ça fonctionne bien. Donc, vous pouvez miser sur un défenseur durable. C'est sûr qu'on va avoir un bon retour du côté de Buffalo.
0: C'est sûr que tu vas te blesser moins souvent quand tu vas pas au contact dans le coin.
2: Ça, c'est sûr. Mais si t'es les Sables, là, moi, je veux rien savoir de choix au repêchage ou d'espoir. Là.
15: Non.
2: T'es pas capable de développer. Là. Des choix, t'en as eu. Là. Des espoirs, t'en as. Là. Moi, je veux du concret. Là. Moi, je veux maintenir en vie enfin la flamme qu'on a réussi à allumer. Là. Faut qu'on rentre du sang neuf qui va, dès l'année prochaine, contribuer. Faut qu'on oublie et on tourne la page. Rien à savoir d'une sélection de premier tour. Là.
0: Ouais, si Byron part, moi, je pense que Tuck est parti aussi. Là, t'en parlais tantôt. Le fait qu'un produit local se rende aussi loin à quelques jours à peine de l'autonomie complète, avec la saison qu'il a connue, avec la saison que le club a connue, toutes les raisons étaient bonnes pour venir à une entente avec Tuck, puis on n'a pas été capable de le faire. Mm. Pour moi, il est parti.
2: Ouais, effectivement. Moi aussi, je pense que c'est terminé pour Alex Tuck.
15: Je pense que Bowen Byram, il peut être un profil intéressant. Tu sais, des équipes comme les Sharks ou comme les Blackhawks qui recherchent ça, là. Un jeune joueur, mais qui a quand même de l'expérience, qui va pouvoir se greffer au noyau et avoir un impact immédiat, mais en même temps, ces équipes-là.
2: Ce que Seth Jones n'a pas réussi à faire à Chicago.
15: Exactement. Mais ces équipes-là, est-ce qu'ils ont vraiment de quoi à donner aux Sabres qui va leur permettre d'avoir de quoi d'intéressant pour Byram immédiatement? Pas nécessairement.
2: William Eklund, avec les Sharks, qui est peut-être de trop avec l'acquisition fort probable d'Ivar Stenberg au repêchage.
15: C'est vrai.
2: L'éclosion de Michael Missa et de compagnie qui se poursuit avec ce bassin-là. Peut-être qu'on pourrait faire quelque chose à ce niveau-là pour venir remplacer Alex Stock.
15: On jase. C'est un bon point.
2: On jase plus fun. OK. On va aller à la pause. De l'autre côté, les Alouettes jouent en fin de semaine du côté d'Edmonton. Ils sont sur le point de partir, mais juste avant de prendre l'avion, on parle avec Jeffrey Canter-Coup. Make your move.
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5: Les Alouettes ont rendez-vous avec les Elks à Edmonton en fin de semaine. On va en parler avec Jeffrey Quentin. Arcou, salut Jeffrey.
0: Salut Jeffrey.
6: Salut les gars, ça va bien?
5: Ça va bien toi?
0: Yes.
6: Oui, bon matin, bon matin.
5: Es-tu de bonne heure, là? On t'appelle-tu trop tôt ou c'est pas si pire?
6: Non. Je suis levé depuis longtemps.
0: OK. Comment ça fonctionne, Jeffrey, vos voyages avec les Alouettes? Vous quittez la veille comme ça, tôt le matin, vous installez à l'hôtel, puis on se prépare pour le match de demain?
6: Oui, exact. Non, on a des meetings, puis Coach Moss, il nous fait toujours jouer des petits jeux, là, avant de se diriger vers l'aéroport. Puis ensuite, on s'en va à la game. Moi, je dirais qu'on est toujours là, 24 heures avant la game, là.
0: OK, c'est pas la réalité de la NFL qui arrive 3-4 jours d'avance dans leur marché. Là. Vous arrivez vraiment juste la veille, puis on se prépare à jouer le match, on s'adapte rapidement le plus tôt possible au décalage horaire pour jouer le match.
6: Exactement, mais même la NFL, ça dépend. Ouais. Là, mais quand que la NFL joue, mettons, dans l'Est, mettons, si t'es une équipe de l'Est, ils vont quand même aller 24 heures avant, mais c'est sûr et certain que quand ils jouent à l'opposé, là, mettons, dans l'Ouest, mais là, ils partent un peu d'avance.
5: C'est un match qui va être quand même intéressant pour vous. Vous tentez de rester invaincu cette saison. Vous êtes parfait jusqu'à maintenant. Qu'est-ce qui est à l'horaire? Qu'est-ce qu'on prévoit pour la rencontre pour maintenir justement cette fiche immaculée?
6: C'est sûr que ça va être important de se présenter puis de commencer le match vite. On sait qu'on affronte notre ancien quarterback Cody Fajardo. Donc, tu sais, il connaît très bien notre défensive. Fait que je pense que ça va être important de quand même déguiser la défense, puis d'y montrer des différents looks pour être sûr d'essayer d'amener de la confusion là, de son côté.
15: C'est un match à saveur spéciale pour vous, Jeffrey, parce que tu l'as dit, Cody Fajardo, un ancien. Tu as d'autres anciens Alouettes aussi, Austin Mack, Keon, Julian Grant. Ça va être comment d'affronter tes anciens coéquipiers quand même tôt dans la saison comme ça?
6: Oui, non, je pense que c'est le fun. C'est une belle opportunité. C'est des bons... Tu sais, ils ont été mes teammates. Donc, je sais un peu... c'est quoi leur force et faiblesse. Malheureusement pour eux, là, comme j'ai dit à TVA cette semaine, ils portent plus les bonnes couleurs. Donc, ils ont besoin de ça, ouais, tu sais.
5: Ça a-tu une saveur particulière? Parce que, tu sais, évidemment, c'est vos anciens coéquipiers. Fajardo, ça fait quand même un peu plus de temps. Puis même pour Jason Moss, Edmonton, tu sais, il y a un lien particulier. Le ressentez-vous dans la chambre que cette fébrilité-là, que c'est un match qui n'est pas comme les autres?
6: Oui, non, je pense que c'est certain, mais... honnêtement, avec Coach Moss, on se prépare de la même façon, peu importe qui qu'on affronte. Puis je pense que c'est pour ça qu'on a autant de succès durant les dernières années. Là.
5: Hey, la défensive a été au cœur de vos succès de l'équipe depuis 2 ans, puis honnêtement, on est toujours réputé les Alouettes pour ça avec la défensive de Noel Thor. Puis bien que vous avez gagné vos 2 premiers matchs, vous avez quand même concédé 57 points. Est-ce que c'est une situation qui vous préoccupe?
6: Préoccupe, je dirais pas. Cependant, on est très conscient qu'il faut limiter nos adversaires à moins de 17 points. C'est l'objectif qu'on a à chaque match. Puis durant les 2 premières années aux Alouettes, on a été capable de faire ça, je dirais, beaucoup de fois. Mais t'as raison que cette année, il faut vraiment focusser sur ça puis essayer de limiter le point là, des équipes adverses.
15: Avec le départ de Tyrese Beverett, Darnell Sankey, Jeffrey, t'as pris un rôle pas mal plus important dans la défense de l'équipe. Tu commences, tu sais, à être un des piliers de cette défensive-là. C'est comment pour toi d'avoir un rôle central dans la défense des Alouettes cette saison?
6: Je reste un honneur pour moi de pouvoir être ici à Québec en tant que Québécois puis être le partenaire dans le milieu de la défensive. Mais honnêtement, j'essaie de me préparer de la même façon que je le faisais les 2 dernières années. Puis d'offrir la meilleure performance là, chaque fois que je mets mon casque pour Québec, pour notre province.
5: En tout cas, ça marche à date parce que je regarde tes stats. Après 2 semaines d'activité, t'es le 2e pour le plus grand nombre de plaqués dans la Ligue canadienne de football avec 14. Est-ce que ça, c'est des objectifs personnels que tu te fixes? T'sais, est-ce que tu te dis, moi, je veux finir à Y ou au final, ce n'est que le collectif qui compte pour Jeffrey Quentin-Arcoux?
6: Le collectif compte beaucoup. T'sais. C'est sûr que je veux ramener une Coupe Grey à Montréal. Je pense que ça, si je veux laisser quelque chose à Montréal durant ma carrière, c'est vraiment la Coupe Grey. Cependant, c'est toujours le fun de savoir que tu es un des tops dans la ligue, dans ce que tu fais. Moi, mon objectif, ça a toujours été d'être le meilleur. Ça a toujours été d'être le meilleur. Donc, je vais continuer avec ça, puis je vais continuer de me présenter chaque match, puis heureusement, à la fin de la saison, ça va être des stats dont je vais pouvoir en être fier.
0: Geoffrey, on parlait tantôt justement de vos points concédés et tout ça, ta bonne fiche sur le plan des plaqués, mais ma lecture des deux matchs, il y a un aspect où je pense que vous pouvez être meilleur, c'est justement les plaqués. La première occasion de réussir le plaqué, si on est capable de faire ça, ça tue les jeux beaucoup plus rapidement. Pas mal certain que ça fait partie des enjeux là, en vue de votre prochain match.
6: Oui, on dirait que tu as été dans nos meetings.
5: On a parlé avec Danny Machocha une couple de fois.
0: Oui, qu'on l'achète pas mal.
6: Oui, honnêtement, tu l'as très bien dit, il faut limiter les gains. Puis ça se fait en réussissant le plaqué dès le premier joueur.
5: Ça, tu sais, au final, là, je suis pas en train de dire que vous manquez de leadership, mais dans des situations comme ça, tu peux avoir un leader qui se lève, qui prend la parole, puis qui essaie de rassembler les troupes. Peut-être qu'un Marc-Antoine Decoy faisait ça à l'époque. Est-ce que vous ressentez l'absence de Marc-Antoine ou au final, ben là, c'est notre troisième match, puis tranquillement, on est en train de passer à autre chose, puis d'établir une nouvelle culture et il y a d'autres leaders qui se lèvent au sein de la chambre?
6: Ouais, non, je pense pas qu'on manque de leader. C'est sûr que Marc-Antoine Decoy, c'est pas quelqu'un que tu peux remplacer facilement, que ce soit son leadership ou juste l'impact qu'il a eu sur notre ville, sur notre province. Donc, c'est sûr que je pense que pour longtemps, on va sentir le départ de Marc, mais honnêtement, on a d'autres leaders qui se lèvent. Je suis très content là, de présentement de la direction où on s'en va.
15: Hey Jeffrey, je sais que tu es très impliqué aussi dans la communauté à Montréal ici, dans plein de causes caritatives. Tu sais, tu es un jeune athlète. Tu n'es pas nécessairement obligé de faire ça. Mais pourquoi est-ce que c'est important pour toi de redonner à la communauté au Québec, à Montréal comme ça?
6: Seulement parce que moi, il y a des opportunités en bas âge que j'ai pas nécessairement eues. Puis ça m'aurait aidé à non seulement apprendre le football ou juste croire en moi, croire en mes rêves, en un âge qui était peut-être plus bas. Donc juste de donner une autre opportunité aux kids, d'être avec des joueurs professionnels puis de voir que tout est possible dans la vie. Je pense que c'est vraiment pour ça que je le fais.
0: Ouais, on continue de t'encourager à le faire parce que vous avez un impact. C'est indéniable comme joueur professionnel. Je te ramène sur le terrain. Quand les Alouettes tirent de l'arrière, en fin de match, on a toujours une chance de gagner pour une raison, c'est que vous avez un corps arrière qui a un cœur de lion puis qui est capable de prendre la chaleur puis vous transporter. Sérieusement, là, c'est devenu une marque de commerce de votre équipe. Ces retours en force en fin de match, ça vous rend tellement excitant à regarder.
6: Oui, non, je pense qu'on est une équipe très explosive qui peut changer l'allure d'un match très facilement. Mais cependant, c'est des hauts et bas que j'aimerais pas avoir, quoi. J'aimerais éliminer, j'aimerais qu'on lead le match, puis qu'on garde le lead, puis c'est qu'on close les games un petit peu mieux. Mais écoute, ça va venir avec la pratique.
0: Mais vous l'avez fait, ça, dans le dernier match contre Toronto, on va dire de quoi. Quand ça a été le temps de fermer le cercueil, vous l'avez fermé, puis ben d'aplomb au quatrième quart, on a pris les devants, et par la suite, les Argonauts n'ont jamais eu de chance de revenir.
6: Right. Non, honnêtement, ça a été, excuse-moi, là, je suis dans le locker room, tu dois entendre les gars un peu.
0: Non, ça dérange pas, c'est bien.
6: Ouais,
0: oui.
6: Honnêtement, je pense que, comme tu l'as dit, contre les Hard Girls, je pense que la seule chose, c'est faut revenir de la halftime, de la demi, puis commencer plus fort. Là, on a accordé un touchdown à Kevin Mittal, un jeu très explosif pour eux qui aurait pu donner le momentum à Toronto. Mais heureusement, on a été capable de jouer ensemble puis de reprendre le momentum.
5: 14 plaqués cette saison, mais toujours pas d'interception. T'as souhaité ta première contre ton ancien coéquipier. Puis pourquoi pas devant Aston Mac en plus?
0: Ben oui.
6: Hey. Oui, monsieur.
5: Bonne chance, Jeffrey Canterco, puis merci de nous avoir pris du temps pour nous parler ce
0: bon
5: matin.
0: Bon voyage dans l'Ouest. Ramenez-nous une autre victoire, les boys. Yes, sir.
6: Oh, let's go.
0: Yes. Oui, monsieur.
5: Jeffrey Canterco, content de lui avoir parlé quand même. Deuxième au niveau des plaqués cette saison. C'est pas rien, évidemment, la saison est jeune.
0: Ouais, puis moi, je me souviens, quand on a parlé à Danny, juste avant le début de la saison, un des premiers noms qu'il nous a nommés, c'est celui de Jeffrey Canterco.
15: Ouais.
0: La progression qu'on avait vue l'an passé, il disait, on va être en bonne posture avec ce gars-là sur le flanc défensif. Puis effectivement, c'est un excellent début de saison pour
5: lui. Lui, il a amené la question, c'est Darnell Senke, c'est un joueur tout étoile que tu as laissé partir. Ça faisait un gros trou parce qu'on avait vu cette progression-là chez notre ancien haut choix repêchage, puis qu'on allait pouvoir permettez-moi l'expression, le plugger à cet endroit-là pour justement compenser. Et finalement, il fait énormément le travail. Et on espère qu'il va être en mesure de le faire. Ouais,
0: c'est ça, la Ligue canadienne de football. Tu as une gestion extrêmement serrée de ton plafond salarial. Ouais. Tes meilleurs athlètes, il faut que tu réussisses à les conserver, mais à un moment donné, ça fait mal de laisser partir des gars qui t'ont aidé à gagner, mais que t'as pas le choix de développer ta relève parce que le plafond salarial, il est serré pour tous les clubs.
5: Et oublie pas un aspect qui est typique de la Ligue canadienne. C'est un Canadien.
7: Ben oui, c'est ça. C'est bon pour les quotas, ça.
5: Il y a des quotas. On peut pas mettre juste des Américains sur le terrain. Ça prend des joueurs canadiens. Donc, quand tu as un pilier, un joueur de ta colonne vertébrale qui vient d'ici, ouais. Ben là, c'est parce que tu coches deux cases au final.
0: Puis ça, là, ce règlement-là dans la Ligue canadienne, il est crucial pour la Ligue. C'est un règlement qui est tellement important. Faut pas sous-estimer ça. Et, tu sais, à un moment donné, c'est notre football. On a nos règlements propres à nous. Alors, on a aussi bien de développer nos joueurs.
5: Il y a pas un danger avec la LHJMQ que ça fasse un peu ça, parce qu'on voit là, l'inondation qui débarque, là,
0: oui,
5: la vague
0: enjeu.
5: À déferle là, tout avec à fait. Les Américains. Là.
0: Absolument, oui, ça va être un défi. Mais moi, Mario Cecchini en a parlé de ce sujet-là bien précis. C'est normal quand même de laisser le temps aller puis d'évaluer la situation. Puis de consulter tes équipes puis de voir à quel point ça a un impact au quotidien. Parce que tu veux pas être envahi par les Américains, mais en même temps, tu veux pas diminuer ton produit non plus. Il faut que ton produit demeure attrayant pour les recruteurs professionnels. Donc là-dessus, là, il faut que tu jongles avec le positif et le négatif de l'affluence des joueurs américains dans le circuit.
5: Ouais, c'est bien dit, Tourny. Je reviens aux Alouettes. Le match est samedi, 16h. Les Alouettes qui tenteront de rester invaincus contre la formation d'Edmonton. Rapidement, Ali, petit sport flash?
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15: Pour la première fois de son histoire, le Canada a gagné un match à la Coupe du monde de soccer et ça a été fait de façon spectaculaire. 6-0 face au Qatar. Un tour du chapeau pour Jonathan David et le Canada qui se retrouve présentement premier du groupe B. L'équipe qui contrôle sa destinée parce que le prochain affrontement est face à la Suisse. Jeudi prochain, le 24.
5: Mercredi prochain,
15: le jour de la Saint-Jean. Et avec une nulle ou une victoire, ben le Canada qui remporterait son groupe. C'est tout un exploit des gars hier. Par contre, on peut pas passer sous le silence. La blessure crève-cœur d'Ismaël Koné. Il aurait subi une fracture du tibia et du fibula. Évidemment, il va être opéré et son tournoi est terminé. Par la suite, il y a eu un très beau geste quand Nathan Saliba a marqué un magnifique but sur un coup franc. Il est allé chercher le chandail de Koné pour lui rendre hommage. Mais c'est une blessure qu'on a sentie a fait très, très mal à l'unifolier canadien.
5: Très bon, merci beaucoup. Allez, autre nouvelle qui est tombée au cours des dernières heures. Transaction entre les Maple Leafs et le Lightning de Tampa Bay. On ne connaît toujours pas le retour. Ce qu'on sait, Darren Radish aurait paraphé une entente de 8 ans à plus de 8 millions de dollars avec les, avec le Lightning, mais serait échangé à Toronto. Là, c'est un sign and trade. C'est juste pour lui permettre d'avoir justement la prolongation complète de 8 ans. Donc, officiellement, Darren Radish ne sera pas de retour à Tampa Bay. On s'amuse au retour. Char des joueurs, puis les gars me disent s'ils vont être de retour avec leur équipe respective. Ça s'en vient.
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11: Vous branchez, je vous le répète, Darren Radish est un nouveau membre des Maple Leafs de Toronto. C'est terminé avec le Lightning. Il a paraphé une entente de 8 ans de plus de 8 millions de dollars. On va en reparler d'ailleurs avec Bruno dans le bureau des commissaires. Mais
12: on attend juste la compensation, hein, ouais. Qui devrait...
11: Un choix tardif.
12: Ouais, un choix tardif, exact.
11: Mais quand même, pour l'instant, on ne sait pas encore le retour exact. Ça nous a inspiré le petit jeu suivant, on s'amuse. Seront-ils de retour avec leur équipe? C'est confirmé pour Radish, ce ne sera pas le cas avec le Lightning, mais il y a plein d'autres noms intéressants sur le marché. Jordan Kyrou, Tony, sera-t-il de retour avec les Blues?
12: Moi, je pense que oui. Je pense que oui, dans le cas de Kyrou. On entend un petit peu moins son nom là, dernièrement dans les rumeurs. Les Blues, quand même, ont très bien fini la dernière année. Moi, j'ai l'impression que c'est une équipe qui veut revenir en force et a des aspirations de se tailler une place en séries éliminatoires. Je pense que Thomas et Kyrou vont encore faire partie des Blues lorsque ça va recommencer.
13: Ouais, j'ai l'impression que dans le cas des Blues, on se dirige plus vers une espèce de réinitialisation, c'est-à-dire de sortir les gars un peu plus vieux. Ils l'ont fait avec Justin Falk, Jordan Binnington, Colton Pareko peut-être, mais Kyrou et Thomas, là, ce sont quand même deux très, très bons joueurs. Ils n'ont pas cette qualité de talent-là en attaque. Là. Même chez les autres espoirs qui s'en viennent, les Snuggerud, Carbonneau, Neighbors de ce monde, ce sont des bons joueurs, mais pas nécessairement au potentiel de 70-80 points par année comme ces gars-là sont mieux de les garder, je trouve.
12: Mais ils ont quand même plusieurs espoirs intéressants qui me semblent appelés à avoir un rôle à jouer dans la Ligue nationale.
13: Dvorsky aussi.
12: Dvorsky est là, Stenberg est là, le frère aîné là, de Ivar qui va être repêché. Lui aussi, c'est un joueur de la Ligue nationale. Pas le potentiel, pas le, il n'est pas rempli de talent comme son jeune frère, mais ça demeure un joueur intéressant de la Ligue nationale. Donc, il y a Logan Mayhew qu'on a vu de plus en plus en fin de saison du côté des Blues de Saint-Louis. Je pense aussi qu'on va faire un petit peu plus d'espace à Joel Hofer si jamais on laisse aller Jordan Bennington devant le filet. Ce qui nuit aux Blues, là, littéralement, c'est qu'ils jouent dans une division tellement compétitive.
11: Ah, ça, c'est sûr.
12: La centrale, ça aide pas leur situation.
11: OK, j'en ai plein, les gars. Essayons de les faire plus en rafale. Oli, pour toi, est-ce que Simon Nemeth est de retour au New Jersey?
13: Oh, celle-là est tough, mais c'est bizarre la situation de Simon Nemeth. De chaque année, on dirait que son nom il revient dans les rumeurs rapidement. En même temps, c'est un jeune joueur qui ont choisi très haut au repêchage. Il déçoit. Clairement, les Devils vont vouloir s'améliorer dans la prochaine année parce que ça n'a pas bien été pour eux cette saison. J'ai l'impression que c'est un gars qui pourrait être une monnaie d'échange pour que les Devils s'améliorent à plus court terme.
11: Tony, est-ce que Anders Lee de retour avec les Islanders?
12: Non, je ne crois pas. C'est un petit peu la même impression que j'ai face à Alex Stock. Premièrement, c'est le capitaine des Islanders. Il prend de l'âge. Mais tous les éléments étaient là pour en venir à une entente avec lui, ce qu'on n'a pas fait. Et là, plus on approche du 1er juillet, moins il y a de chances de revenir. Moi, je pense qu'il va se retrouver sous d'autres cieux.
11: Mais je suis content que tu fasses le parallèle avec Alex Stock, parce que pour moi, ça va être deux très mauvais contrats. Je pense que si on s'était attaché de façon sentimentale et qu'on les avait ramenés, parce que c'est un morceau important, puis Andersi, c'est le capitaine. Moi, je pense que ces deux-là vont signer de mauvaises ententes avec l'équipe qui vont aller les chercher.
12: Il a clairement ralenti dans les dernières années.
11: Mais, assurément. OK, Oli, est-ce que Morgan Rielly va de retour à Toronto?
13: Ben là, surtout avec l'acquisition de Darren Radish, Rielly va avoir encore moins de place à Toronto. Là, c'est pas trop clair dernièrement. Est-ce qu'il veut partir? Est-ce qu'il veut rester? Mais j'ai l'impression qu'il va être échangé. C'est quand même un contrat qui est lourd. 7 millions de dollars pour encore 4 saisons. Morgan Rielly, je suis pas sûr que les Leafs pourraient avoir grand-chose en retour. Là, à cause de son contrat, justement, sa valeur, elle a baissé. Mais de se libérer de son salaire, il y a quelqu'un qui va lever la main pour prendre Morgan Rielly, là, peut-être une équipe plus jeune qui est à la recherche d'un défenseur vétéran.
11: Qu'est-ce que t'en penses de ça, là, Tony?
12: Moi, je persiste à croire que la meilleure situation pour Rielly, ce sont les Sharks de San Jose, et qu'il va se retrouver là quelque part cet été. Il est mûr pour quitter Toronto, je pense. Si t'as à faire une transaction dans ton noyau, parce que je pense encore que Rielly fait partie du noyau des Leafs. Tu veux brasser la soupe un peu, c'est le gars qui me semble le plus susceptible de partir.
11: Noyau, mais c'est éloigné un petit peu de l'orbite, là, quand même.
12: Mais
11: là,
12: ça reste qu'il fait partie de ce noyau-là depuis...
11: Oh oui. depuis 10 ans.
12: Plusieurs années, c'est ça.
11: Vincent Trocheck.
12: Trocheck, je suis un petit peu ambivalent dans son cas. Parce que je trouve qu'il y a une valeur descend sur le marché à cause de son contrat. Mais les Rangers, est-ce qu'ils veulent vraiment à ce point reconstruire leur organisation? Je suis comme pas sûr. C'est soit ils font sauter la banque dans le cas de Trocheck ou ils vont le garder. Moi, je pense qu'ils vont le garder. Mon feeling, c'est qu'ils vont être encore là quand la saison va commencer. Et c'est un dossier qui sera à réévaluer à la date limite des transactions.
11: Mais lui, il n'a pas changé d'agent pour le fun, là.
12: Non, c'est sûr. Non.
13: Mais ça reste une équipe qui veut gagner, là. Les Rangers, l'an prochain, se voient en série. Si t'échanges Trocheck, ben, ça te fait un gros trou au centre de ton deuxième trio. Ou si jamais ils sont pour l'échanger, ils vont vouloir avoir de quoi de concret en retour. Mais j'ai l'impression que Drury va faire tout en son possible pour essayer de convaincre Trocheck de rester.
11: Oli, Nico Hischier?
13: J'ai l'impression qu'il va signer avec les Devils. Là, on parlait du peut-être 11 à 13 millions de dollars. Ça reste que ce gars-là, c'est leur capitaine. Il n'a pas nécessairement l'air mécontent dans sa situation. Là. Il veut se faire payer parce qu'il devient agent libre en 2027. Puis c'est un gars qui le mérite. C'est un des très bons centres de la Ligue nationale de hockey. Le 1-2 punch, Jack Hughes, Nico Hischier, là, c'est une des très bonnes lignes de centre de la Ligue. Puis j'ai l'impression qu'ils vont tout faire en leur possible pour le garder.
11: Ouais, ça va être un peu d'une tactique de négociation, honnêtement, là, du côté du chien. Hey, je suis pas heureux. Puis finalement, dans les dernières rumeurs, là, ça sent la prolongation de contrat. Tony Mason McTavish.
12: Ben, tous les signes pointent vers une transaction dans son cas. Moi, je pense que les Ducks se retrouvent dans une situation où ils sont pas certains de l'avenir de McTavish au sein de cette équipe-là. Mais je suis convaincu d'une chose. Il y a bien des équipes dans la Ligue qui sont convaincues qu'ils sont capables de requinquer Mason McTavish. Et je pense que le Canadien pourrait faire partie de cette situation-là pour une transaction éventuelle.
11: Oli, Sergei Bobrovsky.
13: Oh... Ce qui est tough avec Bobrovsky, c'est que, bon, on a entendu beaucoup de chiffres par rapport à ce qu'il voudrait dans les derniers jours, potentiellement.
11: Ça a été diminué, d'ailleurs, par rapport à ce que Renaud nous avait avancé.
13: Mais c'est un gardien de 37 ans qui veut s'entendre pour 6 ans, peut-être 7 millions de dollars par année. Ils ont fait quelque chose de similaire avec Brad Marchand. Là. Oui, il a signé pour longtemps, mais tu te dis, il finira clairement pas son contrat. Fait que de la façon dont il structure, il va avoir son argent rapidement. Il n'y a pas mille et une solutions de rechange non plus pour les Panthers. Là. S'ils décident d'aller dans une autre direction que Bobrovsky, peut-être les Bucks, mais ça, c'est un gros si. C'est une équipe qui veut être compétitive encore l'an prochain. Ils vont avoir des aspirations de Coupe Stanley. Ils vont garder Bobrovsky.
11: Tu m'enlèves les mots de la bouche, Tony, Connor et les Bucks?
12: Dans le cas de les Bucks, je suis... Gros contrat, excellent gardien de but. Il va tenter justement de choisir son équipe. Puis je pense pas qu'il y a bien des équipes avec lesquelles il souhaiterait jouer. Dans une situation où il cherche un gardien de but, s'il est échangé, je pense que c'est en Floride. Je le vois pas ailleurs qu'avec les Panthers.
11: Ouais, puis il peut clairement choisir sa destination aussi. Là. OK, je modifie un peu le jeu. Seront-ils de retour cette année? Oli, Bruce Cassidy.
13: Oui, premier coach qui se fait mettre dehors. C'est Bruce Cassidy qui va recevoir un appel.
11: Va-t-il pouvoir y aller? Est-ce qu'on va lui donner la permission?
13: C'est une autre question. Ouais. J'espère, là, à un moment donné, tu peux empêcher un gars de travailler pendant combien de temps?
11: Un an.
13: Un an?
11: Ça a duré son contrat.
13: Ce serait chien pareil, là, mais j'ai l'impression que ils vont laisser la poussière retomber sur la situation, puis Cassidy va avoir une chance. Il va être le coach le plus en demande à la seconde où il y en a un qui passe son emploi.
11: Tony sera-t-il de retour cette année, Craig Berube?
12: Non.
13: C'est-tu fini pour Craig Berube derrière le banc dans la Ligue nationale?
11: À ce point-là, OK. À ce point-là.
12: Moi, je suis comme pas emballé tant que ça par Craig Berube. Oui, il a gagné une Coupe Stanley, c'est vrai. Mais après, ça a été bien ordinaire à Saint-Louis. Ça a été plus qu'ordinaire avec les Leafs. Son étoile a pâli un peu, là. Alors, puis il semble pas y avoir eu énormément d'intérêt pour Craig Berube. Cette année, sur le marché des entraîneurs disponibles, on n'a pas attendu son nom ben.
13: Non.
12: Entre autres à Edmonton, où il aurait pu être un candidat. Ça a été... avez-vous attendu son nom ben?

0: mars pour venir dynamiser tout ça.
1: Comme il avait fait avec les Islanders.
2: Il l'avait fait avec les Islanders.
0: Exact. Ben, il l'avait fait plus tôt quand même avec les Islanders.
1: Au mois de janvier, je
0: pense. On avait même eu le temps de se planifier un voyage pour aller le voir plus tard dans la saison. Ouais. Ouais. Moi, je parle vraiment de cette tendance-là, comme Pete DeBoer a fait avec les Islanders, même si lui est arrivé en cours. Là. OK, très bon. Excellent bloc, messieurs. C'était super intéressant puis bien content d'avoir fait ça avec vous. On va aller à la pause de l'autre côté. On va en parler de la transaction de Darren Radish avec Bruno Gervais dans le bureau des commissaires. 8 ans à plus de 8 millions. Qu'est-ce qui est pire? La durée du contrat ou le salaire? On en parle avec Bruno.
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8: 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Enfin, c'est l'heure. Vous êtes conviés dans le bureau des commissaires.
10: Bienvenue dans le bureau des commissaires avec Bruno Gervais. Salut Bruno.
11: Salut Bruno.
12: Bon matin la gang. Comment ça va?
10: Très bien. Toi?
12: Super bien.
10: En plus, c'est rare. On a des nouvelles de dernière minute dans le club du matin puisque ça a été confirmé plus tôt par bien des informateurs. Les Maple Leafs de Toronto ont fait un sign and trade avec le Lightning de Tampa Bay pour acquérir Darren Radish, un contrat de 8 ans à plus de 8 millions de dollars. Bruno, qu'est-ce qui est pire? Le 8 ans ou le plus de 8 millions de dollars?
12: Wow! OK, hey, j'aime ça. Tu me jettes en bas de ma chaise. Moi, je viens de finir les déjeuners, le lunch, packé, envoyer la gang chez eux, puis là, tu me frappes avec ça.

0: Les deux, et Tabarouette, les deux, tu sais, c'est un joueur qui a éclos tardivement un peu plus dans sa carrière. Je pense qu'il amène un bon côté offensif. Et lui, était tout près d'un point par match. L'avantage numérique, beaucoup, tir puissant. T'sais, à Toronto, là, avec Riley qui est sur la porte de sortie, tu amènes un gars comme Radish. Clairement, tu cherchais quelqu'un sur l'avantage numérique. Est-ce que dans leur façon de voir les choses, le droitier, c'était quelque chose d'important qu'il voulait aller chercher de son côté? Mais tu sais, c'est un gars, il était déjà 30 ans pour un gars qui a un peu d'expérience dans la Ligue nationale. Comme je disais, il a commencé tardivement. C'est gros. Tu sais, on dirait que Toronto, dans les dernières, tu sais, dans tout ce qui se passe, là, il se place dans une position où c'est peu attrayant. Fait que tu n'as pas le choix d'y aller de tour de force un peu comme ça ou de payer un peu plus. Moi, ce que je trouve intéressant, le Canadien présentement, il y a eu un moment où le Canadien était peut-être un peu dans cette situation-là, c'était moins attrayant. Mais là, aujourd'hui, c'est très attrayant de venir à Montréal. Tu parles d'aller à Toronto. Ouf, il n'y en a pas beaucoup qui se disent hey, oui, moi, je vais aller là, à moins que tu sois natif de là ou tu sais, en fin de carrière, peu importe, mais c'est pas un marché qui est ou des situations, une situation qui est très attirante. Et c'est un contrat qui, année 1, année 2, tu peux dire à Austin Matthews que, hey, sur l'avantage numérique, on a quelqu'un, on a un droitier, ça va t'aider, on a des éléments, mais tu sais qu'il y a une date d'expiration, puis tu sais qu'il y a un moment que tu vas te gratter la tête parce qu'il va falloir que tu sortes de cette
1: Ouais.
0: situation-là, selon moi.
1: Le problème, c'est que tu as fait la même chose avec Chris Tanev. Tu as signé un contrat, tu t'es dit, OK, les deux premières années, ça va bien aller, mais ça va mal vieillir. Là, Tanev, ça peut être à commencer de l'année 3, là. Il en reste 4 encore, là, des années pour Tanev. Tony, je te repose la question. Qu'est-ce qui est pire dans l'acquisition de Darren Radish, le 8 ans ou le plus de 8 millions de dollars?
2: Ah, moi, c'est la durée, c'est sûr. C'est la durée, c'est certain. Le montant, avec l'augmentation du plafond salarial, on va tout le temps se dire, hey, ça n'a pas de bon sens. Oui, mais en même temps, le plafond augmente. Donc, le même contrat pour le même genre de joueur valait 5 millions il y a quelques années. Là, c'est rendu 8 parce que la montée du plafond salarial va être très abrupte, pas mal plus abrupte que ce qu'on a toujours connu avec sous l'ère du plafond salarial. Alors, faut quand même mettre tout ça en perspective quand tu évalues la valeur d'un contrat. Mais la durée, elle, c'est la même. Un gars vieillit. Et lui, il a 30 ans, il signe déjà au top de la montagne, puis peut-être de l'autre côté du sommet. Et ça va descendre éventuellement, ce contrat-là. C'est du maintenant pour les Leafs, puis ils vivront avec les conséquences.
1: Parce qu'il signe comme si ça faisait 6 ans qu'il mettait 70 points sur le tableau. Là. Voilà. En carrière, il a fait quoi, 73 points? Là?
2: Il profite d'un marché tellement faible que là, lui, il arrive joueur autonome au meilleur moment. C'est sûr.
1: C'est exact. Ouais.
0: Puis c'est là le délicat, tu sais, c'est qu'il était d'un sur un avantage. Tu sais, il travaillait avec un Kucherov, avec Genzel, avec Point. Il m'a dit que là, tu vas arriver à Toronto, ça va être une dynamique pas mal moins. Ça va être très différent parce que Kucherov est c'est probablement le meilleur joueur en avantage numérique pour fournir tous les gars autour de lui. Il va avoir une baisse là, puis là, tu as un gros contrat. Puis je suis d'accord avec toi, Tony, il y a un élément. C'est vrai que le plafond salarial, présentement, il y a une anticipation sur le fait que ça doit faire des gros bons avec les ententes télévision, avec certains montants. Ça sera pas une pente ascendante en ligne droite, puis comme monter l'Everest. Ça pourra pas rester comme ça. Sauf que ce que tu crées, quand tu y vas avec un contrat comme ça, puis faut que tu es à 8 millions pour lui, puis que là, les performances diminuent un peu. Pour l'autre gars qu'après, qui performe un peu plus que lui, bien, il va vouloir un peu plus, puis les salaires aussi, eux autres vont grimper comme ça. Puis à un moment donné, va venir un moment où tu vas être menotté, c'est juste que tu le reportes dans 3, 4, 5 ans. Fait que si tu te mets à te dire « Ah, je suis libre, je vais avoir de l'espace, puis tu le fais n'importe comment », tu te menottes parce que là, à l'interne, dans ton équipe, les gars vont utiliser ça pour grimper. Puis ça va être dur après ça de convaincre un gars de venir à 7 millions s'il performe plus que Radish parce que là, tu fais grimper les enchères. Tout le monde va. La loi des comparables quand tu fais les contrats va faire que les gars vont grimper vite à Toronto. Fait que là, tu te retrouves dans 3, 4, 5 ans quand le plafond va rester pareil sur 2 ans où il va faire un bond juste de 1 ou 2 millions. Là, tu te retrouves dans le trouble parce que là, tu vas être encore sur les contrats que tu as signés quand tu pensais que tu avais de l'espace. Fait que c'est un move très agressif, puis c'est rouler les dés, c'est mettre ça sur le noir au casino parce que tu as raison. Il y a eu une grosse saison que tout a cliqué, puis tu espères juste. Tu sais, ce gars-là a eu cette saison-là à 30 ans. Et oui, il y en a qui se développent sur le tard, Mais Mané, il y a peut-être des raisons pour le fait qu'il n'y avait pas eu ces occasions-là avant.
1: Il y a eu une bonne saison. T'espères qu'il réplique ça pendant 8 ans. C'est ça, au final. C'est le même qu'il faut le voir, là.
2: Tu sais, Darren Radish, c'est un Sheldon Surrey, les gars.
1: Oui, c'est bon comme comparaison.
2: C'est exactement le même style de joueur. C'est un gars qui va te rendre service offensivement, mais qui a ses limites défensivement. Puis bon, est-ce que ça mérite un haut salaire comme ça? Moi, j'en doute. Puis t'as raison, Bruno, de dire qu'il a profité d'une situation convenable pour lui. Blessure de Victor Hedman. Donc, on l'élève. Première vague de l'avantage numérique, là où il a joué toute la saison. Un tir extrêmement puissant. La majorité de ses points sur le jeu de puissance. Faut y donner, là. Il les a fait ses points, puis tant mieux, puis c'est une superbe histoire. Mais c'est un méchant risque de s'entendre comme ça pendant aussi longtemps.
1: Embauche de Jim Miller, transaction de Joseph Wall et contrat à Darren Radish. Quelle note donnes-tu à John Chayka depuis le début, Bruno?
0: Présentement, mon crayon, il est cassé. Mon crayon est cassé, je suis pas capable d'écrire une note. Je suis abasourdi avec tout ça. Tu sais, Radish, c'est des gestes tellement agressifs. Là, ce qu'on voit à Toronto, c'est que ça vient du temps gauche. Fait que oui, on a été chercher un gars, Radish vient de Toronto. C'est un natif de là. Je le sais pas. C'est tellement, tellement du champ gauche.
1: Moi, toi donc, là. Donne-moi une note, là.
0: Ah, je vais te donner. Ben, gars, la note de passage, tu vois, même, il y a des rumeurs que la réforme, ils veulent enlever les notes. Mais moi, t'en donner une, pareil. Moi, je donne 41%.
2: Ah, 41%.
0: 4,1 sur 10. C'est là. Parce que il y a beaucoup, beaucoup, beaucoup trop d'arguments contre. Mais ça se peut qu'il y ait l'achat. Tu sais, tu mets ça, là, dans le fond, lui, il a tout mis ses jetons, puis il a mis ça sur le 35, sa roulette, puis ça se peut que ça frappe. Je vais te dire, la stratégie n'est pas bonne, mais ça se peut que ça frappe, mais je serais surpris. Tabarouette, oui.
1: Tony, quelle note à John Chayka jusqu'à maintenant?
2: Bien, on a libéré de l'argent dans la transaction avec les Flyers, à peu près 5 millions. Il y a une grosse partie de cette enveloppe-là qu'on vient de donner à Darren Radish. Il y a encore de l'argent à dépenser. Les emplettes ne sont pas encore faites, mais moi, je suis très sceptique. Premièrement, je pense qu'on va beaucoup manquer Joseph Wall parce que c'est peut-être lui qui te donne la meilleure chance de gagner à tous les matchs devant Anthony Stolarz. Moi, je me cache pas, toujours aimé Joseph Wall. C'est juste ces questions physiques qui sont entrées en ligne de cause dans les dernières années. Mais quand c'est le temps de garder les buts et de faire les arrêts, il est capable de le faire. On a aussi échangé Simon Benoit, un gars qui quand même t'apporte des services intéressants sur une troisième paire. Puis en retour, on n'a pas reçu grand-chose. C'est vraiment l'équation salariale qui entre en ligne de compte pour les Maple Leafs. Donc, on sort du salaire, on rentre Radish, c'est un pari offensif, il reste des emplettes, mais pour l'instant, je suis vraiment pas impressionné.
1: En tout cas, bien hâte de voir comment tout ça va tourner et quelle sera la finalité de tout ça, parce que tu le dis, c'est un work in progress. Au final, on regarde tranquillement, on met nos pions, il y a peut-être d'autres choses qui s'en viennent du côté des Maple Leafs. Vraiment hâte de voir.
2: Là, on règle une question qu'on avait peut-être. Il n'y en aura pas de reconstruction, c'est pas un reset. On garde la fenêtre ouverte, puis on fonce du côté de Toronto.
1: Mais on pouvait pas faire une reconstruction, on n'a pas de premier choix. Mais c'est d'essayer de rebouger les choses pour essayer d'améliorer la situation.
2: Non, on n'a pas de premier choix 27-28, mais je comprends mon point.
1: Non, mais tu comprends, tu peux pas couler, ouais. Là. Non, ça coule, ça donne rien. Ouais. Ouais.
0: Mais essayons d'échanger Matthew Nyes. C'est ton seul joueur de moins de 25 ans qui peut t'amener un peu d'espoir.
1: Ouais, c'est
0: tout un soap opera qui se passe à Toronto.
1: Mais hein.
0: Selon moi, au moins, la bonne nouvelle, c'est qu'ils ne seront pas d'impact du Canadien pour quelques années encore. On va pouvoir en parler en se disant « Ouf, ça doit pas être le fun là-bas ».
1: Et puis, ils vont continuer à divertissant, ça c'est sûr et certain. On a appris hier, Bruno, que Patrice Bergeron allait voir son chandail être retiré par les Bruins. Je t'amène là-dessus au retour dans le Club du matin. Vous êtes avec nous jusqu'à 10h.
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1: Ouais, vous êtes dans le bureau des commissaires avec Bruno Gervais. Bruno, hier, Patrice Bergeron a reçu un bel honneur. Tout le monde savait que ça s'en venait, mais ça a été officialisé. Son chandail 37 se fera retirer par les Bruins de Boston. Sauf erreur, tu as joué avec Patrice.
0: Oui, oui, j'ai joué. Je lui ai tout montré. J'ai joué avec Patrice, ça promet. Dans le fond, lui, à 15 ans, il jouait au niveau. À 16 ans, pardon, il jouait au niveau M18-3 avec SSF, Zimian Saint-François. Et ensuite, il est venu nous rejoindre. Il a joué quelques matchs avec nous cette année-là. Des fois qu'on allait dans la région de Québec, il venait jouer des matchs. Il était un choix de repêchage du Titan Acadie Batters. Puis oui, j'ai joué avec lui un an, parce qu'il restait un an. Là, il est venu faire sa saison. Ensuite, il a été repêché. Puis ça a été une très grosse surprise de le voir faire l'équipe dès l'année suivante parce qu'il avait une bonne saison, sa première saison dans le junior majeur. Il était très bon, mais plus petit gabarit. Physiquement, c'était plus difficile, mettons, au niveau de l'espace. Mais cette année-là, il a grandi. Il a pris 2 pouces. Il a pris 10-12 livres dans son entraînement. Puis quand il est revenu au camp, c'est un joueur métamorphosé avant qu'il quitte pour Boston. Puis c'est un joueur tellement intelligent. Tu sais, moi, j'ai eu des idoles en grandissant. Lui, c'est comme l'idole que j'ai côtoyé. Parce que, à n'importe qui, c'était un joueur de centre, c'était un être humain. Il y a quelqu'un de qui tu veux t'inspirer, c'est Patrice Bergeron.
1: Déjà,
0: c'est...
1: à cet âge-là, on voyait le leadership?
0: Mais je te dirais que c'est venu plus tard, tu sais. C'est un gars tellement calme, il prenait son trou, il voulait faire bien les choses. C'est quelqu'un que maintenant tu côtoies, puis j'ai eu la chance de le côtoyer ensuite au niveau de la Ligue nationale, on se voyait, puis tout ce qu'il faisait, puis tu voyais, tabarouette, ça a tout le temps été droit, puis la même façon, puis la même recette, puis tout le temps dans la même direction, puis dans le détail, mais il est toujours resté tellement humble. Puis c'est drôle parce que quand tu as mis la table pour ce qu'on allait parler de Patrice Bergeron, un de nos coéquipiers de cette année-là à Batters, qui s'appelle Jonathan Ferland, un des entraîneurs maintenant des Voltigeurs, un joueur qui a joué quelques matchs pour le Canadien, ben, il a gardé contact. Il a juste envoyé un message à Patrice pour dire bravo, tu sais, je veux pas, t'as croisé Patrice dans ta carrière, tu le sais exactement, t'as suivi sa carrière, fait que tu lui envoies un message. Puis Patrice répond dans la minute qui suit, hey, merci beaucoup. Puis il y a tout le temps avec un commentaire, puis tout le temps revirer la conversation vers toi. Puis c'est un être humain exceptionnel. Fait que c'est bravo à lui. Puis c'était une jeune recrue quand il est arrivé. Puis c'était tellement de plaisir de le côtoyer. Puis ce qui est drôle, c'est qu'il changeait pas. Mais à nos yeux, c'était on l'appelait Tipat qui était à Batters avec nous. Mais après ça, tu réalisais, tu te revirais, puis il était une légende en Ligue nationale. Tu sais, de gagner une Coupe du monde senior avant un championnat du monde junior, l'ascension qu'il a faite, il a été recru pendant 4 ans de suite, M18, junior, Ligue nationale, puis après ça, Ligue américaine à cause de l'arrêt de travail, puis rapidement grimpé dans l'élite. Puis quand tu regardes son pedigree, c'est complètement fou ce qu'il a fait à travers la Ligue nationale.
1: Mais hein.
0: Moi, c'est une inspiration, puis c'est un gars qui aurait... Moi, je pense qu'il aurait été capable d'en donner une coupe encore quelques années, mais lui, c'était assez standard. Quand il a dit « OK, là, c'était la fin », mais quelle carrière magnifique.
2: Moi, j'ai une question pour toi, Bruno. Quels joueurs, entre les deux que je te nomme, vont avoir eu, au fil de leur carrière, le plus grand impact dans leur équipe? Patrice Bergeron pour les Bruins de Boston ou Carey Price pour le Canadien de Montréal?
0: Patrice Bergeron pour les Bruins. Tu sais, Carey Price, je pense qu'il y a eu un impact dans l'équipe. Il y a eu un immense impact au Québec avec les gardiens. Puis tu sais, à quel point c'est inspirant. Moi, je pense pour Patrice Bergeron, l'impact qu'il y a eu au niveau de la culture, l'impact qu'il y a eu au niveau de la ville, mais l'impact qu'il y a eu au niveau des standards à Boston, c'était un leader exceptionnel. C'était un être humain, comme je te dis, exceptionnel. L'équipe va tout le temps tout faire pour le garder dans le giron. C'est le genre de personne que tu veux garder là. Puis tu vois, il est encore là. Il est à Boston. Il est établi à Boston. Il est impliqué dans plein d'affaires. Pendant là, c'est sa femme qui est à l'étude, qui pousse ses études. Puis pendant ce temps-là, il s'occupe de la famille. Là, c'était à son tour de pouvoir voler de ses ailes, en voulant dire, de pouvoir pousser à la limite toutes ses capacités. Fait que là, c'est Patrice qui s'occupe de la famille, qui fait les pratiques, qui s'occupe des sports. Puis en donnant encore un impact à la communauté, aux Bruins de Boston. Il est impliqué tout le temps de la bonne façon. Puis, tu sais, un côté qu'on n'a pas connu de Pat pendant sa carrière trop, puis qu'on a vu après. Avez-vous vu les dernières vidéos hommage à Brad Marchand où Pat est un gars extrêmement drôle? À mon année junior, là, on a eu un voyage de 21 jours à cause qu'il y avait les Jeux du Canada à Batters. On a été sur la route pendant 21 jours. J'ai amené ma caméra avec moi à l'époque, c'était pas tous nos cellulaires, pour garder des souvenirs. On a eu du fun, puis c'était un être humain, là. Il était pas super bruyant, mais si t'es assis à côté, tu sais, c'est sûr que vous avez des chums de même. Quand t'es assis à côté, tu fais juste rire. T'as les yeux qui coulent parce qu'il y a des petits commentaires, il y a des si, il remarque les affaires. Il est tellement drôle, puis il était beaucoup dans l'autodérision. Tu sais, il rit pas des autres, il riait souvent de lui. Puis moi, j'ai eu du fun avec lui. Puis c'était un jeune qui a collé tout de suite avec le groupe. Puis c'est un gars de même. Puis là, on dirait qu'on le voit. Après que sa carrière est terminée, il se laisse un peu plus baigner dans ce volet-là. C'est un gars avec un grand sens de
1: l'humour. Tant mieux. Hey, moi aussi, c'est drôle que tu dises une comparaison, Tony. Moi aussi, j'en avais préparé une. Je vais commencer par toi. On a appris le chandail retiré de Patrice Bergeron. Et on a appris aussi qu'aujourd'hui, Joe Theis va annoncer sa retraite. Lequel a eu la plus belle carrière à Bergeron? C'est une Coupe Stanley, 6 Selkie, 1040 points en 1294 matchs. Theis, c'est 3 Coupes Stanley, 1 Conn Smythe, 1 Selkie, 912 points en 1149 matchs.
2: Ah, c'est deux joueurs d'impact dans leurs équipes. Je pense que Theis va avoir connu en général plus de succès dans les séries éliminatoires avec les Blackhawks. Je pense qu'en général, il avait aussi une meilleure équipe avec laquelle composer. Mais j'ai un penchant pour Bergeron pareil. Mais en général, Bergeron, pour moi, c'est un gars très, très spécial. Peut-être que mon jupon dépasse parce qu'il vient chez nous, mais je vais y aller quand même avec Bergeron.
1: Pour toi, Bruno, Theis ou Bergeron?
0: Moi, c'est Patrice. Patrice, tu sais, c'est deux excellents joueurs. Là, on parle de l'élite, là. Mais moi, à mes yeux, combien de fois, puis surtout après que même après que j'ai pris ma retraite, là, mais combien de fois on ne voyait pas les Bruins à cet endroit-là ou faire les séries aussi puissants? Puis là, on se dit, mais voyons donc, Colin, comment ça, qu'est-ce qu'ils font là? Puis le 37 était en formation. Avec l'impact qu'il y a eu sur tout ce qui est autour de lui, tout ce qui a découlé de lui. Moi, c'est Patrice Bergeron. Puis c'est un gars qui, tu sais, défensivement, on sait tout ce qu'il est capable de faire. Puis il était capable de produire ses points d'une façon très, très intelligente. Moi j'y vais avec Patrice. C'est deux gars qui ont gagné partout. C'est deux gars qui ont eu un énorme impact. Mais c'est vrai que dans la situation de Patrice, tu sais, il a été longtemps avec le même trio. Il y a eu ça qu'il y a eu autour de lui. Mais je pense que j'ai un petit penchant pour le gars d'Ancienne Lorette.
1: Très bon. Merci beaucoup, Bruno. Bon week-end. On se reparle la semaine prochaine.
2: Salut, Bruno.
0: Hey, bon week-end, la gang. Bye-bye.
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27: Saliba avec une frappe. En se retournant. Tour du chapeau pour Jonathan David. Les doutes qu'on avait sur sa capacité à être le point focal de cette attaque, ou du moins à faire bouger les cordages.
1: Oui, monsieur. Jonathan David, tordu chapeau dans le match le plus important de l'histoire canadienne. On en parle avec Olivier Brett. Salut, Olivier.
28: Salut, les gars.
1: Comment ça va?
28: Ça va occuper, puis ça va vite. Je pensais que ça allait vite il y a deux jours. Ça le va encore plus. J'ai une petite jasette avec vous, puis après ça, c'est direction Montréal, parce que demain, on travaille.
1: Je te promets, je te garde en onde juste pour 12 minutes. Après ça, je te laisse aller. Je le disais d'entrée de jeu, première victoire pour le Canada, une victoire décisive. Honnêtement, il n'y a jamais eu de doute. Là. Après 3 minutes, là, c'était confirmé que le Canada avait la main mise sur ce match-là. Ça s'est terminé 6-0, mais il y a quand même beaucoup de positifs. On reviendra sur le négatif par la suite.
28: Ouais.
1: De voir David marquer 3 fois, c'est le meilleur des scénarios pour la suite des choses, Ali.
28: Les gars, il y a 24 heures, je vous disais que j'avais la conviction, puis tu sais, c'est facile après coup, là, mais j'avais la conviction que vu la manière de marquer de Jonathan David depuis le début de sa carrière, puis là, je te parle pas d'un but, je te parle des séquences. C'est justement des séquences. Il y a des moments où c'est frustrant, pas juste avec le Canada, c'est surtout en club. Parce que à Lille, la raison pour laquelle il est allé au bout de son contrat, puis il a seulement bougé pour un très grand club, la Juventus de Turin, l'an dernier. C'est parce que les équipes en Angleterre, en Premier League, ailleurs dans les grands championnats européens, se disaient, est-ce qu'on est capable de vivre avec les 3, 4, 5, 6 matchs où il ne marque pas? Parce qu'on sait que quand il va partir, il va décoller. Peu importe dans quel championnat il joue. C'est ces périodes-là creuses qui étaient plus inquiétantes. Cette période-là creuse, par contre, une fois que tu en sors, ça devient excitant en s'il vous plaît. Puis c'est pour ça qu'il y a 24 heures, je vous disais, il tient son bâton serré. Ce que tu as besoin, c'est qu'il en marque un, puis qu'il s'enlève le poids du monde qui avait clairement, ça paraissait sur les épaules. Puis hier, là, pour ceux qui ont moins suivi la carrière de Jonathan David, il a fait du Jonathan David. C'est pas surprenant, là. C'est ça, David. T'as le ballon dans la surface de réparation, tu lèves la tête, tu marques. Puis y a-tu, ça fait-tu des highlight reels? Non, c'est pas un attaquant comme ça. Mais tabarouette que c'est efficace, puis ça l'a vraiment été hier.
1: Ouais, puis pour les gens qui l'ont manqué, honnêtement, moi j'aime donner du crédit au monde, puis on va aller l'entendre ton commentaire justement il y a 24 heures.
28: Mais Jonathan David, c'est un attaquant de séquence. Il était comme ça à Lille, il pouvait pas marquer pendant 5-6 matchs, puis à un moment donné, il partait sur une ballonne, il te marquait un tour du chapeau, un doublé, deux pénaltys, puis quand ça déboule vraiment. Moi, je suis convaincu que si Jonathan David marque contre le Qatar, Jonathan David peut en marquer 2, 3, 4, si c'est pas 5 à cette Coupe du Monde-là.
1: Hey, 5, je te trouvais audacieux. C'est soudainement très possible, là.
28: Hey, le tour du chapeau, là, c'est un coup de luck, OK? C'était de l'hyperbole un peu, mais c'est ça. Bref, ça résume ce que je résume hier, ce que je viens juste de vous dire.
1: Exact.
28: Aujourd'hui. Hey, un tour du chapeau, là. T'sais, Lionel Messi, les gars, juste pour mettre en contexte, là, puis je suis pas en train de comparer les deux carrières. Les fans de Messi qui nous écoutent, là, prenez votre gaz égal. Mais ça y a pris 6 Coupes du Monde à marquer un tour du chapeau.
1: Mm-hmm.
28: C'est son 5e match de Coupe du Monde à Jonathan David. Il te fait ça à une rencontre extraordinaire.
1: Ah, puis on l'a vu dès le début du match, là. En partant, il était très, très dangereux sur une demi-volée. Mm-hmm. Puis là, ça mettait le ton, puis ça partait ça. Il était à l'origine du but de Carl Lahren. Et on a senti là, que les choses se sont enchaînées. D'ailleurs, Lahren, qui était titulaire dans le match hier, est-ce que ça t'a surpris, celle-là, Oli? Parce que tu sais que tu nous avais avancé, que tu t'attendais à ce qu'il soit plus un joueur de remplacement. Finalement, on l'a mis sur le terrain et il a encore répondu présent à Jesse March.
28: T'sais, à partir du moment où un attaquant marque, tu vas dire quoi sur ses propos, sur ses commentaires, tu vis avec. Là où j'ai trouvé Jesse March intelligent, par contre, puis j'ai vraiment hâte, j'en parlais avec Patrice Bernier pendant une des pauses d'hydratation hier pendant le match, je me demande ce qu'il va faire contre la Suisse. Parce que est-ce que Jesse March avait anticipé que dès le début du match, ça allait être comme ça? Parce que t'as dit tout à l'heure, au bout de 3 minutes, peut-être qu'on le savait pas, mais on le sentait que ouais, ça allait être ce genre de match-là. Le Qatar avait rien, puis le Canada était dominant dans un stade. Moi, j'ai vécu des demi-finales de Ligue des Champions. Là, ça, c'était une coche au-dessus. Là, mettons Manchester United, Barcelone à Old Trafford en Angleterre. Mais hier, là, moi, j'ai jamais vécu quelque chose qui passe proche de ça au Canada. Puis ça inclut un match où l'ambiance était phénoménale contre l'Irlande juste avant la Coupe du Monde. Mais où Jesse March a été génial, c'est Carl Lahren. Quand il faut faire le jeu, quand il faut contribuer, quand c'est là où il est moins performant. Dans la surface de réparation, quand tu mets des ballons à répétition vers lui, il est super bon. Puis c'est là où Jesse March, si c'est ce qu'il a anticipé, qu'on jouait contre une équipe qui était vraiment prenable, puis que si on les prenait d'assaut, bien, il allait se retrouver dans la surface beaucoup plus souvent. Lahren, chapeau. Chapeau, c'est une décision de coaching qui est super bonne, puis je ravale mes paroles d'hier. Est-ce que je les ravale aussi pour le match contre la Suisse? Ça, je suis pas certain, mais dans les circonstances, c'était du super coaching.
3: Une première victoire pour le Canada à la Coupe du Monde, mais aussi de façon décisive, convaincante. Là, t'aurais difficilement plus dominé un match plus que ça. Puis en plus, c'est à la maison, une Coupe du Monde chez nous. Est-ce que pour toi, le Canada vient de lancer un message au reste du tournoi, au reste de la planète, que c'est une équipe à prendre au sérieux? Là, c'est pas juste cute, le Canada, c'est pas juste une belle histoire, mais c'est une équipe qui peut quand même aspirer à faire un bon bout de chemin dans le tournoi.
28: Oui, le seul bémol, tu sais, c'est un oui sans retenue, avec une petite retenue à la fin. C'était une équipe qui était vraiment mauvaise sur ce jour-là, le Qatar, puis qui était réduite de 2 joueurs. Donc, c'est le seul bémol que je mets. Mais je pense que le message, c'est drôle, hein? Tu sais, après le match, les gars, là, je l'ai vécu, je vous en ai parlé hier, puis je parle rarement de comment je me sens dans mon travail, parce que mon travail, je l'aime. En fait, j'ai jamais l'impression de travailler. Mais après le match hier, le match s'est super bien passé techniquement, les organisations, tu sais, la FIFA a ses travers, là, mais c'était sacoche. En, s'il vous plaît, tu avais à peu près 40-50 positions de description. C'est incroyable l'ampleur de ça. Puis techniquement, tout était super, super. Fait que, c'est pour dire, le match s'est très bien passé. Un peu comme un autre match, même si c'était dans un contexte particulier. J'ai fini le match, puis là, quand les joueurs faisaient la tournée de d'honneur, là, tu sais, pour saluer les partisans, on montrait des images à l'écran géant, parce que c'est gros, là, au BC Place, c'est en plein milieu. Puis Jesse Marsh et l'équipe nationale, ce qu'ils ont fait, c'était envoyer un message au Canada au grand complet. Je m'attendais pas à ça, là, mais j'ai fendu en deux. Tu sais, je suis venu super, super émotif. Je me suis mis à pleurer. Puis je n'étais pas capable d'expliquer pourquoi. Il y avait beaucoup, beaucoup de choses qui m'entraient dans la tête à ce moment-là. Puis c'était peut-être, tu sais, à un moment donné, tu décharges la pression des derniers jours, puis du moment aussi. Mais c'est surtout que Jesse Marsh était en train de dire, là, y croyez-vous? Tu sais, tu le voyais, puis il savait qu'il utilisait la caméra, qu'il suivait partout, puis il envoyait des messages à la foule. Ça faisait 15 minutes que le match était terminé. D'habitude, tout le monde s'en va vers la sortie. Ils veulent sauver le trafic ou s'assurer d'être capable de rentrer à la maison le plus possible. Ça chantait, ça dansait. Puis là, tu sentais que, OK, il se passe quelque chose. Il faut y croire. Pas juste à sortir du groupe, mais il faut croire à quelque chose de spécial qui est en train de se passer dans cette Coupe du Monde-là. Puis à ce moment-là, je pense que le plus gros du message, oui, au reste de la compétition, mais eux, ils vont se dire, à 11, on serait capable de les prendre, le Canada. Mais au Canada, je pense qu'il vient de se passer quelque chose. Puis à partir du match contre la Suisse, puis surtout au tour éliminatoire, je pense que d'un bout à l'autre du pays, ça va être extraordinaire.
1: Allez, je prends le temps de le souligner, parce que je l'ai vu ton vidéo sur Instagram, Oli. Félicitations pour, tu sais, de t'être rendu là, puis l'accomplissement. Mais honnêtement, oui, t'as une super belle carrière. Alors, je prends le temps de le dire en ondes, parce que je le pense vraiment. Tu mérites tout ce qui t'arrive, mon chum. OK, il y a plein de petits trucs que je veux qu'on aborde ensemble. Oui. 11 contre 9. Ça en était trop facile. Puis honnêtement, c'est la réalité, là. Je n'étais pas autant investi dans la rencontre. C'est devenu quasiment une pratique. Est-ce que ça peut créer des mauvaises habitudes, de mauvais plis et qu'on se fasse surprendre par les Suisses tantôt? Parce que honnêtement, on dirait que j'ai raté un peu ma passe, un peu de l'accès. C'est pas grave, de toute façon, on domine. Est-ce que ça peut être dangereux pour la suite?
28: Dans des circonstances normales, je te dirais oui. Vu la configuration du match hier et la présence de Jesse Marsh à la barre de l'équipe, je te dis non. Parce que moi, j'ai pas vu de laxisme. Au contraire, j'ai vu une équipe qui aurait pu juste dire, hey, on passe le ballon en arrière, là, dans le rond central. Hey, mais là, les défenseurs centraux étaient à peu près à 30 mètres des buts. D'habitude, le défenseur central, là, il reste à 45 si c'est pas 50 mètres des buts. D'un coup, il y a une contre-attaque. Donc, tout le monde poussait. C'était comme ça que tu réussis à aller chercher le coup franc qui donne un but à Nathan Saliba. D'ailleurs, super beau coup franc.
1: Mais hein.
28: Puis, moi, j'ai pas vu une équipe s'est contentée de juste se rendre au coup de sifflet final. J'ai vu une équipe qui a continué de pousser, puis c'est l'état d'esprit qu'il faut que tu gardes pour pas prendre des mauvais plis.
1: OK, tant mieux. Good, bonne nouvelle. Mauvaise nouvelle maintenant. La grosse blessure à Ismaël Koné. On l'a vu, ça avait l'air extrêmement douloureux. On n'a même pas revu les images tellement que c'était, ça devait être très graphique. C'est dommage parce que j'avais l'impression qu'Ismaël Koné, c'était sa Coupe du Monde. Il était sur une belle lancée. Il était un joueur important. Ça allait bien quand même, ses affaires. Et là, malheureusement, il tombe au combat et on le reverra pas de sitôt. Là.
28: C'était pas une impression que tu avais, Anto. C'était son tournoi. C'était sa Coupe du Monde. Puis je veux pas dire que Jesse Marsh y avait donné les clés du milieu de terrain, mais il l'avait mis dans une position pour être un leader de cette équipe-là avec des qualités, juste un petit X-factor quand il est capable de se projeter vers l'avant avec le ballon, de briser des lignes, d'éliminer un adversaire. Quand tu te dis, bon, ça ronronne un peu, il est capable de mettre un brin de folie. C'est exactement ce qu'il avait fait parce que c'est lui qui était à l'origine du but de Kyle Lahren quand le Canada a fait match nul 1-1 à Toronto. C'est une grosse perte, grosse perte. Je veux pas rentrer dans trop de détails graphiques, là, mais pour résumer, moi, j'ai des collègues de RDS, on était dans la plus haute tribune à Vancouver. J'ai des collègues à RDS, derrière moi, qui ont entendu la fracture.
1: Dégueulasse.
28: Ça résume la chose. Tu sais, quand t'as Maxime Crépeau qui l'a vécu, t'es Jean Buchanan qui l'a vécu, Moïse Bombito qui l'a vécu, puis quand je dis qu'il l'a vécu, là, c'est pas des blessures graves, là, c'est tous des fractures de la jambe qui s'en viennent, puis tu voyais sur leur visage, Je sais ce que tu es en train de vivre en ce moment. Je sais ce que tu vas vivre dans la prochaine année aussi. Mm-hmm. Écoute, ça déchire le cœur, mais ça donne aussi, puis là, c'est vraiment un effort de trouver un peu de positif dans une situation où il y en a très peu, il y en a pas, pour Ismaël Koné, c'est que ça va porter l'équipe nationale. Là, les gars, ils ont une cause qui dépasse largement leur petite personne. Ils ont un gars pour qui jouer. Le reste de cette Coupe du Monde-là.
1: Ils vont se rallier derrière lui. OK. La bonne nouvelle à travers ça, la victoire décisive du Canada contre le Qatar, on n'a pas été forcé d'utiliser Alphonso Davies parce que tu veux pas le précipiter. Tu es en mesure quand même de l'économiser une semaine de plus. Good, tant mieux. Mais puisqu'on avait notamment vu une coupe de carton jaune puis qu'il y avait toujours ce risque-là d'aller en chercher un autre et d'être suspendu pour le match contre la Suisse, ça a permis à Jesse Marsh notamment de donner des minutes à Bombito. Et ça, c'est le fun de l'avoir vu sur le terrain parce que c'est pas exactement la même chose que Davies dans sa réhabilitation. Tu sais, lui, c'est un os, là. Fait que tranquillement, ça se replace. Mm-hmm. Ça, c'est positif, Oli.
28: C'est super positif, puis la configuration du match était idéale. Là. Tu savais qu'il n'allait pas vraiment être dans le trouble. Le Qatar sortait jamais de chez lui. Mm-hmm. Donc, tu as l'occasion de vivre la Coupe du Monde. Donc, tu évalues tes premiers papillons parce que Moïse Bombito était pas là en 2022. Tu touches des ballons, tu reprends tes sensations. Ça ressemble en rien à un match contre la Suisse au tour éliminatoire où Moïse Bombito pourrait jouer. Est-ce qu'il est prêt à commencer? Ça, je suis vraiment pas certain, mais c'est des super bonnes nouvelles. Puis le score aussi fait en sorte qu'à ton prochain match, un match nul, t'es premier. Mm-hmm. Pourquoi c'est important d'être premier? Parce que si tu continues, puis en étant déjà le Canada va se qualifier pour le prochain tour, là, mathématiquement, c'est trop une bonne victoire. Mais si tu finis premier, tu continues à Vancouver. Les deux matchs de tour éliminatoire suivants pour le Canada, le premier de son groupe, c'est à Vancouver. Contrairement à si tu finis deuxième ou troisième, tu passes aux États-Unis. D'avoir réussi à te mettre en position face à la Suisse, tu as juste besoin d'un match nul. Il est vraiment pas garanti ton match nul. Mais c'est extraordinaire comme scénario. Tu aurais donné ça à Jesse Marsh au début du tournoi. Garantie qu'il aurait signé en bas de la fête.
1: Ah, c'est sûr. Déjà de t'en reparler d'ailleurs de cet affrontement-là contre la Suisse. On fera ça la semaine prochaine. Mais d'ici là, Oli, t'as un avion à aller prendre. Bon retour à Montréal. T'as vécu quelque chose de magique. Puis honnêtement, je suis bien content pour toi.
28: Merci, c'est gentil. Bye bye, bonne journée.
1: Salut, Olivier Brett, collaborateur avec nous à tous les matins durant la Coupe du Monde pour vraiment faire vibrer justement cet événement grandiose planétaire. On va aller à la pause de l'autre côté. Ce sera les matchs avec Oli.
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4: États-Unis contre l'Australie. Je dirais vraiment que c'est le match le plus attendu aujourd'hui parce que les deux équipes ont remporté leur première rencontre dans le tournoi. Évidemment, la rencontre est disputée aux États-Unis à Seattle. Et les Américains, ils sont favoris. 1.6 leur cote. C'est 4.75 pour l'Australie, 4.33 le match nul. Sinon, Écosse-Maroc, 5.25 l'Écosse qui est très, très négligée. 1.67 le Maroc après son excellent résultat, notamment la semaine passée. Le match nul contre le Brésil qui affronte justement Haïti et les chances de voir Haïti gagner sont très minces.
5: Ah, ça doit être un peu comme Cap-Vert contre l'Espagne.
4: Ouais, finalement. On est pas mal dans le même range. Je te dirais 1.1 pour le Brésil et 21
5: ouais,
4: pour
5: ça.
4: Haïti.
5: Exact.
4: 11 pour le match nul, si jamais ça vous intéresse, si jamais vous croyez.
5: Ce qui était la cote qui a finalement
4: exactement
5: pour Cap-Vert-Espagne.
4: Alors, ce tournoi qui nous a montré qu'on ne sait jamais. Finalement, plus tard en soirée, c'est Turquie contre Paraguay. C'est la Turquie qui est favorite avec 2 comme cote. Mais ces deux équipes-là ont perdu leur premier match. Alors, c'est vraiment un must-win si jamais ils veulent peut-être terminer 3e. Il y a du baseball aussi. Les Blue Jays qui amorcent une série face aux Cubs. Kevin Gausman et Ben Brown sont les lanceurs partants. Les Cubs sont les favoris à 1.83. La cote des Blue Jays, c'est de 2. Sinon, en fin de semaine, évidemment, il y a les Alouettes qui affrontent les Elks d'Edmonton. C'est à Edmonton. Montréal est favori. L'écart est à 2.5. Et vraiment, juste pour le gagnant, c'est les Alouettes à 1.6. Mais à la Coupe du Monde, là, un peu moins aujourd'hui, mais cette fin de semaine, il y a vraiment des bons matchs. Sérieux, là, ça va être du bonbon. Notamment demain, Suède, Pays-Bas, Allemagne, Côte d'Ivoire. On a l'Espagne qui va essayer de se reprendre contre l'Arabie Saoudite.
5: Hey, tu veux pas
4: Belgique,
5: être l'Arabie Saoudite,
4: Iran.
5: Hein?
4: Non.
5: Tu veux pas être l'équipe qui suit parce que là, eux, ils se sont fait casser du sucre sur le dos toute la semaine par leurs médias locaux. C'est sûr qu'ils vont vouloir sortir en force.
4: Ah, ça va être un gros match de l'Espagne, c'est sûr et certain. L'Arabie Saoudite est pas vilain non plus, là. Ils ont quand même livré un match nul à l'Uruguay. Mais je m'attends à une dégelée. Sérieux, là.
5: Ça devrait être assez facile. Tu vas manquer la fin de la Coupe du Monde. Tu seras même
4: ça
5: pas
4: me
5: avec
4: fait
5: nous.
4: Un peu chier. Je vais être honnête avec toi, là. Au moins, la Coupe du Monde, ce qui est le fun, c'est que peu importe t'es où dans le monde, c'est écouter.
5: Ah, ça, tu vois là.
4: Je vais être dans le fin fond d'un village en Albanie, là. Puis on va être une gang à se rassembler dans un bar, un café, peu importe.
5: Vas-tu écouter le match du Canada en direct? Parce qu'il va quand même être 6 heures plus tard, là.
4: Oui. Pour mon pays, je vais amener mon chandail du Canada, puis je vais être là.
5: Ça, c'est
4: fier,
5: la bonne
4: attitude. Représentant du Canada.
5: Hey, profite de tes vacances, Lee.
4: Merci, les autres.
5: On a déjà hâte de te retrouver à ton retour. D'ici là, bon vendredi, tout le monde. Passez un beau week-end. On espère qu'il va faire soleil un petit peu où est-ce que vous êtes. Et on se retrouve lundi matin, 5h54. Bye-bye, tout le monde. À bientôt.
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0: Canada.
1: Ben oui.
2: 6-0.
1: Chantons, célébrons.
2: Contre le Qatar.
1: Soyons un peu tristes quand même.
3: Oui, aussi, on va en parler. Mais
1: c'est une victoire que l'on doit célébrer, mais bon, il y a un moment plate dans cette victoire.
3: Ouais. T'as raison, Ben. T'as
2: un moment émotif qui a donné... Qui aurait pensé que Nathan Saliba allait s'inscrire à la marque hier? Avez-vous regardé le match?
3: Ben là, j'espère que vous avez regardé le match.
2: Je pose la question parce qu'il y a du monde hier. Il y avait 18% de nos précieux auditeurs et auditrices qui nous ont dit qu'il n'y avait absolument aucun intérêt. Et j'ai reçu un message texte, messieurs, en plein milieu du match. D'une première importance.
3: Oh!
2: Je vous lis ça.
1: Vas-y.
2: Ça dit, je viens d'ouvrir la game. C'est 3-0. C'était Richard Labbé.
3: Ah ouais?
2: Oui, Richard parce qu'il Labbé voulait qui le regarder. Il l'a regardé, il a respecté sa promesse. Un homme de parole.
1: Non, on aime ça, les gens de parole.
2: Et c'est en venu une conversation. Je peux vous dire que Richard était très intéressé par ce qui se passait dans le match. Comment ça, 3-0? Qu'est-ce qui se passe? J'ai tout expliqué, carton rouge. Nanana. Ah ouais, OK, parfait. Alors, voilà. Il y a des gens qui ont regardé, des gens qui ne l'ont pas regardé. Si vous ne l'avez pas regardé, là, le match, là, est-ce que ça vous a donné le goût de regarder les prochains, admettons? Ça, le prochain,
3: ça, c'est
2: important.
3: Une bonne question.
2: Si le dernier match, hier soir, était « The biggest game of history »,
3: oui.
2: Le prochain, c'est encore plus gros. Là.
3: Oui, parce que le Canada pourrait gagner son groupe. Il a maintenant l'avantage avec le différentiel.
1: Oui, avec un nul, on passe.
3: Verdict nul contre la Suisse et tu termines premier de ton groupe. Et ça, les gars, ça a une importance capitale parce que si tu termines premier de ton groupe, tu joues les deux premiers matchs éliminatoires à Vancouver, ici au Canada, et non aux États-Unis. Non, mais c'est important.
1: C'est très important.
3: C'est important.
1: Très.
3: L'appui de la foule hier, je suis sûr que ça a aidé les joueurs canadiens quand même au BC Place. Quoi, 52 000 personnes, 54 000 personnes à Vancouver pour appuyer le Canada. Il y avait des maillots rouges partout là dans les estrades. Alors, ça a une importance capitale de jouer ces matchs à domicile au Canada.
1: Bien sûr,
3: Ça, c'est une bonne nouvelle. Alors moi, je suis content.
2: J'irais même plus. Une excellente.
3: Bonne nouvelle.
2: Là, ceux qui disent que le soccer, c'est plate, c'est correct. Vous avez le droit de penser ça. Puis il n'y a personne qui va vous juger pour ça. Parce que tout le monde a des opinions. Je suis bien chum avec mon ami Ben Roger. En fait, j'aime le penser. Puis son sport préféré...
1: J'aime le penser. T'as jamais eu de confirmation? Il me semble que pas mal clair. Es-tu drôle?
2: Mais ses deux sports préférés, je les haïs. Le golf puis le curling.
1: Attends, calme-toi. Le curling ne fait pas partie de mes sports préférés. C'est le football américain.
2: Arrête de niaiser.
1: Le football canadien, le golf, le hockey.
3: Le curling?
1: Curling est là, mais c'est après tout ça, là, quand même. Là.
2: Ben, t'es le porte-flambeau. N'aime ça tous les flambeaux, là? T'es le porte-flambeau du curling.
3: Sur nos ondes. Même s'il y en avait pas mal trop durant les Jeux Olympiques.
2: T'en faisais des extras, puis le tournoi des cœurs, puis puis là, ça te parle des bouts, puis
1: Oui, non, mais savez-vous pourquoi? C'est parce que on n'en voit pas beaucoup dans une année. Et quand il y a un festival de curling, j'aime ça, le tournoi des cœurs, le Brier.
3: Il n'y en a pas de l'année, mais quand il décide qu'il y en a, il y en a à chaque jour.
2: Vous avez le droit.
1: Ben oui, vous avez le droit de pointer ça.
2: En général, je trouve ça plate.
1: Regarde-moi la F1, je trouve ça plate.
2: Hey, t'as des matchs. Ouais, mais si je te montre une bonne course de Formule 1, tu vas triper.
1: Si je m'assieds avec toi et que tu me montres et que tu regardes une course ensemble, probablement que je vais me mettre à aimer ça. Pareil pour toi, si tu t'assieds avec moi et qu'on regarde du curling.
2: Ben, j'ai déjà trippé sur un match de curling. Hey? C'était en 2018-2022, les Olympiques, la finale là, avec la Canadienne qui avait été chercher la médaille d'or. Oui. C'était épique là, comme match. Tu sais, puis je me souviens, il y avait bien du monde qui regardait ça. Mais tout ça pour dire qu'à date, dans la Coupe du monde, y a des matchs impressionnants, puis pas à peu près. Ce qu'on a vu, c'est l'Argentine, la France, l'Angleterre, le Canada hier s'est inscrit là-dedans. Là. T'sais, n'importe quel match, 6-0.
3: Mais le Canada n'avait jamais gagné un match de la Coupe du Monde. Ça, c'est la première des choses. Mais la deuxième n'avait jamais marqué plus qu'un but dans une rencontre. Il en marque 6! 6!
1: Mais là-dessus, combien à égalité?
3: Oui, Ben.
1: Faut pas oublier ça quand même. Il faut rester calme aussi.
3: Je comprends.
1: Mais c'est quand même 6 buts.
2: Même si c'était à égalité, ça aurait fini plus que 2-0.
3: C'était 2-0 avant le premier carton rouge.
1: C'est ça.
3: Quand même. C'était exactement. Une domination.
1: Je pense
3: qu'on
1: aurait fini 3-0, là, mais pas 6 quand même. Là. Mais quand. Mais c'est le fun, là. C'est vraiment. C'est, j'aime beaucoup la Coupe du Monde. J'aime ça ce qui se passe. D'ailleurs, c'est le genre d'événement que quand ça se termine, tu sais, ça va laisser un vide, là.
3: Ouais. Ouais. Non, oui.
0: Bon,
3: t'as raison.
0: T'as
3: raison.
0: Mais toi, t'as fait un montage, là, mon petit coquin.
1: Je me suis senti inspiré ce matin.
3: J'aime ça.
1: Et ça donne ceci.

c'est fini! Le Montréalais, avec une célébration en l'honneur d'Ismaël Koné qui vient de quitter le terrain sur civière. Et Schaffelberg, c'est un contre son camp. Et de 5 pour les Canadiens. Saliba avec une frappe en se retournant. Go du chapeau pour Jonathan David.

0: Olivier Brett,
1: au fond des filets.
0: Là, il nous écoute pas.
2: À le haut de la boîte à pain.
0: Parce qu'il est dans l'avion.
2: Ouais.
0: Mais, Ben, je sais pas si t'es tombé là-dessus. Le vidéo d'Olivier après le match qu'il a mis sur les médias sociaux. Si vous n'êtes pas allé voir ça, vous n'êtes pas abonné aux médias sociaux d'Olivier Brett, je vous suggère fortement d'y aller. Oli, qui est un gars, c'est la définition d'un pro. OK? On travaille avec beaucoup de gens ici. Oli, je l'ai souvent dit, pour moi, il est dans le top 3 des chroniqueurs avec qui on travaille, toutes catégories confondues. C'est un professionnel. Les gens aiment l'entendre parler de soccer, même s'ils n'aiment pas le sport en tant que tel. Et au niveau professionnalisme, il n'y a pas grand monde qui sont dans la catégorie d'Olivier Brett. Puis c'est pas un gars très émotif. Et hier, sur les médias sociaux après le match, je vous suggère d'aller voir ça. Il a pris son téléphone, puis il a fait une vidéo que je m'attendais jamais à voir de sa part, dans laquelle il dit « En 2011, quelqu'un est venu me voir pour me demander si je voulais faire la télé, puis j'ai eu la chienne de ma vie. » Je me disais « Je serais jamais capable de faire ça. » Et 15 ans plus tard, je viens de décrire la première victoire du Canada à la Coupe du Monde au Canada pour RDS. Il n'est pas capable de finir sa phrase.
1: Non.
0: Il retient ses larmes. C'est d'une sensibilité incroyable.
1: Mais
0: tu le connais, Oli, toi aussi.
2: Oui, c'est un bout.
0: Donc, de le voir comme ça, plus capable de parler, c'est un beau message inspirant que je vous laisse aller voir sur ses médias sociaux. Mais je pense que ça valait la peine qu'on lève notre chapeau à notre chum, Oli Brett, pour cette description-là.
2: Tout à fait. Bravo, Oli.
0: Et on va revenir sur la Coupe du Monde dans une quinzaine de minutes. Puis inquiétez-vous pas, ceux qui n'aiment pas ça, si on reçoit des messages, là.
2: Ouais.
0: Moi, si vous parlez de soccer pendant 4 heures, m'a changé de poste. Pensez-vous sérieusement qu'on va parler de soccer pendant 4 heures? On va en parler, c'est sûr, parce que c'est le plus gros événement interplanétaire. Mais oui, il y a des choses qui se passent sur la Ligue nationale
1: de
0: hockey.
1: C'est aussi parce que c'est le plus gros fait saillant aussi des dernières 24 heures, on s'entend. Là. C'est une première dans l'histoire du pays.
2: C'est la première victoire du Canada au foot, au soccer.
1: En Coupe du
2: en
1: Monde.
2: En Coupe du Monde. C'est quand même pas rien.
1: Ben, c'est gros, là.
2: T'sais,
1: c'est immense.
0: C'est énorme. Hey, il y a 15 ans, là. Il y a même 10 ans, là. Toi, FX, quand tu joues au soccer, quand même assez haut, là. Pourquoi je dis soccer? Quand tu joues au soccer...
1: Au foot.
0: Au foot. De quand même assez... Aurais-tu pensé un jour voir une victoire...
1: Non.
0: ...de 6-0? OK, c'est contre le Qatar, là. C'est pas contre l'Angleterre, mettons. Mais quand même, pareil. C'est fou.
1: Jamais. Avant de se qualifier en 2022, le Canada s'était jamais qualifié en Coupe du Monde depuis 86. Ça, c'est la première des choses. Et la deuxième... Un 6-0, les gars, à la Coupe du Monde, il y a des grandes puissances qui ont même pas ça, un 6-0. Est-ce que vous réalisez qu'on reverra pas ça de notre vivant, là?
2: Ben, attends, calme-toi.
1: Non, mais attends, Ben.
2: T'as pas 30 ans, là.
1: Non, moi, peut-être. Toi, peut-être moins. Tu comprends? Non, mais c'est la réalité des choses. On reverra peut-être
0: par la force
1: pas
0: des
1: ça.
0: Choses.
1: T'sais, Ben.
2: Bon.
1: Non, mais regarde.
2: 6-0, tu penses qu'on verra plus jamais ça? C'est vrai qu'on voit pas ça souvent.
1: On voit pas ça souvent.
2: Ben non.
1: C'est pas toutes les puissances mondiales qui ont gagné des matchs avec 6 buts d'écart en Coupe du Monde. Là. Alors, c'est pas rien ce que le Canada a accompli.
2: Et le Qatar qui a fait match nul
1: contre la Suisse.
0: Ouais, c'est ça. Il y a des gens qui ont raison.
1: Il y a beaucoup de personnes qui diminuent l'exploit du Canada en parlant du Qatar, mais le Qatar a quand même fait un verdict nul de 1-1 dans le premier match.
0: J'étais avec deux de mes bons chums hier, Mario et Fabio, puis je les salue. Deux Italiens. Puis je suis arrivé à notre événement, on avait un événement exclusif avec la gang de Bet99, puis j'ai mis mon chandail de l'Angleterre juste pour faire rire un peu. Tu vois, l'Angleterre, je dis, hey, c'est quand le premier match de l'Italie? Puis là, on s'est mis à niaiser avec ça. Et déjà, je peux pas croire que le Qatar est là, puis pas l'Italie. ça fonctionne.

0: fonctionne de même. Là, j'espère qu'il va être là à la prochaine Coupe du Monde.
1: Ben, qu'il se qualifie.
0: Faudrait qu'il soit là.
1: Ils n'ont que à blâmer de ne pas être là, là.
2: Ça, c'est un excellent bon
1: plan. À un moment donné, je veux bien, là, mais.
0: Ben, faudrait qu'il soit là.
1: Faudrait
2: qu'il
1: soit là.
2: Il faut qu'il t'aille.
0: Moi, j'ai le goût de vivre ça à Montréal.
1: Moi aussi, dans la
0: avec,
1: petite Italie.
0: On a une grosse communauté italienne ici. On s'en va juste ici, pas trop loin. Ouais. La petite Italie, voir un match, ça serait écœur.
2: Ben hein. Oui, je veux voir ça. Mais qu'est-ce que tu veux?
0: Cela dit. Ben, quand est-ce qu'on va voir un match d'ailleurs dans un pub, là? Ben j'ai fait des offres, là.
2: Ouais, ouais, tu m'as fait des offres. Moi, je regarde ces offres-là. Moi, d'abord et avant tout, on doit installer et mettre à l'agenda électronique le repas à 4.
0: Non, ça, c'est la semaine après.
2: OK. Ben, ça se peut que ça tombe un match du Canada. Ça va probablement tomber un match du Canada. Ouais. Le Canada va passer, là.
1: Ça, c'est sûr, Ben. Ben, c'est sûr.
2: Ben, c'est sûr.
1: Oui.
2: Qu'est-ce qui fait en sorte que le Canada passe pas?
1: Honnêtement, avec 4 points, je pense que t'es pas mal déjà
0: 8 à 1 contre la Suisse.
1: Puis que là, dans le différentiel, quand tu prends les 8 meilleurs 3e, par exemple, ben le Canada est pas là. Mais là, ça arrivera pas.
0: Ouais, mais c'est parce qu'ils n'ont scoré 6, là.
1: Ouais, mais c'est vrai qu'ils se fassent démolir. Ça arrivera pas, là.
2: Mais non, ça n'arrivera pas.
0: Parce que c'est ça,
1: puis encore là, ils pourraient passer quand même avec 4 points.
0: La règle des meilleurs 3e va venir avantager le Canada. Même si t'as, je sais pas, moi, la Bosnie écrase le Qatar, tu sais, finissent 2e, tu sais,
1: non, non.
2: Mais là, on a perdu Kone, mais on a Alfonso qui sera là pour le match contre la Suisse.
1: Il
0: était disponible.
1: Il était disponible, mais j'ai hâte de voir. Est-ce qu'on va être prudent puis on va vouloir possiblement le garder pour le match d'après? On posera la question à Sid dans une dizaine de minutes. Mais ce qui est encourageant aussi pour le Canada, c'est Moïse Bombito qui a joué quelques minutes en fin de rencontre. Et Nathan Saliba a marqué tout un but pour prendre la place d'Ismaël Kone. C'est une grosse perte, celle d'Ismaël Kone, pour toutes sortes de raisons. Autant sur le terrain que... C'est un gars d'ici, là, puis c'est un joueur qui a grandi, puis qui a joué pour l'Impact à l'époque et tout ça. Il y a tout ça qui rassemble aussi les Montréalais dans le cas d'Ismaël Kone. Mais Nathan Saliba a quand même très bien fait après la blessure de Kone. Ligue nationale.
0: Gros trades.
1: La grosse nouvelle du jour.
0: Ben oui.
1: Darren Radish. Maintenant, on fait ça un peu plus dans la Ligue nationale. C'est une tendance qu'on voit depuis plusieurs années dans la NBA. On échange un joueur, en retour, on sait qu'on n'obtiendra pas grand-chose, mais on signe le joueur pour le transiger par la suite avec l'accord du joueur. Alors, Darren Radish, qui est échangé au Maple Leafs de Toronto, qui signe un contrat de 8 ans et 8,5 millions de dollars par saison. Bon, en retour, Tampa met la main sur un choix de 5e ronde, mais évidemment, t'aimes mieux avoir un choix de 5e ronde que le perdre pour absolument rien.
0: Bientôt, là, selon moi, le directeur général des Maple Leafs va dire la même chose que Gilbert Delorme. Et là, je regrette, là.
1: C'est un contrat qui va mal vieillir.
0: À 8,5 millions.
1: 30 ans.
0: Pour un gars qui va commencer son contrat à 31 ans. Et yoïe, que c'est de l'argent.
1: Qui a eu toute une saison cette année. Ouais, mais c'est la saison d'éclosion, alors qu'il évoluait aussi sur la première vague du jeu de puissance avec tout un jeu de puissance, là.
0: Tu sais, il jouait, t'avais des Braden Point notamment, des... You kidding me? Ben là, tu vas me dire que c'est un peu la même chose à Toronto parce qu'il va jouer avec Willie Styles et avec Austin Matthews. Donc, mais quand même, tu sais. Mais là, les Maple Leafs s'inscrivent dans une tendance dans laquelle tu viens d'aller chercher deux défenseurs qui sont capables de bouger à rondelle.
1: Ouais. Dans le cas de Radish, oui... capable de bouger la rondelle. Il y a surtout un bon tir sur réception. On le voit en première ronde contre le Canadien, notamment. Là. Mais je sais pas. Moi, honnêtement, c'est le genre de signature que je me dis qui vont le regretter. Oh, 8,5 par année. C'est le type de transaction que dans 3 ans, là, les Leafs vont faire « Oh là là! »
2: Ouais, mais pourquoi nous aussi, on dit ça puis on pense ça? Je pense qu'on est les trois à le penser. Selon moi, si on ajoute l'auditoire présentement à l'écoute, on doit être 90% à se dire « ça n'a pas d'allure ». Mais qu'eux autres, ah ouais, on signe ça, 8 ans.
0: T'as pas le choix.
1: Ouais, c'est parce que la fenêtre
2: t'as pas
1: est
2: le
1: là
2: choix.
1: À Toronto.
0: John Chayka, Ben, n'a absolument pas le choix de faire ça maintenant.
2: Ah ouais, hein?
0: Lui, là, il a jusqu'au 15 juillet maximum pour convaincre son capitaine AM34
2: qui est en train de bouger
0: de rester à Toronto. C'est-à-dire, Austin, tu vas avoir Gavin McKenna qui est là, Willie reste, t'as encore John Tavares qui est là. On vient d'aller chercher le meilleur agent libre sur le marché en défensive qui est Darren Radish. on va aller chercher peut-être un autre goaler. Je peux pas croire que tu gardes Stolarz comme gardien numéro un pour une saison complète. Il est pas capable de rester en santé. Et tu sais, mais il y a des gardiens sur le marché là. Ils vont aller en chercher un.
1: Ils vont tenter de s'améliorer encore.
0: Ils vont remodeler tout ça. Ils vont aller chercher des joueurs de profondeur aussi, les Leafs. Ouais. Le quatrième trio est à refaire. Donc, si il se devait d'envoyer ces signes-là,
2: okay,
0: bon, mais... Jim Hiller, là, bon, ils ont peut-être été capables de se vendre ça d'une autre façon. Là.
2: Eh ben.
0: Mais il y a pas le choix. Pis est-ce qu'à long terme, tu vas le regretter?
2: Oui.
0: C'est sûr. C'est sûr que tu vas finir par le regretter, ce contrat-là. Mais il y a tout le temps, tu sais, on le sait, là, il y a tout le temps, à la fin d'un contrat, il va avoir des équipes. Le plafond, dans 8 ans, il va être rendu où?
2: Ben, à un moment donné, ça va. À un moment donné, le plafond devrait plafonner, là. Je veux dire, ça peut pas
0: continuer. Je suis pas sûr,
2: ben. Voyons donc. Pensez qu'à un moment donné, ça va être quoi, là, le plafond?
0: Ben, mettons qu'il est rendu, tu sais.
2: Mais t'as combien, là?
1: 104.
0: 104. Dans 2 ans, il va être rendu à combien? 110? 111?
1: Ouais, je pense qu'il peut monter jusqu'à 120.
2: Il sera pas à 200 dans 10 ans, là.
0: Non, il sera pas à 200, mais mettons qu'il est, je sais pas, n'importe quoi, 125. Il y a quelqu'un, un moment donné, qui va dire, ben, tu sais quoi, un défenseur en fin de carrière de même, 8.5, d'après moi, en fin de carrière, il gagnera plus 8.5 sur son contrat non plus, là. C'est un peu comme Brandon Gallagher
2: ouais,
0: actuellement.
2: Ouais.
0: Va aller le chercher ou, tu sais.
2: Eh ben.
0: Et il y a tout le temps des équipes, ça tourne dans la Ligue nationale, tu sais. Mm-hmm.
1: On pense quoi de la défensive des Leafs jusqu'à maintenant? Parce que là, il y a des rumeurs aussi qui lient les Maple Leafs à Radko Gudas, qui tombe agent libre sans restriction le 1er juillet, défenseur droitier des Ducks d'Anaheim. Mais en ce moment, la défensive des Leafs, qui a eu énormément de difficultés la saison dernière, Morgan Riley, qui n'a pas connu une bonne saison. Là.
0: Ben, je pense que Riley va s'en aller. Là.
1: Ça se peut très bien aussi. Là. Brandon Carlo, Oliver Ekman-Larsson, pas rendu à quel âge, lui. Mais...
0: Lui aussi, je pense qu'il est sur son départ.
1: Darren Radish, Chris Tanev et Jake McCabe. Alors, tu vois, c'est pas... C'est pas excellent. Mais les Leafs veulent revenir dans le portail des séries éliminatoires, ça c'est clair. On veut convaincre Austin Matthews de...
2: C'est-tu moi, on n'a jamais autant parlé des Leafs que depuis cette année, il me semble. On parle des Leafs à chaque
0: fois. Ben c'est beaucoup d'argent pour Darren Radish. C'est surtout très long pour Darren Radish. Mais en même temps, m'a dire toujours la même affaire. Il y a une équipe qui aurait donné le 1er juillet, c'est sûr. Sûr. C'est garanti. C'est ça, les agents libres. Combien de fois on se dit que... Puis là, juste pour revenir rapidement, mais Toronto se devait d'aller chercher ce type de défenseur-là. D'ailleurs, il y avait énormément de rumeurs qui amenaient ça.
1: Ils l'ont fait.
0: T'sais, là, maintenant,
1: on parle beaucoup de Toronto aussi parce que John Chayka est très actif en ce moment, Ben. Là. Il y a eu la transaction il y a 2 jours. Il y a eu
0: l'embauche du coach.
1: Exactement, le choix du nouvel entraîneur-chef.
0: Moi, je vais pas critiquer l'acquisition, la signature de Darren Radish. Regarde, je comprends le contexte qu'il fallait qu'il donne ce contrat-là. T'sais, l'embauche du coach, vous connaissez mon opinion
1: pense pas
0: là-dessus.
1: Je pense pas que l'échange est une bourde, mais je pense que le contrat va mal vieillir.
2: Non, ça va mal, c'est sûr.
0: Bon, oui, mais il vieillira mal. Tu sais, je veux dire, admettons qu'ils font un bout de chemin en série d'ici là. Là. T'sais, tu le sais pas, là. Il y a d'autres choses qui s'en viennent sur le plan. Font un bout de chemin en série, puis Darren Radish finit par être le défenseur pour une coupe d'autres saisons. Regarde John Carlson, là. Il a 36 ans, puis il va signer un autre gros contrat, là.
1: Est-ce que c'est le prochain défenseur à se joindre au Lightning?
0: Ben, ça ferait du sens. Là.
1: Ça ferait du sens.
0: Ben, tu vas le signer combien de temps? Combien de temps il veut? À quel prix? Tant de questions.
1: 36 ans quand même.
2: Tant
0: à lesquels nous aurons probablement, ça se dit-tu à lesquels, auxquels? Hein?
1: Auxquels
0: nous aurons des réponses dans les prochains jours. Puis c'est pour ça que vous êtes au bon endroit. Vous le dites, vous êtes au bon endroit à BPM. Là. Que ce soit avec nous autres l'après-midi, avec nos chums le matin. D'ailleurs, bonnes vacances à Max Lalonde.
1: Oui.
2: Ah oui, t'es en vacances?
0: Oui, à partir de désormais.
1: Oui. Nous, on est encore là jusqu'au 3 juillet.
0: Pas besoin de vacances.
1: Ben non.
2: 3 ben juillet avec la mouture originale
1: ben
2: du tailgate.
1: Jusqu'au 10.
2: D'ailleurs, manquez pas, là, je tiens à le rappeler, c'est important, aux 2 jours.
1: Oui.
2: Le 3 juillet, le montage bloopers.
0: Écoute, le monde, tailgate. Ben, me le disent quand ils me croisent dans la rue, ils ont mis ça dans leur agenda.
2: Oui, hein?
0: Oui.
2: C'est important.
0: Le 3, en début de show, montage du tailgate.
2: On commence le show avec le montage bloopers, parfait.
0: Ben, c'est toi le réalisateur. Tu places Robin ou tu veux.
2: On leur passera. Non, non, il faut, faut que je.
1: On va leur
2: non,
1: passer quand même.
2: Il faut que je vous en parle. Je peux pas placer ça comme je veux. Là.
1: C'est pas non, c'est vrai. C'est pas de même que
2: puis
1: ça.
2: Puis le 10. Puis le 10, là. On va repasser ça.
0: 37 minutes.
2: Puis le 37 minutes.
0: Ben oui.
2: Vendredi le 10, manquez pas ça. La rétrospective sonore.
1: Puis le 22 juillet. Ben,
2: attends,
1: je le repasse dans le show.
2: J'ai pas fini.
0: BenoîtRogerRadio.ca.
2: Oui, BenoîtRogerRadio.ca. Si vous voulez l'écouter tout de suite, le montage rétrospectif sonore de toute l'année du Canadien, vous aurez des frissons.
0: C'est pas créable.
2: Garantis. C'est pas créable.
0: Pas créable.
2: BenoîtRogerRadio.ca pour l'écouter tout de suite dans la section 24 flambeaux. Sinon, le 10, on vous le passe, puis FX va leur passer le 22.
0: Oui! Le 22. BenoîtRogerRadio.ca, là, ça, c'est l'équivalent d'une victoire de 6-0 du Canada à Coupe du Monde. Et c'est d'ailleurs ce dont on parle avec Sidney Faubourg dans deux minutes.
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15: Saliba en roule. 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
0: Tout un moment hier dans ce match entre le Canada et le Qatar. On reçoit Sid Faubourg, le co-animateur du podcast 11 partants, avec FX Bellard.
1: Oui, nouvel épisode aujourd'hui d'ailleurs, pour revenir sur cette victoire historique.
0: On a la
1: historique.
0: Mouture complète en studio.
16: Tout voilà. Chaud, tout chaud l'épisode.
1: Ah oui, tout chaud.
0: En intégral, Sid, comment ça va?
16: Ça va très très bien, merci les gars.
0: Sid, qu'est-ce que ça représente une victoire de la sorte pour le Canada? Parce que oui, c'est un 6-0, mais écoute, deux cartons rouges font que peut-être cet accomplissement est un petit peu facilité par la force des choses. Mais ça reste que c'est un 6-0 quand même à la Coupe du Monde.
16: Oui, aux dernières nouvelles, le Qatar, ils sont présentés à 11 contre 11, non?
1: Effectivement.
16: Exact. Bon, c'est 100%. Ça. Personne leur a demandé de rester.
0: C'était 2-0 avant le premier round.
16: C'est voilà. Ça. Donc, juste, on met ça au clair, parce que parfois, j'ai l'impression qu'ils sont venus à 9. Non, le Canada a évidemment accompli une performance qui est mémorable dans l'histoire du foot canadien, tout simplement. C'est la première victoire en Coupe du Monde. C'est historique et c'est aussi un tremplin vers une qualification au second tour, ce qui est vraiment non négligeable parce que c'était l'objectif. Je pense que pour tout le monde, c'était à minima la qualification pour considérer que cette Coupe du Monde est une réussite. Et après, il y a des plus optimistes comme moi qui voient beaucoup de choses et d'autres qui sont plus terre à terre, et on peut le comprendre. Maintenant, le travail a été fait aussi avec la manière, parce que 6 buts, c'est pas rien. S'il n'y a pas beaucoup d'équipes qui t'en collent 6, quelles que soient les circonstances, parce qu'il y en a eu des circonstances et des contextes dans les 22 autres Coupes du Monde, là ils l'ont fait. Donc crédit à eux, bravo. Il y a beaucoup de travail derrière pour arriver à ce niveau de foot. Et on a juste à se référer au dernier match du Qatar. C'était 1-1 contre la Suisse, donc c'est pas donné. Et oui, ça a été facilité. Oui, c'était à 9 contre 11, mais très bien. Genre, le job a été fait, triplé de David. Et malgré cette ombre au tableau de la blessure de Koné, ça reste une grosse soirée pour le foot d'ici.
0: On reparlera de la blessure de Koné d'ailleurs. C'est certainement une grosse perte pour le Canada. Tu nous as aiguillé sur le taux de chapeau de Jonathan David. Ça fait longtemps qu'on parle de lui, Sid, en onde FX, toi, moi, Olivier Brett également. Est-ce que c'était un peu, ça, comment je peux dire, finalement la soirée qui a fait éclore Jonathan David sur la scène internationale, que finalement on a pu regarder ça et dire « OK, c'est ce marqueur-là finalement ».
16: Pour lui, oui, parce qu'il n'y a pas de plateforme et de tribune comme la Coupe du Monde. C'est la vitrine ultime pour cette scène internationale, mais beaucoup plus globale que simplement dire les amateurs de foot. Parce que Jonathan David, il joue quand même à la Juventus de Turin maintenant. C'est un joueur qui a connu la Ligue des Champions avec Lille. Donc c'est pas non plus un inconnu du bataillon. Il est sur les tablettes du FC Barcelone en remplacement potentiel d'un Robert Lewandowski. Donc on sait qui c'est. Mais il n'y a rien comme la Coupe du Monde. Le gardien du Cap-Vert, il va te le dire.
1: Hey, d'ailleurs, il est rendu à 14 millions d'abonnés. Hein. C'est pas des farces. Là. Il est rendu à 14 millions.
16: Non, mais si t'as une seule chose à faire sur un terrain de foot, mieux vaut le faire durant la Coupe du Monde. Donc non, on est content pour David qui a débloqué lorsqu'il le fallait. Maintenant, il y a la suite, elle s'annonce tout aussi difficile et on aura besoin d'un Jonathan David à haut niveau. Ça, c'est certain que Jesse Marsh lui a dû lui donner une bonne tape sur l'épaule. C'est bien pour la confiance, mais continue à livrer la marchandise parce que la route, elle est encore très sinueuse.
1: Je sais que le Canada a joué deux matchs, là, mais en ce moment, tu regardes la liste des meilleurs buteurs de la Coupe du Monde. T'en as deux là, qui sont à 3 buts.
0: Messi. David.
1: Et David. Ça, c'est quand même pas banal là, qu'en ce moment.
16: C'est vraiment David et Goliath.
1: Voilà, c'est vraiment ça.
0: T'en as un qui a deux buts, par contre, depuis le début de cette Coupe du Monde. On parle pas d'Harry Kane, mais on parle de Kyle Larin. Est-ce qu'il te fait mentir à date?
16: Il me fait ravaler mon chapeau. Heureusement que je suis pas parti dans un espèce de défi à la con, là, parce que Kyle Larin, vraiment, il a été décisif lors de son entrée. Il a été piqué dans son orgueil. On parlait avec FX, c'est un joueur qui était en grosse difficulté avec la sélection canadienne depuis 2024, où il n'arrivait peut-être pas à trouver ses marques alors que le jeu penchait énormément sur Jonathan David. Mais pour le coup, il a répondu présent comme il le fallait, parce que son but contre la Bosnie, il est gros. C'est un but qui a énormément d'importance. Et il nous montre que c'est pas juste un feu de paille, parce que même dans un contexte plus facilité, il marque à nouveau. C'est deux buts dans deux matchs différents. Je pense même pas qu'à l'échelle de la CONCACAF, il y a beaucoup de joueurs comme ça qui ont marqué dans deux buts consécutifs, ouais. Même chez les Américains, en regardant l'histoire du foot. Donc, encore une fois, c'est à souligner. Bravo à lui. Moi, j'aime beaucoup les athlètes qui sont arrogants, mais qui sont capables de livrer la marchandise. Donc, il a raison. Bouge-toi les oreilles. Fais-nous taire. Continue comme ça. On sera les premiers à applaudir et à reconnaître que tu as été au niveau, Kyle Larin.
0: Tant mieux. Là, maintenant, l'ombrage au tableau, comme tu as dit. Le nuage dans cet accomplissement incroyable. c'est la perte d'Ismaël Koné pour le restant du tournoi. Une blessure horrible. Inutile, j'ai envie de dire. Là, on peut parler du tacle qui est arrivé également. Si je te pose la question, aurais-tu aimé mieux qu'on gagne 1-0, mais qu'on garde Ismaël Koné, ou un 6-0 et qu'on perde Ismaël Koné pour le restant du tournoi?
16: J'aurais même aimé qu'on perde et qu'on garde Ismaël Koné. Là, pour moi, la question, elle se pose même pas. Je pense que Ismaël Koné, d'un point de vue de l'humain, parce que c'est même pas le joueur, c'est d'un point de vue de l'humain, j'estime qu'il a beaucoup traversé d'épreuves pour en arriver là, il a beaucoup travaillé pour en arriver là. Sa saison à Sassuolo, elle est vraiment de très haut niveau, et je pense que pas beaucoup de personnes lui donnaient cher lorsqu'on a vu les images avec l'embrouille à Marseille, et qu'on l'a en fait prêté en lui disant « Kevin, va loin d'ici, t'as pas le niveau pour des clubs avec un peu plus de pression ». Il a prouvé à tout le monde que c'est complètement faux, et il a démontré à quel point c'est un talent très spécial. Donc pour lui, pour sa maman, pour son entourage, c'est un gars d'ici. Je pense à beaucoup de monde du côté de Saint-Laurent, NDG, Côte des Neige, c'est vraiment un bon gars.
0: Absolument.
16: Et moi, je suis triste pour lui. Bon, voilà, je vais pas me cacher derrière le travail journalistique, mais humainement, je suis très triste. Ça me fait chier, tout simplement. Voilà, pour dire les termes de façon très très.
0: C'est un long revoir pour lui, par contre, dans 4 ans. Et il sera de la délégation.
16: Et oui, assurément. Il y sera même avant. Il y aura la Gold Cup, il y aura d'autres compétitions. Mais voilà, donc malheureusement, comme on dit, the show must go on. Nathan Saliba a pris les rênes de façon très très très ambitieuse, avec ce beaucoup franc direct. Donc on est content pour lui. On sait qu'il y a Mathieu Chouanière aussi qui est capable d'apporter beaucoup dans cette position là. Voilà, il y a du monde, il y a des joueurs. Il a déjà fait un superbe message sur ses réseaux sociaux. Ismaël Koné, vraiment rempli de fraternité, de bienveillance, gratitude, et une attitude qui permet à tout le monde de pouvoir avancer un petit peu. Mais voilà, fermons la parenthèse. C'est vraiment plate pour lui, pour le Canada, et espérons que ça leur serve quand même de motivation supplémentaire pour aller chercher un peu plus dans cette Coupe du Monde.
1: Ouais, réalisez-vous les noms qu'on nomme quand même: Mathieu Chouanière, Ismaël Koné,
0: Nathan Saliba. Qu'est-ce qu'ils ont en commun, eux autres?
1: Ils ont tous joué pour le CF Montréal. Non, mais attends, Max Crépeau, qui est un produit de l'Académie à l'époque, Moïse Mbombito, qui est un Montréalais. C'est beau ce qu'on voit dans cette équipe-là, c'est qu'il y a aussi du talent qui vient d'ici, là, du Québec. Là. Puis pour moi, c'est une des plus belles choses aussi de voir des 100%. Gens d'ici, du Québec, briller comme ça dans une compétition qui est la plus regardée dans le monde.
0: Pas juste un. Comme tu l'as dit.
16: Des joueurs importants à l'effectif. C'est pas juste un, parce que pour fermer la trappe des observateurs de hockey, là, parce que genre, comme je pense qu'on a plus beaucoup là dans l'équipe. Mais là, ces joueurs-là sont des joueurs qui sont vraiment importants, et qui font en sorte que t'as de quoi être fier. Pour tous ceux qui veulent supporter le sport d'ici, genre, le foot est maintenant devenu votre locomotive. Donc embarquez dans le bandwagon.
0: La mauvaise nouvelle, c'est qu'on perd Koné. Très mauvaise nouvelle. La bonne, c'est qu'on pourrait retrouver Fonzi. Alphonso Davies, qui était disponible hier. Moi, personnellement, je pensais que si le match n'était plus serré, qu'on aurait pu le voir jouer. Est-ce que, selon toi, il va partir le prochain match?
16: Je pense aussi, Greg. Mais je pense que les circonstances de la blessure de Koné ont dû refroidir l'idée de
0: ouais. Ouais, d'un coup que...
16: Ouais. Mettons.
0: Mettons qu'on prend Fonzi aussi pour la carte du tournoi.
16: Quand Qatari a envie de faire un 2-1. Un petit spécial.
0: Ça brassait pas mal. Les bases sont vidées.
1: Même à la toute fin, avec Jesse Marsh et le sélectionneur du Qatar.
16: C'est ça. Il y a de la tension. Donc là, pour le coup, c'est effectivement de le voir en uniforme. C'est une très bonne nouvelle pour Fonzi. Je pense pas qu'il va jouer contre la Suisse, et j'espère me tromper, mais à la rigueur, je préfère qu'il ne joue pas et qu'on se concentre directement sur ses huitièmes de finale. Ajoute à ça le retour de Moïse Mbombito, qui lui a joué. Ça aussi, c'est vraiment une excellente nouvelle. Ouais. Je pense que défensivement, il n'y en a pas deux comme Mbombito dans l'équipe. Et voilà, c'est vrai que voilà, ça aurait pu être une soirée parfaite. C'est une soirée qui est presque parfaite, et on est content quand même sur de ces deux retours, parce que c'est des joueurs qui sont très importants. Même Schaffelberg qui a peut pas marqué là, mais bon, il a contribué un but lui aussi. De le voir en jambe fait en sorte que bon, cette équipe au complet, c'est une équipe qui est compétitive et qui nous donne les droits d'espérer un petit peu.
0: Mais pourquoi tu penses qu'il jouera pas le prochain match, Alphonso Davies, s'il est disponible? Finalement, je veux dire, Puis là, je te pose la question parce que, tu sais, on est habitué, on écoute du hockey. Le joueur est disponible, il veut aller sur le terrain puis il veut jouer. Là, c'est la Coupe du Monde, c'est le match le plus important contre la Suisse. T'as quelle heure qu'il joue, là?
16: C'est un joueur qui, de son profil, est extrêmement explosif, qui multiplie les sprints à haute intensité. C'est un joueur sur lequel tu ne veux pas te tromper et qui est aussi assez spécial. Si tu peux lui donner quelques jours de plus pour vraiment t'assurer qu'il est dans les meilleures dispositions pour jouer, tu le fais, tu le prends. Tu prends ces jours-là. Tu sais qu'Alphonso Davies, la Coupe du Monde aurait été décalée de 2 semaines, il aurait joué titulaire. Tu sais, Alphonso Davies, il n'est pas disponible sur le banc. Il est titulaire capitaine de l'équipe. Là. Donc, si tu n'es pas sûr que tu es capable de l'avoir dans les meilleures dispositions, prends pas de risque. De toute façon, on sait qu'il y aura des matchs. C'est plus devenu un must-win, la Suisse. C'est un match pour la tête du groupe, là, comme on commence à parler avec FX, avec l'enjeu de pouvoir rester à avoir plus de matchs.
0: Parce qu'avec la 6-0, si on perd contre la Suisse, admettons, puis qu'on se ramasse.
16: Ils sont qualifiés. Il n'y a pas de.
0: OK, il n'y a aucun scénario.
16: Aucun scénario. Okay. Tous les modèles, genre, le scénario, il est. Ben, regarde, c'est quoi, genre.
0: En bon français, c'est fait.
16: Mais non, c'est fait, là. Genre, je pense qu'à 4 points, t'es à 98.1, donc, comme de te qualifier. À 3 points, t'es à 66% déjà. Oubliez là, il n'y a pas de scénario dans lequel le Canada se qualifie pas. Donc là, t'as l'opportunité de pouvoir continuer un peu ta convalescence, être certain que tout va bien. Parce que quand t'auras besoin de lui à quasiment 100%. En fait. Du côté de Jesse Marsh, je peux comprendre qu'on soit prudent et là, on peut se le permettre.
0: Bon, j'aime ça. Tu nous as rassuré, Seb. On va s'ouvrir un drink, on va célébrer.
1: Non, mais c'est important pour la formation canadienne. Ah, c'est bon, ça. Une petite boisson.
16: Shit, tu m'enlèves, je pense. C'est la première fois qu'il l'entend.
2: Ouais, vraiment, puis... C'est sharp, là.
16: Ouais, c'est pas bien.
1: Si le Canada, un 24 juin, assure la tête du groupe B...
0: Ben va faire en deux.
1: Ah, je vais en ouvrir 3-4 breuvages comme ça, là. Je vous le dis tout de suite. Le 24 juin, hey, en plus.
0: Je peux peut-être vous inviter. Toi, c'est sûr que tu travailles à RDS, le 24. FX, Ben, ça, on a reçu une petite invitation VIP, nous autres, là.
1: Ah oui?
0: VIP. Ah ouais, ouais. On va aller voir le match de l'Écosse après celui du Canada. Je vous tiens au courant.
1: De l'Écosse?
0: Oui.
1: Ah oui.
0: Dans un endroit tenu par des Écossais.
1: Ah oui?
0: Oui. Je pense qu'on aurait dû faire.
1: Hey, mais en terminant, Sid, l'importance de jouer la ronde éliminatoire au Canada, à quel point elle est grande pour le pays?
16: Elle est énorme. Tu joues à domicile. Là, d'avoir toute la foule à Vancouver. En plus, toi fermé, tu sais, ça résonne. Je sais que les gens n'aiment pas, ouais, toi fermé, je peux comprendre et tout, mais ça résonne, le bruit intimidant, ça joue. Les Qataris, ça a joué. Tu sais, les Qataris ont fait 1-1 contre la Suisse. Évidemment, ils auraient dû peut-être en prendre 4. Mais ils ont eu ce qu'il fallait, les ressources.
0: Ils l'ont fait?
16: Arriver à arracher ce match nul à domicile face au Canada, qui n'est pas une meilleure équipe que la Suisse sur papier. Là.
1: Non.
16: Il pouvait pas tenir parce qu'il y a trop de choses qui se passent. Donc oui, jouer à domicile, ça a une grande importance. Et pour nous, je pense que pour vivre cet événement de Coupe du Monde, on a besoin que le Canada reste à domicile.
0: On s'en reparle de toute façon dès lundi. Bon week-end de foot, mon cher Sid. Merci beaucoup. Et nous autres, avant l'arrivée de Mathieu Proulx qui s'en vient dans quelques minutes, FX nous a préparé un petit jeu.
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0: Ouais, vous allez voir que les gamers, ça va être une petite quickie aujourd'hui.
1: Ouais. Rapido presto.
0: Avant qu'on aille joindre notre chum Mathieu Proulx, parce que les Alouettes sont en action demain à Edmonton. FX, c'est quoi le jeu que tu nous as préparé aujourd'hui?
1: Je vous donne deux choix. Vous me dites lequel que vous préférez. Alors, le jeu s'intitule « Ça ou ça ».
0: Ah oui.
1: Facile de même. On commence. Le Canadien de Montréal cet été. Aller chercher un allié top 6 et un défenseur top 4 ou juste un centre de deuxième trio?
0: Top 6, top 4.
1: Même chose, Ben. Top 6, top 4.
2: Mais oui.
1: Centre de deuxième trio, par contre, ça dépend lequel. Là,
2: aucune négociation.
1: Non?
2: Aucune.
1: Aucune. Alors, on commence la prochaine saison avec Kapanen ou Newhook au centre, de Demidov et un allié top 6. C'est ça, votre portrait en attaque pour commencer la prochaine saison.
0: Mais là, t'as beau
1: avec
0: prendre,
1: un défenseur top 4.
0: T'as beau prendre ton ton de fin finaux condescendant, là, si je te dis que ça va être Kapanen au centre de Nice puis Demidov, tu vas peut-être changer de ton.
1: Parfait.
2: Oh, de Nice!
0: Non, mais un allié top 6,
1: ouais, mais ça sera pas
0: c'est
1: Mathieu,
0: Nice.
2: Ce sera pas Mathieu, son non, frère Maillot, pas. Peut-être?
1: Ouais. Prochaine question. Allez chercher.
2: Parce qu'oubliez jamais que je travaille en même temps. Moi, je suis en train de vérifier si le Zoom était à bonne place.
0: Oui, rapidement.
1: Non, mais c'était oui. Je pense que j'avais fait les bonnes démarches.
0: En terminant.
1: Allez chercher une victoire de 6-0 contre le Qatar avec Koné blessé, malheureusement, comme hier soir, ou bien l'emporter seulement 1-0 avec Koné en santé.
0: Ben, 1-0 avec Koné en santé. Là.
1: Même si dans le différentiel,
2: 1-0 avec Koné en santé.
1: Serait l'avantage. Parfait.
2: Mais tout à l'heure, j'ai trouvé, je le trouve génial. Je bois ses paroles, tout comme Olivier Brett, là, ce sont deux gars qui nous parlent de foot de façon extraordinaire. Mais quand il a dit, il aurait préféré perdre, mais garder Koné.
0: Je pense que c'était plus sur le côté humain.
1: C'est le côté humain,
0: Ben. Je pense que c'était plus sur le côté humain de ce qu'il voulait dire.
1: C'est okay, le côté humain.
2: Okay, d'accord, le côté humain, mais si tu perds, là. T'es dans le trouble, là.
1: Oui, oui, effectivement.
2: Là, il nous disait justement qu'on est assuré, là, de la phase éliminatoire.
1: 98%, là, mais mettons que.
0: Parce que tu serais
1: une catastrophe,
0: là. C'est sûr. L'humain.
1: Avec 4
2: l'humain,
1: points.
2: Non, je comprends l'humain, mais.
0: Oui, en terminant.
1: Être considéré comme un des meilleurs quarts arrière de la NFL, mais jamais gagner le Super Bowl, ou gagner un Super Bowl en étant le deuxième quart arrière de l'équipe.
0: Moi, j'ai gagné un Super Bowl avec Trent Dilfer au poste de quart. Je vais choisir la deuxième option, je te confirme.
1: Ah, ouais.
0: Et moi, Joe Flacco pour le deuxième.
2: Aïe, t'as pas été gâté. Ton meilleur quart arrière, t'as pas donné de Super Bowl.
0: En fait, le quart arrière de cette équipe-là, c'était Ray Lewis. Là.
1: T'es considéré comme un des meilleurs quart arrière de l'histoire.
2: T'as jamais gagné le Super Bowl.
1: Mais t'es le numéro 2. T'as pas une grande carrière. Tu changes d'équipe aux 2 ans. Sauf que t'as un Super Bowl. Tu préfères ça?
0: Ben, écoute, oui. Je sais pas. Dan Marino, quand il dort, il est peut-être bien content, mais Eli Manning, il est peut-être encore plus.
1: Ouais, mais Eli Manning est un numéro 1, là, on s'entend, là. C'est pas un
2: mais regarde
1: deux.
2: Nick Foles, là.
1: Ouais.
2: Nick Foles, j'espère qu'un jour Walt Disney va faire une histoire, va faire un film sur son histoire.
0: Est-ce qu'ils m'ont parlé de son surnom, si c'est Walt Disney?
2: C'est quoi son surnom?
0: Ben, c'est sûr, tu me niaises.
2: Mais non, je te niaise pas.
0: Nick Big. Je vais te le dire.
2: J'ai
0: après.
2: Jamais entendu ça de ma vie.
0: Ben voyons donc.
2: Je te jure.
0: Tout le monde, même Tommy connaît ça.
2: J'ai jamais entendu ça de ma vie.
0: En 2018, il y avait 7 ans.
2: Oh oui, je sais, j'ai jamais entendu ça, le surnom de Nick Big quelque chose. Non?
0: Ben voyons donc.
2: Je sais que mon fils a sa signature sur une faufoune, mais à part de ça, je sais pas c'est quoi le... le surnom de
0: ça,
2: Mick
0: Foley.
2: Quoi qu'il en soit, ça serait une très belle...
0: C'est
2: une gageure perdue. Alors voilà.
1: Être le meilleur joueur de sa génération sans Coupe Stanley, McDavid par exemple.
2: Oui.
1: Ou gagner la Coupe Stanley en jouant aucun match en finale, comme KK.
2: Ben là,
0: big. Arrête de niaiser.
2: Là, c'est stupide comme question, là.
1: De quoi c'est stupide?
0: McDavid.
2: Voyons donc.
1: Ben attends. Voyons, vous m'avez répondu quelque chose de complètement contraire dans l'autre. Ben voyons donc.
2: Mais Kiki.
0: Ça, là, c'est comme si tu me demandais.
1: Hey, le deuxième QB, il joue pas en finale. Voyons donc.
2: Il est choqué. Non.
0: C'est comme si tu me demandes, veux-tu un repas 5 étoiles, 5 services au Reine Élisabeth ou je te donne un tas de caca ramassé sur la rue? Et lequel tu choisis?
1: Voyons, il a gagné la coupe. Il y a une coupe. Il a son nom sur la coupe
2: Stanley.
1: Ben
2: oui, pas sûrement qu'il va se tanner. Moi, j'ai une coupe Stanley. Je pense qu'il va être gêné d'en parler.
1: Vous venez de dire qu'elle est considérée comme une des meilleures carrières sans gagner.
2: C'est pas pareil!
1: Ben quoi, c'est pas pareil?
0: Non, c'est pas pareil!
2: C'est pas la même affaire!
1: OK, poursuivons. Avoir la carrière de Sidney Crosby ou la carrière d'Alex Ovechkin?
0: Ah, Sid.
1: Si l'autre a marqué le plus de buts dans l'histoire de la Ligue nationale.
2: Et de loin, Sid.
1: Parfait, je pose la question. L'autre a quand même gagné la Coupe Stanley.
0: J'ai toujours été un méga fan de Sidney Crosby.
1: Les deux ont gagné la Coupe.
0: Énorme respect à Ovechkin également.
2: Ben ouais, énorme respect à Ovi.
0: Mais Sid, c'est Sid.
2: C'est ça. Jacques, c'est Jacques. Sid, c'est Sid.
1: Gagner un championnat des pilotes en Formule 1. Oh, ça, c'est gros quand même. Ou gagner le tournoi des maîtres au golf.
0: Formule 1.
2: Moi, je veux dire, c'est le tournoi des maîtres par beaucoup.
0: Ben, c'est parce que gagner le Masters, c'est comme gagner une course de Formule 1.
2: T'as pas 500 mécanos en arrière de toi et un char, là. Tu gagnes tout seul avec ton cadet. Ton physio.
0: Tu gagnes tout seul avec ton cadet.
2: Hey, viens pas me dire qu'ils sont pas 500 millions autour de l'équipe là, à l'aider dans son char. Là,
0: Ben, arrête. Là.
2: Non, mais là,
0: ça fera.
2: Au golf, là, c'est pas mal plus valorisant de gagner le tournoi des maîtres que de gagner une course de F1.
0: La comparaison, elle se fait même pas.
2: Mais viens de le faire.
0: Gagner un tournoi contre un championnat du monde de Formule 1.
2: Un tournoi, c'est sur 4 jours.
0: Ben, 24 courses de Formule 1, c'est sur 6 mois. Voyons, Ben.
2: Poursuivons.
1: J'en ai un dernier. Assister à un match du Canadien en finale de la Coupe Stanley. Pas le match ultime, là. Un match. Ça peut être le match numéro 1. Disons le match numéro 1 ici. Ou bien assister à la finale olympique avec le Canada qui joue.
0: Ah, finale olympique avec le Canada.
1: Ben voyons, le Canadien en finale de la Coupe Stanley.
2: Match du Canadien.
0: Hey, toi, t'as oublié la vie, là. C'est à chaque réponse qu'on fait de nous dire le contraire, là.
2: Il crée qui aujourd'hui?
0: Le match numéro 1 de la finale. Moi, je veux voir un match 7. C'est ça le comparatif?
2: Non, mais c'est le match canadien, même si c'est le premier de la série.
1: C'est toi qui décides les questions, là? C'est quoi qui se passe, là?
0: J'ai décidé vendredi prochain.
1: Ben,
0: on va faire
1: les questions. Okay, c'est beau.
0: Parfait.
1: Exactement.
2: Il
1: va
2: plus de bonheur.
0: À chaque réponse, tu vas arriver, là.
2: Ben, voyons! À chaque réponse, c'est fixe, on va faire ça.
0: As-tu d'autres choses?
1: Elle est verte, la Bible.
0: Oui?
1: Okay, bon. Elle est verte, la bébite, là.
0: Mathieu prouve ça à mienne en 2 minutes.
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0: Avec notre chum Mathieu Proulx, parce que les Alouettes sont présentement en déplacement vers Edmonton, là où ils affronteront les Elks dès demain. Comment ça va, mon Matt?
2: Hello, Matt!
1: Salut, Matt!
16: Salut tout le monde, ça va bien?
2: Très bien.
0: Oui. Nous autres, on pète le feu avec la Coupe du Monde, avec les Alouettes qui vont bien. Là, on entre dans une période d'échange aussi au hockey. C'est incroyable.
2: Ah, écoute, demain, je vous regarde avec un surf and turf. On est prêt.
16: Ouh, ça sonne bon, ça. J'ai mangé des lobster rolls hier.
2: C'est, tu vois, c'est ça. On est à la même place.
0: Des vrais lobster rolls.
16: Oui, des vrais, certains. Mais je suis né au Nouveau-Brunswick. Tu me passeras pas un faux lobster roll. Ça,
0: t'es né au Nouveau-Brunswick, pour vrai?
16: Ouais, mais je suis né là-bas, puis j'ai passé les 12 premières années de ma vie là-bas. C'est dans des villages de pêcheurs à Capelé, à Caraquette. Ouais, ma culture jeunesse s'est forgée sur les quais avec les eaux mardies.
2: Manger des fruits de mer ensemble, même.
0: OK, mais là, attends une minute, là, parce que Mathieu puis moi, on reste pas loin l'un de l'autre. Là. Fait qu'attends-moi une seconde. T'as mangé des lobster rolls hier. Est-ce que tu les as fait à la maison ou t'es allé en quelque part?
16: Non, c'est mon père qui les a amenés hier parce qu'on est allé voir un show hier. Fait que mon père les a amenés. Mon père arrive du Nouveau-Brunswick. Ah! Il a ramassé les homards direct là-bas de Belleville et les a amenés ici. Fait que ouais, c'était de la qualité.
2: Ça, c'est de la haute voltige en temps.
16: Écoute, vous avez dit surf and turf, j'ai sauté là-dessus pour me vanter qu'est-ce que j'ai mangé hier. Je
0: pensais que tu allais nous donner un spot, Matt, qu'on pouvait aller en déguster des excellents à Montréal. Là. La recommandation.
16: Homemade.
0: Ouais, écoute, j'aurais jamais la prétention de dire que je peux être aussi bon que quelqu'un qui vient de la place.
2: Juste avant de te laisser aller, Greg, parce que je veux pas l'oublier. Matt, j'étais là sur la montagne vendredi dernier, j'ai vu le match. Ouais. On est équipé en receveur, là, il n'y a pas de trouble. Là, Philpott, Snead, ça, il n'y a pas de problème. Mais j'ai découvert Jarrett Stern, qui a fait des attrapés vraiment extraordinaires. Un dans ma face, là, à une main, qui a ramené dans sa poitrine par la suite, en tombant. C'était de toute beauté. Parle-moi de ce gars-là. Je veux que les gens apprennent à le connaître, parce que ça semble vraiment être une belle petite découverte, ça, là.
16: Ouais, je souris, parce que malheureusement, son nom a été placé sur la liste des blessés pour 6 semaines. Oui, c'était toute une découverte. Ça a été une des belles mises sous contrat pendant la saison morte de la part de Danny Machocha. Là, vraiment, on va vraiment mettre à rude épreuve la profondeur chez les receveurs. Parce que, tu sais, n'oublions pas, pendant la saison morte, les gars, on s'était départi de Austin Mack, Charleston Rambo, donc il y avait 2 postes à combler. Semaine 1, on perd Cole Speaker, qui est notre numéro 3.
2: Ouais.
16: Et là, il y a d'autres gars qui ont la chance de jouer. Jared Stearns, on lui lance 11 ballons, il en a 4. 9 pour 114 verges sommet en carrière. Il a super bien paru. Tu fais bien de le mentionner, Ben. C'est un des gars qui comblait un des postes laissés vacants. Et avec l'absence de Speaker, on pensait qu'il prendrait un plus gros rôle. Il l'a fait. Malheureusement, il se blesse. Fait que là, on puise, là, c'est tough. Là. Fait que ça, c'est ça qu'il va falloir surveiller dans les prochaines semaines, à mon avis, puis même dès demain, la profondeur chez les receveurs. Mais avant d'aller plus loin, Ben, j'aimerais ça que tu me dises comment toi, tu l'as vécu, le match, dans les estrades, puis l'ambiance. Parce que de ma perspective, assis où je suis, parce qu'on analyse, on regarde, tu sais, sur la télé, les reprises, on est comme pris... Ça semblait quand même vraiment un beau trip de vivre ce match-là.
2: Ah, c'était un méchant trip. Ouais, mais toi, vous autres, votre tente RDS est dans une zone début.
16: Moi, je te pas bien.
2: J'étais dans l'autre zone début, moi.
16: Okay.
2: Alors, l'action, quand elle est dans ta zone, c'est le fun au bout. C'est juste que quand elle est dans l'autre zone, c'est une autre affaire. Il reste que il y avait beaucoup d'ambiance. Et un vendredi soir comme ça sur la montagne, c'était de toute beauté. On a vraiment eu beaucoup de plaisir et les gens autour de nous tripaient, là. Ça a été tout un match, il faut le dire encore.
16: Ben, écoute, on a eu 67 points total, près de 900 verges de passe des deux carrières combinées. C'était vraiment, pour moi, c'était lançait tellement bien la saison régulière des Alouettes. Pour les gens qui sont pas venus, puis je suis pas un porte-parole, là, mais si vous avez la chance de venir voir un match Alouettes sur la montagne cette année, prenez cette chance-là cet été avec vos enfants, avec la famille.
2: Tout à fait.
16: C'est vraiment un méchant spectacle. C'est vraiment trippant.
0: Ouais, j'ai hâte d'y retourner à mon spot habituel, Mathieu, que tu connais très bien, d'ailleurs.
16: À côté de la tente.
0: C'est, oui. Me stationne à côté des chambres d'RDS, puis c'est là qu'on regarde le match. J'adore ça. Les meilleurs spots dans la place, comme on dit.
16: Yes.
0: Mathieu, bon, il y a eu ces blessures-là, mais quand même des signes très encourageants, là. Le duo de receveurs chez les Alouettes présentement, Davis Alexander qui est tout feu, tout flamme, qui n'a toujours pas perdu d'ailleurs. Le seul match qu'il a perdu, c'est la Coupe Grey. Lui, c'est Tyson Philpott qui nous a dit ça cette semaine. Il dit, lui, il focus là-dessus. Pas sur le fait qu'il n'a jamais perdu, mais bien qu'il a perdu la finale de la Coupe Grey. On s'en va à Edmonton. À quoi s'attendre? Est-ce que c'est une victoire presque assurée d'arriver là-bas? Il y a des joueurs, c'est certain, qui vont avoir, en bon français, la croustille sur l'épaule, le corps arrière, Austin Mack également. Comment tu vois ça pour demain?
16: Ouais, ben d'abord, je pense que les grands athlètes qui se démarquent dans tous les sports et partout dans le monde, ce qu'ils retiennent, c'est pas leur victoire, mais c'est les défaites. T'sais, pour ceux qui ont vu le documentaire de Last Dance de Michael Jordan, on réalisait que c'est pas quelqu'un qui aimait tant gagner, mais c'est quelqu'un qui haïssait vraiment perdre. C'est ça la marque des grands champions. Puis quelqu'un qui veut s'améliorer puis qui veut être un bon athlète, c'est bien beau regarder tes beaux jeux, mais tu veux voir lesquels tu as raté pour t'améliorer. Fait que j'aime ça, entendre ça, puis je suis pas vraiment surpris d'entendre ça de la part de Davis Alexander, parce que des fois qu'on a eu une entrevue après des matchs, même s'il a lancé pour 400 verges, il va nous parler de la passe qu'il a ratée ou du premier jeu qu'il a pas fait ou de la mauvaise lecture. Puis c'est ça la marque des grands joueurs. L'extérieur, des fois, on se dit, ben voyons, tu sais, profite du moment, t'as un bon match, mais c'est pas comme ça qu'ils sont construits, ces athlètes-là. Ceci dit, pour le match de demain, c'est pas une situation facile pour les Alouettes, parce que j'en ai parlé, là. On perd les services d'un receveur, fait que là, on a vraiment un groupe limité de receveurs avec l'expérience, et vraiment, ça passe par Snead et Philpott. On a des blessures en défense avec Tyrese Beverett, qui est peut-être notre meilleur joueur défensif. On a changé un retourneur, on cherche une étincelle sur les retours de beauté. Et on s'en va jouer sur la route, notre premier match de la saison, contre une équipe qui a disputé seulement un match, qui était en congé la semaine dernière et qui revient, elle, après deux semaines d'absence pour justement, tu sais, qui est reposée, qui est prête en termes de stratégie. Puis elle, ben, motivée pour donner un bon spectacle à ses partisans. Fait que juste, même avant de parler du talent, la situation est beaucoup plus favorable pour Edmonton que Montréal. Montréal demeure la meilleure équipe, à mon avis. Mais ça joue sur le terrain, puis ces éléments-là, c'est pas à négliger là, à l'approche de ce match de demain.
0: Ouais, ça va être... écoute, en même temps, c'est... Comment je te dirais? De voir Davis Alexander qui est premier pour les verges par la passe dans toute la Ligue, pas surpris de voir ça. Mais Tyson Philpott qui est premier, puis tu sais, c'est drôle, comme je te dis, on l'a reçu cette semaine, puis il nous a répondu, j'aurais envie d'être premier dans toute la Ligue à la fin de la saison, là, à la semaine 18 et non pas à la semaine 2. Mais pour moi, ça me laisse présager, même s'il y a des blessures, un vent d'optimisme face à cette saison pour les Alouettes. Je sais pas ce que tu en penses.
16: Ouais, je suis 100% d'accord. Là. C'est très, très positif, l'aura autour de cette équipe présentement. On le sait qu'il y a de la continuité de l'année dernière, on a déjà beaucoup parlé. C'est une équipe qui a des tu sais, t'as besoin de quoi? Au football, t'as besoin d'un bon carrière. On a très certainement un top 3 de la Ligue. Davis Alexander, c'est un carrière qui joue avec beaucoup de confiance, pas vraiment ébranlable. Les deux victoires cette année, c'était des remontées au quatrième quart. Sur ses 13 victoires comme partant en saison régulière, 6 sont venues quand il a comblé des déficits au quatrième quart. C'est un gamer, c'est quelqu'un qui élève son jeu quand la pression augmente. C'est ce que tu veux comme carrière. Après ça, tu veux des bons joueurs canadiens dans le circuit canadien. On a probablement le meilleur groupe de joueurs canadiens. En tout cas, on pourrait regarder les listes puis débattre un peu, mais On a très certainement dans le top 3 de la Ligue du groupe puis du contentieux de joueurs canadiens. Puis Tyson Philpott fait partie de ce groupe-là. Cette année, c'est un peu une tendance dans la Ligue, les receveurs canadiens s'illustrent. Et lui, c'est possiblement le meilleur jusqu'à présent, pas en termes de statistiques, mais en termes de ce qu'il a fait. Parce que comment il a fait ça? C'est des réceptions pour des longues passes, donc des longs gains, des réceptions où il court pour plus de 30 verges, il l'attrape, ou des petites passes qu'il convertit en longs gains. C'est dans le trafic, c'est dans un contre un, c'est des catchs spectaculaires avec un demi-défensif sur le dos. Donc, il nous a démontré l'étendue de son talent déjà. Donc, si ces gars-là restent en santé, ben, sky's the limit. Et Tyson Philpott, moi, j'ai eu la chance de m'entraîner avec lui avant la saison. J'ai dit, t'as-tu des objectifs statistiques? Il dit, le seul objectif statistique que j'ai, c'est de jouer les 18 matchs cette année.
0: Ouais.
16: Alors, s'il reste en santé, très certainement qu'il va être dans la discussion pour le meilleur receveur, toute nationalité confondue du circuit canadien. C'est du beau, beau football. Ses deux meilleurs amis, Davis Alexander et Tyson Philpott. Puis ça paraît, ça. C'est important aussi. Ces gars-là passent du temps ensemble. Ils ont du plaisir à passer du temps ensemble. Je m'imagine qu'ils regardent beaucoup de bandes vidéo ensemble, parlent de stratégie. C'est des gars qui mangent du football. Fait que ça paraît sur le terrain. Là, ça se transpose très bien.
0: Puis rapidement, peut-être en une petite minute, ouais. Matt, mais en défensive, t'sais, on a perdu des piliers en Sankey, en Marc-Antoine Decoy aussi. Mais on dirait que ça nous permet de découvrir des nouveaux leaders en défensive qui font le travail à date.
16: Ouais, Jeff Quentin-Harcourt est très, très solide, lui qui remplace Sankey. Là, Beverett se blesse, on amène Micah Howey. Puis pour les gens qui se souviennent peut-être de jouer à Montréal il y a quelques saisons de ça, il a mené la Ligue canadienne pour les plaqués défensifs l'année dernière avec les Lions de la Colombie-Britannique. C'est ça que les Lions avec les Stampeders, j'oublie, là, mais c'est un marteau, là. C'est un gars qui veut frapper, qui veut intimider. Puis ça va faire du bien d'avoir ça dans ce match-là parce qu'on fait face à un excellent porteur. Mais tu as raison de le dire, des nouveaux leaders se lèvent. On a des bons joueurs, on a de la profondeur. C'est très, très positif ce début de saison pour les Alouettes de Montréal. Si on va gagner ça sur la route, même si c'est une équipe qui n'a pas bien paru l'année dernière, les Elks ont bien paru semaine 1, ce serait une grosse, grosse victoire signature, à mon avis, pour cette équipe-là tôt dans la saison. Face à une équipe qui ne sera pas commode cette saison.
2: Quentin Harcourt joue du gros football. Faudra qu'il soit un petit peu plus discipliné toutefois. C'est un gars qui ramasse beaucoup de drapeaux.
16: Oui.
2: Vendredi passé à 3 reprises.
16: C'est vrai?
2: Ouais.
16: Ah ben écoute, tu me l'apprends, j'ai pas remarqué ça.
2: C'est juste à ce niveau-là, au niveau des pénalités. C'est peut-être son intensité, c'est peut-être qu'il veut peut-être en montrer trop. Mais pour l'instant, au niveau des pénalités, moi, je pense que c'est le volet qu'il doit améliorer. Mais pour le reste, il joue du gros football.
16: Ben, c'est intéressant que tu soulignes parce que tout à fait. Puis je suis sûr que s'il y a 2-3 pénalités, c'est inacceptable dans un match. Les Alouettes ont reçu 3 pénalités. Fait que je savais pas que c'était lui qui avait eu les 3. Là. J'avais pas remarqué ça.
2: De mémoire, c'est 2 minimum. Là, mais ça, ouais. C'est sûr que c'est 2 minimum.
16: OK, ben tu sais, au moins ça, en équipe, on a amélioré. Semaine 1, 11 pénalités pour plus d'une centaine de verges. Semaine 2, 3 pénalités, 30 verges.
2: On s'améliore,
16: ça, c'est une bonne nouvelle. J'imagine que ça devait être le mot d'ordre là, de la part de Jason Moss après la semaine 1. C'était vraiment un des gros points améliorés. Là, dernière chose, là, mais on joue contre Justin Rankin, qui est un des meilleurs porteurs. Le joueur peut-être le plus difficile actuellement à jouer dans le circuit. C'est un porteur de ballon très dynamique. Il faut être bon sur nos plaqués. Tu parles de discipline, bien, discipline dans nos affectations aussi pour s'assurer d'être plusieurs au plaqué pour le rabattre. Parce que c'est une machine de football, ce gars-là. Juste pour lui, ça vaut le spectacle, puis ça vaut la peine d'écouter le match.
0: Merci beaucoup, Matt.
2: Merci, Matt.
0: Bon match, puis on se reparle la semaine prochaine, nous autres.
16: Yes, bon week-end.
2: À bientôt.
0: Bonne chance aussi.
2: Salut. Bye.
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2: 4 matchs aujourd'hui à la Coupe du Monde. Ça débute dans quelques instants. Un affrontement entre les États-Unis et l'Australie. 18h, Écosse-Maroc. 20h30, Brésil-Haïti. 23h, Turquie-Paraguay. Par ailleurs, Ismaël Koné a été opéré avec succès ce matin à Vancouver. Il va malheureusement rater ce qui reste de la Coupe du Monde. Les Maple Leafs ont mis la main sur le défenseur du Lightning, Darren Radish. Le Lightning qui a d'abord mis sous contrat celui qui devait devenir joueur autonome sans compensation avant de l'envoyer du côté de Toronto. On parle d'un contrat de 8 ans évalué à 68 millions de dollars. En retour, Tampa met la main sur un choix de 5e ronde en 2026. Jonathan Toews a officialisé sa retraite, mettant ainsi un terme à une brillante carrière dans la LNH. Il a gagné la Coupe Stanley à 3 occasions, a décroché 2 médailles d'or olympiques avec le Canada. Il a également remporté le trophée Conn Smythe, remis au joueur le plus utile des séries en 2010. Et au golf, c'est le US Open en ce moment. Journée un peu plus agréable, quoique c'est un terrain difficile. ce que l'on joue en ce moment au US Open. Le meneur, Wyndham Clark, est à moins 7. Il a complété sa ronde. Et par la suite, on a moins 3, moins 2 et ça descend. La coupure est prévue, tenez-vous bien, à plus 5.
1: Ah, ouais.
2: C'est un tournoi. Non, c'est pas un tournoi facile. C'est un terrain là, qui est assez difficile en ce moment. Le Shinnecock Hills Golf Club du US Open. Je sais que ça te jette à terre, Greg.
1: Et nouvelle de dernière heure, les gars, selon Kevin Weeks, on est tout près d'une entente entre les Sabres et l'agent libre avec restriction Zach Benson, qu'on a appris à détester quand même durant les séries éliminatoires. On parlerait d'un contrat de 7 ans et 7 millions par année. Ça ressemble drôlement au contrat à Josh Dawn aussi à Buffalo. Alors, très bonne entente pour les Sabres et celle de Zach Benson.
2: Et une claque digne de tes plus grands coups hier.

0: Il est l'équivalent d'un coup de départ de 427 verges dans notre émission. Ça veut dire aussi spectaculaire. François Gagnon, comment ça va?
1: François.
2: Salut, François.
3: Là, je suis complètement époustouflé. Je pensais que vous parliez de Mapper direct.
4: Non, moi, je fais des drives de 400 verges.
0: Arrête, Mapper. Tu n'as jamais fait 400, là.
4: Non. Hey, François dit coucou, puis après ça, je vais m'excuser parce que ça, c'est des beaux frères qui font ça. Ouais, moi, je drive 300 verges. Non. Même pas 300 verges. Hey,
0: le coup de Bryson DeChambeau, hier, 427 verges. Je fais 200 verges de plus qu'un de mes coups de départ quand je l'ai bien frappé, là.
4: Vent d'eau, ça descendait puis c'était dur, ça compte pas.
3: À traverser la rue.
0: À traverser la rue en plus. Tu vas bien, François? Alors,
3: ça va très bien. Ça va très, très bien.
0: Excellent. Mapper, comment ça va la beauté?
4: Ah, toi, tu sais me parler. Je te parle en direct de Ville-Marie. Pas Ville-Marie, Montréal. Ouais. Ville-Marie, au Témiscamingue.
0: Aïe, aïe, t'es loin.
4: Et c'est un tournoi de balle familial qu'on a chaque année ici. À Saint-Eugène de Guigues, vous googlerez ça. Puis là, j'ai juste eu le temps de faire des câlins à la famille. Évidemment, j'ai gardé le plus beau pour toi, Ben, oh, Roger.
0: Merci.
4: Puis, c'est ça, je suis content de vous parler. Il y en a que le vendredi, c'est prendre une petite consommation. Il y en a que c'est faire des folies avec madame. Ben, moi, c'est mon François.
3: Ouais, puis là, je te vois aller, là. Tournoi de balle, vous n'avez pas besoin de balle, vous avez rien à frapper les moustiques, son gros de
4: moque. Bon. Diffamation envers le Témiscamingue.
0: Ouais, j'ai juste une question pour Mapper. Est-ce que tu possèdes un hélicoptère? Parce que t'es en tournée mondiale, on te voit, je sais pas, tournoi de golf à une place, après ça à l'autre, là tu t'en viens au studio nous voir, le lendemain à Ville-Marie, Témiscamingue, c'est pas possible.
4: C'est comme Sean Paul, Mr. Worldwide. Pareil, Sean Paul.
2: C'est pas Pitbull, ça.
4: C'est ça.
0: Il n'y aura pas de consommation pour FX et moi parce que demain, on s'en va au Parc Jean Drapeau voir un très gros spectacle. Il reste d'en avoir quelques-unes demain.
2: Oh, il va en avoir quelques-unes, je le confirme.
0: Rufus du Sol.
4: Mousse, les garçons.
2: Oh oui.
0: Rufus du Sol. Ça, c'est l'opposé d'Iron Maiden, François. Là,
2: ouais.
0: Dans le registre de ce qu'on aime, toi et moi. J'ai toujours pas abandonné le projet d'aller voir un spectacle d'Iron Maiden avec François, d'ailleurs.
3: Il faudrait trouver où est-ce qu'ils vont s'installer. Ça peut être plus dur. Destination, on trouvera le moyen de se rendre.
0: On va trouver quelque chose. Hey, les gars, le contrat de Darren Radish, selon vous, est-ce une bonne acquisition pour les Leafs ou non? On sait que le contrat va mal vieillir. Je pense que tout le monde est d'accord avec ça, là. Mais est-ce que c'est une bourde ou c'est un bon coup de John Chyka, François?
3: Ben, écoute, c'est un mauvais contrat, mais c'est un bon coup. Puis là, ça a l'air fou de dire ça comme ça, là. Mais c'est clair que du côté des Maple Leafs, on a besoin de faire un grand chambardement à la ligne bleue. Tu sais, on a vu le petit Benoit quitter l'organisation, c'est hier, je pense, la transaction, ou avant hier. Et puis là, t'as Morgan Rielly qui va partir aussi. Morgan Rielly, c'est un défenseur offensif. Et puis, il y a des lacunes défensives, c'est sûr. Mais est-ce que Radish va être capable d'être l'équivalent de Rielly quand Rielly est au sommet de sa forme? Et puis ça, là, c'est ça que j'ai hâte de voir. On mise à Toronto sur la dernière saison de Radish, qui a été exceptionnelle. A été exceptionnelle. Pourquoi? Bien, il y a eu plein de blessures du côté de Tampa, puis il a été en mesure de remplir le vide. Puis il a bien paru là-dedans. Est-ce que c'est un accident de parcours, la saison 25-26, ou c'est une nouvelle tendance à 30 ans? C'est le gros gamble, c'est le gros pari que prennent les Maple Leafs. Puis c'est un bon coup parce qu'on veut revamper la brigade défensive, mais les résultats vont... on va devoir attendre les résultats pour dire si c'est vraiment un bon coup.
0: Mapper?
4: Écoute, effectivement, il a profité des nombreuses blessures d'Edman, puis sa fin de saison un petit peu plus difficile. François en a parlé. Tu sais, des gambles, ça peut être intéressant pour des jeunes, mais gambler sur un gars de 30 ans qui a, comme François l'a dit, une grosse saison dans la Ligue nationale, je trouve ça audacieux en tabarouette. C'est, tu sais, quand le marché n'est pas tellement sexy, ça fait des affaires de même. On l'a vu avec un certain Darnell Nurse il y a quelques années. Le marché, il y avait pratiquement rien. Puis les Oilers se sont dit, on va le garder, sinon on va le perdre. Fait que, bref, j'ai comme l'impression que dans quelques années, on va se

0: regarder, on va se gratter le coco, puis on va se dire, ben, à quoi Cheka a-t-il pensé à ce moment-là? Mais oui, à court terme, ça peut être intéressant, mais c'est un gamble qui. C'est comme si tu mettais tous tes jetons sur la table, puis tu dis, all in avec lui.
1: Mais je vous pose la question, les gars, pour rebondir sur ce que tu dis, Mapper, je trouve que ça fait pas mal de sens. Et ce que François disait, je l'ai dit, fait énormément de sens aussi. Mais j'ai l'impression que John Chaika a pas le choix de mettre tous ses jetons sur la table présentement. Parce que s'il le fait pas, il doit s'en aller presque en reconstruction en disant Austin Matthews qui a pas été convaincu de rester dans la formation. Je veux dire, son chantier dépend de quelques grosses signatures de même. Ouais. Si tu veux être
0: compétitif... Le marché est clair.
1: Ben, c'est ça.
0: T'as raison, Greg. Je pense qu'on est en train de dire à Austin, ben écoute, tu t'en vas pas en reconstruction si tu donnes 8 x 8 à un gars de 30 ans. Peu importe le talent qu'il a, peu importe le talent qu'il a, mais dans la situation qui nous intéresse. Pour moi, c'est un message que tu envoies à l'organisation, c'est un message que tu envoies aux fans, à tes leaders. Est-ce que c'est la bonne décision? Moi, je suis un grand partisan de buy low, sell high. François, tu traduiras pour moi, s'il te plaît. C'est pour moi, ça serait le temps pour les Maple Leafs, mais on ne veut pas aller là. Puis voilà.
1: François?
2: Mais tu sais, je vais vous donner un exemple. T'sais, tantôt, Marc-André t'a dit, tu as fait la comparaison avec Darnell Nurse. Mais en faire une plus proche du Canadien puis des gens qui nous écoutent, Carl Osner.
0: Des bons souvenirs, François.
3: C'est un bon souvenir.
0: Merci beaucoup.
2: Rappelez-vous comment Carl Osner est arrivé à Montréal. C'était dans un été où il n'y en avait pas de défenseurs joueurs autonomes. Ouais. Il y avait l'embarras du choix, puis les équipes qui en avaient besoin, dont le Canadien, étaient obligées de surpayer. En partant, 1er juillet, tu es toujours obligé de surpayer. Si Radish avait été prêt à accepter un contrat logiquement satisfaisant pour une équipe, il serait resté à Tampa. Parce qu'en plus, il y a les économies d'échelle, les économies d'impôts, puis tout ça du côté de Tampa. Alors lui, là, son agent a dit à Julien Brisebois, « Regarde, t'as bien beau me présenter les offres que tu voudras, nous autres, on s'en va au marché des joueurs autonomes, et c'est clair, parce qu'il n'y en a pas d'autres, on va faire banco. » Bon, là, vous allez me dire, il n'est pas allé au marché des joueurs autonomes, c'est correct. Mais ils ont négocié avec lui avant. Il est allé chercher un salaire qui, pour moi, est au moins 1,5, sinon 2 millions trop cher par année.
0: Dieu. Facile, Frank.
2: Et puis, c'est ça. Puis, tu sais, tu dis, mais un peu, OK, c'est parce que si on ne fait pas ça, on reconstruit. Attention, là. Mettre sous contrat un défenseur intéressant, mais à très fort prix pour 8 ans, comme on l'a fait présentement, mais ça peut être une maudite catastrophe, puis entraîner pas une reconstruction, mais une destruction. Et moi, c'est ça qui me fait peur du côté des Leafs. Je n'ai aucune confiance en John Chayka quand tu regardes toute la démolition qu'il a faite autour de ses expériences dans la Ligue nationale. Ouais. Et j'aime pas tout l'embauche de Hiller comme coach, quand tu regardes ce qu'il a fait à Los Angeles.
1: Hey boy.
2: Excellent entraîneur adjoint. Il est arrivé entraîneur-chef, puis ça n'a pas marché. Vous en parlerez à Philippe Dano. Et ça, il y en a plein des comme ça qui sont des extraordinaires entraîneurs adjoints, mais quand ils arrivent en chef, ils ne peuvent pas faire la job.
1: Ben, pas juste Dano, là.
2: Non, ben pas, je donnais un exemple plus près de nous. Là.
1: Non, je sais, tu as raison, mais il y en a d'autres également. On est d'accord là-dessus.
2: Tu sais, j'aime pas ce contrat-là. Je comprends ce qu'ils veulent faire. C'est pour ça que j'ai dit tantôt, tu sais, c'est pas un mauvais coup tout de suite parce qu'il dit au monde, je vais rebâtir la brigade défensive. OK, on te regarde faire, tu gars, mais c'est parce que si dans un mois, la défensive est aussi chambranlante qu'elle était, ben tu vas avoir changé 4,30 sous pour une pièce, that's it, that's all, puis ça donnera pas des meilleurs résultats. Puis Matthews sera pas plus content dans un an ou deux, puis il va se sacrer son camp.
1: En même
0: peux-tu,
1: temps...
0: Peux-tu donner un micro à Frank qui lâche après chaque phrase? Moi, ça il me fait tellement suer, François. J'aimerais tellement savoir tes idées.
1: Il est incroyable. On a-tu de la chance de l'avoir avec nous autres dans le tailgate?
0: La chance, tu dis?
1: Mais
2: hey, arrête...
1: Il dit arrêtez-moi ça. Mais vas-y, Ben.
3: Non, j'allais dire. C'est limite licheux, là. Mais François est très, très bon.
1: Mais encore plus que ça, là, François. T'sais, là, tu dis ça peut être une destruction. Imagine détruire ce que son prédécesseur avait tout détruit. Et là, ça serait drôle, là. Parce que c'est pas drôle dans l'état que les Maple Leafs ont été laissés à John Chaika, là.
0: Ben, ce qui est encore plus plate, c'est, on se répète, là, mais c'est que la fameuse transaction potentielle incluant Nice ne pourra pas être complétée. Là. Fait que, tu sais, il est mauvais, mais pas à temps plein. Là.
2: Ouais.
1: C'est, ouais, au moins, il fera pas cette erreur-là.
4: Ah, puis, il est quand même chanceux d'hériter aussi du premier choix total, là, on s'entend. Là. Ça, c'est toute chance aussi. Là.
2: Oh. Un cadeau qui est tombé du ciel.
4: Ouais, mais ça.
2: J'ai de faire ça parce que c'est quand même drôle. Là. T'as les Marlies qui sont à une victoire de la Coupe Calder dans la Ligue américaine. Mais c'est parce qu'il n'y a personne là-bas qui se bouscule tant que ça. On s'en vient renflouer les Maple Leafs. Alors, tu es obligé d'aller partout autour de la Ligue. Tu profites du fait que le plafond est gonflé cette année, ben, l'an prochain. Puis là, tu dis, OK, je vais les attirer à coups de millions. Mais attache ta tuque avec de la broche là, si ça n'a pas marché parce que... MLSI, là, ils ont de l'argent plein poche, mais à un moment donné, les partisans vont être tannés à Toronto. Tu sais, on parle du Canadien qui n'a pas gagné depuis 93, c'est long en Simonac. Mais imaginez-vous les Leafs qui n'ont pas gagné depuis 67.
1: Ouais.
2: Et puis là, écoute, ils sont peut-être en mesure d'être dans l'équation pour se battre pour une place en série, mais ils n'iront pas plus loin que ça. Il
0: ne faut pas oublier une chose, là, c'est que le dossier Mitch Marner les a vraiment, tu sais, les faisait pas bien paraître, un, en plus avec ce qui est arrivé pendant les séries et ces petits commentaires qui, je pense pas que c'était fait de façon mesquine ou méchant, mais ça fait pas bien paraître, pas juste les Maple Leafs, mais aussi les partisans alentours. Fait que j'aime pas ce que je vois, comme diraient certains.
1: Tu parles des Marlies qui sont pas loin de soulever la Coupe Calder. Là, moi, j'espère que ça va signifier une seule chose, François. Puis c'est un des chantiers des Maple Leafs, le bottom six, le troisième, quatrième trio. Et il a très bien fait. On était là, toi et moi, pour lui poser des questions à son passage à Montréal. Ça s'était très bien fait dans son cas. J'espère qu'on va laisser la chance à Benoît-Olivier Groulx
0: d'être avec le
1: grand club l'année prochaine. C'est un kid exceptionnel, tout un travaillant. Puis j'espère qu'il va avoir la chance de jouer avec les Maple Leafs toute la saison l'an prochain.
2: J'aurais aimé ça que son en arrière du banc comme coach aurait été déjà une bonne embauche.
0: Mais non, Frank, ça va-tu? T'es-tu en feu? Éteins-toi, s'il te plaît.
2: Vendredi, je suis dans le trafic, je suis même pas rendu à la maison.
1: Reste de même, François. On te laisse 2 minutes pour garder. Change rien, François. On revient avec vous autres. On a plusieurs questions. La retraite de Jonathan Toews, mais aussi le temple de la renommée s'en vient lundi. Est-ce que le 31 va y être intronisé? On demande ça à nos mangeurs de Puck.
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9: Lundi, ce seront les les intronisations au Temple de la Renommée pour cette année, pour 2026. Et il y a plusieurs cas qui retiennent notre attention. On va vous poser une petite question sur Jonathan Toews dans les prochaines minutes. Mais après, on en a parlé hier, mais on va absolument demander l'avis de François. Mais selon vous, les gars, est-ce que le 31 avec les grosses jambières, Carey Price doit rentrer au hockey, au Temple de la Renommée du hockey, dès lundi? François.
10: Il doit rentrer et il va probablement rentrer, mais moi, j'aurais pas de problème au fait que Carey Price rentre après une deuxième année, à la deuxième occasion, disons. Il est beaucoup aimé à Montréal par les partisans du Canadien, mais dites-vous une chose, partisans du Canadien, Carey Price est plus aimé encore ailleurs dans le Canada. Ses victoires aux Jeux olympiques, même s'il jouait derrière des clubs pactés, ont rendu son aura encore plus impressionnante. Et à Montréal, il y a bien des partisans qui disent « Ouais, mais il n'a pas fait gagner le club. Il s'est rendu en finale de Coupe Stanley, il n'a pas gagné la Coupe Stanley. » Puis après ça, la série contre les Rangers de New York, quand il a été blessé. Il faut se rappeler une chose. Carey Price était non seulement un extraordinaire gardien de but, peut-être le meilleur de la Ligue, mais son plus grand exploit, ça a été de rendre le Canadien, qui était un club moribond, un club qui était intéressant à suivre. Et puis, un club en qui on avait le droit de rêver peut-être à un accident de parcours puis à aller loin en série à cause de Price ou grâce à Price, prenez-le dans l'angle que vous voulez. Alors, moi, personnellement, je suis convaincu qu'il va être au Temple de la Renommée. Est-ce que ça va être tout de suite à la première occasion lundi ou l'an prochain? Je ne le sais pas, mais je me flagellerai pas si ça prend un an, mais je vais être content pour lui si c'est officialisé dès lundi.
11: Je vais vous donner les statistiques de Carey Price en 2014. Je te laisse y aller après Mapper durant les Jeux olympiques. 5 victoires en 5 matchs, pourcentage d'efficacité de 972, 2 jeux blancs, une moyenne de buts alloués de 0,59. C'est du stock, pareil. Défensive devant lui, là, mais c'est du stock.
12: C'est drette la stats que j'allais sortir pour parler des Olympiques. Puis il y a une chose qu'il faut arrêter quand on pose ce genre de questions-là. Il faut vraiment arrêter de dire Coupe Stanley, oui. Coupe Stanley, pas de Coupe Stanley, non. C'est plus comme ça que ça fonctionne, surtout avec 32 équipes. Pour moi, les meilleurs juges pour parler du talent d'un joueur X, c'est ses pairs. Tu sais, nous autres, là, c'est la galerie de presse. Peu importe l'expérience que tu as, François, je suis sûr que tu vas être d'accord avec moi. Peu importe l'expérience que tu as, tu ne peux pas avoir le même jugement qu'un gars qui l'affronte soir après soir ou qui l'affronte 3, 4, 5 fois par année, c'est eux les meilleurs juges. Et tu posais la question pendant toute la carrière de Carey Price, c'est qui le meilleur? Les gars disaient, c'est Carey Price. C'est le meilleur de sa génération. Il n'y a pas de Coupe Stanley, c'est plate, mais so what? Il y en a un sur 32 qui l'a. À ce niveau-là, okay, on va donner le temple de la renommée à Aiden Hill parce qu'il a amené les Golden Knights à avoir le gros trophée. C'est un exemple que je vous donne, évidemment. Là. C'est juste pour imaginer ce que j'essaie de vous dire, c'est qu'il faut arrêter de faire coupe. Oui, pas de coupe, aucune chance. C'est pas comme ça. Carey Price va être au temple de la renommée parce que c'est un des meilleurs gardiens de but de l'histoire de la Ligue nationale de hockey. That's it.
9: Ouais, pas juste ça. Ce n'est pas le temple de la renommée de la Ligue nationale de hockey. C'est le temple de la renommée excellent du bon hockey. Point.
12: Excellent bon point.
9: Ça m'arrive des fois d'en sortir des bonnes.
12: Les... On est pareil, toi puis moi.
9: Voulais-tu ajouter quelque chose, François?
10: Non, je suis entièrement d'accord avec toi. Puis, tu sais, j'essaie de penser aux autres gars là, qui arrivent. Et je parle des gars là, de la Ligue nationale parce qu'il va y avoir deux femmes aussi, puis il va y avoir un bâtisseur. Et puis, tu sais, je me dis, les gars qui arrivent à leur première saison d'éligibilité. Ouais. Ils ont eu des chances de passer. Il y en a-tu qui sont beaucoup plus plus d'envergure encore que Carey Price? Corrigez-moi si je me trompe, mais je pense que Patrice Bergeron est éligible.
11: Oui, Patrice Bergeron.
12: Et Ryan Getzlaff aussi.
11: Aussi. Et
10: alors, Ryan Getzlaff, moi, ça va être probablement un vote de première année. Patrice Bergeron, mon jupon va dépasser, là, mais c'est clair que pour moi, il devrait être là dès lundi. Alors, si c'est ben vrai pour Getzlaff, si c'est vrai pour Bergeron, ben tu sais, les gens vont dire, ben, même, ça devrait être dans la même vague pour Price, puis c'est ça. Alors, j'ai l'impression qu'il va y être, puis si c'est pas cette année, ben, ça va être certainement, assurément, l'année prochaine.
9: Jonathan.
12: Hey, attention, tu sais.
9: Ouais, c'est ça. Tu veux, je me suis auto-corrigé, même auto-flagellé. Jonathan Taves a officiellement annoncé sa retraite avec les Jets de Winnipeg après une saison à laquelle il est revenu. On sait qu'il y a eu des difficultés de santé dans les dernières années. Vous le classez où parmi les plus grands des Blackhawks de Chicago? Top 3, top 5, top 20? Vous le mettez où, Mapper?
12: Ça, c'est une excellente bonne question. Puis je reviens un petit peu à ma réponse avec Patrice Bergeron, le classé où dans l'histoire des Bruins de Boston. Fait que peu importe ma réponse et laquelle, celle de François va être d'autant plus intéressante parce qu'il y a juste un petit peu plus d'expérience que moi. Pas beaucoup, un petit peu. Mais je veux dire, un gars qui a... il y a plusieurs, on parlait de pas de Coupe Stanley, ça veut pas dire nécessairement pas de temps de la renommée, mais il faut quand même reconnaître que Jonathan Toews a été le capitaine pour 3 Coupes Stanley avec les Blackhawks de Chicago. Donc, quand tu regardes l'histoire des Blackhawks, t'en as eu des grands, évidemment, t'as eu Hall, t'as eu Mikita, t'as eu Esposito aussi dans l'eau, et j'en passe. Mais le gars, il a quand même été capitaine pour 3 Coupes Stanley. Fait que t'as pas le choix de le mettre dans le top 5, assurément. Puis j'ai hâte d'entendre François là-dessus. Puis en plus, tu sais, ça a été un capitaine, là, ça a été un leader exemplaire. Ça a été un gars qui a été très impliqué dans la communauté. Fait que pour toutes ces raisons, là, je le mets. Puis écoute, je pourrais même dire top 3, puis je serais pas mal à l'aise avec ça. Là.
10: Oh, t'aurais pas raison d'être mal à l'aise de le mettre top 3. Maintenant, tu regardes l'histoire. Tu sais, t'as parlé de Mikita, puis t'as parlé de Bobby Hull. C'est à cause de ce qu'ils représentent pour les Blackhawks de Chicago, ces gars-là sont tout en haut, là. C'est clair pour moi. Maintenant, on parle de l'époque de Jonathan Toews. Est-ce que Jonathan Toews est devant Patrick Kane ou derrière Patrick Kane? Hein? On répond n'importe quoi pour une raison. Puis moi, ben, je vais vous envoyer une curve parce que le meilleur joueur des Blackhawks de Chicago à cette époque-là des 3 Coupes Stanley, pour moi, François Gagnon, c'est Duncan Keith.
12: Ah, mon snowball.
10: Alors là, puis là, tu dis, OK, là, on remonte dans l'histoire. Denis Savard n'a pas gagné de Coupe Stanley avec les Blackhawks, OK? Il en a gagné une à Montréal, mais il ne jouait pas en 93, il n'était plus là. Mais parle aux partisans des Blackhawks de Chicago qui ont 45, 50 ans et plus. Denis Savard, c'est un dieu. Alors, tu mets-tu Denis derrière ou devant Jonathan Toews? C'est difficile. Puis là, je vais vous... Tu sais, puis... Bon, il y a un trophée qui porte son nom, le Ted Lindsay. Il a eu ses grandes années avec les Red Wings de Détroit. Mais il faut se rappeler une chose. Il s'est battu, lui, pour le syndicat, pour l'association des joueurs. Il s'est tellement battu qu'ils l'ont sacré, ils l'ont shippé en train à Chicago, qui était le Winnipeg de la Ligue nationale dans ce temps-là. Alors, il a joué des petites années, ses trois dernières saisons là-bas, mais ça demeure un très grand joueur. Puis Doug Wilson, qui est pas encore au temple de la renommée, puis pour moi, c'est un scandale, qui est un des meilleurs défenseurs de l'histoire des Blackhawks de Chicago. Alors, on veut-tu faire de la place à des défenseurs, à des gardiens? Tu as parlé de Tony Esposito tantôt, puis tu as grandement raison. Alors, si on se limite aux attaquants, il y a Mikita, il y a Hall, dans l'ordre ou dans le désordre, tu as Denis Savard, Jonathan Taves qui sont là, tu as Patrick Kane qui est là, avec top 5, mais c'est pas garanti parce qu'il y en a qui sont capables de t'amener. Mais on s'entend pour dire qu'il y a sa place. Il y a des statues là, dehors, là, en avant du United Center.
12: Ah oui, ben oui. Il va tu avoir me colles sa... un bronze de Taves puis t'es en business, là.
10: Exact.
12: Il y a quelqu'un qui a compris la référence.
3: Il y a plus que quelqu'un qui l'a compris, je peux te dire.
10: Je pense qu'ils ont fermé le micro dans le studio parce qu'ils sont tous partis
3: arriver. François, les deux dernières minutes viennent de prouver encore une fois pourquoi t'es au temple de la renommée puis pas nous autres. C'est une fine analyse incroyable. Merci beaucoup pour ça. Puis écoute, vois-tu, c'était tellement bon qu'on va se laisser là-dessus.
10: Déjà de même? Parfait, ça.
12: Ouais, mon Dieu, vous êtes bien bêtes en boisson, vous autres. Moi, je voulais juste finir la semaine en vous disant bravo, les gars, pour votre show. Là, je sais qu'il y a eu les sondages qui sont sortis, puis vous êtes les plus beaux puis les plus fins, puis c'est mérité. Fait que,
3: En fait, c'est parce que nos collaborateurs sont aussi les plus beaux et les plus fins.
12: Fait que, c'est toute la gang quand tu fais ça.
3: Ben, c'est parce que, Mapper, je veux dire, à un moment donné, nous annonçons un sondage record, puis t'es dans le show 5 jours semaine. François était avec nous autres aussi. Faites partie de ça, là.
12: Ben, bravo, les gars.
10: C'est bien mené, c'est facile de s'intégrer, puis on s'en va dans la bonne direction.
3: Et voilà. On s'en va dans la bonne direction et on s'en va aussi dans la continuation, ce qui est une excellente bonne nouvelle, messieurs.
13: Merci, les gars.
12: C'est le fun. Merci à vous autres, les boys. Merci à tout le monde qui nous écoute. C'est le
13: santé.
10: Fun. Laissez Chico faire la destruction à Toronto, puis nous autres, on s'y va bâtir.
13: Ben voilà, bien dit, ça.
3: Salut, mon frère.
13: Salut, les gars. Salut, les boys.
3: Salut, mon frère.
13: Salut.
3: On reprendra bien sûr Mapper dès lundi et François, comme à tous les vendredis, sera avec nous la semaine prochaine. On a juste un petit congé semaine prochaine.
13: Mercredi.
3: En fête nationale.
13: Ben là, oui. Ça va être correct.
3: Mais lundi, le premier, on est. Le mercredi, le premier, on est là.
13: On est là.
3: On est là.
13: On est là.
3: À quelle heure, Ben?
13: 11h.
3: On est là à 11h. Jusqu'à?
13: 16h.
3: 16h. Comment, FX? Ça va-tu?
13: C'est pas FX aujourd'hui, hein? Et... La victoire du Canada, là. L'a rendu un peu dingo.
3: Un peu.
13: Juste un peu.
3: Au retour, Marco D'Amico.
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15: Il y a déjà pas mal de ralentissements sur les routes à cette heure-ci. La 20 ouest, c'est très compliqué entre Président Kennedy et Taniata Capital aussi dans les deux directions. Quelques ralentissements pour traverser les ponts également à la tête des ponts. En direction sud, si vous voyez d'autres choses, 88-670-1009 par texto. 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
3: Avec notre chum Marco D'Amico. Comment ça va, Marco?
21: Ça va très bien, vous autres?
3: Oui! Ça va très, très bien. Merci beaucoup, mon ami. Écoute, dernière nouvelle, rapport de Kevin Weeks, que les Sabres seraient très près d'avoir une entente. Mais on finit par faire une phrase complète et bien bâtie. Sont très près d'avoir une entente avec leur jeune joueur Zach Benson, qui serait de 7 ans et de 7 millions par saison. Veux-tu commenter là-dessus, Marco?
21: Pas de surprise, puis je dirais que ça va être plus que 7 millions. Là. Ça risque d'être autour du 7,5 selon ce que j'entends, là, mais pas trop, pas nécessairement plus par une grande marge que qu'est-ce qu'a signé Josh Doan durant la saison. Donc, on veut les garder tous à peu près à 7 millions. Puis écoute, c'est un bon pari pour Zach Benson. C'est certain que côté santé, on espère qu'il va être capable d'enligner des saisons de 82 matchs année en année. Ça n'a pas été le cas depuis le début de son temps avec les Sabres. Mais le guerrier qu'il est en série et la façon qu'il a élevé son jeu en série, on voit un joueur qui va devenir un joueur de minimum 60, sinon 70 points dans la Ligue nationale quand il va commencer à jouer sur le premier trio sur une base régulière. Pour moi, c'est un excellent fit pour un groupe qui s'avère à perdre Alex Tuck pour rien sur le marché des joueurs autonomes. Donc, il se doit de garder certains de ces gars-là et les signer le plus vite possible. C'est qu'est-ce que les Canes ont fait. On a vu avec Logan Stankoven et avec Jackson Blake, et ça va leur payer, ça va leur rendre de sérieux services, ces contrats-là. Les Sabres veulent faire un peu la même chose. Et c'est leur marque de commerce depuis 4-5 ans d'essayer de signer des gars à 7 ans, à 7 millions.
3: Ouais, puis tu nous en as parlé. Si on s'en va sur un autre sujet, on pourra commenter lorsque le contrat sera signé, que l'entente sera officialisée avec Zach Benson et les Sabres de Buffalo. Ça va être intéressant de suivre ce qui se passe là-bas parce qu'effectivement, ils pourraient perdre des gros morceaux. Puis on en parle. Ben, en fait, parlons-en tout de suite, tiens. Bowen Byram, se passe quoi avec lui?
21: Ben, Bowen Byram, c'est une situation intéressante. Puis honnêtement, là, il n'y a pas de clause de non-échange, ce jeune homme-là. Mais il contrôle un peu sa destinée en termes de la valeur parce que en ce moment, il veut être le défenseur numéro 1 d'un club. Avec les Sabres de Buffalo, il va jamais être le numéro 1 et dans certains matchs, il va ni être le numéro 2 parce que t'as bien sûr Rasmus Dahlin, mais t'as aussi Owen Power et Mathias Samuelsson. Donc beaucoup de congestion et ils sont tous gauchers, les 4. Donc être un gars comme lui, être forcé à jouer de son côté pas fort, le côté droit, on le sait à quel point ça nuit à un gars comme Lane Hudson de jouer du côté droit de temps en temps à cause du manque de balance côté canadien. C'est un peu la même chose avec Buffalo. Et lui, il veut un gros, gros coup de payday. Il veut un 10 millions, sinon 11 millions sur le long terme, un peu à l'image de qu'est-ce que signé un gars comme Rasmus Dahlin, son 11 millions de dollars sur 8 ans, ben ça vise un peu ça. Et les Sabres de Buffalo, on va les comprendre, ne veulent pas nécessairement payer ce montant-là. Donc, on est à un moment d'impasse. Et c'est là qu'on voit des rapports sortir comme quoi les clubs s'interrogent à sa disponibilité parce que les Sabres, ça va être un peu la même situation que Nico Hischier, mais dans le côté négatif. Nico Hischier, je crois qu'il va signer avec le New Jersey. Mais si un gars comme Bowen Byram arrive au 1er juillet et refuse une prolongation de contrat à nouveau à long terme du côté de Buffalo, comme ça a été le cas l'été passé avant qu'il ait signé son contre-pont de 2 ans, c'est certain que tu vas devoir regarder pour une transaction. Puis c'est là où ça devient intéressant pour Byram, parce qu'il n'a pas de clause. Mais de décider avec quel club qu'il va signer à long terme pourrait lui donner un certain niveau de pouvoir dans la prochaine destination, s'il se fait très bien échanger, parce que ça va être à lui, un peu comme Noah Dobson a fait avec le Canadien, ça va être à lui de dicter, je vais signer à long terme avec cette équipe-là, mais ça ne me tente pas d'aller avec tel ou tel. Donc, ça va être intéressant parce que c'est ça qui va dicter à quel point les Sabres sont capables d'aller chercher une valeur maximale pour un joueur qui en vaut beaucoup la peine.
11: Ouais, et ce qui circule aussi dans le cas de Bowen Byram, c'est qu'il se considère comme un défenseur de premier pair, un défenseur de premier plan, comme tu l'as mentionné, avec les attentes vis-à-vis son prochain contrat. Mm-hmm. Est-ce que Bowen Byram est vraiment un défenseur de premier pair dans la Ligue nationale, selon toi?
21: Il pourrait l'être.
11: Il pourrait l'être.
21: Il pourrait l'être. C'est difficile de dire oui ou non parce qu'il n'a jamais eu l'opportunité.
11: Ouais.
21: Derrière McCarr au Colorado, mais il ne jouait pas du même côté.
11: Exact.
21: Fait qu'il était, en fait, il était derrière Devon Toews et Samuel Girard à un certain moment aussi. Mais du côté de Buffalo, le problème, c'est qu'il a été un joueur de première paire, mais on l'a simplement pu l'évaluer en jouant à la droite. Est-ce qu'il est un joueur de première paire s'il est sur son côté fort du côté gauche? J'en suis convaincu. Hmm. Avec l'expérience qu'il a, avec les atouts qu'il a, il a fait quoi, une 45 points cette année en ne pas jouant sur la première vague de l'avantage numérique. Donc, imaginez-vous un gars comme lui qui atterrit à, je sais pas, San Jose, qui atterrit dans un club qui n'a pas beaucoup en termes de défense gaucher de premier plan. Imagine si c'est lui, si c'est le Lightning de Tampa Bay fait une grosse transaction pour aller lui chercher pour remplacer qu'est-ce qu'ils ont perdu aujourd'hui en Darren Radish. C'est un joueur de 60 points dans ce contexte-là. Donc, c'est pour ça que je me dis, est-ce que ça en vaut la peine de dire que c'est un joueur qui figurait parmi les top 30 gauchers défenseurs dans la Ligue nationale? Moi, je pense que oui.
3: Parlons un peu du marché des gardiens de but maintenant qui va énormément bouger. Marco, je pense qu'on peut s'attendre à ça dans les prochaines semaines. Et la situation inévitable de Samuel Montembeault.
21: Ouais. Est-ce que ça va bouger? Pas prêt à dire oui là-dessus parce que on était supposé de voir beaucoup de gardiens bouger l'année passée et il n'y en a aucun qui ont bougé. Ce que je dirais, c'est que maintenant...
3: Il y a beaucoup de situations, notamment Connor Hellebuyck, dont tu l'as rapporté dans le podcast sur le marché il y a quelques jours maintenant. Ça a été repartagé par Darren Dreger hier. Il y a la situation de Sergei Bobrovsky. Je serais surpris qu'il reste en Floride. Il y a Samuel Montembeault. Mm-hmm. Donc là, ça fait déjà trois qu'on nomme. Il y en a d'autres également qui restent. Il y en a déjà deux qui ont bougé aussi.
21: Ouais, mais il faut différencier le marché des échanges des gardiens puis le marché joueur autonome des gardiens parce que le 1er juillet va faire partie des discussions et va être influent tant qu'à si Samuel Montembeault se fait échanger ou non. Parce que tout le monde du côté du marché des marchés des échanges attend de voir qu'est-ce qui va se passer avec Connor Hellebuyck. Tout le monde. Parce que si un gardien comme ça devient disponible et il serait ouvert de venir à ton équipe puis t'as les atouts pour transiger, là, ça devient très intéressant. Pourquoi est-ce que t'as besoin d'aller chercher un autre gardien ou d'attendre au 1er juillet quand tu peux aller chercher un joueur comme ça? Donc, il y a lui. Il y a du côté de Jakob Markstrom. Ça va être un dossier très intéressant parce que je vois mal ce contrat-là être échangé sans rétention. Donc, lui aussi. Et dans le cas de Samuel Montembeault, c'est certain que à 3 millions de dollars, tu peux en trouver, c'est quand même un très bon contrat, même pour un auxiliaire dans la Ligue nationale. On en voit des équipes qui ont des auxiliaires à 4 millions. On a vu d'ailleurs les Leafs, ils l'ont transigé, Wall à 3,66 pour un autre 2 ans. Montembeault, lui, simplement une année, juste au-dessus de 3 millions. Donc, c'est un joueur qu'on pourrait voir partir. Mais est-ce que le Canadien de Montréal serait ouvert d'aller une saison au complet avec deux gardiens, ben un recrue officiellement, puis l'autre sophomore à Jakob Dobesch. C'est vraiment là la question. Donc, tout dépend comment tu vas les entourer. Tout dépend de qui tu vas signer pour aller à Laval. Donc, je sais pas si c'est échanger Montembeault à tout prix. Et c'est certain que si le marché des gardiens de but aux côtés des échanges ne commence pas à bouger un peu ou dégainer un peu, ça serait pas impossible de revoir Montembeault pour la saison prochaine avec le Canadien de Montréal, même si je peux déjà entendre les soupirs de tous les auditeurs et auditrices qui nous écoutent parce qu'ils veulent voir un changement dans ce dossier-là.
3: Très intéressant. Ouais. Je sais que je dis souvent ça là, quand on parle des dossiers qui sont ouverts présentement et dont il y a beaucoup de rumeurs et spéculations.
21: Ben.
3: Mais j'ai vraiment hâte de voir ce qui va arriver dans ces dossiers-là. Puis surtout, là, écoute, la prochaine semaine maintenant, parce qu'on est vendredi, le repêchage, c'est vendredi prochain. La prochaine semaine va être très, très importante. Là.
21: Je veux juste dire, que la semaine passée, quand on parlait de la possibilité des transactions, on se faisait dire « Ah, mais l'année passée, on parlait de tel et il n'y a rien eu. » Et la grosse différence qu'on voit cette année-ci, c'est le nombre de nouveaux DG qui sont en place versus l'année passée, dont Chaika, qui vient d'en exécuter deux grosses transactions. On a déjà plus de mouvements maintenant qu'on a eu durant tout le mois de juin l'année passée. Donc, je pense qu'on va continuer sur ce momentum-là. Il va y avoir des gros noms à surveiller parce que je pense qu'il y a une plus grande volonté cette fois-ci de bouger avec encore plus de cap salarial avec lequel manœuvrer.
3: Merci Marco des précisions. Écoute, on prend une très courte pause et on revient parce qu'il y a des dossiers chauds à travers la Ligue nationale dont il faut jaser.
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15: On voit toujours plusieurs ralentissements sur les routes capitales dans les deux directions. Secteur Pierre-Bertrand, Laurentienne, c'est très compliqué. Robert Bourassa-Nord à l'approche de Capitale aussi, c'est au ralenti pour traverser les ponts. Direction sud, Henri IV, Duplessis, ça commence à être compliqué. La 20 ouest entre Président Kennedy et Taniata aussi, c'est compliqué. Si vous voyez d'autres choses, 88-670-1009 par texto. 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
4: Marco, t'as fait le tour de la ligue, c'est certain, avec le dossier Darren Radish. Peux-tu nous expliquer comment s'est déroulée cette transaction-là entre le Lightning de Tampa Bay et les Maple Leafs de Toronto?
5: Ben, jusqu'à la semaine passée, on entendait qu'il n'y avait pas beaucoup de communication, disons, sérieuse entre le clan du Lightning et la situation avec Darren Radish. Du côté de Radish, on voulait un offre similaire à ce qu'ils ont signé avec les Leafs de Toronto, quelque chose à long terme, au-delà de 8 millions de dollars par année. J'avais fait un rapport comme quoi c'était entre 8 et 9 millions à long terme. Mais ça, c'était alors qu'on envisageait qu'ils s'enlignaient vers les agents libres. Et on le sait qu'à partir du 1er juillet, et pour la dernière fois ce 1er juillet, tu peux signer un maximum de 7 ans si tu deviens agent libre sans compensation. Et ensuite, l'année prochaine, ça tombera à 6. Donc, lui, il est allé chercher la 8e année. Et c'est là où c'est devenu important. Et c'était la transaction de Toronto et Philadelphie qui a donné cet indice-là. Le moment que Toronto s'est départi d'à peu près 5 millions de dollars en échangeant Wall et Simon Benoit du côté des Flyers, c'est là où que les choses se sont activées dans ce dossier-là. Les Leafs ont été prêts à offrir une prolongation de contrat à long terme, mais ils avaient besoin que le Lightning signe Darren Radish en premier pour avoir la 8e année et ensuite compléter la transaction vers Toronto. C'est pour ça qu'il y a eu un choix de 5e tour qui a été échangé du côté de Toronto pour les services, pour la faveur que le Lightning les a faite, au lieu de perdre Darren Radish pour rien. Et on a aussi su que la décision les décisions du côté des Ducks d'Anaheim de voir des gars comme John Carlson, Jacob Trouba et Radko Gudas annoncer qu'ils s'enlignaient comme agents libres, ça a fait en sorte qu'il allait avoir beaucoup de compétition du côté des Leafs pour les services de Darren Radish. Donc, les Leafs voulaient immédiatement sauter de là-dessus et être agressifs parce que, on l'avait dit, ils n'avaient pas les atouts pour échanger pour un défenseur de premier plan de façon normale, une transaction hockey. Donc, qu'est-ce qu'ils devaient faire? Ils devaient utiliser leur place sous la masse du cap salarial pour aller chercher un joueur comme lui. Et c'est ça qu'ils ont fait. C'est cher payé, c'est long payé, mais c'est un joueur qui va les aider à gagner maintenant et convaincre Austin Matthews de rester à Toronto, au moins pour le court terme. Et ça, c'est certain qu'un joueur comme lui sur l'avantage numérique va pas faire mal non plus. Ils ont pas eu un défenseur comme lui en termes de marqueur de but sur l'avantage numérique depuis au moins une décennie.
4: T'as mentionné quelques-uns des cas chez les Ducks d'Anaheim, mais je pense que ça va être encore un très, très gros été pour Pat Verbeek, le Marco.
5: Ça s'annonce très gros Pat Verbeek. Comment est-ce que tu remplaces trois gars, dont un que tu as sacrifié, le 18e choix au total de cette QVC en 2026 en John Carlson? Donc, tu perds lui. Tu perds potentiellement Trouba. Ça s'enligne vers ça. En tout cas, tu perds Radko Gudas qui s'en allait anyway. Tristan Luneau est un excellent espoir. J'imagine qu'on va lui donner une chance. Drew Halesyn, Ian Moore, mais c'est tous des espoirs. Et je vois mal comment les Ducks vont être capables de répéter ou sinon améliorer sur la saison qu'ils viennent de vivre s'ils vont prendre une telle débarque en termes de défenseurs droitiers. Alors que même du côté gauche, c'est pas plus fameux. Pavel Mintsyukov et Olin Zellweger sont pas encore signés non plus. Donc, ça s'annonce très gros. Et c'est d'ailleurs pour ça qu'on voit une potentielle transaction de Mason McTavish comme étant la pièce maîtresse pour être capable d'aller ou les aider à améliorer au centre ou plus précisément du côté droit de leur défensive. Parce que on le sait qu'il était dans des discussions pour un certain Colton Parayko à la date limite des transactions. Est-ce que les Ducks vont être forcés de revisiter ce genre de transaction-là ou une transaction similaire? Je pense que oui, parce que tu peux pas nécessairement te baser simplement sur l'attaque, même si la division Pacifique n'est pas la plus, disons, compétitive en ce moment. Ils se doivent, pour se mesurer contre les puissances de l'Ouest, au moins avoir une bonne balance gauche-droite, et ça va prendre au moins un vétéran top 4 droitier pour être capable de faire ça.
4: Finalement, c'est un des sujets qu'on aborde dans le nouvel épisode de Sur le marché qui va sortir dans les prochaines minutes, Marco. D'ailleurs, on va vous donner le lien si vous voulez aller écouter les derniers épisodes ou voir celui-ci qui sortira dans les prochaines minutes. Mais le dossier Brendan Gallagher qui est lié aux Canucks de Vancouver, mais qui est également lié avec une vente d'effectifs. Là, pas mal tout est à vendre avec les Canucks.
5: Je vais pas dire que c'est une vente de feu, je m'ai déjà fait brûler là-dessus. Jeu de mots. Mais oui, on entrevoit plusieurs vétérans étant disponibles du côté de Vancouver et ça débute avec Elias Pettersson. Le monde va dire, ben oui, c'est normal. Oui, absolument. Mais qu'est-ce qui a changé de cette nouvelle équipe de gestion versus qu'est-ce qui était là avant avec Patrick Alvin et Jim Rutherford? C'est Ryan Johnson, lui, indique une certaine ouverture à être capable de retenir sur le salaire d'un certain Elias Pettersson. Et on peut aller un peu plus en détail dans l'épisode qui va sortir dans une couple de minutes. Mais tu combines ça avec la disponibilité de Brock Besser, qui est un joueur très intéressant, spécialement s'il joue avec un fin fabricant de jeu, ce qu'il n'a pas eu la chance de faire à Vancouver la saison passée. Et tu regardes aussi du côté de Jake DeBrusque. Déjà, ces trois gars-là, ensemble, gagnent au-dessus de 23 millions de dollars. Si tu es capable de te départir de même deux là-dedans, ça va faire en sorte que les Canucks vont être en dessous du plancher du cap salarial. Et c'est là où ce que Brendan Gallagher devient très intéressant, parce qu'il est non seulement capable de les aider à rester au-dessus du plancher en étant transigé sans rétention à Vancouver, mais ça va aussi aider de changer l'élément culturel de ce club-là. Et c'est là où ce que ça devient intéressant, parce que c'est un peu la même game que jouaient les Sharks de San Jose l'année passée quand ils sont allés chercher les contrats de Carey Price et Ryan Ellis. Sauf que dans le cas d'un gars comme Gallagher, c'est un joueur qui, selon plusieurs dans la Ligue, a beaucoup de valeur et qui pourrait lui aussi être retransigé si acquis du côté des Canucks de Vancouver à la date limite des échanges l'année prochaine pour aller récupérer encore plus d'atouts. Donc, c'est pour ça que les choses ne sont pas nécessairement le plus vite dans le dossier de Gallagher. C'est parce que les Canucks ont beaucoup de dossiers à régler avant et ensuite vont être capables de voir la situation Gallagher avec un peu plus de clarité.
6: Brock Besser, on parle quand même d'une option intéressante si jamais on voudrait le mêler à une plus grosse transaction, Marco. Tu l'as mentionné au courant, les deux dernières saisons, ça a été des moins bonnes campagnes, mais faut le dire, là, il était pas bien entouré au centre. Là. Puis à Vancouver, c'était très difficile. On parle d'un joueur qui a quand même déjà marqué 40 buts à une saison dans la Ligue nationale. Penses-tu que ça pourrait être le type de joueur qui pourrait intéresser le Canadien dans une grosse transaction, mettons, là, impliquant un Brendan Gallagher où le Canadien devrait donner plus, là, on s'entend, mais quand même, est-ce que c'est un nom qui pourrait intéresser le Canadien?
5: C'est un nom qui a déjà intéressé le Canadien. Ça, c'est la seule chose que je peux vraiment apporter.
6: Parfait.
5: Il a 29 ans. Signé encore à long terme jusqu'à l'âge de 34, si je me trompe.
6: Jusqu'en 2032,
5: C'est ça. Mais avec un Ivan Demidov, c'est un marqueur de 30 buts à mes yeux sans même cligner des yeux. C'est le genre de joueur qui serait parfait en termes de trigger man. Mais le seul bémol là-dedans, c'est que défensivement, pas nécessairement fameux. C'est pas un trou noir, mais pas nécessairement fameux. Et c'est là où ce que je me dis, ben ça, tout va dépendre, ça va être qui le centre, si une acquisition de cette taille est faite, parce que Demidov a grandement amélioré défensivement, mais tu vas vouloir un centre plutôt défensif pour être capable de bien parrainer ces deux alliés-là. Et c'est là peut-être où ce que le Canadien se disent, ben peut-être on peut juste y aller avec un Oliver Kapanen qui a démontré beaucoup d'habileté offensive défensive durant la saison, avec une poussée offensive cette année-ci et avec une amélioration physique. Peut-être c'est peut-être ça le move en attendant l'arrivée de Michael Hage. Donc le Canadien a plusieurs options sur la table, mais c'est certain qu'un gars comme Brock Besser serait intéressant. Mais je pense que tout le monde qui nous écoute en ce moment, s'il y aurait un joueur auquel il serait intéressé, serait probablement Elias Pettersson avec un certain niveau de rétention. Je pense que tout le monde serait excité de voir leur deuxième centre à Montréal. Reste à voir qu'est-ce que le Canadien voit comme fit sur le marché.
4: Ça va jouer dans les prochains jours. Merci beaucoup, Marco.
5: Gros plaisir, les gars. Passez une excellente journée, une bonne fin de semaine.
7: Bon week-end, mon vieux.
6: Salut, Marco.
4: Salut, à toi aussi. Juste avant qu'on aille au Sport Flash et à Renaud Lavoie, simplement vous dire, si vous voulez entendre tous les épisodes avec ce que Marco amène comme analyse, ça me fait plaisir de l'épauler dans tout ça également sur le podcast Sur le marché. Vous textez MARCHE.
6: M-A-R-C-H-E. MARCHE.
4: Au 514. 790-0919 et vous allez recevoir le lien YouTube des 25 prochains épisodes. On vous invite également à vous abonner à la page Instagram Sur le marché, ouais. LNH, tout dans un mot. Et qu'est-ce qu'il faut texter, FX?
6: MARCHE, M-A-R-C-H-E.
4: Merci beaucoup. 514-790-0919. Les 25 épisodes, puis le prochain, je me suis trompé, mon ami Jacob est venu me corriger, sera disponible demain. À 10h.
7: S'il fallait que le Canada passe les 16e de finale.
4: Hey, mais ça, là.
7: C'est sûr qu'il vient fou.
4: Ça, là, oui. Attends, vous êtes pas prêts pour mon extra.
7: Ah, ouais?
6: Ah non?
4: Oh, boy.
7: Hey, j'ai un pas pire extra aussi. On va s'amuser.
4: Pas pire.
7: Oh. Ah, ouais, on va s'amuser.
4: Pas pire. Mais avant d'aller aux extras, faut aller à Renault.
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7: M-A-R-C-H-E.
6: Oui, marche.
7: 4 matchs à l'affiche aujourd'hui. Coupe du Monde. Les Américains ont les devants 2-0 à la mi-temps sur l'Australie à 18h. L'Écosse contre le Maroc. 20h30, le Brésil contre Haïti. 23h, la Turquie contre le Paraguay. Par ailleurs, Ismaël Koné a été opéré avec succès ce matin à Vancouver. Le Québécois qui va malheureusement rater ce qui reste de la Coupe du Monde. Les Maple Leafs ont mis la main sur le défenseur du Lightning, Darren Radish. Le Lightning qui a d'abord mis sous contrat celui qui devait devenir joueur autonome sans compensation avant de l'envoyer à Toronto. On parle d'un contrat de 8 ans évalué à 68 millions de dollars. En retour, Tampa qui met la main sur un choix de 5e ronde en 2026. Jonathan Toews a officialisé sa retraite, mettant ainsi un terme à une brillante carrière dans la LNH. Il a gagné la Coupe Stanley à 3 occasions, décroché 2 médailles d'or olympiques avec le Canada. Il a également remporté le trophée Conn Smythe en 2010. Et c'est le US Open au golf. La deuxième ronde est complétée pour Wyndham Clark, qui est à moins 7, suivi par plusieurs autres golfeurs à moins 3.
4: Wyndham Clark
7: a une bonne avance après la deuxième ronde. Plusieurs golfeurs sont encore sur le parcours très difficile de ce US Open. La coupure est maintenant prévue à plus 4. À la question du jour, FX.
6: Quel joueur du Canada prenez-vous à découvrir dans cette Coupe du Monde? La réponse la plus populaire, Jonathan David, à 57%.
4: Moi, celui que je découvre, c'est celui avec qui je travaille chaque jour.
6: Oui.
4: FX Bellard.
6: Oui. Je
4: découvre un autre côté de lui complètement. Renaud Lavoie, ça mène.
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4: Le moment favori de mon vendredi.
5: Ah, salut.
6: Oh. Oh.
4: Comment ça va?
6: Comment allez-vous, monsieur?
5: Ben oui.
4: Moi, je peux pas aller mieux.
5: Right? Faites le feu, Renaud.
4: Tout va bien.
6: Ben oui, ton Canada a gagné hier, 6-0.

0: et mutuelle.
1: Le bonheur nous habite.
0: Ren, avant de passer à des sujets canadiens puis des rumeurs et tout ça, tu voulais revenir. Qu'est-ce qu'il y a?
1: Donc? Rien, c'est juste que j'attendais. On a confirmé notre souper le 29.
2: Oui!
0: Le 29, on a changé d'endroit, ça a l'air.
1: On va changer d'endroit parce qu'il va y avoir du soccer, du foot. Et on va aller dans un pub. Puis là, je me suis laissé tenter par mon ami Greg. Alors moi, ça me rend très heureux. J'ai juste le goût de dire...
3: Super!
1: Super! Je suis content. Le 29, c'est fait.
2: Oui, c'est fait.
4: Donc, dans un endroit licencié avec téléviseur.
1: Avec téléviseur.
0: Ouais.
1: Ouais, on va se déplacer.
0: Ça a l'air que... est-ce qu'on dit où est-ce qu'on s'en va?
1: Ben, non? Tu peux le dire. Moi, je te suis. J'ai le goût d'y aller. Tu m'en parles, t'arrêtes pas de m'en parler. J'y vais.
0: On va attendre de confirmer.
1: OK.
0: Mais Renaud, on va te dire l'endroit. Faut toujours bien que tu sois là.
1: Ouais, c'est ça que je veux dire. Un établissement licencié avec téléviseur.
0: Ouais, puis licencié, puis pas à peu près, là.
4: Oh!
0: Coupera pas les coins ronds.
1: Non, licencié solide. Là.
0: Tu veux revenir sur Darren Radish et cet échange-là? En fait, cette signature d'agent libre avec compensation d'un choix de cinquième tour à Tampa Bay, c'est pas mal ça.
4: C'est quand même, quand tu y penses, là, un directeur général qui n'a aucun problème, je parle de Julien Brisebois, aucun problème à ce que Radish évolue avec les Maple Leafs de Toronto. Pour lui, c'est comme, ben, peut-être que d'une manière ou d'une autre, il n'y avait pas d'autres options réelles pour un contrat de 8 ans à 8 millions et demi par année. Mais il y a un petit côté de moi qui dit qu'il y a un petit peu de Bill Belichick en arrière de tout ça. Parce que là, notre ami Bill avec les Patriots, quand voyait quelques-uns de ses joueurs qui étaient hypés, là, totalement, là, tout le monde les trouvait excellents, mais c'est parce qu'ils jouaient avec des bons joueurs, il n'hésitait jamais de les échanger aux Jets de New York ou encore aux Dolphins de Miami, puis la carrière de ces garçons faisait pouette, pouette, pouette. C'est comme s'ils envoyaient le virus dans l'autre équipe. J'ai hâte de voir si on va assister un peu à ça. Faut dire que Radish va jouer avec de très bons joueurs aussi. Là, William Nylander, Austin Matthews, c'est pas des pieds de céleri. Donc, l'avantage numérique va lui servir. Mais j'ai hâte de voir s'il y a pas derrière tout ça un petit côté machiavélique, tiens.
0: Côté machiavélique. Qu'est-ce que tu veux dire, côté machiavélique?
4: Ben, justement, t'envoies des virus dans d'autres équipes. C'est comme Bill Belichick faisait avec les Patriots à la belle époque. Joueurs qui n'étaient pas capables d'évoluer ni avec les Dolphins, ni avec les Jets, mais qui étaient bons lorsqu'ils étaient très, très bien entourés avec les Patriots de la Nouvelle-Angleterre.
0: Je trouve ça intéressant parce que, tu sais, on s'est tous dit ce contrat-là va mal vieillir. 8 ans de temps. Mais, tu sais, dans la situation actuelle, John Chyka doit démontrer qu'il est capable de faire certaines acquisitions. Tu sais, c'est sûr que pour, tu sais, je comprends Julien Brisebois de pas avoir, vouloir retenir les services de Darren Radish, de pas prendre ce risque si on veut, mais, tu sais, à un moment donné, c'est pas toutes les équipes qui sont dans la même situation et les Maple Leafs sont dans une situation où est-ce qu'ils doivent prendre des risques absolument.
4: Oui, tu as raison. C'est presque un geste de panique, d'une certaine façon. Pas de faire l'acquisition de Radish, mais de lui donner un contrat de 8 ans. Ça, c'est sûr que du côté du Lightning, on n'allait pas dans cette direction-là. Ça ne me surprendrait pas que du côté du Lightning, je pense que le plus loin qu'on pouvait aller, c'est peut-être à 6 ans. Dans le cas de Radish, mais 8 ans, là, ça devient un peu exagéré, évidemment. Donc, moi, je pense que c'est sûr que du côté des Leafs, je pense pas qu'on est en train de réfléchir aux 4 ou 5 dernières années du contrat. Là. On essaie surtout de partir, si tu veux, de la bonne façon pour la prochaine saison. Je pense que Radish va pouvoir aider cette équipe-là sans aucun doute. La question, c'est de savoir pendant combien d'années il va être capable de tu sais, aider cette équipe-là. Moi, je trouve que Radish, c'est une version moderne présentement d'un Sheldon Sourry. Ceux qui l'ont connu à l'époque chez les Canadiens de Montréal, un des lancers frappés les plus dévastateurs de la Ligue nationale à l'époque. Moi, je vois ça un peu présentement. Mais c'est ça. Je vois un gars qui va peut-être aider cette équipe-là pendant 3 ans, 4 ans. Mais après ça, ça va être difficile.
0: Maintenant, il y a beaucoup de rumeurs sur le marché présentement. Regarde, le repêchage est dans exactement 7 jours.
2: Oui.
0: Donc là, c'est sûr que ça va continuer de grouiller, ça va continuer de bouger, de faire jaser. Mais selon toi, il y a beaucoup de rumeurs à prendre avec un grain de sel. Puis je trouve ça intéressant de voir desquelles tu veux parler.
4: Bien, il y en a un qui, pendant la finale de la Coupe Stanley, s'est présenté dans la danse. C'est Matthew Barzal.

0: Puis là, on a vu que les Islanders magasinaient Matthew Barzal. Simplement vous dire que ça, c'est totalement faux.
1: Okay.
0: D'aucune façon, les Islanders sont en train de choper Matthew Barzal. D'une manière ou d'une autre, Matthew a 9 équipes où il accepterait d'être échangé. Donc, 22 formations sur sa liste où il ne veut pas être échangé dans la Ligue nationale de hockey. Alors, c'est pour ça que je vous dis, là, pensez pas que c'est possible et ne pensez pas non plus que ça va arriver à moins d'une surprise majeure. Là. Je ne pense pas que Matthew Barzal va commencer la saison ailleurs qu'avec les Islanders de New York la saison prochaine. Il y en a d'autres, là, rumeurs qui touchent les Islanders, c'est comme Palat qui pourrait être racheté. Là. Je pense pas que Andrés Palat, son contrat va être racheté, à moins que du côté des Islanders, on soit forcé de le faire. Qu'est-ce que ça veut dire être forcé de le faire? Ça veut dire que tu peux faire une acquisition d'un joueur, puis ce joueur-là gagne un salaire important, puis tu dois faire de la place sous le plafond salarial. Alors, est-ce que ce serait possible à ce moment-là que du côté des Islanders, on regarde dans cette direction? Oui, mais moi, depuis le début, justement, depuis la fin de la saison où les rumeurs, la fin de la saison des Islanders, où les rumeurs ont commencé sur, justement, Palat, on m'a tout de suite dit qu'il n'était aucunement question de le racheter, mais comme je vous dis, il faut toujours garder une certaine porte ouverte là. On ne sait jamais ce qui peut arriver. C'est l'autre aussi que j'ai vu un peu circuler aujourd'hui là. On a parlé beaucoup de Connor et LeBuck dans les derniers jours ensemble, les
1: ouais,
0: gars.
1: Ouais.
0: Je pense pas que Connor et LeBuck a un intérêt à venir jouer pour une équipe canadienne.
1: Non, ça j'en doute. Là. Ouais, c'est ça.
2: Non, mais je pense pas qu'il y a un intérêt à continuer à Winnipeg non plus.
0: Non, ça c'est très, très clair. Il n'y a aucun doute de ce côté-là. Mais mon impression, c'est que si il accepte d'être échangé, ce serait beaucoup plus avec une formation américaine. Alors, ceux qui voient là, une possibilité avec les Canadiens de Montréal, c'est sûr que moi, le premier, j'aurais aimé voir un gardien de but de cette tranche se retrouver avec les Canadiens, là, mais à moins d'une surprise majeure, là, je pense pas que ça va arriver. Là, je pense que ça va être plus avec une équipe américaine où il va se retrouver sans aucun doute. Puis du côté des Canadiens, je pense pas non plus qu'on est en mode panique avec les gardiens de but, surtout avec la performance qu'on a eue au cours de la saison là, de Dobesch et de Fowler, évidemment.
1: Intéressant.
2: Très intéressant.
1: C'est un joueur que j'aime beaucoup, Matt Barzal, par contre. Je trouve que c'est un maudit bon joueur de hockey.
0: C'est un maudit bon gars. C'est un gars qui se présente devant les membres des médias francophones et qui se force à nous parler en français. Pensez-y. OK? C'est un gars de Vancouver qui a pris des cours en français à Vancouver. Et lorsqu'il se présente devant nous, le dernier qui était comme ça, là, dont je me souviens, c'est Brad Richards. Brad, avant de commencer une entrevue avec lui, je lui posais toujours la question, Brad, est-ce que c'est correct si on l'a fait en français? Il dit, et puis Brad, à un moment donné, il m'a regardé, il dit, je trouve ça insultant là, que tu me poses la question, là, en voulant dire, c'est sûr qu'on fait ça en français, wow. No matter what. Puis Matthew Barzal est la même personne. Puis Matthew, j'ai souvent des conversations avec lui. J'aime passer du temps avec ce gars-là. Puis pourquoi? Parce que c'est un gars qui est intéressant, qui a pas peur de parler aux membres des médias, qui a des choses à dire. C'est un gars brillant, évidemment. Puis c'est un gars qui, je trouve qu'il est bon dans tout. Rappelez-vous le dernier match des Étoiles qu'on a eu là dans les concours d'habileté. Là. Hey, il a chauffé Connor McDavid. Là. Connor McDavid, là, c'était presque assuré qu'il remporte le concours d'habileté. Puis Matthew Barzal, ça me surprenait pas du tout de voir que c'était celui qui, dans tout, était capable de le pousser à la limite. Je me rappelle aussi qu'il était pas content, Matthew, d'avoir perdu ce concours-là. Mais c'est ça, c'est qu'il est bon dans tout.
1: Ouais,
0: c'est hallucinant de voir ce joueur-là. J'imagine Matthew Barzal dans une équipe, là, admettons qu'une équipe là, qui, année après année, aspire à gagner la Coupe Stanley, là, les tabarouettes, ça serait un joueur d'une rare importance pour cette équipe-là.
1: Oui, c'est une carrière qui a été teintée par les blessures dans le cas de Matt Barzal, parce qu'il y a eu toute une saison recrue. Rappelle-toi, Renaud, c'était 85 points en 82 matchs. C'était la dernière de John Tavares avec les Islanders. Mais sinon, il y a eu beaucoup de difficultés à accomplir des saisons complètes. L'an dernier, 81 matchs, mais l'autre d'avant, c'était 30. mais c'est un joueur tellement dynamique offensivement qui est extrêmement rapide, tu viens de le dire. Alors, c'est dommage quand même pour Matt Barzal dans un système qui était beaucoup plus défensif. Vous savez que les Islanders, au courant ces années-là, à ses premières années dans la Ligue nationale, là, très défensif comme système de jeu.
0: Exact. Puis là, j'ai hâte de voir avec un nouvel entraîneur, justement, jusqu'à quel point il va être capable de le pousser, de l'amener à un autre niveau. Hein, Peter DeBoer qui est en place. Peter DeBoer, il y a des joueurs qui ont connu d'excellentes carrières sous ses ordres. Alors, j'ai hâte de voir justement comment il va être capable d'amener ça à un autre niveau, Peter DeBoer, parce que c'est sûr que c'est son objectif. Là. Un gars comme Peter DeBoer, il voit un gars comme Barzal, puis il se dit, ça va être mon go-to guy. Là. C'est avec lui que je vais faire mon pain et mon beurre, sans aucun doute. Alors, ceux qui pensent qu'il va être échangé, là, tenez ma bière. Ça n'arrivera pas.
3: Il y a plusieurs dossiers sur le bureau de Kent Hughes, on le sait. D'ailleurs, je m'attendais à ce qu'on ait certaines nouvelles ou certaines rumeurs quant à l'entraîneur-chef du Rocket, puis toujours à rien. On n'a pas eu d'infos encore. Je sais pas quand est-ce qu'on pourra annoncer quelqu'un ou si le processus va bon train. Mais un de ces dossiers-là, puis on n'en a pas beaucoup parlé encore, mais c'est celui de Joe Veleno.
0: Oui, ça va être intéressant parce que Joe a fait ses preuves cette année. Il a amené un autre aspect dans son jeu. Hein? C'est sûr qu'offensivement, ça n'a pas été une très bonne saison pour lui. C'est seulement 5% d'efficacité à peu près sur les tirs. Moi, je me dis, c'est-tu un flou d'une certaine façon? Parce que lui, c'est un gars normalement qui frôle les 10-12% à toutes les années d'efficacité sur ses tirs. Là. Tu te dis, ben c'est comme un peu anormal. Est-ce qu'il doit créer plus offensivement? Peut-être aussi. Mais c'est sûr que c'était pas une position qui était toujours facile pour lui sur un quatrième trio, comme vous le savez. Mais la question que Kent Hughes doit se poser présentement, c'est parce que lui, il est joueur autonome avec compensation. Est-ce qu'il l'échange, Joe Veleno, ou encore est-ce qu'il décide de ne pas lui donner d'offre qualificative, ou encore on lui donne un contrat? Mais s'il fait ça, la question que Kent Hughes doit se poser, c'est OK, mais qu'est-ce qui arrive avec mes plus jeunes, avec Owen Beck, entre autres? T'sais? Est-ce que Owen Beck retourne automatiquement dans la Ligue américaine la saison prochaine? Est-ce qu'il faut donner plus de matchs aussi à Florian Jacquet? Parce que Florian, lui aussi, cogne à la porte de la Ligue nationale de hockey. Donc, ça va être important pour les Canadiens de Montréal et pour Kent Hughes d'essayer de naviguer, de prendre des décisions à travers tout ça, pour savoir si oui ou non on fait plus de place à la jeunesse. Et si la réponse est oui, bon ben là, Joe Veleno, malheureusement pour lui, risque de jouer ailleurs la saison prochaine. Si la réponse est non, pour batailler pour aller chercher le poste, et peut-être que Joe Veleno, en raison de tout ce qu'il a fait de bien, si tu veux, dans la saison, entre autres en désavantage numérique, je pense que c'est le quatrième joueur qui a donné le quatrième attaquant qui a donné le moins de buts. Lorsqu'il était sur la glace en désavantage numérique cette saison dans la Ligue nationale. Vous allez dire qu'il n'a pas tout le temps été là, j'en conviens, mais ça reste quand même que défensivement et en désavantage numérique, il a été un rouage très important pour les Canadiens de Montréal la saison dernière.
3: Oui, bien hâte de voir ce qui va arriver dans ce dossier-là, mon cher Renaud. Comme on l'a dit, il y en a plusieurs sur le dossier, sur le bureau, c'est-à-dire de Kent Hughes.
0: Oui.
3: Et sur celui de Jeff Gorton. Puis on sera là pour en parler, mon cher Renaud, jusqu'au mois de juillet.
0: Oui, oui, parce que la semaine prochaine, les gars, c'est, comme vous le savez, le repêchage. Hein? Donc, ça aussi, là, ça va être une semaine qui va être très importante là, pour les Canadiens. Donc, on va avoir beaucoup de plaisir la semaine prochaine à jaser lundi du temps de la renommée, mais par la suite, probablement, de transactions ou qu'est-ce qui s'en vient chez les Canadiens, etc.
3: Ou comme on dit en bon français, le repêchage.
0: Oh, ça, je l'avais jamais entendu. Ça, c'est une qualité de français qui m'avait échappé.
4: On peut mettre ça dans la catégorie des qualités de français. Hey, bon week-end, mon Renaud.
3: Salut, mon chum.
1: Salut, mon Renaud.
0: Bon week-end. Bon week-end. Salut, j'ai hâte de casser la croûte.
3: Ça s'en vient. Nous autres aussi. On s'appelle d'ici.
4: On va immortaliser la chose.
0: On se fait que si on déjeune.
4: Salut, mon chum.
0: Bye-bye.
4: Salut, Renaud.
3: Au retour. Les trois extras.
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3: Faut commencer avec ton extra. Ah, oui? C'est ce que notre patron...
1: Je veux qu'on commence avec l'extra de Ben Roger. Okay.
3: Notre patron qui est... insupportable aujourd'hui.
4: Ben ouais,
3: a dit, nous a pas dit, hey, ce serait cool de commencer avec Ben. Il a dit, tu commences avec l'extra de Ben.
4: C'est un texte, une chronique très sympathique de Marc Defoy de ce matin.
1: Okay. Oui.
4: Patrice Bergeron.
1: Ah, je sais où tu t'en vas.
4: Portait le
1: 37.
4: Il devient le 37e Québécois dont le chandail est retiré dans la Ligue nationale de hockey.
3: As-tu une musique mystique?
4: Je n'ai pas de musique mystique. Au total,
3: 37 chandails dans la Ligue nationale qui sont retirés.
4: Au total, 39 numéros de chandails ont été immortalisés en hommage à des joueurs du Québec. Puisque Raymond Bourque et Patrick Roy ont été honorés par deux organisations, on le sait.
3: OK.
4: D'accord? Alors, on s'amuse. Le Canadien, on va finir avec, là. Qui a été immortalisé? Québécois immortalisé à Buffalo. Rapidement, on joue vite, là.
3: Gilbert Perreault.
4: Gilbert Perreault, c'est bon.
1: Robert Martin.
4: Non, c'est pas Robert Martin.
1: Richard Martin?
4: Richard Martin, c'est bon. Ça. Mais t'avais Robert.
3: Il y en a d'autres?
4: Il y en a un autre.
1: René Robert.
4: René Robert.
3: Tableau
4: bon, FX. C'est des vieux joueurs, ça. Ouais, là,
2: mais... J'ai dit qu'il était insupportable. Là,
1: as-tu tenté le 82-0?
4: Je continue.
2: ça doit être ça.
1: Poursuivons.
4: Je continue. OK, les 15 de Los Angeles, il y en a 3.
1: Luc Robitaille.
2: Marcel Dionne. Le gardien de but, là.
4: Rogatien Vachon.
1: Ouais, Rogatien Vachon. Wow,
4: OK, on s'en va à Tampa Bay. Il y en a 2.
1: Martin Saint-Louis.
4: Oui.
1: Vincent Lecavalier.
4: Oui. À Québec, les Nordiques, il y en a 2.
2: Peter Stachny.
4: Non.
1: Non, on parle de Québécois, là. Okay. Attends, pourquoi j'ai un blanc? Michel Goulet.
4: Oui.
1: Et...
4: Il a joué dans l'AMH et il a joué avec les Nordiques par la suite de 60... Ben, en fait, dans l'AMH et les Nordiques, là, ça s'est terminé en 83. Là, ça fait un petit bout avec les Nordiques.
2: Vas-y donc, t'as un banc.
4: Marc Tardif.
1: Ah oui.
4: Avec les Bruins de Boston, il y en a 2.
2: Patrice Bergeron.
4: Mm-hmm.
1: Raymond Bourque.
4: Merci beaucoup.
1: Merci.
4: Les Rangers, il y en a 2.
2: J'ai la seule chance à FX.
1: Non, arrête.
4: Les Rangers, il y en a 2. Les Rangers, il y en a 2.
1: Oui, je sais, ouais, on a compris.
4: Allez. Vous n'êtes pas capable, hein?
2: Je pense que c'est ben trop vite pour un vendredi après-midi.
1: Non, mais je pense, je me rappelle que dans les années 80 ou 70, il y avait un gars qui faisait 90 points en moyenne par saison de 80.
4: OK, Jean Rattel! C'est lui!
1: C'est Jean Rattel.
2: Il est fou,
1: c'est
2: ça.
1: C'est Jean Rattel.
4: Rodrigue Gilbert.
1: Gilbert.
4: Les Blackhawks de Chicago, il y en a 2.
2: Michel Goulet?
4: Non,
2: pas Michel Goulet.
4: T'es avec les Nordiques tantôt.
2: Voyons, Colin.
4: Denis Savard. Et... Bonne chance pour l'autre.
2: Ouais,
4: il a joué de 55 à 68.
1: Vas-y donc.
4: Pierre Pilote,
1: défenseur, oui. Pierre Pilote.
4: OK.
2: Avec toi, ton affaire. OK.
4: Les Pingouins de Pittsburgh, il y en a 2.
2: Mario Lemieux.
4: Oui. Il a joué 2 années.
2: Ben, vas-y donc.
4: Michel Brière. Il y a sûrement une histoire derrière ça.
2: Poursuivons. T'aimes ça quand je dis ça?
4: OK, pour le Colorado, l'Avalanche.
1: Patrick Roy.
4: Oui. Puis d'autres.
2: Il y a un autre Québécois.
4: Oui. Immortalisé 2 fois. Les 2 ont été immortalisés 2 fois.
1: Ah, Raymond Bourque.
4: Et voilà.
2: L'Avalanche a retiré le numéro de Raymond Bourque.
4: Oui.
2: Ah, ouais.
4: Oui, oui. À Toronto, il y en a 1.
2: Félix Potvin.
4: Un Québécois, non.
1: Jacques Plante.
4: Non. L'aréna des Huskies de Rouyn-Noranda, du moins à l'époque, s'appelait comme ça.
2: Vas-y donc.
4: Il y en a Dave Keon.
1: Ah. Oh.
4: Les Islanders de New York, il y en a 1.
1: Mike Bossy.
4: Ben oui. Les Devils du New Jersey, il y en a 1.
1: Martin Brodeur.
4: Les Oilers d'Edmonton, 1.
2: Kevin Lowe,
4: bravo.
1: Bravo, gars.
4: Les Flyers de Philadelphie, 1. Porte un masque.
2: C'est pas Rogier Vachon aussi?
4: Non, Vachon, t'es ailleurs.
2: Non, c'est quoi le gardien?
1: Bernard Parent.
4: Voilà, bravo. Et en Floride, les Panthers, il y en a 1.
2: Roberto Luongo.
4: Absolument.
1: Bravo.
4: On s'amuse. Le Canadien, il y en a 13.
1: Ouais, là, attends. Là.
4: OK, là, on s'amuse.
2: Guy Lafleur.
4: Guy Lafleur, c'est certain.
2: Jean Béliveau,
4: oui.
2: Jacques Plante,
4: oui.
2: Le numéro 3.
1: Émile Bouchard.
4: Émile Bouch-Bouchard est là, oui.
2: On est rendu à 4, là.
1: On va faire Maurice Richard et Henri Richard.
2: Oui, c'est Charles.
4: Maurice Richard. Béliveau, l'avez-vous nommé?
1: Oui.
2: Ouais.
4: Parfait. Vous avez nommé Guy aussi?
2: Guy Carbonneau, non?
4: Lafleur.
1: Oui, Lafleur, Guy Carbonneau.
4: Parfait. Guy Carbonneau n'est pas là.
2: Non, c'est vrai, non. Il est parti.
4: Guy Lapointe n'est pas là.
2: Boum, boum, Geoffrion.
4: Ah oui, Guy Lapointe est là, pardonnez-moi. Ouais,
1: c'est ça.
4: Guy Lapointe est là, Bernard Geoffrion est là.
2: On est à 8. Bob Gainey, es-tu Québécois? Non.
4: Non.
2: Parce qu'il parle français.
4: Patrick Roy, on l'a nommé tantôt.
1: Oui.
2: Paris.
4: Henri Richard, vous l'avez nommé.
2: Oui. Ouais.
4: Il en reste 3. Nommez-les.
2: Non, on va pas sur Google.
1: Non, mais je sais pas s'il est Québécois ou non. Je vais pas avoir l'air fou, là.
4: Vas-y. Hey, il y en a un, là.
1: Harvey.
4: Non, Doug Harvey est pas là.
1: Doug Harvey, on n'a pas retiré son numéro.
4: Doug Harvey est pas là.
1: On n'a pas retiré le numéro de Doug Harvey.
4: Minute, là, laisse-moi regarder comme... Oui, Doug Harvey, ben, là, excuse-moi. Mais vous l'avez nommé tantôt, Doug Harvey.
1: Non.
2: Yvan Cournoyer.
4: Je suis en bas de la liste. Yvan Cournoyer. Vous en manque 2.
2: Le Roadrunner. Ah, c'est Serge Savard.
4: Bon, Serge Savard, il était temps. Il en manque un.
2: Il était temps.
4: Dis-le donc!
1: Dickie Moore!
4: Oui! Bravo! Les gars, vous êtes bons. Voilà, tous les Québécois dont le chandail a été immortalisé.
2: Ben!
4: Merci à Marc Defoy.
2: Pas créable, ça.
4: Pas créable.
2: Et merci à Marc également, très sympathique. Les gars, la BBC vous savez, qui couvre globalement le sport et tout ça.
1: Ben, ouais, vas-y.
2: Qu'est-ce que, ben, ouais?
1: Non, non, mais c'est j'en ai parlé plus tôt cette semaine. L'entrevue avec Corentin Moutet, c'était la BBC.
2: OK. Ça t'a marqué, hein?
1: Ouais, ça m'a marqué.
2: Veux-tu repasser l'extrait?
1: Non, ça va.
2: La BBC s'est amusée avec les résultats que nous avons jusqu'à maintenant de la Coupe du Monde.
1: OK, j'aime ça.
2: De déjà faire ce qu'on appelle le bracket.
1: Oui.
2: Donc, la ronde des 32, la ronde des 16 et tout ça.
1: Mm-hmm.
2: Et ça va bien sûr changer parce que là, les États-Unis sont en train de battre l'Australie. Puis là, il va y avoir dépendamment des résultats des prochains matchs. Mais si toutefois, la ronde éliminatoire de la Coupe du Monde commençait là.
1: Ah, j'aime ça.
2: Vous êtes pas prêts, les gars. Je vous le dis, vous êtes pas prêts.
1: Mais ça arrivera pas pour toutes sortes de raisons, mais vas-y quand même.
2: Non, mais attends une minute. Le premier, Allemagne-Brésil.
1: Aïe, aïe.
2: En partant.
1: Ouais, parce que le Brésil a fait un verdict nul de 1-1 contre le Maroc.
2: Norvège-Pays-Bas.
1: Très bon.
2: Corée du Sud, Suisse. Suède-Maroc.
1: Très bon.
2: Congo, Ghana.
1: Oh, ça, c'est une belle affiche.
2: Uruguay, Autriche. États-Unis, Bosnie-Herzégovine. Nouvelle-Zélande, Tchéquie. Écosse, Japon. Côte d'Ivoire, France. Et là, le party pogne.
1: Portugal.
2: Mexique, Espagne.
1: Oh, très bon.
2: Angleterre, Portugal.
1: Avec une victoire du Portugal, bien sûr.
2: Argentine, Arabie Saoudite. Rappelez-vous,
1: ouais,
2: la Coupe du Monde de 2022. Australie, Iran. Canada, Belgique.
1: Oh non, ça, on veut pas ça.
2: Et Colombie, Équateur. Ça serait une
1: ronde. C'est des bons affaires.
2: Des 32. Épique.
4: Canada, Belgique, c'est le fun, pareil.
1: On ne peut pas compter la Belgique tout de suite, Ben.
4: On passerait pas.
1: Attends un peu. Ouais, mais attends, là. En finissant premier, t'es censé affronter un adversaire beaucoup plus prenable en partant que la Belgique, quand même. Ils sont vieux, mais ils ont du talent.
2: Hey, Angleterre, Portugal, Mexique, Espagne.
4: Ouais, ça, c'est des bons chocs.
2: Écoute, et le premier, là, Allemagne, Brésil.
1: Aussi.
4: Oh! Ça swing.
2: Ça va bouger parce que le Portugal va gagner un match.
1: Exactement.
2: Ça, je veux dire, ça arrive.
1: Aussi parce que le Maroc a affronté le Brésil en partant avec un verdict nul de 1-1. Ça va changer ça aussi dans le groupe. Mais ça serait intéressant.
2: Justement, si vous écoutez le podcast L'Épingle, qui est dédié à la Formule 1, vous connaissez fort probablement notre ami Jean-Maxime Sans Souci. Jean-Max, pris un vol hier, était à Vancouver pour regarder le match du Canada. On va aller vivre toute l'ambiance qu'il y avait hier au BC Place avec notre chum Jean-Max.
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15: Il y a toujours plusieurs ralentissements sur les routes capitales dans les deux directions. Secteur Pierre-Bertrand-Laurentienne, c'est compliqué. Robert Bourassa, nord, à l'approche de Capitale aussi, c'est au ralenti. Henri IV, Duplessis, sud, vers les ponts. Là aussi, c'est très compliqué. Et la 20 ouest, entreprise de la Canada et Taniata, c'est très lourd. Si vous voyez d'autres choses, 88-670-1009 par texto. 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
2: C'est le fun de voir qu'à travers la famille BPM Sport, on a des petits voyageurs qui nous réservent des surprises. Et si vous écoutez le podcast L'Épingle, vous connaissez très bien mon co-animateur, Jean-Max, Jean-Maxime Sans Souci, qui hier, me l'avait même pas dit, moi. Pas assez important dans sa vie. Me l'a même pas dit. On voit ça sur les stories Instagram. Et un moment donné, c'est notre ami Tommy au web qui dit « Hey, Jean-Max vient de passer à la TV. Il est au match là-bas. » Et je dis « Ben oui, effectivement. »
3: Il est à Vancouver.
2: Alors, pourquoi pas aller le rejoindre puis jaser de ce match-là. Qu'est-ce que ça avait l'air sur place? Jean-Max, salut, comment ça va?
3: Salut, Jean-Max.
4: Les boys, comment ça va? C'était absolument épique.
3: Ah ouais, ça doit être spectaculaire. Honnêtement, là, j'ai pensé à toi. Quand on m'a mentionné que t'étais sur place, j'étais extrêmement jaloux, Jean-Max.
4: Les mots me manquent. J'essaie d'être très concis et d'utiliser les bons adjectifs qualificatifs. C'était honnêtement épique. Dans nos souhaits les plus fous, on se disait, il faut absolument célébrer un but, s'il vous plaît. Un. Please. Et finalement, on en a eu six. Un bon sens. Je pense que c'était comme 30 chances contre 2. J'ai jamais vu le chiffre 30 dans un match de soccer.
2: Ouais.
4: L'ambiance, écoute, c'était beau soleil, aucun nuage. On a marché la vague de gens avec leurs maillots rouges, les drums, les tambours. C'est absolument fou, là, ce que vous pouvez imaginer. Il y avait un DJ, on dansait sur place. Boum, on s'en va à l'intérieur, on s'achète de la marchandise, bien sûr, à l'effigie de notre équipe. Et le stade, le BC Place, c'est magnifique. Hein? C'est un gros stade. Les coursives sont larges, il y avait de l'espace. Dommage que le toit n'était pas ouvert, mais bon.
2: Mais dans tout ça, Jean-Max, tu sais, parce que tu t'es promené, tu as vu, regarde, on a fait des road trips de hockey ensemble. On a vu des matchs de hockey, de basket, de NFL, tout ça. L'événement que tu as vu hier, là, ce match de soccer-là, de la Coupe du monde du Canada, oui, c'est une première victoire historique, mais en termes d'ambiance, tu sais, pour les gens qui nous écoutent, il y en a plusieurs qui ont jamais vu de soccer en direct ou un match international ou tout ça. Tu classes ça où dans les événements sportifs que tu as vus dans ta vie?
4: Écoute, j'y arrivais, là. Tu sais, comme. Je vois pas comment je peux pas dire que c'est top 1, là. Je veux dire, c'est le fun d'aller voir Canadien en Syrie, à Montréal, c'est incroyable, mais là, c'est notre pays. Il y a 52 000 personnes. C'est la Coupe du Monde dans notre pays et c'est notre équipe qui est venue et on remporte la première victoire 6-0 de l'histoire du Canada. C'était number one. Oublie ça, c'est top 1.
2: Wow.
4: C'est top 1. C'était une marée rouge dans le stade. 98% des fans, 99% du Canada. L'ambiance était incroyable. C'était épique. Puis les billets qu'on avait, c'était fou. On était quoi, 10, 12e rangée, presque au centre, parfaitement. Tu sais.
2: Ça a été quoi le plus gros moment? Ça a été quoi le plus gros moment de ce match-là qui a fait le plus vibrer la foule là-bas, là, au BC Place? C'était-tu le premier but de Kyle Aaron, Jonathan David? C'était-tu le 3-0? On en était où, là?
4: C'est le premier but. C'est ça, c'est le premier but. Tu faisais 1-0, la foule en délire complet. On cheerait avec des inconnus, évidemment, le fan du Canada. Je pense que le plus gros moment, c'était le premier but. Parce que ça nous... Comment dire? Ça nous calmait tous, le pays. On pouvait comme respirer, dire « Bon, OK, on a un bon début de match, on s'est pas fait scorer, on n'a pas fait de jeu, disons, nerveux en entrée de jeu, on a été confiants. » Et de marquer ce but-là et de voir qu'on continuait à dominer, c'était rassurant. Vraiment, c'est le plus gros moment. Après ça, le deuxième, c'est le top 2 des événements du match. Mais ça venait comme faire « OK, c'est sûr qu'on gagne. » Sans se jinxer, là.
3: Ouais.
4: Après ça, il y a eu les cartons, le troisième but.
3: Hey, mais faut que je te pose la question, Jean-Max. Comment la foule a réagi à la blessure d'Ismaël Koné? Parce que, bon, évidemment, on n'a pas remontré les images à la télévision. Les images sont disponibles quand même sur le web et sur les réseaux sociaux pour ceux qui veulent revoir cette action-là et la blessure à Ismaël Koné. Mais comment on a réagi dans la foule? Est-ce que c'était silence total? Ça ressemblait à quoi?
4: Un peu silence total, mais vu qu'on n'a pas le replay directement, on pensait juste qu'il était au sol parce qu'il avait reçu un crampon sur le pied. C'est pour ça que ça fait mal. Là, il se tortille. Puis là, le monde commence à faire des « wow, OK ». Puis là, il y a des gens qui ont entendu la fracture. Il y a des gens qui l'ont vu. Nous, on ne l'avait pas vu. C'était assez silencieux. Puis, c'était comme des cris de stupéfaction, si je peux dire ça.
3: Ouais.
4: Puis, mes amis avec moi, il y en a qui l'ont vu. Là. Donc, c'est rough parce que c'est notre meilleur milieu de terrain. Mais en même temps, tu as Saliba qui rentre.
3: Aussi.
4: Qui marque un but à la Messi-Ronaldo, là, avec la belle petite banane. Poteau intérieur, ça, c'était formidable. A montré le chandail de Koné à la foule devant
2: ça, ça a été un moment incroyable, même ici à la télé.
3: Ouais, là, avec sa célébration du numéro 8 aussi, tout juste avant aussi. Là.
2: Ouais.
3: C'est,
2: Jean-Max, on sait que tu as un vol à aller prendre, alors on te remercie de ton temps. Puis écoute, on se reprend dans l'épingle très bientôt, mon ami.
4: Of course, les boys. Merci. Bon show
2: merci.
4: Au Canada.
2: Merci. Bye-bye.
3: Salut, Jean-Max.
1: Jusqu'à 18 heures. Ton retour.
2: D'ailleurs, permettez-nous de revenir sur cette victoire historique du Canada en Coupe du Monde avec notre chum Sydney Fowo dans deux minutes.
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4: Tout un moment hier dans ce match entre le Canada et le Qatar. On reçoit Sid Faux, le co-animateur du podcast 11 partants avec FX Bénard.
5: Oui, nouvel épisode aujourd'hui d'ailleurs, pour revenir sur cette victoire historique.
4: On a la mouture complète en studio.
6: Tout chaud l'épisode.
5: Ah oui, tout chaud.
4: En intégral, Sid, comment ça va?
6: Ça va très très bien, merci les gars.
4: Sid, qu'est-ce que ça représente une victoire de la sorte pour le Canada? Parce que oui, c'est un 6-0, mais écoute, deux cartons rouges font que peut-être cet accomplissement est un petit peu facilité par la force des choses. Mais ça reste que c'est un 6-0 quand même à la Coupe du Monde.
6: Oui, aux dernières nouvelles, le Qatar, ils sont présentés à 11 contre 11, non?
5: Effectivement.
6: Exact. Bon, c'est 100%. Ça. Personne leur a demandé de rester.
4: C'était 2-0 avant le premier round.
6: Voilà. Ça. Donc, juste, on met ça au clair, parce que parfois, j'ai l'impression qu'ils sont venus à 9. Non, le Canada a évidemment accompli une performance qui est mémorable dans l'histoire du foot canadien, tout simplement. C'est la première victoire en Coupe du Monde. C'est historique et c'est aussi un tremplin vers une qualification au second tour, ce qui est vraiment non négligeable parce que c'était l'objectif. Je pense que pour tout le monde, c'était à minima la qualification pour considérer que cette Coupe du Monde est une réussite. Et après, il y a des plus optimistes comme moi qui voient beaucoup de choses et d'autres qui sont plus terre à terre, et on peut le comprendre. Maintenant, le travail a été fait aussi avec la manière, parce que 6 buts, c'est pas rien. S'il n'y a pas beaucoup d'équipes qui t'en collent 6, quelles que soient les circonstances, parce qu'il y en a eu des circonstances et des contextes dans les 22 autres Coupes du Monde, là, ils l'ont fait. Donc crédit à eux, bravo. Il y a beaucoup de travail derrière pour arriver à ce niveau de foot. Et on a juste à se référer au dernier match du Qatar. C'était 1-1 contre la Suisse, donc c'est pas donné. Et oui, ça a été facilité. Oui, c'était à 9 contre 11, mais très bien. Genre, le job a été fait, triplé de David. Et malgré cette ombre au tableau de la blessure de Koné, ça reste une grosse soirée pour le foot d'ici.
4: On reparlera de la blessure de Koné d'ailleurs. C'est certainement une grosse perte pour le Canada. Tu nous as aiguillé sur le taux du chapeau de Jonathan David. Ça fait longtemps qu'on parle de lui, Sid, en ondes FX, toi, moi, Olivier Brett également. Est-ce que c'était un peu, ça, comment je peux dire, finalement la soirée qui a fait éclore Jonathan David sur la scène internationale, que finalement on a pu regarder ça et dire « OK, c'est ce marqueur-là finalement ».
6: Pour lui, oui, parce qu'il n'y a pas de plateforme et de tribune comme la Coupe du Monde. C'est la vitrine ultime pour cette scène internationale, mais beaucoup plus globale que simplement dire les amateurs de foot. Parce que Jonathan David, il joue quand même à la Juventus de Turin maintenant. C'est un joueur qui a connu la Ligue des Champions avec Lille. Donc c'est pas non plus un inconnu du bataillon. Il est sur les tablettes du FC Barcelone en remplacement potentiel d'un Robert Lewandowski. Donc on sait qui c'est, mais il n'y a rien comme la Coupe du Monde. Le gardien du Cap-Vert, il va te le dire.
5: Hey, d'ailleurs, il est rendu à 14 millions d'abonnés. Hein. C'est pas des farces. Là. Il est rendu à 14 millions.
6: Non, mais je veux dire, si t'as une seule chose à faire sur un terrain de foot, mieux vaut le faire durant la Coupe du Monde.
5: C'est
6: ça. Donc, non, on est content pour David qui a débloqué lorsqu'il le fallait. Maintenant, il y a la suite, elle s'annonce tout aussi difficile et on aura besoin d'un Jonathan David à haut niveau. Ça, c'est certain que Jesse Marsh lui a dû lui donner une bonne tape sur l'épaule. C'est bien pour la confiance, mais continue à livrer la marchandise parce que la route, elle est encore très sinueuse.
5: Je sais que le Canada a joué deux matchs, là, mais en ce moment, tu regardes la liste des meilleurs buteurs de la Coupe du Monde. T'en as deux là, qui sont à trois buts.
4: Messi.
5: David. Et David. ça, c'est pas, c'est quand même pas banal, là, qu'en ce moment.
6: C'est vraiment David et Goliath. Ouais.
5: Voilà, c'est ça, vraiment, c'est vraiment ça.
4: T'en as un qui a deux buts, par contre, depuis le début de cette Coupe du Monde. On parle pas d'Harry Kane, mais on parle de Kyle Larin. Est-ce qu'il te fait mentir à date?
6: Il me fait ravaler mon chapeau. Heureusement que je suis pas parti dans un espèce de défi à la con, là, parce que Kyle Larin, vraiment, il a été décisif lors de son entrée. Il a été piqué dans son orgueil. On parlait avec FX, c'est un joueur qui était en grosse difficulté avec la section canadienne depuis de 2024, où il n'arrivait peut-être pas à trouver ses marques, alors que le jeu penchait énormément sur Jonathan David. Mais pour le coup, il a répondu présent comme il le fallait, parce que son but contre la Bosnie, il est gros. C'est un but qui a énormément d'importance. Et il nous montre que c'est pas juste un feu de paille, parce que même dans un contexte plus facilité, il marque à nouveau. C'est deux buts dans deux matchs différents. Je pense même pas qu'à l'échelle de la CONCACAF, il y a beaucoup de joueurs comme ça qui ont marqué dans deux buts consécutifs, ouais. Même chez les Américains, en regardant l'histoire du foot. Donc, encore une fois, c'est à souligner. Bravo à lui. Moi, j'aime beaucoup les athlètes qui sont arrogants, mais qui sont capables de livrer la marchandise. Donc, il a raison. Bouge-toi les oreilles, fais-nous taire, continue comme ça. On sera les premiers à applaudir et à reconnaître que tu as été au niveau, Kyle Larin.
4: Tant mieux. Là, maintenant, l'ombrage au tableau, comme tu as dit. Le nuage dans cet accomplissement incroyable. C'est la perte d'Ismaël Koné pour le restant du tournoi. Une blessure horrible. Inutile, j'ai envie de dire. Là. On peut parler du tacle qui est arrivé également. Si je te pose la question, aurais-tu aimé mieux qu'on gagne 1-0, mais qu'on garde Ismaël Koné, ou un 6-0 et qu'on perde Ismaël Koné pour le restant du tournoi?
6: J'aurais même aimé qu'on perde et qu'on garde Ismaël Koné. Là, pour moi, la question, elle se pose même pas. Je pense que Ismaël Koné, d'un point de vue de l'humain, parce que c'est même pas le joueur, c'est d'un point de vue de l'humain, j'estime qu'il a beaucoup traversé d'épreuves pour en arriver là, il a beaucoup travaillé pour en arriver là. Sa saison à Sassuolo, elle est vraiment de très haut niveau, et je pense que pas beaucoup de personnes lui donnaient cher lorsqu'on a vu les images avec l'embrouille à Marseille, et qu'on l'a en fait prêté en lui disant « Kevin, va loin d'ici, t'as pas le niveau pour des clubs avec un peu plus de pression ». Ben, il a prouvé à tout le monde que c'est complètement faux, et il a démontré à quel point c'est un talent très spécial. Donc pour lui, pour sa maman, pour son entourage, c'est un gars d'ici. Je pense à beaucoup de monde du côté de Saint-Laurent, NDG, Côte des Neige, c'est vraiment un bon gars.
4: Absolument.
6: Et moi, je suis triste pour lui. Bon, voilà, je vais pas me cacher derrière le travail journalistique, mais humainement, je suis très triste. Ça me fait chier, tout simplement. Voilà, pour dire les termes de façon très très.
4: C'est un long revoir pour lui, par contre, dans 4 ans. Et il sera de la délégation.
6: Et oui, assurément. Il sera même avant. Il y aura la Gold Cup, il y aura d'autres compétitions. Mais voilà, donc malheureusement, comme on dit, the show must go on. Nathan Saliba a pris les rênes de façon très très très ambitieuse, avec ce beau coup franc direct. Donc on est content pour lui. On sait qu'il y a Mathieu Chouanière aussi qui est capable d'apporter beaucoup dans cette position là. Voilà, il y a du monde, il y a des joueurs. Il a déjà fait un superbe message sur ses réseaux sociaux. Ismaël Koné, vraiment rempli de fraternité, de bienveillance, gratitude et une attitude qui permet à tout le monde de pouvoir avancer un petit peu. Mais voilà, fermons la parenthèse. C'est vraiment plate pour lui, pour le Canada, et espérons que ça leur serve quand même de motivation supplémentaire pour aller chercher un peu plus dans cette Coupe du Monde.
5: Ouais, réalisez-vous les noms qu'on nomme quand même: Mathieu Chouanière, Ismaël Koné,
4: Nathan Saliba. Qu'est-ce qu'ils ont en commun, eux autres?
5: Ils sont tous joués pour le CF Montréal. Non, mais attends, Max Crépeau, qui est un produit de l'Académie à l'époque, Moïse Mbombito, qui est un Montréalais. C'est beau ce qu'on voit dans cette équipe-là, c'est qu'il y a aussi du talent qui vient d'ici, là, du Québec. Là. Puis pour moi, c'est une des plus belles choses aussi de voir des 100%. Gens d'ici, du Québec, briller comme ça dans une compétition qui est la plus regardée dans le monde.
4: Pas juste un. Comme tu l'as dit.
6: Des joueurs importants à l'effectif. C'est pas juste un, parce que pour fermer la trappe des observateurs de hockey, là, parce que genre, comme je pense qu'il n'y en a plus beaucoup là, dans l'équipe. Mais là, ces joueurs-là sont des joueurs qui sont vraiment importants et qui font en sorte que t'as de quoi être fier. C'est pour tous ceux qui veulent supporter le sport d'ici. Genre, le foot est maintenant devenu votre locomotive. Donc, embarquez dans le bandwagon.
4: La mauvaise nouvelle, c'est qu'on perd Koné. Très mauvaise nouvelle. La bonne, c'est qu'on pourrait retrouver Fonzie. Alphonso Davies, qui était disponible hier. Moi, personnellement, je pensais que si le match n'était plus serré, qu'on aurait pu le voir jouer. Est-ce que, selon toi, il va partir le prochain match?
6: Je pense aussi, Greg. Mais je pense que les circonstances de la blessure de Koné ont dû refroidir l'idée de
4: donner... Ouais, ouais, d'un coup que...
6: Ouais. mettons.
4: mettons qu'on prend Fondue aussi pour la carte du tournoi.
6: Quand Qatari a envie de faire un 2-1. Un petit spécial.
4: Ça brassait pas mal. Les bases sont vidées.
5: Même à la toute fin, avec Jesse Marsh et le sélectionneur du Qatar.
6: C'est ça. Il y a de la tension. Donc là, pour le coup, c'est effectivement de le voir en uniforme, c'est une très bonne nouvelle pour Fonzie. Je pense pas qu'il va jouer contre la Suisse, et j'espère me tromper, mais à la rigueur, je préfère qu'il ne joue pas et qu'on se concentre directement sur ses huitièmes de finale. Ajoute à ça le retour de Moïse Bombito, qui lui a joué, ça aussi c'est vraiment une excellente nouvelle. Je pense que défensivement, il n'y en a pas deux comme Bombito dans l'équipe. Et voilà, c'est vrai que voilà, ça aurait pu être une soirée parfaite, c'est une soirée qui est presque parfaite et on est content quand même sur de ces deux retours parce que c'est des joueurs qui sont très importants, même Schaffelberg qui a bon, peut pas marqué là, mais bon, il a contribué un but, lui aussi de le voir en jambes fait en sorte que bon, cette équipe au complet, c'est une équipe qui est compétitive et qui nous donne les droits d'espérer un petit peu.
4: Mais pourquoi tu penses qu'il jouera pas le prochain match, Alphonso Davies, s'il est disponible finalement? Je veux dire, puis là, je te pose la question parce que, tu sais, on est habitué, on écoute du hockey. Le joueur est disponible, il veut aller sur le terrain puis il veut jouer. Là, c'est la Coupe du Monde, c'est le match le plus important contre la Suisse. T'as quelle heure qu'il joue, là?
6: C'est un joueur qui, de son profil, est extrêmement explosif, qui multiplie les sprints à haute intensité. C'est un joueur sur lequel tu ne veux pas te tromper et qui est aussi assez spécial. Si tu peux lui donner quelques jours de plus pour vraiment t'assurer qu'il est dans les meilleures dispositions pour jouer, tu le fais, tu le prends. Tu prends ces jours-là. Tu sais qu'Alphonso Davies, la Coupe du Monde aurait été décalée de 2 semaines, il aurait joué titulaire. Tu sais, Alphonso Davies, il n'est pas disponible sur le banc. Il est titulaire capitaine de l'équipe. Là. Donc, si tu n'es pas sûr que tu es capable de l'avoir dans les meilleures dispositions, prends pas de risque. De toute façon, on sait qu'il y aura des matchs. C'est plus devenu un must-win, la Suisse. C'est un match pour la tête du groupe, là. On commence à parler avec FX, avec l'enjeu de pouvoir rester à avoir plus de matchs.
4: Parce qu'avec le 6-0, si on perd contre la Suisse, admettons, puis qu'on se ramasse.
6: Ils sont qualifiés. Il n'y a aucun scénario.
4: Okay.
6: Tous les modèles, genre, le scénario, il est. Ben, regarde, c'est quoi, genre.
4: En bon français, c'est fait.
6: Mais non, c'est fait, là. Genre, je pense qu'à 4 points, t'es à 98.1, donc, comme de te qualifier. À 3 points, t'es à 66% déjà. Oubliez là, il n'y a pas de scénario dans lequel le Canada se qualifie pas. Donc là, t'as l'opportunité de pouvoir continuer un peu ta convalescence, être certain que tout va bien. Parce que quand t'auras besoin de lui à quasiment 100%. En fait, du côté de Jesse Marsh, je peux comprendre qu'on soit prudent et là, on peut se le permettre.
4: Bon, j'aime ça. Tu nous as rassuré, Seb. On va s'ouvrir un drink, on va célébrer.
5: Non,
4: ça.
5: Mais c'est important pour la formation canadienne. Ah, c'est bon, ça. Une petite boisson.
4: Si tu m'enlèves, je pense. C'est la première fois qu'il l'entend.
6: Ouais, vraiment. Puis c'est sharp, là.
4: Ouais, c'est pas mal.
5: Si le Canada, un 24 juin, assure la tête du groupe B...
4: Ben va fendre en deux.
5: Ah, je vais en ouvrir 3-4 breuvages comme ça, là. Je vous le dis tout de suite. Le 24 juin, hey, en plus.
4: Je peux peut-être vous inviter. Toi, c'est sûr que tu travailles à RDS, le 24. FX, Ben, ça, on a reçu une petite invitation VIP, nous autres. Là.
5: Ah oui?
4: VIP. Ah ouais, ouais. On va aller voir le match de l'Écosse après celui du Canada. Je vous tiens au courant.
5: De l'Écosse?
4: Oui.
5: Ah oui.
4: Dans un endroit tenu par des Écossais.
5: Ah oui?
4: Oui. Je pense qu'on aurait du fun.
5: Hey, mais en terminant, Sid, l'importance de jouer la ronde éliminatoire au Canada, à quel point elle est grande pour le pays?
6: Elle est énorme. Tu joues à domicile. Là, d'avoir toute la foule à Vancouver. En plus, toi fermé, tu sais, ça résonne. Je sais que les gens n'aiment pas, ouais, toi fermé, je peux comprendre et tout, mais ça résonne, le bruit intimidant, ça joue. Les Qataris, ça a joué. Tu sais, les Qataris, ils ont fait 1-1 contre la Suisse. Évidemment, ils auraient dû peut-être en prendre 4. Mais ils ont eu ce qu'il fallait, les ressources.
4: Ils l'ont fait.
6: Arriver à arracher ce match nul à domicile face au Canada, qui n'est pas une meilleure équipe que la Suisse sur papier. Là.
5: Non.
6: Ils ne pouvaient pas tenir parce qu'il y a trop de choses qui se passent. Donc, oui, jouer à domicile, ça a une grande importance. Et pour nous, je pense que pour vivre cet événement de Coupe du Monde, on a besoin que le Canada reste à domicile.
4: On s'en reparle de toute façon dès lundi. Bon week-end de foot, mon cher Sid. Merci beaucoup.
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7: Quatre matchs à l'affiche aujourd'hui à la Coupe du Monde. États-Unis, Australie. Nous sommes dans les minutes ajoutées.
8: Alors, on peut pratiquement dire que les États-Unis renverseront l'Australie. C'est 2-0 en faveur des Américains. À 18h, Écosse-Maroc. 20h30, Brésil-Haïti. Et 23h pour les éveils tard. Turquie-Paraguay. Par ailleurs, on a appris que Ismaël Koné avait été opéré avec succès ce matin à Vancouver. Malheureusement, il va rater le reste de la Coupe du Monde. Les Maple Leafs ont mis la main sur le défenseur du Lightning, Darren Radish. Le Lightning qui a d'abord mis sous contrat celui qui devait devenir joueur autonome sans compensation avant de l'envoyer à Toronto. On parle d'un contrat de 8 ans, évalué à 68 millions de dollars. En retour, Tampa qui met la main sur un choix de 5e ronde en 2026. Jonathan Toews a officialisé sa retraite, mettant ainsi un terme à une brillante carrière dans la LNH. Il a gagné la Coupe Stanley à 3 occasions. Il a décroché 2 médailles d'or olympiques avec le Canada. Il a également remporté le trophée Conn Smythe en 2010. Et au golf, c'est toujours le US Open. Journée importante le vendredi, évidemment, avec la coupure. Aux dernières nouvelles, la coupure était prévue autour de plus 4. Le meneur, l'Américain Wyndham Clark, qui est à moins 7, et les plus proches poursuivants sont à moins 3. Plusieurs sont à moins 3, d'ailleurs. Alors, encore des golfeurs sur l'exigeant parcours de Shinnecock Hills. Le US Open qui se poursuit. Shinnecock Hills. À la question du jour, FX.
5: Quel joueur du Canada apprenez-vous à découvrir dans cette Coupe du Monde? La réponse la plus populaire au sondage, Jonathan David.
4: Je pensais que tu allais dire Jonathan Toews.
5: Non.
4: Elle fait que c'est peiné.
5: Vraiment. Allez voir la vidéo des Blackhawks sur les réseaux sociaux, c'est de toute beauté.
4: As-tu versé une larme?
5: Oui, quasiment.
4: C'est vrai?
5: Ah oui, je te le dis.
4: Je te crois.
5: Pour toute tristesse.
4: On va en parler notamment avec nos deux mangeurs de Pâques, François Gagnon et Marc-André Perrault.
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1: Il est l'équivalent d'un coup de départ de 427 verges dans notre émission. Ça veut dire aussi spectaculaire. François Gagnon, comment ça va?
2: François.
3: Salut François.
4: Là, je suis complètement époustouflé. Je pensais que vous parliez de Mapper direct.
5: Non, moi, je fais des drives de 400 verges.
3: Arrête, Mapper, t'as jamais fait 400, là.
5: Non, François dit coucou, puis après ça, je vais m'excuser parce que ça, c'est des beaux frères qui font ça. Ouais, moi, je drive 300 verges. Non, je drive même pas 300 verges.
3: Bryson DeChambeau, hier, 427 verges, c'est 200 verges de plus qu'un de mes coups de départ quand je l'ai bien frappé, là.
5: Vent d'eau, ça descendait puis c'était dur, ça compte pas.
4: À traverser
5: la... Non.
3: Ouais, à traverser la rue en plus. Tu vas bien, François?
4: Ça va très bien, ça va très très bien.
1: Excellent. Mapper, comment ça va la beauté?
5: Toi, tu sais me parler. Je te parle en direct de Ville-Marie. Pas Ville-Marie, Montréal. Ouais. Ville-Marie, au Témiscamingue.
3: Aïe, aïe, t'es loin.
5: Et c'est un tournoi de balle familial qu'on a chaque année ici, à Saint-Eugène-de-Guigues. Vous googlerez ça. Puis là, j'ai juste eu le temps de faire des câlins à la famille. Évidemment, j'ai gardé le plus beau pour toi, Ben Roger.
3: Merci.
5: Puis, c'est ça. Je suis content de vous parler. Il y en a que le vendredi, c'est prendre une petite consommation. Il y en a que c'est faire des folies avec madame. Ben, moi, c'est mon François.
4: Ouais. Puis là, je te vois aller, là. Tournoi de balle. Vous n'avez pas besoin de balle. Vous avez à frapper les moustiques, son gros de
5: main. Diffamation envers le Témiscamingue.
1: Ouais, j'ai juste une question pour Mapper. Est-ce que tu possèdes un hélicoptère? Parce que t'es en tournée mondiale, on voit, je sais pas, tournoi de golf à une place, après ça à l'autre, là tu t'en viens au studio nous voir, le lendemain à Ville-Marie, Témiscamingue, c'est pas possible.
5: C'est comme Sean Paul, Mr. Worldwide. Pareil, Sean Paul.
3: C'est pas Pitbull, ça, c'est sûr.
5: Non, c'est Pitbull, c'est sûr.
1: Il y aura pas de consommation pour FX et moi, parce que demain, on s'en va au Parc Jean-Drapeau voir un très gros spectacle. Oui. Reste d'en avoir quelques-unes demain.
3: Oh, il va en avoir quelques-unes, je le confirme.
1: Rufus du Sol.
5: Mousse, les garçons.
3: Oh oui.
1: Rufus du Sol. Ça, c'est l'opposé d'Iron Maiden, François. Là,
3: ouais.
1: Dans le registre de ce qu'on aime, toi pis moi. J'ai toujours pas abandonné le projet d'aller voir un spectacle d'Iron Maiden avec François, d'ailleurs.
4: Où est-ce qu'ils vont s'installer? Ça peut être plus dur. Destination, on trouvera le moyen de se rendre.
1: On va trouver quelque chose. Hey, les gars, le contrat de Darren Radish, selon vous, est-ce une bonne acquisition pour les Leafs ou non? On sait que le contrat va mal vieillir. Je pense que tout le monde est d'accord avec ça, là. Mais est-ce que c'est une bourde ou c'est un bon coup de John Chayka, François?
4: Ben, écoute, c'est un mauvais contrat, mais c'est un bon coup. Et là, ça a l'air fou de dire ça comme ça, là. Mais c'est clair que du côté des Maple Leafs, on a besoin de faire un grand chambardement à la ligne bleue. Tu sais, on a vu le petit Benoit quitter l'organisation, c'est hier, je pense, la transaction, ou avant hier. Et puis là, tu as Morgan Riley qui va partir aussi. Morgan Riley, c'est un défenseur offensif. Et puis, il y a des lacunes défensives, c'est sûr. Mais est-ce que Radish va être capable d'être l'équivalent de Riley quand Riley est au sommet de sa forme? Et puis ça, là, c'est ça que j'ai hâte de voir. On mise à Toronto sur la dernière saison de Radish, qui a été exceptionnelle. A été exceptionnelle. Pourquoi? Il y a eu plein de blessures du côté de Tampa, puis il a été en mesure de remplir le vide. Puis il a bien paru là-dedans. Est-ce que c'est un accident de parcours, la saison 25-26, ou c'est une nouvelle tendance à 30 ans? C'est le gros gamble, c'est le gros pari que prennent les Maple Leafs. Puis c'est un bon coup parce qu'on veut revamper la brigade défensive, mais les résultats vont... on va devoir attendre les résultats pour dire si c'est vraiment un bon coup.
1: Mapper?
5: Écoute, effectivement, il a profité des nombreuses blessures d'Edman, puis sa fin de saison un petit peu plus difficile. François en a parlé. Tu sais, des gambles, ça peut être intéressant.

0: intéressant pour des jeunes, mais gambler sur un gars de 30 ans qui a, comme François l'a dit, une grosse saison dans la Ligue nationale, je trouve ça audacieux en tabarouette. C'est, tu sais, quand le marché n'est pas tellement sexy, ben ça fait des affaires de même. On l'a vu avec un certain Darnell Nurse il y a quelques années. Le marché, il y avait pratiquement rien. Puis les Oilers se sont dit, ben on va le garder, sinon on va le perdre. Fait que, bref, j'ai comme l'impression que dans quelques années, on va se regarder, on va se gratter le coco, puis on va se dire, ben à quoi Chieka a-t-il pensé à ce moment-là? Mais oui, à court terme, ça peut être intéressant, mais c'est un gamble qui... C'est comme si tu mettais tous tes jetons sur la table puis tu dis « all in avec lui ».
1: Mais je vous pose la question, les gars, pour rebondir sur ce que tu dis, Mapper. Je trouve que ça fait pas mal de sens. Et ce que François Dizis l'a dit fait énormément de sens aussi. Mais j'ai l'impression que John Chieka a pas le choix de mettre tous ses jetons sur la table présentement. Parce que s'il le fait pas, il doit s'en aller presque en reconstruction en disant Austin Matthews qui a pas été convaincu de rester dans la formation. Je veux dire, son chantier dépend de quelques grosses signatures de même. Ouais. Si tu veux être compétitif...
0: Le marché est clair.
1: Ben, c'est ça.
0: T'as raison, Greg. Je pense qu'on est en train de dire à Austin, ben écoute, tu t'en vas pas en reconstruction si tu donnes 8 x 8 à un gars de 30 ans. Peu importe le talent qu'il a, en tout cas, pas peu importe le talent qu'il a, mais dans la situation qui nous intéresse. Pour moi, c'est un message que tu envoies à l'organisation, c'est un message que tu envoies aux fans, à tes leaders. Est-ce que c'est la bonne décision? Moi, je suis un grand partisan de buy low, sell high. François, tu traduiras pour moi, s'il te plaît. C'est pour moi, ça serait le temps pour les Maple Leafs, mais on ne veut pas aller là. Puis voilà.
1: François?
2: Mais je vais vous donner un exemple. T'sais, tantôt, Marc-André t'a dit, t'as fait la comparaison avec Darnell Nurse. Mais en faire une plus proche du Canadien puis des gens qui nous écoutent, Carl Osler.
0: Des bons souvenirs, François. Merci beaucoup.
2: Rappelez-vous comment Carl Osler est arrivé à Montréal. C'était dans un été où il n'y en avait pas de défenseurs joueurs autonomes. Ouais. Il y avait l'embarras du choix, puis les équipes qui en avaient besoin, dont le Canadien, étaient obligées de surpayer. En partant, 1er juillet, t'es toujours obligé de surpayer. Si Radish avait été prêt à accepter un contrat logiquement satisfaisant pour une équipe, il serait resté à Tampa. Parce qu'en plus, il y a les économies d'échelle, les économies d'impôts, puis tout ça du côté de Tampa. Alors lui, là, son agent a dit à Julien Brisebois, garde, t'as bien beau me présenter les offres que tu voudras. Nous autres, on s'en va au marché des joueurs autonomes et c'est clair parce qu'il n'y en a pas d'autres. On va faire banco. Bon, là, vous allez me dire, il n'est pas allé au marché des joueurs autonomes, c'est correct. Mais ils ont négocié avec lui avant. Il est allé chercher un salaire qui, pour moi, est au moins 1,5, sinon 2 millions trop cher par année.
0: Dieu. Facile, Frank.
2: Et puis, c'est ça. Puis, tu sais, tu dis, mais un peu, OK, c'est parce que si on ne fait pas ça, on reconstruit. Attention, là. Mettre sous contrat un défenseur intéressant, mais à très fort prix pour 8 ans, comme on le fait présentement, bien, ça peut être une maudite catastrophe, puis entraîner pas une reconstruction, mais une destruction. Et moi, c'est ça qui me fait peur du côté des Leafs. Je n'ai aucune confiance en John Chieka quand tu regardes toute la démolition qu'il a faite autour de ses expériences dans la Ligue nationale. Ouais. Et j'aime pas tout l'embauche de Hiller comme coach. Quand tu regardes ce qu'il a fait à Los Angeles,
1: hey boy.
2: Excellent entraîneur adjoint. Il est arrivé entraîneur-chef, puis ça n'a pas marché. Vous en parlerez à Philippe Dano. Et ça, il y en a plein des comme ça qui sont des extraordinaires entraîneurs adjoints, mais quand ils arrivent en chef, ils ne peuvent pas faire la job.
1: Ben, pas juste Dano, là.
2: Non, mais pas. Je donnais un exemple plus près de nous. Là.
1: Non, je sais, tu as raison, mais il y en a d'autres également. On est d'accord là-dessus.
2: Tu sais, j'aime pas ce contrat-là. Je comprends ce qu'ils veulent faire. C'est pour ça que j'ai dit tantôt, tu sais, c'est pas un mauvais coup tout de suite parce qu'il dit au monde, je vais rebâtir la brigade défensive. OK, on te regarde faire, tu gars, mais c'est parce que si dans un mois, la défensive est aussi chambranlante qu'elle était, ben tu vas avoir changé 4,30 sous pour une pièce, that's it, that's all, puis ça donnera pas des meilleurs résultats. Puis Mathieu sera pas plus content dans un an ou deux, puis il va sacrer son camp.
1: En même
0: Peux-tu donner un micro à Frank qui lâche après chaque phrase? Moi, il me fait tellement suer, François. J'aimerais tellement savoir tes idées.
1: Il est incroyable. On a-tu de la chance de l'avoir avec nous autres dans le tailgate?
0: La chance, tu dis?
1: Mais
2: hey, arrête.
1: Il dit arrêtez-moi ça. Mais vas-y, Ben.
3: Non, j'allais dire, c'est limite licheux, là. Mais François est très, très bon.
1: Mais encore plus que ça, là, François, tu sais, là, tu dis ça peut être une destruction. Imagine détruire ce que son prédécesseur avait tout détruit. Et là, c'est rendu là, ouais, ça vrai, serait ça. Drôle, là, parce que c'est pas drôle dans l'état que les Maple Leafs ont été laissés à John Chyka, là.
0: Ben, ce qui est encore plus plate, on se répète, là, mais c'est que la fameuse transaction potentielle incluant Nice ne pourra pas être complétée. Là. Fait que, tu sais, il est mauvais, mais pas à temps plein. Là.
2: Ouais.
1: C'est, ouais, au moins, il fera pas cette erreur-là.
4: Ah, puis, il est quand même chanceux d'hériter aussi du premier choix total, là, on s'entend. Là. Ça, c'est toute une chance aussi. Là.
2: Oh. Un cadeau qui est tombé du ciel.
4: Ouais, mais hein.
2: J'ai de faire ça parce que c'est quand même drôle. Là. T'as les Marlies qui sont à une victoire de la Coupe Calder dans l'île américaine. Mais c'est parce qu'il n'y a personne là-bas qui se bouscule tant que ça. On s'en vient renflouer les Maple Leafs. Alors, t'es obligé d'aller partout autour de la Ligue. Tu profites du fait que le plafond est gonflé cette année, ben, l'an prochain. Puis là, tu dis, OK, je vais les attirer à coups de millions. Mais attache ta tuque avec de la broche là, si ça n'a pas marché parce que... MLSI, là, ils ont de l'argent plein poche, mais à un moment donné, les partisans vont être tannés à Toronto. T'sais, on parle du Canadien qui n'a pas gagné depuis 93, c'est long en Simonac. Mais imaginez-vous les Leafs qui n'ont pas gagné depuis 67.
1: Ouais.
2: Et puis là, écoute, ils sont peut-être en mesure d'être dans l'équation pour se battre pour une place en série, mais ils iront pas plus loin que ça, là.
0: Il faut pas oublier une chose, là, c'est que le dossier Mitch Marner les a vraiment, les faisait pas bien paraître, un, en plus avec ce qui est arrivé pendant la série et ces petits commentaires qui, je pense pas que c'était fait de façon mesquine ou méchant, mais ça fait pas bien paraître, pas juste les Maple Leafs, mais aussi les partisans alentour. Fait que j'aime pas ce que je vois, comme diraient certains.
1: Tu parles des Marlies qui sont pas loin de soulever la Coupe Calder. Là. Moi, j'espère que ça va signifier une seule chose, François. Puis c'est un des chantiers des Maple Leafs, le bottom six, le troisième, quatrième trio. Et il a très bien fait. On était là, toi et moi, pour lui poser des questions à son passage à Montréal. Ça s'était très bien fait dans son cas. J'espère qu'on va laisser la chance à Benoît-Olivier Groulx
0: d'être avec le
1: grand club l'année prochaine. C'est un kid exceptionnel, tout un travaillant. Puis j'espère qu'il va avoir la chance de jouer avec les Maple Leafs toute la saison l'an prochain.
2: En arrière du banc comme coach, arrêtez déjà à une bonne embauche.
0: Mais non, Frank, ça va-tu? T'es-tu en feu? Éteins-toi, s'il te plaît.
2: Vendredi, je suis dans le trafic, je suis même pas rendu à la maison.
1: Reste de même, François. Ouais, on te laisse 2 minutes pour garder. Change rien, François. On revient avec vous autres. On a plusieurs questions. La retraite de Jonathan Toews, mais aussi le temple de la renommée s'en vient lundi. Est-ce que le 31 va y être intronisé? On demande ça à nos mangeurs de Pâques.
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1: Lundi, ce sera les intronisations au Temple de la Renommée pour cette année, pour 2026. Il y a plusieurs cas qui retiennent notre attention. On va vous poser une petite question sur Jonathan Toews dans les prochaines minutes. Mapper, on en a parlé hier, mais on va absolument demander l'avis de François. Mais selon vous, les gars, est-ce que le 31 avec les grosses jambières, Carey Price doit rentrer au hockey, au Temple de la Renommée du hockey, dès lundi? François.
2: Il doit rentrer et il va probablement rentrer, mais moi, j'aurais pas de problème au fait que Carey Price rentre après une deuxième année, à la deuxième occasion, disons. Il est beaucoup aimé à Montréal par les partisans du Canadien, mais dites-vous une chose, partisans du Canadien, Carey Price est plus aimé encore ailleurs dans le Canada. Ses victoires aux Jeux olympiques, même s'il jouait derrière des clubs pactés, ont rendu son aura encore plus impressionnante. Et à Montréal, il y a bien des partisans qui disent « Ouais, mais il n'a pas fait gagner le club. Il s'est rendu en finale de Coupe Stanley, il n'a pas gagné la Coupe Stanley. » Puis après ça, la série contre les Rangers de New York, c'est quand il a été blessé. Il faut se rappeler une chose. Carey Price était non seulement un extraordinaire gardien de but, peut-être le meilleur de la Ligue, mais son plus grand exploit, ça a été de rendre le Canadien, qui était un club moribond, un club qui était intéressant à suivre. Et puis, un club en qui on avait le droit de rêver peut-être à un accident de parcours puis à aller loin en série à cause de Price ou grâce à Price, prenez-le dans l'angle que vous voulez. Alors, Moi, personnellement, je suis convaincu qu'il va être au Temple de la Renommée. Est-ce que ça va être tout de suite à la première occasion lundi ou l'an prochain? Je le sais pas, mais je me flagellerai pas si ça prend un an, mais je vais être content pour lui si c'est officialisé dès lundi.
4: Je vais vous donner les statistiques de Carey Price en 2014. Je te laisse y aller après Mapper durant les Jeux olympiques. 5 victoires en 5 matchs, pourcentage d'efficacité de 972, 2 jeux blancs, une moyenne de buts alloués de 0,59. C'est du stock, ah, pareil. Défensive devant lui, là, mais c'est du stock.
0: C'est drette la stats que j'allais sortir pour parler des Olympiques. Puis il y a une chose qu'il faut arrêter quand on pose ce genre de questions-là. Il faut vraiment arrêter de dire « Coupe Stanley, oui ». Coupe Stanley, pas de Coupe Stanley, non. C'est plus comme ça que ça fonctionne, surtout avec 32 équipes. Pour moi, les meilleurs juges parler du talent d'un joueur X, c'est ses pairs. Tu sais, nous autres, là, c'est la galerie de presse. Peu importe l'expérience que tu as, François, je suis sûr que tu vas être d'accord avec moi, peu importe l'expérience que tu as, tu ne peux pas avoir le même jugement qu'un gars qui l'affronte soir après soir ou qui l'affronte 3, 4, 5 fois par année. C'est eux les meilleurs juges. Et tu posais la question pendant toute la carrière de Carey Price, c'est qui le meilleur? Les gars disaient, c'est Carey Price. C'est le meilleur de sa génération. Il n'y a pas de Coupe Stanley, c'est plate, mais so what? Il y en a un sur 32 qui l'a. Tu sais, à ce niveau-là, OK, on va donner le Temple de la Renommée à Aiden Hill parce qu'il a amené les Golden Knights à avoir le gros trophée. C'est un exemple que je vous donne, évidemment. C'est juste pour imaginez ce que j'essaie de vous dire, c'est qu'il faut arrêter de faire coupe, oui, pas de coupe, aucune chance. C'est pas comme ça. Carey Price va être au Temple de la Renommée parce que c'est un des meilleurs gardiens de but de l'histoire de la Ligue nationale de hockey. That's it.
1: Ouais, pas juste ça. Ce n'est pas le Temple de la Renommée de la Ligue nationale de hockey. C'est le Temple de la Renommée hockey.
0: Excellent bon point.
1: Ça m'arrive des fois d'en sortir des bonnes.
0: On est pareil, toi puis moi.
1: Voulais-tu ajouter quelque chose, François?
2: Non, je suis entièrement d'accord avec toi. Puis, tu sais, j'essaie de penser aux autres gars là, qui arrivent. Et je parle des gars là, de la Ligue nationale parce qu'il va avoir deux femmes aussi, puis il va avoir un bâtisseur. Et puis, tu sais, je me dis, les gars qui arrivent à leur première saison d'éligibilité, ils ont eu des chances de passer. Il y en a-tu qui sont beaucoup plus, plus d'envergure encore que Carey Price? Corrigez-moi si je me trompe, mais je pense que Patrice Bergeron est éligible.
4: Oui, Patrice Bergeron.
0: Et Ryan Getzlaff aussi.
4: Aussi.
2: Eric Stahl. Moi, ça va être probablement un vote de première année. Patrice Bergeron, mon jupon va dépasser, là, mais c'est clair que pour moi, il devrait être là dès lundi. Alors, si c'est vrai pour Getzlaff, si c'est vrai pour Bergeron, bien, t'sais, les gens vont dire ben même ça devrait être dans la même vague pour Price, puis c'est ça. Alors, j'ai l'impression qu'il va y être. Puis si c'est pas cette année, ben ça va être certainement, assurément, l'année prochaine.
1: Jonathan.
0: Fais attention, c'est ça.
1: Tu veux, je me suis auto-corrigé et même auto-flagellé. Jonathan Taves a officiellement annoncé sa retraite avec les Jets de Winnipeg après une saison à laquelle il est revenu. On sait qu'il y a eu des difficultés de santé dans les dernières années. Vous le classez où parmi les plus grands des Blackhawks de Chicago? Top 3, top 5, top 20? Vous le mettez où, Mapper?
0: Ça, c'est une excellente bonne question. Puis je reviens un petit peu à ma réponse avec Patrice Bergeron, le classé où dans l'histoire des Bruins de Boston. Fait que peu importe ma réponse et laquelle, celle de François va être d'autant plus intéressante parce qu'il a juste un petit peu plus d'expérience que moi. Pas beaucoup, un petit peu. Mais je veux dire, un gars qui a... on parlait de pas de Coupe Stanley, ça veut pas dire nécessairement pas de Temple de la Renommée, mais il faut quand même reconnaître que Jonathan Toews a été le capitaine pour 3 Coupes Stanley avec les Blackhawks de Chicago. Donc, quand tu regardes l'histoire des Blackhawks, t'en as eu des grands, évidemment, t'as eu Hall, t'as eu Mikita, t'as eu Esposito aussi dans l'eau, et j'en passe. Mais le gars, il a quand même été capitaine pour 3 Coupes Stanley. Fait que t'as pas le choix de le mettre dans le top 5, assurément. Puis j'ai hâte d'entendre François là-dessus. Puis en plus, tu sais, ça a été un capitaine, là, ça a été un leader exemplaire. Ça a été un gars qui a été très impliqué dans la communauté. Fait que pour toutes ces raisons, là, je le mets. Puis écoute, je pourrais même dire top 3, puis je serais pas mal à l'aise avec ça.
2: Oh, t'aurais pas raison d'être mal à l'aise de le mettre top 3. Maintenant, tu regardes l'histoire. Tu sais, t'as parlé de Mikita, puis t'as parlé de Bobby Hull. T'sais, à cause de ce qu'ils représentent pour les Blackhawks de Chicago, ces gars-là sont tout en haut, là. C'est clair pour moi. Maintenant, on parle de l'époque Jonathan Taves. Est-ce que Jonathan Taves est devant Patrick Kane ou derrière Patrick Kane? Hein? On répond n'importe quoi pour une raison. Puis moi, ben, je vais vous envoyer une curve parce que le meilleur joueur des Blackhawks de Chicago à cette époque-là, des trois Coupes Stanley, pour moi, François Gagnon, c'est Duncan Keith.
0: Ah, mon snow.
2: Alors là, puis là, tu dis, OK, là, on remonte dans l'histoire. Denis Savard n'a pas gagné de Coupe Stanley avec les Blackhawks, OK? Il en a gagné une à Montréal, mais il ne jouait pas en 93, il n'était plus là. Mais parle aux partisans des Blackhawks de Chicago qui ont 45, 50 ans et plus. Denis Savard, c'est un dieu. Alors, tu mets-tu Denis derrière ou devant Jonathan Taves? C'est difficile. Puis là, je vais vous... Tu sais, puis... Bon, il porte son, il y a un trophée qui porte son nom. Là. Ted Lindsay, il a eu ses grandes années avec les Red Wings de Détroit. Mais il faut se rappeler une chose. Il s'est battu, lui, pour le syndicat, pour l'association des joueurs. Il s'est tellement battu qu'ils l'ont sacré. Ils l'ont shippé en train à Chicago, qui était le Winnipeg de la Ligue nationale dans ce temps-là. Alors, il a joué des petites années, ses trois dernières saisons là-bas, mais ça demeure un très grand joueur. Puis, Doug Wilson, qui n'est pas encore au temple de la renommée, pour moi, c'est un scandale, qui est un des meilleurs défenseurs de l'histoire des Blackhawks de Chicago. Alors, on veut-tu faire de la place à des défenseurs, à des gardiens? Tu as parlé de Tony Esposito tantôt, puis tu as grandement raison. Alors, si on se limite aux attaquants, il y a Mikita, il y a Hall, dans l'ordre ou dans le désordre. T'as Denis Savard, Jonathan Taves qui sont là. T'as Patrick Kane qui est là. Avec un top 5, mais c'est pas garanti parce qu'il y en a qui sont capables de t'amener. Mais on s'entend pour dire qu'il y a sa place. Il y a des statues là, dehors, là, en avant du United Center.
0: Ah ouais, ben oui. Il va tu avoir. Tu colles un bronze de Taves puis t'es en business, là.
2: Exact.
0: Il y a quelqu'un qui a compris la référence. J'adore ça.
1: Il y a plus que quelqu'un qui l'a compris, je peux te dire.
2: Je pense qu'ils ont fermé dans le studio, ben ils sont tous partis.
1: François, les deux dernières minutes viennent de prouver encore une fois pourquoi t'es au temple de la renommée puis pas nous autres. C'est une fine analyse incroyable. Merci beaucoup pour ça. Puis écoute, vois-tu, c'était tellement bon qu'on va se laisser là-dessus.
2: Déjà de même? Parfait, ça.
0: Ben, mon Dieu, vous êtes bien bêtes en boisson, vous autres. Moi, je voulais juste finir la semaine en vous disant bravo, les gars, pour votre show. Là, je sais qu'il y a eu les sondages qui sont sortis, puis vous êtes les plus beaux puis les plus fins, puis c'est mérité. Fait que, voilà.
1: En fait, c'est parce que nos collaborateurs sont tous les plus beaux et les plus fins.
0: Fait que, c'est ça quand tu fais ça.
1: Ben, c'est parce que, Mapper, je veux dire, à un moment donné, nous annonçons un sondage record, puis t'es dans le show 5 jours semaine. François est avec nous autres aussi. Faites partie de ça, là.
0: Ah, ben, bravo, les gars.
2: Ah, c'est bien mené. C'est facile de s'intégrer, puis on s'en va dans la bonne direction.
1: Et voilà. On s'en va dans la bonne direction et on s'en va aussi dans la continuation, ce qui est une excellente bonne nouvelle, messieurs.
3: Merci, les gars.
0: C'est le fun. Merci à vous autres, les boys. Merci à tout le monde qui nous écoute. C'est le fun.
3: Santé.
2: Laissez Chico faire la destruction à Toronto, puis nous autres, on s'y va bâtir.
1: Ben voilà, bien dit, ça. Salut, mon frère.
3: Salut,
1: mon
3: les gars. Gars. Salut, les boys.
1: Salut, ma bon
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2: 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Je me dirige FX dans la Coupe du Monde parce que, on va se le dire, c'est une volée. Là, FX mène par 6 points. 9-3. Mais la dernière fois qu'il a mené par 6 points, j'ai fini perdu. Par gagner le mois.
3: Effectivement.
2: Ce soir, je me casse pas la tête. Vas-y je vais d'une façon très simple. Mm-hmm. Coupe du Monde.
3: Oui.
2: Turquie-Paraguay. À 11h ce soir. C'est donc bien tard, ça. Égalité entre les deux clubs. La cote est à 3,35, ce qui me donnerait 2 points.
3: Très bon, j'aime ça.
2: Mais t'aimes tout le temps ça.
3: Oui, je le sais. Mais en fait, la Turquie va gagner, d'après moi. C'est pour ça que j'aime ça. Je me dirige dans le match du Brésil et Haïti à 20h30. Un peu moins tard. Là. Le over 3,5 buts dans ce match. Alors, pour se marquer 4 buts et plus, la cote est à 1,80. Je pense que le Brésil va nous offrir toute une performance contre Haïti et va l'emporter par pas mal de buts ce soir. Alors, c'est mon choix.
2: La cote pour la victoire du Brésil est à 1,09.
3: Haïti, 22.
2: 22. Et l'égalité, 10. Mais souvenez-vous, la dernière fois qu'il y a eu une cote à 1,09,
3: c'était l'Espagne contre Cap-Vert.
2: Puis je vous ai rappelé le gars qui a pris la décision qui est d'un ridicule consommé. De mettre 1 million sur le match.
3: Pour faire 80 000 environ.
2: Et finalement, elle a perdu 1 million. Faites pas ça.
3: Non.
2: Ça, c'était de... Anyway. Cela dit, on fait quoi, là?
3: Renault nous attend.
2: C'est Renault qui nous attend. Hein? Ça, on parle avec notre gouverneur du tailgate, monsieur Renault Lavoie. Make your move.
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2: Le moment favori de mon vendredi.
3: Ah, salut.
18: Oh. Oh.
2: Comment ça va?
18: Comment allez-vous, monsieur?
3: Ben oui.
2: Moi, je peux pas aller mieux.
3: Ran. Pète le feu, Renaud.
2: Tout va bien. Tout va bien.
18: Ben oui, ton Canada a gagné hier, 6-0.
2: Notre Canada.
3: Oui, notre Canada.
18: Ben oui. Votre Canada, excusez-moi, a gagné. Les États-Unis mènent 2-0.
3: Votre c'est pas le tien, c'est pas son non, Canada. Non, non. C'est pas son Canada.
18: Ah, c'est pas dire de quoi. Oui.
3: Mais on se comprend, Renaud. Mais tu sais, dans des circonstances comme la Coupe du Monde, on peut y aller avec le Canada.
18: On peut.
3: Il
18: n'y
3: a pas d'équipe Québec, Renaud.
18: Non, on pourrait avoir une. Non, on ne pourrait pas avoir d'équipe Québec non plus.
3: Non.
19: Ah, mais il y a quand même pas mal de Québécois dans cette équipe-là. Oui,
3: quand même.
19: Oui.
2: Ben, content de savoir que tu vas bien.
18: Oui, ben, content de savoir que vous allez bien.
2: Le bonheur est mutuel.
3: Le bonheur nous habite.
2: Ren, avant de passer à des sujets canadiens puis des rumeurs et tout ça, tu voulais revenir. Qu'est-ce qu'il y a?
3: Là? Rien, c'est juste que j'attendais. On a confirmé notre souper le 29.
2: Oui! Le 29, on a changé d'endroit, ça a l'air.
3: Là. On va changer d'endroit parce qu'il va y avoir du soccer, du foot. Et on va aller dans un pub. Puis là, je me suis laissé tenter par mon ami Greg. Alors moi, ça me rend très heureux. J'ai juste le goût de dire...
2: Super!
3: Super! Je suis content. Le 29, c'est fait.
19: Oui, c'est fait.
18: Donc, dans un endroit licencié avec téléviseur.
3: Avec téléviseur.
2: Ouais.
3: Ouais, on va se déplacer.
2: Ça a l'air que... est-ce qu'on dit ou est-ce qu'on s'en va?
3: Ben, non? Tu peux le dire. Moi, je te suis. J'ai le goût d'y aller. Tu m'en parles, t'arrêtes pas de m'en parler. J'y vais.
2: On va attendre de confirmer.
3: OK.
2: Mais Renaud, on va te dire l'endroit. Faut toujours bien que tu sois là.
3: Ouais, c'est ça que je veux dire.
18: Un
3: établissement licencié avec téléviseur.
2: Ouais, puis licencié, puis pas à peu près, là.
18: Oh!
2: Coupera pas les coins ronds.
3: Non, licencié solide.
2: Tu veux revenir sur Darren Radish et cet échange-là? En fait, cette signature d'agent libre avec compensation d'un choix de cinquième tour à Tampa Bay. C'est pas mal ça.
18: C'est quand même, quand tu y penses, là, un directeur général qui n'a aucun problème, je parle de Julien Brisebois, aucun problème à ce que Radish évolue avec les Maple Leafs de Toronto. Pour lui, c'est comme... Ben peut-être que d'une manière ou d'une autre, il n'y avait pas d'autres options réelles pour un contrat de 8 ans à 8 millions et demi par année. Mais il y a un petit côté de moi qui dit qu'il y a un petit peu de Bill Belichick en arrière de tout ça. Parce que là, notre ami Bill avec les Patriots, quand voyait quelques-uns de ses joueurs qui étaient hypés là, totalement, là, tout le monde les trouvait excellents, mais c'est parce qu'ils jouaient avec des bons joueurs, il n'hésitait jamais de les échanger aux Jets de New York ou encore aux Dolphins de Miami, puis la carrière de ces garçons faisait pouet, pouet, pouet. C'est comme s'ils envoyaient le virus dans l'autre équipe. J'ai hâte de voir si on va assister un peu à ça. Faut dire que Radish va jouer avec de très bons joueurs aussi. Là, William Nylander, Austin Matthews, c'est pas des pizzeries. Donc, l'avantage numérique va lui servir. Mais j'ai hâte de voir s'il n'y a pas derrière tout ça un petit côté machiavélique, tiens.
2: Côté machiavélique. Qu'est-ce que tu veux dire, côté machiavélique?
18: Ben, justement, t'envoies des virus dans d'autres équipes. C'est comme Bill Belichick faisait avec les Patriots à la belle époque. Joueurs qui n'étaient pas capables d'évoluer ni avec les Dolphins, ni avec les Jets, mais qui étaient bons lorsqu'ils étaient très, très bien entourés avec les Patriots de la Nouvelle-Angleterre.
2: Je trouve ça intéressant parce que, tu sais, on s'est tous dit ce contrat-là va mal vieillir. 8 ans de temps. Mais, tu sais, dans la situation actuelle, John Chyka doit démontrer qu'il est capable de faire certaines acquisitions. C'est sûr que oui. Pour... Je comprends Julien Brisebois de ne pas avoir vouloir retenir les services de Darren Radish, de ne pas prendre ce risque si on veut, mais à un moment donné, c'est pas toutes les équipes qui sont dans la même situation et les Maple Leafs sont dans une situation où est-ce qu'ils doivent prendre des risques absolument.
18: Oui, tu as raison. C'est presque un geste de panique d'une certaine façon. Pas de faire l'acquisition de Radish, mais de lui donner un contrat de 8 ans. Ça, c'est sûr que du côté du Lightning, on n'allait pas dans cette direction-là. Ça ne me surprendrait pas que du côté du Lightning, je pense que le plus loin qu'on pouvait aller, c'est peut-être à 6 ans dans le cas de Radish. Mais 8 ans, là, ça devient un peu exagéré, évidemment. Donc, moi, je pense que c'est sûr que du côté des Leafs, je pense pas qu'on est en train de réfléchir aux 4 ou 5 dernières années du contrat. Là, on essaie surtout de partir, si tu veux, de la bonne façon pour la prochaine saison. Je pense que Radish va pouvoir aider cette équipe-là sans aucun doute. La question, c'est de savoir pendant combien d'années il va être capable de tu sais, aider cette équipe-là. Moi, je trouve que Radish, c'est une version moderne présentement d'un Sheldon Sorey. Ceux qui l'ont connu à l'époque chez les Canadiens de Montréal, un des lancers frappés les plus dévastateurs de la Ligue nationale à l'époque. Moi, je vois ça un peu présentement. Mais c'est ça. Je vois un gars qui va peut-être aider cette équipe-là pendant 3 ans, 4 ans. Mais après ça, ça va être difficile.
2: Maintenant, il y a beaucoup de rumeurs sur le marché présentement. Regarde, le repêchage est dans exactement 7 jours.
19: Ouais.
2: Donc là, c'est sûr que ça va continuer de grouiller, ça va continuer de bouger, de faire jaser. Mais selon toi, il y a beaucoup de rumeurs à prendre avec un grain de sel. Puis je trouve ça intéressant de voir desquels tu veux parler.
18: Bien, il y en a un qui, pendant la finale de la Coupe Stanley, s'est présenté dans la danse. C'est Matthew Barzal.
19: Ouais.
18: Puis là, on a vu que les Islanders magasinaient Matthew Barzal. Simplement vous dire que ça, c'est totalement faux.
19: Okay.
18: D'aucune façon, les Islanders sont en train de choper Matthew Barzal. D'une manière ou d'une autre, Matthew a 9 équipes où il accepterait d'être échangé. Donc, 22 formations sur sa liste où il ne veut pas être échangé dans la Ligue nationale de hockey. Alors, c'est pour ça que je vous dis, là, pensez pas que c'est possible et ne pensez pas non plus que ça va arriver à moins d'une surprise majeure. Là. Je ne pense pas que Matthew Barzal va commencer la saison ailleurs qu'avec les Islanders de New York la saison prochaine. Il y en a d'autres là, rumeurs qui touchent les Islanders, c'est comme Palat qui pourrait être racheté. Là. Je pense pas que Andrej Palat, son contrat va être racheté, à moins que du côté des Islanders, on soit forcé de le faire. Qu'est-ce que ça veut dire être forcé de le faire? Ça veut dire que tu peux faire une acquisition d'un joueur, puis ce joueur-là gagne un salaire important, puis tu dois faire de la place sous le plafond salarial. Alors, est-ce que ce serait possible à ce moment-là que du côté des Islanders, on regarde dans cette direction? Oui, mais moi, depuis le début, justement, depuis la fin de la saison où les rumeurs, la fin de la saison des Islanders, où les rumeurs ont commencé sur, justement, Palat, on m'a tout de suite dit qu'il n'était aucunement question de le racheter. Mais comme je vous dis, il faut toujours garder une certaine porte ouverte. Là. On ne sait jamais ce qui peut arriver. L'autre aussi que j'ai vu un peu circuler aujourd'hui, là, on a parlé beaucoup de Connor et LeBuck dans les derniers jours ensemble, les gars.
19: Ouais.
18: Je pense pas que Connor et LeBuck a un intérêt à venir jouer pour une équipe canadienne.
19: Non, ça j'en doute. Là. Ouais, c'est ça.
2: Non, mais je pense pas impression... qu'il y a un intérêt à continuer à Winnipeg non plus.
18: Non, ça c'est très, très clair. Il n'y a aucun doute de ce côté-là. Mais mon impression, c'est que s'il accepte d'être échangé, ce serait beaucoup plus avec une formation américaine. Alors, ceux qui voient là, une possibilité avec les Canadiens de Montréal, c'est sûr que moi, le premier, j'aurais aimé voir un gardien de but de cette tranche se retrouver avec les Canadiens, là, mais à moins d'une surprise majeure, là, je pense pas que ça va arriver. Là, je pense que ça va être plus avec une équipe américaine où il va se retrouver sans aucun doute. Puis du côté des Canadiens, je pense pas non plus qu'on est en mode panique avec les gardiens de but, surtout avec la performance qu'on a eue au cours de la saison là, de Dobesch et de Fowler, évidemment.
3: Intéressant.
2: Très intéressant.
3: C'est un joueur que j'aime beaucoup, Matt Barzal, par contre. Je trouve que c'est un maudit bon joueur de hockey.
18: C'est un maudit bon gars. C'est un gars qui se présente devant les membres des médias francophones et qui se force à nous parler en français. Pensez-y. Okay? C'est un gars de Vancouver qui a pris des cours en français à Vancouver. Et lorsqu'il se présente devant nous, le dernier qui était comme ça, là, dont je me souviens, c'est Brad Richards. Brad, avant de commencer une entrevue avec lui, je lui posais toujours la question, Brad, est-ce que c'est correct si on l'a fait en français? Puis Brad, à un moment donné, il m'a regardé, il dit, je trouve ça insultant là, que tu me poses la question. Là, en voulant dire, c'est sûr qu'on fait ça en français, wow. No matter what. Puis Matthew Barzal est la même personne. Puis Matthew, j'ai souvent des conversations avec lui. T'sais, j'aime passer du temps avec ce gars-là. Puis pourquoi? Parce que c'est un gars qui est intéressant, qui n'a pas peur de parler aux membres des médias, qui a des choses à dire. C'est un gars brillant, évidemment. Puis c'est un gars qui, je trouve qu'il est bon dans tout. Rappelez-vous le dernier match des Étoiles qu'on a eu là, dans les concours d'habileté. Là. Hey, il a chauffé Connor McDavid. Là. Connor McDavid, là, c'était presque assuré qu'il remporte le concours d'habileté. Puis Matthew Barzal, ça me surprenait pas du tout de voir que c'était celui qui, dans tout, était capable de le pousser à la limite. Je me rappelle aussi qu'il était pas content, Matthew, d'avoir perdu ce concours-là. Mais c'est ça, c'est qu'il est bon dans tout.
3: Ouais,
18: c'est hallucinant de voir ce joueur-là. J'imagine Matthew Barzal dans une équipe, là, admettons qu'une équipe là, qui, année après année, aspire à gagner la Coupe Stanley, là, les tabarouettes, ça serait un joueur d'une rare importance pour cette équipe-là.
3: Ouais, c'est une carrière qui a été teintée par les blessures dans le cas de Matt Barzal, parce qu'il y a eu toute une saison recrue. Rappelle-toi, Renaud, c'était 85 points en 82 matchs. C'était la dernière de John Tavares avec les Islanders. Mais sinon, il y a eu beaucoup de difficultés à accomplir des saisons complètes. L'an dernier, 81 matchs, mais l'autre d'avant, c'était 30. Mais c'est un joueur tellement dynamique offensivement qui est extrêmement rapide, tu viens de le dire. Alors, c'est dommage quand même pour Matt Barzal. Dans un système qui était beaucoup plus défensif, vous savez que les Islanders, au courant ces années-là, à ses premières années dans la Ligue nationale, là, très défensif comme système de jeu.
18: Exact. Puis là, j'ai hâte de voir avec un nouvel entraîneur, justement, jusqu'à quel point il va être capable de le pousser, de l'amener à un autre niveau. Hein? Peter DeBoer qui est en place. Peter DeBoer, il y a des joueurs qui ont connu d'excellentes carrières sous ses ordres. Alors, j'ai hâte de voir justement comment il va être capable d'amener ça à un autre niveau, Peter DeBoer, parce que c'est sûr que c'est son objectif. Là. Un gars comme Peter DeBoer, il voit un gars comme Barzal puis il se dit « ça va être mon go-to guy. Là. C'est avec lui que je vais faire mon pain et mon beurre, sans aucun doute. » Alors, ceux qui pensent qu'il va être échangé, là, tenez ma bière. Ça n'arrivera pas.
2: Il y a plusieurs dossiers sur le bureau de Kent Hughes, on le sait. D'ailleurs, je m'attendais à ce qu'on ait certaines nouvelles ou certaines rumeurs quant à l'entraîneur-chef du Rocket, puis toujours à rien. On n'a pas eu d'infos encore. Je sais pas quand est-ce qu'on pourra annoncer quelqu'un ou si le processus va bon train. Mais un de ces dossiers-là, puis on n'en a pas beaucoup parlé encore, mais c'est celui de Joe Veleno.
18: Oui, ça va être intéressant parce que Joe a fait ses preuves cette année. Il a amené un autre aspect dans son jeu. Hein? C'est sûr qu'offensivement, ça n'a pas été une très bonne saison pour lui. C'est seulement 5% d'efficacité à peu près sur les tirs. Moi, je me dis, c'est-tu un flou d'une certaine façon? Parce que lui, c'est un gars normalement qui frôle les 10-12% à toutes les années d'efficacité sur ses tirs. Là. Tu te dis, ben c'est comme un peu anormal. Est-ce qu'il doit créer plus offensivement? Peut-être aussi. Mais c'est sûr que c'était pas une position qui était toujours facile pour lui sur un quatrième trio, comme vous le savez. Mais la question que Kent Hughes doit se poser présentement, c'est parce que lui, il est joueur autonome avec compensation. Est-ce qu'il l'échange, Joe Veleno, ou encore est-ce qu'il décide de ne pas lui donner d'offre qualificative, ou encore on lui donne un contrat? Mais s'il fait ça, la question que Kent Hughes va se poser, c'est OK, mais qu'est-ce qui arrive avec mes plus jeunes, avec Owen Beck, entre autres? T'sais? Est-ce que Owen Beck retourne automatiquement dans la Ligue américaine la saison prochaine? Est-ce qu'il faut donner plus de matchs aussi à Florian Jacquet? Parce que Florian, lui aussi, cogne à la porte de la Ligue nationale de hockey. Donc, ça va être important pour les Canadiens de Montréal et pour Kent Hughes d'essayer de naviguer, de prendre des décisions à travers tout ça pour savoir si oui ou non on fait plus de place à la jeunesse. Et si la réponse est oui, bon ben là, Joe Veleno, malheureusement pour lui, risque de jouer ailleurs la saison prochaine. Si la réponse est non, pour batailler, pour aller chercher le poste, mais peut-être que Joe Veleno, en raison de tout ce qu'il a fait de bien, si tu veux, dans la saison, entre autres, en désavantage numérique, je pense que c'est le quatrième joueur qui a donné le quatrième attaquant qui a donné le moins de buts lorsqu'il était sur la glace en désavantage numérique cette saison dans la Ligue nationale. Vous allez dire qu'il n'a pas tout le temps été là, j'en conviens, mais ça reste quand même que défensivement, et en désavantage numérique, il a été un rouage très important pour les Canadiens de Montréal la saison dernière.
2: Ouais, bien hâte de voir ce qui va arriver dans ce dossier-là, mon cher Renaud. Comme on l'a dit, il y en a plusieurs sur le dossier, sur le bureau, c'est-à-dire de Kent Hughes.
18: Oui.
2: Et c'est celui de Jeff Gorton. Puis on sera là pour en parler, mon cher Renaud, jusqu'au mois de juillet.
18: Oui, oui, parce que la semaine prochaine, les gars, c'est, comme vous le savez, le repêchage, hein? Donc, ça aussi, là, ça va être une semaine qui va être très importante là, pour les Canadiens. Donc, on va avoir beaucoup de plaisir la semaine prochaine à jaser lundi du temps de la renommée, mais par la suite, ouais, probablement de transactions ou qu'est-ce qui s'en vient chez les Canadiens, etc.
2: Ou comme on dit en bon français, le repêchage.
18: Oh, ça, je l'avais jamais entendu. Ça, c'est une qualité de français qui m'avait échappé.
20: On peut mettre ça dans la catégorie des qualités de français. Hey, bon week-end, mon Renaud.
2: Salut, mon chum.
19: Salut, mon Renaud.
18: Bon week-end. Bon week-end. J'ai hâte de casser la croûte.
2: Nous autres aussi. On s'appelle d'ici.
20: On va immortaliser la chose.
18: Oui. On se fait que c'est on déjeune.
20: Salut, mon chum.
18: Bye-bye.
20: Salut, Renaud.
18: Bye.
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22: Pas de trouble. La fin de semaine arrive.
19: Enfin, la fin de semaine arrive.
20: Bon, M-A-R-C-H-E. Marche!
2: Au 514-710-0919, on vous envoie le lien de tous les épisodes du podcast sur le marché. Y en a-tu un, puis là, on se partait, là, t'sais?
19: Vous textez soccer. Facile, là. S-O-C-C-E-R. Ouais. Voilà, facile
2: non,
19: comme
2: mais
19: ça.
2: C'est facile, mais quand...
19: Il est tout chaud, là. Il est tout chaud, tout chaud, là.
2: C'est pas soccer.
20: Non, c'est pas S-U-C-K-E-R.
2: C'est soccer.
19: Soccer. Soccer.
2: Prononciation. Ouais. Comme une virgule à la bonne place.
20: Il est temps que la fin de semaine soit
2: important.
20: Point.
2: Oui, effectivement, il est temps. Hey, on
20: l'entend. La fin de semaine frappe à notre porte.
2: Ouais, elle est là. Passé une aussi belle semaine que nous autres. Autant de fun que nous autres, on a eu des
20: temps.
2: C'est ça. Passez-en une très belle. Nous autres, on vous retrouve dès lundi après-midi. Salut.
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